0: malaise cardiaque et premier décès recensé. La pression devrait rester forte ces prochains jours malgré une amorce de baisse des températures attendues à l'ouest. Et puis plusieurs grands rassemblements ont été annulés ou reportés à Paris à la demande de la préfecture de police. La marche de la fierté a été reportée au mois de septembre et le festival Solidays attendu à l'hippodrome de Longchamp pour sa 28e édition a été annulé. Un meeting athlétisme prévu au stade Charles Théry, également connu le Mensor, tout comme la marche de fierté de Lyon décalée à la rentrée. Le préfet a jugé qu'un rassemblement de plusieurs centaines de milliers de personnes faisait peser un risque très lourd sur des secours déjà saturés. Et sur le plan politique, l'exécutif a multiplié les mesures d'urgence. Le Premier ministre a adressé un courrier aux 35 000 maires de France pour détailler la protection des plus fragiles. Dans les départements en vigilance rouge, les préfets peuvent désormais suspendre les chantiers aux heures les plus chaudes, les plus souvent entre 13h et 21h. Le souvenir reste vif de la mort fin mai d'un ouvrier de 19 ans dans la Drôme, victime d'un malaise sur un toit en pleine chaleur. Du côté de l'énergie, la canicule pèse sur la production électrique. EDF a indiqué que les fortes chaleurs réduisaient la production du parc nucléaire de 8%, avec un peu plus de 10% des réacteurs disponibles hier, un niveau record. Plusieurs réacteurs ont été mis à l'arrêt pour préserver les températures du cours de l'eau. En début de semaine, déjà, la consommation d'électricité avait frôlé les 57 gigawatts en soirée, dopée par la climatisation. Le gestionnaire du réseau RTE se veut toutefois rassurant et n'anticipe aucune rupture d'approvisionnement pour cet été. Et enfin, côté culture, les orages ont eu raison du festival Garo Rock à Marmande, dans le Lot-et-Garonne. Pour sa 30e édition, le concert d'hier soir a été annulé et près de 21 000 festivaliers ont été évacués face au risque de rafales dépassant les 100 km/h et de grêle. La première journée du festival avait déjà été annulée en cause de la chaleur. C'était 23 Flash Info. Très bon dimanche à tous.
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2: Bonsoir à tous. Crash d'avion mortel en Meurthe-et-Moselle. Le pôle accident collectif du parquet de Paris a été saisi. Les investigations sont confiées à la gendarmerie des transports aériens. Les associations Paris Aide aux victimes et France Victimes 54 ont été également saisies afin de soutenir et d'accompagner les familles des victimes. 11 personnes sont mortes et le ministre de l'Intérieur s'est rendu sur place. Économie. Le gouvernement va annoncer de nouvelles économies budgétaires le 7 juillet, mais refuse que les fonctionnaires soient les boucs émissaires. Un nouveau comité d'alerte des finances publiques doit se réunir, alors que la Cour des comptes s'est inquiétée cette semaine de l'augmentation massive de la dette publique. L'ensemble des organisations syndicales de France a annoncé une journée de mobilisation à la rentrée le 29 septembre. Présidentielle de 2027, le prochain chef d'État devra rendre le pouvoir aux Français pour être crédible, selon Jean-Noël Barrou. Le ministre des Affaires étrangères n'est pas candidat au scrutin, mais a évoqué aujourd'hui ses priorités pour la France en 2027. Il dénonce une fatigue démocratique après des décennies d'aveuglement et craint que l'URN ou LFI ne confisquent la présidentielle. Éducation, les étudiants non européens et non boursiers seront privés d'APL à partir du 1er juillet. La mesure avait été adoptée par les députés dans le cadre de la loi de finances pour 2026. C'est ce qui est inscrit dans le décret paru aujourd'hui au journal officiel. Certaines organisations étudiantes dénoncent de leur côté l'instauration d'une préférence nationale. Guerre en Ukraine, Vladimir Poutine promet de relever les défis et d'assurer la sécurité du pays face aux frappes ukrainiennes. Et ce alors que Kiev poursuit son offensive sur les infrastructures militaires et d'hydrocarbures russes. Le président russe a indiqué voir les problèmes, les reconnaître et qu'il y répondra. La Crimée a été placée vendredi en situation d'urgence. Cinéma, Tom Hanks a prévenu que Disney pourrait se passer de lui pour Toy Story 6. L'acteur prête sa voix à Woody dans la version originale du dessin animé depuis le premier volet en 1995. Alors que le cinquième volet vient de sortir, il a fait part de son inquiétude d'être remplacé par l'intelligence artificielle.
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3: Bonjour à tous. Mondial 2026. Le match entre la Colombie et le Portugal s'est soldé par un nul avec 0 but marqué aujourd'hui. La République démocratique du Congo a battu l'Ouzbékistan 3-1. L'Autriche et l'Algérie ont soldé la rencontre par un but partout et l'Argentine l'a emporté sur la Jordanie 3-1. Le Brésil et le Japon vont s'affronter à 19h aujourd'hui en 16e de finale, tout comme l'Afrique du Sud jouera contre le Canada à 21h. Cody Gakpo est en plein drame personnel à la veille du choc Pays-Bas-Maroc. L'attaquant de Liverpool traverse une épreuve en pleine compétition. Sa compagne a annoncé hier sur Instagram le décès de leur bébé alors qu'elle était enceinte. Les Pays-Bas joueront contre le Maroc en 16e de finale dans la nuit de lundi à mardi à Montméré au Mexique. Top 14, Antoine Dupont savoure le sacre de Toulouse avant de rejoindre les Bleus. Le Stade toulousain a reporté la compétition pour la 4e année consécutive. Il a indiqué qu'il fallait savourer la victoire et que c'était une chance. Le rugbyman s'apprête de son côté à rejoindre le groupe France pour les matchs du championnat des nations dans l'hémisphère sud. Natation, Léo Marchand n'a pas déçu pour son entrée en lice lors des championnats de France de natation hier à Saint-Etienne. Il a réalisé le 5e temps de l'histoire sur le 400 mètres 4 nages. Son entraîneur a évoqué la possibilité de le voir passer sous la barre des 4 minutes lors des championnats d'Europe. Ils se dérouleront le mois prochain à Paris. Basket, Tony Parker a été nommé nouveau coach d'ASVEL avec Vincent Collet comme assistant. L'ancien joueur est président du club depuis 2014 et sélectionneur pour son premier match samedi, a donc été intronisé coach dans la foulée. Son objectif, redonner de l'élan au club qui n'a remporté aucun titre depuis 3 ans. L'ancien joueur des Spurs disposera d'un staff élargi de 9 personnes. L'ancien patineur Philippe Candeloro a été élu président de la Fédération française des sports de glace. Le médaillé de bronze olympique a battu hier au 2e tour la présidente sortante Gwenaëlle Nourry. La présidente de la FFSG était particulièrement convoitée cette année avec 6 candidatures pour le poste à moins de 4 ans des Jeux d'hiver dans les Alpes françaises.
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7: Bonjour, bonjour à tous. À la une, la France suffoque. Le pays a connu hier l'une des journées les plus brûlantes de son histoire, au cœur d'un épisode caniculaire d'une ampleur exceptionnelle. Selon Météo France, 37 départements ont été placés en vigilance rouge de canicule, 48 autres en vigilance orange et 34 en vigilance orange aux orages. Les températures ont frôlé et dépassé les 40 degrés dans de nombreuses villes. Mercredi dernier, 43,8 degrés ont été relevés à Sainte, en Charente-Maritime. Les 24 et 25 juin avaient déjà été les deux journées les plus chaudes jamais mesurées dans le pays, avec une moyenne nationale qui a pour la première fois atteint 30 degrés sur 24 heures. Les autorités décrivent un épisode qui dépasse en intensité celui de l'été à 2003. Conséquence directe, les hôpitaux sont sous très forte tension. Le gouvernement a évoqué hier un système de santé arrivé à un point de basculement entre coups de chaleur, malaise cardiaque et premier décès recensé. La pression devrait rester forte ces prochains jours malgré une amorce de baisse des températures attendues à l'ouest. Et puis plusieurs grands rassemblements ont été annulés ou reportés à Paris à la demande de la préfecture de police. La marche de la fierté a été reportée au mois de septembre et le festival Solidays attendu à l'hippodrome de Longchamp pour sa 28e édition a été annulé. Un meeting athlétisme prévu au stade Charles Théry, également connu le Mensor, tout comme la marche de fierté de Lyon décalée à la rentrée. Le préfet a jugé qu'un rassemblement de plusieurs centaines de milliers de personnes faisait peser un risque très lourd sur des secours déjà saturés. Et sur le plan politique, l'exécutif a multiplié les mesures d'urgence. Le Premier ministre a adressé un courrier aux 35 000 maires de France pour détailler la protection des plus fragiles. Dans les départements en vigilance rouge, les préfets peuvent désormais suspendre les chantiers aux heures les plus chaudes, les plus souvent entre 13h et 21h. Le souvenir reste vif de la mort fin mai d'un ouvrier de 19 ans dans la Drôme, victime d'un malaise sur un toit en pleine chaleur. Du côté de l'énergie, la canicule pèse sur la production électrique. EDF a indiqué que les fortes chaleurs réduisaient la production du parc nucléaire de 8%, avec un peu plus de 10% des réacteurs disponibles hier, un niveau record. Plusieurs réacteurs ont été mis à l'arrêt pour préserver les températures du cours de l'eau. En début de semaine, déjà, la consommation d'électricité avait frôlé les 57 gigawatts en soirée, dopée par la climatisation. Le gestionnaire du réseau RTE se veut toutefois rassurant et n'anticipe aucune rupture d'approvisionnement pour cet été. Et enfin, côté culture, les orages ont eu raison du festival Garo Rock à Marmande, dans le Lot-et-Garonne. Pour sa 30e édition, le concert d'hier soir a été annulé et près de 21 000 festivaliers ont été évacués face au risque de rafales dépassant les 100 km/h et de grêle. La première journée du festival avait déjà été annulée en cause de la chaleur. C'était 23 Flash Info. Très bon dimanche à tous.
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2: Bonsoir à tous. Crash d'avion mortel en Meurthe-et-Moselle. Le pôle accident collectif du parquet de Paris a été saisi. Les investigations sont confiées à la gendarmerie des transports aériens. Les associations Paris Aide aux victimes et France Victimes 54 ont été également saisies afin de soutenir et d'accompagner les familles des victimes. 11 personnes sont mortes et le ministre de l'Intérieur s'est rendu sur place. Économie. Le gouvernement va annoncer de nouvelles économies budgétaires le 7 juillet, mais refuse que les fonctionnaires soient les boucs émissaires. Un nouveau comité d'alerte des finances publiques doit se réunir, alors que la Cour des comptes s'est inquiétée cette semaine de l'augmentation massive de la dette publique. L'ensemble des organisations syndicales de France a annoncé une journée de mobilisation à la rentrée le 29 septembre. Présidentielle de 2027, le prochain chef d'État devra rendre le pouvoir aux Français pour être crédible, selon Jean-Noël Barrou. Le ministre des Affaires étrangères n'est pas candidat au scrutin, mais a évoqué aujourd'hui ses priorités pour la France en 2027. Il dénonce une fatigue démocratique après des décennies d'aveuglement et craint que l'URN ou LFI ne confisquent la présidentielle. Éducation, les étudiants non européens et non boursiers seront privés d'APL à partir du 1er juillet. La mesure avait été adoptée par les députés dans le cadre de la loi de finances pour 2026. C'est ce qui est inscrit dans le décret paru aujourd'hui au journal officiel. Certaines organisations étudiantes dénoncent de leur côté l'instauration d'une préférence nationale. Guerre en Ukraine, Vladimir Poutine promet de relever les défis et d'assurer la sécurité du pays face aux frappes ukrainiennes. Et ce alors que Kiev poursuit son offensive sur les infrastructures militaires et d'hydrocarbures russes. Le président russe a indiqué voir les problèmes, les reconnaître et qu'il y répondra. La Crimée a été placée vendredi en situation d'urgence. Cinéma, Tom Hanks a prévenu que Disney pourrait se passer de lui pour Toy Story 6. L'acteur prête sa voix à Woody dans la version originale du dessin animé depuis le premier volet en 1995. Alors que le cinquième volet vient de sortir, il a fait part de son inquiétude d'être remplacé par l'intelligence artificielle.
1: 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Bonjour à tous. Mondial 2026. Le match entre la Colombie et le Portugal s'est soldé par un nul avec 0 but marqué aujourd'hui. La République démocratique du Congo a battu l'Ouzbékistan 3-1. L'Autriche et l'Algérie ont soldé la rencontre par un but partout et l'Argentine l'a emporté sur la Jordanie 3-1. Le Brésil et le Japon vont s'affronter à 19h aujourd'hui en 16e de finale, tout comme l'Afrique du Sud jouera contre le Canada à 21h.
3: Cody Gakpo est en plein drame personnel à la veille du choc Pays-Bas-Maroc. L'attaquant de Liverpool traverse une épreuve en pleine compétition. Sa compagne a annoncé hier sur Instagram le décès de leur bébé alors qu'elle était enceinte. Les Pays-Bas joueront contre le Maroc en 16e de finale dans la nuit de lundi à mardi à Montméré au Mexique. Top 14, Antoine Dupont savoure le sacre de Toulouse avant de rejoindre les Bleus. Le Stade toulousain a reporté la compétition pour la 4e année consécutive. Il a indiqué qu'il fallait savourer la victoire et que c'était une chance. Le rugbyman s'apprête de son côté à rejoindre le groupe France pour les matchs du championnat des nations dans l'hémisphère sud. Natation, Léo Marchand n'a pas déçu pour son entrée en lice lors des championnats de France de natation hier à Saint-Etienne. Il a réalisé le 5e temps de l'histoire sur le 400 mètres 4 nages. Son entraîneur a évoqué la possibilité de le voir passer sous la barre des 4 minutes lors des championnats d'Europe. Ils se dérouleront le mois prochain à Paris. Basket, Tony Parker a été nommé nouveau coach d'ASVEL avec Vincent Collet comme assistant. L'ancien joueur est président du club depuis 2014 et sélectionneur pour son premier match samedi, a donc été intronisé coach dans la foulée. Son objectif, redonner de l'élan au club qui n'a remporté aucun titre depuis 3 ans. L'ancien joueur des Spurs disposera d'un staff élargi de 9 personnes. L'ancien patineur Philippe Candeloro a été élu président de la Fédération française des sports de glace. Le médaillé de bronze olympique a battu hier au 2e tour la présidente sortante Gwenaëlle Nouri. La présidente de la FFSG était particulièrement convoitée cette année avec 6 candidatures pour le poste à moins de 4 ans des Jeux d'hiver dans les Alpes françaises.
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7: Bonjour, bonjour à tous. À la une, la France suffoque. Le pays a connu hier l'une des journées les plus brûlantes de son histoire, au cœur d'un épisode caniculaire d'une ampleur exceptionnelle. Selon Météo France, 37 départements ont été placés en vigilance rouge de canicule, 48 autres en vigilance orange et 34 en vigilance orange aux orages. Les températures ont frôlé et dépassé les 40 degrés dans de nombreuses villes. Mercredi dernier, 43,8 degrés ont été relevés à Sainte, en Charente-Maritime. Les 24 et 25 juin avaient déjà été les deux journées les plus chaudes jamais mesurées dans le pays, avec une moyenne nationale qui a pour la première fois atteint 30 degrés sur 24 heures. Les autorités décrivent un épisode qui dépasse en intensité celui de l'été à 2003. Conséquence directe, les hôpitaux sont sous très forte tension. Le gouvernement a évoqué hier différents systèmes de santé arriver à un point de basculement entre coups de chaleur, malaise cardiaque et premier décès recensé. La pression devrait rester forte ces prochains jours malgré une amorce de baisse des températures attendues à l'ouest. Et puis plusieurs grands rassemblements ont été annulés ou reportés à Paris à la demande de la préfecture de police. La marche de la fierté a été reportée au mois de septembre et le festival Solidays attendu à l'hippodrome de Longchamp pour sa 28e édition a été annulé. Un meeting athlétisme prévu au stade Charles Théry, également connu le Mensor, tout comme la marche de fierté de Lyon décalée à la rentrée. Le préfet a jugé qu'un rassemblement de plusieurs centaines de milliers de personnes faisait peser un risque très lourd sur des secours déjà saturés. Et sur le plan politique, l'exécutif a multiplié les mesures d'urgence. Le Premier ministre a adressé un courrier aux 35 000 maires de France pour détailler la protection des plus fragiles. Dans les départements en vigilance rouge, les préfets peuvent désormais suspendre les chantiers aux heures les plus chaudes, les plus souvent entre 13h et 21h. Le souvenir reste vif de la mort fin mai d'un ouvrier de 19 ans dans la Drôme, victime d'un malaise sur un toit en pleine chaleur. Du côté de l'énergie, la canicule pèse sur la production électrique. EDF a indiqué que les fortes chaleurs réduisaient la production du parc nucléaire de 8%, avec un peu plus de 10% des réacteurs disponibles hier, un niveau record. Plusieurs réacteurs ont été mis à l'arrêt pour préserver les températures du cours de l'eau. En début de semaine, déjà, la consommation d'électricité avait frôlé les 57 gigawatts en soirée, dopée par la climatisation. Le gestionnaire du réseau RTE se veut toutefois rassurant et n'anticipe aucune rupture d'approvisionnement pour cet été. Et enfin, côté culture, les orages ont eu raison du festival Garo Rock à Marmande, dans le Lot-et-Garonne. Pour sa 30e édition, le concert d'hier soir a été annulé et près de 21 000 festivaliers ont été évacués face au risque de rafales dépassant les 100 km/h et de grêle. La première journée du festival avait déjà été annulée en cause de la chaleur. C'était votre Flash Info. Très bon dimanche à tous.
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2: Bonsoir à tous. Crash d'avion mortel en Meurthe-et-Moselle. Le pôle accident collectif du parquet de Paris a été saisi. Les investigations sont confiées à la gendarmerie des transports aériens. Les associations Paris Aide aux victimes et France Victimes 54 ont été également saisies afin de soutenir et d'accompagner les familles des victimes. 11 personnes sont mortes et le ministre de l'Intérieur s'est rendu sur place. Économie. Le gouvernement va annoncer de nouvelles économies budgétaires le 7 juillet, mais refuse que les fonctionnaires soient les boucs émissaires. Un nouveau comité d'alerte des finances publiques doit se réunir, alors que la Cour des comptes s'est inquiétée cette semaine de l'augmentation massive de la dette publique. L'ensemble des organisations syndicales de France a annoncé une journée de mobilisation à la rentrée le 29 septembre. Présidentielle de 2027, le prochain chef d'État devra rendre le pouvoir aux Français pour être crédible, selon Jean-Noël Barrou. Le ministre des Affaires étrangères n'est pas candidat au scrutin, mais a évoqué aujourd'hui ses priorités pour la France en 2027. Il dénonce une fatigue démocratique après des décennies d'aveuglement et craint que l'URN ou LFI ne confisquent la présidentielle. Éducation, les étudiants non européens et non boursiers seront privés d'APL à partir du 1er juillet. La mesure avait été adoptée par les députés dans le cadre de la loi de finances pour 2026. C'est ce qui est inscrit dans le décret paru aujourd'hui au journal officiel. Certaines organisations étudiantes dénoncent de leur côté l'instauration d'une préférence nationale. Guerre en Ukraine, Vladimir Poutine promet de relever les défis et d'assurer la sécurité du pays face aux frappes ukrainiennes. Et ce alors que Kiev poursuit son offensive sur les infrastructures militaires et d'hydrocarbures russes. Le président russe a indiqué voir les problèmes, les reconnaître et qu'il y répondra. La Crimée a été placée vendredi en situation d'urgence. Cinéma, Tom Hanks a prévenu que Disney pourrait se passer de lui pour Toy Story 6. L'acteur prête sa voix à Woody dans la version originale du dessin animé depuis le premier volet en 1995. Alors que le cinquième volet vient de sortir, il a fait part de son inquiétude d'être remplacé par l'intelligence artificielle.
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3: Bonjour à tous, Mondial 2026, le match entre la Colombie et le Portugal s'est soldé par un nul avec 0 but marqué aujourd'hui. La République démocratique du Congo a battu l'Ouzbékistan 3-1. L'Autriche et l'Algérie ont soldé la rencontre par un but partout et l'Argentine l'a emporté sur la Jordanie 3-1. Le Brésil et le Japon vont s'affronter à 19h aujourd'hui en 16e de finale, tout comme l'Afrique du Sud jouera contre le Canada à 21h. Cody Gakpo est en plein drame personnel à la veille du choc Pays-Bas-Maroc. L'attaquant de Liverpool traverse une épreuve en pleine compétition. Sa compagne a annoncé hier sur Instagram le décès de leur bébé alors qu'elle était enceinte. Les Pays-Bas joueront contre le Maroc en 16e de finale dans la nuit de lundi à mardi à Montméré au Mexique. Top 14, Antoine Dupont savoure le sacre de Toulouse avant de rejoindre les Bleus. Le Stade toulousain a reporté la compétition pour la 4e année consécutive. Il a indiqué qu'il fallait savourer la victoire et que c'était une chance. Le rugbyman s'apprête de son côté à rejoindre le groupe France pour les matchs du championnat des nations dans l'hémisphère sud. Natation, Léo Marchand n'a pas déçu pour son entrée en lice lors des championnats de France de natation hier à Saint-Etienne. Il a réalisé le 5e temps de l'histoire sur le 400 mètres 4 nages. Son entraîneur a évoqué la possibilité de le voir passer sous la barre des 4 minutes lors des championnats d'Europe. Ils se dérouleront le mois prochain à Paris. Basket, Tony Parker a été nommé nouveau coach d'ASVEL avec Vincent Collet comme assistant. L'ancien joueur est président du club depuis 2014 et sélectionneur pour son premier match samedi, a donc été intronisé coach dans la foulée. Son objectif, redonner de l'élan au club qui n'a remporté aucun titre depuis 3 ans. L'ancien joueur des Spurs disposera d'un staff élargi de 9 personnes. L'ancien patineur Philippe Candeloro a été élu président de la Fédération française des sports de glace. Le médaillé de bronze olympique a battu hier au 2e tour la présidente sortante Gwenaëlle Nouri. La présidente de la FFSG était particulièrement convoitée cette année avec 6 candidatures pour le poste à moins de 4 ans des Jeux d'hiver dans les Alpes françaises.
1: 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Compte professionnel de prévention, ce qu'il faut savoir, la Minute Info. 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Ce dispositif s'adresse aux salariés exposés à certains risques professionnels. Grâce aux déclarations de leur employeur, ils cumulent des points qu'ils peuvent ensuite utiliser pour se former, réduire leur temps de travail, partir plus tôt à la retraite ou même changer de métier. 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
7: Bonjour, bonjour à tous. À la une, la France suffoque. Le pays a connu hier l'une des journées les plus brûlantes de son histoire, au cœur d'un épisode caniculaire d'une ampleur exceptionnelle. Selon Météo France, 37 départements ont été placés en vigilance rouge de canicule, 48 autres en vigilance orange et 34 en vigilance orange aux orages. Les températures ont frôlé et dépassé les 40 degrés dans de nombreuses villes. Mercredi dernier, 43,8 degrés ont été relevés à Saintes, en Charente-Maritime. Les 24 et 25 juin avaient déjà été les deux journées les plus chaudes jamais mesurées dans le pays, avec une moyenne nationale qui a pour la première fois atteint 30 degrés sur 24 heures. Les autorités décrivent un épisode qui dépasse en intensité celui de l'été à 2003. Conséquence directe, les hôpitaux sont sous très forte tension. Le gouvernement a évoqué hier un système de santé arrivé à un point de basculement entre coups de chaleur, malaise cardiaque et premiers décès recensés. La pression devrait rester forte ces prochains jours malgré une amorce de baisse des températures attendues à l'ouest. Et puis plusieurs grands rassemblements ont été annulés ou reportés à Paris à la demande de la préfecture de police. La marche de la fierté a été reportée au mois de septembre et le festival Solidays attendu à l'hippodrome de Longchamp pour sa 28e édition a été annulé. Un meeting athlétisme prévu au stade Charles Théry, également connu le Mensor, tout comme la marche de fierté de Lyon décalée à la rentrée. Le préfet a jugé qu'un rassemblement de plusieurs centaines de milliers de personnes faisait peser un risque très lourd sur des secours déjà saturés. Et sur le plan politique, l'exécutif a multiplié les mesures d'urgence. Le Premier ministre a adressé un courrier aux 35 000 maires de France pour détailler la protection des plus fragiles. Dans les départements en vigilance rouge, les préfets peuvent désormais suspendre les chantiers aux heures les plus chaudes, les plus souvent entre 13h et 21h. Le souvenir reste vif de la mort fin mai d'un ouvrier de 19 ans dans la Drôme, victime d'un malaise sur un toit en pleine chaleur. Du côté de l'énergie, la canicule pèse sur la production électrique. EDF a indiqué que les fortes chaleurs réduisaient la production du parc nucléaire de 8%, avec un peu plus de 10% des réacteurs disponibles hier, un niveau record. Plusieurs réacteurs ont été mis à l'arrêt pour préserver les températures du cours de l'eau. En début de semaine, déjà, la consommation d'électricité avait frôlé les 57 gigawatts en soirée, dopée par la climatisation. Le gestionnaire du réseau RTE se veut toutefois rassurant et n'anticipe aucune rupture d'approvisionnement pour cet été. Et enfin, côté culture, les orages ont eu raison du festival Garo Rock à Marmande, dans le Lot-et-Garonne. Pour sa 30e édition, le concert d'hier soir a été annulé et près de 21 000 festivaliers ont été évacués face au risque de rafales dépassant les 100 km/h et de grêle. La première journée du festival avait déjà été annulée en cause de la chaleur. C'était votre Flash Info. Très bon dimanche à tous.
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2: Bonsoir à tous. Crash d'avion mortel en Meurthe-et-Moselle. Le pôle accident collectif du parquet de Paris a été saisi. Les investigations sont confiées à la gendarmerie des transports aériens. Les associations Paris Aide aux victimes et France Victimes 54 ont été également saisies afin de soutenir et d'accompagner les familles des victimes. 11 personnes sont mortes et le ministre de l'Intérieur s'est rendu sur place. Économie. Le gouvernement va annoncer de nouvelles économies budgétaires le 7 juillet, mais refuse que les fonctionnaires soient les boucs émissaires. Un nouveau comité d'alerte des finances publiques doit se réunir, alors que la Cour des comptes s'est inquiétée cette semaine de l'augmentation massive de la dette publique. L'ensemble des organisations syndicales de France a annoncé une journée de mobilisation à la rentrée le 29 septembre. Présidentielle de 2027, le prochain chef d'État devra rendre le pouvoir aux Français pour être crédible, selon Jean-Noël Barrou. Le ministre des Affaires étrangères n'est pas candidat au scrutin, mais a évoqué aujourd'hui ses priorités pour la France en 2027. Il dénonce une fatigue démocratique après des décennies d'aveuglement et craint que l'URN ou LFI ne confisquent la présidentielle. Éducation, les étudiants non européens et non boursiers seront privés d'APL à partir du 1er juillet. La mesure avait été adoptée par les députés dans le cadre de la loi de finances pour 2026. C'est ce qui est inscrit dans le décret paru aujourd'hui au journal officiel. Certaines organisations étudiantes dénoncent de leur côté l'instauration d'une préférence nationale. Guerre en Ukraine, Vladimir Poutine promet de relever les défis et d'assurer la sécurité du pays face aux frappes ukrainiennes. Et ce alors que Kiev poursuit son offensive sur les infrastructures militaires et d'hydrocarbures russes. Le président russe a indiqué voir les problèmes, les reconnaître et qu'il y répondra. La Crimée a été placée vendredi en situation d'urgence. Cinéma, Tom Hanks a prévenu que Disney pourrait se passer de lui pour Toy Story 6. L'acteur prête sa voix à Woody dans la version originale du dessin animé depuis le premier volet en 1995. Alors que le cinquième volet vient de sortir, il a fait part de son inquiétude d'être remplacé par l'intelligence artificielle.
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3: Bonjour à tous. Mondial 2026, le match entre la Colombie et le Portugal s'est soldé par un nul avec 0 but marqué aujourd'hui. La République démocratique du Congo a battu l'Ouzbékistan 3-1. L'Autriche et l'Algérie ont soldé la rencontre par 1-2 et l'Argentine l'a emporté sur la Jordanie 3-1. Le Brésil et le Japon vont s'affronter à 19h aujourd'hui en 16e de finale, tout comme l'Afrique du Sud jouera contre le Canada à 21h. Cody Gakpo est en plein drame personnel à la veille du choc Pays-Bas-Maroc. L'attaquant de Liverpool traverse une épreuve en pleine compétition. Sa compagne a annoncé hier sur Instagram le décès de leur bébé alors qu'elle était enceinte. Les Pays-Bas joueront contre le Maroc en 16e de finale dans la nuit de lundi à mardi à Montméré au Mexique. Top 14, Antoine Dupont savoure le sacre de Toulouse avant de rejoindre les Bleus. Le Stade toulousain a reporté la compétition pour la 4e année consécutive. Il a indiqué qu'il fallait savourer la victoire et que c'était une chance. Le rugbyman s'apprête de son côté à rejoindre le groupe France pour les matchs du championnat des nations dans l'hémisphère sud. Natation, Léo Marchand n'a pas déçu pour son entrée en lice lors des championnats de France de natation hier à Saint-Etienne. Il a réalisé le 5e temps de l'histoire sur le 400 mètres 4 nages. Son entraîneur a évoqué la possibilité de le voir passer sous la barre des 4 minutes lors des championnats d'Europe. Ils se dérouleront le mois prochain à Paris. Basket, Tony Parker a été nommé nouveau coach d'ASVEL avec Vincent Collet comme assistant. L'ancien joueur est président du club depuis 2014 et sélectionneur pour son premier match samedi, a donc été intronisé coach dans la foulée. Son objectif, redonner de l'élan au club qui n'a remporté aucun titre depuis 3 ans. L'ancien joueur des Spurs disposera d'un staff élargi de 9 personnes. L'ancien patineur Philippe Candeloro a été élu président de la Fédération française des sports de glace. Le médaillé de bronze olympique a battu hier au 2e tour la présidente sortante Gwenaëlle Nouri. La présidence de la FFSG était particulièrement convoitée cette année avec 6 candidatures pour le poste à moins de 4 ans des Jeux d'hiver dans les Alpes françaises.
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7: Bonjour, bonjour à tous. À la une, la France suffoque. Le pays a connu hier l'une des journées les plus brûlantes de son histoire, au cœur d'un épisode caniculaire d'une ampleur exceptionnelle. Selon Météo France, 37 départements ont été placés en vigilance rouge de canicule, 48 autres en vigilance orange et 34 en vigilance orange aux orages. Les températures ont frôlé et dépassé les 40 degrés dans de nombreuses villes. Mercredi dernier, 43,8 degrés ont été relevés à Saintes, en Charente-Maritime. Les 24 24 et 25 juin avaient déjà été les deux journées les plus chaudes jamais mesurées dans le pays, avec une moyenne nationale qui a pour la première fois atteint 30 degrés sur 24 heures. Les autorités décrivent un épisode qui dépasse en intensité celui de l'été à 2003. Conséquence directe, les hôpitaux sont sous très forte tension. Le gouvernement a évoqué hier un système de santé arrivé à un point de basculement entre coups de chaleur, malaise cardiaque et premier décès recensé. La pression devrait rester forte ces prochains jours malgré une amorce de baisse des températures attendues à l'ouest. Et puis plusieurs grands rassemblements ont été annulés ou reportés à Paris à la demande de la préfecture de police. La marche de la fierté a été reportée au mois de septembre et le festival Solidays attendu à l'hippodrome de Longchamp pour sa 28e édition a été annulé. Un meeting athlétisme prévu au stade Charles Théry, également connu le Mensor, tout comme la marche de fierté de Lyon décalée à la rentrée. Le préfet a jugé qu'un rassemblement de plusieurs centaines de milliers de personnes faisait peser un risque très lourd sur des secours déjà saturés. Et sur le plan politique, l'exécutif a multiplié les mesures d'urgence. Le Premier ministre a adressé un courrier aux 35 000 maires de France pour détailler la protection des plus fragiles. Dans les départements en vigilance rouge, les préfets peuvent désormais suspendre les chantiers aux heures les plus chaudes, les plus souvent entre 13h et 21h. Le souvenir reste vif de la mort fin mai d'un ouvrier de 19 ans dans la Drôme, victime d'un malaise sur un toit en pleine chaleur. Du côté de l'énergie, la canicule pèse sur la production électrique. EDF a indiqué que les fortes chaleurs réduisaient la production du parc nucléaire de 8%, avec un peu plus de 10% des réacteurs indisponibles hier, un niveau record. Plusieurs réacteurs ont été mis à l'arrêt pour préserver les températures du cours de l'eau. En début de semaine, déjà, la consommation d'électricité avait frôlé les 57 gigawatts en soirée, dopée par la climatisation. Le gestionnaire du réseau RTE se veut toutefois rassurant et n'anticipe aucune rupture d'approvisionnement pour cet été. Et enfin, côté culture, les orages ont eu raison du festival Garo Rock à Marmande, dans le Lot-et-Garonne. Pour sa 30e édition, le concert d'hier soir a été annulé et près de 21 000 festivaliers ont été évacués face au risque de rafales dépassant les 100 km/h et de grêle. La première journée du festival avait déjà été annulée en cause de la chaleur. C'était 23 Flash Info. Très bon dimanche à tous.
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2: Bonsoir à tous. Crash d'avion mortel en Meurthe-et-Moselle. Le pôle accident collectif du parquet de Paris a été saisi. Les investigations sont confiées à la gendarmerie des transports aériens. Les associations Paris Aide aux victimes et France Victimes 54 ont été également saisies afin de soutenir et d'accompagner les familles des victimes. 11 personnes sont mortes et le ministre de l'Intérieur s'est rendu sur place. Économie. Le gouvernement va annoncer de nouvelles économies budgétaires le 7 juillet, mais refuse que les fonctionnaires soient les boucs émissaires. Un nouveau comité d'alerte des finances publiques doit se réunir, alors que la Cour des comptes s'est inquiétée cette semaine de l'augmentation massive de la dette publique. L'ensemble des organisations syndicales de France a annoncé une journée de mobilisation.

0: évoqué aujourd'hui ses priorités pour la France en 2027. Il dénonce une fatigue démocratique après des décennies d'aveuglement et craint que l'URN ou LFI ne confisque la présidentielle. Éducation, les étudiants non européens et non boursiers seront privés d'APL à partir du 1er juillet. La mesure avait été adoptée par les députés dans le cadre de la loi de finances pour 2026. C'est ce qui est inscrit dans le décret paru aujourd'hui au journal officiel. Certaines organisations étudiantes dénoncent de leur côté l'instauration d'une préférence nationale. Guerre en Ukraine, Vladimir Poutine promet de relever les défis et d'assurer la sécurité du pays face aux frappes ukrainiennes. Et ce alors que Kiev poursuit son offensive sur les infrastructures militaires et d'hydrocarbures russes. Le président russe a indiqué voir les problèmes, les reconnaître et qu'il y répondra. La Crimée a été placée vendredi en situation d'urgence. Cinéma, Tom Hanks a prévenu que Disney pourrait se passer de lui pour Toy Story 6. L'acteur prête sa voix à Woody dans la version originale du dessin animé depuis le premier volet en 1995. Alors que le cinquième volet vient de sortir, il a fait part de son inquiétude d'être remplacé par l'intelligence artificielle.
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2: Bonjour à tous, Mondial 2026, le match entre la Colombie et le Portugal s'est soldé par un nul avec 0 but marqué aujourd'hui. La République démocratique du Congo a battu l'Ouzbékistan 3-1. L'Autriche et l'Algérie ont soldé la rencontre par un but partout et l'Argentine l'a emporté sur la Jordanie 3-1. Le Brésil et le Japon vont s'affronter à 19h aujourd'hui en 16e de finale, tout comme l'Afrique du Sud jouera contre le Canada à 21h. Cody Gakpo est en plein drame personnel à la veille du choc Pays-Bas-Maroc. L'attaquant de Liverpool traverse une épreuve en pleine compétition. Sa compagne a annoncé hier sur Instagram le décès de leur bébé alors qu'elle était enceinte. Les Pays-Bas joueront contre le Maroc en 16e de finale dans la nuit de lundi à mardi à Montméré au Mexique. Top 14, Antoine Dupont savoure le sacre de Toulouse avant de rejoindre les Bleus. Le Stade toulousain a remporté la compétition pour la 4e année consécutive. Il a indiqué qu'il fallait savourer la victoire et que c'était une chance. Le rugbyman s'apprête de son côté à rejoindre le groupe France pour les matchs du championnat des nations dans l'hémisphère sud. Natation, Léo Marchand n'a pas déçu pour son entrée en lice lors des championnats de France de natation hier à Saint-Etienne. Il a réalisé le 5e temps de l'histoire sur le 400 mètres 4 nages. Son entraîneur a évoqué la possibilité de le voir passer sous la barre des 4 minutes lors des championnats d'Europe. Ils se dérouleront le mois prochain à Paris. Basket, Tony Parker a été nommé nouveau coach d'Asvel avec Vincent Collet comme assistant. L'ancien joueur est président du club depuis 2014 et sélectionneur pour son premier match samedi, a donc été intronisé coach dans la foulée. Son objectif, redonner de l'élan au club qui n'a remporté aucun titre depuis 3 ans. L'ancien joueur des Spurs disposera d'un staff élargi de 9 personnes. L'ancien patineur Philippe Candeloro a été élu président de la Fédération française des sports de glace. Le médaillé de bronze olympique a battu hier au deuxième tour la présidente sortante Gwenaël Nourry. La présidente de la FFSG était particulièrement convoitée cette année avec 6 candidatures pour le poste à moins de 4 ans des Jeux d'hiver dans les Alpes françaises.
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8: Bonjour, bonjour à tous. À la une, la France suffoque. Le pays a connu hier l'une des journées les plus brûlantes de son histoire, au cœur d'un épisode caniculaire d'une ampleur exceptionnelle. Selon Météo France, 37 départements ont été placés en vigilance rouge canicule, 48 autres en vigilance orange et 34 en vigilance orange aux orages. Les températures ont frôlé et dépassé les 40 degrés dans de nombreuses villes. Mercredi dernier, 43,8 degrés ont été relevés à Saintes, en Charente-Maritime. Les 24 et 25 juin avaient déjà été les deux journées les plus chaudes jamais mesurées dans le pays, avec une moyenne nationale qui a pour la première fois atteint 30 degrés sur 24 heures. Les autorités décrivent un épisode qui dépasse en intensité celui de l'été à 2003. Conséquence directe, les hôpitaux sont sous très forte tension. Le gouvernement a évoqué hier un système de santé arrivé à un point de basculement entre coups de chaleur, malaise cardiaque et premiers décès recensés. La pression devrait rester forte ces prochains jours malgré une amorce de baisse des températures attendues à l'ouest. Et puis plusieurs grands rassemblements ont été annulés ou reportés. À Paris, à la demande de la préfecture de police, la marche de la fierté a été reportée au mois de septembre. Et le festival Solidays attendu à l'hippodrome de Longchamp pour sa 28e édition a été annulé. Un meeting athlétisme prévu au stade Charles Théguy, également connu le Mensor, tout comme la marche de fierté de Lyon décalée à la rentrée. Le préfet a jugé qu'un rassemblement de plusieurs centaines de milliers de personnes faisait peser un risque très lourd sur des secours déjà saturés. Et sur le plan politique, l'exécutif a multiplié les mesures d'urgence. Le Premier ministre a adressé un courrier aux 35 000 maires de France pour détailler la protection des plus fragiles. Dans les départements en vigilance rouge, les préfets peuvent désormais suspendre les chantiers aux heures les plus chaudes, les plus souvent entre 13h et 21h. Le souvenir reste vif de la mort fermée d'un ouvrier de 19 ans dans la Drôme, victime d'un malaise sur un toit en pleine chaleur. Du côté de l'énergie, la canicule pèse sur la production électrique. EDF a indiqué que les fortes chaleurs réduisaient la production du parc nucléaire de 8%, avec un peu plus de 10% des réacteurs indisponibles hier, un niveau record. Plusieurs réacteurs ont été mis à l'arrêt pour préserver les températures du cours de l'eau. En début de semaine, déjà, la consommation d'électricité avait frôlé les 57 gigawatts en soirée, dopée par la climatisation. Le gestionnaire du réseau RTE se veut toutefois rassurant et n'anticipe aucune rupture d'approvisionnement pour cet été. Et enfin, côté culture, les orages ont eu raison du festival Garo Rock à Marmande, dans le Lot-et-Garonne. Pour sa 30e édition, le concert d'hier soir a été annulé et près de 21 000 festivaliers ont été évacués face au risque de rafales dépassant les 100 km/h et de grêle. La première journée du festival avait déjà été annulée à cause de la chaleur. C'était votre Flash Info. Très bon dimanche à tous.
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0: Bonsoir à tous. Crash d'avion mortel en Meurthe-et-Moselle. Le pôle accident collectif du parquet de Paris a été saisi. Les investigations sont confiées à la gendarmerie des transports aériens. Les associations Paris Aide aux victimes et France Victimes 54 ont été également saisies afin de soutenir et d'accompagner les familles des victimes. 11 personnes sont mortes et le ministre de l'Intérieur s'est rendu sur place. Économie. Le gouvernement va annoncer de nouvelles économies budgétaires le 7 juillet, mais refuse que les fonctionnaires soient les boucs émissaires. Un nouveau comité d'alerte des finances publiques doit se réunir, alors que la Cour des comptes s'est inquiétée cette semaine de l'augmentation massive de la dette publique. L'ensemble des organisations syndicales de France a annoncé une journée de mobilisation à la rentrée le 29 septembre. Présidentielle de 2027, le prochain chef d'État devra rendre le pouvoir aux Français pour être crédible, selon Jean-Noël Barrot. Le ministre des Affaires étrangères n'est pas candidat au scrutin, mais a évoqué aujourd'hui ses priorités pour la France en 2027. Il dénonce une fatigue démocratique après des décennies d'aveuglement et craint que l'URN ou LFI ne confisque la présidentielle. Éducation, les étudiants non européens et non boursiers seront privés d'APL à partir du 1er juillet. La mesure avait été adoptée par les députés dans le cadre de la loi de finances pour 2026. C'est ce qui est inscrit dans le décret paru aujourd'hui au journal officiel. Certaines organisations étudiantes dénoncent de leur côté l'instauration d'une préférence nationale. Guerre en Ukraine, Vladimir Poutine promet de relever les défis et d'assurer la sécurité du pays face aux frappes ukrainiennes. Et ce alors que Kiev poursuit son offensive sur les infrastructures militaires et d'hydrocarbures russes. Le président russe a indiqué voir les problèmes, les reconnaître et qu'il y répondra. La Crimée a été placée vendredi en situation d'urgence. Cinéma, Tom Hanks a prévenu que Disney pourrait se passer de lui pour Toy Story 6. L'acteur prête sa voix à Woody dans la version originale du dessin animé depuis le premier volet en 1995. Alors que le cinquième volet vient de sortir, il a fait part de son inquiétude d'être remplacé par l'intelligence artificielle.
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2: Bonjour à tous. Mondial 2026. Le match entre la Colombie et le Portugal s'est soldé par un nul avec 0 but marqué aujourd'hui. La République démocratique du Congo a battu l'Ouzbékistan 3-1. L'Autriche et l'Algérie ont soldé la rencontre par un but partout et l'Argentine l'a emporté sur la Jordanie 3-1. Le Brésil et le Japon vont s'affronter à 19h aujourd'hui en 16e de finale, tout comme l'Afrique du Sud jouera contre le Canada à 21h. Cody Gakpo est en plein drame personnel à la veille du choc Pays-Bas-Maroc. L'attaquant de Liverpool traverse une épreuve en pleine compétition. Sa compagne a annoncé hier sur Instagram le décès de leur bébé alors qu'elle était enceinte. Les Pays-Bas joueront contre le Maroc en 16e de finale dans la nuit de lundi à mardi à Montméré au Mexique. Top 14, Antoine Dupont savoure le sacre de Toulouse avant de rejoindre les Bleus. Le Stade toulousain a remporté la compétition pour la 4e année consécutive. Il a indiqué qu'il fallait savourer la victoire et que c'était une chance. Le rugbyman s'apprête de son côté à rejoindre le groupe France pour les matchs du championnat des nations dans l'hémisphère sud. Natation, Léo Marchand n'a pas déçu pour son entrée en lice lors des championnats de France de natation hier à Saint-Etienne. Il a réalisé le 5e temps de l'histoire sur le 400 mètres 4 nages. Son entraîneur a évoqué la possibilité de le voir passer sous la barre des 4 minutes lors des championnats d'Europe. Ils se dérouleront le mois prochain à Paris. Basket, Tony Parker a été nommé nouveau coach d'Asvel avec Vincent Collet comme assistant. L'ancien joueur est président du club depuis 2014 et sélectionneur pour son premier match samedi, a donc été intronisé coach dans la foulée. Son objectif, redonner de l'élan au club qui n'a remporté aucun titre depuis 3 ans. L'ancien joueur des Spurs disposera d'un staff élargi de 9 personnes. L'ancien patineur Philippe Candeloro a été élu président de la Fédération française des sports de glace. Le médaillé de bronze olympique a battu hier au deuxième tour la présidente sortante Gwenaël Nourry. La présidente de la FFSG était particulièrement convoitée cette année avec 6 candidatures pour le poste à moins de 4 ans des Jeux d'hiver dans les Alpes françaises.
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6: Bonjour, bonjour à tous. À la une, la France suffoque. Le pays a connu hier l'une des journées les plus brûlantes de son histoire, au cœur d'un épisode caniculaire d'une ampleur exceptionnelle. Selon Météo France, 37 départements ont été placés en vigilance rouge canicule, 48 autres en vigilance orange et 34 en vigilance orange aux orages. Les températures ont frôlé et dépassé les 40 degrés dans de nombreuses villes. Mercredi dernier, 43,8 degrés ont été relevés à Saintes, en Charente-Maritime. Les 24 et 25 juin avaient déjà été les deux journées les plus chaudes jamais mesurées dans le pays, avec une moyenne nationale qui a pour la première fois atteint 30 degrés sur 24 heures. Les autorités décrivent un épisode qui dépasse en intensité celui de l'été à 2003. Conséquences directes, les hôpitaux sont sous très forte tension. Le gouvernement a évoqué hier un système de santé arrivé à un point de basculement entre coups de chaleur, malaise cardiaque et premiers décès recensés. La pression devrait rester forte ces prochains jours malgré une amorce de baisse des températures attendues à l'ouest. Et puis plusieurs grands rassemblements ont été annulés ou reportés à Paris à la demande de la police. La marche de la fierté a été reportée au mois de septembre et le festival Solidays attendu à l'hippodrome de Longchamp pour sa 28e édition a été annulé. Un meeting athlétisme prévu au stade Charles Théry, également connu le Mansour, tout comme la marche de fierté de Lyon décalée à la rentrée. Le préfet a jugé qu'un rassemblement de plusieurs centaines de milliers de personnes faisait peser un risque très lourd sur des secours déjà saturés. Et sur le plan politique, l'exécutif a multiplié les mesures d'urgence. Le Premier ministre a adressé un courrier aux 35 000 maires de France pour détailler la protection des plus fragiles. Dans les départements en vigilance rouge, les préfets peuvent désormais suspendre les chantiers aux heures les plus chaudes, les plus souvent entre 13h et 21h. Le souvenir reste vif de la mort fin mai d'un ouvrier de 19 ans dans la Drôme, victime d'un malaise sur un toit en pleine chaleur. Du côté de l'énergie, la canicule pèse sur la production électrique. EDF a indiqué que les fortes chaleurs réduisaient la production du parc nucléaire de 8%, avec un peu plus de 10% des réacteurs indisponibles hier, un niveau record. Plusieurs réacteurs ont été mis à l'arrêt pour préserver les températures du cours de l'eau. En début de semaine, déjà, la consommation d'électricité avait frôlé les 57 gigawatts en soirée, dopée par la climatisation. Le gestionnaire du réseau RTE se veut toutefois rassurant et n'anticipe aucune rupture d'approvisionnement pour cet été. Et enfin, côté culture, les orages ont eu raison du festival Garo Rock à Marmande, dans le Lot-et-Garonne. Pour sa 30e édition, le concert d'hier soir a été annulé et près de 21 000 festivaliers ont été évacués face au risque de rafales dépassant les 100 km/h et de grêle. La première journée du festival avait déjà été annulée en cause de la chaleur. C'était 23 Flash Info. Très bon dimanche à tous.
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7: Bonsoir à tous. Crash d'avion mortel en Meurthe-et-Moselle. Le pôle accident collectif du parquet de Paris a été saisi. Les investigations sont confiées à la gendarmerie des transports aériens. Les associations Paris Aide aux victimes et France Victime 54 ont été également saisies afin de soutenir et d'accompagner les familles des victimes. 11 personnes sont mortes et le ministre de l'Intérieur s'est rendu sur place. Économie. Le gouvernement va annoncer de nouvelles économies budgétaires le 7 juillet, mais refuse que les fonctionnaires soient les boucs émissaires. Un nouveau comité d'alerte des finances publiques doit se réunir, alors que la Cour des comptes s'est inquiétée cette semaine de l'augmentation massive de la dette publique. L'ensemble des organisations syndicales de France a annoncé une journée de mobilisation à la rentrée le 29 septembre. Présidentielle de 2027, le prochain chef d'État devra rendre le pouvoir aux Français pour être crédible, selon Jean-Noël Barrou. Le ministre des Affaires étrangères n'est pas candidat au scrutin, mais a évoqué aujourd'hui ses priorités pour la France en 2027. Il dénonce une fatigue démocratique après des décennies d'aveuglement et craint que l'URN ou LFI ne confisque la présidentielle. Éducation, les étudiants non européens et non boursiers seront privés d'APL à partir du 1er juillet. La mesure avait été adoptée par

0: les députés dans le cadre de la loi de finances pour 2026. C'est ce qui est inscrit dans le décret paru aujourd'hui au journal officiel. Certaines organisations étudiantes dénoncent de leur côté l'instauration d'une préférence nationale. Guerre en Ukraine, Vladimir Poutine promet de relever les défis et d'assurer la sécurité du pays face aux frappes ukrainiennes. Et ce, alors que Kiev poursuit son offensive sur les infrastructures militaires et d'hydrocarbures russes. Le président russe a indiqué voir les problèmes, les reconnaître et qu'il y répondra. La Crimée a été placée vendredi en situation d'urgence. Cinéma, Tom Hanks a prévenu que Disney pourrait se passer de lui pour Toy Story 6. L'acteur prête sa voix à Woody dans la version originale du dessin animé depuis le premier volet en 1995. Alors que le cinquième volet vient de sortir, il a fait part de son inquiétude d'être remplacé par l'intelligence artificielle.
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2: Bonjour à tous, Mondial 2026, le match entre la Colombie et le Portugal s'est soldé par un nul avec 0 but marqué aujourd'hui. La République démocratique du Congo a battu l'Ouzbékistan 3-1. L'Autriche et l'Algérie ont soldé la rencontre par un but partout et l'Argentine l'a emporté sur la Jordanie 3-1. Le Brésil et le Japon vont s'affronter à 19h aujourd'hui en 16e de finale, tout comme l'Afrique du Sud jouera contre le Canada à 21h. Cody Gakpo est en plein drame personnel à la veille du choc Pays-Bas-Maroc. L'attaquant de Liverpool traverse une épreuve en pleine compétition. Sa compagne a annoncé hier sur Instagram le décès de leur bébé alors qu'elle était enceinte. Les Pays-Bas joueront contre le Maroc en 16e de finale dans la nuit de lundi à mardi à Montméré au Mexique. Top 14, Antoine Dupont savoure le sacre de Toulouse avant de rejoindre les Bleus. Le Stade toulousain a reporté la compétition pour la 4e année consécutive. Il a indiqué qu'il fallait savourer la victoire et que c'était une chance. Le rugbyman s'apprête de son côté à rejoindre le groupe France pour les matchs du championnat des nations dans l'hémisphère sud. Natation, Léo Marchand n'a pas déçu pour son entrée en lice lors des championnats de France de natation hier à Saint-Etienne. Il a réalisé le 5e temps de l'histoire sur le 400 mètres 4 nages. Son entraîneur a évoqué la possibilité de le voir passer sous la barre des 4 minutes lors des championnats d'Europe. Ils se dérouleront le mois prochain à Paris. Basket, Tony Parker a été nommé nouveau coach d'ASVEL avec Vincent Collet comme assistant. L'ancien joueur et président du club depuis 2014 et sélectionneur pour son premier match samedi a donc été intronisé coach dans la foulée. Son objectif, redonner de l'élan au club qui n'a remporté aucun titre depuis 3 ans. L'ancien joueur des Spurs disposera d'un staff élargi de 9 personnes. L'ancien patineur Philippe Candeloro a été élu président de la Fédération française des sports de glace. Le médaillé de bronze olympique a battu hier au deuxième tour la présidente sortante Gwenaëlle Nouri. La présidente de la FFSG était particulièrement convoitée cette année avec 6 candidatures pour le poste à moins de 4 ans des Jeux d'hiver dans les Alpes françaises.
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8: Bonjour, bonjour à tous. À la une, la France suffoque. Le pays a connu hier l'une des journées les plus brûlantes de son histoire, au cœur d'un épisode caniculaire d'une ampleur exceptionnelle. Selon Météo France, 37 départements ont été placés en vigilance rouge canicule, 48 autres en vigilance orange et 34 en vigilance orange aux orages. Les températures ont frôlé et dépassé les 40 degrés dans de nombreuses villes. Mercredi dernier, 43,8 degrés ont été relevés à Saintes, en Charente-Maritime. Les 24 et 25 juin avaient déjà été les deux journées les plus chaudes jamais mesurées dans le pays, avec une moyenne nationale qui a pour la première fois atteint 30 degrés sur 24 heures. Les autorités décrivent un épisode qui dépasse en intensité celui de l'été à 2003. Conséquences directes, les hôpitaux sont sous très forte tension. Le gouvernement a évoqué hier un système de santé arrivé à un point de basculement entre coups de chaleur, malaise cardiaque et premiers décès recensés. La pression devrait rester forte ces prochains jours malgré une amorce de baisse des températures attendues à l'ouest. Et puis plusieurs grands rassemblements ont été annulés ou reportés. À Paris, à la demande de la préfecture de police, la marche de la fierté a été reportée au mois de septembre et le festival Solidays attendu à l'hippodrome de Longchamp pour sa 28e édition a été annulé. Un meeting athlétisme prévu au stade Charles Théry, également connu le Mensor, tout comme la marche de fierté de Lyon décalée à la rentrée. Le préfet a jugé qu'un rassemblement de plusieurs centaines de milliers de personnes faisait peser un risque très lourd sur des secours déjà saturés. Et sur le plan politique, l'exécutif a multiplié les mesures d'urgence. Le Premier ministre a adressé un courrier aux 35 000 maires de France pour détailler la protection des plus fragiles. Dans les départements en vigilance rouge, les préfets peuvent désormais suspendre les chantiers aux heures les plus chaudes, les plus souvent entre 13h et 21h. Le souvenir reste vif de la mort fin mai d'un ouvrier de 19 ans dans la Drôme, victime d'un malaise sur un toit en pleine chaleur. Du côté de l'énergie, la canicule pèse sur la production électrique. EDF a indiqué que les fortes chaleurs réduisaient la production du parc nucléaire de 8%, avec un peu plus de 10% des réacteurs indisponibles hier, un niveau record. Plusieurs réacteurs ont été mis à l'arrêt pour préserver les températures du cours de l'eau. En début de semaine, déjà, la consommation d'électricité avait frôlé les 57 gigawatts en soirée, dopée par la climatisation. Le gestionnaire du réseau RTE se veut toutefois rassurant et n'anticipe aucune rupture d'approvisionnement pour cet été. Et enfin, côté culture, les orages ont eu raison du festival Garo Rock à Marmande, dans le Lot-et-Garonne. Pour sa 30e édition, le concert d'hier soir a été annulé et près de 21 000 festivaliers ont été évacués face au risque de rafales dépassant les 100 km/h et de grêle. La première journée du festival avait déjà été annulée en cause de la chaleur. C'était votre Flash Info. Très bon dimanche à tous.
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0: Bonsoir à tous. Crash d'avion mortel en Meurthe-et-Moselle. Le pôle accident collectif du parquet de Paris a été saisi. Les investigations sont confiées à la gendarmerie des transports aériens. Les associations Paris Aide aux victimes et France Victimes 54 ont été également saisies afin de soutenir et d'accompagner les familles des victimes. 11 personnes sont mortes et le ministre de l'Intérieur s'est rendu sur place. Économie. Le gouvernement va annoncer de nouvelles économies budgétaires le 7 juillet, mais refuse que les fonctionnaires soient les boucs émissaires. Un nouveau comité d'alerte des finances publiques doit se réunir, alors que la Cour des comptes s'est inquiétée cette semaine de l'augmentation massive de la dette publique. L'ensemble des organisations syndicales de France a annoncé une journée de mobilisation.

0: évoqué aujourd'hui ses priorités pour la France en 2027. Il dénonce une fatigue démocratique après des décennies d'aveuglement et craint que l'URN ou LFI ne confisque la présidentielle. Éducation, les étudiants non européens et non boursiers seront privés d'APL à partir du 1er juillet. La mesure avait été adoptée par les députés dans le cadre de la loi de finances pour 2026. C'est ce qui est inscrit dans le décret paru aujourd'hui au journal officiel. Certaines organisations étudiantes dénoncent de leur côté l'instauration d'une préférence nationale. Guerre en Ukraine, Vladimir Poutine promet de relever les défis et d'assurer la sécurité du pays face aux frappes ukrainiennes. Et ce alors que Kiev poursuit son offensive sur les infrastructures militaires et d'hydrocarbures russes. Le président russe a indiqué voir les problèmes, les reconnaître et qu'il y répondra. La Crimée a été placée vendredi en situation d'urgence. Cinéma, Tom Hanks a prévenu que Disney pourrait se passer de lui pour Toy Story 6. L'acteur prête sa voix à Woody dans la version originale du dessin animé depuis le premier volet en 1995. Alors que le cinquième volet vient de sortir, il a fait part de son inquiétude d'être remplacé par l'intelligence artificielle.
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2: Bonjour à tous, Mondial 2026, le match entre la Colombie et le Portugal s'est soldé par un nul avec 0 but marqué aujourd'hui. La République démocratique du Congo a battu l'Ouzbékistan 3-1. L'Autriche et l'Algérie ont soldé la rencontre par un but partout et l'Argentine l'a emporté sur la Jordanie 3-1. Le Brésil et le Japon vont s'affronter à 19h aujourd'hui en 16e de finale, tout comme l'Afrique du Sud jouera contre le Canada à 21h. Cody Gakpo est en plein drame personnel à la veille du choc Pays-Bas-Maroc. L'attaquant de Liverpool traverse une épreuve en pleine compétition. Sa compagne a annoncé hier sur Instagram le décès de leur bébé alors qu'elle était enceinte. Les Pays-Bas joueront contre le Maroc en 16e de finale dans la nuit de lundi à mardi à Montméré au Mexique. Top 14, Antoine Dupont savoure le sacre de Toulouse avant de rejoindre les Bleus. Le Stade toulousain a reporté la compétition pour la 4e année consécutive. Il a indiqué qu'il fallait savourer la victoire et que c'était une chance. Le rugbyman s'apprête de son côté à rejoindre le groupe France pour les matchs du championnat des nations dans l'hémisphère sud. Natation, Léo Marchand n'a pas déçu pour son entrée en lice lors des championnats de France de natation hier à Saint-Etienne. Il a réalisé le 5e temps de l'histoire sur le 400 mètres 4 nages. Son entraîneur a évoqué la possibilité de le voir passer sous la barre des 4 minutes lors des championnats d'Europe. Ils se dérouleront le mois prochain à Paris. Basket, Tony Parker a été nommé nouveau coach d'Asvel avec Vincent Collet comme assistant. L'ancien joueur et président du club depuis 2014 et sélectionneur pour son premier match samedi a donc été intronisé coach dans la foulée. Son objectif, redonner de l'élan au club qui n'a remporté aucun titre depuis 3 ans. L'ancien joueur des Spurs disposera d'un staff élargi de 9 personnes. L'ancien patineur Philippe Candeloro a été élu président de la Fédération française des sports de glace. Le médaillé de bronze olympique a battu hier au deuxième tour la présidente sortante Gwenaël Nouri. La présidente de la FFSG était particulièrement convoitée cette année avec 6 candidatures pour le poste à moins de 4 ans des Jeux d'hiver dans les Alpes françaises.
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9: Bonjour, bonjour à tous. À la une, la France suffoque. Le pays a connu hier l'une des journées les plus brûlantes de son histoire, au cœur d'un épisode caniculaire d'une ampleur exceptionnelle. Selon Météo France, 37 départements ont été placés en vigilance rouge de canicule, 48 autres en vigilance orange et 34 en vigilance orange ou orage. Les températures ont frôlé et dépassé les 40 degrés dans de nombreuses villes. Mercredi dernier, 43,8 degrés ont été relevés à Saintes, en Charente-Maritime. Les 24 et 25 juin avaient déjà été les deux journées les plus chaudes jamais mesurées dans le pays, avec une moyenne nationale qui a pour la première fois atteint 30 degrés sur 24 heures. Les autorités décrivent un épisode qui dépasse en intensité celui de l'été à 2003. Conséquence directe, les hôpitaux sont sous très forte tension. Le gouvernement a évoqué hier un système de santé arrivé à un point de basculement entre coups de chaleur, malaise cardiaque et premiers décès recensés. La pression devrait rester forte ces prochains jours malgré une amorce de baisse des températures attendues à l'ouest. Et puis plusieurs grands rassemblements ont été annulés ou reportés. À Paris, à la demande de la préfecture de police, la marche de la fierté a été reportée au mois de septembre. Et le festival Solidays attendu à l'hippodrome de Longchamp pour sa 28e édition a été annulé. Un meeting athlétisme prévu au stade Charles Théguy, également connu le Mensor, tout comme la marche de fierté de Lyon décalée à la rentrée. Le préfet a jugé qu'un rassemblement de plusieurs centaines de milliers de personnes faisait peser un risque très lourd sur des secours déjà saturés. Et sur le plan politique, l'exécutif a multiplié les mesures d'urgence. Le Premier ministre a adressé un courrier aux 35 000 maires de France pour détailler la protection des plus fragiles. Dans les départements en vigilance rouge, les préfets peuvent désormais suspendre les chantiers aux heures les plus chaudes, les plus souvent entre 13h et 21h. Le souvenir reste vif de la mort fermée d'un ouvrier de 19 ans dans la Drôme, victime d'un malaise sur un toit en pleine chaleur. Du côté de l'énergie, la canicule pèse sur la production électrique. EDF a indiqué que les fortes chaleurs réduisaient la production du parc nucléaire de 8%, avec un peu plus de 10% des réacteurs disponibles hier, un niveau record. Plusieurs réacteurs ont été mis à l'arrêt pour préserver les températures du cours de l'eau. En début de semaine, déjà, la consommation d'électricité avait frôlé les 57 gigawatts en soirée, dopée par la climatisation. Le gestionnaire du réseau RTE se veut toutefois rassurant et n'anticipe aucune rupture d'approvisionnement pour cet été. Et enfin, côté culture, les orages ont eu raison du festival Garo Rock à Marmande, dans le Lot-et-Garonne. Pour sa 30e édition, le concert d'hier soir a été annulé et près de 21 000 festivaliers ont été évacués face au risque de rafales dépassant les 100 km/h et de grêle. La première journée du festival avait déjà été annulée à cause de la chaleur. C'était votre Flash Info. Très bon dimanche à tous.
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0: Bonsoir à tous. Crash d'avion mortel en Meurthe-et-Moselle. Le pôle accident collectif du parquet de Paris a été saisi. Les investigations sont confiées à la gendarmerie des transports aériens. Les associations Paris Aide aux victimes et France Victimes 54 ont été également saisies afin de soutenir et d'accompagner les familles des victimes. 11 personnes sont mortes et le ministre de l'Intérieur s'est rendu sur place. Économie. Le gouvernement va annoncer de nouvelles économies budgétaires le 7 juillet, mais refuse que les fonctionnaires soient les boucs émissaires. Un nouveau comité d'alerte des finances public doit se réunir, alors que la Cour des comptes s'est inquiétée cette semaine de l'augmentation massive de la dette publique. L'ensemble des organisations syndicales de France a annoncé une journée de mobilisation à la rentrée le 29 septembre. Présidentielle de 2027, le prochain chef d'État devra rendre le pouvoir aux Français pour être crédible, selon Jean-Noël Barrot. Le ministre des Affaires étrangères n'est pas candidat au scrutin, mais a évoqué aujourd'hui ses priorités pour la France en 2027. Il dénonce une fatigue démocratique après des décennies d'aveuglement et craint que l'URN ou LFI ne confisque la présidentielle. Éducation, les étudiants non européens et non boursiers seront privés d'APL à partir du 1er juillet. La mesure avait été adoptée par les députés dans le cadre de la loi de finances pour 2026. C'est ce qui est inscrit dans le décret paru aujourd'hui au journal officiel. Certaines organisations étudiantes dénoncent de leur côté l'instauration d'une préférence nationale. Guerre en Ukraine, Vladimir Poutine promet de relever les défis et d'assurer la sécurité du pays face aux frappes ukrainiennes. Et ce, alors que Kiev poursuit son offensive sur les infrastructures militaires et d'hydrocarbures russes. Le président russe a indiqué voir les problèmes, les reconnaître et qu'il y répondra. La Crimée a été placée vendredi en situation d'urgence. Cinéma, Tom Hanks a prévenu que Disney pourrait se passer de lui pour Toy Story 6. L'acteur prête sa voix à Woody dans la version originale du dessin animé depuis le premier volet en 1995. Alors que le cinquième volet vient de sortir, il a fait part de son inquiétude d'être remplacé par l'intelligence artificielle.
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2: Bonjour à tous. Mondial 2026, le match entre la Colombie et le Portugal s'est soldé par un nul avec 0 but marqué aujourd'hui. La République démocratique du Congo a battu l'Ouzbékistan 3-1. L'Autriche et l'Algérie ont soldé la rencontre par un but partout et l'Argentine l'a emporté sur la Jordanie 3-1. Le Brésil et le Japon vont s'affronter à 19h aujourd'hui en 16e de finale, tout comme l'Afrique du Sud jouera contre le Canada à 21h. Cody Gakpo est en plein drame personnel à la veille du choc Pays-Bas-Maroc. L'attaquant de Liverpool traverse une épreuve en pleine compétition. Sa compagne a annoncé hier sur Instagram le décès de leur bébé alors qu'elle était enceinte. Les Pays-Bas joueront contre le Maroc en 16e de finale dans la nuit de lundi à mardi à Montméré au Mexique. Top 14, Antoine Dupont savoure le sacre de Toulouse avant de rejoindre les Bleus. Le Stade toulousain a remporté la compétition pour la 4e année consécutive. Il a indiqué qu'il fallait savourer la victoire et que c'était une chance. Le rugbyman s'apprête de son côté à rejoindre le groupe France pour les matchs du championnat des nations dans l'hémisphère sud. Natation, Léo Marchand n'a pas déçu pour son entrée en lice lors des championnats de France de natation hier à Saint-Etienne. Il a réalisé le 5e temps de l'histoire sur le 400 mètres 4 nages. Son entraîneur a évoqué la possibilité de le voir passer sous la barre des 4 minutes lors des championnats d'Europe. Ils se dérouleront le mois prochain à Paris. Basket, Tony Parker a été nommé nouveau coach d'ASVEL avec Vincent Collet comme assistant. L'ancien joueur et président du club depuis 2014 et sélectionneur pour son premier match samedi a donc été intronisé coach dans la foulée. Son objectif, redonner de l'élan au club qui n'a remporté aucun titre depuis 3 ans. L'ancien joueur des Spurs disposera d'un staff élargi de 9 personnes. L'ancien patineur Philippe Candeloro a été élu président de la Fédération française des sports de glace. Le médaillé de bronze olympique a battu hier au deuxième tour la présidente sortante Gwenaël Nouri. La présidente de la FFSG était particulièrement convoitée cette année avec 6 candidatures pour le poste à moins de 4 ans des Jeux d'hiver dans les Alpes françaises.
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4: 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Écoutons son témoignage.
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9: Bonjour, bonjour à tous. À la une, la France suffoque. Le pays a connu hier l'une des journées les plus brûlantes de son histoire, au cœur d'un épisode caniculaire d'une ampleur exceptionnelle. Selon Météo France, 37 départements ont été placés en vigilance rouge de canicule, 48 autres en vigilance orange et 34 en vigilance orange aux orages. Les températures ont frôlé et dépassé les 40 degrés dans de nombreuses villes. Mercredi dernier, 43,8 degrés ont été relevés à Saintes, en Charente-Maritime. Les 24 et 25 juin avaient déjà été les deux journées les plus chaudes jamais mesurées dans le pays, avec une moyenne nationale qui a pour la première fois atteint 30 degrés sur 24 heures. Les autorités décrivent un épisode qui dépasse en intensité celui de l'été à 2003. Conséquence directe, les hôpitaux sont sous très forte tension. Le gouvernement a évoqué hier un système de santé arrivé à un point de basculement entre coups de chaleur, malaise cardiaque et premiers décès recensés. La pression devrait rester forte ces prochains jours malgré une amorce de baisse des températures attendues à l'ouest. Et puis plusieurs grands rassemblements ont été annulés ou reportés. À Paris, à la demande de la préfecture de police, la marche de la fierté a été reportée au mois de septembre. Et le festival Solidays attendu à l'hippodrome de Longchamp pour sa 28e édition a été annulé. Un meeting athlétisme prévu au stade Charles Théry, également connu le Mensor, tout comme la marche de fierté de Lyon décalée à la rentrée. Le préfet a jugé qu'un rassemblement de plusieurs centaines de milliers de personnes faisait peser un risque très lourd sur des secours déjà saturés. Et sur le plan politique, l'exécutif a multiplié les mesures d'urgence. Le Premier ministre a adressé un courrier aux 35 000 maires de France pour détailler la protection des plus fragiles. Dans les départements en vigilance rouge, les préfets peuvent désormais suspendre les chantiers aux heures les plus chaudes, les plus souvent entre 13h et 21h. Le souvenir reste vif de la mort fermée d'un ouvrier de 19 ans dans la Drôme, victime d'un malaise sur un toit en pleine chaleur. Du côté de l'énergie, la canicule pèse sur la production électrique. EDF a indiqué que les fortes chaleurs réduisaient la production du parc nucléaire de 8%, avec un peu plus de 10% des réacteurs indisponibles hier, un niveau record. Plusieurs réacteurs ont été mis à l'arrêt pour préserver les températures du cours de l'eau. En début de semaine, déjà, la consommation d'électricité avait frôlé les 57 gigawatts en soirée, dopée par la climatisation. Le gestionnaire du réseau RTE se veut toutefois rassurant et n'anticipe pas
12: 3h30
9: d'approvisionnement pour cet été. Et enfin, côté culture, les orages ont eu raison du festival Garo Rock à Marmande, dans le Lot-et-Garonne. Pour sa 30e édition, le concert d'hier soir a été annulé et près de 21 000 festivaliers ont été évacués face au risque de rafales dépassant les 100 km/h et de grêle. La première journée du festival avait déjà été annulée en cause de la chaleur. C'était votre Flash Info. Très bon dimanche à tous.
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0: Bonsoir à tous. Crash d'avion mortel en Meurthe-et-Moselle. Le pôle accident collectif du parquet de Paris a été saisi. Les investigations sont confiées à la gendarmerie des transports aériens. Les associations Paris Aide aux victimes et France Victimes 54 ont été également saisies afin de soutenir et d'accompagner les familles des victimes. 11 personnes sont mortes et le ministre de l'Intérieur s'est rendu sur place. Économie. Le gouvernement va annoncer de nouvelles économies budgétaires le 7 juillet, mais refuse que les fonctionnaires soient les boucs émissaires. Un nouveau comité d'alerte des finances public doit se réunir, alors que la Cour des comptes s'est inquiétée cette semaine de l'augmentation massive de la dette publique. L'ensemble des organisations syndicales de France a annoncé une journée de mobilisation à la rentrée le 29 septembre. Présidentielle de 2027, le prochain chef d'État devra rendre le pouvoir aux Français pour être crédible, selon Jean-Noël Barrot. Le ministre des Affaires étrangères n'est pas candidat au scrutin, mais a évoqué aujourd'hui ses priorités pour la France en 2027. Il dénonce une fatigue démocratique après des décennies d'aveuglement et craint que l'URN ou LFI ne confisque la présidentielle. Éducation. l'éducation, les étudiants non européens et non boursiers seront privés d'APL à partir du 1er juillet. La mesure avait été adoptée par les députés dans le cadre de la loi de finances pour 2026. C'est ce qui est inscrit dans le décret paru aujourd'hui au journal officiel. Certaines organisations étudiantes dénoncent de leur côté l'instauration d'une préférence nationale. Guerre en Ukraine, Vladimir Poutine promet de relever les défis et d'assurer la sécurité du pays face aux frappes ukrainiennes. Et ce, alors que Kiev poursuit son offensive sur les infrastructures militaires et d'hydrocarbures russes. Le président russe a indiqué voir les problèmes, les reconnaître et qu'il y répondra. La Crimée a été placée vendredi en situation d'urgence. Cinéma, Tom Hanks a prévenu que Disney pourrait se passer de lui pour Toy Story 6. L'acteur prête sa voix à Woody dans la version originale du dessin animé depuis le premier volet en 1995. Alors que le cinquième volet vient de sortir, il a fait part de son inquiétude d'être remplacé par l'intelligence artificielle.
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2: Bonjour à tous. Mondial 2026, le match entre la Colombie et le Portugal s'est soldé par un nul avec 0 but marqué aujourd'hui. La République démocratique du Congo a battu l'Ouzbékistan 3-1. L'Autriche et l'Algérie ont soldé la rencontre par un but partout et l'Argentine l'a emporté sur la Jordanie 3-1. Le Brésil et le Japon vont s'affronter à 19h aujourd'hui en 16e de finale, tout comme l'Afrique du Sud jouera contre le Canada à 21h. Cody Gakpo est en plein drame personnel à la veille du choc Pays-Bas-Maroc. L'attaquant de Liverpool traverse une épreuve en pleine compétition. Sa compagne a annoncé hier sur Instagram le décès de leur bébé alors qu'elle était enceinte. Les Pays-Bas joueront contre le Maroc en 16e de finale dans la nuit de lundi à mardi à Montméré au Mexique. Top 14, Antoine Dupont savoure le sacre de Toulouse avant de rejoindre les Bleus. Le Stade toulousain a remporté la compétition pour la 4e année consécutive. Il a indiqué qu'il fallait savourer la victoire et que c'était une chance. Le rugbyman s'apprête de son côté à rejoindre le groupe France pour les matchs du championnat des nations dans l'hémisphère sud. Natation, Léo Marchand n'a pas déçu pour son entrée en lice lors des championnats de France de natation hier à Saint-Etienne. Il a réalisé le 5e temps de l'histoire sur le 400 mètres 4 nages. Son entraîneur a évoqué la possibilité de le voir passer sous la barre des 4 minutes lors des championnats d'Europe. Ils se dérouleront le mois prochain à Paris. Basket, Tony Parker a été nommé nouveau coach d'ASVEL avec Vincent Collet comme assistant. L'ancien joueur et président du club depuis 2014 et sélectionneur pour son premier match samedi a donc été intronisé coach dans la foulée. Son objectif, redonner de l'élan au club qui n'a remporté aucun titre depuis 3 ans. L'ancien joueur des Spurs disposera d'un staff élargi de 9 personnes. L'ancien patineur Philippe Candeloro a été élu président de la Fédération française des sports de glace. Le médaillé de bronze olympique a battu hier au deuxième tour la présidente sortante Gwenaël Nouri. La présidente de la FFSG était particulièrement convoitée cette année avec 6 candidatures pour le poste à moins de 4 ans des Jeux d'hiver dans les Alpes françaises.
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9: Bonjour, bonjour à tous. À la une, la France suffoque. Le pays a connu hier l'une des journées les plus brûlantes de son histoire, au cœur d'un épisode caniculaire d'une ampleur exceptionnelle. Selon Météo France, 37 départements ont été placés en vigilance rouge de canicule, 48 autres en vigilance orange et 34 en vigilance orange ou orage. Les températures ont frôlé et dépassé les 40 degrés dans de nombreuses villes. Mercredi dernier, 43,8 degrés ont été relevés à Saintes, en Charente-Maritime. Les 24 et 25 juin avaient déjà été les deux journées les plus chaudes jamais mesurées dans le pays, avec une moyenne nationale qui a pour la première fois atteint 30 degrés sur 24 heures. Les autorités décrivent un épisode qui dépasse en intensité celui de l'été à 2003. Conséquence directe, les hôpitaux sont sous très forte tension. Le gouvernement a évoqué hier un système de santé arrivé à un point de basculement entre coups de chaleur, malaise cardiaque et premiers décès recensés. La pression devrait rester forte ces prochains jours malgré une amorce de baisse des températures attendues à l'ouest. Et puis plusieurs grands rassemblements ont été annulés ou reportés. À Paris, à la demande de la préfecture de police, la marche de la fierté a été reportée au mois de septembre. Et le festival Solidays attendu à l'hippodrome de Longchamp pour sa 28e édition a été annulé. Un meeting athlétisme prévu au stade Charles Théry, également connu le Mensor, tout comme la marche de fierté de Lyon décalée à la rentrée. Le préfet a jugé qu'un rassemblement de plusieurs centaines de milliers de personnes faisait peser un risque très lourd sur des secours déjà saturés. Et sur le plan politique, l'exécutif a multiplié les mesures d'urgence. Le Premier ministre a adressé un courrier aux 35 000 maires de France pour détailler la protection des plus fragiles. Dans les départements en vigilance rouge, les préfets peuvent désormais suspendre les chantiers aux heures les plus chaudes, les plus souvent entre 13h et 21h. Le souvenir reste vif de la mort fermée d'un ouvrier de 19 ans dans la Drôme, victime d'un malaise sur un toit en pleine chaleur. Du côté de l'énergie, la canicule pèse sur la production électrique. EDF a indiqué que les fortes chaleurs réduisaient la production du parc nucléaire de 8%, avec un peu plus de 10% des réacteurs indisponibles hier, un niveau record. Plusieurs réacteurs ont été mis à l'arrêt pour préserver les températures du cours de l'eau. En début de semaine, déjà, la consommation d'électricité avait frôlé les 57 gigawatts en soirée, dopée par la climatisation. Le gestionnaire du réseau RTE se veut toutefois rassurant et n'anticipe aucune rupture d'approvisionnement pour cet été. Et enfin, côté culture, les orages ont eu raison du festival Garo Rock à Marmande, dans le Lot-et-Garonne. Pour sa 30e édition, le concert d'hier soir a été annulé et près de 21 000 festivaliers ont été évacués face au risque de rafales dépassant les 100 km/h et de grêle. La première journée du festival avait déjà été annulée en cause de la chaleur. C'était votre Flash Info. Très bon dimanche à tous.
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0: Bonsoir à tous. Crash d'avion mortel en Meurthe-et-Moselle. Le pôle accident collectif du parquet de Paris a été saisi. Les investigations sont confiées à la gendarmerie des transports aériens. Les associations Paris Aide aux victimes et France Victimes 54 ont été également saisies afin de soutenir et d'accompagner les familles des victimes. 11 personnes sont mortes et le ministre de l'Intérieur s'est rendu sur place. Économie. Le gouvernement va annoncer de nouvelles économies budgétaires le 7 juillet, mais refuse que les fonctionnaires soient les boucs émissaires. Un nouveau comité d'alerte des finances public doit se réunir, alors que la Cour des comptes s'est inquiétée cette semaine de l'augmentation massive de la dette publique. L'ensemble des organisations syndicales de France a annoncé une journée de mobilisation à la rentrée le 29 septembre. Présidentielle de 2027, le prochain chef d'État devra rendre le pouvoir aux Français pour être crédible, selon Jean-Noël Barrot. Le ministre des Affaires étrangères n'est pas candidat au scrutin, mais a évoqué aujourd'hui ses priorités pour la France en 2027. Il dénonce une fatigue démocratique après des décennies d'aveuglement et craint que l'URN ou LFI ne confisque la présidentielle. Éducation, les étudiants non européens et non boursiers seront privés d'APL à partir du 1er juillet. La mesure avait été adoptée par les députés dans le cadre de la loi de finances pour 2026. C'est ce qui est inscrit dans le décret paru aujourd'hui au journal officiel. Certaines organisations étudiantes dénoncent de leur côté l'instauration d'une préférence nationale. Guerre en Ukraine, Vladimir Poutine promet de relever les défis et d'assurer la sécurité du pays face aux frappes ukrainiennes. Et ce, alors que Kiev poursuit son offensive sur les infrastructures militaires et d'hydrocarbures russes. Le président russe a indiqué voir les problèmes, les reconnaître et qu'il y répondra. La Crimée a été placée vendredi en situation d'urgence. Cinéma, Tom Hanks a prévenu que Disney pourrait se passer de lui pour Toy Story 6. L'acteur prête sa voix à Woody dans la version originale du dessin animé depuis le premier volet en 1995. Alors que le cinquième volet vient de sortir, il a fait part de son inquiétude d'être remplacé par l'intelligence artificielle.
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2: Bonjour à tous, Mondial 2026, le match entre la Colombie et le Portugal s'est soldé par un nul avec 0 but marqué aujourd'hui. La République démocratique du Congo a battu l'Ouzbékistan 3-1. L'Autriche et l'Algérie ont soldé la rencontre par un but partout et l'Argentine l'a emporté sur la Jordanie 3-1. Le Brésil et le Japon vont s'affronter à 19h aujourd'hui en 16e de finale, tout comme l'Afrique du Sud jouera contre le Canada à 21h. Cody Gakpo est en plein drame personnel à la veille du choc Pays-Bas-Maroc. L'attaquant de Liverpool traverse une épreuve en pleine compétition. Sa compagne a annoncé hier sur Instagram le décès de leur bébé alors qu'elle était enceinte. Les Pays-Bas joueront contre le Maroc en 16e de finale dans la nuit de lundi à mardi à Montméré au Mexique. Top 14, Antoine Dupont savoure le sacre de Toulouse avant de rejoindre les Bleus. Le Stade toulousain a remporté la compétition pour la 4e année consécutive. Il a indiqué qu'il fallait savourer la victoire et que c'était une chance. Le rugbyman s'apprête de son côté à rejoindre le groupe France pour les matchs du championnat des nations dans l'hémisphère sud. Natation, Léo Marchand n'a pas déçu pour son entrée en lice lors des championnats de France de natation hier à Saint-Etienne. Il a réalisé le 5e temps de l'histoire sur le 400 mètres 4 nages. Son entraîneur a évoqué la possibilité de le voir passer sous la barre des 4 minutes lors des championnats d'Europe. Ils se dérouleront le mois prochain à Paris. Basket, Tony Parker a été nommé nouveau coach d'Asvel avec Vincent Collet comme assistant. L'ancien joueur et président du club depuis 2014 et sélectionneur pour son premier match samedi a donc été intronisé coach dans la foulée. Son objectif, redonner de l'élan au club qui n'a remporté aucun titre depuis 3 ans. L'ancien joueur des Spurs disposera d'un staff élargi de 9 personnes. L'ancien patineur Philippe Candeloro a été élu président de la Fédération française des sports de glace. Le médaillé de bronze olympique a battu hier au deuxième tour la présidente sortante Gwenaël Nouri. La présidente de la FFSG était particulièrement convoitée cette année avec 6 candidatures pour le poste à moins de 4 ans des Jeux d'hiver dans les Alpes françaises.
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9: Bonjour, bonjour à tous. À la une, la France suffoque. Le pays a connu hier l'une des journées les plus brûlantes de son histoire, au cœur d'un épisode caniculaire d'une ampleur exceptionnelle. Selon Météo France, 37 départements ont été placés en vigilance rouge de canicule, 48 autres en vigilance orange et 34 en vigilance orange aux orages. Les températures ont frôlé et dépassé les 40 degrés dans de nombreuses villes. Mercredi dernier, 43,8 degrés ont été relevés à Saintes, en Charente-Maritime. Les 24 et 25 juin avaient déjà été les deux journées les plus chaudes jamais mesurées dans le pays, avec une moyenne nationale qui a pour la première fois atteint 30 degrés sur 24 heures. Les autorités décrivent un épisode qui dépasse en intensité celui de l'été à 2003. Conséquence directe, les hôpitaux sont sous très forte tension. Le gouvernement a évoqué hier un système de santé arrivé à un point de basculement entre coups de chaleur, malaise cardiaque et premiers décès recensés. La pression devrait rester forte ces prochains jours malgré une amorce de baisse des températures attendues à l'ouest. Et puis plusieurs grands rassemblements ont été annulés ou reportés. À Paris, à la demande de la préfecture de police, la marche de la fierté a été reportée au mois de septembre. Et le festival Solidays attendu à l'hippodrome de Longchamp pour sa 28e édition a été annulé. Un meeting athlétisme prévu au stade Charles Théry, également connu le Mensor, tout comme la marche de fierté de Lyon décalée à la rentrée. Le préfet a jugé qu'un rassemblement de plusieurs centaines de milliers de personnes faisait peser un risque très lourd sur des secours déjà saturés. Et sur le plan politique, l'exécutif a multiplié les mesures d'urgence. Le Premier ministre a adressé un courrier aux 35 000 maires de France pour détailler la protection des plus fragiles. Dans les départements en vigilance rouge, les préfets peuvent désormais suspendre les chantiers aux heures les plus chaudes, les plus souvent entre 13h et 21h. Le souvenir reste vif de la mort fermée d'un ouvrier de 19 ans dans la Drôme, victime d'un malaise sur un toit en pleine chaleur. Du côté de l'énergie, la canicule pèse sur la production électrique. EDF a indiqué que les fortes chaleurs réduisaient la production du parc nucléaire de 8%, avec un peu plus de 10% des réacteurs indisponibles hier, un niveau record. Plusieurs réacteurs ont été mis à l'arrêt pour préserver les températures du cours de l'eau. En début de semaine, déjà, la consommation d'électricité avait frôlé les 57 gigawatts en soirée, dopée par la climatisation. Le gestionnaire du réseau RTE se veut toutefois rassurant et n'anticipe aucune rupture d'approvisionnement pour cet été. Et enfin, côté culture, les orages ont eu raison du festival Garo Rock à Marmande, dans le Lot-et-Garonne. Pour sa 30e édition, le concert d'hier soir a été annulé et près de 21 000 festivaliers ont été évacués face au risque de rafales dépassant les 100 km/h et de grêle. La première journée du festival avait déjà été annulée en cause de la chaleur. C'était votre Flash Info. Très bon dimanche à tous.
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0: Bonsoir à tous. Crash d'avion mortel en Meurthe-et-Moselle. Le pôle accident collectif du parquet de Paris a été saisi. Les investigations sont confiées à la gendarmerie des transports aériens. Les associations Paris Aide aux victimes et France Victimes 54 ont été également saisies afin de soutenir et d'accompagner les familles des victimes. 11 personnes sont mortes et le ministre de l'Intérieur s'est rendu sur place. Économie. Le gouvernement va annoncer de nouvelles économies budgétaires le 7 juillet, mais refuse que les fonctionnaires soient les boucs émissaires. Un nouveau comité d'alerte des finances public doit se réunir, alors que la Cour des comptes s'est inquiétée cette semaine de l'augmentation massive de la dette publique. L'ensemble des organisations syndicales de France a annoncé une journée de mobilisation à la rentrée le 29 septembre. Présidentielle de 2027, le prochain chef d'État devra rendre le pouvoir aux Français pour être crédible, selon Jean-Noël Barrot. Le ministre des Affaires étrangères n'est pas candidat au scrutin, mais a évoqué aujourd'hui ses priorités pour la France en 2027. Il dénonce une fatigue démocratique après des décennies d'aveuglement et craint que l'URN ou LFI ne confisque la présidentielle. Éducation, les étudiants non européens et non boursiers seront privés d'APL à partir du 1er juillet. La mesure avait été adoptée par les députés dans le cadre de la loi de finances pour 2026. C'est ce qui est inscrit dans le décret paru aujourd'hui au journal officiel. Certaines organisations étudiantes dénoncent de leur côté l'instauration d'une préférence nationale. Guerre en Ukraine, Vladimir Poutine promet de relever les défis et d'assurer la sécurité du pays face aux frappes ukrainiennes. Et ce alors que Kiev poursuit son offensive sur les infrastructures militaires et l'hydrocarbon. hydrocarbures russes. Le président russe a indiqué voir les problèmes, les reconnaître et qu'il y répondra. La Crimée a été placée vendredi en situation d'urgence. Cinéma, Tom Hanks a prévenu que Disney pourrait se passer de lui pour Toy Story 6. L'acteur prête sa voix à Woody dans la version originale du dessin animé depuis le premier volet en 1995. Alors que le cinquième volet vient de sortir, il a fait part de son inquiétude d'être remplacé par l'intelligence artificielle.
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2: Bonjour à tous, Mondial 2026, le match entre la Colombie et le Portugal s'est soldé par un nul avec 0 but marqué aujourd'hui. La République démocratique du Congo a battu l'Ouzbékistan 3-1. L'Autriche et l'Algérie ont soldé la rencontre par un but partout et l'Argentine l'a emporté sur la Jordanie 3-1. Le Brésil et le Japon vont s'affronter à 19h aujourd'hui en 16e de finale, tout comme l'Afrique du Sud jouera contre le Canada à 21h. Cody Gakpo est en plein drame personnel à la veille du choc Pays-Bas-Maroc. L'attaquant de Liverpool traverse une épreuve en pleine compétition. Sa compagne a annoncé hier sur Instagram le décès de leur bébé alors qu'elle était enceinte. Les Pays-Bas joueront contre le Maroc en 16e de finale dans la nuit de lundi à mardi à Montméré au Mexique. Top 14, Antoine Dupont savoure le sacre de Toulouse avant de rejoindre les Bleus. Le Stade toulousain a remporté la compétition pour la 4e année consécutive. Il a indiqué qu'il fallait savourer la victoire et que c'était une chance. Le rugbyman s'apprête de son côté à rejoindre le groupe France pour les matchs du championnat des nations dans l'hémisphère sud. Natation, Léon Marchand n'a pas déçu pour son entrée en lice lors des championnats de France de natation hier à Saint-Etienne. Il a réalisé le 5e temps de l'histoire sur le 400 mètres 4 nages. Son entraîneur a évoqué la possibilité de le voir passer sous la barre des 4 minutes lors des championnats d'Europe. Ils se dérouleront le mois prochain à Paris. Basket, Tony Parker a été nommé nouveau coach d'Asvel avec Vincent Collet comme assistant. L'ancien joueur est président du club depuis 2014 et sélectionneur pour son premier match samedi, a donc été intronisé coach dans la foulée. Son objectif, redonner de l'élan au club qui n'a remporté aucun titre depuis 3 ans. L'ancien joueur des Spurs disposera d'un staff élargi de 9 personnes. L'ancien patineur Philippe Candeloro a été élu président de la Fédération française des sports de glace. Le médaillé de bronze olympique a battu hier au deuxième tour la présidente sortante Gwenaëlle Nourry. La présidente de la FFSG était particulièrement convoitée cette année avec 6 candidatures pour le poste à moins de 4 ans des Jeux d'hiver dans les Alpes françaises.
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9: Bonjour, bonjour à tous. À la une, la France suffoque. Le pays a connu hier l'une des journées les plus brûlantes de son histoire, au cœur d'un épisode caniculaire d'une ampleur exceptionnelle. Selon Météo France, 37 départements ont été placés en vigilance rouge de canicule, 48 autres en vigilance orange et 34 en vigilance orange ou orage. Les températures ont frôlé et dépassé les 40 degrés dans de nombreuses villes. Mercredi dernier, 43,8 degrés ont été relevés à Saintes, en Charente-Maritime. Les 24 et 25 juin avaient déjà été les deux journées les plus chaudes jamais mesurées dans le pays, avec une moyenne nationale qui a pour la première fois atteint 30 degrés sur 24 heures. Les autorités décrivent un épisode qui dépasse en intensité celui de l'été à 2003. Conséquence directe, les hôpitaux sont sous très forte tension. Le gouvernement a évoqué hier un système de santé arrivé à un point de basculement entre coups de chaleur, malaise cardiaque et premiers décès recensés. La pression devrait rester forte ces prochains jours malgré une amorce de baisse des températures attendues à l'ouest. Et puis plusieurs grands rassemblements ont été annulés ou reportés à Paris à la demande de la préfecture de police. La marche de la fierté a été reportée au mois de septembre et le festival Solidays attendu à l'hippodrome de Longchamp pour sa 28e édition a été annulé. Un meeting athlétisme prévu au stade Charles Théry, également connu le Mensor, tout comme la marche de fierté de Lyon décalée à la rentrée. Le préfet a jugé qu'un rassemblement de plusieurs centaines de milliers de personnes faisait peser un risque très lourd sur des secours déjà saturés. Et sur le plan politique, l'exécutif a multiplié les mesures d'urgence. Le Premier ministre a adressé un courrier aux 35 000 maires de France pour détailler la protection des plus fragiles. Dans les départements en vigilance rouge, les préfets peuvent désormais suspendre les chantiers aux heures les plus chaudes, les plus souvent entre 13h et 21h. Le souvenir reste vif de la mort fermée d'un ouvrier de 19 ans dans la Drôme, victime d'un malaise sur un toit en pleine chaleur. Du côté de l'énergie, la canicule pèse sur la production électrique. EDF a indiqué que les fortes chaleurs réduisaient la production du parc nucléaire de 8% avec un peu plus de 10% des réacteurs indisponibles. Hier, un niveau record. Plusieurs réacteurs ont été mis à l'arrêt pour préserver les températures.

0: première journée du festival avait déjà été annulée à cause de la chaleur. C'était votre Flash Info. Très bon dimanche à tous.
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2: Bonsoir à tous. Crash d'avion mortel en Meurthe-et-Moselle. Le pôle accident collectif du parquet de Paris a été saisi. Les investigations sont confiées à la gendarmerie des transports aériens. Les associations Paris Aide aux victimes et France Victimes 54 ont été également saisies afin de soutenir et d'accompagner les familles des victimes. 11 personnes sont mortes et le ministre de l'Intérieur s'est rendu sur place. Économie. Le gouvernement va annoncer de nouvelles économies budgétaires le 7 juillet, mais refuse que les fonctionnaires soient les boucs émissaires. Un nouveau comité d'alerte des finances publiques doit se réunir, alors que la Cour des comptes s'est inquiétée cette semaine de l'augmentation massive de la dette publique. L'ensemble des organisations syndicales de France a annoncé une journée de mobilisation à la rentrée le 29 septembre. Présidentielle
0: 4h.
2: Le prochain chef d'État devra rendre le pouvoir aux Français pour être crédible, selon Jean-Noël Barrou. Le ministre des Affaires étrangères n'est pas candidat au scrutin, mais a évoqué aujourd'hui ses priorités pour la France en 2027. Il dénonce une fatigue démocratique après des décennies d'aveuglement et craint que l'URN ou LFI ne confisquent la présidentielle. Éducation. Les étudiants non européens et non boursiers seront privés d'APL à partir du 1er juillet. La mesure avait été adoptée par les députés dans le cadre de la loi de finances pour 2026. C'est ce qui est inscrit dans le décret paru aujourd'hui au journal officiel. Certaines organisations étudiantes dénoncent de leur côté l'instauration d'une préférence nationale. Guerre en Ukraine. Vladimir Poutine promet de relever les défis et d'assurer la sécurité du pays face aux frappes ukrainiennes. Et ce alors que Kiev poursuit son offensive sur les infrastructures militaires et d'hydrocarbures russes. Le président russe a indiqué voir les problèmes, les reconnaître et qu'il y répondra. La Crimée a été placée vendredi en situation d'urgence. Cinéma. Tom Hanks a prévenu que Disney pourrait se passer de lui pour Toy Story 6. L'acteur prête sa voix à Woody dans la version originale du dessin animé depuis le premier volet en 1995. Alors que le cinquième volet vient de sortir, il a fait part de son inquiétude d'être remplacé par l'intelligence artificielle.
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3: Bonjour à tous. Mondial 2026, le match entre la Colombie et le Portugal s'est soldé par un nul avec 0 but marqué aujourd'hui. La République démocratique du Congo a battu l'Ouzbékistan 3-1. L'Autriche et l'Algérie ont soldé la rencontre par un but partout et l'Argentine l'a emporté sur la Jordanie 3-1. Le Brésil et le Japon vont s'affronter à 19h aujourd'hui en 16e de finale, tout comme l'Afrique du Sud jouera contre le Canada à 21h. Cody Gakpo est en plein drame personnel à la veille du choc Pays-Bas-Maroc. L'attaquant de Liverpool traverse une épreuve en pleine compétition. Sa compagne a annoncé hier sur Instagram le décès de leur bébé alors qu'elle était enceinte. Les Pays-Bas joueront contre le Maroc en 16e de finale dans la nuit de lundi à mardi à Montméré au Mexique. Top 14, Antoine Dupont savoure le sacre de Toulouse avant de rejoindre les Bleus. Le Stade toulousain a reporté la compétition pour la 4e année consécutive. Il a indiqué qu'il fallait savourer la victoire et que c'était une chance. Le rugbyman s'apprête de son côté à rejoindre le groupe France pour les matchs du championnat des nations dans l'hémisphère sud. Natation, Léo Marchand n'a pas déçu pour son entrée en lice lors des championnats de France de natation hier à Saint-Etienne. Il a réalisé le 5e temps de l'histoire sur le 400 mètres 4 nages. Son entraîneur a évoqué la possibilité de le voir passer sous la barre des 4 minutes lors des championnats d'Europe. Ils se dérouleront le mois prochain à Paris. Basket, Tony Parker a été nommé nouveau coach d'ASVEL avec Vincent Collet comme assistant. L'ancien joueur est président du club depuis 2014 et sélectionneur pour son premier match samedi, a donc été intronisé coach dans la foulée. Son objectif, redonner de l'élan au club qui n'a remporté aucun titre depuis 3 ans. L'ancien joueur des Spurs disposera d'un staff élargi de 9 personnes. L'ancien patineur Philippe Candeloro a été élu président de la Fédération française des sports de glace. Le médaillé de bronze olympique a battu hier au deuxième tour la présidente sortante Gwenaëlle Nouri. La présidente de la FFSG était particulièrement convoitée cette année avec 6 candidatures pour le poste à moins de 4 ans des Jeux d'hiver dans les Alpes françaises.
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4: Bonjour, bonjour à tous. À la une, la France suffoque. Le pays a connu hier l'une des journées les plus brûlantes de son histoire, au cœur d'un épisode caniculaire d'une ampleur exceptionnelle. Selon Météo France, 37 départements ont été placés en vigilance rouge de canicule, 48 autres en vigilance orange et 34 en vigilance orange ou orage. Les températures ont frôlé et dépassé les 40 degrés dans de nombreuses villes. Mercredi dernier, 43,8 degrés ont été relevés à Saintes, en Charente-Maritime. Les 24 et 25 juin avaient déjà été les deux journées les plus chaudes jamais mesurées dans le pays, avec une moyenne nationale qui a pour la première fois atteint 30 degrés sur 24 heures. Les autorités décrivent un épisode qui dépasse en intensité celui de l'été à 2003. Conséquence directe, les hôpitaux sont sous très forte tension. Le gouvernement a évoqué hier un système de santé arrivé à un point de basculement entre coups de chaleur, malaise cardiaque et premiers décès recensés. La pression devrait rester forte ces prochains jours malgré une amorce de baisse des températures attendues à l'ouest. Et puis plusieurs grands rassemblements ont été annulés ou reportés à Paris à la demande de la préfecture de police. La marche de la fierté a été reportée au mois de septembre et le festival Solidays attendu à l'hippodrome de Longchamp pour sa 28e édition a été annulé. Un meeting athlétisme prévu au stade Charles Théry, également connu le Mensor, tout comme la marche de fierté de Lyon décalée à la rentrée. Le préfet a jugé qu'un rassemblement de plusieurs centaines de milliers de personnes faisait peser un risque très lourd sur des secours déjà saturés. Et sur le plan politique, l'exécutif a multiplié les mesures d'urgence. Le Premier ministre a adressé un courrier aux 35 000 maires de France pour détailler la protection des plus fragiles. Dans les départements en vigilance rouge, les préfets peuvent désormais suspendre les chantiers aux heures les plus chaudes, les plus souvent entre 13h et 21h. Le souvenir reste vif de la mort fermée d'un ouvrier de 19 ans dans la Drôme, victime d'un malaise sur un toit en pleine chaleur. Du côté de l'énergie, la canicule pèse sur la production électrique. EDF a indiqué que les fortes chaleurs réduisaient la production du parc nucléaire de 8%, avec un peu plus de 10% des réacteurs indisponibles hier, un niveau record. Plusieurs réacteurs ont été mis à l'arrêt pour préserver les températures du cours de l'eau. En début de semaine, déjà, la consommation d'électricité avait frôlé les 57 gigawatts en soirée, dopée par la climatisation. Le gestionnaire du réseau RTE se veut toutefois rassurant et n'anticipe aucune rupture d'approvisionnement pour cet été. Et enfin, côté culture, les orages ont eu raison du festival Garo Rock à Marmande, dans le Lot-et-Garonne. Pour sa 30e édition, le concert d'hier soir a été annulé et près de 21 000 festivaliers ont été évacués face au risque de rafales dépassant les 100 km/h et de grêle. La première journée du festival avait déjà été annulée en cause de la chaleur. C'était votre Flash Info. Très bon dimanche à tous.
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7: Bonsoir.
6: Bonsoir à tous. Crash d'avion mortel en Meurthe-et-Moselle. Le pôle accident collectif du parquet de Paris a été saisi. Les investigations sont confiées à la gendarmerie des transports aériens. Les associations Paris Aide aux victimes et France Victimes 54 ont été également saisies afin de soutenir et d'accompagner les familles des victimes. 11 personnes sont mortes et le ministre de l'Intérieur s'est rendu sur place. Économie. Le gouvernement va annoncer de nouvelles économies budgétaires le 7 juillet, mais refuse que les fonctionnaires soient les boucs émissaires. Un nouveau comité d'alerte des finances publiques doit se réunir, alors que la Cour des comptes s'est inquiétée cette semaine de l'augmentation massive de la dette publique. L'ensemble des organisations syndicales de France a annoncé une journée de mobilisation à la rentrée le 29 septembre. Présidentielle de 2027, le prochain chef d'État devra rendre le pouvoir aux Français pour être crédible, selon Jean-Noël Barrot. Le ministre des Affaires étrangères n'est pas candidat au scrutin, mais a évoqué aujourd'hui ses priorités pour la France en 2027. Il dénonce une fatigue démocratique après des décennies d'aveuglement et craint que l'URN ou LFI ne confisque la présidentielle. Éducation, les étudiants non européens et non boursiers seront privés d'APL à partir du 1er juillet. La mesure avait été adoptée par les députés dans le cadre de la loi de finances pour 2026. C'est ce qui est inscrit dans le décret paru aujourd'hui au journal officiel. Certaines organisations étudiantes dénoncent de leur côté l'instauration d'une préférence nationale. Guerre en Ukraine, Vladimir Poutine promet de relever les défis et d'assurer la sécurité du pays face aux frappes ukrainiennes. Et ce alors que Kiev poursuit son offensive sur les infrastructures militaires et l'hydrocarbure russe. Le président russe a indiqué voir les problèmes, les reconnaître et qu'il y répondra. La Crimée a été placée vendredi en situation d'urgence. Cinéma, Tom Hanks a prévenu que Disney pourrait se passer de lui pour Toy Story 6. L'acteur prête sa voix à Woody dans la version originale du dessin animé depuis le premier volet en 1995. Alors que le cinquième volet vient de sortir, il a fait part de son inquiétude d'être remplacé par l'intelligence artificielle.
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7: Bonjour à tous, Mondial 2026, le match entre la Colombie et le Portugal s'est soldé par un nul avec 0 but marqué aujourd'hui. La République démocratique du Congo a battu l'Ouzbékistan 3-1. L'Autriche et l'Algérie ont soldé la rencontre par 1-0 et l'Argentine l'a emporté sur la Jordanie 3-1. Le Brésil et le Japon vont s'affronter à 19h aujourd'hui en 16e de finale, tout comme l'Afrique du Sud jouera contre le Canada à 21h. Cody Gakpo est en plein drame personnel à la veille du choc Pays-Bas-Maroc. L'attaquant de Liverpool traverse une épreuve en pleine compétition. Sa compagne a annoncé hier sur Instagram le décès de leur bébé alors qu'elle était enceinte. Les Pays-Bas joueront contre le Maroc en 16e de finale dans la nuit de lundi à mardi à Montméré au Mexique. Top 14, Antoine Dupont savoure le sacre de Toulouse avant de rejoindre les Bleus. Le Stade toulousain a reporté la compétition pour la 4e année consécutive. Il a indiqué qu'il fallait savourer la victoire et que c'était une chance. Le rugbyman s'apprête de son côté à rejoindre le groupe France pour les matchs du championnat des nations dans l'hémisphère sud. Natation, Léo Marchand n'a pas déçu pour son entrée en lice lors des championnats de France de natation hier à Saint-Etienne. Il a réalisé le 5e temps de l'histoire sur le 400 mètres 4 nages. Son entraîneur a évoqué la possibilité de le voir passer sous la barre des 4 minutes lors des championnats d'Europe. Ils se dérouleront le mois prochain à Paris. Basket, Tony Parker a été nommé nouveau coach d'ASVEL avec Vincent Collet comme assistant. L'ancien joueur et président du club depuis 2014 et sélectionneur pour son premier match samedi a donc été intronisé coach dans la foulée. Son objectif, redonner de l'élan au club qui n'a remporté aucun titre depuis 3 ans. L'ancien joueur des Spurs disposera d'un staff élargi de 9 personnes. L'ancien patineur Philippe Candeloro a été élu président de la Fédération française des sports de glace. Le médaillé de bronze olympique a battu hier au 2e tour la présidente sortante Gwenaël Nouri. La présidente de la FFSG était particulièrement convoitée cette année avec 6 candidatures pour le poste à moins de 4 ans des Jeux d'hiver dans les Alpes françaises.
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4: Bonjour, bonjour à tous. À la une, la France suffoque. Le pays a connu hier l'une des journées les plus brûlantes de son histoire, au cœur d'un épisode caniculaire d'une ampleur exceptionnelle. Selon Météo France, 37 départements ont été placés en vigilance rouge de canicule, 48 autres en vigilance orange et 34 en vigilance orange ou orage. Les températures ont frôlé et dépassé les 40 degrés dans de nombreuses villes. Mercredi dernier, 43,8 degrés ont été relevés à Saintes, en Charente-Maritime. Les 24 et 25 juin avaient déjà été les deux journées les plus chaudes jamais mesurées dans le pays, avec une moyenne nationale qui a pour la première fois atteint 30 degrés sur 24 heures. Les autorités décrivent un épisode qui dépasse en intensité celui de l'été à 2003. Conséquence directe, les hôpitaux sont sous très forte tension. Le gouvernement a évoqué hier un système de santé arrivé à un point de basculement entre coups de chaleur, malaise cardiaque et premiers décès recensés. La pression devrait rester forte ces prochains jours malgré une amorce de baisse des températures attendues à l'ouest. Et puis plusieurs grands rassemblements ont été annulés ou reportés à Paris à la demande de la préfecture de police. La marche de la fierté a été reportée au mois de septembre et le festival Solidays attendu à l'hippodrome de Longchamp pour sa 28e édition a été annulé. Un meeting athlétisme prévu au stade Charles Théry, également connu le Mensor, tout comme la marche de fierté de Lyon décalée à la rentrée. Le préfet a jugé qu'un rassemblement de plusieurs centaines de milliers de personnes faisait peser un risque très lourd sur des secours déjà saturés. Et sur le plan politique, l'exécutif a multiplié les mesures d'urgence. Le Premier ministre a adressé un courrier aux 35 000 maires de France pour détailler la protection des plus fragiles. Dans les départements en vigilance rouge, les préfets peuvent désormais suspendre les chantiers aux heures les plus chaudes, les plus souvent entre 13h et 21h. Le souvenir reste vif de la mort fermée d'un ouvrier de 19 ans dans la Drôme, victime d'un malaise sur un toit en pleine chaleur. Du côté de l'énergie, la canicule pèse sur la production électrique. EDF a indiqué que les fortes chaleurs réduisaient la production du parc nucléaire de 8%, avec un peu plus de 10% des réacteurs disponibles hier, un niveau record. Plusieurs réacteurs ont été mis à l'arrêt pour préserver les températures du cours de l'eau. En début de semaine, déjà, la consommation d'électricité avait frôlé les 57 gigawatts en soirée, dopée par la climatisation. Le gestionnaire du réseau RTE se veut toutefois rassurant et n'anticipe aucune rupture d'approvisionnement pour cet été. Et enfin, côté culture, les orages ont eu raison du festival Garo Rock à Marmande, dans le Lot-et-Garonne. Pour sa 30e édition, le concert d'hier soir a été annulé et près de 21 000 festivaliers ont été évacués face au risque de rafales dépassant les 100 km/h et de grêle. La première journée du festival avait déjà été annulée en cause de la chaleur. C'était votre Flash Info. Très bon dimanche à tous.
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6: Bonsoir à tous. Crash d'avion mortel en Meurthe-et-Moselle. Le pôle accident collectif du parquet de Paris a été saisi. Les investigations sont confiées à la gendarmerie des transports aériens. Les associations Paris Aide aux victimes et France Victimes 54 ont été également saisies afin de soutenir et d'accompagner les familles des victimes. 11 personnes sont mortes et le ministre de l'Intérieur s'est rendu sur place. Économie, le gouvernement va annoncer de nouvelles économies budgétaires le 7 juillet, mais refuse que les fonctionnaires soient les boucs émissaires. Un nouveau comité d'alerte des finances publiques doit se réunir, alors que la Cour des comptes s'est inquiétée cette semaine de l'augmentation massive de la dette publique. L'ensemble des organisations syndicales de France a annoncé une journée de mobilisation à la rentrée le 29 septembre. Présidentielle de 2027, le prochain chef d'État devra rendre le pouvoir aux Français pour être crédible, selon Jean-Noël Barrot. Le ministre des Affaires étrangères n'est pas candidat au scrutin, mais a évoqué aujourd'hui ses priorités pour la France en 2027. Il dénonce une fatigue démocratique après des décennies d'aveuglement et craint que l'URN ou LFI ne confisque la présidentielle. Éducation, les étudiants non européens et non boursiers seront privés d'APL à partir du 1er juillet. La mesure avait été adoptée par les députés dans le cadre de la loi de finances pour 2026. C'est ce qui est inscrit dans le décret paru aujourd'hui au journal officiel. Certaines organisations étudiantes dénoncent de leur côté l'instauration d'une préférence nationale. Guerre en Ukraine, Vladimir Poutine promet de relever les défis et d'assurer la sécurité du pays face aux frappes ukrainiennes. Et ce alors que Kiev poursuit son offensive sur les infrastructures militaires et l'hydrocarbure russe. Le président russe a indiqué voir les problèmes, les reconnaître et qu'il y répondra. La Crimée a été placée vendredi en situation d'urgence. Cinéma, Tom Hanks a prévenu que Disney pourrait se passer de lui pour Toy Story 6. L'acteur prête sa voix à Woody dans la version originale du dessin animé depuis le premier volet en 1995. Alors que le cinquième volet vient de sortir, il a fait part de son inquiétude d'être remplacé par l'intelligence artificielle.
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7: Bonjour à tous. Mondial 2026, le match entre la Colombie et le Portugal s'est soldé par un nul avec 0 but marqué aujourd'hui. La République démocratique du Congo a battu l'Ouzbékistan 3-1. L'Autriche et l'Algérie ont soldé la rencontre par 1-0 et l'Argentine l'a emporté sur la Jordanie 3-1. Le Brésil et le Japon vont s'affronter à 19h aujourd'hui en 16e de finale, tout comme l'Afrique du Sud jouera contre le Canada à 21h. Cody Gakpo est en plein drame personnel à la veille du choc Pays-Bas-Maroc. L'attaquant de Liverpool traverse une épreuve en pleine compétition. Sa compagne a annoncé hier sur Instagram le décès de leur bébé alors qu'elle était enceinte. Les Pays-Bas joueront contre le Maroc en 16e de finale dans la nuit de lundi à mardi à Montméré au Mexique. Top 14, Antoine Dupont savoure le sacre de Toulouse avant de rejoindre les Bleus. Le Stade toulousain a remporté la compétition pour la 4e année consécutive. Il a indiqué qu'il fallait savourer la victoire et que c'était une chance. Le rugbyman s'apprête de son côté à rejoindre le groupe France pour les matchs du championnat des nations dans l'hémisphère sud. Natation, Léo Marchand n'a pas déçu pour son entrée en lice lors des championnats de France de natation hier à Saint-Etienne. Il a réalisé le 5e temps de l'histoire sur le 400 mètres 4 nages. Son entraîneur a évoqué la possibilité de le voir passer sous la barre des 4 minutes lors des championnats d'Europe. Ils se dérouleront le mois prochain à Paris. Basket, Tony Parker a été nommé nouveau coach d'ASVEL avec Vincent Collet comme assistant. L'ancien joueur et président du club depuis 2014 et sélectionneur pour son premier match samedi a donc été intronisé coach dans la foulée. Son objectif, redonner de l'élan au club qui n'a remporté aucun titre depuis 3 ans. L'ancien joueur des Spurs disposera d'un staff élargi de 9 personnes. L'ancien patineur Philippe Candeloro a été élu président de la Fédération française des sports de glace. Le médaillé de bronze olympique a battu hier au 2e tour la présidente sortante Gwenaël Nouri. La présidente de la FFSG était particulièrement convoitée cette année avec 6 candidatures pour le poste à moins de 4 ans des Jeux d'hiver dans les Alpes françaises.
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4: Bonjour, bonjour à tous. À la une, la France suffoque. Le pays a connu hier l'une des journées les plus brûlantes de son histoire, au cœur d'un épisode caniculaire d'une ampleur exceptionnelle. Selon Météo France, 37 départements ont été placés en vigilance rouge de canicule, 48 autres en vigilance orange et 34 en vigilance orange ou orage. Les températures ont frôlé et dépassé les 40 degrés dans de nombreuses villes. Mercredi dernier, 43,8 degrés ont été relevés à Saintes, en Charente-Maritime. Les 24 et 25 juin avaient déjà été les deux journées les plus chaudes jamais mesurées dans le pays, avec une moyenne nationale qui a pour la première fois atteint 30 degrés sur 24 heures. Les autorités décrivent un épisode qui dépasse en intensité celui de l'été à 2003. Conséquence directe, les hôpitaux sont sous très forte tension. Le gouvernement a évoqué hier un système de santé arrivé à un point de basculement entre coups de chaleur, malaise cardiaque et premiers décès recensés. La pression devrait rester forte ces prochains jours malgré une amorce de baisse des températures attendues à l'ouest. Et puis plusieurs grands rassemblements ont été annulés ou reportés à Paris à la demande de la préfecture de police. La marche de la fierté a été reportée au mois de septembre et le festival Solidays attendu à l'hippodrome de Longchamp pour sa 28e édition a été annulé. Un meeting athlétisme prévu au stade Charles Théry, également connu le même sort, tout comme la marche de fierté de Lyon décalée à la rentrée. Le préfet a jugé qu'un rassemblement de plusieurs centaines de milliers de personnes faisait peser un risque très lourd sur des secours déjà saturés. Et sur le plan politique, l'exécutif a multiplié les mesures d'urgence. Le Premier ministre a adressé un courrier aux 35 000 maires de France pour détailler la protection des plus fragiles. Dans les départements en vigilance rouge, les préfets peuvent désormais suspendre les chantiers aux heures les plus chaudes, les plus souvent entre 13h et 21h. Le souvenir reste vif de la mort fermée d'un ouvrier de 19 ans dans la Drôme, victime d'un malaise sur un toit en pleine chaleur. Du côté de l'énergie, la canicule pèse sur la production électrique. EDF a indiqué que les fortes chaleurs réduisaient la production du parc nucléaire de 8%, avec un peu plus de 10% des réacteurs indisponibles hier, un niveau record. Plusieurs réacteurs ont été mis à l'arrêt pour préserver les températures du cours de l'eau. En début de semaine, déjà, la consommation d'électricité avait frôlé les 57 gigawatts en soirée, dopée par la climatisation. Le gestionnaire du réseau RTE se veut toutefois rassurant et n'anticipe aucune rupture d'approvisionnement pour cet été. Et enfin, côté culture, les orages ont eu raison du festival Garo Rock à Marmande, dans le Lot-et-Garonne. Pour sa 30e édition, le concert d'hier soir a été annulé et près de 21 000 festivaliers ont été évacués face au risque de rafales dépassant les 100 km/h et de grêle. La première journée du festival avait déjà été annulée en cause de la chaleur. C'était votre Flash Info. Très bon dimanche à tous.
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7: Bonsoir.
6: Bonsoir à tous. Crash d'avion mortel en Meurthe-et-Moselle. Le pôle accident collectif du parquet de Paris a été saisi. Les investigations sont confiées à la gendarmerie des transports aériens. Les associations Paris Aide aux victimes et France Victimes 54 ont été également saisies afin de soutenir et d'accompagner les familles des victimes. 11 personnes sont mortes et le ministre de l'Intérieur s'est rendu sur place. Économie. Le gouvernement va annoncer de nouvelles économies budgétaires le 7 juillet, mais refuse que les fonctionnaires soient les boucs émissaires. Un nouveau comité d'alerte des finances publiques doit se réunir, alors que la Cour des comptes s'est inquiétée cette semaine de l'augmentation massive de la dette publique. L'ensemble des organisations syndicales de France a annoncé une journée de mobilisation à la rentrée le 29 septembre. Présidentielle de 2027, le prochain chef d'État devra rendre le pouvoir aux Français pour être crédible, selon Jean-Noël Barrot. Le ministre des Affaires étrangères n'est pas candidat au scrutin, mais a évoqué aujourd'hui ses priorités pour la France en 2027. Il dénonce une fatigue démocratique après des décennies d'aveuglement et craint que l'URN ou LFI ne confisque la présidentielle. Éducation. Les étudiants non européens et non boursiers seront privés d'APL à partir du 1er juillet. La mesure avait été adoptée par les députés dans le cadre de la loi de finances pour 2026. C'est ce qui est inscrit dans le décret paru aujourd'hui au journal officiel. Certaines organisations étudiantes dénoncent de leur côté l'instauration d'une préférence nationale. Guerre en Ukraine, Vladimir Poutine promet de relever les défis et d'assurer la sécurité du pays face aux frappes ukrainiennes. Et ce alors que Kiev poursuit son offensive sur les infrastructures militaires et l'hydrocarbure russe. Le président russe a indiqué voir les problèmes, les reconnaître et qu'il y répondra. La Crimée a été placée vendredi en situation d'urgence. Cinéma, Tom Hanks a prévenu que Disney pourrait se passer de lui pour Toy Story 6. L'acteur prête sa voix à Woody dans la version originale du dessin animé depuis le premier volet en 1995. Alors que le cinquième volet vient de sortir, il a fait part de son inquiétude d'être remplacé par l'intelligence artificielle.
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7: Bonjour à tous.
0: 4h30.
7: Le match entre la Colombie et le Portugal s'est soldé par un nul avec 0 but marqué aujourd'hui. La République démocratique du Congo a battu l'Ouzbékistan 3-1. L'Autriche et l'Algérie ont soldé la rencontre par un but partout et l'Argentine l'a emporté sur la Jordanie 3-1. Le Brésil et le Japon vont s'affronter à 19h aujourd'hui en 16e de finale, tout comme l'Afrique du Sud jouera contre le Canada à 21h. Cody Gakpo est en plein drame personnel à la veille du choc Pays-Bas-Maroc. L'attaquant de Liverpool traverse une épreuve en pleine compétition. Sa compagne a annoncé hier sur Instagram le décès de leur bébé alors qu'elle était enceinte. Les Pays-Bas joueront contre le Maroc en 16e de finale dans la nuit de lundi à mardi à Montméré au Mexique. Top 14, Antoine Dupont savoure le sacre de Toulouse avant de rejoindre les Bleus. Le Stade toulousain a remporté la compétition pour la 4e année consécutive. Il a indiqué qu'il fallait savourer la victoire et que c'était une chance. Le rugbyman s'apprête de son côté à rejoindre le groupe France pour les matchs du championnat des nations dans l'hémisphère sud. Natation, Léon Marchand n'a pas déçu pour son entrée en lice lors des championnats de France de natation hier à Saint-Etienne. Il a réalisé le 5e temps de l'histoire sur le 400 mètres 4 nages. Son entraîneur a évoqué la possibilité de le voir passer sous la barre des 4 minutes lors des championnats d'Europe. Ils se dérouleront le mois prochain à Paris. Basket, Tony Parker a été nommé nouveau coach d'Asvel avec Vincent Collet comme assistant. L'ancien joueur est président du club depuis 2014 et sélectionneur pour son premier match samedi, a donc été intronisé coach dans la foulée. Son objectif, redonner de l'élan au club qui n'a remporté aucun titre depuis 3 ans. L'ancien joueur des Spurs disposera d'un staff élargi de 9 personnes. L'ancien patineur Philippe Candeloro a été élu président de la Fédération française des sports de glace. Le médaillé de bronze olympique a battu hier au deuxième tour la présidente sortante Gwenaël Nouri. La présidente de la FFSG était particulièrement convoitée cette année avec 6 candidatures pour le poste à moins de 4 ans des Jeux d'hiver dans les Alpes françaises.
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4: Bonjour, bonjour à tous. À la une, la France suffoque. Le pays a connu hier l'une des journées les plus brûlantes de son histoire, au cœur d'un épisode caniculaire d'une ampleur exceptionnelle. Selon Météo France, 37 départements ont été placés en vigilance rouge de canicule, 48 autres en vigilance orange et 34 en vigilance orange ou orage. Les températures ont frôlé et dépassé les 40 degrés dans de nombreuses villes. Mercredi dernier, 43,8 degrés ont été relevés à Saintes, en Charente-Maritime. Les 24 et 25 juin avaient déjà été les deux journées les plus chaudes jamais mesurées dans le pays, avec une moyenne nationale qui a pour la première fois atteint 30 degrés sur 24 heures. Les autorités décrivent un épisode qui dépasse en intensité celui de l'été à 2003. Conséquence directe, les hôpitaux sont sous très forte tension. Le gouvernement a évoqué hier un système de santé arrivé à un point de basculement entre coups de chaleur, malaise cardiaque et premiers décès recensés. La pression devrait rester forte ces prochains jours malgré une amorce de baisse des températures attendues à l'ouest. Et puis plusieurs grands rassemblements ont été annulés ou reportés à Paris à la demande de la préfecture de police. La marche de la fierté a été reportée au mois de septembre et le festival Solidays attendu à l'hippodrome de Longchamp pour sa 28e édition a été annulé. Un meeting athlétisme prévu au stade Charles Théry, également connu le Mensor, tout comme la marche de fierté de Lyon décalée à la rentrée. Le préfet a jugé qu'un rassemblement de plusieurs centaines de milliers de personnes faisait peser un risque très lourd sur des secours déjà saturés. Et sur le plan politique, l'exécutif a multiplié les mesures d'urgence. Le Premier ministre a adressé un courrier aux 35 000 maires de France pour détailler la protection des plus fragiles. Dans les départements en vigilance rouge, les préfets peuvent désormais suspendre les chantiers aux heures les plus chaudes, les plus souvent entre 13h et 21h. Le souvenir reste vif de la mort fermée d'un ouvrier de 19 ans dans la Drôme, victime d'un malaise sur un toit en pleine chaleur. Du côté de l'énergie, la canicule pèse sur la production électrique. EDF a indiqué que les fortes chaleurs réduisaient la production du parc nucléaire de 8%, avec un peu plus de 10% des réacteurs indisponibles hier, un niveau record. Plusieurs réacteurs ont été mis à l'arrêt pour préserver les températures du cours de l'eau. En début de semaine, déjà, la consommation d'électricité avait frôlé les 57 gigawatts en soirée, dopée par la climatisation. Le gestionnaire du réseau RTE se veut toutefois rassurant et n'anticipe aucune rupture d'approvisionnement pour cet été. Et enfin, côté culture, les orages ont eu raison du festival Garo Rock à Marmande, dans le Lot-et-Garonne. Pour sa 30e édition, le concert d'hier soir a été annulé et près de 21 000 festivaliers ont été évacués face au risque de rafales dépassant les 100 km/h et de grêle. La première journée du festival avait déjà été annulée en cause de la chaleur. C'était votre Flash Info. Très bon dimanche à tous.
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6: Bonsoir à tous. Crash d'avion mortel en Meurthe-et-Moselle. Le pôle accident collectif du parquet de Paris a été saisi. Les investigations sont confiées à la gendarmerie des transports aériens. Les associations Paris Aide aux victimes et France Victimes 54 ont été également saisies afin de soutenir et d'accompagner les familles des victimes. 11 personnes sont mortes et le ministre de l'Intérieur s'est rendu sur place. Économie, le gouvernement va annoncer de nouvelles économies budgétaires le 7 juillet, mais refuse que les fonctionnaires soient les boucs émissaires. Un nouveau comité d'alerte des finances publiques doit se réunir, alors que la Cour des comptes s'est inquiétée cette semaine de l'augmentation massive de la dette publique. L'ensemble des organisations syndicales de France a annoncé une journée de mobilisation à la rentrée le 29 septembre. Présidentielle de 2027, le prochain chef d'État devra rendre le pouvoir aux Français pour être crédible, selon Jean-Noël Barrot. Le ministre des Affaires étrangères n'est pas candidat au scrutin, mais a évoqué aujourd'hui ses priorités pour la France en 2027. Il dénonce une fatigue démocratique après des décennies d'aveuglement et craint que l'URN ou LFI ne confisque la présidentielle. Éducation, les étudiants non européens et non boursiers seront privés d'APL à partir du 1er juillet. La mesure avait été adoptée par les députés dans le cadre de la loi de finances pour 2026. C'est ce qui est inscrit dans le décret paru aujourd'hui au journal officiel. Certaines organisations étudiantes dénoncent de leur côté l'instauration d'une préférence nationale. Guerre en Ukraine, Vladimir Poutine promet de relever les défis et d'assurer la sécurité du pays face aux frappes ukrainiennes. Et ce alors que Kiev poursuit son offensive sur les infrastructures militaires et l'hydrocarbure russe. Le président russe a indiqué voir les problèmes, les reconnaître et qu'il y répondra. La Crimée a été placée vendredi en situation d'urgence. Cinéma, Tom Hanks a prévenu que Disney pourrait se passer de lui pour Toy Story 6. L'acteur prête sa voix à Woody dans la version originale du dessin animé depuis le premier volet en 1995. Alors que le cinquième volet vient de sortir, il a fait part de son inquiétude d'être remplacé par l'intelligence artificielle.
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7: Bonjour à tous. Mondial 2026. Le match entre la Colombie et le Portugal s'est soldé par un nul avec 0 but marqué aujourd'hui. La République démocratique du Congo a battu l'Ouzbékistan 3-1. L'Autriche et l'Algérie ont soldé la rencontre par 1-0 et l'Argentine l'a emporté sur la Jordanie 3-1. Le Brésil et le Japon vont s'affronter à 19h aujourd'hui en 16e de finale, tout comme l'Afrique du Sud jouera contre le Canada à 21h. Cody Gakpo est en plein drame personnel à la veille du choc Pays-Bas-Maroc. L'attaquant de Liverpool traverse une épreuve en pleine compétition. Sa compagne a annoncé hier sur Instagram le décès de leur bébé alors qu'elle était enceinte. Les Pays-Bas joueront contre le Maroc en 16e de finale dans la nuit de lundi à mardi à Montméré au Mexique. Top 14, Antoine Dupont savoure le sacre de Toulouse avant de rejoindre les Bleus. Le Stade toulousain a reporté la compétition pour la 4e année consécutive. Il a indiqué qu'il fallait savourer la victoire et que c'était une chance. Le rugbyman s'apprête de son côté à rejoindre le groupe France pour les matchs du championnat des nations dans l'hémisphère sud. Natation, Léo Marchand n'a pas déçu pour son entrée en lice lors des championnats de France de natation hier à Saint-Etienne. Il a réalisé le 5e temps de l'histoire sur le 400 mètres 4 nages. Son entraîneur a évoqué la possibilité de le voir passer sous la barre des 4 minutes lors des championnats d'Europe. Ils se dérouleront le mois prochain à Paris. Basket, Tony Parker a été nommé nouveau coach d'ASVEL avec Vincent Collet comme assistant. L'ancien joueur et président du club depuis 2014 et sélectionneur pour son premier match samedi a donc été intronisé coach dans la foulée. Son objectif, redonner de l'élan au club qui n'a remporté aucun titre depuis 3 ans. L'ancien joueur des Spurs disposera d'un staff élargi de 9 personnes. L'ancien patineur Philippe Candeloro a été élu président de la Fédération française des sports de glace. Le médaillé de bronze olympique a battu hier au 2e tour la présidente sortante Gwenaël Nouri. La présidente de la FFSG était particulièrement convoitée cette année avec 6 candidatures pour le poste à moins de 4 ans des Jeux d'hiver dans les Alpes françaises.
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4: Bonjour, bonjour à tous. À la une, la France suffoque. Le pays a connu hier l'une des journées les plus brûlantes de son histoire, au cœur d'un épisode caniculaire d'une ampleur exceptionnelle. Selon Météo France, 37 départements ont été placés en vigilance rouge de canicule, 48 autres en vigilance orange et 34 en vigilance orange aux orages. Les températures ont frôlé et dépassé les 40 degrés dans de nombreuses villes. Mercredi dernier, 43,8 degrés ont été relevés à Saintes, en Charente-Maritime. Les 24 et 25 juin avaient déjà été les deux journées les plus chaudes jamais mesurées dans le pays, avec une moyenne nationale qui a pour la première fois atteint 30 degrés sur 24 heures. Les autorités décrivent un épisode qui dépasse en intensité celui de l'été à 2003. Conséquence directe, les hôpitaux sont sous très forte tension. Le gouvernement a évoqué hier un système de santé arrivé à un point de basculement entre coups de chaleur, malaise cardiaque et premiers décès recensés. La pression devrait rester forte ces prochains jours malgré une amorce de baisse des températures attendues à l'ouest. Et puis plusieurs grands rassemblements ont été annulés ou reportés à Paris à la demande de la préfecture de police. La marche de la fierté a été reportée au mois de septembre et le festival Solidays attendu à l'hippodrome de Longchamp pour sa 28e édition a été annulé. Un meeting athlétisme prévu au stade Charles Théry, également connu le même sort, tout comme la marche de fierté de Lyon décalée à la rentrée. Le préfet a jugé qu'un rassemblement de plusieurs centaines de milliers de personnes faisait peser un risque très lourd sur des secours déjà saturés. Et sur le plan politique, l'exécutif a multiplié les mesures d'urgence. Le Premier ministre a adressé un courrier aux 35 000 maires de France pour détailler la protection des plus fragiles. Dans les départements en vigilance rouge, les préfets peuvent désormais suspendre les chantiers aux heures les plus chaudes, les plus souvent entre 13h et 21h. Le souvenir reste vif de la mort fermée d'un ouvrier de 19 ans dans la Drôme, victime d'un malaise sur un toit en pleine chaleur. Du côté de l'énergie, la canicule pèse sur la production électrique. EDF a indiqué que les fortes chaleurs réduisaient la production du parc nucléaire de 8%, avec un peu plus de 10% des réacteurs indisponibles hier, un niveau record. Plusieurs réacteurs ont été mis à l'arrêt pour préserver les températures du cours de l'eau. En début de semaine, déjà, la consommation d'électricité avait frôlé les 57 gigawatts en soirée, dopée par la climatisation. Le gestionnaire du réseau RTE se veut toutefois rassurant et n'anticipe aucune rupture d'approvisionnement pour cet été. Et enfin, côté culture, les orages ont eu raison du festival Garo Rock à Marmande, dans le Lot-et-Garonne. Pour sa 30e édition, le concert d'hier soir a été annulé et près de 21 000 festivaliers ont été évacués face au risque de rafales dépassant les 100 km/h et de grêle. La première journée du festival avait déjà été annulée en cause de la chaleur. C'était votre Flash Info. Très bon dimanche à tous.
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6: Bonsoir à tous. Crash d'avion mortel en Meurthe-et-Moselle. Le pôle accident collectif du parquet de Paris a été saisi. Les investigations sont confiées à la gendarmerie des transports aériens. Les associations Paris Aide aux victimes et France Victimes 54 ont été également saisies afin de soutenir et d'accompagner les familles des victimes. 11 personnes sont mortes et le ministre de l'Intérieur s'est rendu sur place. Économie, le gouvernement va annoncer de nouvelles économies budgétaires le 7 juillet, mais refuse que les fonctionnaires soient les boucs émissaires. Un nouveau comité d'alerte des finances publiques doit se réunir, alors que la Cour des comptes s'est inquiétée cette semaine de l'augmentation massive de la dette publique. L'ensemble des organisations syndicales de France a annoncé une journée de mobilisation à la rentrée le 29 septembre. Présidentielle de 2027, le prochain chef d'État devra rendre le pouvoir aux Français pour être crédible, selon Jean-Noël Barrot. Le ministre des Affaires étrangères n'est pas candidat au scrutin, mais a évoqué aujourd'hui ses priorités pour la France en 2027. Il dénonce une fatigue démocratique après des décennies d'aveuglement et craint que l'URN ou LFI ne confisque la présidentielle. Éducation, les étudiants non européens et non boursiers seront privés d'APL à partir du 1er juillet. La mesure avait été adoptée par les députés dans le cadre de la loi de finances pour 2026. C'est ce qui est inscrit dans le décret paru aujourd'hui au journal officiel. Certaines organisations étudiantes dénoncent de leur côté l'instauration d'une préférence nationale. Guerre en Ukraine, Vladimir Poutine promet de relever les défis et d'assurer la sécurité du pays face aux frappes ukrainiennes. Et ce alors que Kiev poursuit son offensive sur les infrastructures militaires et d'hydrocarbures russes. Le président russe a indiqué voir les problèmes, les reconnaître et qu'il y répondra. La Crimée a été placée vendredi en situation d'urgence. Cinéma, Tom Hanks a prévenu que Disney pourrait se passer de lui pour Toy Story 6. L'acteur prête sa voix à Woody dans la version originale du dessin animé depuis le premier volet en 1995. Alors que le cinquième volet vient de sortir, il a fait part de son inquiétude d'être remplacé par l'intelligence artificielle.
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7: Bonjour à tous. Mondial 2026, le match entre la Colombie et le Portugal s'est soldé par un nul avec 0 but marqué aujourd'hui. La République démocratique du Congo a battu l'Ouzbékistan 3-1. L'Autriche et l'Algérie ont soldé la rencontre par 1-0 et l'Argentine l'a emporté sur la Jordanie 3-1. Le Brésil et le Japon vont s'affronter à 19h aujourd'hui en 16e de finale, tout comme l'Afrique du Sud jouera contre le Canada à 21h. Cody Gakpo est en plein drame personnel à la veille du choc Pays-Bas-Maroc. L'attaquant de Liverpool traverse une épreuve en pleine compétition. Sa compagne a annoncé hier sur Instagram le décès de leur bébé alors qu'elle était enceinte. Les Pays-Bas joueront contre le Maroc en 16e de finale dans la nuit de lundi à mardi à Montméré au Mexique. Top 14, Antoine Dupont savoure le sacre de Toulouse avant de rejoindre les Bleus. Le Stade toulousain a reporté la compétition pour la 4e année consécutive. Il a indiqué qu'il fallait savourer la victoire et que c'était une chance. Le rugbyman s'apprête de son côté à rejoindre le groupe France pour les matchs du championnat des nations dans l'hémisphère sud. Natation, Léo Marchand n'a pas déçu pour son entrée en lice lors des championnats de France de natation hier à Saint-Etienne. Il a réalisé le 5e temps de l'histoire sur le 400 mètres 4 nages. Son entraîneur a évoqué la possibilité de le voir passer sous la barre des 4 minutes lors des championnats d'Europe. Ils se dérouleront le mois prochain à Paris. Basket, Tony Parker a été nommé nouveau coach d'ASVEL avec Vincent Collet comme assistant. L'ancien joueur est président du club depuis 2014 et sélectionneur pour son premier match samedi, a donc été intronisé coach dans la foulée. Son objectif, redonner de l'élan au club qui n'a remporté aucun titre depuis 3 ans. L'ancien joueur des Spurs disposera d'un staff élargi de 9 personnes. L'ancien patineur Philippe Candeloro a été élu président de la Fédération française des sports de glace. Le médaillé de bronze olympique a battu hier au 2e tour la présidente sortante Gwenaëlle Nouri. La présidente de la FFSG était particulièrement convoitée cette année avec 6 candidatures pour le poste à moins de 4 ans des Jeux d'hiver dans les Alpes françaises.
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4: Bonjour, bonjour à tous. À la une, la France suffoque. Le pays a connu hier l'une des journées les plus brûlantes de son histoire, au cœur d'un épisode caniculaire d'une ampleur exceptionnelle. Selon Météo France, 37 départements ont été placés en vigilance rouge de canicule, 48 autres en vigilance orange et 34 en vigilance orange aux orages. Les températures ont frôlé et dépassé les 40 degrés dans de nombreuses villes. Mercredi dernier, 43,8 degrés ont été relevés à Saintes, en Charente-Maritime. Les 24 et 25 juin avaient déjà été les deux journées les plus chaudes jamais mesurées dans le pays, avec une moyenne nationale qui a pour la première fois atteint 30 degrés sur 24 heures. Les autorités décrivent un épisode qui dépasse en intensité celui de l'été à 2003. Conséquence directe, les hôpitaux sont sous très forte tension. Le gouvernement a évoqué hier un système de santé arrivé à un point de basculement entre coups de chaleur, malaise cardiaque et premiers décès recensés. La pression devrait rester forte ces prochains jours malgré une amorce de baisse des températures attendues à l'ouest. Et puis plusieurs grands rassemblements ont été annulés ou reportés à Paris à la demande de la préfecture de police. La marche de la fierté a été reportée au mois de septembre et le festival Solidays attendu à l'hippodrome de Longchamp pour sa 28e édition a été annulé. Un meeting athlétisme prévu au stade Charles Théry, également connu le Mensor, tout comme la marche de fierté de Lyon décalée à la rentrée. Le préfet a jugé qu'un rassemblement de plusieurs centaines de milliers de personnes faisait peser un risque très lourd sur des secours déjà saturés. Et sur le plan politique, l'exécutif a multiplié les mesures d'urgence. Le Premier ministre a adressé un courrier aux 35 000 maires de France pour détailler la protection des plus fragiles. Dans les départements en vigilance rouge, les préfets peuvent désormais suspendre les chantiers aux heures les plus chaudes, les plus souvent entre 13h et 21h. Le souvenir reste vif de la mort fermée d'un ouvrier de 19 ans dans la Drôme, victime d'un malaise sur un toit en pleine chaleur. Du côté de l'énergie, la canicule pèse sur la production électrique. EDF a indiqué que les fortes chaleurs réduisaient la production du parc nucléaire de 8%, avec un peu plus de 10% des réacteurs indisponibles hier, un niveau record. Plusieurs réacteurs ont été mis à l'arrêt pour préserver les températures du cours de l'eau. En début de semaine, déjà, la consommation d'électricité avait frôlé les 57 gigawatts en soirée, dopée par la climatisation. Le gestionnaire du réseau RTE se veut toutefois rassurant et n'anticipe aucune rupture d'approvisionnement pour cet été. Et enfin, côté culture, les orages ont eu raison du festival Garo Rock à Marmande, dans le Lot-et-Garonne. Pour sa 30e édition, le concert d'hier soir a été annulé et près de 21 000 festivaliers ont été évacués face au risque de rafales dépassant les 100 km/h et de grêle. La première journée du festival avait déjà été annulée en cause de la chaleur. C'était votre Flash Info. Très bon dimanche à tous.
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6: Bonsoir à tous. Crash d'avion mortel en Meurthe-et-Moselle. Le pôle accident collectif du parquet de Paris a été saisi. Les investigations sont confiées à la gendarmerie des transports aériens. Les associations Paris Aide aux victimes et France Victimes 54 ont été également saisies afin de soutenir et d'accompagner les familles des victimes. 11 personnes sont mortes et le ministre de l'Intérieur s'est rendu sur place. Écoute l'économie, le gouvernement va annoncer de nouvelles économies budgétaires le 7 juillet, mais refuse que les fonctionnaires soient les boucs émissaires. Un nouveau comité d'alerte des finances publiques doit se réunir, alors que la Cour des comptes s'est inquiétée cette semaine de l'augmentation massive de la dette publique. L'ensemble des organisations syndicales de France a annoncé une journée de mobilisation à la rentrée le 29 septembre. Présidentielle de 2027, le prochain chef d'État devra rendre le pouvoir aux Français pour être crédible, selon Jean-Noël Barrot. Le ministre des Affaires étrangères n'est pas candidat au scrutin, mais a évoqué aujourd'hui ses priorités pour la France en 2027. Il dénonce une fatigue démocratique après des décennies d'aveuglement et craint que l'URN ou LFI ne confisquent la présidentielle. Éducation, les étudiants non européens et non boursiers seront privés d'APL à partir du 1er juillet. La mesure avait été adoptée par les députés dans le cadre de la loi de finances pour 2026. C'est ce qui est inscrit dans le décret paru aujourd'hui au journal officiel. Certaines organisations étudiantes dénoncent de leur côté l'instauration d'une préférence nationale. Guerre en Ukraine, Vladimir Poutine promet de relever les défis et d'assurer la sécurité du pays face aux frappes ukrainiennes. Et ce alors que Kiev poursuit son offensive sur les infrastructures militaires et d'hydrocarbures russes. Le président russe a indiqué voir les problèmes, les reconnaître et qu'il y répondra. La Crimée a été placée vendredi en situation d'urgence. Cinéma, Tom Hanks a prévenu que Disney pourrait se passer de lui pour Toy Story 6. L'acteur prête sa voix à Woody dans la version originale du dessin animé depuis le premier volet en 1995. Alors que le cinquième volet vient de sortir, il a fait part de son inquiétude d'être remplacé par l'intelligence artificielle.
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7: Bonjour à tous. Mondial 2026, le match entre la Colombie et le Portugal s'est soldé par un nul avec 0 but marqué aujourd'hui. La République démocratique du Congo a battu l'Ouzbékistan 3-1. L'Autriche et l'Algérie ont soldé la rencontre par 1-0 et l'Argentine l'a emporté sur la Jordanie 3-1. Le Brésil et le Japon vont s'affronter à 19h aujourd'hui en 16e de finale. 19h aujourd'hui en 16e de finale, tout comme l'Afrique du Sud jouera contre le Canada à 21h. Cody Gakpo est en plein drame personnel.

0: des Nations dans l'hémisphère sud. Natation, Léon Marchand n'a pas déçu pour son entrée en lice lors des championnats de France de natation hier à Saint-Etienne. Il a réalisé le 5e temps de l'histoire sur le 400 mètres 4 nages. Son entraîneur a évoqué la possibilité de le voir passer sous la barre des 4 minutes lors des championnats d'Europe. Ils se dérouleront le mois prochain à Paris. Basket, Tony Parker a été nommé nouveau coach d'ASVEL avec Vincent Collet comme assistant. L'ancien joueur est
1: 5 heures.
0: Club depuis 2014 et sélectionneur pour son premier match samedi, a donc été intronisé coach dans la foulée. Son objectif, redonner de l'élan au club qui n'a remporté aucun titre depuis 3 ans. L'ancien joueur des Spurs disposera d'un staff élargi de 9 personnes. L'ancien patineur Philippe Candeloro a été élu président de la Fédération française des sports de glace. Le médaillé de bronze olympique a battu hier au deuxième tour la présidente sortante Gwenaël Nourry. La présidente de la FFSG était particulièrement convoitée cette année avec 6 candidatures pour le poste à moins de 4 ans des Jeux d'hiver dans les Alpes françaises.
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7: Bonjour, bonjour à tous. À la une, la France suffoque. Le pays a connu hier l'une des journées les plus brûlantes de son histoire, au cœur d'un épisode caniculaire d'une ampleur exceptionnelle. Selon Météo France, 37 départements ont été placés en vigilance rouge de canicule, 48 autres en vigilance orange et 34 en vigilance orange ou orage. Les températures ont frôlé et dépassé les 40 degrés dans de nombreuses villes. Mercredi dernier, 43,8 degrés ont été relevés à Saintes, en Charente-Maritime. Les 24 et 25 juin avaient déjà été les deux journées les plus chaudes jamais mesurées dans le pays, avec une moyenne nationale qui a pour la première fois atteint 30 degrés sur 24 heures. Les autorités décrivent un épisode qui dépasse en intensité celui de l'été à 2003. Conséquence directe, les hôpitaux sont sous très forte tension. Le gouvernement a évoqué hier un système de santé arrivé à un point de basculement entre coups de chaleur, malaise cardiaque et premiers décès recensés. La pression devrait rester forte ces prochains jours malgré une amorce de baisse des températures attendues à l'ouest. Et puis plusieurs grands rassemblements ont été annulés ou reportés à Paris à la demande de la préfecture de police. La marche de la fierté a été reportée au mois de septembre et le festival Solidays attendu à l'hippodrome de Longchamp pour sa 28e édition a été annulé. Un meeting athlétisme prévu au stade Charles Théry, également connu le même sort, tout comme la marche de fierté de Lyon décalée à la rentrée. Le préfet a jugé qu'un rassemblement de plusieurs centaines de milliers de personnes faisait peser un risque très lourd sur des secours déjà saturés. Et sur le plan politique, l'exécutif a multiplié les mesures d'urgence. Le Premier ministre a adressé un courrier aux 35 000 maires de France pour détailler la protection des plus fragiles dans les départements en vigilance.

0: Ils peuvent désormais suspendre les chantiers aux heures les plus chaudes, les plus souvent entre 13h et 21h. Le souvenir reste vif de la mort fermée d'un ouvrier de 19 ans dans la Drôme, victime d'un malaise sur un toit en pleine chaleur. Du côté de l'énergie, la canicule pèse sur la production électrique. EDF a indiqué que les fortes chaleurs réduisaient la production du parc nucléaire de 8%, avec un peu plus de 10% des réacteurs indisponibles hier, un niveau record. Plusieurs réacteurs ont été mis à l'arrêt pour préserver les températures du cours de l'eau. En début de semaine, déjà, la consommation d'électricité avait frôlé les 57 gigawatts en soirée, dopée par la climatisation. Le gestionnaire du réseau RTE se veut toutefois rassurant et n'anticipe aucune rupture d'approvisionnement pour cet été. Et enfin, côté culture, les orages ont eu raison du festival Garo Rock à Marmande, dans le Lot-et-Garonne. Pour sa 30e édition, le concert d'hier soir a été annulé et près de 21 000 festivaliers ont été évacués face au risque de rafales dépassant les 100 km/h et de grêle. La première journée du festival avait déjà été annulée à cause de la chaleur. C'était votre Flash Info. Très bon dimanche à tous.
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2: Bonsoir à tous. Crash d'avion mortel en Meurthe-et-Moselle. Le pôle accident collectif du parquet de Paris a été saisi. Les investigations sont confiées à la gendarmerie des transports aériens. Les associations Paris Aide aux victimes et France Victimes 54 ont été également saisies afin de soutenir et d'accompagner les familles des victimes. 11 personnes sont mortes et le ministre de l'Intérieur s'est rendu sur place. Économie. Le gouvernement va annoncer de nouvelles économies budgétaires le 7 juillet, mais refuse que les fonctionnaires soient les boucs émissaires. Un nouveau comité d'alerte des finances publiques doit se réunir, alors que la Cour des comptes s'est inquiétée cette semaine de l'augmentation massive de la dette publique. L'ensemble des organisations syndicales de France a annoncé une journée de mobilisation à la rentrée le 29 septembre. Présidentielle de 2027, le prochain chef d'État devra rendre le pouvoir aux Français pour être crédible, selon Jean-Noël Barrot. Le ministre des Affaires étrangères n'est pas candidat au scrutin, mais a évoqué aujourd'hui ses priorités pour la France en 2027. Il dénonce une fatigue démocratique après des décennies d'aveuglement et craint que l'URN ou LFI ne confisque la présidentielle. Éducation, les étudiants non européens et non boursiers seront privés d'APL à partir du 1er juillet. La mesure avait été adoptée par les députés dans le cadre de la loi de finances pour 2026. C'est ce qui est inscrit dans le décret paru aujourd'hui au journal officiel. Certaines organisations étudiantes dénoncent de leur côté l'instauration d'une préférence nationale. Guerre en Ukraine, Vladimir Poutine promet de relever les défis et d'assurer la sécurité du pays face aux frappes ukrainiennes. Et ce, alors que Kiev poursuit son offensive sur les infrastructures militaires et d'hydrocarbures russes. Le président russe a indiqué voir les problèmes, les reconnaître et qu'il y répondra. La Crimée a été placée vendredi en situation d'urgence. Cinéma, Tom Hanks a prévenu que Disney pourrait se passer de lui pour Toy Story 6. L'acteur prête sa voix à Woody dans la version originale du dessin animé depuis le premier volet en 1995. Alors que le cinquième volet vient de sortir, il a fait part de son inquiétude d'être remplacé par l'intelligence artificielle.
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3: Bonjour à tous, Mondial 2026, le match entre la Colombie et le Portugal s'est soldé par un nul avec 0 but marqué aujourd'hui. La République démocratique du Congo a battu l'Ouzbékistan 3-1. L'Autriche et l'Algérie ont soldé la rencontre par un but partout et l'Argentine l'a emporté sur la Jordanie 3-1. Le Brésil et le Japon vont s'affronter à 19h aujourd'hui en 16e de finale, tout comme l'Afrique du Sud jouera contre le Canada à 21h. Cody Gakpo est en plein drame personnel à la veille du choc Pays-Bas-Maroc. L'attaquant de Liverpool traverse une épreuve en pleine compétition. Sa compagne a annoncé hier sur Instagram le décès de leur bébé alors qu'elle était enceinte. Les Pays-Bas joueront contre le Maroc en 16e de finale dans la nuit de lundi à mardi à Montméré au Mexique. Top 14, Antoine Dupont savoure le sacre de Toulouse avant de rejoindre les Bleus. Le Stade toulousain a reporté la compétition pour la 4e année consécutive. Il a indiqué qu'il fallait savourer la victoire et que c'était une chance. Le rugbyman s'apprête de son côté à rejoindre le groupe France pour les matchs du championnat des nations dans l'hémisphère sud. Natation, Léo Marchand n'a pas déçu pour son entrée en lice lors des championnats de France de natation hier à Saint-Etienne. Il a réalisé le 5e temps de l'histoire sur le 400 mètres 4 nages. Son entraîneur a évoqué la possibilité de le voir passer sous la barre des 4 minutes lors des championnats d'Europe. Ils se dérouleront le mois prochain à Paris. Basket, Tony Parker a été nommé nouveau coach d'ASVEL avec Vincent Collet comme assistant. L'ancien joueur est président du club depuis 2014 et sélectionneur pour son premier match samedi, a donc été intronisé coach dans la foulée. Son objectif, redonner de l'élan au club qui n'a remporté aucun titre depuis 3 ans. L'ancien joueur des Spurs disposera d'un staff élargi de 9 personnes. L'ancien patineur Philippe Candeloro a été élu président de la Fédération française des sports de glace. Le médaillé de bronze olympique a battu hier au deuxième tour la présidente sortante Gwenaël Nourry. La présidente de la FFSG était particulièrement convoitée cette année avec 6 candidatures pour le poste à moins de 4 ans des Jeux d'hiver dans les Alpes françaises.
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0: Bonjour, bonjour à tous. À la une, la France suffoque. Le pays a connu hier l'une des journées les plus brûlantes de son histoire, au cœur d'un épisode caniculaire d'une ampleur exceptionnelle. Selon Météo France, 37 départements ont été placés en vigilance rouge canicule, 48 autres en vigilance orange et 34 en vigilance orange aux orages. Les températures ont frôlé et dépassé les 40 degrés dans de nombreuses villes. Mercredi dernier, 43,8 degrés ont été relevés à Saintes, en Charente-Maritime. Les 24 et 25 juin avaient déjà été les deux journées les plus chaudes jamais mesurées dans le pays, avec une moyenne nationale qui a pour la première fois atteint 30 degrés sur 24 heures. Les autorités décrivent un épisode qui dépasse en intensité celui de l'été à 2003. Conséquence directe, les hôpitaux sont sous très forte tension. Le gouvernement a évoqué hier un système de santé arrivé à un point de basculement entre coups de chaleur, malaise cardiaque et premiers décès recensés. La pression devrait rester forte ces prochains jours malgré une amorce de baisse des températures attendues à l'ouest. Et puis plusieurs grands rassemblements ont été annulés ou reportés. À Paris, à la demande de la préfecture de police, la marche de la fierté a été reportée au mois de septembre. Et le festival Solidays, attendu à l'hippodrome de Longchamp pour sa 28e édition, a été annulé. Un meeting athlétisme prévu au stade Charles Téguy, également connu le Mensor, tout comme la marche de fierté de Lyon décalée à la rentrée. Le préfet a jugé qu'un rassemblement de plusieurs centaines de milliers de personnes faisait peser un risque très lourd sur des secours déjà saturés. Et sur le plan politique, l'exécutif a multiplié les mesures d'urgence. Le Premier ministre a adressé un courrier aux 35 000 maires de France pour détailler la protection des plus fragiles. Dans les départements en vigilance rouge, les préfets peuvent désormais suspendre les chantiers aux heures les plus chaudes, les plus souvent entre 13h et 21h. Le souvenir reste vif de la mort fermée d'un ouvrier de 19 ans dans la Drôme, victime d'un malaise sur un toit en pleine chaleur. Du côté de l'énergie, la canicule pèse sur la production électrique. EDF a indiqué que les fortes chaleurs réduisaient la production du parc nucléaire de 8%, avec un peu plus de 10% des réacteurs indisponibles hier, un niveau record. Plusieurs réacteurs ont été mis à l'arrêt pour préserver les températures du cours de l'eau. En début de semaine, déjà, la consommation d'électricité avait frôlé les 57 gigawatts en soirée, dopée par la climatisation. Le gestionnaire du réseau RTE se veut toutefois rassurant et n'anticipe aucune rupture d'approvisionnement pour cet été. Et enfin, côté culture, les orages ont eu raison du festival Garo Rock à Marmande, dans le Lot-et-Garonne. Pour sa 30e édition, le concert d'hier soir a été annulé et près de 21 000 festivaliers ont été évacués face au risque de rafales dépassant les 100 km/h et de grêle. La première journée du festival avait déjà été annulée en cause de la chaleur. C'était votre Flash Info. Très bon dimanche à tous.
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9: Saint-Nazaire, le mois des fiertés bat son plein avec une mobilisation portée par la jeunesse. À l'occasion de la semaine des fiertés, organisée du 20 au 27 juin, la ville et l'espace Jeunesse La Source proposent une série d'actions pour sensibiliser aux enjeux LGBTQIA+, lutter contre les discriminations et célébrer la diversité. Cette initiative est née directement de la volonté des jeunes de La Source. En début d'année, plusieurs d'entre eux ont exprimé leur souhait de s'engager davantage autour des questions d'égalité et de respect des différences. Ensemble, ils ont ainsi construit une programmation participative faite d'ateliers, de rencontres associatives, de jeux et de temps d'échange. Le temps fort de cette mobilisation est la création d'un guide inédit intitulé « Décode la Pride » réalisé par une apprentie du service jeunesse avec la participation des jeunes. Ce livret propose des repères historiques, des explications sur les identités et orientations sexuelles, une présentation des différents drapeaux LGBTQIA+, ainsi que des contenus ludiques. Son objectif, informer, déconstruire les préjugés et favoriser le dialogue. Le guide est édité à 800 exemplaires et sera distribué dans de nombreux lieux publics de la ville, notamment les médiathèques, les établissements scolaires et les maisons de quartier. Une version numérique est également disponible en téléchargement. Cette mobilisation intervient dans un contexte où les discriminations demeurent une réalité. Selon les chiffres relayés par Oxfam France, une agression LGBTphobe est recensée tous les 3 jours dans le pays et un quart des victimes ont moins de 25 ans. Enfin, les jeunes nazériens ont également participé à la Pride Estuaire et au village associatif local en proposant des actions de sensibilisation auprès du grand public.
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2: Bonsoir à tous. Trash d'avion mortel en Meurthe-et-Moselle. Le pôle accident collectif du parquet de Paris a été saisi. Les investigations sont confiées à la gendarmerie des transports aériens. Les associations Paris Aide aux victimes et France Victimes 54 ont été également saisies afin de soutenir et d'accompagner les familles des victimes. 11 personnes sont mortes et le ministre de l'Intérieur s'est rendu sur place. Économie. Le gouvernement va annoncer de nouvelles économies budgétaires le 7 juillet, mais refuse que les fonctionnaires soient les boucs émissaires. Un nouveau comité d'alerte des finances publiques doit se réunir, alors que la Cour des comptes s'est inquiétée cette semaine de l'augmentation massive de la dette publique. L'ensemble des organisations syndicales de France a annoncé une journée de mobilisation à la rentrée le 29 septembre. Présidentielle de 2027, le prochain chef d'État devra rendre le pouvoir aux Français pour être crédible, selon Jean-Noël Barrot. Le ministre des Affaires étrangères n'est pas candidat au scrutin, mais a évoqué aujourd'hui ses priorités pour la France en 2027. Il dénonce une fatigue démocratique après des décennies d'aveuglement et craint que l'URN ou LFI ne confisque la présidentielle. Éducation, les étudiants non européens et non boursiers seront privés d'APL à partir du 1er juillet. La mesure avait été adoptée par les députés dans le cadre de la loi de finances pour 2026. C'est ce qui est inscrit dans le décret paru aujourd'hui au journal officiel. Certaines organisations étudiantes dénoncent de leur côté l'instauration d'une préférence nationale. Guerre en Ukraine, Vladimir Poutine promet de relever les défis et d'assurer la sécurité du pays face aux frappes ukrainiennes. Et ce, alors que Kiev poursuit son offensive sur les infrastructures militaires et l'hydrocarbonique. hydrocarbures russes. Le président russe a indiqué voir les problèmes, les reconnaître et qu'il y répondra. La Crimée a été placée vendredi en situation d'urgence. Cinéma, Tom Hanks a prévenu que Disney pourrait se passer de lui pour Toy Story 6. L'acteur prête sa voix à Woody dans la version originale du dessin animé depuis le premier volet en 1995. Alors que le cinquième volet vient de sortir, il a fait part de son inquiétude d'être remplacé par l'intelligence artificielle.
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3: Bonjour à tous, Mondial 2026, le match entre la Colombie et le Portugal s'est soldé par un nul avec 0 but marqué aujourd'hui. La République démocratique du Congo a battu l'Ouzbékistan 3-1. L'Autriche et l'Algérie ont soldé la rencontre par un but partout et l'Argentine l'a emporté sur la Jordanie 3-1. Le Brésil et le Japon vont s'affronter à 19h aujourd'hui en 16e de finale, tout comme l'Afrique du Sud jouera contre le Canada à 21h. Cody Gakpo est en plein drame personnel à la veille du choc Pays-Bas-Maroc. L'attaquant de Liverpool traverse une épreuve en pleine compétition. Sa compagne a annoncé hier sur Instagram le décès de leur bébé alors qu'elle était enceinte. Les Pays-Bas joueront contre le Maroc en 16e de finale dans la nuit de lundi à mardi à Montméré au Mexique. Top 14, Antoine Dupont savoure le sacre de Toulouse avant de rejoindre les Bleus. Le Stade toulousain a reporté la compétition pour la 4e année consécutive. Il a indiqué qu'il fallait savourer la victoire et que c'était une chance. Le rugbyman s'apprête de son côté à rejoindre le groupe France pour les matchs du championnat des nations dans l'hémisphère sud. Natation, Léo Marchand n'a pas déçu pour son entrée en lice lors des championnats de France de natation hier à Saint-Etienne. Il a réalisé le 5e temps de l'histoire sur le 400 mètres 4 nages. Son entraîneur a évoqué la possibilité de le voir passer sous la barre des 4 minutes lors des championnats d'Europe. Ils se dérouleront le mois prochain à Paris. Basket, Tony Parker a été nommé nouveau coach d'Asvel avec Vincent Collet comme assistant. L'ancien joueur est président du club depuis 2014 et sélectionneur pour son premier match samedi, a donc été intronisé coach dans la foulée. Son objectif, redonner de l'élan au club qui n'a remporté aucun titre depuis 3 ans. L'ancien joueur des Spurs disposera d'un staff élargi de 9 personnes. L'ancien patineur Philippe Candeloro a été élu président de la Fédération française des sports de glace. Le médaillé de bronze olympique a battu hier au deuxième tour la présidente sortante Gwenaël Nourry. La présidente de la FFSG était particulièrement convoitée cette année avec 6 candidatures pour le poste à moins de 4 rendez jeux d'hiver dans les Alpes françaises.
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0: Bonjour, bonjour à tous. À la une, la France suffoque. Le pays a connu hier l'une des journées les plus brûlantes de son histoire, au cœur d'un épisode caniculaire d'une ampleur exceptionnelle. Selon Météo France, 37 départements ont été placés en vigilance rouge canicule, 48 autres en vigilance orange et 34 en vigilance orange aux orages. Les températures ont frôlé et dépassé les 40 degrés dans de nombreuses villes. Mercredi dernier, 43,8 degrés ont été relevés à Saintes, en Charente-Maritime. Les 24 et 25 juin avaient déjà été les deux journées les plus chaudes jamais mesurées dans le pays, avec une moyenne nationale qui a pour la première fois atteint 30 degrés sur 24 heures. Les autorités décrivent un épisode qui dépasse en intensité celui de l'été à 2003. Conséquence directe, les hôpitaux sont sous très forte tension. Le gouvernement a évoqué hier un système de santé arrivé à un point de basculement entre coups de chaleur, malaise cardiaque et premiers décès recensés. La pression devrait rester forte ces prochains jours malgré une amorce de baisse des températures attendues à l'ouest. Et puis plusieurs grands rassemblements ont été annulés ou reportés. À Paris, à la demande de la préfecture de police, la marche de la fierté a été reportée au mois de septembre. Et le festival Solidays attendu à l'hippodrome de Longchamp pour sa 28e édition a été annulé. Un meeting athlétisme prévu au stade Charles Téguy, également connu le Mensor, tout comme la marche de fierté de Lyon décalée à la rentrée. Le préfet a jugé qu'un rassemblement de plusieurs centaines de milliers de personnes faisait peser un risque très lourd sur des secours déjà saturés. Et sur le plan politique, l'exécutif a multiplié les mesures d'urgence. Le Premier ministre a adressé un courrier aux 35 000 maires de France pour détailler la protection des plus fragiles. Dans les départements en vigilance rouge, les préfets peuvent désormais suspendre les chantiers aux heures les plus chaudes, les plus souvent entre 13h et 21h. Le souvenir reste vif de la mort fermée d'un ouvrier de 19 ans dans la Drôme, victime d'un malaise sur un toit en pleine chaleur. Du côté de l'énergie, la canicule pèse sur la production électrique. EDF a indiqué que les fortes chaleurs réduisaient la production du parc nucléaire de 8%, avec un peu plus de 10% des réacteurs indisponibles hier, un niveau record. Plusieurs réacteurs ont été mis à l'arrêt pour préserver les températures du cours de l'eau. En début de semaine, déjà, la consommation d'électricité avait frôlé les 57 gigawatts en soirée, dopée par la climatisation. Le gestionnaire du réseau RTE se veut toutefois rassurant et n'anticipe aucune rupture d'approvisionnement pour cet été. Et enfin, côté culture, les orages ont eu raison du festival Garo Rock à Marmande, dans le Lot-et-Garonne. Pour sa 30e édition, le concert d'hier soir a été annulé et près de 21 000 festivaliers ont été évacués face au risque de rafales dépassant les 100 km/h et de grêle. La première journée du festival avait déjà été annulée en cause de la chaleur. C'était votre Flash Info. Très bon dimanche à tous.
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2: Bonsoir à tous. Crash d'avion mortel en Meurthe-et-Moselle. Le pôle accident collectif du parquet de Paris a été saisi. Les investigations sont confiées à la gendarmerie des transports aériens. Les associations Paris Aide aux victimes et France Victimes 54 ont été également saisies afin de soutenir et d'accompagner les familles des victimes. 11 personnes sont mortes et le ministre de l'Intérieur s'est rendu sur place. Économie. Le gouvernement va annoncer de nouvelles économies budgétaires le 7 juillet, mais refuse que les fonctionnaires soient les boucs émissaires. Un nouveau comité d'alerte des finances publiques doit se réunir, alors que la Cour des comptes s'est inquiétée cette semaine de l'augmentation massive de la dette publique. L'ensemble des organisations syndicales de France a annoncé une journée de mobilisation à la rentrée le 29 septembre. Présidentielle de 2027, le prochain chef d'État devra rendre le pouvoir aux Français pour être crédible, selon Jean-Noël Barrot. Le ministre des Affaires étrangères n'est pas candidat au scrutin, mais a évoqué aujourd'hui ses priorités pour la France en 2027. Il dénonce une fatigue démocratique après des décennies d'aveuglement et craint que l'URN ou LFI ne confisque la présidentielle. Éducation, les étudiants non européens et non boursiers seront privés d'APL à partir du 1er juillet. La mesure avait été adoptée par les députés dans le cadre de la loi de finances pour 2026. C'est ce qui est inscrit dans le décret paru aujourd'hui au journal officiel. Certaines organisations étudiantes dénoncent de leur côté l'instauration d'une préférence nationale. Guerre en Ukraine, Vladimir Poutine promet de relever les défis et d'assurer la sécurité du pays face aux frappes ukrainiennes. Et ce alors que Kiev poursuit son offensive sur les infrastructures militaires et d'hydrocarbures russes. Le président russe a indiqué voir les problèmes, les reconnaître et qu'il y répondra. La Crimée a été placée vendredi en situation d'urgence. Cinéma, Tom Hanks a prévenu que Disney pourrait se passer de lui pour Toy Story 6. L'acteur prête sa voix à Woody dans la version originale du dessin animé depuis le premier volet en 1995. Alors que le cinquième volet vient de sortir, il a fait part de son inquiétude d'être remplacé par l'intelligence artificielle.
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3: Bonjour à tous, Mondial 2026, le match entre la Colombie et le Portugal s'est soldé par un nul avec 0 but marqué aujourd'hui. La République démocratique du Congo a battu l'Ouzbékistan 3-1. L'Autriche et l'Algérie ont soldé la rencontre par un but partout et l'Argentine l'a emporté sur la Jordanie 3-1. Le Brésil et le Japon vont s'affronter à 19h aujourd'hui en 16e de finale, tout comme l'Afrique du Sud jouera contre le Canada à 21h. Cody Gakpo est en plein drame personnel à la veille du choc Pays-Bas-Maroc. L'attaquant de Liverpool traverse une épreuve en pleine compétition. Sa compagne a annoncé hier sur Instagram le décès de leur bébé alors qu'elle était enceinte. Les Pays-Bas joueront contre le Maroc en 16e de finale dans la nuit de lundi à mardi à Montméré au Mexique. Top 14, Antoine Dupont savoure le sacre de Toulouse avant de rejoindre les Bleus. Le Stade toulousain a reporté la compétition pour la 4e année consécutive. Il a indiqué qu'il fallait savourer la victoire et que c'était une chance. Le rugbyman s'apprête de son côté à rejoindre le groupe France pour les matchs du championnat des nations dans l'hémisphère sud. Natation, Léo Marchand n'a pas déçu pour son entrée en lice lors des championnats de France de natation hier à Saint-Etienne. Il a réalisé le 5e temps de l'histoire sur le 400 mètres 4 nages. Son entraîneur a évoqué la possibilité de le voir passer sous la barre des 4 minutes lors des championnats d'Europe. Il se déroule
6: 5h30 à Paris.
3: Basket, Tony Parker a été nommé nouveau coach d'ASVEL avec Vincent Collet comme assistant. L'ancien joueur est président du club depuis 2014 et sélectionneur pour son premier match samedi, a donc été intronisé coach dans la foulée. Son objectif, redonner de l'élan au club qui n'a remporté aucun titre depuis 3 ans. L'ancien joueur des Spurs disposera d'un staff élargi de 9 personnes. L'ancien patineur Philippe Candeloro a été élu président de la Fédération française des sports de glace. Le médaillé de bronze olympique a battu hier au deuxième tour la présidente sortante Gwenaël Nourry. La présidente de la FFSG était particulièrement convoitée cette année avec 6 candidatures pour le poste à moins de 4 rendez jeux d'hiver dans les Alpes françaises.
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0: Bonjour, bonjour à tous. À la une, la France suffoque. Le pays a connu hier l'une des journées les plus brûlantes de son histoire, au cœur d'un épisode caniculaire d'une ampleur exceptionnelle. Selon Météo France, 37 départements ont été placés en vigilance rouge de canicule, 48 autres en vigilance orange et 34 en vigilance orange ou orage. Les températures ont frôlé et dépassé les 40 degrés dans de nombreuses villes. Mercredi dernier, 43,8 degrés ont été relevés à Saintes, en Charente-Maritime. Les 24 et 25 juin avaient déjà été les deux journées les plus chaudes jamais mesurées dans le pays, avec une moyenne nationale qui a pour la première fois atteint 30 degrés sur 24 heures. Les autorités décrivent un épisode qui dépasse en intensité celui de l'été à 2003. Conséquence directe, les hôpitaux sont sous très forte tension. Le gouvernement a évoqué hier un système de santé arrivé à un point de basculement entre coups de chaleur, malaise cardiaque et premiers décès recensés. La pression devrait rester forte ces prochains jours malgré une amorce de baisse des températures attendues à l'ouest. Et puis plusieurs grands rassemblements ont été annulés ou reportés. À Paris, à la demande de la préfecture de police, la marche de la fierté a été reportée au mois de septembre et le festival Solidays attendu à l'hippodrome de Longchamp pour sa 28e édition a été annulé. Un meeting athlétisme prévu au stade Charles Téguy, également connu le Mensor, tout comme la marche de fierté de Lyon décalée à la rentrée. Le préfet a jugé qu'un rassemblement de plusieurs centaines de milliers de personnes faisait peser un risque très lourd sur des secours déjà saturés. Et sur le plan politique, l'exécutif a multiplié les mesures d'urgence. Le Premier ministre a adressé un courrier aux 35 000 maires de France pour détailler la protection des plus fragiles. Dans les départements en vigilance rouge, les préfets peuvent désormais suspendre les chantiers aux heures les plus chaudes, les plus souvent entre 13h et 21h. Le souvenir reste vif de la mort fermée d'un ouvrier de 19 ans dans la Drôme, victime d'un malaise sur un toit en pleine chaleur. Du côté de l'énergie, la canicule pèse sur la production électrique. EDF a indiqué que les fortes chaleurs réduisaient la production du parc nucléaire de 8%, avec un peu plus de 10% des réacteurs indisponibles hier, un niveau record. Plusieurs réacteurs ont été mis à l'arrêt pour préserver les températures du cours de l'eau. En début de semaine, déjà, la consommation d'électricité avait frôlé les 57 gigawatts en soirée, dopée par la climatisation. Le gestionnaire du réseau RTE se veut toutefois rassurant et n'anticipe aucune rupture d'approvisionnement pour cet été. Et enfin, côté culture, les orages ont eu raison du festival Garo Rock à Marmande, dans le Lot-et-Garonne. Pour sa 30e édition, le concert d'hier soir a été annulé et près de 21 000 festivaliers ont été évacués face au risque de rafales dépassant les 100 km/h et de grêle. La première journée du festival avait déjà été annulée en cause de la chaleur. C'était votre Flash Info. Très bon dimanche à tous.
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2: Bonsoir à tous. Crash d'avion mortel en Meurthe-et-Moselle. Le pôle accident collectif du parquet de Paris a été saisi. Les investigations sont confiées à la gendarmerie des transports aériens. Les associations Paris Aide aux victimes et France Victimes 54 ont été également saisies afin de soutenir et d'accompagner les familles des victimes. 11 personnes sont mortes et le ministre de l'Intérieur s'est rendu sur place. Économie. Le gouvernement va annoncer de nouvelles économies budgétaires le 7 juillet, mais refuse que les fonctionnaires soient les boucs émissaires. Un nouveau comité d'alerte des finances public doit se réunir, alors que la Cour des comptes s'est inquiétée cette semaine de l'augmentation massive de la dette publique. L'ensemble des organisations syndicales de France a annoncé une journée de mobilisation à la rentrée le 29 septembre. Présidentielle de 2027, le prochain chef d'État devra rendre le pouvoir aux Français pour être crédible, selon Jean-Noël Barrot. Le ministre des Affaires étrangères n'est pas candidat au scrutin, mais a évoqué aujourd'hui ses priorités pour la France en 2027. Il dénonce une fatigue démocratique après des décennies d'aveuglement et craint que l'URN ou LFI ne confisque la présidentielle. Éducation, les étudiants non européens et non boursiers seront privés d'APL à partir du 1er juillet. La mesure avait été adoptée par les députés dans le cadre de la loi de finances pour 2026. C'est ce qui est inscrit dans le décret paru aujourd'hui au journal officiel. Certaines organisations étudiantes dénoncent de leur côté l'instauration d'une préférence nationale. Guerre en Ukraine, Vladimir Poutine promet de relever les défis et d'assurer la sécurité du pays face aux frappes ukrainiennes. Et ce alors que Kiev poursuit son offensive sur les infrastructures militaires et d'hydrocarbures russes. Le président russe a indiqué voir les problèmes, les reconnaître et qu'il y répondra. La Crimée a été placée vendredi en situation d'urgence. Cinéma, Tom Hanks a prévenu que Disney pourrait se passer de lui pour Toy Story 6. L'acteur prête sa voix à Woody dans la version originale du dessin animé depuis le premier volet en 1995. Alors que le cinquième volet vient de sortir, il a fait part de son inquiétude d'être remplacé par l'intelligence artificielle.
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3: Bonjour à tous. Mondial 2026, le match entre la Colombie et le Portugal s'est soldé par un nul avec 0 but marqué aujourd'hui. La République démocratique du Congo a battu l'Ouzbékistan 3-1. L'Autriche et l'Algérie ont soldé la rencontre par un but partout et l'Argentine l'a emporté sur la Jordanie 3-1. Le Brésil et le Japon vont s'affronter à 19h aujourd'hui en 16e de finale, tout comme l'Afrique du Sud jouera contre le Canada à 21h. Cody Gakpo est en plein drame personnel à la veille du choc Pays-Bas-Maroc. L'attaquant de Liverpool traverse une épreuve en pleine compétition. Sa compagne a annoncé hier sur Instagram le décès de leur bébé alors qu'elle était enceinte. Les Pays-Bas joueront contre le Maroc en 16e de finale dans la nuit de lundi à mardi à Montméré au Mexique. Top 14, Antoine Dupont savoure le sacre de Toulouse avant de rejoindre les Bleus. Le Stade toulousain a reporté la compétition pour la 4e année consécutive. Il a indiqué qu'il fallait savourer la victoire et que c'était une chance. Le rugbyman s'apprête de son côté à rejoindre le groupe France pour les matchs du championnat des nations dans l'hémisphère sud. Natation, Léo Marchand n'a pas déçu pour son entrée en lice lors des championnats de France de natation hier à Saint-Etienne. Il a réalisé le 5e temps de l'histoire sur le 400 mètres 4 nages. Son entraîneur a évoqué la possibilité de le voir passer sous la barre des 4 minutes lors des championnats d'Europe. Ils se dérouleront le mois prochain à Paris. Basket, Tony Parker a été nommé nouveau coach d'Asvel avec Vincent Collet comme assistant. L'ancien joueur est président du club depuis 2014 et sélectionneur pour son premier match samedi, a donc été intronisé coach dans la foulée. Son objectif, redonner de l'élan au club qui n'a remporté aucun titre depuis 3 ans. L'ancien joueur des Spurs disposera d'un staff élargi de 9 personnes. L'ancien patineur Philippe Candeloro a été élu président de la Fédération française des sports de glace. Le médaillé de bronze olympique a battu hier au deuxième tour la présidente sortante Gwenaël Nourry. La présidente de la FFSG était particulièrement convoitée cette année avec 6 candidatures pour le poste à moins de 4 ans des Jeux d'hiver dans les Alpes françaises.
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0: Bonjour, bonjour à tous. À la une, la France suffoque. Le pays a connu hier l'une des journées les plus brûlantes de son histoire, au cœur d'un épisode caniculaire d'une ampleur exceptionnelle. Selon Météo France, 37 départements ont été placés en vigilance rouge de canicule, 48 autres en vigilance orange et 34 en vigilance orange aux orages. Les températures ont frôlé et dépassé les 40 degrés dans de nombreuses villes. Mercredi dernier, 43,8 degrés ont été relevés à Saintes, en Charente-Maritime. Les 24 et 25 juin avaient déjà été les deux journées les plus chaudes jamais mesurées dans le pays, avec une moyenne nationale qui a pour la première fois atteint 30 degrés sur 24 heures. Les autorités décrivent un épisode qui dépasse en intensité celui de l'été à 2003. Conséquence directe, les hôpitaux sont sous très forte tension. Le gouvernement a évoqué hier un système de santé arrivé à un point de basculement entre coups de chaleur, malaise cardiaque et premier décès recensé. La pression devrait rester forte ces prochains jours malgré une amorce de baisse des températures attendues à l'ouest. Et puis plusieurs grands rassemblements ont été annulés ou reportés à Paris à la demande de la préfecture de police. La marche de la fierté a été reportée au mois de septembre et le festival Solidays attendu à l'hippodrome de Longchamp pour sa 28e édition a été annulé. Un meeting athlétisme prévu au stade Charles Téguy, également connu le Mensor, tout comme la marche de fierté de Lyon décalée à la rentrée. Le préfet a jugé qu'un rassemblement de plusieurs centaines de milliers de personnes faisait peser un risque très lourd sur des secours déjà saturés. Et sur le plan politique, l'exécutif a multiplié les mesures d'urgence. Le Premier ministre a adressé un courrier aux 35 000 maires de France pour détailler la protection des plus fragiles. Dans les départements en vigilance rouge, les préfets peuvent désormais suspendre les chantiers aux heures les plus chaudes, les plus souvent entre 13h et 21h. Le souvenir reste vif de la mort fermée d'un ouvrier de 19 ans dans la Drôme, victime d'un malaise sur un toit en pleine chaleur. Du côté de l'énergie, la canicule pèse sur la production électrique. EDF a indiqué que les fortes chaleurs réduisaient la production du parc nucléaire de 8%, avec un peu plus de 10% des réacteurs indisponibles hier, un niveau record. Plusieurs réacteurs ont été mis à l'arrêt pour préserver les températures du cours de l'eau. En début de semaine, déjà, la consommation d'électricité avait frôlé les 57 gigawatts en soirée, dopée par la climatisation. Le gestionnaire du réseau RTE se veut toutefois rassurant et n'anticipe aucune rupture d'approvisionnement pour cet été. Et enfin, côté culture, les orages ont eu raison du festival Garo Rock à Marmande, dans le Lot-et-Garonne. Pour sa 30e édition, le concert d'hier soir a été annulé et près de 21 000 festivaliers ont été évacués face au risque de rafales dépassant les 100 km/h et de grêle. La première journée du festival avait déjà été annulée en cause de la chaleur. C'était votre Flash Info. Très bon dimanche à tous.
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2: Bonsoir à tous. Crash d'avion mortel en Meurthe-et-Moselle. Le pôle accident collectif du parquet de Paris a été saisi. Les investigations sont confiées à la gendarmerie des transports aériens. Les associations Paris Aide aux victimes et France Victimes 54 ont été également saisies afin de soutenir et d'accompagner les familles des victimes. 11 personnes sont mortes et le ministre de l'Intérieur s'est rendu sur place. Économie. Le gouvernement va annoncer de nouvelles économies budgétaires le 7 juillet, mais refuse que les fonctionnaires soient les boucs émissaires. Un nouveau comité d'alerte des finances public doit se réunir, alors que la Cour des comptes s'est inquiétée cette semaine de l'augmentation massive de la dette publique. L'ensemble des organisations syndicales de France a annoncé une journée de mobilisation à la rentrée le 29 septembre. Présidentielle de 2027, le prochain chef d'État devra rendre le pouvoir aux Français pour être crédible, selon Jean-Noël Barrot. Le ministre des Affaires étrangères n'est pas candidat au scrutin, mais a évoqué aujourd'hui ses priorités pour la France en 2027. Il dénonce une fatigue démocratique après des décennies d'aveuglement et craint que l'URN ou LFI ne confisque la présidentielle. Éducation, les étudiants non européens et non boursiers seront privés d'APL à partir du 1er juillet. La mesure avait été adoptée par les députés dans le cadre de la loi de finances pour 2026. C'est ce qui est inscrit dans le décret paru aujourd'hui au journal officiel. Certaines organisations étudiantes dénoncent de leur côté l'instauration d'une préférence nationale. Guerre en Ukraine, Vladimir Poutine promet de relever les défis et d'assurer la sécurité du pays face aux frappes ukrainiennes. Et ce, alors que Kiev poursuit son offensive sur les infrastructures militaires et d'hydrocarbures russes. Le président russe a indiqué voir les problèmes, les reconnaître et qu'il y répondra. La Crimée a été placée vendredi en situation d'urgence. Cinéma, Tom Hanks a prévenu que Disney pourrait se passer de lui pour Toy Story 6. L'acteur prête sa voix à Woody dans la version originale du dessin animé depuis le premier volet en 1995. Alors que le cinquième volet vient de sortir, il a fait part de son inquiétude d'être remplacé par l'intelligence artificielle.
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3: Bonjour à tous. Mondial 2026, le match entre la Colombie et le Portugal s'est soldé par un nul avec 0 but marqué aujourd'hui. La République démocratique du Congo a battu l'Ouzbékistan 3-1. L'Autriche et l'Algérie ont soldé la rencontre par un but partout et l'Argentine l'a emporté sur la Jordanie 3-1. Le Brésil et le Japon vont s'affronter à 19h aujourd'hui en 16e de finale, tout comme l'Afrique du Sud jouera contre le Canada à 21h. Cody Gakpo est en plein drame personnel à la veille du choc Pays-Bas-Maroc. L'attaquant de Liverpool traverse une épreuve en pleine compétition. Sa compagne a annoncé hier sur Instagram le décès de leur bébé alors qu'elle était enceinte. Les Pays-Bas joueront contre le Maroc en 16e de finale dans la nuit de lundi à mardi à Montméré au Mexique. Top 14, Antoine Dupont savoure le sacre de Toulouse avant de rejoindre les Bleus. Le Stade toulousain a remporté la compétition pour la 4e année consécutive. Il a indiqué qu'il fallait savourer la victoire et que c'était une chance. Le rugbyman s'apprête de son côté à rejoindre le groupe France pour les matchs du championnat des nations dans l'hémisphère sud. Natation, Léo Marchand n'a pas déçu pour son entrée en lice lors des championnats de France de natation hier à Saint-Etienne. Il a réalisé le 5e temps de l'histoire sur le 400 mètres 4 nages. Son entraîneur a évoqué la possibilité de le voir passer sous la barre des 4 minutes lors des championnats d'Europe. Ils se dérouleront le mois prochain à Paris. Basket, Tony Parker a été nommé nouveau coach d'Asvel avec Vincent Collet comme assistant. L'ancien joueur et président du club depuis 2014 et sélectionneur pour son premier match samedi a donc été intronisé coach dans la foulée. Son objectif, redonner de l'élan au club qui n'a remporté aucun titre depuis 3 ans. L'ancien joueur des Spurs disposera d'un staff élargi de 9 personnes. L'ancien patineur Philippe Candeloro a été élu président de la Fédération française des sports de glace. Le médaillé de bronze olympique a battu hier au deuxième tour la présidente sortante Gwenaël Nouri. La présidente de la FFSG était particulièrement convoitée cette année avec 6 candidatures pour le poste à moins de 4 ans des Jeux d'hiver dans les Alpes françaises.
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0: Bonjour, bonjour à tous. À la une, la France suffoque. Le pays a connu hier l'une des journées les plus brûlantes de son histoire, au cœur d'un épisode caniculaire d'une ampleur exceptionnelle. Selon Météo France, 37 départements ont été placés en vigilance rouge de canicule, 48 autres en vigilance orange et 34 en vigilance orange aux orages. Les températures ont frôlé et dépassé les 40 degrés dans de nombreuses villes. Mercredi dernier, 43,8 degrés ont été relevés à Saintes, en Charente-Maritime. Les 24 et 25 juin avaient déjà été les deux journées les plus chaudes jamais mesurées dans le pays, avec une moyenne nationale qui a pour la première fois atteint 30 degrés sur 24 heures. Les autorités décrivent un épisode qui dépasse en intensité celui de l'été à 2003. Conséquence directe, les hôpitaux sont sous très forte tension. Le gouvernement a évoqué hier un système de santé arrivé à un point de basculement entre coups de chaleur, malaise cardiaque et premier décès recensé. La pression devrait rester forte ces prochains jours malgré une amorce de baisse des températures attendues à l'ouest. Et puis plusieurs grands rassemblements ont été annulés ou reportés. À Paris, à la demande de la préfecture de police, la marche de la fierté a été reportée au mois de septembre. Et le festival Solidays attendu à l'hippodrome de Longchamp pour sa 28e édition a été annulé. Un meeting athlétisme prévu au stade Charles Théry, également connu le Mensor, tout comme la marche de fierté de Lyon décalée à la rentrée. Le préfet a jugé qu'un rassemblement de plusieurs centaines de milliers de personnes faisait peser un risque très lourd sur des secours déjà saturés. Et sur le plan politique, l'exécutif a multiplié les mesures d'urgence. Le Premier ministre a adressé un courrier aux 35 000 maires de France pour détailler la protection des plus fragiles. Dans les départements en vigilance rouge, les préfets peuvent désormais suspendre les chantiers aux heures les plus chaudes, les plus souvent entre 13h et 21h. Le souvenir reste vif de la mort fermée d'un ouvrier de 19 ans dans la Drôme, victime d'un malaise sur un toit en pleine chaleur. Du côté de l'énergie, la canicule pèse sur la production électrique. EDF a indiqué que les fortes chaleurs réduisaient la production du parc nucléaire de 8%, avec un peu plus de 10% des réacteurs indisponibles hier, un niveau record. Plusieurs réacteurs ont été mis à l'arrêt pour préserver les températures du cours de l'eau. En début de semaine, déjà, la consommation d'électricité avait frôlé les 57 gigawatts en soirée, dopée par la climatisation. Le gestionnaire du réseau RTE se veut toutefois rassurant et n'anticipe aucune rupture d'approvisionnement pour cet été. Et enfin, côté culture, les orages ont eu raison du festival Garo Rock à Marmande, dans le Lot-et-Garonne. Pour sa 30e édition, le concert d'hier soir a été annulé et près de 21 000 festivaliers ont été évacués face au risque de rafales dépassant les 100 km/h et de grêle. La première journée du festival avait déjà été annulée en cause de la chaleur. C'était votre Flash Info. Très bon dimanche à tous.
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2: Bonsoir à tous. Crash d'avion mortel en Meurthe-et-Moselle. Le pôle accident collectif du parquet de Paris a été saisi. Les investigations sont confiées à la gendarmerie des transports aériens. Les associations Paris Aide aux victimes et France Victimes 54 ont été également saisies afin de soutenir et d'accompagner les familles des victimes. 11 personnes sont mortes et le ministre de l'Intérieur s'est rendu sur place. Économie. Le gouvernement va annoncer de nouvelles économies budgétaires le 7 juillet, mais refuse que les fonctionnaires soient les boucs émissaires. Un nouveau comité d'alerte des finances public doit se réunir, alors que la Cour des comptes s'est inquiétée cette semaine de l'augmentation massive de la dette publique. L'ensemble des organisations syndicales de France a annoncé une journée de mobilisation à la rentrée le 29 septembre. Présidentielle de 2027, le prochain chef d'État devra rendre le pouvoir aux Français pour être crédible, selon Jean-Noël Barrot. Le ministre des Affaires étrangères n'est pas candidat au scrutin, mais a évoqué aujourd'hui ses priorités pour la France en 2027. Il dénonce une fatigue démocratique après des décennies d'aveuglement et craint que l'URN ou LFI ne confisque la présidentielle. Éducation, les étudiants non européens et non boursiers seront privés d'APL à partir du 1er juillet. La mesure avait été adoptée par les députés dans le cadre de la loi de finances pour 2026. C'est ce qui est inscrit dans le décret paru aujourd'hui au journal officiel. Certaines organisations étudiantes dénoncent de leur côté l'instauration d'une préférence nationale. Guerre en Ukraine, Vladimir Poutine promet de relever les défis et d'assurer la sécurité du pays face aux frappes ukrainiennes. Et ce alors que Kiev poursuit son offensive sur les infrastructures militaires et d'hydrocarbures russes. Le président russe a indiqué voir les problèmes, les reconnaître et qu'il y répondra. La Crimée a été placée vendredi en situation d'urgence. Cinéma, Thomas. Monks a prévenu que Disney pourrait se passer de lui pour Toy Story 6. L'acteur prête sa voix à Woody dans la version originale du dessin animé depuis le premier volet en 1995. Alors que le cinquième volet vient de sortir, il a fait part de son inquiétude d'être remplacé par l'intelligence artificielle.
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3: Bonjour à tous. Mondial 2026, le match entre la Colombie et le Portugal s'est soldé par un nul avec 0 but marqué aujourd'hui. La République démocratique du Congo a battu l'Ouzbékistan 3-1. L'Autriche et l'Algérie ont soldé la rencontre par un but partout et l'Argentine l'a emporté sur la Jordanie 3-1. Le Brésil et le Japon vont s'affronter à 19h aujourd'hui en 16e de finale, tout comme l'Afrique du Sud jouera contre le Canada à 21h. Cody Gakpo est en plein drame personnel à la veille du choc Pays-Bas-Maroc. L'attaquant de Liverpool traverse une épreuve en pleine compétition. Sa compagne a annoncé hier sur Instagram le décès de leur bébé alors qu'elle était enceinte. Les Pays-Bas joueront contre le Maroc en 16e de finale dans la nuit de lundi à mardi à Montméré au Mexique. Top 14, Antoine Dupont savoure le sacre de Toulouse avant de rejoindre les Bleus. Le Stade toulousain a remporté la compétition pour la 4e année consécutive. Il a indiqué qu'il fallait savourer la victoire et que c'était une chance. Le rugbyman s'apprête de son côté à rejoindre le groupe France pour les matchs du championnat des nations dans l'hémisphère sud. Natation, Léo Marchand n'a pas déçu pour son entrée en lice lors des championnats de France de natation hier à Saint-Etienne. Il a réalisé le 5e temps de l'histoire sur le 400 mètres 4 nages. Son entraîneur a évoqué la possibilité de le voir passer sous la barre des 4 minutes lors des championnats d'Europe. Ils se dérouleront le mois prochain à Paris. Basket, Tony Parker a été nommé nouveau coach d'Asvel avec Vincent Collet comme assistant. L'ancien joueur et président du club depuis 2014 et sélectionneur pour son premier match samedi a donc été intronisé coach dans la foulée. Son objectif, redonner de l'élan au club qui n'a remporté aucun titre depuis 3 ans. L'ancien joueur des Spurs disposera d'un staff élargi de 9 personnes. L'ancien patineur Philippe Candeloro a été élu président de la Fédération française des sports de glace. Le médaillé de bronze olympique a battu hier au deuxième tour la présidente sortante Gwenaël Nouri. La présidente de la FFSG était particulièrement convoitée cette année avec 6 candidatures pour le poste à moins de 4 ans des Jeux d'hiver dans les Alpes françaises.
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5: Bonsoir à tous. Crash d'avion mortel en Meurthe-et-Moselle. Le pôle accident collectif du parquet de Paris a été saisi. Les investigations sont confiées à la gendarmerie des transports aériens. Les associations Paris Aide aux victimes et France Victimes 54 ont été également saisies afin de soutenir et d'accompagner les familles des victimes. 11 personnes sont mortes et le ministre de l'Intérieur s'est rendu sur place. Économie. Le gouvernement va annoncer de nouvelles économies budgétaires le 7 juillet, mais refuse que les fonctionnaires soient les boucs émissaires. Un nouveau comité d'alerte des finances publiques doit se réunir, alors que la Cour des comptes s'est inquiétée cette semaine de l'augmentation massive de la dette publique. L'ensemble des organisations syndicales de France a annoncé une journée de mobilisation à la rentrée le 29 septembre. Présidentielle de 2027, le prochain chef d'État devra rendre le pouvoir aux Français pour être crédible, selon Jean-Noël Barrot. Le ministre des Affaires étrangères n'est pas candidat au scrutin, mais a évoqué aujourd'hui ses priorités pour la France en 2027. Il dénonce une fatigue démocratique après des décennies d'aveuglement et craint que l'URN ou LFI ne confisque la présidentielle. Éducation, les étudiants non européens et non boursiers seront privés d'APL à partir du 1er juillet. La mesure avait été adoptée par les députés dans le cadre de la loi de finances pour 2026. C'est ce qui est inscrit dans le décret paru aujourd'hui au journal officiel. Certaines organisations étudiantes dénoncent de leur côté l'instauration d'une préférence nationale. Guerre en Ukraine, Vladimir Poutine promet de relever les défis et d'assurer la sécurité du pays face aux frappes ukrainiennes. Et ce alors que Kiev poursuit son offensive sur les infrastructures militaires et d'hydrocarbures russes. Le président russe a indiqué voir les problèmes, les reconnaître et qu'il y répondra. La Crimée a été placée vendredi en situation d'urgence. Cinéma, Tom Hanks a prévenu que Disney pourrait se passer de lui pour Toy Story 6. L'acteur prête sa voix à Woody dans la version originale du dessin animé depuis le premier volet en 1995. Alors que le cinquième volet vient de sortir, il a fait part de son inquiétude d'être remplacé par l'intelligence artificielle.
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7: Excellent début de semaine, nous sommes le lundi 29 juin 2026. Bonne fête au Pierre-Paul aujourd'hui, c'est la journée mondiale du Petit Prince. Le Petit Prince est né le 29 juin 1900. Enfin, ce jour-là, c'est Antoine de Saint-Exupéry, l'auteur du Petit Prince, qui voyait le jour. Cela vous explique déjà pour quelle raison c'est la date de ce 29 juin qui a été donc retenue pour cette journée spéciale, évidemment. Allez, bon anniversaire aussi à vous, donc les natifs du 29 juin. Vous êtes le même jour que la chanteuse Nicole Scherzinger, qui fête ses 48 ans, qui faisait partie du groupe musical des Pussycat Dolls. Bon anniversaire également à Pierre Ménès, l'ex-critique footballistique, qui fête ses 63 ans. Belle journée avec nous.
8: Bonjour à tous. Plusieurs départements sont encore en vigilance orange à la canicule ou aux orages ce lundi 29 juin. Il s'agit de ceux de l'Île-de-France, mais également de certains dans l'est du pays. Des orages et des pluies sont attendus dans le nord-est,

0: 31 à Ajaccio le matin. Il fera jusqu'à 26 à Strasbourg, 29 à Bordeaux et 33 à Marseille au plus chaud de la journée. Très belle journée à tous.
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2: Bonjour à tous. Mondial 2026, le match entre la Colombie et le Portugal s'est soldé par un nul avec 0 but marqué aujourd'hui. La République démocratique du Congo a battu l'Ouzbékistan 3-1. L'Autriche et l'Algérie ont soldé la rencontre par un but partout et l'Argentine l'a emporté sur la Jordanie 3-1. Le Brésil

0: Brésil et le Japon vont s'affronter à 19h aujourd'hui en 16e de finale, tout comme l'Afrique du Sud jouera contre le Canada à 21h. Cody Gakpo est en plein drame personnel à la veille du choc Pays-Bas-Maroc. L'attaquant de Liverpool traverse une épreuve en pleine compétition. Sa compagne a annoncé hier sur Instagram le décès de leur bébé alors qu'elle était enceinte. Les Pays-Bas joueront contre le Maroc en 16e de finale dans la nuit de lundi à mardi à Montméré au Mexique. Top 14, Antoine Dupont savoure le sacre de Toulouse avant de rejoindre les Bleus. Le Stade toulousain a reporté la compétition pour la 4e année consécutive. Il a indiqué qu'il fallait savourer la victoire et que c'était une chance. Le rugbyman s'apprête de son côté à rejoindre le groupe France pour les matchs du championnat des nations dans l'hémisphère sud. Natation, Léo Marchand n'a pas déçu pour son entrée en lice lors des championnats de France de natation hier à Saint-Etienne. Il a réalisé le 5e temps de l'histoire sur le 400 mètres 4 nages. Son entraîneur a évoqué la possibilité de le voir passer sous la barre des 4 minutes lors des championnats d'Europe. Ils se dérouleront le mois prochain à Paris. Basket, Tony Parker a été nommé nouveau coach d'ASVEL avec Vincent Collet comme assistant. L'ancien joueur est président du club depuis 2014 et sélectionneur pour son premier match samedi, a donc été intronisé coach dans la foulée. Son objectif, redonner de l'élan au club qui n'a remporté aucun titre depuis 3 ans. L'ancien joueur des Spurs disposera d'un staff élargi de 9 personnes. L'ancien patineur Philippe Candeloro a été élu président de la Fédération française des sports de glace. Le médaillé de bronze olympique a battu hier au 2e tour la présidente sortante Gwenaëlle Nouri. La présidente de la FFSG était particulièrement convoitée cette année avec 6 candidatures pour le poste à moins de 4 ans des Jeux d'hiver dans les Alpes françaises.
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7: Bonjour, bonjour à tous. À la une, la France suffoque. Le pays a connu hier l'une des journées les plus brûlantes de son histoire, au cœur d'un épisode caniculaire d'une ampleur exceptionnelle. Selon Météo France, 37 départements ont été placés en vigilance rouge de canicule, 48 autres en vigilance orange et 34 en vigilance orange aux orages. Les températures ont frôlé et dépassé les 40 degrés dans de nombreuses villes. Mercredi dernier, 43,8 degrés ont été relevés à Sainte, en Charente-Maritime. Les 24 et 25 juin avaient déjà été les 2 journées les plus chaudes jamais mesurées dans le pays, avec une moyenne nationale qui a pour la première fois atteint 30 degrés sur 24 heures. Les autorités décrivent un épisode qui dépasse en intensité celui de l'été à 2003. Conséquence directe, les hôpitaux sont sous très forte tension. Le gouvernement a évoqué hier un système de santé arrivé à un point de basculement entre coups de chaleur, malaise cardiaque et premier décès recensé. La pression devrait rester forte ces prochains jours malgré une amorce de baisse des températures attendues à l'ouest. Et puis plusieurs grands grands rassemblements ont été annulés ou reportés. À Paris, à la demande de la préfecture de police, la marche de la fierté a été reportée au mois de septembre et le festival Solidays attendu à l'hippodrome de Longchamp pour sa 28e édition a été annulé. Un meeting athlétisme prévu au stade Charles Théry, également connu le Mensor, tout comme la marche de fierté de Lyon décalée à la rentrée. Le préfet a jugé qu'un rassemblement de plusieurs centaines de milliers de personnes faisait peser un risque très lourd sur des secours déjà saturés. Et sur le plan politique, l'exécutif a multiplié les mesures d'urgence. Le Premier ministre a adressé un courrier aux 35 000 maires de France pour détailler la protection des plus fragiles. Dans les départements en vigilance rouge, les préfets peuvent désormais suspendre les chantiers aux heures les plus chaudes, les plus souvent entre 13h et 21h. Le souvenir reste vif de la mort fin mai d'un ouvrier de 19 ans dans la Drôme, victime d'un malaise sur un toit en pleine chaleur. Du côté de l'énergie, la canicule pèse sur la production électrique. EDF a indiqué que les fortes chaleurs réduisaient la production du parc nucléaire de 8%, avec un peu plus de 10% des réacteurs indisponibles hier, un niveau record. Plusieurs réacteurs ont été mis à l'arrêt pour préserver les températures du cours de l'eau. En début de semaine, déjà, la consommation d'électricité avait frôlé les 57 gigawatts en soirée, dopée par la climatisation. Le gestionnaire du réseau RTE se veut toutefois rassurant et n'anticipe aucune rupture d'approvisionnement pour cet été. Et enfin, côté culture, les orages ont eu raison du festival Garo Rock à Marmande, dans le Lot-et-Garonne. Pour sa 30e édition, le concert d'hier soir a été annulé et près de 21 000 festivaliers ont été évacués face au risque de rafales dépassant les 100 km/h et de grêle. La première journée du festival avait déjà été annulée en cause de la chaleur. C'était votre Flash Info. Très bon dimanche à tous.
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5: Voici votre horoscope de ce lundi 29 juin. Bélier, cette journée sera douce et remplie de zénitude absolue. Enfin, un peu de tranquillité. Taureau, vous serez d'attaque pour affronter les défis qui s'offrent à vous. Gémeaux, vous êtes motivé pour faire le grand ménage, que ce soit dans vos placards ou dans votre vie personnelle. Cancer, vous réussirez à trouver le courage nécessaire pour affronter quelques blocages enfouis au fond de vous pour aller de l'avant. Lion, il vous faudra beaucoup de patience pour mener cette journée chargée de petites contraintes domestiques. Vierge, vous êtes le bout en train de votre foyer et la bonne humeur y résidera grâce à vous. Balance, l'amour est au rendez-vous, mais les célibataires risquent d'être en retard à force de ne plus y croire. Scorpion, un petit élément de votre vie quotidienne pourrait bien vous donner du fil à retordre. Sagittaire, un petit conflit vous prend la tête alors qu'il suffira juste d'en parler pour le désamorcer. Capricorne, ce lundi est chargé en émotions, la lune y est sûrement pour quelque chose. Verseau, vous êtes rayonnant et plein d'énergie positive. Et Poisson, tout a l'air de vous sourire en ce moment et vous allez pouvoir en profiter pleinement.
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8: Bienvenue dans l'actualité insolite de cette semaine. On commence avec en Argentine. Que se passe-t-il avec une statue de Lionel Messi qui vient d'être inaugurée? Eh bien, elle attire beaucoup de moqueries. L'œuvre mesure 26 mètres de haut pour 70 tonnes d'acier et de béton. La ville de Cutralco a dévoilé ce monument dimanche en Patagonie. La sculpture blanche montre le footballeur à genoux face à la Coupe du Monde. Sur les réseaux sociaux, les internautes pointent de gros soucis de proportion. La tête y est notamment toute petite en comparaison au reste du corps. Certains la comparent à une commande ratée sur Internet. Allez, direction Londres. Comment le chanteur Harry Styles s'est-il rendu à son propre concert au stade de Wembley? Eh bien, en running. Harry Styles donne 12 représentations d'affilée dans ce stade. Il a fait le trajet depuis son quartier d'Hampstead, soit une distance de près de 10 km. Des passants l'ont filmé pendant son footing avec son short mauve et une banane en bandoulière. Les vidéos de son trajet ont fini sur TikTok. Allez, on termine avec à Boston. Quelle supportrice s'est faite adopter par l'équipe de France depuis le début du mondial? Eh bien, c'est une résidente de leur hôtel nommé Charlet, qui a 96 ans. Cette américaine vit à l'année à Four Seasons, l'hôtel des Bleus, pendant la Coupe du Monde. La nonagénaire sort chaque matin pour voir les sportifs et ne rate aucun départ pour l'entraînement. Le responsable de la sécurité de l'équipe lui a offert un maillot officiel. Charlet doit cette nouvelle passion à Samia, son accompagnatrice française qui reste à ses côtés au quotidien. Et toute l'équipe considère la vieille dame comme sa colocataire préférée. Voilà pour l'actualité improbable et insolite de cette semaine. À très vite.
9: La météo de ce mercredi à Pornic, ensoleillé à peu nuageux cet après-midi. Ce soir, larges éclaircies prédominantes. Température attendue de 38 à 39 degrés, ressenti 46 au meilleur de la journée. Ça ne s'arrange pas avec une minimale de 26 à 8 heures, ressenti 29 degrés. Hein. Pensez à vous hydrater et rester à l'ombre le plus possible. Soyez vigilants pour les personnes sensibles, donc les jeunes et les plus âgés. Marée haute, 1h39, 4,58 m, 14h09, 4,59 m. Marée basse, 7h25, 2,10 m et 19h49, 2,14 m. Coefficient de marée, 47 et 46.

0: très belle journée à toutes et tous. Prenez soin de vous.
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2: Saint-Nazaire, le mois des fiertés bat son plein avec une mobilisation portée par la jeunesse. À l'occasion de la semaine des fiertés, organisée du 20 au 27 juin, la ville et l'espace jeunesse La Source proposent une série d'actions pour sensibiliser aux enjeux LGBTQIA+, lutter contre les discriminations et célébrer la diversité. Cette initiative est née directement de la volonté des jeunes de La Source. En début d'année, plusieurs d'entre eux ont exprimé leur souhait de s'engager davantage autour des questions d'égalité et de respect des différences. Ensemble, ils ont ainsi construit une programmation participative faite d'ateliers, de rencontres associatives, de jeux et de temps d'échange. Le temps fort de cette mobilisation est la création d'un guide inédit intitulé « Décode la Pride » réalisé par une apprentie du service jeunesse avec la participation des jeunes. Ce livret propose des repères historiques, des explications sur les identités et orientations sexuelles, une présentation des différents drapeaux LGBTQIA+, ainsi que des contenus ludiques. Son objectif, informer, déconstruire les préjugés et favoriser le dialogue. Le guide est édité à 800 exemplaires et sera distribué dans de nombreux lieux publics de la ville, notamment les médiathèques, les établissements scolaires et les maisons de quartier. Une version numérique est également disponible en téléchargement. Cette mobilisation intervient dans un contexte où les discriminations demeurent une réalité. Selon les chiffres relayés par Oxfam France, une agression LGBTphobe est recensée tous les 3 jours dans le pays et un quart des victimes ont moins de 25 ans. Enfin, les jeunes nazériens ont également participé à la Pride Estuaire et au village associatif local en proposant des actions de sensibilisation auprès du grand public.
0: La météo de ce lundi à Pornic, beau temps peu nuageux. Ce soir, ciel clair, température attendue de 23 à 24 degrés, ressenti 30 au milieu de la journée avec une minimale de 15 à 8 heures, ressenti 14 degrés. Marée haute, 4h57, 4m95, 17h08, 5m32, marée basse, 11h28, 1m93 et 23h52, 1m85, coefficient de marée, 63 et 65. Sur la façade atlantique, maximum de 21 à Cherbourg, 20 à Brest, 23 à Saint-Nazaire, 25 à Nantes, 24 à La Rochelle, 28 à Bordeaux et 24 à Biarritz. Très belle journée et excellent début de semaine.
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3: Bonsoir à tous. Crash d'avion mortel en Meurthe-et-Moselle. Le pôle accident collectif du parquet de Paris a été saisi. Les investigations sont confiées à la gendarmerie des transports aériens. Les associations Paris Aide aux victimes et France Victimes 54 ont été également saisies afin de soutenir et d'accompagner les familles des victimes. 11 personnes sont mortes et le ministre de l'Intérieur s'est rendu sur place. Économie. Le gouvernement va annoncer de nouvelles économies budgétaires le 7 juillet, mais refuse que les fonctionnaires soient les boucs émissaires. Un nouveau comité d'alerte des finances publiques doit se réunir, alors que la Cour des comptes s'est inquiétée cette semaine de l'augmentation massive de la dette publique. L'ensemble des organisations syndicales de France a annoncé une journée de mobilisation à la rentrée le 29 septembre. Présidentielle de 2027, le prochain chef d'État devra rendre le pouvoir aux Français pour être crédible, selon Jean-Noël Barrou. Le ministre des Affaires étrangères n'est pas candidat au scrutin, mais a évoqué aujourd'hui ses priorités pour la France en 2027. Il dénonce une fatigue démocratique après des décennies d'aveuglement et craint que l'URN ou LFI ne confisquent la présidentielle. Éducation, les étudiants non européens et non boursiers seront privés d'APL à partir du 1er juillet. La mesure avait été adoptée par les députés dans le cadre de la loi de finances pour 2026. C'est ce qui est inscrit dans le décret paru aujourd'hui au journal officiel. Certaines organisations étudiantes dénoncent de leur côté l'instauration d'une préférence nationale. Guerre en Ukraine, Vladimir Poutine promet de relever les défis et d'assurer la sécurité du pays face aux frappes ukrainiennes. Et ce alors que Kiev poursuit son offensive sur les infrastructures militaires et d'hydrocarbures russes. Le président russe a indiqué voir les problèmes, les reconnaître et qu'il y répondra. La Crimée a été placée vendredi en situation d'urgence. Cinéma, Tom Hanks a prévenu que Disney pourrait se passer de lui pour Toy Story 6. L'acteur prête sa voix à Woody dans la version originale du dessin animé depuis le premier volet en 1995. Alors que le cinquième volet vient de sortir, il a fait part de son inquiétude d'être remplacé par l'intelligence artificielle.
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4: Excellent début de semaine, nous sommes le lundi 29 juin 2026. Bonne fête au Pierre-Paul aujourd'hui, c'est la journée mondiale du Petit Prince. Le Petit Prince est né le 29 juin 1900. Enfin, ce jour-là, c'est Antoine de Saint-Exupéry, l'auteur du Petit Prince, qui voyait le jour. Cela vous explique déjà pour quelle raison c'est la date de ce 29 juin qui a été donc retenue pour cette journée spéciale, évidemment. Allez, bon anniversaire aussi à vous, donc les natifs du 29 juin. Vous êtes le même jour que la chanteuse Nicole Scherzinger, qui fête ses 48 ans, qui faisait partie du groupe musical des Pussycat Dolls. Bon anniversaire également à Pierre Ménès, l'ex-critique footballistique, qui fête ses 63 ans. Belle journée avec nous.
5: Bonjour à tous. Plusieurs départements sont encore en vigilance orange à la canicule ou aux orages ce lundi 29 juin. Il s'agit de ceux de l'Île-de-France, mais également de certains dans l'est du pays. Des orages et des pluies sont attendus dans le nord-est, tandis que le soleil brillera globalement sur

0: 21 à Ajaccio le matin. Il fera jusqu'à 26 à Strasbourg, 29 à Bordeaux et 33 à Marseille au plus chaud de la journée. Très belle journée à tous.
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2: Bonjour à tous. Mondial 2026, le match entre la Colombie et le Portugal s'est soldé par un nul avec 0 but marqué aujourd'hui. La République démocratique du Congo a battu l'Ouzbékistan 3-1. L'Autriche et l'Algérie ont soldé la rencontre par un but partout et l'Argentine l'a emporté sur la Jordanie 3-1. Le Brésil et le Japon vont s'affronter à 19h aujourd'hui en 16e de finale, tout comme l'Afrique du Sud jouera contre le Canada à 21h. Cody Gakpo est en plein drame personnel à la veille du choc Pays-Bas-Maroc. L'attaquant de Liverpool traverse une épreuve en pleine compétition. Sa compagne a annoncé hier sur Instagram le décès de leur bébé alors qu'elle était enceinte. Les Pays-Bas joueront contre le Maroc en 16e de finale dans la nuit de lundi à mardi à Montméré au Mexique. Top 14, Antoine Dupont savoure le sacre de Toulouse avant de rejoindre les Bleus. Le Stade toulousain a reporté la compétition pour la 4e année consécutive. Il a indiqué qu'il fallait savourer la victoire et que c'était une chance. Le rugbyman s'apprête de son côté à rejoindre le groupe France pour les matchs du championnat des nations dans l'hémisphère sud. Natation, Léo Marchand n'a pas déçu pour son entrée en lice lors des championnats de France de natation hier à Saint-Etienne. Il a réalisé le 5e temps de l'histoire sur le 400 mètres 4 nages. Son entraîneur a évoqué la possibilité de le voir passer sous la barre des 4 minutes lors des championnats d'Europe. Ils se dérouleront le mois prochain à Paris. Basket, Tony Parker a été nommé nouveau coach d'ASVEL avec Vincent Collet comme assistant. L'ancien joueur est président du club depuis 2014 et sélectionneur pour son premier match samedi, a donc été intronisé coach dans la foulée. Son objectif, redonner de l'élan au club qui n'a remporté aucun titre depuis 3 ans. L'ancien joueur des Spurs disposera d'un staff élargi de 9 personnes. L'ancien patineur Philippe Candeloro a été élu président de la Fédération française des sports de glace. Le médaillé de bronze olympique a battu hier au 2e tour la présidente sortante Gwenaëlle Nouri. La présidente de la FFSG était particulièrement convoitée cette année avec 6 candidatures pour le poste à moins de 4 ans des Jeux d'hiver dans les Alpes françaises.
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8: Bonjour, bonjour à tous. À la une, la France suffoque. Le pays a connu hier l'une des journées les plus brûlantes de son histoire, au cœur d'un épisode caniculaire d'une ampleur exceptionnelle. Selon Météo France, 37 départements ont été placés en vigilance rouge de canicule, 48 autres en vigilance orange et 30 34 à 1, vigilance orange aux orages. Les températures ont frôlé, dépassé les 40 degrés dans de nombreuses villes. Mercredi dernier, 43,8 degrés ont été relevés à Sainte, en Charente-Maritime. Les 24 et 25 juin avaient déjà été les deux journées les plus chaudes jamais mesurées dans le pays, avec une moyenne nationale qui a pour la première fois atteint 30 degrés sur 24 heures. Les autorités décrivent un épisode qui dépasse en intensité celui de l'été à 2003. Conséquence directe, les hôpitaux sont sous très forte tension. Le gouvernement a évoqué hier un système de santé arrivé à un point de basculement entre coups de chaleur, malaise cardiaque et premiers décès recensés. La pression devrait rester forte ces prochains jours malgré une amorce de baisse des températures attendues à l'ouest. Et puis plusieurs grands rassemblements ont été annulés ou reportés à Paris à la demande de la préfecture de police. La marche de la fierté a été reportée au mois de septembre et le festival Solidays attendu à l'hippodrome de Longchamp pour sa 28e édition a été annulé. Un meeting athlétisme prévu au stade Charles Théry, également connu le Mensor, tout comme la marche de fierté de Lyon décalée à la rentrée. Le préfet a jugé qu'un rassemblement de plusieurs centaines de milliers de personnes faisait peser un risque très lourd sur des secours déjà saturés. Et sur le plan politique, l'exécutif a multiplié les mesures d'urgence. Le Premier ministre a adressé un courrier aux 35 000 maires de France pour détailler la protection des plus fragiles. Dans les départements en vigilance rouge, les préfets peuvent désormais suspendre les chantiers aux heures les plus chaudes, les plus souvent entre 13h et 21h. Le souvenir reste vif de la mort fin mai d'un ouvrier de 19 ans dans la Drôme, victime d'un malaise sur un toit en pleine chaleur. Du côté de l'énergie, la canicule pèse sur la production électrique. EDF a indiqué que les fortes chaleurs réduisaient la production du parc nucléaire de 8%, avec un peu plus de 10% des réacteurs indisponibles hier, un niveau record. Plusieurs réacteurs ont été mis à l'arrêt pour préserver les températures du cours de l'eau. En début de semaine, déjà, la consommation d'électricité avait frôlé les 57 gigawatts en soirée, dopée par la climatisation. Le gestionnaire du réseau RTE se veut toutefois rassurant et n'anticipe aucune rupture d'approvisionnement pour cet été. Et enfin, côté culture, les orages ont eu raison du festival Garo Rock à Marmande, dans le Lot-et-Garonne. Pour sa 30e édition, le concert d'hier soir a été annulé et près de 21 000 festivaliers ont été évacués face au risque de rafales dépassant les 100 km/h et de grêle. La première journée du festival avait déjà été annulée en cause de la chaleur. C'était votre Flash Info. Très bon dimanche à tous.
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6: Voici votre horoscope de ce lundi 29 juin. Bélier, cette journée sera douce et remplie de zénitude absolue. Enfin, un peu de tranquillité. Taureau, vous serez d'attaque pour affronter les défis qui s'offrent à vous. Gémeaux, vous êtes motivé pour faire le grand ménage, que ce soit dans vos placards ou dans votre vie personnelle. Cancer, vous réussirez à trouver le courage nécessaire pour affronter quelques blocages enfouis au fond de vous pour aller de l'avant. Lion, il vous faudra beaucoup de patience pour mener cette journée chargée de petites contraintes domestiques. Vierge, vous êtes le bout en train de votre foyer et la bonne humeur y résidera grâce à vous. Balance, l'amour est au rendez-vous, mais les célibataires risquent d'être en retard à force de ne plus y croire. Scorpion, un petit élément de votre vie quotidienne pourrait bien vous donner du fil à retordre. Sagittaire, un petit conflit vous prend la tête alors qu'il suffira juste d'en parler pour le désamorcer. Capricorne, ce lundi est chargé en émotions, la lune y est sûrement pour quelque chose. Verseau, vous êtes rayonnant et plein d'énergie positive. Et Poisson, tout a l'air de vous sourire en ce moment et vous allez pouvoir en profiter pleinement.
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0: 6h30.
1: On continue.
9: Bienvenue dans l'actualité insolite de cette semaine. On commence avec en Argentine. Que se passe-t-il avec une statue de Lionel Messi qui vient d'être inaugurée? Eh bien, elle attire beaucoup de moqueries. L'œuvre mesure 26 mètres de haut pour 70 tonnes d'acier et de béton. La ville de Cutralco a dévoilé ce monument dimanche en Patagonie. La sculpture blanche montre le footballeur à genoux face à la Coupe du Monde. Sur les réseaux sociaux, les internautes pointent de gros soucis de proportion. La tête y est notamment toute petite en comparaison au reste du corps. Certains la comparent à une commande ratée sur Internet. Allez, direction Londres. Comment le chanteur Harry Styles s'est-il rendu à son propre concert au stade de Wembley? Eh bien, en running. Harry Styles donne 12 représentations d'affilée dans ce stade. Il a fait le trajet depuis son quartier d'Hampstead, soit une distance de près de 10 km. Des passants l'ont filmé pendant son footing avec son short mauve et une banane en bandoulière. Les vidéos de son trajet ont fini sur TikTok. Allez, on termine avec à Boston. Quelle supportrice s'est faite adopter par l'équipe de France depuis le début du mondial? Eh bien, c'est une résidente de leur hôtel nommé Charlet, qui a 96 ans. Cette américaine vit à l'année à Four Seasons, l'hôtel des Bleus, pendant la Coupe du Monde. La nonagénaire sort chaque matin pour voir les sportifs et ne rate aucun départ pour l'entraînement. Le responsable de la sécurité de l'équipe lui a offert un maillot officiel. Charlet doit cette nouvelle passion à Samia, son accompagnatrice française qui reste à ses côtés au quotidien. Et toute l'équipe considère la vieille dame comme sa colocataire préférée. Voilà pour l'actualité improbable et insolite de cette semaine. À très vite.
3: La météo de ce vendredi à Pornic, ciel variable devenant peu nuageux ce matin. Ensoleillé cet après-midi, pas de précipitations ce soir, ciel peu nuageux. Température attendue de 27 à 28 degrés, ressenti 34 au meilleur de la journée. Avec une minimale de 22 à 8 heures, ressenti 24 degrés, ça baisse un petit peu. C'est plutôt bien. Marée haute, 3h, 4m60, 15h16, 4m85. Marée basse, 9h17 et 21h38 avec 2m11. Coefficient de marée, 49 et 51. Sur la façade atlantique, maximum de 25 à Cherbourg, 24 à Brest, 30 à Saint-Nazaire, 33 à Nantes, 29 à La Rochelle, 35 à Bordeaux et 30 pour Biarritz. Très belle journée à toutes et tous.
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11: Bonsoir à tous. Crash d'avion mortel en Meurthe-et-Moselle. Le pôle accident collectif du parquet de Paris a été saisi. Les investigations sont confiées à la gendarmerie des transports aériens. Les associations Paris Aide aux victimes et France Victimes 54 ont été également saisies afin de soutenir et d'accompagner les familles des victimes. 11 personnes sont mortes et le ministre de l'Intérieur s'est rendu sur place. Économie. Le gouvernement va annoncer de nouvelles économies budgétaires le 7 juillet, mais refuse que les fonctionnaires soient les boucs émissaires. Un nouveau comité d'alerte des finances publiques doit se réunir, alors que la Cour des comptes s'est inquiétée cette semaine de l'augmentation massive de la dette publique. L'ensemble des organisations syndicales de France a annoncé une journée de mobilisation à la rentrée le 29 septembre. Présidentielle de 2027, le prochain chef d'État devra rendre le pouvoir aux Français pour être crédible, selon Jean-Noël Barrou. Le ministre des Affaires étrangères n'est pas candidat au scrutin, mais a évoqué aujourd'hui ses priorités pour la France en 2027. Il dénonce une fatigue démocratique après des décennies d'aveuglement et craint que l'URN ou LFI ne confisquent la présidentielle. Éducation, les étudiants non européens et non boursiers seront privés d'APL à partir du 1er juillet. La mesure avait été adoptée par les députés dans le cadre de la loi de finances pour 2026. C'est ce qui est inscrit dans le décret paru aujourd'hui au journal officiel. Certaines organisations étudiantes dénoncent de leur côté l'instauration d'une préférence nationale. Guerre en Ukraine, Vladimir Poutine promet de relever les défis et d'assurer la sécurité du pays face aux frappes ukrainiennes. Et ce alors que Kiev poursuit son offensive sur les infrastructures militaires et d'hydrocarbures russes. Le président russe a indiqué voir les problèmes, les reconnaître et qu'il y répondra. La Crimée a été placée vendredi en situation d'urgence. Cinéma, Tom Hanks a prévenu que Disney pourrait se passer de lui pour Toy Story 6. L'acteur prête sa voix à Woody dans la version originale du dessin animé depuis le premier volet en 1995. Alors que le cinquième volet vient de sortir, il a fait part de son inquiétude d'être remplacé par l'intelligence artificielle.
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9: Excellent début de semaine, nous sommes le lundi 29 juin 2026. Bonne fête au Pierre-Paul aujourd'hui et c'est la journée mondiale du Petit Prince. Le Petit Prince est né le 29 juin 1900. Enfin, ce jour-là, c'est Antoine de Saint-Exupéry, l'auteur du Petit Prince qui voyait le jour. Cela vous explique déjà pour quelle raison c'est la date de ce 29 juin qui a été donc retenue pour cette journée spéciale, évidemment. Allez, bon anniversaire aussi à vous, donc les natifs du 29 juin. Vous êtes le même jour que la chanteuse Nicole Scherzinger qui fête ses 48 ans, qui faisait partie du groupe musical des Pussycat Dolls. Bon anniversaire également à Pierre Ménès, l'ex-critique footballistique qui fête ses 63 ans. Belle journée avec nous.
0: Bonjour à tous. Plusieurs départements sont encore en vigilance orange à la canicule ou aux orages ce lundi 29 juin. Il s'agit de ceux de l'Île-de-France, mais également de certains dans l'est du pays. Des orages et des pluies sont attendus dans le nord-est, tandis que

0: 21 à Ajaccio le matin. Il fera jusqu'à 26 à Strasbourg, 29 à Bordeaux et 33 à Marseille au plus chaud de la journée. Très belle journée à tous.
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2: Bonjour à tous. Mondial 2026, le match entre la Colombie et le Portugal s'est soldé par un nul avec 0 but marqué aujourd'hui. La République démocratique du Congo a battu l'Ouzbékistan 3-1. L'Autriche et l'Algérie ont soldé la rencontre par un but partout et l'Argentine l'a emporté sur la Jordanie 3-1. Le Brésil et le Japon vont s'affronter à 19h aujourd'hui en 16e de finale, tout comme l'Afrique du Sud jouera contre le Canada à 21h. Cody Gakpo est en plein drame personnel à la veille du choc Pays-Bas-Maroc. L'attaquant de Liverpool traverse une épreuve en pleine compétition. Sa compagne a annoncé hier sur Instagram le décès de leur bébé alors qu'elle était enceinte. Les Pays-Bas joueront contre le Maroc en 16e de finale dans la nuit de lundi à mardi à Montméré au Mexique. Top 14, Antoine Dupont savoure le sacre de Toulouse avant de rejoindre les Bleus. Le Stade toulousain a reporté la compétition pour la 4e année consécutive. Il a indiqué qu'il fallait savourer la victoire et que c'était une chance. Le rugbyman s'apprête de son côté à rejoindre le groupe France pour les matchs du championnat des nations dans l'hémisphère sud. Natation, Léo Marchand n'a pas déçu pour son entrée en lice lors des championnats de France de natation hier à Saint-Etienne. Il a réalisé le 5e temps de l'histoire sur le 400 mètres 4 nages. Son entraîneur a évoqué la possibilité de le voir passer sous la barre des 4 minutes lors des championnats d'Europe. Ils se dérouleront le mois prochain à Paris. Basket, Tony Parker a été nommé nouveau coach d'ASVEL avec Vincent Collet comme assistant. L'ancien joueur est président du club depuis 2014 et sélectionneur pour son premier match samedi, a donc été intronisé coach dans la foulée. Son objectif, redonner de l'élan au club qui n'a remporté aucun titre depuis 3 ans. L'ancien joueur des Spurs disposera d'un staff élargi de 9 personnes. L'ancien patineur Philippe Candeloro a été élu président de la Fédération française des sports de glace. Le médaillé de bronze olympique a battu hier au 2e tour la présidente sortante Gwenaëlle Nouri. La présidente de la FFSG était particulièrement convoitée cette année avec 6 candidatures pour le poste à moins de 4 ans des Jeux d'hiver dans les Alpes françaises.
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7: Bonjour à tous. À la une, la France suffoque. Le pays a connu hier l'une des journées les plus brûlantes de son histoire, au cœur d'un épisode caniculaire d'une ampleur exceptionnelle. Selon Météo France, 37 départements ont été placés en vigilance rouge de canicule, 48 autres en vigilance orange et 34 en vigilance orange aux orages. Les températures ont frôlé, dépassé les 40 degrés dans de nombreuses villes. Mercredi dernier, 43,8 degrés ont été relevés à Saintes, en Charente-Maritime. Les 24 et 25 juin avaient déjà été les deux journées les plus chaudes jamais mesurées dans le pays, avec une moyenne nationale qui a pour la première fois atteint 30 degrés sur 24 heures. Les autorités décrivent un épisode qui dépasse en intensité celui de l'été à 2003. Conséquence directe, les hôpitaux sont sous très forte tension. Le gouvernement a évoqué hier un système de santé arrivé à un point de basculement entre coups de chaleur, malaise cardiaque et premier décès recensé. La pression devrait rester forte ces prochains jours malgré une amorce de baisse des températures attendues à l'ouest. Et puis plusieurs grands rassemblements ont été annulés ou reportés. À Paris, à la demande de la préfecture de police, la marche de la fierté a été reportée au mois de septembre. Et le festival Solidays attendu à l'hippodrome de Longchamp pour sa 28e édition a été annulé. Un meeting athlétisme prévu au stade Charles Théry, également connu le Mensor, tout comme la marche de fierté de Lyon décalée à la rentrée. Le préfet a jugé qu'un rassemblement de plusieurs centaines de milliers de personnes faisait peser un risque très lourd sur des secours déjà saturés. Et sur le plan politique, l'exécutif a multiplié les mesures d'urgence. Le Premier ministre a adressé un courrier aux 35 000 maires de France pour détailler la protection des plus fragiles. Dans les départements en vigilance rouge, les préfets peuvent désormais suspendre les chantiers aux heures les plus chaudes, les plus souvent entre 13h et 21h. Le souvenir reste vif de la mort fin mai d'un ouvrier de 19 ans dans la Drôme, victime d'un malaise sur un toit en pleine chaleur. Du côté de l'énergie, la canicule pèse sur la production électrique. EDF a indiqué que les fortes chaleurs réduisaient la production du parc nucléaire de 8%, avec un peu plus de 10% des réacteurs indisponibles hier, un niveau record. Plusieurs réacteurs ont été mis à l'arrêt pour préserver les températures du cours de l'eau. En début de semaine, déjà, la consommation d'électricité avait frôlé les 57 gigawatts en soirée, dopée par la climatisation. Le gestionnaire du réseau RTE se veut toutefois rassurant et n'anticipe aucune rupture d'approvisionnement pour cet été. Et enfin, côté culture, les orages ont eu raison du festival Garo Rock à Marmande, dans le Lot-et-Garonne. Pour sa 30e édition, le concert d'hier soir a été annulé et près de 21 000 festivaliers ont été évacués face au risque de rafales dépassant les 100 km/h et de grêle. La première journée du festival avait déjà été annulée en cause de la chaleur. C'était 23 Flash Info. Très bon dimanche à tous.
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8: Voici votre horoscope de ce lundi 29 juin. Bélier, cette journée sera douce et remplie de zénitude absolue. Enfin, un peu de tranquillité. Taureau, vous serez d'attaque pour affronter les défis qui s'offrent à vous. Gémeaux, vous êtes motivé pour faire le grand ménage, que ce soit dans vos placards ou dans votre vie personnelle. Cancer, vous réussirez à trouver le courage nécessaire pour affronter quelques blocages enfouis au fond de vous pour aller de l'avant. Lion, il vous faudra beaucoup de patience pour mener cette journée chargée de petites contraintes domestiques. Vierge, vous êtes le bout en train de votre foyer et la bonne humeur y résidera grâce à vous. Balance, l'amour est au rendez-vous, mais les célibataires risquent d'être en retard à force de ne plus y croire. Scorpion, un petit élément de votre vie quotidienne pourrait bien vous donner du fil à retordre. Sagittaire, un petit conflit vous prend la tête alors qu'il suffira juste d'en parler pour le désamorcer. Capricorne, ce lundi est chargé en émotions, la lune y est sûrement pour quelque chose. Verseau, vous êtes rayonnant et plein d'énergie positive. Et Poisson, tout a l'air de vous sourire en ce moment et vous allez pouvoir en profiter pleinement.
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9: Louis Pasteur, né en 1822 à Dole, dans le Jura. Jeune, il se passionne pour la chimie et la biologie. Ses recherches changent l'histoire de la science. Il démontre que les microbes sont responsables de nombreuses maladies. Il invente la pasteurisation, un procédé qui protège les aliments. Il développe aussi des vaccins contre la rage et l'anthrax. Pasteur croit en la science utile pour l'humanité. Il fonde l'Institut Pasteur en 1887, un centre dédié à la recherche médicale. Il meurt en 1895, mais son héritage reste immense. Grâce à lui, des millions de vies ont été sauvées. Louis Pasteur, un savant, un visionnaire, un bienfaiteur de l'humanité.
10: Bienvenue dans l'actualité insolite de cette semaine. On commence avec en Argentine. Que se passe-t-il avec une statue de Lionel Messi qui vient d'être inaugurée ? Eh bien, elle attire beaucoup de moqueries. L'œuvre mesure 26 mètres de haut pour 70 tonnes d'acier et de béton. La ville de Cutralco a dévoilé ce monument dimanche en Patagonie. La sculpture blanche montre le footballeur à genoux face à la Coupe du Monde. Sur les réseaux sociaux, les internautes pointent de gros soucis de proportion. La tête y est notamment toute petite en comparaison au reste du corps. Certains la comparent à une commande ratée sur Internet. Allez, direction Londres. Comment le chanteur Harry Styles s'est-il rendu à son propre concert au stade de Wembley? Eh bien, en running. Harry Styles donne 12 représentations d'affilée dans ce stade. Il a fait le trajet depuis son quartier d'Hampstead, soit une distance de près de 10 km. Des passants l'ont filmé pendant son footing avec son short mauve et une banane en bandoulière. Les vidéos de son trajet ont fini sur TikTok. Allez, on termine avec à Boston. Quelle supportrice s'est faite adopter par l'équipe de France depuis le début du mondial? Eh bien, c'est une résidente de leur hôtel nommé Charlet, qui a 96 ans. Cette américaine vit à l'année à Four Seasons, l'hôtel des Bleus, pendant la Coupe du Monde. La nonagénaire sort chaque matin pour voir les sportifs et ne rate aucun départ pour l'entraînement. Le responsable de la sécurité de l'équipe lui a offert un maillot officiel. Charlet doit cette nouvelle passion à Samia, son accompagnatrice française qui reste à ses côtés au quotidien. Et toute l'équipe considère la vieille dame comme sa colocataire préférée. Voilà pour l'actualité improbable et insolite de cette semaine. À très vite.
3: La météo de ce dimanche à Pornic, alternance de larges éclaircies et de passages nuageux plutôt denses en matinée. Possibilité de quelques gouttes en matinée. Pas de précipitation cet après-midi. Ce soir, léger passage nuageux. Température attendue de 22 à 23 degrés. Ressenti 30 au meilleur de la journée. Avec une minimale de 22 à 20 à 8 heures. Ressenti 22 degrés. Marée haute 4h19, 4m 84. 16h31, 5m 19. Marée basse 10h49, 1m 99. Et 23h11. 1m 95, coefficient de marée 59 et 61. Sur la façade atlantique, maximum de 21 à Cherbourg, 19 à Brest, 23 à Saint-Nazaire, 25 à Nantes, 24 à La Rochelle, 27 à Bordeaux et 25 pour Biarritz. Très belle journée et excellent dimanche.
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12: Bonsoir à tous. Crash d'avion mortel en Meurthe-et-Moselle. Le pôle accident collectif du parquet de Paris a été saisi. Les investigations sont confiées à la gendarmerie des transports aériens. Les associations Paris Aide aux victimes et France Victimes 54 ont été également saisies afin de soutenir et d'accompagner les familles des victimes. 11 personnes sont mortes et le ministre de l'Intérieur s'est rendu sur place. Économie. Le gouvernement va annoncer de nouvelles économies budgétaires le 7 juillet, mais refuse que les fonctionnaires soient les boucs émissaires. Un nouveau comité d'alerte des finances publiques doit se réunir, alors que la Cour des comptes s'est inquiétée cette semaine de l'augmentation massive de la dette publique. L'ensemble des organisations syndicales de France a annoncé une journée de mobilisation à la rentrée le 29 septembre. Présidentielle de 2027, le prochain chef d'État devra rendre le pouvoir aux Français pour être crédible, selon Jean-Noël Barrou. Le ministre des Affaires étrangères n'est pas candidat au scrutin, mais a évoqué aujourd'hui ses priorités pour la France en 2027. Il dénonce une fatigue démocratique après des décennies d'aveuglement et craint que l'URN ou LFI ne confisquent la présidentielle. Éducation, les étudiants non européens et non boursiers seront privés d'APL à partir du 1er juillet. La mesure avait été adoptée par les députés dans le cadre de la loi de finances pour 2026. C'est ce qui est inscrit dans le décret paru aujourd'hui au journal officiel. Certaines organisations étudiantes dénoncent de leur côté l'instauration d'une préférence nationale. Guerre en Ukraine, Vladimir Poutine promet de relever les défis et d'assurer la sécurité du pays face aux frappes ukrainiennes. Et ce alors que Kiev poursuit son offensive sur les infrastructures militaires et d'hydrocarbures russes. Le président russe a indiqué voir les problèmes, les reconnaître et qu'il y répondra. La Crimée a été placée vendredi en situation d'urgence. Cinéma, Tom Hanks a prévenu que Disney pourrait se passer de lui pour Toy Story 6. L'acteur prête sa voix à Woody dans la version originale du dessin animé depuis le premier volet en 1995. Alors que le cinquième volet vient de sortir, il a fait part de son inquiétude d'être remplacé par l'intelligence artificielle.
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10: Excellent début de semaine, nous sommes le lundi 29 juin 2026. Bonne fête au Pierre-Paul aujourd'hui et c'est la journée mondiale du Petit Prince. Le Petit Prince est né le 29 juin 1900. Enfin, ce jour-là, c'est Antoine de Saint-Exupéry, l'auteur du Petit Prince qui voyait le jour. Cela vous explique déjà pour quelle raison c'est la date de ce 29 juin qui a été donc retenue pour cette journée spéciale, évidemment. Allez, bon anniversaire aussi à vous, donc les natifs du 29 juin. Vous êtes le même jour que la chanteuse Nicole Scherzinger qui fête ses 48 ans, qui faisait partie du groupe musical des Pussycat Dolls. Bon anniversaire également à Pierre Ménès, l'ex-critique footballistique qui fête ses 63 ans. Belle journée avec nous.
14: Bonjour à tous. Plusieurs départements sont encore en vigilance orange à la canicule ou aux orages ce lundi 29 juin. Il s'agit de ceux de l'Île-de-France, mais également de certains dans l'est du pays. Des orages et des pluies sont attendus.

0: 21 à Ajaccio le matin. Il fera jusqu'à 26 à Strasbourg, 29 à Bordeaux et 33 à Marseille au plus chaud de la journée. Très belle journée à tous.
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2: Bonjour à tous. Mondial 2026, le match entre la Colombie et le Portugal s'est soldé par un nul avec 0 but marqué aujourd'hui. La République démocratique du Congo a battu l'Ouzbékistan 3-1. L'Autriche et l'Algérie ont soldé la rencontre par un but partout et l'Argentine l'a emporté sur la Jordanie 3-1. Le Brésil et le Japon vont s'affronter à 19h aujourd'hui en 16e de finale, tout comme l'Afrique du Sud jouera contre le Canada à 21h. Cody Gakpo est en plein drame personnel à la veille du choc Pays-Bas-Maroc. L'attaquant de Liverpool traverse une épreuve en pleine compétition. Sa compagne a annoncé hier sur Instagram le décès de leur bébé alors qu'elle était enceinte. Les Pays-Bas joueront contre le Maroc en 16e de finale dans la nuit de lundi à mardi à Montméré au Mexique. Top 14, Antoine Dupont savoure le sacre de Toulouse avant de rejoindre les Bleus. Le Stade toulousain a remporté la compétition pour la 4e année consécutive. Il a indiqué qu'il fallait savourer la victoire et que c'était une chance. Le rugbyman s'apprête de son côté à rejoindre le groupe France pour les matchs du championnat des nations dans l'hémisphère sud. Natation, Léo Marchand n'a pas déçu pour son entrée en lice lors des championnats de France de natation hier à Saint-Etienne. Il a réalisé le 5e temps de l'histoire sur le 400 mètres 4 nages. Son entraîneur a évoqué la possibilité de le voir passer sous la barre des 4 minutes lors des championnats d'Europe. Ils se dérouleront le mois prochain à Paris. Basket, Tony Parker a été nommé nouveau coach d'Asvel avec Vincent Collet comme assistant. L'ancien joueur est président du club depuis 2014 et sélectionneur pour son premier match samedi, a donc été intronisé coach dans la foulée. Son objectif, redonner de l'élan au club qui n'a remporté aucun titre depuis 3 ans. L'ancien joueur des Spurs disposera d'un staff élargi de 9 personnes. L'ancien patineur Philippe Candeloro a été élu président de la Fédération française des sports de glace. Le médaillé de bronze olympique a battu hier au 2e tour la présidente sortante Gwenaël Nourry. La présidente de la FFSG était particulièrement convoitée cette année avec 6 candidatures pour le poste à moins de 4 ans des Jeux d'hiver dans les Alpes françaises.
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0: Bonjour, bonjour à tous. À la une, la France suffoque. Le pays a connu hier l'une des journées les plus brûlantes de son histoire, au cœur d'un épisode caniculaire d'une ampleur exceptionnelle. Selon Météo France, 37 départements ont été placés en vigilance rouge de canicule, 48 autres en vigilance orange et 34 4, hein, vigilance orange aux orages. Les températures ont frôlé, dépassé les 40 degrés dans de nombreuses villes. Mercredi dernier, 43,8 degrés ont été relevés à Saintes, en Charente-Maritime. Les 24 et 25 juin avaient déjà été les deux journées les plus chaudes jamais mesurées dans le pays, avec une moyenne nationale qui a pour la première fois atteint 30 degrés sur 24 heures. Les autorités décrivent un épisode qui dépasse en intensité celui de l'été à 2003. Conséquence directe, les hôpitaux sont sous très forte tension. Le gouvernement a évoqué hier un système de santé arrivé à un point de basculement entre coups de chaleur, malaise cardiaque et premiers décès recensés. La pression devrait rester forte ces prochains jours malgré une amorce de baisse des températures attendues à l'ouest. Et puis plusieurs grands rassemblements ont été annulés ou reportés. À Paris, à la demande de la préfecture de police, la marche de la fierté a été reportée au mois de septembre. Et le festival Solidize attendu à l'hippodrome de Longchamp pour sa 28e édition a été annulé. Un meeting athlétisme prévu au stade Charles Téguy, également connu le Mensor, tout comme la marche de fierté de Lyon décalée à la rentrée. Le préfet a jugé qu'un rassemblement de plusieurs centaines de milliers de personnes faisait peser un risque très lourd sur des secours déjà saturés. Et sur le plan politique, l'exécutif a multiplié les mesures d'urgence. Le Premier ministre a adressé un courrier aux 35 000 maires de France pour détailler la protection des plus fragiles. Dans les départements en vigilance rouge, les préfets peuvent désormais suspendre les chantiers aux heures les plus chaudes, les plus souvent entre 13h et 21h. Le souvenir reste vif de la mort fermée d'un ouvrier de 19 ans dans la Drôme, victime d'un malaise sur un toit en pleine chaleur. Du côté de l'énergie, la canicule pèse sur la production électrique. EDF a indiqué que les fortes chaleurs réduisaient la production du parc nucléaire de 8%, avec un peu plus de 10% des réacteurs indisponibles hier, un niveau record. Plusieurs réacteurs ont été mis à l'arrêt pour préserver les températures du cours de l'eau. En début de semaine, déjà, la consommation d'électricité avait frôlé les 57 gigawatts en soirée, dopée par la climatisation. Le gestionnaire du réseau RTE se veut toutefois rassurant et n'anticipe aucune rupture d'approvisionnement pour cet été. Et enfin, côté culture, les orages ont eu raison du festival Garo Rock à Marmande, dans le Lot-et-Garonne. Pour sa 30e édition, le concert d'hier soir a été annulé et près de 21 000 festivaliers ont été évacués face au risque de rafales dépassant les 100 km/h et de grêle. La première journée du festival avait déjà été annulée à cause de la chaleur. C'était votre Flash Info. Très bon dimanche à tous.
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7: Voici votre horoscope de ce lundi 29 juin. Bélier, cette journée sera douce et remplie de zénitude absolue. Enfin, un peu de tranquillité. Taureau, vous serez d'attaque pour affronter les défis qui s'offrent à vous. Gémeaux, vous êtes motivés pour faire le grand ménage, que ce soit dans vos placards ou dans votre vie personnelle. Cancer, vous réussirez à trouver le courage nécessaire pour affronter quelques blocages enfouis au fond de vous pour aller de l'avant. Lion, il vous faudra beaucoup de patience pour mener cette journée chargée de petites contraintes domestiques. Vierge, vous êtes le bouton train de votre foyer et la bonne humeur y résidera grâce à vous. Balance, l'amour est au rendez-vous, mais les célibataires risquent d'être en retard à force de ne plus y croire. Scorpion, un petit élément de votre vie quotidienne pourrait bien vous donner du fil à retordre. Sagittaire, un petit conflit vous prend la tête alors qu'il suffira juste d'en parler pour le désamorcer. Capricorne, ce lundi est chargé en émotions, la lune y est sûrement pour quelque chose. Verseau, vous êtes rayonnant et plein d'énergie positive. Et Poisson, tout a l'air de vous sourire en ce moment et vous allez pouvoir en profiter pleinement.
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8: Bienvenue dans l'actualité insolite de cette semaine. On commence avec en Argentine. Que se passe-t-il avec une statue de Lionel Messi qui vient d'être inaugurée? Eh bien, elle attire beaucoup de moqueries. L'œuvre mesure 26 mètres de haut pour 70 tonnes d'acier et de béton. La ville de Cutralco a dévoilé ce monument dimanche en Patagonie. La sculpture blanche montre le footballeur à genoux face à la Coupe du Monde. Sur les réseaux sociaux, les internautes pointent de gros soucis de proportion. La tête y est notamment toute petite en comparaison au reste du corps. Certains la comparent à une commande ratée sur Internet. Allez, direction Londres. Comment le chanteur Harry Styles s'est-il rendu à son propre concert au stade de Wembley? Eh bien, en running. Harry Styles donne 12 représentations d'affilée dans ce stade.
9: 7 heures.
8: Il a fait le trajet depuis son quartier d'Hampstead, soit une distance de près de 10 km. Les passants l'ont filmé pendant son footing avec son short mauve et une banane en bandoulière. Les vidéos de son trajet ont fini sur TikTok. Allez, on termine avec à Boston. Quelle supportrice s'est faite adopter par l'équipe de France depuis le début?

0: nuages élevés ce matin, ensoleillé cet après-midi, pas de précipitation ce soir, ciel peu nuageux, température attendue de 37 à 38 degrés, ressenti 45 au meilleur de la journée, avec une minimale de 27 à 8 heures, ressenti 29 degrés. Pensez à vous hydrater, restez à l'ombre le plus possible et prenez soin des gens, des personnes sensibles. Marée basse, 6h26, 1m97, 18h50, 2m08, marée haute, 13h26, 4m55 et 23h05 et 4m73. Coefficient de marée 48 et 51 sur la façade atlantique, maximum de 36 à Cherbourg, 34 à Brest, 37 à Saint-Nazaire, 40 à Nantes, 37 à La Rochelle, 42 à Bordeaux et 36 pour Biarritz. Très belle journée à toutes et tous et prenez soin de vous.
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2: Bonjour, un drame de l'air en Meurthe-et-Moselle. 11 personnes sont mortes hier matin dans le crash d'un avion de parachutisme à Tomblaine, près de Nancy. L'appareil, un Pilatus, est tombé subitement en pique juste après son décollage. Le pilote, 5 moniteurs et 5 infirmiers venus effectuer un baptême de l'air ont péri. Le parquet de Paris a confié l'enquête technique à la gendarmerie des transports aériens. Un premier bilan humain très lourd après la vague de chaleur. Au moins un millier de décès supplémentaires ont été enregistrés en France depuis mercredi dernier, selon Santé publique France. Une surmortalité qui touche principalement les personnes de plus de 65 ans, notamment à domicile. Et puis une incertitude qui pèse sur l'été alors que la canicule actuelle s'achève à peine. La France pourrait faire face à une nouvelle vague de chaleur extrême dès la semaine du 6 juillet.

0: fortes incertitudes. Pour l'heure, on respire. Météo France se lève. La vigilance rouge canicule sur l'ensemble du territoire ce lundi. L'épisode exceptionnel de grande chaleur commence à reculer, mais la prudence reste de mise. 19 départements demeurent toujours placés en vigilance orange canicule, une zone qui englobe l'Île-de-France et une grande partie de l'est du pays. Colère et tension à Narbonne, un millier de personnes, dont 300 identitaires, ont défilé ce week-end après le meurtre de Louis, un adolescent de 17 ans, tabassé à mort dans un guet-apens. La famille du jeune homme a refusé de s'associer au cortège pour éviter toute récupération politique. Le procureur exclut tout motif racial, tandis que le ministre de l'Intérieur dénonce une exploitation du drame par l'extrême droite. Nouvelle tension au Proche-Orient, Israël a mené de nouvelles frappes dans le sud du Liban, sur le lendemain de la signature d'un accord cadre visant une paix durable, un accord fermement dénoncé par le Hezbollah. L'armée israélienne affirme cibler des combattants islamistes près de sa zone de sécurité. Elle a également annoncé la mort d'un soldat, ce qui porte à 37 ses pertes militaires dans le pays voisin. Enfin, on termine avec du sport et du football. C'est le tout premier pays à se qualifier pour les huitièmes de finale de la Coupe du Monde 2026. Le Canada, l'un des trois pays hôtes, a dominé l'Afrique du Sud 1-0 hier.
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2: Excellent début de semaine, nous sommes le lundi 29 juin 2026. Bonne fête au Pierre-Paul aujourd'hui, c'est la journée mondiale du Petit Prince. Le Petit Prince est né le 29 juin 1900. Enfin, ce jour-là, c'est Antoine de Saint-Exupéry, l'auteur du Petit Prince, qui voyait le jour. Cela vous explique déjà pour quelle raison c'est la date de ce 29 juin qui a été donc retenue pour cette journée spéciale, évidemment. Allez, bon anniversaire aussi à vous, donc les natifs du 29 juin. Vous êtes le même jour que la chanteuse Nicole Scherzinger, qui fête ses 48 ans, qui faisait partie du groupe musical des Pussycat Dolls. Bon anniversaire également à Pierre Ménès, l'ex-critique footballistique, qui fête ses 63 ans. Belle journée avec nous.
0: Bonjour à tous. Plusieurs départements sont encore en vigilance orange à la canicule ou aux orages ce lundi 29 juin. Il s'agit de ceux de l'Île-de-France, mais également de certains dans l'est du pays. Des orages et des pluies sont attendus dans le nord-est, tandis que

0: 21 à Ajaccio le matin. Il fera jusqu'à 26 à Strasbourg, 29 à Bordeaux et 33 à Marseille au plus chaud de la journée. Très belle journée à tous.
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2: Bonjour à tous. Mondial 2026. Le match entre la Colombie et le Portugal s'est soldé par un nul avec 0 but marqué aujourd'hui. La République démocratique du Congo a battu l'Ouzbékistan 3-1. L'Autriche et l'Algérie ont soldé la rencontre par 1-1. Et l'Argentine l'a emporté sur la Jordanie 3-1. Le Brésil et le Japon vont s'affronter à 19h aujourd'hui en 16e de finale, tout comme l'Afrique du Sud jouera contre le Canada à 21h. Cody Gakpo est en plein drame personnel à la veille du choc Pays-Bas-Maroc. L'attaquant de Liverpool traverse une épreuve en pleine compétition. Sa compagne a annoncé hier sur Instagram le décès de leur bébé alors qu'elle était enceinte. Les Pays-Bas joueront contre le Maroc en 16e de finale dans la nuit de lundi à mardi à Montméré au Mexique. Top 14, Antoine Dupont savoure le sacre de Toulouse avant de rejoindre les Bleus. Le

0: Stade Toulousain a reporté la compétition pour la 4e année consécutive. Il a indiqué qu'il fallait savourer la victoire et que c'était une chance. Le rugbyman s'apprête de son côté à rejoindre le groupe France pour les matchs du championnat des nations dans l'hémisphère sud. Natation, Léo Marchand n'a pas déçu pour son entrée en lice lors des championnats de France de natation hier à Saint-Etienne. Il a réalisé le 5e temps de l'histoire sur le 400 mètres 4 nages. Son entraîneur a évoqué la possibilité de le voir passer sous la barre des 4 minutes lors des championnats d'Europe. Ils se dérouleront le mois prochain à Paris. Basket, Tony Parker a été nommé nouveau coach d'ASVEL avec Vincent Collet comme assistant. L'ancien joueur et président du club depuis 2014 et sélectionneur pour son premier match samedi a donc été intronisé coach dans la foulée. Son objectif, redonner de l'élan au club qui n'a remporté aucun titre depuis 3 ans. L'ancien joueur des Spurs disposera d'un staff élargi de 9 personnes. L'ancien patineur Philippe Candeloro a été élu président de la Fédération française des sports de glace. Le médaillé de bronze olympique a battu hier au 2e tour la présidente sortante Gwenaël Nourry. La présidente de la FFSG était particulièrement convoitée cette année avec 6 candidatures pour le poste à moins de 4 ans des Jeux d'hiver dans les Alpes françaises.
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6: Bonjour, bonjour à tous. À la une, la France suffoque. Le pays a connu hier l'une des journées les plus brûlantes de son histoire, au cœur d'un épisode caniculaire d'une ampleur exceptionnelle. Selon Météo France, 37 départements ont été placés en vigilance rouge de canicule, 48 autres en vigilance orange et 34 en vigilance orange ou orage. Les températures ont frôlé et dépassé les 40 degrés dans de nombreuses villes. Mercredi dernier, 43,8 degrés ont été relevés à Saintes, en Charente-Maritime. Les 24 et 25 juin avaient déjà été les deux journées les plus chaudes jamais mesurées dans le pays, avec une moyenne nationale.
7: Elle commence à remonter sur les effets de la canicule qui s'achève en France, avec environ 1000 décès supplémentaires par rapport à la normale. Ils apparaissent moindres cependant qu'en 2003, selon l'agence Santé publique France. Les partis non indépendantistes ont gagné du terrain lors des élections provinciales en Nouvelle-Calédonie, les premières depuis 2019, mais ils n'atteignent pas la majorité au congrès du territoire, selon les résultats provisoires du Haut-Commissariat. Un homme et son fils adolescent ont été sortis des décombres par des équipes de sauveteurs américains et français près de 4 jours après le double séisme qui a frappé le Venezuela. Ce sauvetage a été réalisé à Carabaleda, une ville côtière au nord de Caracas. Le gouvernement israélien a reconnu le génocide arménien de 1915 dans un contexte de vives tensions avec la Turquie. Ankara a dénoncé une décision politique visant à couvrir les crimes commis par l'armée israélienne à l'encontre de la population palestinienne de Gaza. C'est la fin de ce flash. Une très bonne

0: Voici votre horoscope de ce lundi 29 juin. Bélier, cette journée sera douce et remplie de zénitude absolue. Enfin, un peu de tranquillité. Taureau, vous serez d'attaque pour affronter les défis qui s'offrent à vous. Gémeaux, vous êtes motivé pour faire le grand ménage, que ce soit dans vos placards ou dans votre vie personnelle. Cancer, vous réussirez à trouver le courage nécessaire pour affronter quelques blocages enfouis au fond de vous pour aller de l'avant. Lion, il vous faudra beaucoup de patience pour mener cette journée chargée de petites contraintes domestiques. Vierge, vous êtes le bout en train de votre foyer et la bonne humeur y résidera grâce à vous. Balance, l'amour est au rendez-vous, mais les célibataires risquent d'être en retard à force de ne plus y croire. Scorpion, un petit élément de votre vie quotidienne pourrait bien vous donner du fil à retordre. Sagittaire, un petit conflit vous prend la tête alors qu'il suffira juste d'en parler pour le désamorcer. Capricorne, ce lundi est chargé en émotions, la lune y est sûrement pour quelque chose. Verseau, vous êtes rayonnant et plein d'énergie positive. Et Poisson, tout a l'air de vous sourire en ce moment et vous allez pouvoir en profiter pleinement.
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2: Bienvenue dans l'actualité insolite de cette semaine. On commence avec en Argentine. Que se passe-t-il avec une statue de Lionel Messi qui vient d'être inaugurée? Eh bien, elle attire beaucoup de moqueries. L'œuvre mesure 26 mètres de haut pour 70 tonnes d'acier et de béton. La ville de Cutralco a dévoilé ce monument dimanche en Patagonie. La sculpture blanche montre le footballeur à genoux face à la Coupe du Monde. Sur les réseaux sociaux, les internautes pointent de gros soucis de proportion. La tête y est notamment toute petite en comparaison au reste du corps. Certains la comparent à une commande ratée sur Internet. Allez, direction Londres. Comment le chanteur Harry Styles s'est-il rendu à son propre concert au stade de Wembley? Eh bien, en running. Harry Styles donne 12 représentations d'affilée dans ce stade. Il a fait le trajet depuis son quartier d'Hampstead, soit une distance de près de 10 km. Des passants l'ont filmé pendant son footing avec son short mauve et une banane en bandoulière. Les vidéos de son trajet ont fini sur TikTok. Allez, on termine avec à Boston. Quelle supportrice s'est faite adopter par l'équipe de France depuis le début du mondial? Eh bien, c'est une résidente de leur hôtel nommé Charlet, qui a 96 ans. Cette américaine vit à l'année à Four Seasons, l'hôtel des Bleus, pendant la Coupe du Monde. La nonagénaire sort chaque matin pour voir les sportifs et ne rate aucun départ pour l'entraînement. Le responsable de la sécurité de l'équipe lui a offert un maillot officiel. Charlet doit cette nouvelle passion à Samia, son accompagnatrice française qui reste à ses côtés au quotidien. Et toute l'équipe considère la vieille dame comme sa colocataire préférée. Voilà pour l'actualité improbable et insolite de cette semaine. À très vite.
3: La météo de ce samedi à Pornic ensoleillé, malgré quelques passages nuageux sans conséquence. Ce soir, ciel peu nuageux, température attendue de 24 à 25 degrés, ressenti 32 au meilleur de la journée, avec une minimale de 19 à 8 heures, ressenti 18 degrés. Marée haute, 4h25, 5m17, 16h38, 5m40, marée basse, 11h10, 1m60 et 23h28, 1m63. Coefficient de 70 sur les deux marées. Sur la façade atlantique, maximum de 22 à Cherbourg, 20 à Brest, 27 à Saint-Nazaire, 30 à Nantes, 23 à La Rochelle, 26 à Bordeaux et 21 pour Biarritz. Très belle journée et excellent week-end sur Pornic Radio.
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5: Bonjour, un drame de l'air en Meurthe-et-Moselle. 11 personnes sont mortes hier matin dans le crash d'un avion de parachutisme à Tomblaine, près de Nancy. L'appareil, un Pilatus, est tombé subitement en pic juste après son décollage. Le pilote, 5 moniteurs et 5 infirmiers est venu effectuer

0: ont été enregistrés en France depuis mercredi dernier, selon Santé publique France. Une surmortalité qui touche principalement les personnes de plus de 65 ans, notamment à domicile. Et puis une incertitude qui pèse sur l'été alors que la canicule actuelle s'achève à peine. La France pourrait faire face à une nouvelle vague de chaleur extrême dès la semaine du 6 juillet. Plusieurs prévisionnistes anticipent un mois de juillet globalement plus chaud que les normales de saison, évoquant un retour possible des très fortes chaleurs jusqu'au 14 juillet. Les experts restent toutefois prudents face aux fortes incertitudes. Pour l'heure, on respire. Météo France se lève la vigilance rouge canicule sur l'ensemble du territoire ce lundi. L'épisode exceptionnel de grande chaleur commence à reculer, mais la prudence reste de mise. 19 départements demeurent toujours placés en vigilance orange canicule, une zone qui englobe l'Île-de-France et une grande partie de l'est du pays. Colère et tension à Narbonne. Un millier de personnes, dont 300 identitaires, ont défilé ce week-end après le meurtre de Louis, un adolescent de 17 ans, tabassé à mort dans un guet-apens. La famille du jeune homme a refusé de s'associer au cortège pour éviter toute récupération politique. Le procureur exclut tout motif racial, tandis que le ministre de l'Intérieur dénonce une exploitation du drame par l'extrême droite. Nouvelle tension au Proche-Orient. Israël a mené de nouvelles frappes dans le sud du Liban sur le lendemain de la signature d'un accord cadre visant une paix durable. Un accord fermement dénoncé par le Hezbollah. L'armée israélienne affirme cibler des combattants islamistes près de sa zone de sécurité. Elle a également annoncé la mort d'un soldat, ce qui porte à 37 ses pertes militaires dans le pays voisin. Enfin, on termine avec du sport et du football. C'est le tout premier pays à se qualifier pour les huitièmes de finale de la Coupe du Monde 2026. Le Canada, l'un des trois pays hôtes, a dominé l'Afrique du Sud 1-0 hier.
1: La météo de ce lundi à Pornic, beau temps peu nuageux. Ce soir, ciel clair, température attendue de 23 à 24 degrés, ressenti 30 au milieu de la journée, avec une minimale de 15 à 8 heures, ressenti 14 degrés. Marée haute, 4h57, 4m95, 17h08, 5m32, marée basse, 11h28, 1m93, et 23h52, 1m85, coefficient de marée, 63 et 65. Sur la façade atlantique, maximum de 21 à Cherbourg, 20 à Brest, 23 à Saint-Nazaire, 25 à Nantes, 24 à La Rochelle, 28 à Bordeaux, et 24 à Biarritz. Très belle journée et excellent début de semaine.
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3: Saint-Nazaire, le mois des fiertés bat son plein avec une mobilisation portée par la jeunesse. À l'occasion de la semaine des fiertés, organisée du 20 au 27 juin, la ville et l'espace jeunesse La Source proposent une série d'actions pour sensibiliser aux enjeux LGBTQIA+, lutter contre les discriminations et célébrer la diversité. Cette initiative est née directement de la volonté des jeunes de La Source. En début d'année, plusieurs d'entre eux ont exprimé leur souhait de s'engager davantage autour des questions d'égalité et de respect des différences. Ensemble, ils ont ainsi construit une programmation participative faite d'ateliers, de rencontres associatives, de jeux et de temps d'échange. Le temps fort de cette mobilisation est la création d'un guide inédit intitulé « Décode la Pride » réalisé par une apprentie du service jeunesse avec la participation des jeunes. Ce livret propose des repères historiques, des explications sur les identités et orientations sexuelles, une présentation des différents drapeaux LGBTQIA+, ainsi que des contenus ludiques. Son objectif, informer, déconstruire les préjugés et favoriser le dialogue. Le guide est édité à 800 exemplaires et sera distribué dans de nombreux lieux publics de la ville, notamment les médiathèques, les établissements scolaires et les maisons de quartier. Une version numérique est également disponible en téléchargement. Cette mobilisation intervient dans un contexte où les discriminations demeurent une réalité. Selon les chiffres relayés par Oxfam France, une agression LGBTphobe est recensée tous les 3 jours dans le pays et un quart des victimes ont moins de 25 ans. Enfin, les jeunes nazériens ont également participé à la Pride Estuaire et au village associatif local en proposant des actions de sensibilisation auprès du grand public.
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4: Excellent début de semaine, nous sommes le lundi 29 juin 2026. Bonne fête au Pierre-Paul aujourd'hui, c'est la journée mondiale du Petit Prince. Le Petit Prince est né le 29 juin 1900. Enfin, ce jour-là, c'est Antoine de Saint-Exupéry, l'auteur du Petit Prince, qui voyait le jour. Cela vous explique déjà pour quelle raison c'est la date de ce 29 juin qui a été donc retenue pour cette journée spéciale, évidemment. Allez, bon anniversaire aussi à vous, donc les natifs du 29 juin. Vous êtes le même jour que la chanteuse Nicole Scherzinger, qui fête ses 48 ans, qui faisait partie du groupe musical des Pussycat Dolls. Bon anniversaire également à Pierre Ménès, l'ex-critique footballistique, qui fête ses 63 ans. Belle journée avec nous.
0: Bonjour à tous. Plusieurs départements sont encore en vigilance orange à la canicule ou aux orages ce lundi 29 juin. Il s'agit de ceux de l'Île-de-France, mais également de certains dans l'est du pays. Des orages et des pluies sont attendus dans le nord-est, tandis que le soleil brillera globalement sur

0: 21 à Ajaccio le matin. Il fera jusqu'à 26 à Strasbourg, 29 à Bordeaux et 33 à Marseille au plus chaud de la journée. Très belle journée à tous.
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2: Bonjour à tous, Mondial 2026, le match entre la Colombie et le Portugal s'est soldé par un nul avec 0 but marqué aujourd'hui. La République démocratique du Congo a battu l'Ouzbékistan 3-1. L'Autriche et l'Algérie ont soldé la rencontre par un but partout et l'Argentine l'a emporté sur la Jordanie 3-1. Le Brésil et le Japon vont s'affronter à 19h aujourd'hui en 16e de finale, tout comme l'Afrique du Sud jouera contre le Canada à 21h. Cody Gakpo est en plein drame personnel à la veille du choc Pays-Bas-Maroc. L'attaquant de Liverpool traverse une épreuve en pleine compétition. Sa compagne a annoncé hier sur Instagram le décès de leur bébé alors qu'elle était enceinte. Les Pays-Bas joueront contre le Maroc en 16e de finale dans la nuit de lundi à mardi à Montméré au Mexique. Top 14, Antoine Dupont savoure le sacre de Toulouse avant de rejoindre les Bleus. Le Stade toulousain a reporté la compétition pour la 4e année consécutive. Il a indiqué qu'il fallait savourer la victoire et que c'était une chance. Le rugbyman s'apprête de son côté à rejoindre le groupe France pour les matchs du championnat des nations dans l'hémisphère sud. Natation, Léo Marchand n'a pas déçu pour son entrée en lice lors des championnats de France de natation hier à Saint-Etienne. Il a réalisé le 5e temps de l'histoire sur le 400 mètres 4 nages. Son entraîneur a évoqué la possibilité de le voir passer sous la barre des 4 minutes lors des championnats d'Europe. Ils se dérouleront le mois prochain à Paris. Basket, Tony Parker a été nommé nouveau coach d'ASVEL avec Vincent Collet comme assistant. L'ancien joueur est président du club depuis 2014 et sélectionneur pour son premier match samedi, a donc été intronisé coach dans la foulée. Son objectif, redonner de l'élan au club qui n'a remporté aucun titre depuis 3 ans. L'ancien joueur des Spurs disposera d'un staff élargi de 9 personnes. L'ancien patineur Philippe Candeloro a été élu président de la Fédération française des sports de glace. Le médaillé de bronze olympique a battu hier au 2e tour la présidente sortante Gwenaëlle Nouri. La présidente de la FFSG était particulièrement convoitée cette année avec 6 candidatures pour le poste à moins de 4 ans des Jeux d'hiver dans les Alpes françaises.
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7: Bonjour, l'enseignement devra s'adapter au changement climatique. Plus aucun examen n'aura lieu l'après-midi à compter de la prochaine session, a déclaré hier le ministre de l'Éducation nationale, Édouard Geffray. Il a également précisé que les bâtiments, dont le public et le privé, ne sont aujourd'hui pas suffisamment armés pour faire face à des canicules comme celles en cours en cette fin du mois de juin. 11 personnes sont mortes lorsque l'avion qui les transportait pour un baptême de parachutisme s'est écrasé hier à proximité de l'aérodrome de Nancy-Essey. Les victimes sont 5 moniteurs, 5 élèves et le pilote. Les élèves étaient un groupe d'infirmiers libéraux. Les premiers chiffres officiels commencent à remonter sur les effets de la canicule qui s'achève en France avec environ 1000 décès supplémentaires par rapport à la normale. Ils apparaissent moindres cependant qu'en 2003 selon l'agence Santé publique France. Les partis non indépendantistes ont gagné du terrain lors des élections provinciales en Nouvelle-Calédonie, les premières depuis 2019, mais ils n'atteignent pas la majorité au congrès du territoire selon les résultats provisoires du Haut Commissariat. Un homme et son fils adolescent ont été sortis des décombres par des équipes de sauveteurs américains et français près de 4 jours après le double séisme qui a frappé le Venezuela. Ce sauvetage a été réalisé à Carabaleda, une ville côtière au nord de Caracas. Le gouvernement israélien a reconnu le génocide arménien de 1915 dans un contexte de vives tensions avec la Turquie. Ankara a dénoncé une décision politique visant à couvrir les crimes commis par l'armée israélienne à l'encontre de la population palestinienne de Gaza. C'est la fin de ce flash, une très bonne journée à notre écoute.
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4: Voici votre horoscope de ce lundi 29 juin. Bélier, cette journée sera douce et remplie de zénitude absolue. Enfin, un peu de tranquillité. Taureau, vous serez d'attaque pour affronter les défis qui s'offrent à vous. Gémeaux, vous êtes motivé pour faire le grand ménage, que ce soit dans vos placards ou dans votre vie personnelle. Cancer, vous réussirez à trouver le courage nécessaire pour affronter quelques blocages enfouis au fond de vous pour aller de l'avant. Lion, il vous faudra beaucoup de patience pour mener cette journée chargée de petites contraintes domestiques. Vierge, vous êtes le bout en train de votre foyer et la bonne humeur y résidera grâce à vous. Balance, l'amour est au rendez-vous, mais les célibataires risquent d'être en retard à force de ne plus y croire. Scorpion, un petit élément de votre vie quotidienne pourrait bien vous donner du fil à retordre. Sagittaire, un petit conflit vous prend la tête alors qu'il suffira juste d'en parler pour le désamorcer. Capricorne, ce lundi est chargé en émotions, la lune y est sûrement pour quelque chose. Verseau, vous êtes rayonnant et plein d'énergie positive. Et Poisson, tout a l'air de vous sourire en ce moment et vous allez pouvoir en profiter pleinement.
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6: Bienvenue dans l'actualité insolite de cette semaine. On commence avec en Argentine. Que se passe-t-il avec une statue de Lionel Messi qui vient d'être inaugurée? Eh bien, elle attire beaucoup de moqueries. L'œuvre mesure 26 mètres de haut pour 70 tonnes d'acier et de béton. La ville de Cutralco a dévoilé ce monument dimanche en Patagonie. La sculpture blanche montre le footballeur à genoux face à la Coupe du Monde. Sur les réseaux sociaux, les internautes pointent de gros soucis de proportion. La tête y est notamment toute petite en comparaison au reste du corps. Certains la comparent à une commande ratée sur Internet. Allez, direction Londres. Comment le chanteur Harry Styles s'est-il rendu à son propre concert au stade de Wembley? Eh bien, en running. Harry Styles donne 12 représentations d'affilée dans ce stade. Il a fait le trajet depuis son quartier d'Hampstead, soit une distance de près de 10 km. Des passants l'ont filmé pendant son footing avec son short mauve et une banane en bandoulière. Les vidéos de son trajet ont fini sur TikTok. Allez, on termine avec à Boston. Quelle supportrice s'est faite adopter par l'équipe de France depuis le début du mondial? Eh bien, c'est une résidente de leur hôtel nommé Charlie, qui a 96 ans. Cette américaine vit à l'année à Four Seasons, l'hôtel des Bleus, pendant la Coupe du Monde. La nonagénaire sort chaque matin pour voir les sportifs et ne rate aucun départ pour l'entraînement. Le responsable de la sécurité de l'équipe lui a offert un maillot officiel. Charlie doit cette nouvelle passion à Samia, son accompagnatrice française qui reste à ses côtés au quotidien. Et toute l'équipe considère la vieille dame comme sa colocataire préférée. Voilà pour l'actualité improbable et insolite de cette semaine. À très vite.
3: La météo de ce lundi à Pornic, ciel très nuageux, temporairement couvert en matinée, averse en fin de matinée, possibilité d'averse cet après-midi, ce soir de belles éclaircies, mais multiplication des nuages, température attendue de 14 à 15 degrés, ressenti 16 au meilleur de la journée, avec une minimale de 11 à 8 heures, ressenti 10 degrés. Marée basse, 0h19, 0m74, 12h36, 0m89, marée haute, 5h55, 5m93 et 18h02, 6m. Coefficient de marée, 99 et 97. Sur la façade atlantique, maximum de 15 à Cherbourg, 16 à Brest, 15 à Saint-Nazaire, 19 à Nantes, 18 à La Rochelle, 19 à Bordeaux et 18 à Biarritz. Très belle journée à toutes et tous sur Pornic Radio.
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0: Bon. Bonjour, un drame de l'air en Meurthe-et-Moselle. 11 personnes sont mortes hier matin dans le crash d'un avion de parachutisme à Tomblaine, près de Nancy. L'appareil, un Pilatus, est tombé subitement en pic juste après son décollage. Le pilote, 5 moniteurs et 5 infirmiers venus effectuer

0: supplémentaires ont été enregistrés en France depuis mercredi dernier, selon Santé publique France. Une surmortalité qui touche principalement les personnes de plus de 65 ans, notamment à domicile. Et puis une incertitude qui pèse sur les...
1: 7h30.
0: Elle s'achève à peine, la France pourrait faire face à une nouvelle vague de chaleur extrême dès la semaine du 6 juillet. Plusieurs

0: fortes incertitudes. Pour l'heure, on respire. Météo France se lève la vigilance rouge canicule sur l'ensemble du territoire ce lundi. L'épisode exceptionnel de grande chaleur commence à reculer, mais la prudence reste de mise. 19 départements demeurent toujours placés en vigilance orange canicule, une zone qui englobe l'Île-de-France et une grande partie de l'est du pays. Colère et tension à Narbonne, un millier de personnes dont 300 identitaires ont défilé ce week-end après le meurtre de Louis, un adolescent de 17 ans, tabassé à mort dans un guet-apens. La famille du jeune homme a refusé de s'associer au cortège pour éviter toute récupération politique. Le procureur exclut tout motif racial, tandis que le ministre de l'Intérieur dénonce une exploitation du drame par l'extrême droite. Nouvelle tension au Proche-Orient, Israël a mené de nouvelles frappes dans le sud du Liban sur le lendemain de la signature d'un accord cadre visant une paix durable, un accord fermement dénoncé par le Hezbollah. L'armée israélienne affirme cibler des combattants islamistes près de sa zone de sécurité. Elle a également annoncé la mort d'un soldat, ce qui porte à 37 ses pertes militaires dans le pays voisin. Enfin, on termine avec du sport et du football. C'est le tout premier pays à se qualifier pour les huitièmes de finale de la Coupe du Monde 2026. Le Canada, l'un des trois pays hôtes, a dominé l'Afrique du Sud 1-0 hier.
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2: Excellent début de semaine, nous sommes le lundi 29 juin 2026. Bonne fête au Pierre-Paul aujourd'hui, c'est la journée mondiale du Petit Prince. Le Petit Prince est né le 29 juin 1900. Enfin, ce jour-là, c'est Antoine de Saint-Exupéry, l'auteur du Petit Prince, qui voyait le jour. Cela vous explique déjà pour quelle raison c'est la date de ce 29 juin qui a été donc retenue pour cette journée spéciale, évidemment. Allez, bon anniversaire aussi à vous, donc les natifs du 29 juin. Vous êtes le même jour que la chanteuse Nicole Scherzinger, qui fête ses 48 ans, qui faisait partie du groupe musical des Pussycat Dolls. Bon anniversaire également à Pierre Ménès, l'ex-critique footballistique, qui fête ses 63 ans. Belle journée avec nous.
0: Bonjour à tous. Plusieurs départements sont encore en vigilance orange à la canicule ou aux orages ce lundi 29 juin. Il s'agit de ceux de l'Île-de-France, mais également de certains dans l'est du pays. Des orages et des pluies sont attendus dans le nord-est, tandis que le soleil brillera globalement sur le reste.

0: 31 à Ajaccio le matin. Il fera jusqu'à 26 à Strasbourg, 29 à Bordeaux et 33 à Marseille au plus chaud de la journée. Très belle journée à tous.
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2: Bonjour à tous. Mondial 2026, le match entre la Colombie et le Portugal s'est soldé par un nul avec 0 but marqué aujourd'hui. La République démocratique du Congo a battu l'Ouzbékistan 3-1. L'Autriche et l'Algérie ont soldé la rencontre par un but partout et l'Argentine l'a emporté sur la Jordanie 3-1. Le Brésil et le Japon vont s'affronter à 19h aujourd'hui en 16e de finale, tout comme l'Afrique du Sud jouera contre le Canada à 21h. Cody Gakpo est en plein drame personnel à la veille du choc Pays-Bas-Maroc. L'attaquant de Liverpool traverse une épreuve en pleine compétition. Sa compagne a annoncé hier sur Instagram le décès de leur bébé alors qu'elle était enceinte. Les Pays-Bas joueront contre le Maroc en 16e de finale dans la nuit de lundi à mardi à Montméré au Mexique. Top 14, Antoine Dupont savoure le sacre de Toulouse avant de rejoindre les Bleus. Le Stade toulousain a reporté la compétition pour la 4e année consécutive. Il a indiqué qu'il fallait savourer la victoire et que c'était une chance. Le rugbyman s'apprête de son côté à rejoindre le groupe France pour les matchs du championnat des nations dans l'hémisphère sud. Natation, Léo Marchand n'a pas déçu pour son entrée en lice lors des championnats de France de natation hier à Saint-Etienne. Il a réalisé le 5e temps de l'histoire sur le 400 mètres 4 nages. Son entraîneur a évoqué la possibilité de le voir passer sous la barre des 4 minutes lors des championnats d'Europe. Ils se dérouleront le mois prochain à Paris. Basket, Tony Parker a été nommé nouveau coach d'Asvel avec Vincent Collet comme assistant. L'ancien joueur est président du club depuis 2014 et sélectionneur pour son premier match samedi, a donc été intronisé coach dans la foulée. Son objectif, redonner de l'élan au club qui n'a remporté aucun titre depuis 3 ans. L'ancien joueur des Spurs disposera d'un staff élargi de 9 personnes. L'ancien patineur Philippe Candeloro a été élu président de la Fédération française des sports de glace. Le médaillé de bronze olympique a battu hier au 2e tour la présidente sortante Gwenaëlle Nourry. La présidente de la FFSG était particulièrement convoitée cette année avec 6 candidatures pour le poste à moins de 4 ans des Jeux d'hiver dans les Alpes françaises.
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4: Bonjour, l'enseignement devra s'adapter au changement climatique. Plus aucun examen n'aura lieu l'après-midi à compter de la prochaine session, a déclaré hier le ministre de l'Éducation nationale, Édouard Geffray. Il a également précisé que les bâtiments, dont le public et le privé, ne sont aujourd'hui pas suffisamment armés pour faire face à des canicules comme celles en cours en cette fin du mois de juin. 11 personnes sont mortes lorsque l'avion qui les transportait pour un baptême de parachutisme s'est écrasé hier à proximité de l'aérodrome de Nancy-Essey. Les victimes sont 5 moniteurs, 5 élèves et le pilote. Les élèves étaient un groupe d'infirmiers libéraux. Les premiers chiffres officiels commencent à remonter sur les effets de la canicule qui s'achève en France avec environ 1000 décès supplémentaires par rapport à la normale. Ils apparaissent moindres cependant qu'en 2003 selon l'agence Santé publique France. Les partis non indépendantistes ont gagné du terrain lors des élections provinciales en Nouvelle-Calédonie, les premières depuis 2019, mais ils n'atteignent pas la majorité au congrès du territoire selon les résultats provisoires du Haut Commissariat. Un homme et son fils adolescent ont été sortis des décombres par des équipes de sauveteurs américains et français près de 4 jours après le double séisme qui a frappé le Venezuela. Ce sauvetage a été réalisé à Carabaleda, une ville côtière au nord de Caracas. Le gouvernement israélien a reconnu le génocide arménien de 1915 dans un contexte de vives tensions avec la Turquie. Ankara a dénoncé une décision politique visant à couvrir les crimes commis par l'armée israélienne à l'encontre de la population palestinienne de Gaza. C'est la fin de ce flash, une très bonne journée à notre écoute.
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6: Voici votre horoscope de ce lundi 29 juin. Bélier, cette journée sera douce et remplie de zénitude absolue. Enfin, un peu de tranquillité. Taureau, vous serez d'attaque pour affronter les défis qui s'offrent à vous. Gémeaux, vous êtes motivé pour faire le grand ménage, que ce soit dans vos placards ou dans votre vie personnelle. Cancer, vous réussirez à trouver le courage nécessaire pour affronter quelques blocages enfouis au fond de vous pour aller de l'avant. Lion, il vous faudra beaucoup de patience pour mener cette journée chargée de petites contraintes domestiques. Vierge, vous êtes le bout en train de votre foyer et la bonne humeur y résidera grâce à vous. Balance, l'amour est au rendez-vous, mais les célibataires risquent d'être en retard à force de ne plus y croire. Scorpion, un petit élément de votre vie quotidienne pourrait bien vous donner du fil à retordre. Sagittaire, un petit conflit vous prend la tête alors qu'il suffira juste d'en parler pour le désamorcer. Capricorne, ce lundi est chargé en émotions, la lune y est sûrement pour quelque chose. Verseau, vous êtes rayonnant et plein d'énergie positive. Et Poisson, tout a l'air de vous sourire en ce moment et vous allez pouvoir en profiter pleinement.
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8: Bienvenue dans l'actualité insolite de cette semaine. On commence avec en Argentine. Que se passe-t-il avec une statue de Lionel Messi qui vient d'être inaugurée? Eh bien, elle attire beaucoup de moqueries. L'œuvre mesure 26 mètres de haut pour 70 tonnes d'acier et de béton. La ville de Cutralco a dévoilé ce monument dimanche en Patagonie. La sculpture blanche montre le footballeur à genoux face à la Coupe du Monde. Sur les réseaux sociaux, les internautes pointent de gros soucis de proportion. La tête y est notamment toute petite en comparaison au reste du corps. Certains la comparent à une commande ratée sur Internet. Allez, direction Londres. Comment le chanteur Harry Styles s'est-il rendu à son propre concert au stade de Wembley? Eh bien, en running. Harry Styles donne 12 représentations d'affilée dans ce stade. Il a fait le trajet depuis son quartier d'Hampstead, soit une distance de près de 10 km. Des passants l'ont filmé pendant son footing avec son short mauve et une banane en bandoulière. Les vidéos de son trajet ont fini sur TikTok. Allez, on termine avec à Boston. Quelle supportrice s'est faite adopter par l'équipe de France depuis le début du mondial? Eh bien, c'est une résidente de leur hôtel nommé Charlet, qui a 96 ans. Cette américaine vit à l'année à Four Seasons, l'hôtel des Bleus, pendant la Coupe du Monde. La nonagénaire sort chaque matin pour voir les sportifs et ne rate aucun départ pour l'entraînement. Le responsable de la sécurité de l'équipe lui a offert un maillot officiel. Charlet doit cette nouvelle passion à Samia, son accompagnatrice française qui reste à ses côtés au quotidien. Et toute l'équipe considère la vieille dame comme sa colocataire préférée. Voilà pour l'actualité improbable et insolite de cette semaine. À très vite.
7: La météo de ce jeudi à Pornic, beau temps peu nuageux. Ce soir, léger passage nuageux. Température attendue de 35 à 36 degrés. Ressenti 41 au meilleur de la journée avec une minimale de 28 à 8 heures. Ressenti 30 degrés. Marée haute 2h23, 4m55, 14h42, 4m70. Marée basse 8h23, 2m14 et 20h46, 2m15. Coefficient de marée 46 et 47. Sur la façade atlantique, maximum de 29 à Cherbourg, 33 à Brest, 31 à Saint-Nazaire, 37 à Nantes, 30 à La Rochelle, 38 à Bordeaux et 28 pour Biarritz. Très belle journée à toutes et tous et prenez soin de vous.
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3: Bonjour, à un drame de l'air en Meurthe-et-Moselle. 11 personnes sont mortes hier matin dans le crash d'un avion de parachutisme à Tomblaine, près de Nancy. L'appareil, un Pilatus, est tombé subitement en pic juste après son décollage. Le pilote, 5 moniteurs et 5 infirmiers venus effectuer un baptême de l'air ont péri. Le parquet de Paris a confié l'enquête technique à la gendarmerie des transports aériens. Un premier bilan humain très lourd après la vague de chaleur. Au moins un millier de décès supplémentaires ont été enregistrés en France depuis mercredi dernier, selon Santé publique France. Une surmortalité qui touche principalement les personnes de plus de 65 ans, notamment à domicile. Et puis une incertitude qui pèse sur l'été alors que la canicule actuelle s'achève à peine. La France pourrait faire face à une nouvelle vague de chaleur extrême dès la semaine du 6 juillet. Plusieurs

0: fortes incertitudes. Pour l'heure, on respire. Météo France se lève. La vigilance rouge canicule sur l'ensemble du territoire ce lundi. L'épisode exceptionnel de grande chaleur commence à reculer, mais la prudence reste de mise. 19 départements demeurent toujours placés en vigilance orange canicule, une zone qui englobe l'Île-de-France et une grande partie de l'est du pays. Colère et tension à Narbonne. Un millier de personnes, dont 300 identitaires, ont défilé ce week-end après le meurtre de Louis, un adolescent de 17 ans, tabassé à mort dans un guet-apens. La famille du jeune homme a refusé de s'associer au cortège pour éviter toute récupération politique. Le procureur exclut tout motif racial, tandis que le ministre de l'Intérieur dénonce une exploitation du drame par l'extrême droite. Nouvelle tension au Proche-Orient. Israël a mené de nouvelles frappes dans le sud du Liban sur le lendemain de la signature d'un accord cadre visant une paix durable. Un accord fermement dénoncé par le Hezbollah. L'armée israélienne affirme cibler des combattants islamistes près de sa zone de sécurité. Elle a également annoncé la mort d'un soldat, ce qui porte à 37 ses pertes militaires dans le pays voisin. Enfin, on termine avec du sport et du football. C'est le tout premier pays à se qualifier pour les huitièmes de finale de la Coupe du Monde 2026. Le Canada, l'un des trois pays hôtes, a dominé l'Afrique du Sud 1-0 hier.
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2: Excellent début de semaine, nous sommes le lundi 29 juin 2026. Bonne fête au Pierre-Paul aujourd'hui, c'est la journée mondiale du Petit Prince. Le Petit Prince est né le 29 juin 1900. Enfin, ce jour-là, c'est Antoine de Saint-Exupéry, l'auteur du Petit Prince, qui voyait le jour. Cela vous explique déjà pour quelle raison c'est la date de ce 29 juin qui a été donc retenue pour cette journée spéciale, évidemment. Allez, bon anniversaire aussi à vous, donc les natifs du 29 juin. Vous êtes le même jour que la chanteuse Nicole Scherzinger, qui fête ses 48 ans, qui faisait partie du groupe musical des Pussycat Dolls. Bon anniversaire également à Pierre Ménès, l'ex-critique footballistique, qui fête ses 63 ans. Belle journée avec nous.
3: La voix d'un ange, le combat d'une vie. Né le 13 mai 1983 à La Tronche, en Isère, Grégory Lemarchal grandit avec une passion dévorante pour la musique. Très jeune, il affronte la mucoviscidose, une maladie génétique qui marquera son quotidien mais ne freine jamais son ambition artistique. Sa voix, limpide, puissante et incroyablement maîtrisée, devient son plus bel instrument pour dépasser les limites imposées par la maladie. Le grand public le découvre en 2004, lorsqu'il remporte brillamment la saison 4 de la Star Academy. Sur le plateau, il impressionne par son aisance vocale rare et son interprétation bouleversante. L'année suivante, il sort « Je deviens moi », un premier album couronné de succès, porté par les titres « Écris l'histoire » ou encore « Je suis en vie », qui séduisent immédiatement le public. Au-delà de l'artiste, Grégory est un symbole, celui du courage, de la détermination et d'une sensibilité qui touche au cœur. Ses prestations live, toujours intenses, laissaient transparaître une authenticité rare dans le paysage musical français. Grégory Lemarchal s'éteint le 30 avril 2007 à 23 ans. Son départ provoque une immense émotion dans tout le pays. Pour honorer sa mémoire et poursuivre son combat, sa famille crée l'association Grégory Lemarchal, engagée dans la lutte contre la mucoviscidose. Grâce à son talent et à son message d'espoir, Grégory demeure une figure majeure de la chanson française, une voix qui continue de résonner dans le cœur de ceux qui l'ont aimé.
0: Bonjour à tous. Plusieurs départements sont encore en vigilance orange à la canicule ou aux orages ce lundi 29 juin. Il s'agit de ceux de l'Île-de-France, mais également de certains dans l'est du pays. Des orages et des pluies sont attendus dans le nord-est, tandis que le soleil brillera globalement sur le

0: 21 à Ajaccio le matin. Il fera jusqu'à 26 à Strasbourg, 29 à Bordeaux et 33 à Marseille au plus chaud de la journée. Très belle journée à tous.
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2: Bonjour à tous. Mondial 2026, le match entre la Colombie et le Portugal s'est soldé par un nul avec 0 but marqué aujourd'hui. La République démocratique du Congo a battu l'Ouzbékistan 3-1. L'Autriche et l'Algérie ont soldé la rencontre par un but partout et l'Argentine l'a emporté sur la Jordanie 3-1. Le Brésil et le Japon vont s'affronter à 19h aujourd'hui en 16e de finale, tout comme l'Afrique du Sud jouera contre le Canada à 21h. Cody Gakpo est en plein drame personnel à la veille du choc Pays-Bas-Maroc. L'attaquant de Liverpool traverse une épreuve en pleine compétition. Sa compagne a annoncé hier sur Instagram le décès de leur bébé alors qu'elle était enceinte. Les Pays-Bas joueront contre le Maroc en 16e de finale dans la nuit de lundi à mardi à Montméré au Mexique. Top 14, Antoine Dupont savoure le sacre de Toulouse avant de rejoindre les Bleus. Le Stade toulousain a remporté la compétition pour la 4e année consécutive. Il a indiqué qu'il fallait savourer la victoire et que c'était une chance. Le rugbyman s'apprête de son côté à rejoindre le groupe France pour les matchs du championnat des nations dans l'hémisphère sud. Natation, Léo Marchand n'a pas déçu pour son entrée en lice lors des championnats de France de natation hier à Saint-Etienne. Il a réalisé le 5e temps de l'histoire sur le 400 mètres 4 nages. Son entraîneur a évoqué la possibilité de le voir passer sous la barre des 4 minutes lors des championnats d'Europe. Ils se dérouleront le mois prochain à Paris. Basket, Tony Parker a été nommé nouveau coach d'Asvel avec Vincent Collet comme assistant. L'ancien joueur et président du club depuis 2014 et sélectionneur pour son premier match samedi a donc été intronisé coach dans la foulée. Son objectif, redonner de l'élan au club qui n'a remporté aucun titre depuis 3 ans. L'ancien joueur des Spurs disposera d'un staff élargi de 9 personnes. L'ancien patineur Philippe Candeloro a été élu président de la Fédération française des sports de glace. Le médaillé de bronze olympique a battu hier au 2e tour la présidente sortante Gwenaël Nourry. La présidente de la FFSG était particulièrement convoitée cette année avec 6 candidatures pour le poste à moins de 4 ans des Jeux d'hiver dans les Alpes françaises.
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8: Bonjour, l'enseignement devra s'adapter au changement climatique. Plus aucun examen n'aura lieu l'après-midi à compter de la prochaine session, a déclaré hier le ministre de l'Éducation nationale, Édouard Geffray. Il a également précisé que les bâtiments, dont le public et le privé, ne sont aujourd'hui pas suffisamment armés pour faire face à des canicules comme celles en cours en cette fin du mois de juin. 11 personnes sont mortes lorsque l'avion qui les transportait pour un baptême de parachutisme s'est écrasé hier à proximité de l'aérodrome de Nancy-Essey. Les victimes sont 5 moniteurs, 5 élèves et le pilote. Les élèves étaient un groupe d'infirmiers libéraux. Les premiers chiffres officiels commencent à remonter sur les effets de la canicule qui s'achève en France avec environ 1000 décès supplémentaires par rapport à la normale. Ils apparaissent moindres cependant qu'en 2003 selon l'agence Santé publique France. Les partis non indépendantistes ont gagné du terrain lors des élections provinciales en Nouvelle-Calédonie, les premières depuis 2019, mais ils n'atteignent pas la majorité au congrès du territoire selon les résultats provisoires du Haut-Commissariat. Un homme et son fils adolescent ont été sortis des décombres par des équipes de sauveteurs américains et français près de 4 jours après le double séisme qui a frappé le Venezuela. Ce sauvetage a été réalisé à Carabaleda, une ville côtière au nord de Caracas. Le gouvernement israélien a reconnu le génocide arménien de 1915 dans un contexte de vives tensions avec la Turquie. Ankara a dénoncé une décision politique visant à couvrir les crimes commis par l'armée israélienne à l'encontre de la population palestinienne de Gaza. C'est la fin de ce flash, une très bonne journée à notre écoute.
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0: Voici votre horoscope de ce lundi 29 juin. Bélier, cette journée sera douce et remplie de zénitude absolue. Enfin, un peu de tranquillité. Taureau, vous serez d'attaque pour affronter les défis qui s'offrent à vous. Gémeaux, vous êtes motivés pour faire le grand ménage, que ce soit dans vos placards ou dans votre vie personnelle. Cancer, vous réussirez à trouver le courage nécessaire pour affronter quelques blocages enfouis au fond de vous pour aller de l'avant. Lion, il vous faudra beaucoup de patience pour mener cette journée chargée de petites contraintes domestiques. Vierge, vous êtes le bout en train de votre foyer et la bonne humeur y résidera grâce à vous. Balance, l'amour est au rendez-vous, mais les célibataires risquent d'être en retard à force de ne plus y croire. Scorpion, un petit élément de votre vie quotidienne pourrait bien vous donner du fil à retordre. Sagittaire, un petit conflit vous prend la tête alors qu'il suffira juste d'en parler pour le désamorcer. Capricorne, ce lundi est chargé en émotions, la lune y est sûrement pour quelque chose. Verseau, vous êtes rayonnant et plein d'énergie positive. Et Poisson, tout a l'air de vous sourire en ce moment et vous allez pouvoir en profiter pleinement.
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9: Bienvenue dans l'actualité insolite de cette semaine. On commence avec en Argentine. Que se passe-t-il avec une statue de Lionel Messi qui vient d'être inaugurée? Eh bien, elle attire beaucoup de moqueries. L'œuvre mesure 26 mètres de haut pour 70 tonnes d'acier et de béton. La ville de Cutralco a dévoilé ce monument dimanche en Patagonie. La sculpture blanche montre le footballeur à genoux face à la Coupe du Monde. Sur les réseaux sociaux, les internautes pointent de gros soucis de proportion. La tête y est notamment toute petite en comparaison au reste du corps. Certains la comparent à une commande ratée sur Internet. Allez, direction Londres. Comment le chanteur Harry Styles s'est-il rendu à son propre concert au stade de Wembley? Eh bien, en running. Harry Styles donne 12 représentations d'affilée dans ce stade. Il a fait le trajet depuis son quartier d'Hampstead, soit une distance de près de 10 km. Des passants l'ont filmé pendant son footing avec son short mauve et une banane en bandoulière. Les vidéos de son trajet ont fini sur TikTok. Allez, on termine avec à Boston. Quelle supportrice s'est faite adopter par l'équipe de France depuis le début du mondial? Eh bien, c'est une résidente de leur hôtel nommé Charlie, qui a 96 ans. Cette américaine vit à l'année à Four Seasons, l'hôtel des Bleus, pendant la Coupe du Monde. La nonagénaire sort chaque matin pour voir les sportifs et ne rate aucun départ pour l'entraînement. Le responsable de la sécurité de l'équipe lui a offert un maillot officiel. Charlie doit cette nouvelle passion à Samia, son accompagnatrice française qui reste à ses côtés au quotidien. Et toute l'équipe considère la vieille dame comme sa colocataire préférée. Voilà pour l'actualité improbable et insolite de cette semaine. À très vite.
10: La météo de ce samedi à Pornic, ciel variable avec possibilité de développement de foyers orageux, averses faibles toute la journée. Ce soir, ciel peu nuageux, température attendue de 26 à 27 degrés, ressenti 37 au milieu de la journée avec une minimale de 22 à 8 heures, ressenti 24 degrés. Marée haute 3h39, 4m71, 15h53, 5m03, marée basse 10h06, 2m05 et 22h27, 2m04, coefficient de marée 54 et 56. Sur la façade atlantique, maximum de 26 à Cherbourg, 24 à Brest, 27 à Saint-Nazaire, 33 à Nantes, 28 à La Rochelle, 37 à Bordeaux et 27 pour Biarritz. Très belle journée à toutes et tous et excellent week-end.
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0: Bonjour, un drame de l'air en Meurthe-et-Moselle. 11 personnes sont mortes hier matin dans le crash d'un avion de parachutisme à Tomblaine, près de Nancy. L'appareil, un Pilatus, est tombé subitement en pic juste après son décollage. Le pilote, 5 moniteurs et 5 infirmiers venus effectuer un baptême de l'air ont péri. Le parquet de Paris a confié l'enquête technique à la gendarmerie des transports aériens. Un premier bilan humain très lourd après la vague de chaleur. Au moins un millier de décès supplémentaires ont été enregistrés en France depuis mercredi dernier, selon Santé publique France. Une surmortalité qui touche principalement les personnes de plus de 65 ans, notamment à domicile. Et puis une incertitude qui pèse sur l'été alors que la canicule actuelle s'achève à peine. La France pourrait faire face à une nouvelle vague de chaleur extrême dès la semaine du 6 juillet.

0: diverses incertitudes. Pour l'heure, on respire. Météo France se lève. La vigilance rouge canicule sur l'ensemble du territoire ce lundi. L'épisode exceptionnel de grande chaleur commence à reculer, mais la prudence reste de mise. 19 départements demeurent toujours placés en vigilance orange canicule, une zone qui englobe l'Île-de-France et une grande partie de l'est du pays. Colère et tension en Narbonne, un millier de personnes, dont 300 identitaires, ont défilé ce week-end après le meurtre de Louis, un adolescent de 17 ans, tabassé à mort dans un guet-apens. La famille du jeune homme a refusé de s'associer au cortège pour éviter toute récupération politique. Le procureur exclut tout motif racial, tandis que le ministre de l'Intérieur dénonce une exploitation du drame par l'extrême droite. Nouvelle tension au Proche-Orient, Israël a mené de nouvelles frappes dans le sud du Liban, sur le lendemain de la signature d'un accord cadre visant une paix durable, un accord fermement dénoncé par le Hezbollah. L'armée israélienne affirme cibler des combattants islamistes près de sa zone de sécurité. Elle a également annoncé la mort d'un soldat, ce qui porte à 37 ses pertes militaires dans le pays voisin. Enfin, on termine avec du sport et du football. C'est le tout premier pays à se qualifier pour les huitièmes de finale de la Coupe du Monde 2026. Le Canada, l'un des trois pays hôtes, a dominé l'Afrique du Sud 1-0 hier.
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2: Excellent début de semaine, nous sommes le lundi 29 juin 2026. Bonne fête au Pierre-Paul aujourd'hui, c'est la journée mondiale du Petit Prince. Le Petit Prince est né le 29 juin 1900. Enfin, ce jour-là, c'est Antoine de Saint-Exupéry, l'auteur du Petit Prince, qui voyait le jour. Cela vous explique déjà pour quelle raison c'est la date de ce 29 juin qui a été donc retenue pour cette journée spéciale, évidemment. Allez, bon anniversaire aussi à vous, donc les natifs du 29 juin. Vous êtes le même jour que la chanteuse Nicole Scherzinger, qui fête ses 48 ans, qui faisait partie du groupe musical des Pussycat Dolls. Bon anniversaire également à Pierre Ménès, l'ex-critique footballistique, qui fête ses 63 ans. Belle journée avec nous.
0: Bonjour à tous. Plusieurs départements sont encore en vigilance orange à la canicule ou aux orages ce lundi 29 juin. Il s'agit de ceux de l'Île-de-France, mais également de certains dans l'est du pays. Des orages et des pluies sont attendus dans le

0: 21 à Ajaccio le matin. Il fera jusqu'à 26 à Strasbourg, 29 à Bordeaux et 33 à Marseille au plus chaud de la journée. Très belle journée à tous.
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2: Bonjour à tous. Mondial 2026, le match entre la Colombie et le Portugal s'est soldé par un nul avec 0 but marqué aujourd'hui. La
3: 8h.
2: Démocratique du Congo a battu l'Ouzbékistan 3 buts à 1. L'Autriche et l'Algérie ont soldé la rencontre par un but partout et l'Argentine l'a emporté sur la Jordanie 3 buts à 1. Le Brésil et le Japon vont s'affronter à 19h aujourd'hui en 16e de finale, tout comme l'Afrique du Sud jouera contre le Canada à 21h. Cody Gakpo est en plein drame personnel à la veille du choc Pays-Bas-Maroc. L'attaquant de Liverpool traverse une épreuve en pleine compétition. Sa compagne a annoncé hier sur Instagram le décès de leur bébé alors qu'elle était enceinte. Les Pays-Bas joueront contre le Maroc en 16e de finale dans la nuit de lundi à mardi à Montméré au Mexique. Top 14, Antoine Dupont savoure le sacre de Toulouse avant de rejoindre les Bleus. Le Stade toulousain a remporté la compétition pour la 4e année consécutive. Il a indiqué qu'il fallait savourer la victoire et que c'était une chance. Le rugbyman s'apprête de son côté à rejoindre le groupe France pour les matchs du championnat des nations dans l'hémisphère sud. Natation, Léo Marchand n'a pas déçu pour son entrée en lice lors des

0: 3 ans. L'ancien joueur des Spurs disposera d'un staff élargi de 9 personnes. L'ancien patineur Philippe Candeloro a été élu président de la Fédération française des sports de glace. Le médaillé de bronze olympique a battu hier au deuxième tour la présidente sortante Gwenaëlle Nourry. La présidente de la FFSG était particulièrement convoitée cette année avec 6 candidatures pour le poste à moins de 4 ans des Jeux d'hiver dans les Alpes françaises.
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6: Bonjour, l'enseignement devra s'adapter au changement climatique. Plus aucun examen n'aura lieu l'après-midi à compter de la prochaine session, a déclaré hier le ministre de l'Éducation nationale, Édouard Geffray. Il a également précisé que les bâtiments, dont le public et le privé, ne sont aujourd'hui pas suffisamment armés pour faire face à des canicules comme celles en cours en cette fin du mois de juin. 11 personnes sont mortes lorsque l'avion qui les transportait pour un baptême de parachutisme s'est écrasé hier à proximité de l'aérodrome de Nancy-Essé. Les victimes sont 5 moniteurs, 5 élèves et le pilote. Les élèves étaient un groupe d'infirmiers libéraux. Les premiers chiffres officiels commencent à remonter sur les effets de la canicule qui s'achève en France avec environ 1000 décès supplémentaires par rapport à la normale. Ils apparaissent moindres cependant qu'en 2003 selon l'agence Santé publique France. Les partis non indépendantistes ont gagné du terrain lors des élections provinciales en Nouvelle-Calédonie, les premières depuis 2019, mais ils n'atteignent pas la majorité au congrès du territoire selon les résultats provisoires du Haut Commissariat. Un homme et son fils adolescent ont été sortis des décombres par des équipes de sauveteurs américains et français près de 4 jours après le double séisme qui a frappé le Venezuela. Ce sauvetage a été réalisé à Carabaleda, une ville côtière au nord de Caracas. Le gouvernement israélien a reconnu le génocide arménien de 1915 dans un contexte de vive tension avec la Turquie. Ankara a dénoncé une décision politique visant à couvrir les crimes commis par l'armée israélienne à l'encontre de la population palestinienne de Gaza. C'est la fin de ce flash, une très bonne journée à notre écoute.
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7: Voici votre horoscope de ce lundi 29 juin. Bélier, cette journée sera douce et remplie de zénitude absolue. Enfin, un peu de tranquillité. Taureau, vous serez d'attaque pour affronter les défis qui s'offrent à vous. Gémeaux, vous êtes motivé pour faire le grand ménage, que ce soit dans vos placards ou dans votre vie personnelle. Cancer, vous réussirez à trouver le courage nécessaire pour affronter quelques blocages enfouis au fond de vous pour aller de l'avant. Lion, il vous faudra beaucoup de patience pour mener cette journée chargée de petites contraintes domestiques. Vierge, vous êtes le bout en train de votre foyer et la bonne humeur y résidera grâce à vous.

0: est au rendez-vous, mais les célibataires risquent d'être en retard à force de ne plus y croire. Scorpion, un petit élément de votre vie quotidienne pourrait bien vous donner du fil à retordre. Sagittaire, un petit conflit vous prend la tête alors qu'il suffira juste d'en parler pour le désamorcer. Capricorne, ce lundi est chargé en émotions, la lune y est sûrement pour quelque chose. Verseau, vous êtes rayonnant et plein d'énergie positive. Et Poisson, tout a l'air de vous sourire en ce moment et vous allez pouvoir en profiter pleinement.
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2: Bienvenue dans l'actualité insolite de cette semaine. On commence avec en Argentine. Que se passe-t-il avec une statue de Lionel Messi qui vient d'être inaugurée? Eh bien, elle attire beaucoup de moqueries. L'œuvre mesure 26 mètres de haut pour 70 tonnes d'acier et de béton. La ville de Cutralco a dévoilé ce monument dimanche en Patagonie. La sculpture blanche montre le footballeur à genoux face à la Coupe du Monde. Sur les réseaux sociaux, les internautes pointent de gros soucis de proportion. La tête y est notamment toute petite en comparaison au reste du corps. Certains la comparent à une commande ratée sur Internet. Allez, direction Londres. Comment le chanteur Harry Styles s'est-il rendu à son propre concert au stade de Wembley? Eh bien, en running. Harry Styles donne 12 représentations d'affilée dans ce stade. Il a fait le trajet depuis son quartier d'Hampstead, soit une distance de près de 10 km. Des passants l'ont filmé pendant son footing avec son short mauve et une banane en bandoulière. Les vidéos de son trajet ont fini sur TikTok. Allez, on termine avec à Boston. Quelle supportrice s'est faite adopter par l'équipe de France depuis le début du mondial? Eh bien, c'est une résidente de leur hôtel nommé Charlie, qui a 96 ans. Cette américaine vit à l'année à Four Seasons, l'hôtel des Bleus, pendant la Coupe du Monde. La nonagénaire sort chaque matin pour voir les sportifs et ne rate aucun départ pour l'entraînement. Le responsable de la sécurité de l'équipe lui a offert un maillot officiel. Charlie doit cette nouvelle passion à Samia, son accompagnatrice française qui reste à ses côtés au quotidien. Et toute l'équipe considère la vieille dame comme sa colocataire préférée. Voilà pour l'actualité improbable et insolite de cette semaine. À très vite.
3: La météo de ce mercredi à Pornic, ensoleillé à peu nuageux cet après-midi. Ce soir, larges éclaircies prédominantes. Température attendue de 38 à 39 degrés, ressentie 46 au meilleur de la journée. Ça ne s'arrange pas avec une minimale de 26 à 8 heures, ressentie 29 degrés. Pensez à vous hydrater et rester à l'ombre le plus possible. Soyez vigilants pour les personnes sensibles, donc les jeunes et les plus âgés. Marée haute, 1h39, 4m58, 14h09, 4m59. Marée basse, 7h25, 2m10 et 19h49, 2m14, coefficient de marée 47 et 46. Sur la façade atlantique, maximum de 33 à Cherbourg, 37 à Brest, 38 à Saint-Nazaire, 40 à Nantes, 40 à La Rochelle, 41 à Bordeaux et 38 pour Biarritz. Très belle journée à toutes et tous. Prenez soin de vous.
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4: Bonjour, la France se respire ce matin. Il n'y a plus de département en vigilance rouge. Après 11 jours, l'épisode exceptionnel de grande chaleur commence à reculer, mais la prudence reste de mise. 19 départements restent toujours placés en vigilance orange canicule, une zone qui englobe l'Île-de-France et une grande partie de l'est du pays. Une vague de chaleur qui laisse derrière elle un bilan humain lourd. Au moins un millier de décès supplémentaires ont été enregistrés en France depuis mercredi dernier, selon Santé publique France. Une surmortalité qui touche principalement les personnes de plus de 65 ans, notamment à domicile, alors que les prévisions redoute une nouvelle vague de chaleur extrême dès la semaine prochaine. La suite du brevet, ce matin, les collégiens découvrent à 9h le sujet d'histoire-géographie sous des températures beaucoup plus clémentes que vendredi. Ils s'attaqueront ensuite aux sciences dans l'après-midi. Un drame de l'air en Meurthe-et-Moselle. 11 personnes sont mortes hier matin dans le crash d'un avion de parachutisme à Tomblaine, près de Nancy. L'appareil, un Pilatus, est tombé subitement après son décollage. Le pilote, 5 moniteurs et 5 infirmiers venus effectuer un baptême de l'air ont péri. Il s'agit de l'accident d'aviation légère le plus meurtrier en France. Le parquet de Paris a confié l'enquête technique à la gendarmerie des transports aériens. Colère et tension à Narbonne, un millier de personnes dont 300 identitaires ont défilé ce week-end après le meurtre de Louis, un adolescent de 17 ans tabassé à mort dans un guet-apens. La famille du jeune homme a refusé de s'associer au cortège pour éviter toute récupération politique. Le procureur exclut tout motif racial, tandis que le ministre de l'Intérieur dénonce une exploitation du drame par l'extrême droite. Au Moyen-Orient, des promesses, les États-Unis et l'Iran vont suspendre leurs récentes attaques mutuelles du week-end, selon les annonces d'un responsable américain ce dimanche. Il est aussi prévu que les discussions techniques reprennent et continuent. Côté iranien, on prévient que toute ingérence dans la gestion par Téhéran du détroit d'Hormuz risque d'accroître les tensions. En fin du football, c'est le tout premier pays qualifié pour les huitièmes de finale de la Coupe du Monde 2026, le Canada. Un des trois pays hôtes d'ailleurs a dominé l'Afrique du Sud 1-0. Dans les autres matchs à suivre aujourd'hui, ce soir, il y aura Brésil, Japon, Allemagne, Paraguay. Et puis les Bleus entreront en piste demain.
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2: excellent début de semaine. Nous sommes le lundi 29 juin 2026. Bonne fête au Pierre-Paul aujourd'hui. C'est la journée mondiale du Petit Prince. Le Petit Prince est né le 29 juin 1900. Enfin, ce jour-là, c'est Antoine de Saint-Exupéry, l'auteur du Petit Prince, qui voyait le jour. Cela vous explique déjà pour quelle raison c'est la date de ce 29 juin qui a été donc retenue pour cette journée spéciale, évidemment. Allez, bon anniversaire aussi à vous, donc les natifs du 29 juin. Vous êtes le même jour que la chanteuse Nicole Scherzinger qui fête ses 48 ans, qui faisait partie du groupe musical des Pussycat Dolls. Bon anniversaire également à Pierre Ménès, l'ex-critique footballistique qui fête ses 63 ans. Belle journée avec nous.
4: Bonjour à tous. Plusieurs départements sont encore en vigilance orange à la canicule ou aux orages ce lundi 29 juin. Il s'agit de ceux de l'Île-de-France, mais également de certains dans l'est du pays. Des orages et des pluies sont attendus dans le nord-est, tandis que le soleil brillera globalement sur le

0: 21 à Ajaccio le matin. Il fera jusqu'à 26 à Strasbourg, 29 à Bordeaux et 33 à Marseille au plus chaud de la journée. Très belle journée à tous.
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2: Bonjour à tous. Mondial 2026, le match entre la Colombie et le Portugal s'est soldé par un nul avec 0 but marqué aujourd'hui. La République démocratique du Congo a battu l'Ouzbékistan 3-1. L'Autriche et l'Algérie ont soldé la rencontre par un but partout et l'Argentine l'a emporté sur la Jordanie 3-1. Le Brésil et le Japon vont s'affronter à 19h aujourd'hui en 16e de finale, tout comme l'Afrique du Sud jouera contre le Canada à 21h. Cody Gakpo est en plein drame personnel à la veille du choc Pays-Bas-Maroc. L'attaquant de Liverpool traverse une épreuve en pleine compétition. Sa compagne a annoncé hier sur Instagram le décès de leur bébé alors qu'elle était enceinte. Les Pays-Bas joueront contre le Maroc en 16e de finale dans la nuit de lundi à mardi à Montméré au Mexique. Top 14, Antoine Dupont savoure le sacre de Toulouse avant de rejoindre les Bleus. Le Stade toulousain a reporté la compétition pour la 4e année consécutive. Il a indiqué qu'il fallait savourer la victoire et que c'était une chance. Le rugbyman s'apprête de son côté à rejoindre le groupe France pour les matchs du championnat des nations dans l'hémisphère sud. Natation, Léon Marchand n'a pas déçu pour son entrée en lice lors des championnats de France de natation hier à Saint-Etienne. Il a réalisé le 5e temps de l'histoire sur le 400 mètres 4 nages. Son entraîneur a évoqué la possibilité de le voir passer sous la barre des 4 minutes lors des championnats d'Europe. Ils se dérouleront le mois prochain à Paris. Basket, Tony Parker a été nommé nouveau coach d'Asvel avec Vincent Collet comme assistant. L'ancien joueur est président du club depuis 2014 et sélectionneur pour son premier match samedi, a donc été intronisé coach dans la foulée. Son objectif, redonner de l'élan au club qui n'a remporté aucun titre depuis 3 ans. L'ancien joueur des Spurs disposera d'un staff élargi de 9 personnes. L'ancien patineur Philippe Candeloro a été élu président de la Fédération française des sports de glace. Le médaillé de bronze olympique a battu hier au 2e tour la présidente sortante Gwenaëlle Nourry. La présidente de la FFSG était particulièrement convoitée cette année avec 6 candidatures pour le poste à moins de 4 ans des Jeux d'hiver dans les Alpes françaises.
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3: La météo de ce lundi à Pornic, beau temps peu nuageux. Ce soir, ciel clair, température attendue de 23 à 24 degrés, ressenti 30 au milieu de la journée, avec une minimale de 15 à 8 heures, ressenti 14 degrés. Marée haute, 4h57, 4m95, 17h08, 5m32, marée basse, 11h28, 1m93, et 23h52, 1m85, coefficient de marée, 63 et 65. Sur la façade atlantique, maximum de 21 à Cherbourg, 20 à Brest, 23 à Saint-Nazaire, 25 à Nantes, 24 à La Rochelle, 28 à Bordeaux et 24 à Biarritz. Très belle journée et excellent début de semaine.
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5: Saint-Nazaire, le mois des fiertés bat son plein avec une mobilisation portée par la jeunesse. À l'occasion de la semaine des fiertés, organisée du 20 au 27 juin, la ville et l'espace jeunesse La Source proposent une série d'actions pour sensibiliser aux enjeux LGBTQIA+, lutter contre les discriminations et célébrer la diversité. Cette initiative est née directement de la volonté des jeunes de La Source. En début d'année, plusieurs d'entre eux ont exprimé leur souhait de s'engager davantage autour des questions d'égalité et de respect des différences. Ensemble, ils ont ainsi construit une programmation participative faite d'ateliers, de rencontres associatives, de jeux et de temps d'échange. Le temps fort de cette mobilisation est la création d'un guide inédit intitulé « Décode la Pride » réalisé par une apprentie du service jeunesse avec la participation des jeunes. Ce livret propose des repères historiques, des explications sur les identités et orientations sexuelles, une présentation des différents drapeaux LGBTQIA+, ainsi que des contenus ludiques. Son objectif, informer, déconstruire les préjugés et favoriser le dialogue. Le guide est édité à 800 exemplaires et sera distribué dans de nombreux lieux publics de la ville, notamment les médiathèques, les établissements scolaires et les maisons de quartier. Une version numérique est également disponible en téléchargement. Cette mobilisation intervient dans un contexte où les discriminations demeurent une réalité. Selon les chiffres relayés par Oxfam France, une agression LGBTphobe est recensée tous les 3 jours dans le pays et un quart des victimes ont moins de 25 ans. Enfin, les jeunes nazériens ont également participé à la Pride Estuaire et au village associatif local en proposant des actions de sensibilisation auprès du grand public.
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6: Bonjour, l'enseignement devra s'adapter au changement climatique. Plus aucun examen n'aura lieu l'après-midi à compter de la prochaine session, a déclaré hier le ministre de l'Éducation nationale, Édouard Geffray. Il a également précisé que les bâtiments, dont le public et le privé, ne sont aujourd'hui pas suffisamment armés pour faire face à des canicules comme celles en cours en cette fin du mois de juin. 11 personnes sont mortes lorsque l'avion qui les transportait pour un baptême de parachutisme s'est écrasé hier à proximité de l'aérodrome de Nancy-Essey. Les victimes sont 5 moniteurs, 5 élèves et le pilote. Les élèves étaient un groupe d'infirmiers libéraux. Les premiers chiffres officiels commencent à remonter sur les effets de la canicule qui s'achève en France avec environ 1000 décès supplémentaires par rapport à la normale. Ils apparaissent moindres cependant qu'en 2003 selon l'agence Santé publique France. Les partis non indépendantistes ont gagné du terrain lors des élections provinciales en Nouvelle-Calédonie, les premières depuis 2019, mais ils n'atteignent pas la majorité au congrès du territoire selon les résultats provisoires rendu au commissariat. Un homme et son fils adolescent ont été sortis des décombres par des équipes de sauveteurs américains et français près de 4 jours après le double séisme qui a frappé le Venezuela. Ce sauvetage a été réalisé à Carabaleda, une ville côtière au nord de Caracas. Le gouvernement israélien a reconnu le génocide arménien de 1915 dans un contexte de vive tension avec la Turquie. Ankara a dénoncé une décision politique visant à couvrir les crimes commis par l'armée israélienne à l'encontre de la population palestinienne de Gaza. C'est la fin de ce flash, une très bonne journée à notre écoute.
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0: Voici votre horoscope de ce lundi 29 juin. Bélier, cette journée sera douce et remplie de zénitude absolue. Enfin, un peu de tranquillité. Taureau, vous serez d'attaque pour affronter les défis qui s'offrent à vous. Gémeaux, vous êtes motivé pour faire le grand ménage, que ce soit dans vos placards ou dans votre vie personnelle. Cancer, vous réussirez à trouver le courage nécessaire pour affronter quelques blocages enfouis au fond de vous pour aller de l'avant. Lion, il vous faudra beaucoup de patience pour mener cette journée chargée de petites contraintes domestiques. Vierge, vous êtes le bout en train de votre foyer et la bonne humeur y résidera grâce à vous. Balance, l'amour est au rendez-vous, mais les célibataires risquent d'être en retard à force de ne plus y croire. Scorpion, un petit élément de votre vie quotidienne pourrait bien vous donner du fil à retordre. Sagittaire, un petit conflit vous prend la tête alors qu'il suffira juste d'en parler pour le désamorcer. Capricorne, ce lundi est chargé en émotions, la lune y est sûrement pour quelque chose. Verseau, vous êtes rayonnant et plein d'énergie positive. Et Poisson, tout a l'air de vous sourire en ce moment et vous allez pouvoir en profiter pleinement.
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7: Bienvenue dans l'actualité insolite de cette semaine. On commence avec en Argentine. Que se passe-t-il avec une statue de Lionel Messi qui vient d'être inaugurée? Eh bien, elle attire beaucoup de moqueries. L'œuvre mesure 26 mètres de haut pour 70 tonnes d'acier et de béton. La ville de Cutralco a dévoilé ce monument dimanche en Patagonie. La sculpture blanche montre le footballeur à genoux face à la Coupe du Monde. Sur les réseaux sociaux, les internautes pointent de gros soucis de proportion. La tête y est notamment toute petite en comparaison au reste du corps. Certains la comparent à une commande ratée sur Internet. Allez, direction Londres. Comment le chanteur Harry Styles s'est-il rendu à son propre concert au stade de Wembley? Eh bien, en running. Harry Styles donne 12 représentations d'affilée dans ce stade. Il a fait le trajet depuis son quartier d'Hampstead, soit une distance de près de 10 km. Des passants l'ont filmé pendant son footing avec son short mauve et une banane en bandoulière. Les vidéos de son trajet ont fini sur TikTok. Allez, on termine avec à Boston. Quelle supportrice s'est faite adopter par l'équipe de France depuis le début du mondial? Eh bien, c'est une résidente de leur hôtel nommé Charlie, qui a 96 ans. Cette américaine vit à l'année à Four Seasons, l'hôtel des Bleus, pendant la Coupe du Monde. La nonagénaire sort chaque matin pour voir les sportifs et ne rate aucun départ pour l'entraînement. Le responsable de la sécurité de l'équipe lui a offert un maillot officiel. Charlie doit cette nouvelle passion à Samia, son accompagnatrice française qui reste à ses côtés au quotidien. Et toute l'équipe considère la vieille dame comme sa colocataire préférée. Voilà pour l'actualité improbable et insolite de cette semaine. À très vite.
3: La météo de ce vendredi à Pornic, ciel variable devenant peu nuageux ce matin, ensoleillé cet après-midi, pas de précipitations ce soir, ciel peu nuageux, température attendue de 27 à 28 degrés, ressenti 34 au meilleur de la journée, avec une minimale de 22 à 8 heures, ressenti 24 degrés, ça baisse un petit peu, c'est plutôt bien. Marée haute, 3h, 4m60, 15h16, 4m85, marée basse, 9h17 et 21h38, avec 2m11, coefficient de marée, 49 et 51. Sur la façade atlantique, maximum de 25 à Cherbourg, 24 à Brest, 30 à Saint-Nazaire, 33 à Nantes, 29 à La Rochelle, 35 à Bordeaux et 30 pour Biarritz. Très belle journée à toutes et tous.
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8: Bonjour, la France respire ce matin. Il n'y a plus de département en vigilance rouge. Après 11 jours, l'épisode exceptionnel de grande chaleur commence à reculer, mais la prudence reste de mise. 19 départements restent toujours placés en vigilance orange canicule, une zone qui englobe l'Île-de-France et une grande partie de l'est du pays. Une vague de chaleur qui laisse derrière elle un bilan humain lourd. Au moins un millier de décès supplémentaires ont été enregistrés en France depuis mercredi dernier, selon Santé publique France. Une surmortalité qui touche principalement les personnes de plus de 65 ans, notamment à domicile, alors que les prévisionnistes spécialistes redoutent une nouvelle vague de chaleur extrême dès la semaine prochaine. La suite du brevet, ce matin, les collégiens découvrent à 9h le sujet d'histoire-géographie sous des températures beaucoup plus clémentes que vendredi, mais s'attaquons ensuite aux sciences dans l'après-midi. Un drame de l'air en Meurthe et Moselle, 11 personnes sont mortes hier matin dans le crash d'un avion de parachutisme à Tomblaine, près de Nancy. L'appareil, un Pilatus, est tombé subitement après son décollage. Le pilote, 5 moniteurs et 5 infirmiers venus effectuer un baptême de l'air ont péri. Il s'agit de l'accident d'aviation légère le plus meurtrier en France. Le parquet de Paris a confié l'enquête technique à la gendarmerie des transports aériens. Colère et tension à Narbonne, un millier de personnes dont 300 identitaires ont défilé ce week-end après le meurtre de Louis, un adolescent de 17 ans tabassé à mort dans un guet-apens. La famille du jeune homme a refusé de s'associer au cortège pour éviter toute récupération politique. Le procureur exclut tout motif racial tandis que le ministre de l'Intérieur dénonce une exploitation du drame par l'extrême droite. Au Moyen-Orient, des promesses, les États-Unis et l'Iran vont suspendre leurs récentes attaques mutuelles du week-end selon les annonces d'un responsable américain ce dimanche. Il est aussi prévu que les discussions techniques reprennent et continuent. Côté iranien, on prévient que toute ingérence dans la gestion par Téhéran du détroit d'Hormuz risquait d'accroître les tensions. Enfin du football, c'est le tout premier pays qualifié pour les huitièmes de finale de la Coupe du Monde 2026, le Canada. Un des trois pays hôtes d'ailleurs a dominé l'Afrique du Sud 1-0. Dans les autres matchs à suivre aujourd'hui, ce soir, il y aura Brésil-Japon, Allemagne-Paraguay et puis les Bleus entreront en piste demain.
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7: Excellent début de semaine, nous sommes le lundi 29 juin 2026. Bonne fête au Pierre-Paul aujourd'hui et c'est la journée mondiale du Petit Prince. Le Petit Prince est né le 29 juin 1900. Enfin, ce jour-là, c'est Antoine de Saint-Exupéry, l'auteur du Petit Prince qui voyait le jour. Cela vous explique déjà pour quelle raison c'est la date de ce 29 juin qui a été donc retenue pour cette journée spéciale, évidemment. Allez, bon anniversaire aussi à vous, donc les natifs du 29 juin. Vous êtes le même jour que la chanteuse Nicole Scherzinger qui fête ses 48 ans, qui faisait partie du groupe musical des Pussycat Dolls. Bon anniversaire également à Pierre Ménès, l'ex-critique footballistique qui fête ses 63 ans. Belle journée avec nous.
8: Bonjour à tous. Plusieurs départements sont encore en vigilance orange à la canicule ou aux orages ce lundi 29 juin. Il s'agit de ceux de l'Île-de-France, mais également de certains dans l'est du pays. Des orages et des pluies sont attendus dans le nord-est, tandis que le soleil brillera globalement sur le

0: 21 à Ajaccio le matin. Il fera jusqu'à 26 à Strasbourg, 29 à Bordeaux et 33 à Marseille au plus chaud de la journée. Très belle journée à tous.
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2: Bonjour à tous. Mondial 2026, le match entre la Colombie et le Portugal s'est soldé par un nul avec 0 but marqué aujourd'hui. La République démocratique du Congo a battu l'Ouzbékistan 3-1. L'Autriche et l'Algérie ont soldé la rencontre par un but partout et l'Argentine l'a emporté sur la Jordanie 3-1. Le Brésil et le Japon vont s'affronter à 19h aujourd'hui en 16e de finale, tout comme l'Afrique du Sud jouera contre le Canada à 21h. Cody Gakpo est en plein drame personnel à la veille du choc Pays-Bas-Maroc. L'attaquant de Liverpool traverse une épreuve en pleine compétition. Sa compagne a annoncé hier sur Instagram le décès de leur bébé alors qu'elle était enceinte. Les Pays-Bas joueront contre le Maroc en 16e de finale dans la nuit de lundi à mardi à Montméré au Mexique. Top 14, Antoine Dupont savoure le sacre de Toulouse avant de rejoindre les Bleus. Le Stade toulousain a reporté la compétition pour la 4e année consécutive. Il a indiqué qu'il fallait savourer la victoire et que c'était une chance. Le rugbyman s'apprête de son côté à rejoindre le groupe France pour les matchs du championnat des nations dans l'hémisphère sud. Natation, Léo Marchand n'a pas déçu pour son entrée en lice lors des championnats de France de natation hier à Saint-Etienne. Il a réalisé le 5e temps de l'histoire sur le 400 mètres 4 nages. Son entraîneur a évoqué la possibilité de le voir passer sous la barre des 4 minutes lors des championnats d'Europe. Ils se dérouleront le mois prochain à Paris. Basket, Tony Parker a été nommé nouveau coach d'Asvel avec Vincent Collet comme assistant. L'ancien joueur est président du club depuis 2014 et sélectionneur pour son premier match samedi, a donc été intronisé coach dans la foulée. Son objectif, redonner de l'élan au club qui n'a remporté aucun titre depuis 3 ans. L'ancien joueur des Spurs disposera d'un staff élargi de 9 personnes. L'ancien patineur Philippe Candeloro a été élu président de la Fédération française des sports de glace. Le médaillé de bronze olympique a battu hier au 2e tour la présidente sortante Gwenaëlle Nourry. La présidente de la FFSG était particulièrement convoitée cette année avec 6 candidatures pour le poste à moins de 4 ans des Jeux d'hiver dans les Alpes françaises.
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5: 8h30.
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8: Bonjour, l'enseignement devra s'adapter au changement climatique. Plus aucun examen n'aura lieu l'après-midi à compter de la prochaine session, a déclaré hier le ministre de l'Éducation nationale, Édouard Geffray. Il a également précisé que les bâtiments, dont le public et le privé, ne sont aujourd'hui pas suffisamment armés pour faire face à des canicules comme celles en cours en cette fin du mois de juin. 11 personnes sont mortes lorsque l'avion qui les transportait pour un baptême de parachutisme s'est écrasé hier à proximité de l'aérodrome de Nancy-Essey. Les victimes sont 5 moniteurs, 5 élèves et le pilote. Les élèves étaient un groupe d'infirmiers libéraux. Les premiers chiffres officiels commencent à remonter sur les effets de la canicule qui s'achève en France avec environ 1000 décès supplémentaires par rapport à la normale. Ils apparaissent moindres cependant qu'en 2003 selon l'agence Santé publique France. Les partis non indépendantistes ont gagné du terrain lors des élections provinciales en Nouvelle-Calédonie, les premières depuis 2019, mais ils n'atteignent pas la majorité au congrès du territoire selon les résultats provisoires du Haut-Commissariat. Un homme et son fils adolescent ont été sortis des décombres par des équipes de sauveteurs américains et français près de 4 jours après le double séisme qui a frappé le Venezuela. Ce sauvetage a été réalisé à Carabaleda, une ville côtière au nord de Caracas. Le gouvernement israélien a reconnu le génocide arménien de 1915 dans un contexte de vive tension avec la Turquie. Ankara a dénoncé une décision politique visant à couvrir les crimes commis par l'armée israélienne à l'encontre de la population palestinienne de Gaza. C'est la fin de ce flash, une très bonne journée à notre écoute.
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0: Voici votre horoscope de ce lundi 29 juin. Bélier, cette journée sera douce et remplie de zénitude absolue. Enfin, un peu de tranquillité. Taureau, vous serez d'attaque pour affronter les défis qui s'offrent à vous. Gémeaux, vous êtes motivé pour faire le grand ménage, que ce soit dans vos placards ou dans votre vie personnelle. Cancer, vous réussirez à trouver le courage nécessaire pour affronter quelques blocages enfouis au fond de vous pour aller de l'avant. Lion, il vous faudra beaucoup de patience pour mener cette journée chargée de petites contraintes domestiques. Vierge, vous êtes le bout en train de votre foyer et la bonne humeur y résidera grâce à vous. Balance, l'amour est au rendez-vous, mais les célibataires risquent d'être en retard à force de ne plus y croire. Scorpion, un petit élément de votre vie quotidienne pourrait bien vous donner du fil à retordre. Sagittaire, un petit conflit vous prend la tête alors qu'il suffira juste d'en parler pour le désamorcer. Capricorne, ce lundi est chargé en émotions, la lune y est sûrement pour quelque chose. Verseau, vous êtes rayonnant et plein d'énergie positive. Et Poisson, tout a l'air de vous sourire en ce moment et vous allez pouvoir en profiter pleinement.
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9: Bienvenue dans l'actualité insolite de cette semaine. On commence avec en Argentine. Que se passe-t-il avec une statue de Lionel Messi qui vient d'être inaugurée? Eh bien, elle attire beaucoup de moqueries. L'œuvre mesure 26 mètres de haut pour 70 tonnes d'acier et de béton. La ville de Cutralco a dévoilé ce monument dimanche en Patagonie. La sculpture blanche montre le footballeur à genoux face à la Coupe du Monde. Sur les réseaux sociaux, les internautes pointent de gros soucis de proportion. La tête y est notamment toute petite en comparaison au reste du corps. Certains la comparent à une commande ratée sur Internet. Allez, direction Londres. Comment le chanteur Harry Styles s'est-il rendu à son propre concert au stade de Wembley? Eh bien, en running. Harry Styles donne 12 représentations d'affilée dans ce stade. Il a fait le trajet depuis son quartier d'Hampstead, soit une distance de près de 10 km. Des passants l'ont filmé pendant son footing avec son short mauve et une banane en bandoulière. Les vidéos de son trajet ont fini sur TikTok. Allez, on termine avec à Boston. Quelle supportrice s'est faite adopter par l'équipe de France depuis le début du mondial? Eh bien, c'est une résidente de leur hôtel nommé Charlie, qui a 96 ans. Cette américaine vit à l'année à Four Seasons, l'hôtel des Bleus, pendant la Coupe du Monde. La nonagénaire sort chaque matin pour voir les sportifs et ne rate aucun départ pour l'entraînement. Le responsable de la sécurité de l'équipe lui a offert un maillot officiel. Charlie doit cette nouvelle passion à Samia, son accompagnatrice française qui reste à ses côtés au quotidien. Et toute l'équipe considère la vieille dame comme sa colocataire préférée. Voilà pour l'actualité improbable et insolite de cette semaine. À très vite.
3: La météo de ce dimanche à Pornic, alternance de larges éclaircies et de passages nuageux plutôt denses en matinée. Possibilité de quelques gouttes en matinée. Pas de précipitation cet après-midi. Ce soir, léger passage nuageux. Température attendue de 22 à 23 degrés. Ressenti 30 au meilleur de la journée. Avec une minimale de 22 à 20 à 8 heures. Ressenti 22 degrés. Marée haute 4h19, 4m84, 16h31, 5m19. Marée basse 10h49, 1m99 et 23h11, 1m95. Coefficient de marée 59 et 60. Sur la façade atlantique, maximum de 21 à Cherbourg, 19 à Brest, 23 à Saint-Nazaire, 25 à Nantes, 24 à La Rochelle, 27 à Bordeaux et 25 pour Biarritz. Très belle journée et excellent dimanche.
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0: Bonjour, la France respire ce matin. Il n'y a plus de département en vigilance rouge. Après 11 jours, l'épisode exceptionnel de grande chaleur commence à reculer, mais la prudence reste de mise. 19 départements restent toujours placés en vigilance orange canicule, une zone qui englobe l'Île-de-France et une grande partie de l'est du pays. Une vague de chaleur qui laisse derrière elle un bilan humain lourd. Au moins un millier de décès supplémentaires ont été enregistrés en France depuis mercredi dernier, selon Santé publique France. Une surmortalité qui touche principalement les personnes de plus de 65 ans, notamment à domicile, alors que les prévisionnistes redoutent une nouvelle vague de chaleur extrême dès la semaine prochaine. La suite du brevet ce matin, les collégiens découvrent à 9h le sujet d'histoire-géographie sous des températures beaucoup plus clémentes que vendredi. Ils s'attaqueront ensuite aux sciences dans l'après-midi. Un drame de l'air en Meurthe-et-Moselle, 11 personnes sont mortes hier matin dans le crash d'un avion de parachutisme à Tomblaine, près de Nancy. L'appareil, un Pilatus, est tombé subitement après son décollage. Le pilote, 5 moniteurs et 5 infirmiers venus effectuer un baptême de l'air ont péri. Il s'agit de l'accident d'aviation légère le plus meurtrier en France. Le parquet de Paris a confié l'enquête technique à la gendarmerie des transports aériens. Colère et tension à Narbonne, un millier de personnes dont 300 identitaires ont défilé ce week-end après le meurtre de Louis, un adolescent de 17 ans tabassé à mort dans un guet-apens. La famille du jeune homme a refusé de s'associer au cortège pour éviter toute récupération politique. Le procureur exclut tout motif racial, tandis que le ministre de l'Intérieur dénonce une exploitation du drame par l'extrême droite. Au Moyen-Orient, des promesses, les États-Unis et l'Iran vont suspendre leurs récentes attaques mutuelles du week-end, selon les annonces d'un responsable américain ce dimanche. Il est aussi prévu que les discussions techniques reprennent et continuent. Côté iranien, on prévient que toute ingérence dans la gestion par Téhéran du détroit d'Hormuz risque d'accroître les tensions. En fin du football, c'est le tout premier pays qualifié pour les huitièmes de finale de la Coupe du Monde 2026, le Canada. Un des trois pays hôtes d'ailleurs a dominé l'Afrique du Sud 1-0. Dans les autres matchs à suivre aujourd'hui, ce soir, il y aura Brésil, Japon, Allemagne, Paraguay. Et puis les Bleus entreront en piste demain.
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9: Excellent début de semaine, nous sommes le lundi 29 juin 2026. Bonne fête au Pierre-Paul aujourd'hui, c'est la journée mondiale du Petit Prince. Le Petit Prince est né le 29 juin 1900. Enfin, ce jour-là, c'est Antoine de Saint-Exupéry, l'auteur du Petit Prince, qui voyait le jour. Cela vous explique déjà pour quelle raison c'est la date de ce 29 juin qui a été donc retenue pour cette journée spéciale, évidemment. Allez, bon anniversaire aussi à vous, donc les natifs du 29 juin. Vous êtes le même jour que la chanteuse Nicole Scherzinger, qui fête ses 48 ans, qui faisait partie du groupe musical des Pussycat Dolls. Bon anniversaire également à Pierre Ménès, l'ex-critique footballistique, qui fête ses 63 ans. Belle journée avec nous.
0: Bonjour à tous. Plusieurs départements sont encore en vigilance orange à la canicule ou aux orages ce lundi 29 juin. Il s'agit de ceux de l'Île-de-France, mais également de certains dans l'est du pays. Des orages et des pluies sont attendus dans le nord-est, tandis que le soleil brillera globalement sur le

0: 21 à Ajaccio le matin. Il fera jusqu'à 26 à Strasbourg, 29 à Bordeaux et 33 à Marseille au plus chaud de la journée. Très belle journée à tous.
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2: Bonjour à tous. Mondial 2026, le match entre la Colombie et le Portugal s'est soldé par un nul avec 0 but marqué aujourd'hui. La République démocratique du Congo a battu l'Ouzbékistan 3-1. L'Autriche et l'Algérie ont soldé la rencontre par un but partout et l'Argentine l'a emporté sur la Jordanie 3-1. Le Brésil et le Japon vont s'affronter à 19h aujourd'hui en 16e de finale, tout comme l'Afrique du Sud jouera contre le Canada à 21h. Cody Gakpo est en plein drame personnel à la veille du choc Pays-Bas-Maroc. L'attaquant de Liverpool traverse une épreuve en pleine compétition. Sa compagne a annoncé hier sur Instagram le décès de leur bébé alors qu'elle était enceinte. Les Pays-Bas joueront contre le Maroc en 16e de finale dans la nuit de lundi à mardi à Montméré au Mexique. Top 14, Antoine Dupont savoure le sacre de Toulouse avant de rejoindre les Bleus. Le Stade toulousain a reporté la compétition pour la 4e année consécutive. Il a indiqué qu'il fallait savourer la victoire et que c'était une chance. Le rugbyman s'apprête de son côté à rejoindre le groupe France pour les matchs du championnat des nations dans l'hémisphère sud. Natation, Léon Marchand n'a pas déçu pour son entrée en lice lors des championnats de France de natation hier à Saint-Etienne. Il a réalisé le 5e temps de l'histoire sur le 400 mètres 4 nages. Son entraîneur a évoqué la possibilité de le voir passer sous la barre des 4 minutes lors des championnats d'Europe. Ils se dérouleront le mois prochain à Paris. Basket, Tony Parker a été nommé nouveau coach d'Asvel avec Vincent Collet comme assistant. L'ancien joueur est président du club depuis 2014 et sélectionneur pour son premier match samedi, a donc été intronisé coach dans la foulée. Son objectif, redonner de l'élan au club qui n'a remporté aucun titre depuis 3 ans. L'ancien joueur des Spurs disposera d'un staff élargi de 9 personnes. L'ancien patineur Philippe Candeloro a été élu président de la Fédération française des sports de glace. Le médaillé de bronze olympique a battu hier au 2e tour la présidente sortante Gwenaëlle Nourry. La présidente de la FFSG était particulièrement convoitée cette année avec 6 candidatures pour le poste à moins de 4 ans des Jeux d'hiver dans les Alpes françaises.
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3: Le métier du jour, le pêcheur en mer, c'est l'aventurier du quotidien. Avant l'aube, il prend le large, affronte le vent, les vagues et parfois le froid pour ramener du poisson frais. Son travail, c'est manœuvrer le bateau, poser et relever les filets ou les casiers, trier les prises et respecter les quotas pour préserver la ressource. C'est un métier physique, exigeant, mais vital pour nos assiettes et nos ports. Derrière chaque poisson du marché, il y a des heures de mer, de savoir-faire et de passion.
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5: Bonjour, l'enseignement devra s'adapter au changement climatique. Plus aucun examen n'aura lieu l'après-midi à compter de la prochaine session, a déclaré hier le ministre de l'Éducation nationale, Édouard Geffray. Il a également précisé que les bâtiments, dont le public et le privé, ne sont aujourd'hui pas suffisamment armés pour faire face à des canicules comme celles en cours en cette fin du mois de juin. 11 personnes sont mortes lorsque l'avion qui les transportait pour un baptême de parachutisme s'est écrasé hier à proximité de l'aérodrome de Nancy-Essey. Les victimes sont 5 moniteurs, 5 élèves et le pilote. Les élèves étaient un groupe d'infirmiers libéraux. Les premiers chiffres officiels commencent à remonter sur les effets de la canicule qui s'achève en France avec environ 1000 décès supplémentaires par rapport à la normale. Ils apparaissent moindres cependant qu'en 2003 selon l'agence Santé publique France. Des partis non indépendantistes ont gagné du terrain lors des élections provinciales en Nouvelle-Calédonie, les premières depuis 2019, mais ils n'atteignent pas la majorité au congrès du territoire selon les résultats provisoires du Haut Commissariat. Un homme et son fils adolescent ont été sortis des décombres par des équipes de sauveteurs américains et français près de 4 jours après le double séisme qui a frappé le Venezuela. Ce sauvetage a été réalisé à Carabaleda, une ville côtière au nord de Caracas. Le gouvernement israélien a reconnu le génocide arménien de 1915 dans un contexte de vives tensions avec la Turquie. Ankara a dénoncé une décision politique visant à couvrir les crimes commis par l'armée israélienne à l'encontre de la population palestinienne de Gaza. C'est la fin de ce flash, une très bonne journée à notre écoute.
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6: Voici votre horoscope de ce lundi 29 juin. Bélier, cette journée sera douce et remplie de zénitude absolue. Enfin, un peu de tranquillité. Taureau, vous serez d'attaque pour affronter les défis qui s'offrent à vous. Gémeaux, vous êtes motivé pour faire le grand ménage, que ce soit dans vos placards ou dans votre vie personnelle. Cancer, vous réussirez à trouver le courage nécessaire pour affronter quelques blocages enfouis au fond de vous pour aller de l'avant. Lion, il vous faudra beaucoup de patience pour mener cette journée chargée de petites contraintes domestiques. Vierge, vous êtes le bout en train de votre foyer et la bonne humeur y résidera grâce à vous. Balance, l'amour est au rendez-vous, mais les célibataires risquent d'être en retard à force de ne plus y croire. Scorpion, un petit élément de votre vie quotidienne pourrait bien vous donner du fil à retordre. Sagittaire, un petit conflit vous prend la tête alors qu'il suffira juste d'en parler pour le désamorcer. Capricorne, ce lundi est chargé en émotions, la lune y est sûrement pour quelque chose. Verseau, vous êtes rayonnant et plein d'énergie positive. Et Poisson, tout a l'air de vous sourire en ce moment et vous allez pouvoir en profiter pleinement.
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8: Bienvenue dans l'actualité insolite de cette semaine. On commence avec en Argentine. Que se passe-t-il avec une statue de Lionel Messi qui vient d'être inaugurée? Eh bien, elle attire beaucoup de moqueries. L'œuvre mesure 26 mètres de haut pour 70 tonnes d'acier et de béton. La ville de Cutralco a dévoilé ce monument dimanche en Patagonie. La sculpture blanche montre le footballeur à genoux face à la Coupe du Monde. Sur les réseaux sociaux, les internautes pointent de gros soucis de proportion. La tête y est notamment toute petite en comparaison au reste du corps. Certains la comparent à une commande ratée sur Internet. Allez, direction Londres. Comment le chanteur Harry Styles s'est-il rendu à son propre concert au stade de Wembley? Eh bien, en running. Harry Styles donne 12 représentations d'affilée dans ce stade. Il a fait le trajet depuis son quartier d'Hampstead, soit une distance de près de 10 km. Des passants l'ont filmé pendant son footing avec son short mauve et une banane en bandoulière. Les vidéos de son trajet ont fini sur TikTok. Allez, on termine avec à Boston. Quelle supportrice s'est faite adopter par l'équipe de France depuis le début du mondial? Eh bien, c'est une résidente de leur hôtel nommé Charlet, qui a 96 ans. Cette américaine vit à l'année à Four Seasons, l'hôtel des Bleus, pendant la Coupe du Monde. La nonagénaire sort chaque matin pour voir les sportifs et ne rate aucun départ pour l'entraînement. Le responsable de la sécurité de l'équipe lui a offert un maillot officiel. Charlet doit cette nouvelle passion à Samia, son accompagnatrice française qui reste à ses côtés au quotidien. Et toute l'équipe considère la vieille dame comme sa colocataire préférée. Voilà pour l'actualité improbable et insolite de cette semaine. À très vite.
7: La météo de ce mardi à Pornic ensoleillé malgré quelques nuages élevés ce matin. Ensoleillé cet après-midi, pas de précipitations ce soir. Ciel peu nuageux, température attendue de 37 à 38 degrés, ressenti 45 au meilleur de la journée, avec une minimale de 27 à 8 heures, ressenti 29 degrés. Pensez à vous hydrater, restez à l'ombre le plus possible et prenez soin des gens, des personnes sensibles. Marée basse 6h26, 1m97, 18h50, 2m08, marée haute 13h26, 4m55 et 23h05 et 4m73. Coefficient de marée 48 et 51 sur la façade atlantique. Maximum de 36 à Cherbourg, 34 à Brest, 37 à Saint-Nazaire, 40 à Nantes, 37 à La Rochelle, 42 à Bordeaux et 36 pour Biarritz. Très belle journée à toutes et tous et prenez soin de vous.
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10: Bonjour, la France respire ce matin. Il n'y a plus de département en vigilance rouge. Après 11 jours, l'épisode exceptionnel de grande chaleur commence à reculer, mais la prudence reste de mise. 19 départements restent toujours placés en vigilance orange canicule, une zone qui englobe l'Île-de-France et une grande partie de l'est du pays. Une vague de chaleur qui laisse derrière elle un bilan humain lourd. Au moins un millier de décès supplémentaires ont été enregistrés en France depuis mercredi dernier, selon Santé publique France. Une surmortalité qui touche principalement les personnes de plus de 65 ans, notamment à domicile, alors que les prévisions redoute une nouvelle vague de chaleur extrême dès la semaine prochaine. La suite du brevet ce matin, les collégiens découvrent à 9h le sujet d'histoire-géographie sous des températures beaucoup plus clémentes que vendredi, mais s'attaquons ensuite aux sciences dans l'après-midi. Un drame de l'air en Meurthe-et-Moselle, 11 personnes sont mortes hier matin dans le crash d'un avion de parachutisme à Tomblaine, près de Nancy. L'appareil, un Pilatus, est tombé subitement après son décollage. Le pilote, 5 moniteurs et 5 infirmiers venus effectuer un baptême de l'air ont péri. Il s'agit de l'accident d'aviation légère le plus meurtrier en France. Le parquet de Paris a confié l'enquête technique à la gendarmerie des transports aériens. Colère et tension à Narbonne, un millier de personnes dont 300 identitaires ont défilé ce week-end après le meurtre de Louis, un adolescent de 17 ans tabassé à mort dans un guet-apens. La famille du jeune homme a refusé de s'associer au cortège pour éviter toute récupération politique. Le procureur exclut tout motif racial, tandis que le ministre de l'Intérieur dénonce une exploitation du drame par l'extrême droite. Au Moyen-Orient, des promesses, les États-Unis et l'Iran vont suspendre leurs récentes attaques mutuelles du week-end, selon les annonces d'un responsable américain ce dimanche. Il est aussi prévu que les discussions techniques reprennent et continuent. Côté iranien, on prévient que toute ingérence dans la gestion par Téhéran du détroit d'Hormuz risque d'accroître les tensions. Enfin du football, c'est le tout premier pays qualifié pour les huitièmes de finale de la Coupe du Monde 2026, le Canada. Un des trois pays hôtes d'ailleurs a dominé l'Afrique du Sud 1-0. Dans les autres matchs à suivre aujourd'hui, ce soir, il y aura Brésil-Japon, Allemagne-Paraguay et puis les Bleus entreront en piste demain.
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8: Excellent début de semaine, nous sommes le lundi 29 juin 2026. Bonne fête au Pierre-Paul aujourd'hui, et c'est la journée mondiale du Petit Prince. Le Petit Prince est né le 29 juin 1900. Enfin, ce jour-là, c'est Antoine de Saint-Exupéry, l'auteur du Petit Prince, qui voyait le jour. Cela vous explique déjà pour quelle raison c'est la date de ce 29 juin qui a été donc retenue pour cette journée spéciale, évidemment. Allez, bon anniversaire aussi à vous, donc les natifs du 29 juin. Vous êtes le même jour que la chanteuse Nicole Scherzinger, qui fête ses 48 ans, qui faisait partie du groupe musical des Pussycat Dolls. Bon anniversaire également à Pierre Ménès, l'ex-critique footballistique, qui fête ses 63 ans. Belle journée avec nous.
10: Bonjour à tous. Plusieurs départements sont encore en vigilance orange à la canicule ou aux orages ce lundi 29 juin. Il s'agit de ceux de l'Île-de-France, mais également de certains dans l'est du pays. Des orages et des pluies sont attendus dans le nord-est, tandis que le soleil brillera globalement sur

0: 21 à Ajaccio le matin. Il fera jusqu'à 26 à Strasbourg, 29 à Bordeaux et 33 à Marseille au plus chaud de la journée. Très belle journée à tous.
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2: Bonjour à tous. Mondial 2026, le match entre la Colombie et le Portugal s'est soldé par un nul avec 0 but marqué aujourd'hui. La République démocratique du Congo a battu l'Ouzbékistan 3-1. L'Autriche et l'Algérie ont soldé la rencontre par un but partout et l'Argentine l'a emporté sur la Jordanie 3-1. Le Brésil et le Japon vont s'affronter à 19h aujourd'hui en 16e de finale, tout comme l'Afrique du Sud jouera contre le Canada à 21h. Cody Gakpo est en plein drame personnel à la veille du choc Pays-Bas-Maroc. L'attaquant de Liverpool traverse une épreuve en pleine compétition. Sa compagne a annoncé hier sur Instagram le décès de leur bébé alors qu'elle était enceinte. Les Pays-Bas joueront contre le Maroc en 16e de finale dans la nuit de lundi à mardi à Montméré au Mexique. Top 14, Antoine Dupont savoure le sacre de Toulouse avant de rejoindre les Bleus. Le Stade toulousain a remporté la compétition pour la 4e année consécutive. Il a indiqué qu'il fallait savourer la victoire et que c'était une chance. Le rugbyman s'apprête de son côté à rejoindre le groupe France pour les matchs du championnat des nations dans l'hémisphère sud. Natation, Léo Marchand n'a pas déçu pour son entrée en lice lors des championnats de France de natation hier à Saint-Etienne. Il a réalisé le 5e temps de l'histoire sur le 400 mètres 4 nages. Son entraîneur a évoqué la possibilité de le voir passer sous la barre des 4 minutes lors des championnats d'Europe. Ils se dérouleront le mois prochain à Paris. Basket, Tony Parker a été nommé nouveau coach d'Asvel avec Vincent Collet comme assistant. L'ancien joueur est président du club depuis 2014 et sélectionneur pour son premier match samedi, a donc été intronisé coach dans la foulée. Son objectif, redonner de l'élan au club qui n'a remporté aucun titre depuis 3 ans. L'ancien joueur des Spurs disposera d'un staff élargi de 9 personnes. L'ancien patineur Philippe Candeloro a été élu président de la Fédération française des sports de glace. Le médaillé de bronze olympique a battu hier au deuxième tour la présidente sortante Gwenaël Nourry. La présidente de la FFSG était particulièrement convoitée cette année avec 6 candidatures pour le poste à moins de 4 ans des Jeux d'hiver dans les Alpes françaises.
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7: Bonjour, l'enseignement devra s'adapter au changement climatique. Plus aucun examen n'aura lieu l'après-midi à compter de la prochaine session, a déclaré hier le ministre de l'Éducation nationale, Édouard Geffray. Il a également précisé que les bâtiments, dont le public et le privé, ne sont aujourd'hui pas suffisamment armés pour faire face à des canicules comme celles en cours en cette fin du mois de juin. 11 personnes sont mortes lorsque l'avion qui les transportait pour un baptême de parachutisme s'est écrasé hier à proximité de l'aérodrome de Nancy-Essey. Les victimes sont 5 moniteurs, 5 élèves et le pilote. Les élèves étaient un groupe d'infirmiers libéraux. Les premiers chiffres officiels commencent à remonter sur les effets de la canicule qui s'achève en France avec environ 1000 décès supplémentaires par rapport à la normale. Ils apparaissent moindres cependant qu'en 2003 selon l'agence Santé publique France. Les partis non indépendantistes ont gagné du terrain lors des élections provinciales en Nouvelle-Calédonie, les premières depuis 2019, mais ils n'atteignent pas la majorité au congrès du territoire selon les résultats provisoires du Haut-Commissariat. Un homme et son fils adolescent ont été sortis des décombres par des équipes de sauveteurs américains et français près de 4 jours après le double séisme qui a frappé le Venezuela. Ce sauvetage a été réalisé à Carabaleda, une ville côtière au nord de Caracas. Le gouvernement israélien a reconnu le génocide arménien de 1915 dans un contexte de vives tensions avec la Turquie. Ankara a dénoncé une décision politique visant à couvrir les crimes commis par l'armée israélienne à l'encontre de la population palestinienne de Gaza. C'est la fin de ce flash. Une très bonne journée à notre écoute.
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0: Voici votre horoscope de ce lundi 29 juin. Bélier, cette journée sera douce et remplie de zénitude absolue. Enfin, un peu de tranquillité. Taureau, vous serez d'attaque pour affronter les défis qui s'offrent à vous. Gémeaux, vous êtes motivé pour faire le grand ménage,
4: 9h.
0: Que ce soit dans vos placards ou dans votre vie personnelle. Cancer, vous réussirez à trouver le courage nécessaire pour affronter quelques blocages enfouis au fond de vous pour aller de l'avant. Lion, il vous faudra beaucoup de patience pour mener cette journée chargée de petites contraintes domestiques. Vierge, vous êtes le bout en train de votre foyer et la bonne humeur y résidera grâce à vous. Balance, l'amour est au rendez-vous, mais les célibataires risquent d'être en retard à force de ne plus y croire. Scorpion, un petit élément de votre vie quotidienne pourrait bien vous donner du fil à retordre. Sagittaire, un petit conflit vous prend la tête alors qu'il suffira juste d'en parler pour le désamorcer. Capricorne, ce lundi est chargé en émotions, la lune y est sûrement pour quelque chose. Verseau, vous êtes rayonnant et plein d'énergie positive. Et Poisson, tout a l'air de vous sourire en ce moment et vous allez pouvoir en profiter pleinement.
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8: Bienvenue dans l'actualité insolite de cette semaine. On commence avec en Argentine. Que se passe-t-il avec une statue de Lionel Messi qui vient d'être inaugurée? Eh bien, elle attire beaucoup de moqueries. L'œuvre mesure 26 mètres de haut pour 70 tonnes d'acier et de béton. La ville de Cutralco a dévoilé ce monument dimanche en Patagonie. La sculpture blanche montre le footballeur à genoux face à la Coupe du Monde. Sur les réseaux sociaux, les internautes pointent de gros soucis de proportion.

0: qui a 96 ans. Cette américaine vit à l'année à Four Seasons, l'hôtel des Bleus, pendant la Coupe du Monde. La nonagénaire sort chaque matin pour voir les sportifs et ne rate aucun départ pour l'entraînement. Le responsable de la sécurité de l'équipe lui a offert un maillot officiel. Shirley doit cette nouvelle passion à Samia, son accompagnatrice française qui reste à ses côtés au quotidien. Et toute l'équipe considère la vieille dame comme sa colocataire préférée. Voilà pour l'actualité improbable et insolite de cette semaine. À très vite.
1: La météo de ce samedi à Pornic ensoleillé, malgré quelques passages nuageux sans conséquence. Ce soir, ciel peu nuageux, température attendue de 24 à 25 degrés, ressenti 32 au meilleur de la journée, avec une minimale de 19 à 8 heures, ressenti 18 degrés. Marée haute, 4h25, 5m17, 16h38, 5m40, marée basse, 11h10, 1m60 et 23h28, 1m63. Coefficient de 70 sur les deux marées. Sur la façade atlantique, maximum de 22 à Cherbourg, 20 à Brest, 27 à Saint-Nazaire, 30 à Nantes, 23 à La Rochelle, 26 à Bordeaux et 21 pour Biarritz. Très belle journée et excellent week-end sur Pornic Radio.
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3: Bonjour, la France respire ce matin. Il n'y a plus de département en vigilance rouge. Après 11 jours, l'épisode exceptionnel de grande chaleur commence à reculer, mais la prudence reste de mise. 19 départements restent toujours placés en vigilance orange canicule, une zone qui englobe l'Île-de-France et une grande partie de l'est du pays. Une vague de chaleur qui laisse derrière elle un bilan humain lourd. Au moins un millier de décès supplémentaires ont été enregistrés en France depuis mercredi dernier, selon Santé publique France. Une surmortalité qui touche principalement les personnes de plus de 65 ans, notamment à domicile, alors que les prévisions redoute une nouvelle vague de chaleur extrême dès la semaine prochaine. La suite du brevet, ce matin, les collégiens découvrent à 9h le sujet d'histoire-géographie sous des températures beaucoup plus clémentes que vendredi. Ils s'attaqueront ensuite aux sciences dans l'après-midi. Un drame de l'air en Meurthe-et-Moselle. 11 personnes sont mortes hier matin dans le crash d'un avion de parachutisme à Tomblaine, près de Nancy. L'appareil, un Pilatus, est tombé subitement après son décollage. Le pilote, 5 moniteurs et 5 infirmiers venus effectuer un baptême de l'air ont péri. Il s'agit de l'accident d'aviation légère le plus meurtrier en France. Le parquet de Paris a confié l'enquête technique à la gendarmerie des transports aériens. Colère et tension à Narbonne, un millier de personnes dont 300 identitaires ont défilé ce week-end après le meurtre de Louis, un adolescent de 17 ans tabassé à mort dans un guet-apens. La famille du jeune homme a refusé de s'associer au cortège pour éviter toute récupération politique. Le procureur exclut tout motif racial, tandis que le ministre de l'Intérieur dénonce une exploitation du drame par l'extrême droite. Au Moyen-Orient, des promesses, les États-Unis et l'Iran vont suspendre leurs récentes attaques mutuelles du week-end, selon les annonces d'un responsable américain ce dimanche. Il est aussi prévu que les discussions techniques reprennent et continuent. Côté iranien, on prévient que toute ingérence dans la gestion par Téhéran du détroit d'Hormuz risque d'accroître les tensions. En fin du football, c'est le tout premier pays qualifié pour les huitièmes de finale de la Coupe du Monde 2026, le Canada. Un des trois pays hôtes d'ailleurs a dominé l'Afrique du Sud 1-0. Dans les autres matchs à suivre aujourd'hui, ce soir, il y aura Brésil, Japon, Allemagne, Paraguay. Et puis les Bleus entreront en piste demain.
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0: Excellent début de semaine, nous sommes le lundi 29 juin 2026. Bonne fête au Pierre-Paul aujourd'hui, et c'est la journée mondiale du Petit Prince. Le Petit Prince est né le 29 juin 1900. Enfin, ce jour-là, c'est Antoine de Saint-Exupéry, l'auteur du Petit Prince, qui voyait le jour. Cela vous explique déjà pour quelle raison c'est la date de ce 29 juin qui a été donc retenue pour cette journée spéciale, évidemment. Allez, bon anniversaire aussi à vous, donc les natifs du 29 juin. Vous êtes le même jour que la chanteuse Nicole Scherzinger, qui fête ses 48 ans, qui faisait partie du groupe musical des Pussycat Dolls. Bon anniversaire également à Pierre Ménès, l'ex-critique footballistique, qui fête ses 63 ans. Belle journée avec nous.
3: Bonjour à tous. Plusieurs départements sont encore en vigilance orange à la canicule ou aux orages ce lundi 29 juin. Il s'agit de ceux de l'Île-de-France, mais également de certains dans l'est du pays. Des orages et des pluies sont attendus dans le nord-est, tandis que le soleil brillera globalement.

0: 21 à Ajaccio le matin. Il fera jusqu'à 26 à Strasbourg, 29 à Bordeaux et 33 à Marseille au plus chaud de la journée. Très belle journée à tous.
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2: Bonjour à toutes et à tous. On débute avec le premier qualifié pour les huitièmes de finale qui est connu à la Coupe du Monde de football. Le Canada, pays co-organisateur, poursuit l'aventure dans ce mondial nord-américain. Les partenaires de Jonathan David ont difficilement battu l'Afrique du Sud hier soir. 1-0 avec un but de Stéphane Eustachiou en toute fin de match à la 92e minute de jeu. C'est la première fois que les deux nations étaient à ce stade de la compétition puisque ni le Canada ni l'Afrique du Sud

0: lors des précédentes Coupes du Monde disputées. Et en huitième de finale, les Canucks affronteront le vainqueur du 16e entre le Pays-Bas et le Maroc qui se disputent la nuit prochaine à 3h du matin à Monterrey au Mexique. Les Pays-Bas ont terminé en tête de leur groupe. Les Marocains, eux, se sont classés deuxième après un nul face au Brésil, puis deux victoires face à l'Écosse et à Haïti. Pour rappel, le Maroc avait été demi-finaliste face à la France lors de la dernière Coupe du Monde au Qatar. Et deux autres 16e se disputent ce lundi. Le Brésil affronte le Japon à 19h heure française à Houston. Et puis l'Allemagne sera opposée au Paraguay à 22h30 à Foxborough, tout près du camp de base de l'équipe de France. Les Bleus, eux, qui préparent leur 16e de finale qui se disputera ce mardi face aux Suédois à 23h au MetLife Stadium de New York. Il s'agira de la 24e confrontation de l'histoire entre les deux nations. La dernière s'était soldée par une victoire française 4-2 en novembre 2020 en Ligue des Nations. En cyclisme, Romain Grégoire portera le maillot bleu-blanc-rouge sur les épaules lors du prochain Tour de France qui s'élance de Barcelone samedi. Le coureur de 23 ans de la Groupama FDJ a remporté la course en ligne messieurs hier à la Tour du Pin lors des championnats de France et parmi les autres champions nationaux remis ce week-end. Citons Félix Engelhardt d'Allemagne, Rune Heredox en Belgique, Egan Bernal en Colombie, Magnus Kort Nielsen au Danemark ou encore Quinn Simons aux États-Unis, Jonathan Milan en Italie et Wilco Kelderman aux Pays-Bas. Et puis en tennis, c'est le début du tournoi de Wimbledon ce lundi. Les internationaux de Grande-Bretagne avec les deux numéro 1 mondiaux, Yannick Sinner et Aryna Sabalenka sur les courts. Très belle journée de sport.
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6: Bonjour, l'enseignement devra s'adapter au changement climatique. Plus aucun examen n'aura lieu l'après-midi à compter de la prochaine session, a déclaré hier le ministre de l'Éducation nationale, Édouard Geffray. Il a également précisé que les bâtiments, dont le public et le privé, ne sont aujourd'hui pas suffisamment armés pour faire face à des canicules comme celles en cours en cette fin du mois de juin. 11 personnes sont mortes lorsque l'avion qui les transportait pour un baptême de parachutisme s'est écrasé hier à proximité de l'aérodrome de Nancy-Essey. Les victimes sont 5 moniteurs, 5 élèves et le pilote. Les élèves étaient un groupe d'infirmiers libéraux. Les premiers chiffres officiels commencent à remonter sur les effets de la canicule qui s'achève en France avec environ 1000 décès supplémentaires par rapport à la normale. Ils apparaissent moindres cependant qu'en 2003 selon l'agence Santé publique France. Les partis non indépendantistes ont gagné du terrain lors des élections provinciales en Nouvelle-Calédonie, les premières depuis 2019, mais ils n'atteignent pas la majorité au congrès du territoire selon les résultats provisoires. provisoire du Haut-Commissariat. Un homme et son fils adolescent ont été sortis des décombres par des équipes de sauveteurs américains et français près de 4 jours après le double séisme qui a frappé le Venezuela. Ce sauvetage a été réalisé à Carabaleda, une ville côtière au nord de Caracas. Le gouvernement israélien a reconnu le génocide arménien de 1915 dans un contexte de vive tension avec la Turquie. Ankara a dénoncé une décision politique visant à couvrir les crimes commis par l'armée israélienne à l'encontre de la population palestinienne de Gaza. C'est la fin de ce flash, une très bonne journée à notre écoute.
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8: Voici votre horoscope de ce lundi 29 juin. Bélier, cette journée sera douce et remplie de zénitude absolue. Enfin, un peu de tranquillité. Taureau, vous serez d'attaque pour affronter les défis qui s'offrent à vous. Gémeaux, vous êtes motivé pour faire le grand ménage, que ce soit dans vos placards ou dans votre vie personnelle. Cancer, vous réussirez à trouver le courage nécessaire pour affronter quelques blocages enfouis au fond de vous pour aller de l'avant. Lion, il vous faudra beaucoup de patience pour mener cette journée chargée de petites contraintes domestiques. Vierge, vous êtes le bout en train de votre foyer et la bonne humeur y résidera grâce à vous. Balance, l'amour est au rendez-vous, mais les célibataires risquent d'être en retard à force de ne plus y croire. Scorpion, un petit élément de votre vie quotidienne pourrait bien vous donner du fil à retordre. Sagittaire, un petit conflit vous prend la tête alors qu'il suffira juste d'en parler pour le désamorcer. Capricorne, ce lundi est chargé en émotions, la lune y est sûrement pour quelque chose. Verseau, vous êtes rayonnant et plein d'énergie positive. Et Poisson, tout a l'air de vous sourire en ce moment et vous allez pouvoir en profiter pleinement.
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9: Bienvenue dans l'actualité insolite de cette semaine. On commence avec en Argentine. Que se passe-t-il avec une statue de Lionel Messi qui vient d'être inaugurée? Eh bien, elle attire beaucoup de moqueries. L'œuvre mesure 26 mètres de haut pour 70 tonnes d'acier et de béton. La ville de Cutralco a dévoilé ce monument dimanche en Patagonie. La sculpture blanche montre le footballeur à genoux face à la Coupe du Monde. Sur les réseaux sociaux, les internautes pointent de gros soucis de proportion. La tête y est notamment toute petite en comparaison au reste du corps. Certains la comparent à une commande ratée sur Internet. Allez, direction Londres. Comment le chanteur Harry Styles s'est-il rendu à son propre concert au stade de Wembley? Eh bien, en running. Harry Styles donne 12 représentations d'affilée dans ce stade. Il a fait le trajet depuis son quartier d'Hampstead, soit une distance de près de 10 km. Des passants l'ont filmé pendant son footing avec son short mauve et une banane en bandoulière. Les vidéos de son trajet ont fini sur TikTok. Allez, on termine avec à Boston. Quelle supportrice s'est faite adopter par l'équipe de France depuis le début du mondial? Eh bien, c'est une résidente de leur hôtel nommé Charlet, qui a 96 ans. Cette américaine vit à l'année à Four Seasons, l'hôtel des Bleus, pendant la Coupe du Monde. La nonagénaire sort chaque matin pour voir les sportifs et ne rate aucun départ pour l'entraînement. Le responsable de la sécurité de l'équipe lui a offert un maillot officiel. Charlet doit cette nouvelle passion à Samia, son accompagnatrice française qui reste à ses côtés au quotidien. Et toute l'équipe considère la vieille dame comme sa colocataire préférée. Voilà pour l'actualité improbable et insolite de cette semaine. À très vite.
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10: Saint-Nazaire, le mois des fiertés bat son plein avec une mobilisation portée par la jeunesse. À l'occasion de la semaine des fiertés, organisée du 20 au 27 juin, la ville et l'espace Jeunesse La Source proposent une série d'actions pour sensibiliser aux enjeux LGBTQIA+, lutter contre les discriminations et célébrer la diversité. Cette initiative est née directement de la volonté des jeunes de La Source. En début d'année, plusieurs d'entre eux ont exprimé leur souhait de s'engager davantage autour des questions d'égalité et de respect des différences. Ensemble, ils ont ainsi construit une programmation participative faite d'ateliers, de rencontres associatives, de jeux et de temps d'échange. Le temps fort de cette mobilisation est la création d'un guide inédit intitulé « Décode la Pride » réalisé par une apprentie du service jeunesse avec la participation des jeunes. Ce livret propose des repères historiques, des explications sur les identités et orientations sexuelles, une présentation des différents drapeaux LGBTQIA+, ainsi que des contenus ludiques. Son objectif, informer, déconstruire les préjugés et favoriser le dialogue. Le guide est édité à 800 exemplaires et sera distribué dans de nombreux lieux publics de la ville, notamment les médiathèques, les établissements établissements scolaires et les maisons de quartier. Une version numérique est également disponible en téléchargement. Cette mobilisation intervient dans un contexte où les discriminations demeurent une réalité. Selon les chiffres relayés par Oxfam France, une agression LGBT-phobe est recensée tous les 3 jours dans le pays et un quart des victimes ont moins de 25 ans. Enfin, les jeunes nazériens ont également participé à la Pride Estuaire et au village associatif local en proposant des actions de sensibilisation auprès du grand public.
11: La météo de ce lundi à Pornic, beau temps peu nuageux. Ce soir, ciel clair, température attendue de 23 à 24 degrés, ressenti 30 au milieu de la journée avec une minimale de 15 à 8 heures, ressenti 14 degrés. Marée haute, 4h57, 4m95, 17h08, 5m32, marée basse, 11h28, 1m93 et 23h52, 1m85, coefficient de marée, 63 et 65. Sur la façade atlantique, maximum de 21 à Cherbourg, 20 à Brest, 23 à Saint-Nazaire, 25 à Nantes, 24 à La Rochelle, 28 à Bordeaux et 24 à Biarritz. Très belle journée et excellent début de semaine.
12: La météo de ce lundi à Pornic, ciel très nuageux temporairement couvert en matinée, averse en fin de matinée, possibilité d'averse cet après-midi, ce soir de belles éclaircies mais multiplication des nuages, température attendue de 14 à 15 degrés, ressenti 16 au meilleur de la journée, avec une minimale de 11 à 8 heures, ressenti 10 degrés. Marée basse, 0h19, 0m74, 12h36, 0m89, marée haute, 5h55, 5m93 et 18h02, 6 mètres. Coefficient de marée, 99 et 97. Sur la façade atlantique, maximum de 15 à Cherbourg, 16 à Brest, 15 à Saint-Nazaire, 19 à Nantes, 18 à La Rochelle, 19 à Bordeaux et 18 à Biarritz. Très belle journée à toutes et tous sur Pornic Radio.
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14: Bonjour, la France respire ce matin. Il n'y a plus de département en vigilance rouge. Après 11 jours, l'épisode exceptionnel de grande chaleur commence à reculer, mais la prudence reste de mise. 19 départements restent toujours placés en vigilance orange canicule, une zone qui englobe l'Île-de-France et une grande partie de l'est du pays. Une vague de chaleur qui laisse derrière elle un bilan humain lourd. Au moins 1 000 000 de décès supplémentaires ont été enregistrés en France depuis mercredi dernier, selon Santé publique France. Une surmortalité qui touche principalement les personnes de plus de 65 ans, notamment à domicile, alors que les prévisions redoute une nouvelle vague de chaleur extrême dès la semaine prochaine. La suite du brevet, ce matin, les collégiens découvrent à 9h le sujet d'histoire-géographie sous des températures beaucoup plus clémentes que vendredi. Ils s'attaqueront ensuite aux sciences dans l'après-midi. Un drame de l'air en Meurthe-et-Moselle. 11 personnes sont mortes hier matin dans le crash d'un avion de parachutisme à Tomblaine, près de Nancy. L'appareil, un Pilatus, est tombé subitement après son décollage. Le pilote, 5 moniteurs et 5 infirmiers venus effectuer un baptême de l'air ont péri. Il s'agit de l'accident d'aviation légère le plus meurtrier en France. Le parquet de Paris a confié l'enquête technique à la gendarmerie des transports aériens. Colère et tension à Narbonne. Un millier de personnes, dont 300 identitaires, ont défilé ce week-end après le meurtre de Louis, un adolescent de 17 ans, tabassé à mort dans un guet-apens. La famille du jeune homme a refusé de s'associer au cortège pour éviter toute récupération politique. Le procureur exclut tout motif racial, tandis que le ministre de l'Intérieur dénonce une exploitation du drame par l'extrême droite. Au Moyen-Orient, des promesses. Les États-Unis et l'Iran vont suspendre leurs récentes attaques mutuelles du week-end, selon les annonces d'un responsable américain ce dimanche. Il est aussi prévu que les discussions techniques reprennent et continuent. Côté iranien, on prévient que toute ingérence dans la gestion par Téhéran du détroit d'Hormuz risquait d'accroître les tensions. En fin du football, c'est le tout premier pays qualifié pour les 8e de finale de la Coupe du Monde 2026, le Canada. Un des 3 pays hôtes, d'ailleurs, a dominé l'Afrique du Sud 1-0. Dans les autres matchs à suivre aujourd'hui, ce soir, il y aura Brésil, Japon, Allemagne, Paraguay. Et puis les Bleus entreront en piste demain.
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9: Excellent début de semaine, nous sommes le lundi 29 juin 2026. Bonne fête au Pierre-Paul aujourd'hui, et c'est la journée mondiale du Petit Prince. Le Petit Prince est né le 29 juin 1900. Enfin, ce jour-là, c'est Antoine de Saint-Exupéry, l'auteur du Petit Prince, qui voyait le jour. Cela vous explique déjà pour quelle raison c'est la date de ce 29 juin qui a été donc retenue pour cette journée spéciale, évidemment. Allez, bon anniversaire aussi à vous, donc les natifs du 29 juin. Vous êtes le même jour que la chanteuse Nicole Scherzinger, qui fête ses 48 ans, qui faisait partie du groupe musical des Pussycat Dolls. Bon anniversaire également à Pierre Ménès, l'ex-critique footballistique qui fête ses 63 ans. Belle journée avec nous.
14: Bonjour à tous. Plusieurs départements sont encore en vigilance orange à la canicule ou aux orages ce lundi 29 juin. Il s'agit de ceux de l'Île-de-France, mais également de certains dans l'est du pays. Des orages et des pluies sont attendus dans le nord-est.

0: 31 à Ajaccio le matin. Il fera jusqu'à 26 à Strasbourg, 29 à Bordeaux et 33 à Marseille au plus chaud de la journée. Très belle journée à tous.
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2: Bonjour à toutes et à tous. On débute avec le premier qualifié pour les huitièmes de finale qui est connu à la Coupe du Monde de football. Le Canada, pays co-organisateur, poursuit l'aventure dans ce mondial nord-américain. Les partenaires de Jonathan David ont difficilement battu l'Afrique du Sud hier soir 1-0 avec un but de Stéphane Eustachiou en toute fin de match à la 92e minute de jeu. C'est la première fois que les deux nations étaient à ce stade de la compétition puisque ni le Canada ni l'Afrique du Sud n'étaient parvenus à sortir des poules lors des précédentes Coupes du Monde disputées. Et en huitièmes de finale, les Canucks affronteront le vainqueur du 16e entre le Pays-Bas et le Maroc qui se dispute la nuit prochaine à 3h du matin à Monterrey au Mexique. Les Pays-Bas ont terminé en tête de leur groupe. Les Marocains, eux, se sont classés 2e après un nul face au Brésil, puis 2 victoires face à l'Écosse et à Haïti. Pour rappel, le Maroc avait été demi-finaliste face à la France lors de la dernière Coupe du Monde au Qatar. Les deux autres 16e se disputent ce lundi. Le Brésil affronte le Japon à 19h heure française à Houston. Et puis l'Allemagne sera opposée au Paraguay à 22h30 à Foxborough, tout près du camp de base de l'équipe de France. Les Bleus, eux, qui préparent leur 16e de finale qui se disputera ce mardi face aux Suédois à 23h au MetLife Stadium de New York. Il s'agira de la 24e confrontation de l'histoire entre les deux nations. La dernière s'était soldée par une victoire française 4-2 en novembre 2020 en Ligue des Nations. En cyclisme, Romain Grégoire portera le maillot bleu-blanc-rouge sur les épaules lors du prochain Tour de France qui s'élance de Barcelone samedi. Le coureur de 23 ans de la Groupama FDJ a remporté la course en ligne messieurs hier à la Tour du Pin lors des championnats de France et parmi les autres champions nationaux remis ce week-end. Citons Félix Engelhardt d'Allemagne, Rune Heredox en Belgique, Egan Bernal en Colombie, Magnus Kort Nielsen au Danemark ou encore Quinn Simons aux États-Unis, Jonathan Milan en Italie et Wilco Kelderman aux Pays-Bas. Et puis en tennis, c'est le début du tournoi de Wimbledon ce lundi. Les internationaux de Grande-Bretagne avec les deux numéro 1 mondiaux, Yannick Sinner et Arina Sabalenka sur les cours. Très belle journée de sport.
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7: Bonjour, l'enseignement devra s'adapter au changement climatique. Plus aucun examen n'aura lieu l'après-midi à compter de la prochaine session, a déclaré hier le ministre de l'Éducation nationale, Édouard Geffray. Il a également précisé que les bâtiments, dont le public et le privé, ne sont aujourd'hui pas suffisamment armés pour faire face à des canicules comme celles en cours en cette fin du mois de juin. 11 personnes sont mortes lorsque l'avion qui les transportait pour un baptême de parachutisme s'est écrasé hier à proximité de l'aérodrome de Nancy-Essey. Les victimes sont 5 moniteurs, 5 élèves et le pilote. Les élèves étaient un groupe d'infirmiers libéraux. Les premiers chiffres officiels commencent à remonter sur les effets de la canicule qui s'achève en France avec environ 1000 décès supplémentaires par rapport à la normale. Ils apparaissent moindres cependant qu'en 2003 selon l'agence Santé publique France. Les partis non indépendantistes ont gagné du terrain lors des élections provinciales en Nouvelle-Calédonie, les premières depuis 2019, mais ils n'atteignent pas la majorité au congrès du territoire selon les résultats provisoires du Haut Commissariat. Un homme et son fils adolescent ont été sortis des décombres par des équipes de sauveteurs américains et français près de 4 jours après le double séisme qui a frappé le Venezuela. Ce sauvetage a été réalisé à Carabaleda, une ville côtière au nord de Caracas. Le gouvernement israélien a reconnu le génocide arménien de 1915 dans un contexte de vives tensions avec la Turquie. Ankara a dénoncé une décision politique visant à couvrir les crimes commis par l'armée israélienne à l'encontre de la population palestinienne de Gaza. C'est la fin de ce flash, une très bonne journée à notre écoute.
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8: Voici votre horoscope de ce lundi 29 juin. Bélier, cette journée sera douce et remplie de zénitude absolue. Enfin, un peu de tranquillité. Taureau, vous serez d'attaque pour affronter les défis qui s'offrent à vous. Gémeaux, vous êtes motivé pour faire le grand ménage, que ce soit dans vos placards ou dans votre vie personnelle. Cancer, vous réussirez à trouver le courage nécessaire pour affronter quelques blocages enfouis au fond de vous pour aller de l'avant. Lion, il vous faudra beaucoup de patience pour mener cette journée chargée de petites contraintes domestiques. Vierge, vous êtes le bout en train de votre foyer et la bonne humeur y résidera grâce à vous. Balance, l'amour est au rendez-vous, mais les célibataires risquent d'être en retard à force de ne plus y croire. Scorpion, un petit élément de votre vie quotidienne pourrait bien vous donner du fil à retordre. Sagittaire, un petit conflit vous prend la tête alors qu'il suffira juste d'en parler pour le désamorcer. Capricorne, ce lundi est chargé en émotions, la lune y est sûrement pour quelque chose. Verseau, vous êtes rayonnant et plein d'énergie positive. Et Poisson, tout a l'air de vous sourire en ce moment et vous allez pouvoir en profiter pleinement.
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9: Bienvenue dans l'actualité insolite de cette semaine. On commence avec en Argentine. Que se passe-t-il avec une statue de Lionel Messi qui vient d'être inaugurée? Eh bien, elle attire beaucoup de moqueries. L'œuvre mesure 26 mètres de haut pour 70 tonnes d'acier et de béton. La ville de Cutralco a dévoilé ce monument dimanche en Patagonie. La sculpture blanche montre le footballeur à genoux face à la Coupe du Monde. Sur les réseaux sociaux, les internautes pointent de gros soucis de proportion. La tête y est notamment toute petite en comparaison au reste du corps. Certains la comparent à une commande ratée sur Internet. Allez, direction Londres. Comment le chanteur Harry Styles s'est-il rendu à son propre concert au stade de Wembley? Eh bien, en running. Harry Styles donne 12 représentations d'affilée dans ce stade. Il a fait le trajet depuis son quartier d'Hampstead, soit une distance de près de 10 km. Des passants l'ont filmé pendant son footing avec son short mauve et une banane en bandoulière. Les vidéos de son trajet ont fini sur TikTok. Allez, on termine avec à Boston. Quelle supportrice s'est faite adopter par l'équipe de France depuis le début du mondial? Eh bien, c'est une résidente de leur hôtel nommé Charlet, qui a 96 ans. Cette américaine vit à l'année à Four Seasons, l'hôtel des Bleus, pendant la Coupe du Monde. La nonagénaire sort chaque
4: 9h30
9: et ne rate aucun départ pour l'entraînement. Le responsable de la sécurité de l'équipe lui a offert un maillot officiel. Charlet doit cette nouvelle passion à Samia, son accompagnatrice française qui reste à ses côtés au quotidien. Et toute l'équipe considère la vieille dame comme sa colocataire préférée. Voilà pour l'actualité improbable et insolite de cette semaine. À très vite.
10: La météo de ce jeudi à Pornic, beau temps peu nuageux. Ce soir, léger passage nuageux. Température attendue de 35 à 36 degrés. Ressenti 41 au meilleur de la journée avec une minimale de 28 à 8 heures. Ressenti 30 degrés. Marée haute 2h23, 4m55, 14h42, 4m70. Marée basse 8h23, 2m14 et 20h46, 2m15. Coefficient de marée 46 et 47. Sur la façade atlantique, maximum de 29 à Cherbourg, 33 à Brest, 31 à Saint-Nazaire, 37 à Nantes, 30 à La Rochelle, 38 à Bordeaux et 28 pour Biarritz. Très belle journée à toutes et tous et prenez soin de vous.
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0: Bonjour, la France respire ce matin. Il n'y a plus de département en vigilance rouge. Après 11 jours, l'épisode exceptionnel de grande chaleur commence à reculer, mais la prudence reste de mise. 19 départements restent toujours placés en vigilance orange canicule, une zone qui englobe l'Île-de-France et une grande partie de l'est du pays. Une vague de chaleur qui laisse derrière elle un bilan humain lourd. Au moins un millier de décès supplémentaires ont été enregistrés en France depuis mercredi dernier, selon Santé publique France. Une surmortalité qui touche principalement les personnes de plus de 65 ans, notamment à domicile, alors que les prévisionnistes redoutent une nouvelle vague de chaleur extrême dès la semaine prochaine. La suite du brevet ce matin, les collégiens découvrent à 9h le sujet d'histoire-géographie sous des températures beaucoup plus clémentes que vendredi. Ils s'attaqueront ensuite aux sciences dans l'après-midi. Un drame de l'air en Meurthe-et-Moselle, 11 personnes sont mortes hier matin dans le crash d'un avion de parachutisme à Tomblaine, près de Nancy. L'appareil, un Pilatus, est tombé subitement après son décollage. Le pilote, 5 moniteurs et 5 infirmiers venus effectuer un baptême de l'air ont péri. Il s'agit de l'accident d'aviation légère le plus meurtrier en France. Le parquet de Paris a confié l'enquête technique à la gendarmerie des transports aériens. Colère et tension à Narbonne, un millier de personnes dont 300 identitaires ont défilé ce week-end après le meurtre de Louis, un adolescent de 17 ans tabassé à mort dans un guet-apens. La famille du jeune homme a refusé de s'associer au cortège pour éviter toute récupération politique. Le procureur exclut tout motif racial, tandis que le ministre de l'Intérieur dénonce une exploitation du drame par l'extrême droite. Au Moyen-Orient, des promesses, les États-Unis et l'Iran vont suspendre leurs récentes attaques mutuelles du week-end, selon les annonces d'un responsable américain ce dimanche. Il est aussi prévu que les discussions techniques reprennent et continuent. Côté iranien, on prévient que toute ingérence dans la gestion par Téhéran du détroit d'Hormuz risque d'accroître les tensions. En fin du football, c'est le tout premier pays qualifié pour les huitièmes de finale de la Coupe du Monde 2026, le Canada. Un des trois pays hôtes d'ailleurs a dominé l'Afrique du Sud 1-0. Dans les autres matchs à suivre aujourd'hui, ce soir, il y aura Brésil, Japon, Allemagne, Paraguay. Et puis les Bleus entreront en piste demain.
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9: Excellent début de semaine, nous sommes le lundi 29 juin 2026. Bonne fête au Pierre-Paul aujourd'hui, c'est la journée mondiale du Petit Prince. Le Petit Prince est né le 29 juin 1900. Enfin, ce jour-là, c'est Antoine de Saint-Exupéry, l'auteur du Petit Prince, qui voyait le jour. Cela vous explique déjà pour quelle raison c'est la date de ce 29 juin qui a été donc retenue pour cette journée spéciale, évidemment. Allez, bon anniversaire aussi à vous, donc les natifs du 29 juin. Vous êtes le même jour que la chanteuse Nicole Scherzinger, qui fête ses 48 ans, qui faisait partie du groupe musical des Pussycat Dolls. Bon anniversaire également à Pierre Ménès, l'ex-critique footballistique qui fête ses 63 ans. Belle journée avec nous.
0: Bonjour à tous. Plusieurs départements sont encore en vigilance orange à la canicule ou aux orages ce lundi 29 juin. Il s'agit de ceux de l'Île-de-France, mais également de certains dans l'est du pays. Des orages et des pluies sont attendus dans le nord-est.

0: 21 à Ajaccio le matin. Il fera jusqu'à 26 à Strasbourg, 29 à Bordeaux et 33 à Marseille au plus chaud de la journée. Très belle journée à tous.
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2: Bonjour à toutes et à tous. On débute avec le premier qualifié pour les huitièmes de finale qui est connu à la Coupe du Monde de football. Le Canada, pays co-organisateur, poursuit l'aventure dans ce mondial nord-américain. Les partenaires de Jonathan David ont difficilement battu l'Afrique du Sud hier soir 1-0 avec un but de Stéphane Eustachiou en toute fin de match à la 92e minute de jeu. C'est la première fois que les deux nations étaient à ce stade de la compétition puisque ni le Canada ni l'Afrique du Sud n'étaient parvenus à sortir des poules lors des précédentes Coupes du Monde disputées. Et en huitième de finale, les Canucks affronteront le vainqueur du 16e entre le Pays-Bas et le Maroc qui se disputent la nuit prochaine à 3h du matin à Monterrey au Mexique. Les Pays-Bas ont terminé en tête de leur groupe. Les Marocains, eux, se sont classés 2e après un nul face au Brésil, puis 2 victoires face à l'Écosse et à Haïti. Pour rappel, le Maroc avait été demi-finaliste face à la France lors de la dernière Coupe du Monde au Qatar. Et deux autres 16e se disputent ce lundi. Le Brésil affronte le Japon à 19h heure française à Houston. Et puis l'Allemagne sera opposée au Paraguay à 22h30 à Foxborough, tout près du camp de base de l'équipe de France. Les Bleus, eux, qui préparent leur 16e de finale qui se disputera ce mardi face aux Suédois à 23h au MetLife Stadium de New York. Il s'agira de la 24e confrontation de l'histoire entre les deux nations. La dernière s'était soldée par une victoire française 4-2 en novembre 2020 en Ligue des Nations. En cyclisme, Romain Grégoire portera le maillot bleu-blanc-rouge sur les épaules lors du prochain Tour de France qui s'élance de Barcelone samedi. Le coureur de 23 ans de la Groupama FDJ a remporté la course en ligne messieurs hier à la Tour du Pin lors des championnats de France et parmi les autres champions nationaux remis ce week-end. Citons Félix Engelhardt d'Allemagne, Rune Heredox en Belgique, Egan Bernal en Colombie, Magnus Kort Nielsen au Danemark ou encore Quinn Simons aux États-Unis, Jonathan Milan en Italie et Wilco Kelderman aux Pays-Bas. Et puis en tennis, c'est le début du tournoi de Wimbledon ce lundi. Les internationaux de Grande-Bretagne avec les deux numéro 1 mondiaux, Yannick Sinner et Arina Sabalenka sur les courts. Très belle journée de sport.
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7: Bonjour, l'enseignement devra s'adapter au changement climatique. Plus aucun examen n'aura lieu l'après-midi à compter de la prochaine session, a déclaré hier le ministre de l'Éducation nationale, Édouard Geffray. Il a également précisé que les bâtiments, dont le public et le privé, ne sont aujourd'hui pas suffisamment armés pour faire face à des canicules comme celles en cours en cette fin du mois de juin. 11 personnes sont mortes lorsque l'avion qui les transportait pour un baptême de parachutisme s'est écrasé hier à proximité de l'aérodrome de Nancy-Essé. Les victimes sont 5 moniteurs, 5 élèves et le pilote. Les élèves étaient un groupe d'infirmiers libéraux. Les premiers chiffres officiels commencent à remonter sur les effets de la canicule qui s'achève en France avec environ 1000 décès supplémentaires par rapport à la normale. Ils apparaissent moindres cependant qu'en 2003 selon l'agence Santé publique France. Les partis non indépendantistes ont gagné du terrain lors des élections provinciales en Nouvelle-Calédonie, les premières depuis 2019, mais ils n'atteignent pas la majorité au congrès du territoire selon les résultats provisoires du Haut-Commissariat. Un homme et son fils adolescent ont été sortis des décombres par des équipes de sauveteurs américains et français près de 4 jours après le double séisme qui a frappé le Venezuela. Ce sauvetage a été réalisé à Carabaleda, une ville côtière au nord de Caracas. Le gouvernement israélien a reconnu le génocide arménien de 1915 dans un contexte de vive tension avec la Turquie. Ankara a dénoncé une décision politique visant à couvrir les crimes commis par l'armée israélienne à l'encontre de la population palestinienne de Gaza. C'est la fin de ce flash, une très bonne journée à notre écoute.
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0: Voici votre horoscope de ce lundi 29 juin. Bélier, cette journée sera douce et remplie de zénitude absolue. Enfin, un peu de tranquillité. Taureau, vous serez d'attaque pour affronter les défis qui s'offrent à vous. Gémeaux, vous êtes motivé pour faire le grand ménage, que ce soit dans vos placards ou dans votre vie personnelle. Cancer, vous réussirez à trouver le courage nécessaire pour affronter quelques blocages enfouis au fond de vous pour aller de l'avant. Lion, il vous faudra beaucoup de patience pour mener cette journée chargée de petites contraintes domestiques. Vierge, vous êtes le bout en train de votre foyer et la bonne humeur y résidera grâce à vous. Balance, l'amour est au rendez-vous, mais les célibataires risquent d'être en retard à force de ne plus y croire. Scorpion, un petit élément de votre vie quotidienne pourrait bien vous donner du fil à retordre. Sagittaire, un petit conflit vous prend la tête alors qu'il suffira juste d'en parler pour le désamorcer. Capricorne, ce lundi est chargé en émotions, la lune y est sûrement pour quelque chose. Verseau, vous êtes rayonnant et plein d'énergie positive. Et Poisson, tout a l'air de vous sourire en ce moment et vous allez pouvoir en profiter pleinement.
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8: Bienvenue dans l'actualité insolite de cette semaine. On commence avec en Argentine. Que se passe-t-il avec une statue de Lionel Messi qui vient d'être inaugurée? Eh bien, elle attire beaucoup de moqueries. L'œuvre mesure 26 mètres de haut pour 70 tonnes d'acier et de béton. La ville de Cutralco a dévoilé ce monument dimanche en Patagonie. La sculpture blanche montre le footballeur à genoux face à la Coupe du Monde. Sur les réseaux sociaux, les internautes pointent de gros soucis de proportion. La tête y est notamment toute petite en comparaison au reste du corps. Certains la comparent à une commande ratée sur Internet. Allez, direction Londres. Comment le chanteur Harry Styles s'est-il rendu à son propre concert au stade de Wembley? Eh bien, en running. Harry Styles donne 12 représentations d'affilée dans ce stade. Il a fait le trajet depuis son quartier d'Hampstead, soit une distance de près de 10 km. Des passants l'ont filmé pendant son footing avec son short mauve et une banane en bandoulière. Les vidéos de son trajet ont fini sur TikTok. Allez, on termine avec à Boston. Quelle supportrice s'est faite adopter par l'équipe de France depuis le début du mondial? Eh bien, c'est une résidente de leur hôtel nommé Charlie, qui a 96 ans. Cette américaine vit à l'année à Four Seasons, l'hôtel des Bleus, pendant la Coupe du Monde. La nonagénaire sort chaque matin pour voir les sportifs et ne rate aucun départ pour l'entraînement. Le responsable de la sécurité de l'équipe lui a offert un maillot officiel. Charlie doit cette nouvelle passion à Samia, son accompagnatrice française qui reste à ses côtés au quotidien. Et toute l'équipe considère la vieille dame comme sa colocataire préférée. Voilà pour l'actualité improbable et insolite de cette semaine. À très vite.
9: La météo de ce samedi à Pornic, ciel variable avec possibilité de développement de foyers orageux, averses faibles toute la journée. Ce soir, ciel peu nuageux, température attendue de 26 à 27 degrés, ressenti 37 au milieu de la journée avec une minimale de 22 à 8 heures, ressenti 24 degrés. Marée haute 3h39, 4m71, 15h53, 5m03, marée basse 10h06, 2m05 et 22h27, 2m04, coefficient de marée 54 et 56. Sur la façade atlantique, maximum de 26 à Cherbourg, 24 à Brest, 27 à Saint-Nazaire, 33 à Nantes, 28 à La Rochelle, 37 à Bordeaux et 27 pour Biarritz. Très belle journée à toutes et tous et excellent week-end.
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0: Bonjour, la France se respire ce matin. Il n'y a plus de département en vigilance rouge. Après 11 jours, l'épisode exceptionnel de grande chaleur commence à reculer, mais la prudence reste de mise. 19 départements restent toujours placés en vigilance orange canicule, une zone qui englobe l'Île-de-France et une grande partie de l'est du pays. Une vague de chaleur qui laisse derrière elle un bilan humain lourd. Au moins un millier de décès supplémentaires ont été enregistrés en France depuis mercredi dernier, selon Santé publique France. Une surmortalité qui touche principalement les personnes de plus de 65 ans, notamment à domicile, alors que les prévisionnistes redoutent une nouvelle vague de chaleur extrême dès la semaine prochaine. La suite du brevet, ce matin, les collégiens découvrent à 9h le sujet d'histoire-géographie sous des températures beaucoup plus clémentes que vendredi. Ils s'attaqueront ensuite aux sciences dans l'après-midi. Un drame de l'air en Meurthe-et-Moselle. 11 personnes sont mortes hier matin dans le crash d'un avion de parachutisme à Tomblaine, près de Nancy. L'appareil, un Pilatus, est tombé subitement après son décollage. Le pilote, 5 moniteurs et 5 infirmiers venus effectuer un baptême de l'air ont péri. Il s'agit de l'accident d'aviation légère le plus meurtrier en France. Le parquet de Paris a confié l'enquête technique à la gendarmerie des transports aériens. Colère et tension à Narbonne, un millier de personnes dont 300 identitaires ont défilé ce week-end après le meurtre de Louis, un adolescent de 17 ans tabassé à mort dans un guet-apens. La famille du jeune homme a refusé de s'associer au cortège pour éviter toute récupération politique. Le procureur exclut tout motif racial, tandis que le ministre de l'Intérieur dénonce une exploitation du drame par l'extrême droite. Au Moyen-Orient, des promesses, les États-Unis et l'Iran vont suspendre leurs récentes attaques mutuelles du week-end, selon les annonces d'un responsable américain ce dimanche. Il est aussi prévu que les discussions techniques reprennent et continuent. Côté iranien, on prévient que toute ingérence dans la gestion par Téhéran du détroit d'Hormuz risque d'accroître les tensions. En fin du football, c'est le tout premier pays qualifié pour les huitièmes de finale de la Coupe du Monde 2026, le Canada. Un des trois pays hôtes d'ailleurs a dominé l'Afrique du Sud 1-0. Dans les autres matchs à suivre aujourd'hui, ce soir, il y aura Brésil-Japon, Allemagne-Paraguay et puis les Bleus entreront en piste demain.
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8: Excellent début de semaine, nous sommes le lundi 29 juin 2026. Bonne fête au Pierre-Paul aujourd'hui, c'est la journée mondiale du Petit Prince. Le Petit Prince est né le 29 juin 1900. Enfin, ce jour-là, c'est Antoine de Saint-Exupéry, l'auteur du Petit Prince, qui voyait le jour. Cela vous explique déjà pour quelle raison c'est la date de ce 29 juin qui a été donc retenue pour cette journée spéciale, évidemment. Allez, bon anniversaire aussi à vous, donc les natifs du 29 juin. Vous êtes le même jour que la chanteuse Nicole Scherzinger, qui fête ses 48 ans, qui faisait partie du groupe musical des Pussycat Dolls. Bon anniversaire également à Pierre Ménès, l'ex-critique footballistique, qui fête ses 63 ans. Belle journée avec nous.
0: Bonjour à tous. Plusieurs départements sont encore en vigilance orange à la canicule ou aux orages ce lundi 29 juin. Il s'agit de ceux de l'Île-de-France, mais également de certains dans l'est du pays. Des orages et des pluies sont attendus dans le nord-est, tandis

0: 31 à Ajaccio le matin. Il fera jusqu'à 26 à Strasbourg, 29 à Bordeaux et 33 à Marseille au plus chaud de la journée. Très belle journée à tous.
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2: Bonjour à toutes et à tous. On débute avec le premier qualifié pour les huitièmes de finale qui est connu à la Coupe du Monde de football. Le Canada, pays co-organisateur, poursuit l'aventure dans ce mondial nord-américain. Les partenaires de Jonathan David ont difficilement battu l'Afrique du Sud hier soir. 1-0 avec un but de Stéphane Eustachiou en toute fin de match à la 92e minute de jeu. C'est la première fois que les deux nations étaient à ce stade de la compétition puisque ni le Canada ni l'Afrique du Sud n'étaient parvenus à sortir des poules lors des précédentes Coupes du Monde disputées. Et en huitièmes de finale, les Canucks affronteront le vainqueur du 16e entre le Pays-Bas et le Maroc qui se disputent la nuit prochaine à 3h du matin à Monterrey au Mexique. Les Pays-Bas ont terminé en tête de leur groupe. Les Marocains, eux, se sont classés 2e après un nul face au Brésil, puis 2 victoires face à l'Écosse et à Haïti. Pour rappel, le Maroc avait été demi-finaliste face à la France lors de la dernière Coupe du Monde au Qatar. Les deux autres 16e se disputent ce lundi. Le Brésil affronte le Japon à 19h heure française à Houston. Et puis l'Allemagne sera opposée au Paraguay à 22h30 à Foxborough, tout près du camp de base de l'équipe de France. Les Bleus, eux, qui préparent leur 16e de finale qui se disputera ce mardi face aux Suédois à 23h au MetLife Stadium de New York. Il s'agira de la 24e confrontation de l'histoire entre les deux nations. La dernière s'était soldée par une victoire française 4-2 en novembre 2020 en Ligue des Nations. En cyclisme, Romain Grégoire portera le maillot bleu-blanc-rouge sur les épaules lors du prochain Tour de France qui s'élance de Barcelone samedi. Le coureur de 23 ans de la Groupama FDJ a remporté la course en ligne messieurs hier à la Tour du Pin lors des championnats de France et parmi les autres champions nationaux remis ce week-end. Citons Félix Engelhardt d'Allemagne, Rune Heredox en Belgique, Egan Bernal en Colombie, Magnus Kort Nielsen au Danemark ou encore Quinn Simons aux États-Unis, Jonathan Milan en Italie et Wilco Kelderman aux Pays-Bas. Et puis en tennis, c'est le début du tournoi de Wimbledon ce lundi. Les internationaux de Grande-Bretagne avec les deux numéro 1 mondiaux, Yannick Sinner et Arina Sabalenka sur les cours. Très belle journée de sport.
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7: Bonjour, l'enseignement devra s'adapter au changement climatique. Plus aucun examen n'aura lieu l'après-midi à compter de la prochaine session, a déclaré hier le ministre de l'Éducation nationale, Édouard Geffray. Il a également précisé que les bâtiments, dont le public et le privé, ne sont aujourd'hui pas suffisamment armés pour faire face à des canicules comme celles en cours en cette fin du mois de juin. 11 personnes sont mortes lorsque l'avion qui les transportait pour un baptême de parachutisme s'est écrasé hier à proximité de l'aérodrome de Nancy-Essey. Les victimes sont 5 moniteurs, 5 élèves et le pilote. Les élèves étaient un groupe d'infirmiers libéraux. Les premiers chiffres officiels commencent à remonter sur les effets de la canicule qui s'achève en France avec environ 1000 décès supplémentaires par rapport à la normale. Ils apparaissent moindres cependant qu'en 2003 selon l'agence Santé publique France. Des partis non indépendantistes ont gagné du terrain lors des élections provinciales en Nouvelle-Calédonie, les premières depuis 2019, mais ils n'atteignent pas la majorité au congrès du territoire selon les résultats provisoires du Haut Commissariat. Un homme et son fils adolescent ont été sortis des décombres par des équipes de sauveteurs américains et français près de 4 jours après le double séisme qui a frappé le Venezuela. Ce sauvetage a été réalisé à Carabaleda, une ville côtière au nord de Caracas. Le gouvernement israélien a reconnu le génocide arménien de 1915 dans un contexte de vives tensions avec la Turquie. Ankara a dénoncé une décision politique visant à couvrir les crimes commis par l'armée israélienne à l'encontre de la population palestinienne de Gaza. C'est la fin de ce flash, une très bonne journée à notre écoute.
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0: Voici votre horoscope de ce lundi 29 juin. Bélier, cette journée sera douce et remplie de zénitude absolue. Enfin, un peu de tranquillité. Taureau, vous serez d'attaque pour affronter les défis qui s'offrent à vous. Gémeaux, vous êtes motivé pour faire le grand ménage, que ce soit dans vos placards ou dans votre vie personnelle. Cancer, vous réussirez à trouver le courage nécessaire pour affronter quelques blocages enfouis au fond de vous pour aller de l'avant. Lion, il vous faudra beaucoup de patience pour mener cette journée chargée de petites contraintes domestiques. Vierge, vous êtes le bout en train de votre foyer et la bonne humeur y résidera grâce à vous. Balance, l'amour est au rendez-vous, mais les célibataires risquent d'être en retard à force de ne plus y croire. Scorpion, un petit élément de votre vie quotidienne pourrait bien vous donner du fil à retordre. Sagittaire, un petit conflit vous prend la tête alors qu'il suffira juste d'en parler pour le désamorcer. Capricorne, ce lundi est chargé en émotions, la lune y est sûrement pour quelque chose. Verseau, vous êtes rayonnant et plein d'énergie positive. Et Poisson, tout a l'air de vous sourire en ce moment et vous allez pouvoir en profiter pleinement.
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8: Bienvenue dans l'actualité insolite de cette semaine. On commence avec en Argentine. Que se passe-t-il avec une statue de Lionel Messi qui vient d'être inaugurée? Eh bien, elle attire beaucoup de moqueries. L'œuvre mesure 26 mètres de haut pour 70 tonnes d'acier et de béton. La ville de Cutralco a dévoilé ce monument dimanche en Patagonie. La sculpture blanche montre le footballeur à genoux face à la Coupe du Monde. Sur les réseaux sociaux, les internautes pointent de gros soucis de proportion. La tête y est notamment toute petite en comparaison au reste du corps. Certains la comparent à une commande ratée sur Internet. Allez, direction Londres. Comment le chanteur Harry Styles s'est-il rendu à son propre concert au stade de Wembley? Eh bien, en running. Harry Styles donne 12 représentations d'affilée dans ce stade. Il a fait le trajet depuis son quartier d'Hampstead, soit une distance de près de 10 km. Des passants l'ont filmé pendant son footing avec son short mauve et une banane en bandoulière. Les vidéos de son trajet ont fini sur TikTok. Allez, on termine avec à Boston. Quelle supportrice s'est faite adopter par l'équipe de France depuis le début du mondial? Eh bien, c'est une résidente de leur hôtel nommé Charlet, qui a 96 ans. Cette américaine vit à l'année à Four Seasons, l'hôtel des Bleus, pendant la Coupe du Monde. La nonagénaire sort chaque matin pour voir les sportifs et ne rate aucun départ pour l'entraînement. Le responsable de la sécurité de l'équipe lui a offert un maillot officiel. Charlet doit cette nouvelle passion à Samia, son accompagnatrice française qui reste à ses côtés au quotidien. Et toute l'équipe considère la vieille dame comme sa colocataire préférée. Voilà pour l'actualité improbable et insolite de cette semaine. À très vite.
9: La météo de ce mercredi à Pornic, ensoleillé à peu nuageux cet après-midi. Ce soir, larges éclaircies prédominantes. Température attendue de 38 à 39 degrés, ressenti 46 au meilleur de la journée. Ça ne s'arrange pas avec une minimale de 26 à 8 heures, ressenti 29 degrés. Pensez à vous hydrater et rester à l'ombre le plus possible. Soyez vigilants pour les personnes sensibles, donc les jeunes et les plus âgés. Marée haute, 1h39, 4,58 m, 14h09, 4,59 m. Marée basse, 7h25, 2,10 m. Et 19h49, 2m14, coefficient de marée 47 et 46. Sur la façade atlantique, maximum de 33 à Cherbourg, 37 à Brest, 38 à Saint-Nazaire, 40 à Nantes, 40 à La Rochelle, 41 à Bordeaux et 38 pour Biarritz. Très belle journée à toutes et tous. Prenez soin de vous.
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0: Bonjour la la France le respire ce matin. Il n'y a plus de département en vigilance rouge. Après 11 jours, l'épisode exceptionnel de grande chaleur commence à reculer, mais la prudence reste de mise. 19 départements restent toujours placés en vigilance orange canicule, une zone qui englobe l'Île-de-France et une grande partie de l'est du pays. Une vague de chaleur qui laisse derrière elle un bilan humain lourd. Au moins un millier de décès supplémentaires ont été enregistrés en France depuis mercredi dernier, selon Santé publique France. Une surmortalité qui touche principalement les personnes de plus de 65 ans, notamment à domicile, alors que les prévisionnistes redoutent une nouvelle vague de chaleur extrême dès la semaine prochaine. La suite du brevet, ce matin, les collégiens découvrent à 9h le sujet d'histoire-géographie sous des températures beaucoup plus clémentes que vendredi. Ils s'attaqueront ensuite aux sciences dans l'après-midi. Un drame de l'air en Meurthe-et-Moselle. 11 personnes sont mortes hier matin dans le crash d'un avion de parachutisme à Tomblaine, près de Nancy. L'appareil, un Pilatus, est tombé subitement après son décollage. Le pilote, 5 moniteurs et 5 infirmiers venus effectuer un baptême de l'air ont péri. Il s'agit de l'accident d'aviation légère le plus meurtrier en France. Le parquet de Paris a confié l'enquête technique à la gendarmerie des transports aériens. Colère et tension à Narbonne. Un millier de personnes, dont 300 identitaires, ont défilé ce week-end après le meurtre de Louis, un adolescent de 17 ans tabassé à mort dans un guet-apens. La famille du jeune homme a refusé de s'associer au cortège pour éviter toute récupération politique. Le procureur exclut tout motif racial, tandis que le ministre de l'Intérieur dénonce une exploitation du drame par l'extrême droite. Au Moyen-Orient, des promesses. Les États-Unis et l'Iran vont suspendre leurs récentes attaques mutuelles du week-end, selon les annonces d'un responsable américain ce dimanche. Il est aussi prévu que les discussions techniques reprennent et continuent. Côté iranien, on prévient que toute ingérence dans la gestion par Téhéran du détroit d'Hormuz risque d'accroître les tensions. Enfin du football, c'est le tout premier pays qualifié pour les huitièmes de finale de la Coupe du Monde 2026, le Canada. Un des trois pays hôtes d'ailleurs a dominé l'Afrique du Sud 1-0. Dans les autres matchs à suivre aujourd'hui, ce soir, il y aura Brésil-Japon, Allemagne-Paraguay et puis les Bleus entreront en piste demain.
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8: Excellent début de semaine, nous sommes le lundi 29 juin 2026. Bonne fête au Pierre-Paul aujourd'hui, c'est la journée mondiale du Petit Prince. Le Petit Prince est né le 29 juin 1900. Enfin, ce jour-là, c'est Antoine de Saint-Exupéry, l'auteur du Petit Prince, qui voyait le jour. Cela vous explique déjà pour quelle raison c'est la date de ce 29 juin qui a été donc retenue pour cette journée spéciale, évidemment. Allez, bon anniversaire aussi à vous, donc les natifs du 29 juin. Vous êtes le même jour que la chanteuse Nicole Scherzinger, qui fête ses 48 ans, qui faisait partie du groupe musical des Pussycat Dolls. Bon anniversaire également à Pierre Ménès, l'ex-critique footballistique qui fête ses 63 ans. Belle journée avec nous.
0: Bonjour à tous. Plusieurs départements sont encore en vigilance orange à la canicule ou aux orages ce lundi 29 juin. Il s'agit de ceux de l'Île-de-France, mais également de certains dans l'est du pays. Des orages et des pluies sont attendus dans le nord-est, tandis

0: 21 à Ajaccio le matin. Il fera jusqu'à 26 à Strasbourg, 29 à
1: 10h,
0: 33 à Marseille au plus chaud de la journée. Très belle journée à tous.
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3: Bonjour à toutes et à tous. On débute avec le premier qualifié pour les huitièmes de finale qui est connu à la Coupe du Monde de football. Le Canada, pays co-organisateur, poursuit l'aventure dans ce mondial nord-américain. Les partenaires de Jonathan David ont difficilement battu l'Afrique du Sud hier soir 1-0 avec un but de Stéphane Eustachiou en toute fin de match à la 92e minute de jeu. C'est la première fois que les deux nations étaient à ce stade de la compétition puisque ni le Canada ni l'Afrique du Sud n'étaient parvenus à sortir des poules lors des précédentes Coupes du Monde disputées. Et en huitième de finale, les Canucks affronteront le vainqueur du 16e entre le Pays-Bas et le Maroc qui se disputent la nuit prochaine à 3h du matin à Monterrey au Mexique. Les Pays-Bas ont terminé en tête de leur groupe. Les Marocains, eux, se sont classés 2e après un nul face au Brésil, puis 2 victoires face à l'Écosse et à Haïti. Pour rappel, le Maroc avait été demi-finaliste face à la France lors de la dernière Coupe du Monde au Qatar. Et deux autres 16e se disputent ce lundi. Le Brésil affronte le Japon à 19h heure française à Houston. Et puis l'Allemagne sera opposée au Paraguay à 22h30 à Foxborough, tout près du camp de base de l'équipe de France. Les Bleus, eux, qui préparent leur 16e de finale qui se disputera ce mardi face aux Suédois à 23h au MetLife Stadium de New York. Il s'agira de la 24e confrontation de l'histoire entre les deux nations. La dernière s'était soldée par une victoire française 4-2 en novembre 2020 en Ligue des Nations. En cyclisme, Romain Grégoire portera le maillot bleu-blanc-rouge sur les épaules lors du prochain Tour de France qui s'élance de Barcelone samedi. Le coureur de 23 ans de la Groupama FDJ a remporté la course en ligne messieurs hier à la Tour du Pin lors des championnats de France et parmi les autres champions nationaux remis ce week-end. Citons Félix Engelhardt d'Allemagne, Rune Heredox en Belgique, Egan Bernal en Colombie, Magnus Kort Nielsen au Danemark ou encore Quinn Simons aux États-Unis, Jonathan Milan en Italie et Wilco Kelderman aux Pays-Bas. Et puis en tennis, c'est le début du tournoi de Wimbledon. Ce lundi, les internationaux de grande

0: travail, partir plus tôt à la retraite ou même changer de métier. Découvrons l'histoire de Sophie qui voulait quitter un poste devenu trop fatigant avec le temps et qui a utilisé son compte professionnel de prévention pour se reconvertir.
1: Sophie, bonjour.
2: Bonjour.
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6: Bonjour, l'enseignement devra s'adapter au changement climatique. Plus aucun examen n'aura lieu l'après-midi à compter de la prochaine session, a déclaré hier le ministre de l'Éducation nationale, Édouard Geffray. Il a également précisé que les bâtiments, dont le public et le privé, ne sont aujourd'hui pas suffisamment armés pour faire face à des canicules comme celles en cours en cette fin du mois de juin. 11 personnes sont mortes lorsque l'avion qui les transportait pour un baptême de parachutisme s'est écrasé hier à proximité de l'aérodrome de Nancy-Essey. Les victimes sont 5 moniteurs, 5 élèves et le pilote. Les élèves étaient un groupe d'infirmiers libéraux. Les premiers chiffres officiels commencent à remonter sur les effets de la canicule qui s'achève en France avec environ 1000 décès supplémentaires par rapport à la normale. Ils apparaissent moindres cependant qu'en 2003 selon l'agence Santé publique France. Les partis non indépendantistes ont gagné du terrain lors des élections provinciales en Nouvelle-Calédonie, les premières depuis 2019, mais ils n'atteignent pas la majorité au congrès du territoire selon les résultats provisoires du Haut-Commissariat. Un homme et son fils adolescent ont été sortis des décombres par des équipes de sauveteurs américains et français près de 4 jours après le double séisme qui a frappé le Venezuela. Ce sauvetage a été réalisé à Carabaleda, une ville côtière au nord de Caracas. Le gouvernement israélien a reconnu le génocide arménien de 1915 dans un contexte de vives tensions avec la Turquie. Ankara a dénoncé une décision politique visant à couvrir les crimes commis par l'armée israélienne à l'encontre de la population palestinienne de Gaza. C'est la fin de ce flash, une très bonne journée à notre écoute.
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8: Voici votre horoscope de ce lundi 29 juin. Bélier, cette journée sera douce et remplie de zénitude absolue. Enfin, un peu de tranquillité.
9: Taureau, vous serez d'attaque pour affronter les défis qui s'offrent à vous.
10: Gémeaux, vous êtes motivé pour faire le grand ménage, que ce soit dans vos placards ou dans votre vie personnelle.
11: Cancer, vous réussirez à trouver le courage nécessaire pour affronter quelques blocages enfouis au fond de vous pour aller de l'avant.
12: Lion, il vous faudra beaucoup de patience pour mener cette journée chargée de petites contraintes domestiques.
13: Vierge, vous êtes le bout en train de votre foyer et la bonne humeur y résidera grâce à vous.
14: Balance, l'amour est au rendez-vous, mais les célibataires risquent d'être en retard à force de ne plus y croire.
15: Scorpion, un petit élément de votre vie quotidienne pourrait bien vous donner du fil à retordre.
16: Sagittaire, un petit conflit vous prend la tête alors qu'il suffira juste d'en parler pour le désamorcer.
17: Capricorne, ce lundi est chargé en émotions, la lune y est sûrement pour quelque chose.
18: Verseau, vous êtes rayonnant et plein d'énergie positive.
19: Et Poisson, tout a l'air de vous sourire en ce moment et vous allez pouvoir en profiter pleinement.
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21: Bienvenue dans l'actualité insolite de cette semaine. On commence avec en Argentine. Que se passe-t-il avec une statue de Lionel Messi qui vient d'être inaugurée ? Eh bien, elle attire beaucoup de moqueries. L'œuvre mesure 26 mètres de haut pour 70 tonnes d'acier et de béton.

0: ville de Coutralco a dévoilé ce monument dimanche en Patagonie. La sculpture blanche montre le footballeur à genoux face à la Coupe du Monde. Sur les réseaux sociaux, les internautes pointent de gros soucis de proportion. La tête y est notamment toute petite en comparaison au reste du corps. Certains la comparent à une commande ratée sur Internet. Allez, direction Londres. Comment le chanteur Harry Styles s'est-il rendu à son propre concert au stade de Wembley? Eh bien, en running. Harry Styles donne 12 représentations d'affilée dans ce stade. Il a fait le trajet depuis son quartier d'Hampstead, soit une distance de près de 10 km. Des passants l'ont filmé pendant son footing avec son short mauve et une banane en bandoulière. Les vidéos de son trajet ont fini sur TikTok. Allez, on termine avec à Boston. Quelle supportrice s'est faite adopter par l'équipe de France depuis le début du mondial? Eh bien, c'est une résidente de leur hôtel nommé Charlet, qui a 96 ans. Cette américaine vit à l'année à Four Seasons, l'hôtel des Bleus, pendant la Coupe du Monde. La nonagénaire sort chaque matin pour voir les sportifs et ne rate aucun départ pour l'entraînement. Le responsable de la sécurité de l'équipe lui a offert un maillot officiel. Charlet doit cette nouvelle passion à Samia, son accompagnatrice française qui reste à ses côtés au quotidien. Et toute l'équipe considère la vieille dame comme sa colocataire préférée. Voilà pour l'actualité improbable et insolite de cette semaine. À très vite.
1: La météo de ce vendredi à Pornic, ciel variable devenant peu nuageux ce matin, ensoleillé cet après-midi, pas de précipitations ce soir, ciel peu nuageux, température attendue de 27 à 28 degrés, ressenti 34 au meilleur de la journée, avec une minimale de 22 à 8 heures, ressenti 24 degrés, ça baisse un petit peu, c'est plutôt bien. Marée haute, 3 heures, 4 m 60, 15h16, 4 m 85, marée basse, 9h 17 et 21h 38 avec 2 m 11, coefficient de marée 49 et 51. Sur la façade atlantique, maximum de 25 à Cherbourg, 24 à Brest, 30 à Saint-Nazaire, 33 à Nantes, 29 à La Rochelle, 35 à Bordeaux et 30 pour Biarritz. Très belle journée à toutes et tous.
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3: Bonjour, la France respire ce matin. Il n'y a plus de département en vigilance rouge. Après 11 jours, l'épisode exceptionnel de grande chaleur commence à reculer, mais la prudence reste de mise. 19 départements restent toujours placés en vigilance orange canicule, une zone qui englobe l'Île-de-France et une grande partie de l'est du pays. Une vague de chaleur qui laisse derrière elle un bilan humain lourd. Au moins un millier de décès supplémentaires ont été enregistrés en France depuis mercredi dernier, selon Santé publique France. Une surmortalité qui touche principalement les personnes de plus de 65 ans, notamment à domicile, alors que les prévisions redoute une nouvelle vague de chaleur extrême dès la semaine prochaine. La suite du brevet ce matin, les collégiens découvrent à 9h le sujet d'histoire-géographie sous des températures beaucoup plus clémentes que vendredi. Ils s'attaqueront ensuite aux sciences dans l'après-midi. Un drame de l'air en Meurthe-et-Moselle, 11 personnes sont mortes hier matin dans le crash d'un avion de parachutisme à Tomblaine, près de Nancy. L'appareil, un Pilatus, est tombé subitement après son décollage. Le pilote, 5 moniteurs et 5 infirmiers venus effectuer un baptême de l'air ont péri. Il s'agit de l'accident d'aviation légère le plus meurtrier en France. Le parquet de Paris a confié l'enquête technique à la gendarmerie des transports aériens. Colère et tension à Narbonne, un millier de personnes dont 300 identitaires ont défilé ce week-end après le meurtre de Louis, un adolescent de 17 ans tabassé à mort dans un guet-apens. La famille du jeune homme a refusé de s'associer au cortège pour éviter toute récupération politique. Le procureur exclut tout motif racial, tandis que le ministre de l'Intérieur dénonce une exploitation du drame par l'extrême droite. Au Moyen-Orient, des promesses, les États-Unis et l'Iran vont suspendre leurs récentes attaques mutuelles du week-end, selon les annonces d'un responsable américain ce dimanche. Il est aussi prévu que les discussions techniques reprennent et continuent. Côté iranien, on prévient que toute ingérence dans la gestion par Téhéran du détroit d'Hormuz risque d'accroître les tensions. En fin du football, c'est le tout premier pays qualifié pour les huitièmes de finale de la Coupe du Monde 2026, le Canada. Un des trois pays hôtes d'ailleurs a dominé l'Afrique du Sud 1-0. Dans les autres matchs à suivre aujourd'hui, ce soir, il y aura Brésil, Japon, Allemagne, Paraguay. Et puis les Bleus entreront en piste demain.
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0: Excellent début de semaine, nous sommes le lundi 29 juin 2026. Bonne fête au Pierre-Paul aujourd'hui et c'est la journée mondiale du Petit Prince. Le Petit Prince est né le 29 juin 1900. Enfin, ce jour-là, c'est Antoine de Saint-Exupéry, l'auteur du Petit Prince qui voyait le jour. Cela vous explique déjà pour quelle raison c'est la date de ce 29 juin qui a été donc retenue pour cette journée spéciale, évidemment. Allez, bon anniversaire aussi à vous, donc les natifs du 29 juin. Vous êtes le même jour que la chanteuse Nicole Scherzinger qui fête ses 48 ans, qui faisait partie du groupe musical des Pussycat Dolls. Bon anniversaire également à Pierre Ménès, l'ex-critique footballistique qui fête ses 63 ans. Belle journée avec nous.
3: Bonjour à tous. Plusieurs départements sont encore en vigilance orange à la canicule ou aux orages ce lundi 29 juin. Il s'agit de ceux de l'Île-de-France, mais également de certains dans l'est du pays. Des orages et des pluies sont attendus dans le nord-est.

0: 31 à Ajaccio le matin. Il fera jusqu'à 26 à Strasbourg, 29 à Bordeaux et 33 à Marseille au plus chaud de la journée. Très belle journée à tous.
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2: Bonjour à toutes et à tous. On débute avec le premier qualifié pour les huitièmes de finale qui est connu à la Coupe du Monde de football. Le Canada, pays co-organisateur, poursuit l'aventure dans ce mondial nord-américain. Les partenaires de Jonathan David ont difficilement battu l'Afrique du Sud hier soir 1-0 avec un but de Stéphane Eustachiou en toute fin de match à la 92e minute de jeu. C'est la première fois que les deux nations étaient à ce stade de la compétition puisque ni le Canada ni l'Afrique du Sud n'étaient parvenus à sortir des poules lors des précédentes Coupes du Monde disputées. Et en huitièmes de finale, les Canucks affronteront le vainqueur du 16e entre le Pays-Bas et le Maroc qui se dispute la nuit prochaine à 3h du matin à Monterrey au Mexique. Les Pays-Bas ont terminé en tête de leur groupe. Les Marocains, eux, se sont classés 2e après un nul face au Brésil, puis 2 victoires face à l'Écosse et à Haïti. Pour rappel, le Maroc avait été demi-finaliste face à la France lors de la dernière Coupe du Monde au Qatar. Et deux autres 16e se disputent ce lundi. Le Brésil affronte le Japon à 19h heure française à Houston. Et puis l'Allemagne sera opposée au Paraguay à 22h30 à Foxborough, tout près du camp de base de l'équipe de France. Les Bleus, eux, qui préparent leur 16e de finale qui se disputera ce mardi face aux Suédois à 23h au MetLife Stadium de New York. Il s'agira de la 24e confrontation de l'histoire entre les deux nations. La dernière s'était soldée par une victoire française 4-2 en novembre 2020 en Ligue des Nations. En cyclisme, Romain Grégoire portera le maillot bleu-blanc-rouge sur les épaules lors du prochain Tour de France qui s'élance de Barcelone samedi. Le coureur de 23 ans de la Groupama FDJ a remporté la course en ligne messieurs hier à la Tour du Pin lors des championnats de France et parmi les autres champions nationaux remis ce week-end. Citons Félix Engelhardt d'Allemagne, Rune Heredox en Belgique, Egan Bernal en Colombie, Magnus Kort Nielsen au Danemark ou encore Quinn Simons aux États-Unis, Jonathan Milan en Italie et Wilco Kelderman aux Pays-Bas. Et puis en tennis, c'est le début du tournoi de Wimbledon ce lundi. Les internationaux de Grande-Bretagne avec les deux numéro 1 mondiaux, Yannick Sinner et Arina Sabalenka sur les courts. Très belle journée de sport.
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3: Saint-Nazaire, le mois des fiertés bat son plein avec une mobilisation portée par la jeunesse. À l'occasion de la semaine des fiertés, organisée du 20 au 27 juin, la ville et l'espace jeunesse La Source proposent une série d'actions pour sensibiliser aux enjeux LGBTQIA+, lutter contre les discriminations et célébrer la diversité. Cette initiative est née directement de la volonté des jeunes de La Source. En début d'année, plusieurs d'entre eux ont exprimé leur souhait de s'engager davantage autour des questions d'égalité et de respect des différences. Ensemble, ils ont ainsi construit une programmation participative faite d'ateliers, de rencontres associatives, de jeux et de temps d'échange. Le temps fort de cette mobilisation est la création d'un guide inédit intitulé « Décode la Pride » réalisé par une apprentie du service jeunesse avec la participation des jeunes. Ce livret propose des repères historiques, des explications sur les identités et orientations sexuelles, une présentation des différents drapeaux LGBTQIA+, ainsi que des contenus ludiques. Son objectif, informer, déconstruire les préjugés et favoriser le dialogue. Le guide est édité à 800 exemplaires et sera distribué dans de nombreux lieux public de la ville, notamment les médiathèques, les établissements scolaires et les maisons de quartier. Une version numérique est également disponible en téléchargement. Cette mobilisation intervient dans un contexte où les discriminations demeurent une réalité. Selon les chiffres relayés par Oxfam France, une agression LGBTphobe est recensée tous les 3 jours dans le pays et un quart des victimes ont moins de 25 ans. Enfin, les jeunes nazériens ont également participé à la Pride Estuaire et au village associatif local en proposant des actions de sensibilisation auprès du grand public.
4: La météo de ce lundi à Pornic, beau temps peu nuageux. Ce soir, ciel clair, température attendue de 23 à 24 degrés, ressenti 30 au milieu de la journée avec une minimale de 15 à 8 heures, ressenti 14 degrés. Marée haute, 4h57, 4,95 m, 17h08, 5,32 m, marée basse, 11h28, 1,93 m et 23h52, 1,85 m, coefficient de marée, 63 et 65. Sur la façade atlantique, maximum de 21 à Cherbourg, 20 à Brest, 23 à Saint-Nazaire, 25 à Nantes, 24 à La Rochelle, 28 à Bordeaux et 24 à Biarritz. Très belle journée et excellent début de semaine.
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10: Bonjour, l'enseignement devra s'adapter au changement climatique. Plus aucun examen n'aura lieu l'après-midi à compter de la prochaine session, a déclaré hier le ministre de l'Éducation nationale, Édouard Geffray. Il a également précisé que les bâtiments, dont le public et le privé, ne sont aujourd'hui pas suffisamment armés pour faire face à des canicules comme celles en cours en cette fin du mois de juin. 11 personnes sont mortes lorsque l'avion qui les transportait pour un baptême de parachutisme s'est écrasé hier à proximité de l'aérodrome de Nancy-Essey. Les victimes sont 5 moniteurs, 5 élèves et le pilote. Les élèves étaient un groupe d'infirmiers libéraux. Les premiers chiffres officiels commencent à remonter sur les effets de la canicule qui s'achève en France avec environ 1000 décès supplémentaires par rapport à la normale. Ils apparaissent moindres cependant qu'en 2003 selon l'agence Santé publique France. Les partis non indépendantistes ont gagné du terrain lors des élections provinciales en Nouvelle-Calédonie, les premières depuis 2019, mais ils n'atteignent pas la majorité au congrès du territoire selon les résultats provisoires du Haut Commissariat. Un homme et son fils adolescent ont été sortis des décombres par des équipes de sauveteurs américains et français près de 4 jours après le double séisme qui a frappé le Venezuela. Ce sauvetage a été réalisé à Carabaleda, une ville côtière au nord de Caracas. Le gouvernement israélien a reconnu le génocide arménien de 1915 dans un contexte de vives tensions avec la Turquie. Ankara a dénoncé une décision politique visant à couvrir les crimes commis par l'armée israélienne à l'encontre de la population palestinienne de Gaza. C'est la fin de ce flash, une très bonne journée à notre écoute.
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11: Voici votre horoscope de ce lundi 29 juin. Bélier, cette journée sera douce et remplie de zénitude absolue. Enfin, un peu de tranquillité. Taureau, vous serez d'attaque pour affronter les défis qui s'offrent à vous. Gémeaux, vous êtes motivé pour faire le grand ménage, que ce soit dans vos placards ou dans votre vie personnelle. Cancer, vous réussirez à trouver le courage nécessaire pour affronter quelques blocages enfouis au fond de vous pour aller de l'avant. Lion, il vous faudra beaucoup de patience pour mener cette journée chargée de petites contraintes domestiques. Vierge, vous êtes le bout en train de votre foyer et la bonne humeur y résidera grâce à vous. Balance, l'amour est au rendez-vous, mais les célibataires risquent d'être en retard à force de ne plus y croire. Scorpion, un petit élément de votre vie quotidienne pourrait bien vous donner du fil à retordre. Sagittaire, un petit conflit vous prend la tête alors qu'il suffira juste d'en parler pour le désamorcer. Capricorne, ce lundi est chargé en émotions, la lune y est sûrement pour quelque chose. Verseau, vous êtes rayonnant et plein d'énergie positive. Et Poisson, tout a l'air de vous sourire en ce moment et vous allez pouvoir en profiter pleinement.
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12: Bienvenue dans l'actualité insolite de cette semaine.
6: On commence avec en Argentine. Que se passe-t-il avec une statue de Lionel Messi qui vient d'être inaugurée? Eh bien, elle attire beaucoup de moqueries. L'œuvre mesure 26 mètres de haut pour 70 tonnes d'acier et de béton. La ville de Cutralco a dévoilé ce monument dimanche en Patagonie. La sculpture blanche montre le footballeur à genoux face à la Coupe du Monde. Sur les réseaux sociaux, les internautes pointent de gros soucis de proportion. La tête y est notamment toute petite en comparaison au reste du corps. Certains la comparent à une commande ratée sur Internet. Allez, direction Londres. Comment le chanteur Harry Styles s'est-il rendu à son propre concert au stade de Wembley? Eh bien, en running. Harry Styles donne 12 représentations d'affilée dans ce stade. Il a fait le trajet depuis son quartier d'Hampstead, soit une distance de près de 10 km. Des passants l'ont filmé pendant son footing avec son short mauve et une banane en bandoulière. Les vidéos de son trajet ont fini sur TikTok. Allez, on termine avec à Boston. Quelle supportrice s'est faite adopter par l'équipe de France depuis le début du mondial? Eh bien, c'est une résidente de leur hôtel nommé Charlet, qui a 96 ans. Cette américaine vit à l'année à Four Seasons, l'hôtel des Bleus, pendant la Coupe du Monde. La nonagénaire sort chaque matin pour voir les sportifs et ne rate aucun départ pour l'entraînement. Le responsable de la sécurité de l'équipe lui a offert un maillot officiel. Charlet doit cette nouvelle passion à Samia, son accompagnatrice française qui reste à ses côtés au quotidien. Et toute l'équipe considère la vieille dame comme sa colocataire préférée. Voilà pour l'actualité improbable et insolite de cette semaine. À très vite.
4: La météo de ce dimanche à Pornic, alternance de larges éclaircies et de passages nuageux plutôt denses en matinée. Possibilité de quelques gouttes en matinée. Pas de précipitation cet après-midi. Ce soir, léger passage nuageux. Température attendue de 22 à 23 degrés. Ressenti 30 au meilleur de la journée. Avec une minimale de 22 à 20 à 8 heures. Ressenti 22 degrés. Marée haute 4h19, 4m 84. 16h31, 5m 19. Marée basse 10h49, 1m 99. Et 23h11, 1m 95. Coefficient de marée 59 et 61. Sur la façade atlantique, maximum de 21 à Cherbourg, 19 à Brest, 23 à Saint-Nazaire, 25 à Nantes, 24 à La Rochelle, 27 à Bordeaux et 25 pour Biarritz. Très belle journée et excellent dimanche.
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0: Bonjour, la France respire ce matin. Il n'y a plus de département en vigilance rouge. Après 11 jours, l'épisode exceptionnel de grande chaleur commence à reculer, mais la prudence reste de mise. 19 départements restent toujours placés en vigilance orange canicule, une zone qui englobe l'Île-de-France et une grande partie de l'est du pays. Une vague de chaleur qui laisse derrière elle un bilan humain lourd. Au moins un millier de décès supplémentaires ont été enregistrés en France depuis mercredi dernier, selon Santé publique France. Une surmortalité qui touche principalement les personnes de plus de 65 ans, notamment à domicile, alors que les prévisions redoute une nouvelle vague de chaleur extrême dès la semaine prochaine. La suite du brevet, ce matin, les collégiens découvrent à 9h le sujet d'histoire-géographie sous des températures beaucoup plus clémentes que vendredi. Ils s'attaqueront ensuite aux sciences dans l'après-midi. Un drame de l'air en Meurthe-et-Moselle. 11 personnes sont mortes hier matin dans le crash d'un avion de parachutisme à Tomblaine, près de Nancy. L'appareil, un Pilatus, est tombé subitement après son décollage. Le pilote, 5 moniteurs et 5 infirmiers venus effectuer un baptême de l'air ont péri. Il s'agit de l'accident d'aviation légère le plus meurtrier en France. Le parquet de Paris a confié l'enquête technique à la gendarmerie des transports aériens. Colère et tension à Narbonne, un millier de personnes dont 300 identitaires ont défilé ce week-end après le meurtre de Louis, un adolescent de 17 ans tabassé à mort dans un guet-apens. La famille du jeune homme a refusé de s'associer au cortège pour éviter toute récupération politique. Le procureur exclut tout motif racial tandis que le ministre de l'Intérieur dénonce une exploitation du drame par l'extrême droite. Au Moyen-Orient, des promesses, les États-Unis et l'Iran vont suspendre leurs récentes attaques mutuelles du week-end selon les annonces d'un responsable américain ce dimanche. Il est aussi prévu que les discussions techniques reprennent et continuent. Côté iranien, on prévient que toute ingérence dans la gestion par Téhéran du détroit d'Hormuz risquait d'accroître les tensions. En fin du football, c'est le tout premier pays qualifié pour les huitièmes de finale de la Coupe du Monde 2026, le Canada. Un des trois pays hôtes d'ailleurs a dominé l'Afrique du Sud 1-0. Dans les autres matchs à suivre aujourd'hui, ce soir, il y aura Brésil, Japon, Allemagne, Paraguay. Et puis les Bleus entreront en piste demain.
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6: Excellent début de semaine, nous sommes le lundi 29 juin 2026. Bonne fête au Pierre-Paul aujourd'hui, c'est la journée mondiale du Petit Prince. Le Petit Prince est né le 29 juin 1900. Enfin, ce jour-là, c'est Antoine de Saint-Exupéry, l'auteur du Petit Prince, qui voyait le jour. Cela vous explique déjà pour quelle raison c'est la date de ce 29 juin qui a été donc retenue pour cette journée spéciale, évidemment. Allez, bon anniversaire aussi à vous, donc les natifs du 29 juin. Vous êtes le même jour que la chanteuse Nicole Scherzinger, qui fête ses 48 ans, qui faisait partie du groupe musical des Pussycat Dolls. Bon anniversaire également à Pierre Ménès, l'ex-critique footballistique, qui fête ses 63 ans. Belle journée avec nous.
0: Bonjour à tous. Plusieurs départements sont encore en vigilance orange à la canicule ou aux orages ce lundi 29 juin. Il s'agit de ceux de l'Île-de-France, mais également de certains dans l'est du pays. Des orages et des pluies sont attendus dans le nord-est,

0: 31 à Ajaccio le matin. Il fera jusqu'à 26 à Strasbourg, 29 à Bordeaux et 33 à Marseille au plus chaud de la journée. Très belle journée à tous.
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2: Bonjour à toutes et à tous, on débute avec le premier qualifié pour les huitièmes de finale qui est connu à la Coupe du Monde de Football. Le Canada, pays co-organisateur, poursuit l'aventure dans ce mondial nord-américain. Les partenaires de Jonathan David ont difficilement battu l'Afrique du Sud hier soir 1-0 avec un but de Stéphane Eustachiou en toute fin de match à la 92e minute de jeu. C'est la première fois que les deux nations étaient à ce stade de la compétition puisque ni le Canada ni l'Afrique du Sud n'étaient parvenus à sortir des poules lors des précédentes Coupes du Monde disputées. Et en huitièmes de finale, les Canucks affronteront le vainqueur du 16e entre le Pays-Bas et le Maroc qui se dispute la nuit prochaine à 3h du matin à Monterrey au Mexique. Les Pays-Bas ont terminé en tête de leur groupe. Les Marocains, eux, se sont classés 2e après un nul face au Brésil, puis 2 victoires face à l'Écosse et à Haïti. Pour rappel, le Maroc avait été demi-finaliste face à la France lors de la dernière Coupe du Monde au Qatar. Et deux autres 16e se disputent ce lundi. Le Brésil affronte le Japon à 19h française à Houston. Et puis l'Allemagne sera opposée au Paraguay à 22h30 à Foxborough, tout près du camp de base de l'équipe de France. Les Bleus, eux, qui préparent leur 16e de finale qui se disputera ce mardi face aux Suédois à 23h au MetLife Stadium de New York. Il s'agira de la 24e confrontation de l'histoire entre les deux nations. La dernière s'était soldée par une victoire française 4-2 en novembre 2020 en Ligue des Nations. En cyclisme, Romain Grégoire portera le maillot bleu-blanc-rouge sur les épaules lors du prochain Tour de France qui s'élance de Barcelone samedi. Le coureur de 23 ans de la Groupama FDJ a remporté la course en ligne messieurs hier à la Tour du Pin lors des championnats de France et parmi les autres champions nationaux remis ce week-end. Citons Félix Engelhardt d'Allemagne, Rune Heredox en Belgique, Egan Bernal en Colombie, Magnus Kort Nielsen au Danemark ou encore Quinn Simons aux États-Unis, Jonathan Milan en Italie et Wilco Kelderman aux Pays-Bas. Et puis en tennis, c'est le début du tournoi de Wimbledon ce lundi. Les internationaux de Grande-Bretagne avec les deux
3: 10h30.
2: Yannick Sinner et Arina Sabalenka sur les cours. Très belle journée de sport.
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8: Bonjour, l'enseignement devra s'adapter au changement climatique. Plus aucun examen n'aura lieu l'après-midi à compter de la prochaine session, a déclaré hier le ministre de l'Éducation nationale, Édouard Geffray. Il a également précisé que les bâtiments, dont le public et le privé, ne sont aujourd'hui pas suffisamment armés pour faire face à des canicules comme celles en cours en cette fin du mois de juin. 11 personnes sont mortes lorsque l'avion qui les transportait pour un baptême de parachutisme s'est écrasé hier à proximité de l'aérodrome de Nancy-Essey. Les victimes sont 5 moniteurs, 5 élèves et le pilote. Les élèves étaient un groupe d'infirmiers libéraux. Les premiers chiffres officiels commencent à remonter sur les effets de la canicule qui s'achève en France avec environ 1000 décès supplémentaires par rapport à la normale. Ils apparaissent moindres cependant qu'en 2003 selon l'agence Santé publique France. Les partis non indépendantistes ont gagné du terrain lors des élections provinciales en Nouvelle-Calédonie, les premières depuis 2019, mais ils n'atteignent pas la majorité au congrès du territoire selon les résultats provisoires du Haut Commissariat. Un homme et son fils adolescent ont été sortis des décombres par des équipes de sauveteurs américains et français près de 4 jours après le double séisme qui a frappé le Venezuela. Ce sauvetage a été réalisé à Carabaleda, une ville côtière au nord de Caracas. Le gouvernement israélien a reconnu le génocide arménien de 1915 dans un contexte de vives tensions avec la Turquie. Ankara a dénoncé une décision politique visant à couvrir les crimes commis par l'armée israélienne à l'encontre de la population palestinienne de Gaza. C'est la fin de ce flash, une très bonne journée à notre écoute.
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5: Voici votre horoscope de ce lundi 29 juin. Bélier, cette journée sera douce et remplie de zénitude absolue. Enfin, un peu de tranquillité. Taureau, vous serez d'attaque pour affronter les défis qui s'offrent à vous. Gémeaux, vous êtes motivé pour faire le grand ménage, que ce soit dans vos placards ou dans votre vie personnelle. Cancer, vous réussirez à trouver le courage nécessaire pour affronter quelques blocages enfouis au fond de vous pour aller de l'avant. Lion, il vous faudra beaucoup de patience pour mener cette journée chargée de petites contraintes domestiques. Vierge, vous êtes le bout en train de votre foyer et la bonne humeur y résidera grâce à vous. Balance, l'amour est au rendez-vous, mais les célibataires risquent d'être en retard à force de ne plus y croire. Scorpion, un petit élément de votre vie quotidienne pourrait bien vous donner du fil à retordre. Sagittaire, un petit conflit vous prend la tête alors qu'il suffira juste d'en parler pour le désamorcer. Capricorne, ce lundi est chargé en émotions, la lune y est sûrement pour quelque chose. Verseau, vous êtes rayonnant et plein d'énergie positive. Et Poisson, tout a l'air de vous sourire en ce moment et vous allez pouvoir en profiter pleinement.
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3: Bienvenue dans l'actualité insolite de cette semaine. On commence avec en Argentine. Que se passe-t-il avec une statue de Lionel Messi qui vient d'être inaugurée? Eh bien, elle attire beaucoup de moqueries. L'œuvre mesure 26 mètres de haut pour 70 tonnes d'acier et de béton. La ville de Cutralco a dévoilé ce monument dimanche en Patagonie. La sculpture blanche montre le footballeur à genoux face à la Coupe du Monde. Sur les réseaux sociaux, les internautes pointent de gros soucis de proportion. La tête y est notamment toute petite en comparaison au reste du corps. Certains la comparent à une commande ratée sur Internet. Allez, direction Londres. Comment le chanteur Harry Styles s'est-il rendu à son propre concert au stade de Wembley? Eh bien, en running. Harry Styles donne 12 représentations d'affilée dans ce stade. Il a fait le trajet depuis son quartier d'Hampstead, soit une distance de près de 10 km. Des passants l'ont filmé pendant son footing avec son short mauve et une banane en bandoulière. Les vidéos de son trajet ont fini sur TikTok. Allez, on termine avec à Boston. Quelle supportrice s'est faite adopter par l'équipe de France depuis le début du mondial? Eh bien, c'est une résidente de leur hôtel nommé Charlet, qui a 96 ans. Cette américaine vit à l'année à Four Seasons, l'hôtel des Bleus, pendant la Coupe du Monde. La nonagénaire sort chaque matin pour voir les sportifs et ne rate aucun départ pour l'entraînement. Le responsable de la sécurité de l'équipe lui a offert un maillot officiel. Charlet doit cette nouvelle passion à Samia, son accompagnatrice française qui reste à ses côtés au quotidien. Et toute l'équipe considère la vieille dame comme sa colocataire préférée. Voilà pour l'actualité improbable et insolite de cette semaine. À très vite.
7: La météo de ce mardi à Pornic, ensoleillée malgré quelques nuages élevés ce matin. Ensoleillée cet après-midi, pas de précipitations ce soir. Ciel peu nuageux, température attendue de 37 à 38 degrés, ressenti 45 au meilleur de la journée, avec une minimale de 27 à 8 heures, ressenti 29 degrés. Pensez à vous hydrater, restez à l'ombre le plus possible et prenez soin des gens, des personnes sensibles. Marée basse, 6h26, 1m97, 18h50, 2m08, marée haute, 13h26, 4m55 et 23h05 et 4m73. Coefficient de marée 48 et 51 sur la façade atlantique, maximum de 36 à Cherbourg, 34 à Brest, 37 à Saint-Nazaire, 40 à Nantes, 37 à La Rochelle, 42 à Bordeaux et 36 pour Biarritz. Très belle journée à toutes et tous et prenez soin de vous.
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0: Bonjour. la France respire ce matin. Il n'y a plus de département en vigilance rouge. Après 11 jours, l'épisode exceptionnel de grande chaleur commence à reculer, mais la prudence reste de mise. 19 départements restent toujours placés en vigilance orange canicule, une zone qui englobe l'Île-de-France et une grande partie de l'est du pays. Une vague de chaleur qui laisse derrière elle un bilan humain lourd. Au moins un millier de décès supplémentaires ont été enregistrés en France depuis mercredi dernier, selon Santé publique France. Une surmortalité qui touche principalement les personnes de plus de 65 ans, notamment à domicile, alors que les prévisionnistes redoutent une nouvelle vague de chaleur extrême dès la semaine prochaine. La suite du brevet ce matin, les collégiens découvrent à 9h le sujet d'histoire-géographie sous des températures beaucoup plus clémentes que vendredi. Ils s'attaqueront ensuite aux sciences dans l'après-midi. Un drame de l'air en Meurthe-et-Moselle, 11 personnes sont mortes hier matin dans le crash d'un avion de parachutisme à Tomblaine, près de Nancy. L'appareil, un Pilatus, est tombé subitement après son décollage. Le pilote, 5 moniteurs et 5 infirmiers venus effectuer un baptême de l'air ont péri. Il s'agit de l'accident d'aviation légère le plus meurtrier en France. Le parquet de Paris a confié l'enquête technique à la gendarmerie des transports aériens. Colère et tension à Narbonne, un millier de personnes dont 300 identitaires ont défilé ce week-end après le meurtre de Louis, un adolescent de 17 ans tabassé à mort dans un guet-apens. La famille du jeune homme a refusé de s'associer au cortège pour éviter toute récupération politique. Le procureur exclut tout motif racial tandis que le ministre de l'Intérieur dénonce une exploitation du drame par l'extrême droite. Au Moyen-Orient, des promesses, les États-Unis et l'Iran vont suspendre leurs récentes attaques mutuelles du week-end selon les annonces d'un responsable américain ce dimanche. Il est aussi prévu que les discussions techniques reprennent et continuent. Côté iranien, on prévient que toute ingérence dans la gestion par Téhéran du détroit d'Hormuz risque d'accroître les tensions. En fin du football, c'est le tout premier pays qualifié pour les huitièmes de finale de la Coupe du Monde 2026, le Canada. Un des trois pays hôtes d'ailleurs a dominé l'Afrique du Sud 1-0. Dans les autres matchs à suivre aujourd'hui, ce soir, il y aura Brésil, Japon, Allemagne, Paraguay. Et puis les Bleus entreront en piste demain.
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3: Excellent début de semaine, nous sommes le lundi 29 juin 2026. Bonne fête au Pierre-Paul aujourd'hui, c'est la journée mondiale du Petit Prince. Le Petit Prince est né le 29 juin 1900. Enfin, ce jour-là, c'est Antoine de Saint-Exupéry, l'auteur du Petit Prince, qui voyait le jour. Cela vous explique déjà pour quelle raison c'est la date de ce 29 juin qui a été donc retenue pour cette journée spéciale, évidemment. Allez, bon anniversaire aussi à vous, donc les natifs du 29 juin. Vous êtes le même jour que la chanteuse Nicole Scherzinger, qui fête ses 48 ans, qui faisait partie du groupe musical des Pussycat Dolls. Bon anniversaire également à Pierre Ménès, l'ex-critique footballistique, qui fête ses 63 ans. Belle journée avec nous.
0: Bonjour à tous. Plusieurs départements sont encore en vigilance orange à la canicule ou aux orages ce lundi 29 juin. Il s'agit de ceux de l'Île-de-France, mais également de certains dans l'est du pays. Des orages et des pluies sont attendus dans le nord-est, tandis que le soleil brillera globalement sur le

0: 21 à Ajaccio le matin. Il fera jusqu'à 26 à Strasbourg, 29 à Bordeaux et 33 à Marseille au plus chaud de la journée. Très belle journée à tous.
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2: Bonjour à toutes et à tous, on débute avec le premier qualifié pour les huitièmes de finale qui est connu à la Coupe du Monde de Football. Le Canada, pays co-organisateur, poursuit l'aventure dans ce mondial nord-américain. Les partenaires de Jonathan David ont difficilement battu l'Afrique du Sud hier soir 1-0 avec un but de Stéphane Eustachiou en toute fin de match à la 92e minute de jeu. C'est la première fois que les deux nations étaient à ce stade de la compétition puisque ni le Canada ni l'Afrique du Sud n'étaient parvenus à sortir des poules lors des précédentes Coupes du Monde disputées. Et en huitièmes de finale, les Canucks affronteront le vainqueur du 16e entre le Pays-Bas et le Maroc qui se dispute la nuit prochaine à 3h du matin à Monterrey au Mexique. Les Pays-Bas ont terminé en tête de leur groupe. Les Marocains, eux, se sont classés 2e après un nul face au Brésil, puis 2 victoires face à l'Écosse et à Haïti. Pour rappel, le Maroc avait été demi-finaliste face à la France lors de la dernière Coupe du Monde au Qatar. Et deux autres 16e se disputent ce lundi. Le Brésil affronte le Japon à 19h française à Houston. Et puis l'Allemagne sera opposée au Paraguay à 22h30 à Foxborough, tout près du camp de base de l'équipe de France. Les Bleus, eux, qui préparent leur 16e de finale qui se disputera ce mardi face aux Suédois à 23h au MetLife Stadium de New York. Il s'agira de la 24e confrontation de l'histoire entre les deux nations. La dernière s'était soldée par une victoire française 4-2 en novembre 2020 en Ligue des Nations. En cyclisme, Romain Grégoire portera le maillot bleu-blanc-rouge sur les épaules lors du prochain Tour de France qui s'élance de Barcelone samedi. Le coureur de 23 ans de la Groupama FDJ a remporté la course en ligne messieurs hier à la Tour du Pin lors des championnats de France et parmi les autres champions nationaux remis ce week-end. Citons Félix Engelhardt d'Allemagne, Rune Heredox en Belgique, Egan Bernal en Colombie, Magnus Kort Nielsen au Danemark ou encore Quinn Simons aux États-Unis, Jonathan Milan en Italie et Wilco Kelderman aux Pays-Bas. Et puis en tennis, c'est le début du tournoi de Wimbledon ce lundi. Les internationaux de Grande-Bretagne avec les deux numéro 1 mondiaux, Yannick Sinner et Arina Sabalenka sur les courts. Très belle journée de sport.
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9: Bonjour, l'enseignement devra s'adapter au changement climatique. Plus aucun examen n'aura lieu l'après-midi à compter de la prochaine session, a déclaré hier le ministre de l'Éducation nationale, Édouard Geffray. Il a également précisé que les bâtiments, dont le public et le privé, ne sont aujourd'hui pas suffisamment armés pour faire face à des canicules comme celles en cours en cette fin du mois de juin. 11 personnes sont mortes lorsque l'avion qui les transportait pour un baptême de parachutisme s'est écrasé hier à proximité de l'aérodrome de Nancy-Essey. Les victimes sont 5 moniteurs, 5 élèves et le pilote. Les élèves étaient un groupe d'infirmiers libéraux. Les premiers chiffres officiels commencent à remonter sur les effets de la canicule qui s'achève en France avec environ 1000 décès supplémentaires par rapport à la normale. Ils apparaissent moindres cependant qu'en 2003 selon l'agence Santé publique France. Les partis non indépendantistes ont gagné du terrain lors des élections provinciales en Nouvelle-Calédonie, les premières depuis 2019, mais ils n'atteignent pas la majorité au congrès du territoire selon les résultats provisoires du Haut Commissariat. Un homme et son fils adolescent ont été sortis des décombres par des équipes de sauveteurs américains et français près de 4 jours après le double séisme qui a frappé le Venezuela. Ce sauvetage a été réalisé à Carabaleda, une ville côtière au nord de Caracas. Le gouvernement israélien a reconnu le génocide arménien de 1915 dans un contexte de vives tensions avec la Turquie. Ankara a dénoncé une décision politique visant à couvrir les crimes commis par l'armée israélienne à l'encontre de la population palestinienne de Gaza. C'est la fin de ce flash, une très bonne journée à notre écoute.
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5: Voici votre horoscope de ce lundi 29 juin. Bélier, cette journée sera douce et remplie de zénitude absolue. Enfin, un peu de tranquillité. Taureau, vous serez d'attaque pour affronter les défis qui s'offrent à vous. Gémeaux, vous êtes motivé pour faire le grand ménage, que ce soit dans vos placards ou dans votre vie personnelle. Cancer, vous réussirez à trouver le courage nécessaire pour affronter quelques blocages enfouis au fond de vous pour aller de l'avant. Lion, il vous faudra beaucoup de patience pour mener cette journée chargée de petites contraintes domestiques. Vierge, vous êtes le bout en train de votre foyer et la bonne humeur y résidera grâce à vous. Balance, l'amour est au rendez-vous, mais les célibataires risquent d'être en retard à force de ne plus y croire. Scorpion, un petit élément de votre vie quotidienne pourrait bien vous donner du fil à retordre. Sagittaire, un petit conflit vous prend la tête alors qu'il suffira juste d'en parler pour le désamorcer. Capricorne, ce lundi est chargé en émotions, la lune y est sûrement pour quelque chose. Verseau, vous êtes rayonnant et plein d'énergie positive. Et Poisson, tout a l'air de vous sourire en ce moment et vous allez pouvoir en profiter pleinement.
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6: Bienvenue dans l'actualité insolite de cette semaine. On commence avec en Argentine. Que se passe-t-il avec une statue de Lionel Messi qui vient d'être inaugurée? Eh bien, elle attire beaucoup de moqueries. L'œuvre mesure 26 mètres de haut pour 70 tonnes d'acier et de béton. La ville de Cutralco a dévoilé ce monument dimanche en Patagonie. La sculpture blanche montre le footballeur à genoux face à la Coupe du Monde. Sur les réseaux sociaux, les internautes pointent de gros soucis de proportion. La tête y est notamment toute petite en comparaison au reste du corps. Certains la comparent à une commande ratée sur Internet. Allez, direction Londres. Comment le chanteur Harry Styles s'est-il rendu à son propre concert au stade de Wembley? Eh bien, en running. Harry Styles donne 12 représentations d'affilée dans ce stade. Il a fait le trajet depuis son quartier d'Hampstead, soit une distance de près de 10 km. Des passants l'ont filmé pendant son footing avec son short mauve et une banane en bandoulière. Les vidéos de son trajet ont fini sur TikTok. Allez, on termine avec à Boston. Quelle supportrice s'est faite adopter par l'équipe de France depuis le début du mondial? Eh bien, c'est une résidente de leur hôtel nommé Charlie, qui a 96 ans. Cette américaine vit à l'année à Four Seasons, l'hôtel des Bleus, pendant la Coupe du Monde. La nonagénaire sort chaque matin pour voir les sportifs et ne rate aucun départ pour l'entraînement. Le responsable de la sécurité de l'équipe lui a offert un maillot officiel. Charlie doit cette nouvelle passion à Samia, son accompagnatrice française qui reste à ses côtés au quotidien. Et toute l'équipe considère la vieille dame comme sa colocataire préférée. Voilà pour l'actualité improbable et insolite de cette semaine. À très vite.
8: La météo de ce samedi à Pornic ensoleillé, malgré quelques passages nuageux sans conséquence. Ce soir, ciel peu nuageux, température attendue de 24 à 25 degrés, ressenti 32 au meilleur de la journée, avec une minimale de 19 à 8 heures, ressenti 18 degrés. Marée haute, 4h25, 5m17, 16h38, 5m40, marée basse, 11h10, 1m60 et 23h28, 1m63. Coefficient de 70 sur les deux marées. Sur la façade atlantique, maximum de 22 à Cherbourg, 20 à Brest, 27 à Saint-Nazaire, 30 à Nantes, 23 à La Rochelle, 26 à Bordeaux et 21 pour Biarritz. Très belle journée et excellent week-end sur Pornic Radio.
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0: Bonjour, la France respire ce matin. Il n'y a plus de département en vigilance rouge. Après 11 jours, l'épisode exceptionnel de grande chaleur commence à reculer, mais la prudence reste de mise. 19 départements restent toujours placés en vigilance orange canicule, une zone qui englobe l'Île-de-France et une grande partie de l'est du pays. Une vague de chaleur qui laisse derrière elle un bilan humain lourd. Au moins un millier de décès supplémentaires ont été enregistrés en France depuis mercredi dernier, selon Santé publique France. Une surmortalité qui touche principalement les personnes de plus de 65 ans, notamment à domicile, alors que les prévisionnistes redoutent une nouvelle vague de chaleur extrême dès la semaine prochaine. La suite du brevet ce matin, les collégiens découvrent à 9h le sujet d'histoire-géographie sous des températures beaucoup plus clémentes que vendredi. Ils s'attaqueront ensuite aux sciences dans l'après-midi. Un drame de l'air en Meurthe-et-Moselle, 11 personnes sont mortes hier matin dans le crash d'un avion de parachutisme à Tomblaine, près de Nancy. L'appareil, un Pilatus, est tombé subitement après son décollage. Le pilote, 5 moniteurs et 5 infirmiers venus effectuer un baptême de l'air ont péri. Il s'agit de l'accident d'aviation légère le plus meurtrier en France. Le parquet de Paris a confié l'enquête technique à la gendarmerie des transports aériens. Colère et tension à Narbonne, un millier de personnes dont 300 identitaires ont défilé ce week-end après le meurtre de Louis, un adolescent de 17 ans tabassé à mort dans un guet-apens. La famille du jeune homme a refusé de s'associer au cortège pour éviter toute récupération politique. Le procureur exclut tout motif racial tandis que le ministre de l'Intérieur dénonce une exploitation du drame par l'extrême droite. Au Moyen-Orient, des promesses, les États-Unis et l'Iran vont suspendre leurs récentes attaques mutuelles du week-end selon les annonces d'un responsable américain ce dimanche. Il est aussi prévu que les discussions techniques reprennent et continuent. Côté iranien, on prévient que toute ingérence dans la gestion par Téhéran du détroit d'Hormuz risque d'accroître les tensions. En fin du football, c'est le tout premier pays qualifié pour les huitièmes de finale de la Coupe du Monde 2026, le Canada. Un des trois pays hôtes d'ailleurs a dominé l'Afrique du Sud 1-0. Dans les autres matchs à suivre aujourd'hui, ce soir, il y aura Brésil, Japon, Allemagne, Paraguay. Et puis les Bleus entreront en piste demain.
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6: Excellent début de semaine, nous sommes le lundi 29 juin 2026. Bonne fête au Pierre-Paul aujourd'hui et c'est la journée mondiale du Petit Prince. Le Petit Prince est né le 29 juin 1900. Enfin, ce jour-là, c'est Antoine de Saint-Exupéry, l'auteur du Petit Prince qui voyait le jour. Cela vous explique déjà pour quelle raison c'est la date de ce 29 juin qui a été donc retenue pour cette journée spéciale, évidemment. Allez, bon anniversaire aussi à vous, donc les natifs du 29 juin. Vous êtes le même jour que la chanteuse Nicole Scherzinger qui fête ses 48 ans, qui faisait partie du groupe musical des Pussycat Dolls. Bon anniversaire également à Pierre Ménès, l'ex-critique footballistique qui fête ses 63 ans. Belle journée avec nous.
0: Bonjour à tous. Plusieurs départements sont encore en vigilance orange à la canicule ou aux orages ce lundi 29 juin. Il s'agit de ceux de l'Île-de-France, mais également de certains dans l'est du pays. Des orages et des pluies sont attendus dans le nord-est.

0: 31 à Ajaccio le matin. Il fera jusqu'à 26 à Strasbourg, 29 à Bordeaux et 33 à Marseille au plus chaud de la journée. Très belle journée à tous.
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2: Bonjour à toutes et à tous, on débute avec le premier qualifié pour les huitièmes de finale qui est connu à la Coupe du Monde de Football. Le Canada, pays co-organisateur, poursuit l'aventure dans ce mondial nord-américain. Les partenaires de Jonathan David ont difficilement battu l'Afrique du Sud hier soir 1-0 avec un but de Stéphane Eustachiou en toute fin de match à la 92e minute de jeu. C'est la première fois que les deux nations étaient à ce stade de la compétition puisque ni le Canada ni l'Afrique du Sud n'étaient parvenus à sortir des poules lors des précédentes Coupes du Monde disputées. Et en huitièmes de finale, les Canucks affronteront le vainqueur du 16e entre le Pays-Bas et le Maroc qui se dispute la nuit prochaine à 3h du matin à Monterrey au Mexique. Les Pays-Bas ont terminé en tête de leur groupe. Les Marocains, eux, se sont classés 2e après un nul face au Brésil, puis 2 victoires face à l'Écosse et à Haïti. Pour rappel, le Maroc avait été demi-finaliste face à la France lors de la dernière Coupe du Monde au Qatar. Et deux autres 16e se disputent ce lundi. Le Brésil affronte le Japon à 19h française à Houston. Et puis l'Allemagne sera opposée au Paraguay à 22h30 à Foxborough, tout près du camp de base de l'équipe de France. Les Bleus, eux, qui préparent leur 16e de finale qui se disputera ce mardi face aux Suédois à 23h au MetLife Stadium de New York. Il s'agira de la 24e confrontation de l'histoire entre les deux nations. La dernière s'était soldée par une victoire française 4-2 en novembre 2020 en Ligue des Nations. En cyclisme, Romain Grégoire portera le maillot bleu-blanc-rouge sur les épaules lors du prochain Tour de France qui s'élance de Barcelone samedi. Le coureur de 23 ans de la Groupama FDJ a remporté la course en ligne messieurs hier à la Tour du Pin lors des championnats de France et parmi les autres champions nationaux remis ce week-end. Citons Félix Engelhardt d'Allemagne, Rune Heredox en Belgique, Egan Bernal en Colombie, Magnus Kort Nielsen au Danemark ou encore Quinn Simons aux États-Unis, Jonathan Milan en Italie et Wilco Kelderman aux Pays-Bas. Et puis en tennis, c'est le début du tournoi de Wimbledon ce lundi. Les internationaux de Grande-Bretagne avec les deux numéro 1 mondiaux, Yannick Sinner et Arina Sabalenka sur les cours. Très belle journée de sport.
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3: Compte professionnel de prévention, ce qu'il faut savoir, la Minute Info. Connaissez-vous le compte professionnel de prévention, le C2P? Ce dispositif s'adresse aux salariés exposés à certains risques professionnels. Grâce aux déclarations de leur employeur, ils cumulent des points qu'ils peuvent ensuite utiliser pour se former, changer de métier, partir plus tôt à la retraite ou encore réduire leur temps de travail. C'est le cas de Karim qui avait besoin de souffler après plusieurs années dans un environnement très intense. Il a donc utilisé ses points C2P pour aménager son temps de travail. Il nous raconte son expérience.
4: Bonjour Karim.
5: Bonjour.
4: Vous travaillez désormais à temps partiel.
5: Oui, je travaille depuis longtemps exposé à des températures très chaudes. 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
9: Bonjour, l'enseignement devra s'adapter au changement climatique. Plus aucun examen n'aura lieu l'après-midi à compter de la prochaine session, a déclaré hier le ministre de l'Éducation nationale, Édouard Geffray. Il a également précisé que les bâtiments, dont le public et le privé, ne sont aujourd'hui pas suffisamment armés pour faire face à des canicules comme celles en cours en cette fin du mois de juin. 11 personnes sont mortes lorsque l'avion qui les transportait pour un baptême de parachutisme s'est écrasé hier à proximité de l'aérodrome de Nancy-Essey. Les victimes sont 5 moniteurs, 5 élèves et le pilote. Les élèves étaient un groupe d'infirmiers libéraux. Les premiers chiffres officiels commencent à remonter sur les effets de la canicule qui s'achève en France avec environ 1000 décès supplémentaires par rapport à la normale. Ils apparaissent moindres cependant qu'en 2003 selon l'agence Santé publique France. Les partis non indépendantistes ont gagné du terrain lors des élections provinciales en Nouvelle-Calédonie, les premières depuis 2019, mais ils n'atteignent pas la majorité au congrès du territoire selon les résultats provisoires du Haut Commissariat. Un homme et son fils adolescent ont été sortis des décombres par des équipes de sauveteurs américains et français près de 4 jours après le double séisme qui a frappé le Venezuela. Ce sauvetage a été réalisé à Carabaleda, une ville côtière au nord de Caracas. Le gouvernement israélien a reconnu le génocide arménien de 1915 dans un contexte de vives tensions avec la Turquie. Ankara a dénoncé une décision politique visant à couvrir les crimes commis par l'armée israélienne à l'encontre de la population palestinienne de Gaza. C'est la fin de ce flash, une très bonne journée à notre écoute.
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4: Voici votre horoscope de ce lundi 29 juin. Bélier, cette journée sera douce et remplie de zénitude absolue. Enfin, un peu de tranquillité. Taureau, vous serez d'attaque pour affronter les défis qui s'offrent à vous. Gémeaux, vous êtes motivé pour faire le grand ménage, que ce soit dans vos placards ou dans votre vie personnelle. Cancer, vous réussirez à trouver le courage nécessaire pour affronter quelques blocages enfouis au fond de vous pour aller de l'avant. Lion, il vous faudra beaucoup de patience pour mener cette journée chargée de petites contraintes domestiques. Vierge, vous êtes le bout en train de votre foyer et la bonne humeur y résidera grâce à vous. Balance, l'amour est au rendez-vous, mais les célibataires risquent d'être en retard à force de ne plus y croire. Scorpion, un petit élément de votre vie quotidienne pourrait bien vous donner du fil à retordre. Sagittaire, un petit conflit vous prend la tête alors qu'il suffira juste d'en parler pour le désamorcer. Capricorne, ce lundi est chargé en émotions, la lune y est sûrement pour quelque chose. Verseau, vous êtes rayonnant et plein d'énergie positive. Et Poisson, tout a l'air de vous sourire en ce moment et vous allez pouvoir en profiter pleinement.
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6: Bienvenue dans l'actualité insolite de cette semaine. On commence avec en Argentine. Que se passe-t-il avec une statue de Lionel Messi qui vient d'être inaugurée? Eh bien, elle attire beaucoup de moqueries. L'œuvre mesure 26 mètres de haut pour 70 tonnes d'acier et de béton. La ville de Cutralco a dévoilé ce monument dimanche en Patagonie. La sculpture blanche montre le footballeur à genoux face à la Coupe du Monde. Sur les réseaux sociaux, les internautes pointent de gros soucis de proportion. La tête y est notamment toute petite en comparaison au reste du corps. Certains la comparent à une commande ratée sur Internet. Allez, direction Londres. Comment le chanteur Harry Styles s'est-il rendu à son propre concert au stade de Wembley? Eh bien, en running. Harry Styles donne 12 représentations d'affilée dans ce stade. Il a fait le trajet depuis son quartier d'Hampstead, soit une distance de près de 10 km. Des passants l'ont filmé pendant son footing avec son short mauve et une banane en bandoulière. Les vidéos de son trajet ont fini sur TikTok. Allez, on termine avec à Boston. Quelle supportrice s'est faite adopter par l'équipe de France depuis le début du mondial? Eh bien, c'est une résidente de leur hôtel nommé Charlie, qui a 96 ans. Cette américaine vit à l'année à Four Seasons, l'hôtel des Bleus, pendant la Coupe du Monde. La nonagénaire sort chaque matin pour voir les sportifs et ne rate aucun départ pour l'entraînement. Le responsable de la sécurité de l'équipe lui a offert un maillot officiel. Charlie doit cette nouvelle passion à Samia, son accompagnatrice française qui reste à ses côtés au quotidien. Et toute l'équipe considère la vieille dame comme sa colocataire préférée. Voilà pour l'actualité improbable et insolite de cette semaine. À très vite.
3: La météo de ce lundi à Pornic, ciel très nuageux, temporairement couvert en matinée, averse en fin de matinée, possibilité d'averse cet après-midi, ce soir de belles éclaircies, mais multiplication des nuages, température.

0: Bonjour à tous. La vigilance orange canicule a été levée ce matin dans toute l'Île-de-France et 9 départements de l'Est. Les Alpes de Haute-Provence, les Alpes-Maritimes, le Var et la Corse sont en revanche maintenus à ce niveau. Le premier bilan humain est très lourd. Après la vague de chaleur, au moins 1 000 000 de décès supplémentaires ont été enregistrés en France depuis mercredi, selon Santé publique France. Une surmortalité qui touche principalement les personnes de plus de 65 ans, notamment à domicile. Ce drame en Meurthe-et-Moselle hier, un avion qui servait pour un baptême de parachute s'est brusquement écrasé tout près d'habitation à Tamblaine. 11 personnes sont mortes. Ce drame se glisse parmi les plus graves catastrophes aériennes en France. Le rappeur Mamadou Coulibaly, mieux connu sous son nom d'artiste Dooms, est jugé aujourd'hui devant le tribunal correctionnel de Paris pour violences habituelles perpétrées entre 2017 et 2025 au préjudice de son ex-compagne, l'actrice Adèle Exarchopoulos. C'est la 5e fois qu'il comparaît devant le tribunal pour des faits de violence conjugale sur conjoint ou ex-conjoint. Il a écopé en février de 8 mois de prison avec sursis pour violence conjugale sur sa compagne actuelle. La marque d'eau minérale Volvic a été jugée coupable de pratiques commerciales trompeuses par le tribunal judiciaire de Paris pour avoir mentionné sur ses bouteilles d'eau qu'elles étaient neutres en carbone ou 100% recyclables, selon une décision consultée par l'AFP. Danone, le propriétaire de la marque, va faire appel. À l'international, le Pakistan a mené dans la nuit des frappes dans l'est de l'Afghanistan visant notamment une faction dissidente des talibans pakistanais. Le pays accuse l'Afghanistan d'accueillir des combattants du mouvement des talibans pakistanais qui ont revendiqué des attaques meurtrières au Pakistan, ce que les autorités afghanes démentent. Autre zone de conflit, les États-Unis et l'Iran vont suspendre leurs récentes attaques mutuelles qui avaient marqué une reprise des hostilités après la signature de leur protocole d'accord. Sport et football, c'est le premier pays qualifié pour les 8e de finale de la Coupe du Monde 2026. Le Canada, un des 3 pays hôtes, a dominé l'Afrique du Sud 1-0.
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2: Excellent début de semaine, nous sommes le lundi 29 juin 2026. Bonne fête au Pierre-Paul aujourd'hui, c'est la journée mondiale du Petit Prince. Le Petit Prince est né le 29 juin 1900. Enfin, ce jour-là, c'est Antoine de Saint-Exupéry, l'auteur du Petit Prince, qui voyait le jour. Cela vous explique déjà pour quelle raison c'est la date de ce 29 juin qui a été donc retenue pour cette journée spéciale, évidemment. Allez, bon anniversaire aussi à vous, donc les natifs du 29 juin. Vous êtes le même jour que la chanteuse Nicole Scherzinger, qui fête ses 48 ans, qui faisait partie du groupe musical des Pussycat Dolls. Bon anniversaire également à Pierre Ménès, l'ex-critique footballistique, qui fête ses 63 ans. Belle journée avec nous.
0: Bonjour à tous. Plusieurs départements sont encore en vigilance orange à la canicule ou aux orages ce lundi 29 juin. Il s'agit de ceux de l'Île-de-France, mais également de certains dans l'est du pays. Des orages et des pluies sont attendus dans le nord-est, tandis que le soleil brillera globalement sur le reste de l'Hexagone. Le temps devrait rester sensiblement le même sur toute la journée. Et côté température, le mercure affichera 18 degrés à Brest, 22 à Paris et 31 à Ajaccio le matin. Il fera jusqu'à 26 à Strasbourg, 29 à Bordeaux et 33 à Marseille, au plus chaud de la journée. Très belle journée à tous.
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4: Bonjour à toutes et à tous. On débute avec le premier qualifié pour les huitièmes de finale qui est connu à la Coupe du Monde de football. Le Canada, pays co-organisateur, poursuit l'aventure dans ce mondial nord-américain. Les partenaires de Jonathan David ont difficilement battu l'Afrique du Sud hier soir 1-0 avec un but de Stéphane Eustachiou en toute fin de match à la 92e minute de jeu. C'est la première fois que les deux nations étaient à ce stade de la compétition puisque ni le Canada ni l'Afrique du Sud n'étaient parvenus à sortir des poules lors des précédentes Coupes du Monde disputées. Et en huitième de finale, les Canucks affronteront le vainqueur du 16e entre le Pays-Bas et le Maroc qui se dispute la nuit prochaine à 3h du matin à Monterrey au Mexique. Les Pays-Bas ont terminé en tête de leur groupe. Les Marocains, eux, se sont classés 2e après un nul face au Brésil, puis 2 victoires face à l'Écosse et à Haïti. Pour rappel, le Maroc avait été demi-finaliste face à la France lors de la dernière Coupe du Monde au Qatar. Et deux autres 16e se disputent ce lundi. Le Brésil affronte le Japon à 19h heure française à Houston. Et puis l'Allemagne sera opposée au Paraguay à 22h30 à Foxborough, tout près du camp de base de l'équipe de France. Les Bleus, eux, qui préparent leur 16e de finale qui se disputera ce mardi face aux Suédois à 23h au MetLife Stadium de New York. Il s'agira de la 24e confrontation de l'histoire entre les deux nations. La dernière s'était soldée par une victoire française 4-2 en novembre 2020 en Ligue des Nations. En cyclisme, Romain Grégoire portera le maillot bleu-blanc-rouge sur les épaules lors du prochain Tour de France qui s'élance de Barcelone samedi. Le coureur de 23 ans de la Groupama FDJ a remporté la course en ligne messieurs hier à la Tour du Pin

0: des championnats de France. Et parmi les autres champions nationaux remis ce week-end, citons Félix Engelhardt d'Allemagne, Rune Heredox en Belgique, Egan Bernal en Colombie, Magnus Kort Nielsen au Danemark ou encore Quinn Simons aux États-Unis, Jonathan Milan en Italie et Wilco Kelderman aux Pays-Bas. Et puis en tennis, c'est le début du tournoi de Wimbledon ce lundi. Les internationaux de Grande-Bretagne avec les deux numéro 1 mondiaux, Yannick Sinner et Arina Sabalenka sur les courts. Très belle journée de sport.
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7: Bonjour, l'enseignement devra s'adapter au changement climatique. Plus aucun examen n'aura lieu l'après-midi à compter de la prochaine session, a déclaré hier le ministre de l'Éducation nationale, Édouard Geffray. Il a également précisé que les bâtiments, dont le public et le privé, ne sont aujourd'hui pas suffisamment armés pour faire face à des canicules comme celles en cours en cette fin du mois de juin. 11 personnes sont mortes lorsque l'avion qui les transportait pour un baptême de parachutisme s'est écrasé hier à proximité de l'aérodrome de Nancy-Essé. Les victimes sont 5 moniteurs, 5 élèves et le pilote. Les élèves étaient un groupe d'infirmiers libéraux. Les premiers chiffres officiels commencent à remonter sur les effets de la canicule qui s'achève en France avec environ 1000 décès supplémentaires par rapport à la normale. Ils apparaissent moindres cependant qu'en 2003 selon l'agence Santé publique France. Les partis non indépendantistes ont gagné du terrain lors des élections provinciales en Nouvelle-Calédonie, les premières depuis 2019, mais ils n'atteignent pas la majorité au congrès du territoire selon les résultats provisoires du Haut Commissariat. Un homme et son fils adolescent ont été sortis des décombres par des équipes de sauveteurs américains et français près de 4 jours après le double séisme qui a frappé le Venezuela. Ce sauvetage a été réalisé à Carabaleda, une ville côtière au nord de Caracas. Le gouvernement israélien a reconnu le génocide arménien de 1915 dans un contexte de vives tensions avec la Turquie. Ankara a dénoncé une décision politique visant à couvrir les crimes commis par l'armée israélienne à l'encontre de la population palestinienne de Gaza. C'est la fin de ce flash, une très bonne journée à notre écoute.
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9: Voici votre horoscope de ce lundi 29 juin. Bélier, cette journée sera douce et remplie de zénitude absolue. Enfin, un peu de tranquillité. Taureau, vous serez d'attaque pour affronter les défis qui s'offrent à vous. Gémeaux, vous êtes motivé pour faire le grand ménage, que ce soit dans vos placards ou dans votre vie personnelle. Cancer, vous réussirez à trouver le courage nécessaire pour affronter quelques blocages enfouis au fond de vous pour aller de l'avant. Lion, il vous faudra beaucoup de patience pour mener cette journée chargée de petites contraintes domestiques. Vierge, vous êtes le bout en train de votre votre foyer, la bonne humeur y résidera grâce à vous. Balance, l'amour est au rendez-vous, mais les célibataires risquent d'être en retard à force de ne plus y croire. Scorpion, un petit élément de votre vie quotidienne pourrait bien vous donner du fil à retordre. Sagittaire, un petit conflit vous prend la tête alors qu'il suffira juste d'en parler pour le désamorcer. Capricorne, ce lundi est chargé en émotions, la lune y est sûrement pour quelque chose. Verseau, vous êtes rayonnant et plein d'énergie positive. Et Poisson, tout a l'air de vous sourire en ce moment et vous allez pouvoir en profiter pleinement.
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6: Bienvenue dans l'actualité insolite de cette semaine. On commence avec en Argentine. Que se passe-t-il avec une statue de Lionel Messi qui vient d'être inaugurée? Eh bien, elle attire beaucoup de moqueries. L'œuvre mesure 26 mètres de haut pour 70 tonnes d'acier et de béton. La ville de Cutralco a dévoilé ce monument dimanche en Patagonie. La sculpture blanche montre le footballeur à genoux face à la Coupe du Monde. Sur les réseaux sociaux, les internautes pointent de gros soucis de proportion. La tête y est notamment toute petite en comparaison au reste du corps. Certains la comparent à une commande ratée sur Internet. Allez, direction Londres. Comment le chanteur Harry Styles s'est-il rendu à son propre concert au stade de Wembley? Eh bien, en running. Harry Styles donne 12 représentations d'affilée dans ce stade. Il a fait le trajet depuis son quartier d'Hampstead, soit une distance de près de 10 km. Des passants l'ont filmé pendant son footing avec son short mauve et une banane en bandoulière. Les vidéos de son trajet ont fini sur TikTok. Allez, on termine avec à Boston. Quelle supportrice s'est faite adopter par l'équipe de France depuis le début du mondial? Eh bien, c'est une résidente de leur hôtel nommé Charlie, qui a 96 ans. Cette américaine vit à l'année à Four Seasons, l'hôtel des Bleus, pendant la Coupe du Monde. La nonagénaire sort chaque matin pour voir les sportifs et ne rate aucun départ pour l'entraînement. Le responsable de la sécurité de l'équipe lui a offert un maillot officiel. Charlie doit cette nouvelle passion à Samia, son accompagnatrice française qui reste à ses côtés au quotidien. Et toute l'équipe considère la vieille dame comme sa colocataire préférée. Voilà pour l'actualité improbable et insolite de cette semaine. À très vite.
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10: Saint-Nazaire, le mois des fiertés bat son plein avec une mobilisation portée par la jeunesse. À l'occasion de la semaine des fiertés, organisée du 20 au 27 juin, la ville et l'espace jeunesse La Source proposent une série d'actions pour sensibiliser aux enjeux LGBTQIA+, lutter contre les discriminations et célébrer la diversité. Cette initiative est née directement de la volonté des jeunes de La Source. En début d'année, plusieurs d'entre eux ont exprimé leur souhait de s'engager davantage autour des questions d'égalité et de respect des différences. Ensemble, ils ont ainsi construit une programmation participative faite d'ateliers, de rencontres associatives, de jeux et de temps d'échange. Le temps fort de cette mobilisation est la création d'un guide inédit intitulé « Décode la Pride » réalisé par une apprentie du service jeunesse avec la participation des jeunes. Ce livret propose des repères historiques, des explications sur les identités et orientations sexuelles, une présentation des différents drapeaux LGBTQIA+, ainsi que des contenus ludiques. Son objectif, informer, déconstruire les préjugés et favoriser le dialogue. Le guide est édité à 800 exemplaires et sera distribué dans de nombreux lieux publics de la ville, notamment les médiathèques, les établissements scolaires et les maisons de quartier. Une version numérique est également disponible en téléchargement. Cette mobilisation intervient dans un contexte où les discriminations demeurent une réalité. Selon les chiffres relayés par Oxfam France, une agression LGBTphobe est recensée tous les 3 jours dans le pays et un quart des victimes ont moins de 25 ans. Enfin, les jeunes nazériens ont également participé à la Pride Estuaire et au village associatif local en proposant des actions de sensibilisation auprès du grand public.
1: La météo de ce jeudi à Pornic, beau temps peu nuageux. Ce soir, léger passage nuageux, température attendue de 35 à 36 degrés, ressenti 41 au meilleur de la journée avec une minimale de 28 à 8 heures, ressenti 30 degrés. Marée haute 2h23, 4m55, 14h42, 4m70, marée basse 8h23, 2m14 et 20h46, 2m15, coefficient de marée 46 et 47. Sur la façade atlantique, maximum de 29 à Cherbourg, 33 à Brest, 31 à Saint-Nazaire, 37 à Nantes, 30 à La Rochelle, 38 à Bordeaux et 28 pour Biarritz. Très belle journée à toutes et tous et prenez soin de vous.
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11: Bonjour à tous. La vigilance orange canicule a été levée ce matin dans toute l'Île-de-France et 9 départements de l'Est. Les Alpes de Haute-Provence, les Alpes-Maritimes, le Var et la Corse sont en revanche maintenus à ce niveau. Le premier bilan humain est très lourd. Après la vague de chaleur, au moins 1 000 de décès supplémentaires ont été enregistrés en France depuis mercredi, selon Santé publique France. Une surmortalité qui touche principalement les personnes de plus de 65 ans, notamment à domicile. Ce drame en Meurthe-et-Moselle hier, un avion qui qui servait pour un baptême de parachute s'est brusquement écrasé tout près d'habitation à Tomblaine. 11 personnes sont mortes. Ce drame se glisse parmi les plus graves catastrophes aériennes en France. Le rappeur Mamadou Coulibaly, mieux connu sous son nom d'artiste Dooms, est jugé aujourd'hui devant le tribunal correctionnel de Paris pour violence habituelle perpétrée entre 2017 et 2025 au préjudice de son ex-compagne, l'actrice Adèle Exarchopoulos. C'est la cinquième fois qu'il comparaît devant le tribunal pour des faits de violence conjugale sur conjoint ou ex-conjoint. Il a écopé en février de 8 mois de prison avec sursis pour violence conjugale sur sa compagne actuelle. La marque d'eau minérale Volvic a été jugée coupable de pratiques commerciales trompeuses par le tribunal judiciaire de Paris pour avoir mentionné sur ses bouteilles d'eau qu'elles étaient neutres en carbone ou 100% recyclables, selon une décision consultée par l'AFP. Danone, le propriétaire de la marque, va faire appel. À l'international, le Pakistan a mené dans la nuit des frappes dans l'est de l'Afghanistan visant notamment une faction dissidente des talibans pakistanais. Le pays accuse l'Afghanistan d'accueillir des combattants du mouvement des talibans pakistanais qui ont revendiqué des attaques meurtrières au Pakistan, ce que les autorités afghanes démentent. Autre zone de conflit, les États-Unis et l'Iran vont suspendre leurs récentes attaques mutuelles qui avaient marqué une reprise des hostilités après la signature de leur protocole d'accord. Sport et football, c'est le premier pays qualifié pour les huitièmes de finale de la Coupe du Monde 2026. Le Canada, un des trois pays hôtes, a dominé l'Afrique du Sud 1-0.
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6: Excellent début de semaine, nous sommes le lundi 29 juin 2026. Bonne fête au Pierre-Paul aujourd'hui, c'est la journée mondiale du Petit Prince. Le Petit Prince est né le 29 juin 1900. Enfin, ce jour-là, c'est Antoine de Saint-Exupéry, l'auteur du Petit Prince, qui voyait le jour. Cela vous explique déjà pour quelle raison c'est la date de ce 29 juin qui a été donc retenue pour cette journée spéciale, évidemment. Allez, bon anniversaire aussi à vous, donc les natifs du 29 juin. Vous êtes le même jour que la chanteuse Nicole Scherzinger, qui fête ses 48 ans, qui faisait partie du groupe musical des Pussycat Dolls. Bon anniversaire également à Pierre Ménès, l'ex-critique footballistique, qui fête ses 63 ans. Belle journée avec nous.

faire le point sur l'actualité du Mondial 2026 qui se déroule aux États-Unis, au Canada et au Mexique. Quelle soirée et quelle nuit de football! Plusieurs groupes ont livré leur verdict avec des qualifications, des surprises et quelques grosses performances. Le résultat choc de la soirée, c'est la victoire de l'Équateur face à l'Allemagne, 2-1. Les Allemands étaient déjà qualifiés, mais les Équatoriens ont signé un exploit en renversant la rencontre pour décrocher leur billet pour la phase à élimination directe. Dans l'autre match du groupe E, la Côte d'Ivoire a assuré l'essentiel en battant Curaçao 2-0 et poursuit également son aventure dans ce mondial. Dans le groupe F, le Japon et la Suède se sont quittés sur un match nul, 1-1, au terme d'une rencontre très disputée. Un résultat qui permet aux deux sélections de voir les 16e de finale se rapprocher. Les Pays-Bas ont confirmé leur statut en dominant la Tunisie 3-1 et terminent en tête de leur groupe. Et plus tôt dans la compétition, le Brésil a impressionné en s'imposant 3-0 contre l'Écosse, tandis que le Maroc a validé sa qualification grâce à un succès spectaculaire, 4-2 contre Haïti. Rendez-vous ce soir 17h pour la préparation des matchs de ce week-end. Excellente journée.

0: 31 à Ajaccio le matin. Il fera jusqu'à 26 à Strasbourg, 29 à Bordeaux et 33 à Marseille au plus chaud de la journée. Très belle journée à tous.
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2: Bonjour à toutes et à tous, on débute avec le premier qualifié pour les huitièmes de finale qui est connu à la Coupe du Monde de Football. Le Canada, pays co-organisateur, poursuit l'aventure dans ce mondial nord-américain. Les partenaires de Jonathan David ont difficilement battu l'Afrique du Sud hier soir 1-0 avec un but de Stéphane Eustachiou en toute fin de match à la 92e minute de jeu. C'est la première fois que les deux nations étaient à ce stade de la compétition puisque ni le Canada ni l'Afrique du Sud n'étaient parvenus à sortir des poules lors des précédentes Coupes du Monde disputées. Et en huitièmes de finale, les Canucks affronteront le vainqueur du 16e entre le Pays-Bas et le Maroc qui se disputent la nuit prochaine à 3h du matin à Monterrey au Mexique. Les Pays-Bas ont terminé en tête de leur groupe. Les Marocains, eux, se sont classés 2e après un nul face au Brésil, puis 2 victoires face à l'Écosse et à Haïti. Pour rappel, le Maroc avait été demi-finaliste face à la France lors de la dernière Coupe du Monde au Qatar. Et deux autres 16e se disputent ce lundi. Le Brésil affronte le Japon à 19h française à Houston. Et puis l'Allemagne sera opposée au Paraguay à 22h30 à Foxborough, tout près du camp de base de l'équipe de France. Les Bleus, eux, qui préparent leur 16e de finale qui se disputera ce mardi face aux Suédois à 23h au MetLife Stadium de New York. Il s'agira de la 24e confrontation de l'histoire entre les deux nations. La dernière s'était soldée par une victoire française 4-2 en novembre 2020 en Ligue des Nations. En cyclisme, Romain Grégoire portera le maillot bleu-blanc-rouge sur les épaules lors du prochain Tour de France qui s'élance de Barcelone samedi. Le coureur de 23 ans de la Groupama FDJ a remporté la course en ligne messieurs hier à la Tour du Pin lors des championnats de France et parmi les autres champions nationaux remis ce week-end. Citons Félix Engelhardt d'Allemagne, Rune Heredox en Belgique, Egan Bernal en Colombie, Magnus Kort Nielsen au Danemark ou encore Quinn Simons aux États-Unis, Jonathan Milan en Italie et Wilco Kelderman aux Pays-Bas. Et puis en tennis, c'est le début du tournoi de Wimbledon ce lundi. Les internationaux de Grande-Bretagne avec les deux numéro 1 mondiaux, Yannick Sinner et Arina Sabalenka sur les courts. Très belle journée de sport.
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3: Compte professionnel de prévention, ce qu'il faut savoir, la Minute Info. Connaissez-vous le compte professionnel de prévention, le C2P? Ce dispositif s'adresse aux salariés exposés à certains risques professionnels. Grâce aux déclarations de leur employeur, ils cumulent des points qu'ils peuvent ensuite utiliser pour changer de métier, réduire leur temps de travail, partir plus tôt à la retraite ou encore se former. Et justement, ces points, Marc les a utilisés pour donner un nouveau souffle à sa carrière. Écoutons son témoignage.
4: Bonjour Marc.
5: Bonjour.
4: Alors vous avez travaillé de nuit pendant presque 15 ans.
5: 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Mais avec le temps, ça devenait difficile. En plus, entre-temps, je suis devenu papa.
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8: Bonjour, l'enseignement devra s'adapter au changement climatique. Plus aucun examen n'aura lieu l'après-midi à compter de la prochaine session, a déclaré hier le ministre de l'Éducation nationale, Édouard Geffray. Il a également précisé que les bâtiments, dont le public et le privé, ne sont aujourd'hui pas suffisamment armés pour faire face à des canicules comme celles en cours en cette fin du mois de juin. 11 personnes sont mortes lorsque l'avion qui les transportait pour un baptême de parachutisme s'est écrasé hier à proximité de l'aérodrome de Nancy-Essey. Les victimes sont 5 moniteurs, 5 élèves et le pilote. Les élèves étaient un groupe d'infirmiers libéraux. Les premiers chiffres officiels commencent à remonter sur les effets de la canicule qui s'achève en France avec environ 1000 décès supplémentaires par rapport à la normale. Ils apparaissent moindres cependant qu'en 2003 selon l'agence Santé publique France. Les partis non indépendantistes ont gagné du terrain lors des élections provinciales en Nouvelle-Calédonie, les premières depuis 2019, mais ils n'atteignent pas la majorité au congrès du territoire selon les résultats provisoires du Haut Commissariat. Un homme et son fils adolescent ont été sortis des décombres par des équipes de sauveteurs américains et français près de 4 jours après le double séisme qui a frappé le Venezuela. Ce sauvetage a été réalisé à Carabaleda, une ville côtière au nord de Caracas. Le gouvernement israélien a reconnu le génocide arménien de 1915 dans un contexte de vives tensions avec la Turquie. Ankara a dénoncé une décision politique visant à couvrir les crimes commis par l'armée israélienne à l'encontre de la population palestinienne de Gaza. C'est la fin de ce flash, une très bonne journée à notre écoute.
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7: Voici votre horoscope de ce lundi 29 juin. Bélier, cette journée sera douce et remplie de zénitude absolue. Enfin, un peu de tranquillité. Taureau, vous serez d'attaque pour affronter les défis qui s'offrent à vous. Gémeaux, vous êtes motivé pour faire le grand ménage, que ce soit dans vos placards ou dans votre vie personnelle. Cancer, vous réussirez à trouver le courage nécessaire pour affronter quelques blocages enfouis au fond de vous pour aller de l'avant. Lion, il vous faudra beaucoup de patience pour mener cette journée chargée de petites contraintes domestiques. Vierge, vous êtes le bout en train de votre foyer et la bonne humeur y résidera grâce à vous. Balance, l'amour est au rendez-vous, mais les célibataires risquent d'être en retard à force de ne plus y croire. Scorpion, un petit élément de votre vie quotidienne pourrait bien vous donner du fil à retordre. Sagittaire, un petit conflit vous prend la tête alors qu'il suffira juste d'en parler pour le désamorcer. Capricorne, ce lundi est chargé en émotions, la lune y est sûrement pour quelque chose. Verseau, vous êtes rayonnant et plein d'énergie positive. Et Poisson, tout a l'air de vous sourire en ce moment et vous allez pouvoir en profiter pleinement.
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9: Bienvenue dans l'actualité insolite.
10: 11h30.
9: On commence avec en Argentine. Que se passe-t-il avec une statue de Lionel Messi qui vient d'être inaugurée? Eh bien, elle attire beaucoup de moqueries. L'œuvre mesure 26 mètres de haut pour 70 tonnes d'acier et de béton. La ville de Cutralco a dévoilé ce monument dimanche en Patagonie. La sculpture blanche montre le footballeur à genoux face à la Coupe du Monde. Sur les réseaux sociaux, les internautes pointent de gros soucis de proportion. La tête y est notamment toute petite en comparaison au reste du corps. Certains la comparent à une commande ratée sur Internet. Allez, direction Londres. Comment le chanteur Harry Styles s'est-il rendu à son propre concert au stade de Wembley? Eh bien, en running. Harry Styles donne 12 représentations d'affilée dans ce stade. Il a fait le trajet depuis son quartier d'Hampstead, soit une distance de près de 10 km. Des passants l'ont filmé pendant son footing avec son short mauve et une banane en bandoulière. Les vidéos de son trajet ont fini sur TikTok. Allez, on termine avec à Boston. Quelle supportrice s'est faite adopter par l'équipe de France depuis le début du mondial? Eh bien, c'est une résidente de leur hôtel nommé Charlie, qui a 96 ans. Cette américaine vit à l'année à Four Seasons, l'hôtel des Bleus, pendant la Coupe du Monde. La nonagénaire sort chaque matin pour voir les sportifs et ne rate aucun départ pour l'entraînement. Le responsable de la sécurité de l'équipe lui a offert un maillot officiel. Charlie doit cette nouvelle passion à Samia, son accompagnatrice française qui reste à ses côtés au quotidien. Et toute l'équipe considère la vieille dame comme sa colocataire préférée. Voilà pour l'actualité improbable et insolite de cette semaine. À très vite.
11: La météo de ce samedi à Pornic, ciel variable avec possibilité de développement de foyers orageux, averses faibles toute la journée. Ce soir, ciel peu nuageux, température attendue de 26 à 27 degrés, ressenti 37 au milieu de la journée avec une minimale de 22 à 8 heures, ressenti 24 degrés. Marée haute 3h39, 4m71, 15h53, 5m03, marée basse 10h06, 2m05 et 22h27, 2m04, coefficient de marée 54 et 56. Sur la façade atlantique, maximum de 26 à Cherbourg, 24 à Brest, 27 à Saint-Nazaire, 33 à Nantes, 28 à La Rochelle, 37 à Bordeaux et 27 pour Biarritz. Très belle journée à toutes et tous et excellent week-end.
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0: Bonjour à tous. La vigilance orange canicule a été levée ce matin dans toute l'Île-de-France et 9 départements de l'Est. Les Alpes de Haute-Provence, les Alpes-Maritimes, le Var et la Corse sont en revanche maintenus à ce niveau. Le premier bilan humain est très lourd. Après la vague de chaleur, au moins 1 000 de décès supplémentaires ont été enregistrés en France depuis mercredi, selon Santé publique France. Une surmortalité qui touche principalement les personnes de plus de 65 ans, notamment à domicile. Ce drame en Meurthe-et-Moselle hier, un avion qui servait pour un baptême de parachute s'est brusquement écrasé tout près d'habitation à Tamblaine. 11 personnes sont mortes. Ce drame se glisse parmi les plus graves catastrophes aériennes en France. Le rappeur Mamadou Coulibaly, mieux connu sous son nom d'artiste Dooms, est jugé aujourd'hui devant le tribunal correctionnel de Paris pour violence habituelle perpétrée entre 2017 et 2025 au préjudice de son ex-compagne, l'actrice Adèle Exarchopoulos. C'est la 5e fois qu'il comparaît devant le tribunal pour des faits de violence conjugale sur conjoint ou ex-conjoint. Il a écopé en février de 8 mois de prison avec sursis pour violence conjugale sur sa compagne actuelle. La marque d'eau minérale Volvic a été jugée coupable de pratiques commerciales trompeuses par le tribunal judiciaire de Paris pour avoir mentionné sur ses bouteilles d'eau qu'elles étaient neutres en carbone ou 100% recyclables, selon une décision consultée par l'AFP. Danone, le propriétaire de la marque, va faire appel. À l'international, le Pakistan a mené dans la nuit des frappes dans l'est de l'Afghanistan visant notamment une faction dissidente des talibans pakistanais. Le pays accuse l'Afghanistan d'accueillir des combattants du mouvement des talibans pakistanais qui ont revendiqué des attaques meurtrières au Pakistan, ce que les autorités afghanes démentent. Autre zone de conflit, les États-Unis et l'Iran vont suspendre leurs récentes attaques mutuelles qui avaient marqué une reprise des hostilités après la signature de leur protocole d'accord. Sport et football, c'est le premier pays qualifié pour les 8e de finale de la Coupe du Monde 2026, le Canada, un des 3 pays hôtes, a dominé l'Afrique du Sud 1-0.
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9: Excellent début de semaine, nous sommes le lundi 29 juin 2026. Bonne fête au Pierre-Paul aujourd'hui, c'est la journée mondiale du Petit Prince. Le Petit Prince est né le 29 juin 1900. Enfin, ce jour-là, c'est Antoine de Saint-Exupéry, l'auteur du Petit Prince, qui voyait le jour. Cela vous explique déjà pour quelle raison c'est la date de ce 29 juin qui a été donc retenue pour cette journée spéciale, évidemment. Allez, bon anniversaire aussi à vous, donc les natifs du 29 juin. Vous êtes le même jour que la chanteuse Nicole Scherzinger, qui fête ses 48 ans, qui faisait partie du groupe musical des Pussycat Dolls. Bon anniversaire également à Pierre Ménès, l'ex-critique footballistique, qui fête ses 63 ans. Belle journée avec nous.
0: Bonjour à tous. Plusieurs départements sont encore en vigilance orange à la canicule ou aux orages ce lundi 29 juin. Il s'agit de ceux de l'Île-de-France, mais également de certains dans l'est du pays. Des orages et des pluies sont attendus dans le nord-est,

0: 31 à Ajaccio le matin. Il fera jusqu'à 26 à Strasbourg, 29 à Bordeaux et 33 à Marseille au plus chaud de la journée. Très belle journée à tous.
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2: Bonjour à toutes et à tous, on débute avec le premier qualifié pour les huitièmes de finale qui est connu à la Coupe du Monde de Football. Le Canada, pays co-organisateur, poursuit l'aventure dans ce mondial nord-américain. Les partenaires de Jonathan David ont difficilement battu l'Afrique du Sud hier soir 1-0 avec un but de Stéphane Eustachiou en toute fin de match à la 92e minute de jeu. C'est la première fois que les deux nations étaient à ce stade de la compétition puisque ni le Canada ni l'Afrique du Sud n'étaient parvenus à sortir des poules lors des précédentes Coupes du Monde disputées. Et en huitièmes de finale, les Canucks affronteront le vainqueur du 16e entre le Pays-Bas et le Maroc qui se dispute la nuit prochaine à 3h du matin à Monterrey au Mexique. Les Pays-Bas ont terminé en tête de leur groupe. Les Marocains, eux, se sont classés 2e après un nul face au Brésil, puis 2 victoires face à l'Écosse et à Haïti. Pour rappel, le Maroc avait été demi-finaliste face à la France lors de la dernière Coupe du Monde au Qatar. Et deux autres 16e se disputent ce lundi. Le Brésil affronte le Japon à 19h française à Houston. Et puis l'Allemagne sera opposée au Paraguay à 22h30 à Foxborough, tout près du camp de base de l'équipe de France. Les Bleus, eux, qui préparent leur 16e de finale qui se disputera ce mardi face aux Suédois à 23h au MetLife Stadium de New York. Il s'agira de la 24e confrontation de l'histoire entre les deux nations. La dernière s'était soldée par une victoire française 4-2 en novembre 2020 en Ligue des Nations. En cyclisme, Romain Grégoire portera le maillot bleu-blanc-rouge sur les épaules lors du prochain Tour de France qui s'élance de Barcelone samedi. Le coureur de 23 ans de la Groupama FDJ a remporté la course en ligne messieurs hier à la Tour du Pin lors des championnats de France et parmi les autres champions nationaux remis ce week-end. Citons Félix Engelhardt d'Allemagne, Rune Heredox en Belgique, Egan Bernal en Colombie, Magnus Kort Nielsen au Danemark ou encore Quinn Simons aux États-Unis, Jonathan Milan en Italie et Wilco Kelderman aux Pays-Bas. Et puis en tennis, c'est le début du tournoi de Wimbledon ce lundi. Les internationaux de Grande-Bretagne avec les deux numéro 1 mondiaux, Yannick Sinner et Arina Sabalenka sur les cours. Très belle journée de sport.
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7: Bonjour, l'enseignement devra s'adapter au changement climatique. Plus aucun examen n'aura lieu l'après-midi à compter de la prochaine session, a déclaré hier le ministre de l'Éducation nationale, Édouard Geffray. Il a également précisé que les bâtiments, dont le public et le privé, ne sont aujourd'hui pas suffisamment armés pour faire face à des canicules comme celles en cours en cette fin du mois de juin. 11 personnes sont mortes lorsque l'avion qui les transportait pour un baptême de parachutisme s'est écrasé hier à proximité de l'aérodrome de Nancy-Essey. Les victimes sont 5 moniteurs, 5 élèves et le pilote. Les élèves étaient un groupe d'infirmiers libéraux. Les premiers chiffres officiels commencent à remonter sur les effets de la canicule qui s'achève en France avec environ 1000 décès supplémentaires par rapport à la normale. Ils apparaissent moindres cependant qu'en 2003 selon l'agence Santé publique France. Les partis non indépendantistes ont gagné du terrain lors des élections provinciales en Nouvelle-Calédonie, les premières depuis 2019, mais ils n'atteignent pas la majorité au congrès du territoire selon les résultats provisoires du Haut Commissariat. Un homme et son fils adolescent ont été sortis des décombres par des équipes de sauveteurs américains et français près de 4 jours après le double séisme qui a frappé le Venezuela. Ce sauvetage a été réalisé à Carabaleda, une ville côtière au nord de Caracas. Le gouvernement israélien a reconnu le génocide arménien de 1915 dans un contexte de vives tensions avec la Turquie. Ankara a dénoncé une décision politique visant à couvrir les crimes commis par l'armée israélienne à l'encontre de la population palestinienne de Gaza. C'est la fin de ce flash, une très bonne journée à notre écoute.
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4: Voici votre horoscope de ce lundi 29 juin. Bélier, cette journée sera douce et remplie de zénitude absolue. Enfin, un peu de tranquillité. Taureau, vous serez d'attaque pour affronter les défis qui s'offrent à vous. Gémeaux, vous êtes motivé pour faire le grand ménage, que ce soit dans vos placards ou dans votre vie personnelle. Cancer, vous réussirez à trouver le courage nécessaire pour affronter quelques blocages enfouis au fond de vous pour aller de l'avant. Lion, il vous faudra beaucoup de patience pour mener cette journée chargée de petites contraintes domestiques. Vierge, vous êtes le bout en train de votre foyer et la bonne humeur y résidera grâce à vous. Balance, l'amour est au rendez-vous, mais les célibataires risquent d'être en retard à force de ne plus y croire. Scorpion, un petit élément de votre vie quotidienne pourrait bien vous donner du fil à retordre. Sagittaire, un petit conflit vous prend la tête alors qu'il suffira juste d'en parler pour le désamorcer. Capricorne, ce lundi est chargé en émotions, la lune y est sûrement pour quelque chose. Verseau, vous êtes rayonnant et plein d'énergie positive. Et Poisson, tout a l'air de vous sourire en ce moment et vous allez pouvoir en profiter pleinement.
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6: Bienvenue dans l'actualité insolite de cette semaine. On commence avec en Argentine. Que se passe-t-il avec une statue de Lionel Messi qui vient d'être inaugurée? Eh bien, elle attire beaucoup de moqueries. L'œuvre mesure 26 mètres de haut pour 70 tonnes d'acier et de béton. La ville de Cutralco a dévoilé ce monument dimanche en Patagonie. La sculpture blanche montre le footballeur à genoux face à la Coupe du Monde. Sur les réseaux sociaux, les internautes pointent de gros soucis de proportion. La tête y est notamment toute petite en comparaison au reste du corps. Certains la comparent à une commande ratée sur Internet. Allez, direction Londres. Comment le chanteur Harry Styles s'est-il rendu à son propre concert au stade de Wembley? Eh bien, en running. Harry Styles donne 12 représentations d'affilée dans ce stade. Il a fait le trajet depuis son quartier d'Hampstead, soit une distance de près de 10 km. Des passants l'ont filmé pendant son footing avec son short mauve et une banane en bandoulière. Les vidéos de son trajet ont fini sur TikTok. Allez, on termine avec à Boston. Quelle supportrice s'est faite adopter par l'équipe de France depuis le début du mondial? Eh bien, c'est une résidente de leur hôtel nommé Charlet, qui a 96 ans. Cette américaine vit à l'année à Four Seasons, l'hôtel des Bleus, pendant la Coupe du Monde. La nonagénaire sort chaque matin pour voir les sportifs et ne rate aucun départ pour l'entraînement. Le responsable de la sécurité de l'équipe lui a offert un maillot officiel. Charlet doit cette nouvelle passion à Samia, son accompagnatrice française qui reste à ses côtés au quotidien. Et toute l'équipe considère la vieille dame comme sa colocataire préférée. Voilà pour l'actualité improbable et insolite de cette semaine. À très vite.
8: La météo de ce mercredi à Pornic, ensoleillé à peu nuageux cet après-midi. Ce soir, larges éclaircies prédominantes. Température attendue de 38 à 39 degrés, ressentie 46 au meilleur de la journée. Ça ne s'arrange pas avec une minimale de 26 à 8 heures, ressentie 29 degrés. Pensez à vous hydrater et rester à l'ombre le plus possible. Soyez vigilants pour les personnes sensibles, donc les jeunes et les plus âgés. Marée haute, 1h39, 4m58, 14h09, 4m59. Marée basse, 7h25, 2m10 et 19h49, 2m14, coefficient de marée 47 et 46. Sur la façade atlantique, maximum de 33 à Cherbourg, 37 à Brest, 38 à Saint-Nazaire, 40 à Nantes, 40 à La Rochelle, 41 à Bordeaux et 38 pour Biarritz. Très belle journée à toutes et tous. Prenez soin de vous.
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0: Bonjour à tous. La vigilance orange canicule a été levée ce matin dans toute l'Île-de-France et 9 départements de l'Est. Les Alpes de Haute-Provence, les Alpes-Maritimes, le Var et la Corse sont en revanche maintenus à ce niveau. Le premier bilan humain est très lourd. Après la vague de chaleur, au moins un millier de décès supplémentaires ont été enregistrés en France depuis mercredi, selon Santé publique France. Une surmortalité qui touche principalement les personnes de plus de 65 ans, notamment à domicile. Ce drame en Meurthe-et-Moselle hier, un avion qui servait pour un baptême de parachute s'est brusquement écrasé tout près d'habitation à Tamblaine. 11 personnes sont mortes. Ce drame se glisse parmi les plus graves catastrophes aériennes en France. Le rappeur Mamadou Coulibaly, mieux connu sous son nom d'artiste Dooms, est jugé aujourd'hui devant le tribunal correctionnel de Paris pour violences habituelles perpétrées entre 2017 et 2025 au préjudice de son ex-compagne, l'actrice Adèle Exarchopoulos. C'est la 5e fois qu'il comparaît devant le tribunal pour des faits de violences conjugales sur conjoint ou ex-conjoint. Il a écopé en février de 8 mois de prison avec sursis pour violences conjugales sur sa compagne actuelle. La marque d'eau minérale Volvic a été jugée coupable de pratiques commerciales trompeuses par le tribunal judiciaire de Paris pour avoir mentionné sur ses bouteilles d'eau qu'elles étaient neutres en carbone ou 100% recyclables, selon une décision consultée par l'AFP. Danone, le propriétaire de la marque, va faire appel. À l'international, le Pakistan a mené dans la nuit des frappes dans l'est de l'Afghanistan, visant notamment une faction dissidente des talibans pakistanais. Le pays accuse l'Afghanistan d'accueillir des combattants du mouvement des talibans pakistanais qui ont revendiqué des attaques meurtrières au Pakistan, ce que les autorités afghanes démentent. Autre zone de conflit, les États-Unis et l'Iran vont suspendre leurs récentes attaques mutuelles qui avaient marqué une reprise des hostilités après la signature de leur protocole d'accord. Sport et football, c'est le premier pays qualifié pour les huitièmes de finale de la Coupe du Monde 2026. Le Canada, un des trois pays hôtes, a dominé l'Afrique du Sud 1-0.
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6: Excellent début de semaine, nous sommes le lundi 29 juin 2026. Bonne fête au Pierre-Paul aujourd'hui, c'est la journée mondiale du Petit Prince. Le Petit Prince est né le 29 juin 1900. Enfin, ce jour-là, c'est Antoine de Saint-Exupéry, l'auteur du Petit Prince, qui voyait le jour. Cela vous explique déjà pour quelle raison c'est la date de ce 29 juin qui a été donc retenue pour cette journée spéciale, évidemment. Allez, bon anniversaire aussi à vous, donc les natifs du 29 juin. Vous êtes le même jour que la chanteuse Nicole Scherzinger, qui fête ses 48 ans, qui faisait partie du groupe musical des Pussycat Dolls. Bon anniversaire également à Pierre Ménès, l'ex-critique footballistique, qui fête ses 63 ans. Belle journée avec nous.
0: Bonjour à tous. Plusieurs départements sont encore en vigilance orange à la canicule ou aux orages ce lundi 29 juin. Il s'agit de ceux de l'Île-de-France, mais également de certains dans l'est du pays. Des orages et des pluies sont attendus dans le nord-est.

0: 21 à Ajaccio le matin. Il fera jusqu'à 26 à Strasbourg, 29 à Bordeaux et 33 à Marseille au plus chaud de la journée. Très belle journée à tous.
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2: Bonjour à toutes et à tous, on débute avec le premier qualifié pour les huitièmes de finale qui est connu à la Coupe du Monde de Football. Le Canada, pays co-organisateur, poursuit l'aventure dans ce mondial nord-américain. Les partenaires de Jonathan David ont difficilement battu l'Afrique du Sud hier soir 1-0 avec un but de Stéphane Eustachiou en toute fin de match à la 92e minute de jeu. C'est la première fois que les deux nations étaient à ce stade de la compétition puisque ni le Canada ni l'Afrique du Sud n'étaient parvenus à sortir des poules lors des précédentes Coupes du Monde disputées. Et en huitièmes de finale, les Canucks affronteront le vainqueur du 16e entre le Pays-Bas et le Maroc qui se dispute la nuit prochaine à 3h du matin à Monterrey au Mexique. Les Pays-Bas ont terminé en tête de leur groupe. Les Marocains, eux, se sont classés 2e après un nul face au Brésil, puis 2 victoires face à l'Écosse et à Haïti. Pour rappel, le Maroc avait été demi-finaliste face à la France lors de la dernière Coupe du Monde au Qatar. Et deux autres 16e se disputent ce lundi. Le Brésil affronte le Japon à 19h française à Houston. Et puis l'Allemagne sera opposée au Paraguay à 22h30 à Foxborough, tout près du camp de base de l'équipe de France. Les Bleus, eux, qui préparent leur 16e de finale qui se disputera ce mardi face aux Suédois à 23h au MetLife Stadium de New York. Il s'agira de la 24e confrontation de l'histoire entre les deux nations. La dernière s'était soldée par une victoire française 4-2 en novembre 2020 en Ligue des Nations. En cyclisme, Romain Grégoire portera le maillot bleu-blanc-rouge sur les épaules lors du prochain Tour de France qui s'élance de Barcelone samedi. Le coureur de 23 ans de la Groupama FDJ a remporté la course en ligne messieurs hier à la Tour du Pin lors des championnats de France et parmi les autres champions nationaux remis ce week-end. Citons Félix Engelhardt d'Allemagne, Rune Heredox en Belgique, Egan Bernal en Colombie, Magnus Kort Nielsen au Danemark ou encore Quinn Simons aux États-Unis, Jonathan Milan en Italie et Wilco Kelderman aux Pays-Bas. Et puis en tennis, c'est le début du tournoi de Wimbledon ce lundi. Les internationaux de Grande-Bretagne avec les deux numéro 1 mondiaux, Yannick Sinner et Arina Sabalenka sur les cours. Très belle journée de sport.
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8: Bonjour, l'enseignement devra s'adapter au changement climatique. Plus aucun examen n'aura lieu l'après-midi à compter de la prochaine session, a déclaré hier le ministre de l'Éducation nationale, Édouard Geffray. Il a également précisé que les bâtiments, dont le public et le privé, ne sont aujourd'hui pas suffisamment armés pour faire face à des canicules comme celles en cours en cette fin du mois de juin. 11 personnes sont mortes lorsque l'avion qui les transportait pour un baptême de parachutisme s'est écrasé hier à proximité de l'aérodrome de Nancy-Essey. Les victimes sont 5 moniteurs, 5 élèves et le pilote. Les élèves étaient un groupe d'infirmiers libéraux. Les premiers chiffres officiels commencent à remonter sur les effets de la canicule qui s'achève en France avec environ 1000 décès supplémentaires par rapport à la normale. Ils apparaissent moindres cependant qu'en 2003 selon l'agence Santé publique France. Les partis non indépendantistes ont gagné du terrain lors des élections provinciales en Nouvelle-Calédonie, les premières depuis 2019, mais ils n'atteignent pas la majorité au congrès du territoire selon les résultats provisoires du Haut Commissariat. Un homme et son fils adolescent ont été sortis des décombres par des équipes de sauveteurs américains et français près de 4 jours après le double séisme qui a frappé le Venezuela. Ce sauvetage a été réalisé à Carabaleda, une ville côtière au nord de Caracas. Le gouvernement israélien a reconnu le génocide arménien de 1915 dans un contexte de vives tensions avec la Turquie. Ankara a dénoncé une décision politique visant à couvrir les crimes commis par l'armée israélienne à l'encontre de la population palestinienne de Gaza. C'est la fin de ce flash, une très bonne journée à notre écoute.
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0: Voici votre horoscope de ce lundi 29 juin. Bélier, cette journée sera douce et remplie de zénitude absolue. Enfin, un peu de tranquillité. Taureau, vous serez d'attaque pour affronter les défis qui s'offrent à vous. Gémeaux, vous êtes motivé pour faire le grand ménage, que ce soit dans vos placards ou dans votre vie personnelle. Cancer, vous réussirez à trouver le courage nécessaire pour affronter quelques blocages enfouis au fond de vous pour aller de l'avant. Lion, il vous faudra beaucoup de patience pour mener cette journée chargée de petites contraintes domestiques. Vierge, vous êtes le bout en train de votre foyer et la bonne humeur y résidera grâce à vous. Balance, l'amour est au rendez-vous, mais les célibataires risquent d'être en retard à force de ne plus y croire. Scorpion, un petit élément de votre vie quotidienne pourrait bien vous donner du fil à retordre. Sagittaire, un petit conflit vous prend la tête alors qu'il suffira juste d'en parler pour le désamorcer. Capricorne, ce lundi est chargé en émotions, la lune y est sûrement pour quelque chose. Verseau, vous êtes rayonnant et plein d'énergie positive. Et Poisson, tout a l'air de vous sourire en ce moment et vous allez pouvoir en profiter pleinement.
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7: Bienvenue dans l'actualité insolite de cette semaine. On commence avec en Argentine. Que se passe-t-il avec une statue de Lionel Messi qui vient d'être inaugurée? Eh bien, elle attire beaucoup de moqueries. L'œuvre mesure 26 mètres de haut pour 70 tonnes d'acier et de béton. La ville de Cutralco a dévoilé ce monument dimanche en Patagonie. La sculpture blanche montre le footballeur à genoux face à la Coupe du Monde. Sur les réseaux sociaux, les internautes pointent de gros soucis de proportion. La tête y est notamment toute petite en comparaison au reste du corps. Certains la comparent à une commande ratée sur Internet. Allez, direction Londres. Comment le chanteur Harry Styles s'est-il rendu à son propre concert au stade de Wembley? Eh bien, en running. Harry Styles donne 12 représentations d'affilée dans ce stade. Il a fait le trajet depuis son quartier d'Hampstead, soit une distance de près de 10 km. Des passants l'ont filmé pendant son footing avec son short mauve et une banane en bandoulière. Les vidéos de son trajet ont fini sur TikTok. Allez, on termine avec à Boston. Quelle supportrice s'est faite adopter par l'équipe de France depuis le début du mondial? Eh bien, c'est une résidente de leur hôtel nommé Charlie, qui a 96 ans. Cette américaine vit à l'année à Four Seasons, l'hôtel des Bleus, pendant la Coupe du Monde. La nonagénaire sort chaque matin pour voir les sportifs et ne rate aucun départ pour l'entraînement. Le responsable de la sécurité de l'équipe lui a offert un maillot officiel. Charlie doit cette nouvelle passion à Samia, son accompagnatrice française qui reste à ses côtés au quotidien. Et toute l'équipe considère la vieille dame comme sa colocataire préférée. Voilà pour l'actualité improbable et insolite de cette semaine. À très vite.
9: La météo de ce vendredi à Pornic, ciel variable devenant peu nuageux ce matin, ensoleillé cet après-midi, pas de précipitations ce soir, ciel peu nuageux, température attendue de 27 à 28 degrés, ressenti 34 au meilleur de la journée, avec une minimale de 22 à 8 heures, ressenti 24 degrés, ça baisse un petit peu, c'est plutôt bien. Marée haute, 3 heures, 4 m 60, 15h16, 4 m 85, marée basse, 9h17 et 21h38 avec 2 m 11, coefficient de marée 49 et 51. Sur la façade atlantique, maximum de 25 à Cherbourg, 24 à Brest, 30 à Saint-Nazaire, 33 à Nantes, 29 à La Rochelle, 35 à Bordeaux et 30 pour Biarritz. Très belle journée à toutes et tous.
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0: Bonjour à tous. La vigilance orange canicule a été levée ce matin dans toute l'Île-de-France et 9 départements de l'Est. Les Alpes de Haute-Provence, les Alpes-Maritimes, le Var et la Corse sont en revanche maintenus à ce niveau. Le premier bilan humain est très lourd. Après la vague de chaleur, au moins un millier de décès supplémentaires ont été enregistrés en France depuis mercredi, selon Santé publique France. Une surmortalité qui touche principalement les personnes de plus de 65 ans, notamment à domicile. Ce drame en Meurthe-et-Moselle hier, un avion qui servait pour un baptême de parachute s'est brusquement écrasé tout près d'habitations à Tamblaine. 11 personnes sont mortes. Ce drame se glisse parmi les plus graves catastrophes aériennes en France. Le rappeur Mamadou Coulibaly, mieux connu sous son nom d'artiste Dooms, est jugé aujourd'hui devant le tribunal correctionnel de Paris pour violences habituelles perpétrées entre 2017 et 2025 au préjudice de son ex-compagne, l'actrice Adèle Exarchopoulos. C'est la 5e fois qu'il comparaît devant le tribunal pour des faits de violences conjugales sur conjoint ou ex-conjoint. Il a écopé en février de 8 mois de prison avec sursis pour violences conjugales sur sa compagne actuelle. La marque d'eau minérale Volvic a été jugée coupable de pratiques commerciales trompeuses par le tribunal judiciaire de Paris pour avoir mentionné sur ses bouteilles d'eau qu'elles étaient neutres en carbone ou 100% recyclables, selon une décision consultée par l'AFP. Danone, le propriétaire de la marque, va faire appel. À l'international, le Pakistan a mené dans la nuit des frappes dans l'est de l'Afghanistan, visant notamment une faction dissidente des talibans pakistanais. Le pays accuse l'Afghanistan d'accueillir des combattants du mouvement des talibans pakistanais qui ont revendiqué des attaques meurtrières au Pakistan, ce que les autorités afghanes démentent. Autre zone de conflit, les États-Unis et l'Iran vont suspendre leurs récentes attaques mutuelles qui avaient marqué une reprise des hostilités après la signature de leur protocole d'accord. Sport et football, c'est le premier pays qualifié pour les huitièmes de finale de la Coupe du Monde 2026. Le Canada, un des trois pays hôtes, a dominé l'Afrique du Sud 1-0.
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0: Bonjour à tous. La vigilance orange canicule a été levée ce matin dans toute l'Île-de-France et 9 départements de l'Est. Les Alpes de Haute-Provence, les Alpes-Maritimes, le Var et la Corse sont en revanche maintenus à ce niveau. Le premier bilan humain est très lourd. Après la vague de chaleur, au moins un millier de décès supplémentaires ont été enregistrés en France depuis mercredi, selon Santé publique France. Une surmortalité qui touche principalement les personnes de plus de 65 ans, notamment à domicile. Ce drame en Meurthe-et-Moselle hier, un avion qui servait pour un baptême de parachute s'est brusquement écrasé tout près d'habitations à Tamblaine. 11 personnes sont mortes. Ce drame se glisse parmi les plus graves catastrophes aériennes en France. Le rappeur Mamadou Coulibaly, mieux connu sous son nom d'artiste Dooms, est jugé aujourd'hui devant le tribunal correctionnel de Paris pour violences habituelles perpétrées entre 2017 et 2025 au préjudice de son ex-compagne, l'actrice Adèle Exarchopoulos. C'est la 5e fois qu'il comparaît devant le tribunal pour des faits de violences conjugales sur conjoint ou ex-conjoint. Il a écopé en février de 8 mois de prison avec sursis pour violences conjugales sur sa compagne actuelle. La marque d'eau minérale Volvic a été jugée coupable de pratiques commerciales trompeuses par le tribunal judiciaire de Paris pour avoir mentionné sur ses bouteilles d'eau qu'elles étaient neutres en carbone ou 100% recyclables, selon une décision consultée par l'AFP. Danone, le propriétaire de la marque, va faire appel. À l'international, le Pakistan a mené dans la nuit des frappes dans l'est de l'Afghanistan, visant notamment une faction dissidente des talibans pakistanais. Le pays accuse l'Afghanistan d'accueillir des combattants du mouvement des talibans pakistanais qui ont revendiqué des attaques meurtrières au Pakistan, ce que les autorités afghanes démentent. Autre zone de conflit, les États-Unis et l'Iran vont suspendre leurs récentes attaques mutuelles qui avaient marqué une reprise des hostilités après la signature de leur protocole d'accord. Sport et football, c'est le premier pays qualifié pour les huitièmes de finale de la Coupe du Monde 2026. Le Canada, un des trois pays hôtes, a dominé l'Afrique du Sud 1-0.
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0: Bonjour à tous. Plusieurs départements sont encore en vigilance orange à la canicule ou aux orages ce lundi 29 juin. Il s'agit de ceux de l'Île-de-France, mais également de certains dans l'est du pays. Des orages et des pluies sont attendus dans le nord-est, tandis

0: 31 à Ajaccio le matin. Il fera jusqu'à 26 à Strasbourg, 29 à Bordeaux et 33 à Marseille au plus chaud de la journée. Très belle journée à tous.
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2: Bonjour à toutes et à tous, on débute avec le premier qualifié pour les huitièmes de finale qui est connu à la Coupe du Monde de Football. Le Canada, pays co-organisateur, poursuit l'aventure dans ce mondial nord-américain. Les partenaires de Jonathan David ont difficilement battu l'Afrique du Sud hier soir 1-0 avec un but de Stéphane Eustachiou en toute fin de match à la 92e minute de jeu. C'est la première fois que les deux nations étaient à ce stade de la compétition puisque ni le Canada ni l'Afrique du Sud n'étaient parvenus à sortir des poules lors des précédentes Coupes du Monde disputées. Et en huitièmes de finale, le monde disputé. Et en huitième de finale, les Canucks affronteront le vainqueur du 16e entre le Pays-Bas et le Maroc qui se disputent la nuit prochaine.

0: de l'équipe de France. Les Bleus, eux qui préparent leur 16e de finale qui se disputera ce mardi face aux Suédois à 23h au MetLife Stadium de New York. Il s'agira de la 24e confrontation de l'histoire entre les deux nations. La dernière s'était soldée par une victoire française 4-2 en novembre 2020 en Ligue des Nations. En cyclisme, Romain Grégoire portera le maillot bleu-blanc-rouge sur les épaules lors du prochain Tour de France qui s'élance de Barcelone samedi. Le coureur de 23 ans de la Groupama FDJ a remporté la course en ligne messieurs hier à la Tour du Pin lors des championnats de France et parmi les autres champions nationaux remis ce week-end. Citons Félix Engelhardt d'Allemagne, Rune Heredox en Belgique, Egan Bernal en Colombie, Magnus Kort Nielsen au Danemark ou encore Quinn Simons aux États-Unis, Jonathan Milan en Italie et Wilco Kelderman aux Pays-Bas. Et puis en tennis, c'est le début du tournoi de Wimbledon ce lundi. Les internationaux de Grande-Bretagne avec les deux numéro 1 mondiaux, Yannick Sinner et Arina Sabalenka sur les courts. Très belle journée de sport.
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4: Bonjour, les premiers chiffres officiels commencent à remonter sur les effets de la canicule qui s'achève en France avec environ 1000 décès supplémentaires par rapport à la normale. Ils apparaissent néanmoins moindres qu'en 2003 selon Santé publique France. L'enseignement devra s'adapter au changement climatique. Plus aucun examen n'aura lieu l'après-midi à compter de la prochaine session, a déclaré hier le ministre de l'Éducation nationale, Édouard Geffrey. Il a également précisé que les bâtiments dans le public et le privé ne sont aujourd'hui pas suffisamment armés pour faire face à des canicules comme celle en cours en cette fin du mois de juin. 11 personnes sont mortes lorsque l'avion qui les transportait pour un baptême de parachutisme s'est écrasé hier à proximité de l'aérodrome de Nancy-Essé. Les victimes sont 5 moniteurs, 5 élèves et le pilote. Les élèves étaient un groupe d'infirmiers libéraux. Les partis non indépendantistes ont gagné du terrain lors des élections provinciales en Nouvelle-Calédonie, les premières depuis 2019, mais ils n'atteignent pas la majorité au congrès du territoire selon les résultats provisoires du Haut Commissariat. Un homme et son fils adolescents ont été sortis des décombres par des équipes de sauveteurs américains et français près de 4 jours après le double séisme qui a frappé le Venezuela. Ce sauvetage a été réalisé à Carabaleda, une ville côtière au nord de Caracas. Enfin, le gouvernement israélien a reconnu le génocide arménien de 1915 dans un contexte de vive tension avec la Turquie. Ankara a dénoncé une décision politique visant à couvrir les crimes commis par l'armée israélienne à l'encontre de la population palestinienne de Gaza. Voilà, c'est la fin de ce flash. Une très bonne journée à toutes et à tous.
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6: Bienvenue dans l'actualité insolite de cette semaine. On commence avec en Argentine. Que se passe-t-il avec une statue de Lionel Messi qui vient d'être inaugurée ? Eh bien, elle attire beaucoup de moqueries. L'œuvre mesure 25.

0: 6 mètres de haut pour 70 tonnes d'acier et de béton. La ville de Cutralco a dévoilé ce monument dimanche en Patagonie. La sculpture blanche montre le footballeur à genoux face à la Coupe du Monde. Sur les réseaux sociaux, les internautes pointent de gros soucis de proportion. La tête y est notamment toute petite en comparaison au reste du corps. Certains la comparent à une commande ratée sur Internet. Allez, direction Londres. Comment le chanteur Harry Styles s'est-il rendu à son propre concert au stade de Wembley? Eh bien, en running. Harry Styles donne 12 représentations d'affilée dans ce stade. Il a fait le trajet depuis son quartier d'Hampstead, soit une distance de près de 10 km. Des passants l'ont filmé pendant son footing avec son short mauve et une banane en bandoulière. Les vidéos de son trajet ont fini sur TikTok. Allez, on termine avec à Boston. Quelle supportrice s'est faite adopter par l'équipe de France depuis le début du mondial? Eh bien, c'est une résidente de leur hôtel nommé Charlet, qui a 96 ans. Cette américaine vit à l'année à Four Seasons, l'hôtel des Bleus, pendant la Coupe du Monde. La nonagénaire sort chaque matin pour voir les sportifs et ne rate aucun départ pour l'entraînement. Le responsable de la sécurité de l'équipe lui a offert un maillot officiel. Charlet doit cette nouvelle passion à Samia, son accompagnatrice française qui reste à ses côtés au quotidien. Et toute l'équipe considère la vieille dame comme sa colocataire préférée. Voilà pour l'actualité improbable et insolite de cette semaine. À très vite.
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2: Bonjour à tous. La vigilance orange canicule a été levée ce matin dans toute l'Île-de-France et 9 départements de l'Est. Les Alpes de Haute-Provence, les Alpes-Maritimes, le Var et la Corse sont en revanche maintenus à ce niveau. Le premier bilan humain est très lourd. Après la vague de chaleur, au moins 1 000 de décès supplémentaires ont été enregistrés en France depuis mercredi, selon Santé publique France. Une surmortalité qui touche principalement les personnes de plus de 65 ans, notamment à domicile. Ce drame en Meurthe-et-Moselle hier, un avion qui servait pour un baptême de parachute s'est brusquement écrasé tout près d'habitation à Tamblaine. 11 personnes sont mortes. Ce drame se glisse parmi les plus graves catastrophes aériennes en France. Le rappeur Mamadou Koulibaly, mieux connu sous son nom d'artiste Dooms, est jugé aujourd'hui devant le tribunal correctionnel de Paris pour violence habituelle perpétrée entre 2017 et 2025 au préjudice de son ex-compagne, l'actrice Adèle Exarchopoulos. C'est la 5e fois qu'il comparaît devant le tribunal pour des faits de violence conjugale sur conjoint ou ex-conjoint. Il a écopé en février de 8 mois de prison avec sursis pour violence conjugale sur sa compagne actuelle. La marque d'eau minérale Volvic a été jugée coupable de pratiques commerciales trompeuses par le tribunal judiciaire de Paris pour avoir mentionné sur ses bouteilles d'eau qu'elles étaient neutres en carbone ou 100% recyclables, selon une décision consultée par l'AFP. Danone, le propriétaire de la marque, va faire appel. À l'international, le Pakistan a mené dans la nuit des frappes dans l'est de l'Afghanistan, visant notamment une faction dissidente des talibans pakistanais. Le pays accuse l'Afghanistan d'accueillir des combattants du mouvement des talibans pakistanais qui ont revendiqué des attaques meurtrières au Pakistan, ce que les autorités afghanes démentent. Autre zone de conflit, les États-Unis et l'Iran vont suspendre leurs récentes attaques mutuelles qui avaient marqué une reprise des hostilités après la signature de leur protocole d'accord. Sport et football, c'est le premier pays qualifié pour les 8e de finale de la Coupe du Monde 2026. Le Canada, un des 3 pays hôtes, a dominé l'Afrique du Sud 1-0.
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2: Bonjour à tous. Plusieurs départements sont encore en vigilance orange à la canicule ou aux orages ce lundi 29 juin. Il s'agit de ceux de l'Île-de-France, mais également de certains dans l'est du pays. Des orages et des pluies sont attendus dans le nord-est.

0: 21 à Ajaccio le matin. Il fera jusqu'à 26 à Strasbourg, 29 à Bordeaux et 33 à Marseille au plus chaud de la journée. Très belle journée à tous.
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2: Bonjour à toutes et à tous, on débute avec le premier qualifié pour les huitièmes de finale qui est connu à la Coupe du Monde de Football. Le Canada, pays co-organisateur, poursuit l'aventure dans ce mondial nord-américain. Les partenaires de Jonathan David ont difficilement battu l'Afrique du Sud hier soir 1-0 avec un but de Stéphane Eustachiou en toute fin de match à la 92e minute de jeu. C'est la première fois que les deux nations étaient à ce stade de la compétition puisque ni le Canada ni l'Afrique du Sud n'étaient parvenus à sortir des poules lors des précédentes Coupes du Monde disputées. Et en huitièmes de finale, les Canucks affronteront le vainqueur du 16e entre le Pays-Bas et le Maroc qui se disputent la nuit prochaine à 3h du matin à Monterrey au Mexique. Les Pays-Bas ont terminé en tête de leur groupe. Les Marocains, eux, se sont classés 2e après un nul face au Brésil, puis 2 victoires face à l'Écosse et à Haïti. Pour rappel, le Maroc avait été demi-finaliste face à la France lors de la dernière Coupe du Monde au Qatar. Et deux autres 16e se disputent ce lundi. Le Brésil affronte le Japon à 19h française à Houston. Et puis l'Allemagne sera opposée au Paraguay à 22h30 à Foxborough, tout près du camp de base de l'équipe de France. Les Bleus, eux, qui préparent leur 16e de finale qui se disputera ce mardi face aux Suédois à 23h au MetLife Stadium de New York. Il s'agira de la 24e confrontation de l'histoire entre les deux nations. La dernière s'était soldée par une victoire française 4-2 en novembre 2020 en Ligue des Nations. En cyclisme, Romain Grégoire portera le maillot bleu-blanc-rouge sur les épaules lors du prochain Tour de France qui s'élance de Barcelone samedi. Le coureur de 23 ans de la Groupama FDJ a remporté la course en ligne messieurs hier à la Tour du Pin lors des championnats de France et parmi les autres champions nationaux remis ce week-end. Citons Félix Engelhardt d'Allemagne, Rune Heredox en Belgique, Egan Bernal en Colombie, Magnus Kort Nielsen au Danemark ou encore Quinn Simons aux États-Unis, Jonathan Milan en Italie et Wilco Kelderman aux Pays-Bas. Et puis en tennis, c'est le début du tournoi de Wimbledon ce lundi. Les internationaux de Grande-Bretagne avec les deux numéro 1 mondiaux, Yannick Sinner et Arina Sabalenka sur les courts. Très belle journée de sport.
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7: Saint-Nazaire, le mois des fiertés bat son plein avec une mobilisation portée par la jeunesse. À l'occasion de la semaine des fiertés, organisée du 20 au 27 juin, la ville et l'espace jeunesse La Source proposent une série d'actions pour sensibiliser aux enjeux LGBTQIA+, lutter contre les discriminations et célébrer la diversité. Cette initiative est née directement de la volonté des jeunes de La Source. En début d'année, plusieurs d'entre eux ont exprimé leur souhait de s'engager davantage autour des questions d'égalité et de respect des différences. Ensemble, ils ont ainsi construit une programmation participative, faite d'ateliers, de rencontres associatives, de jeux et de temps d'échange. Le temps fort de cette mobilisation est la création d'un guide inédit intitulé « Décode la Pride » réalisé par une apprentie du service jeunesse avec la participation des jeunes. Ce livret propose des repères historiques, des explications sur les identités et orientations sexuelles, une présentation des différents drapeaux LGBTQIA+, ainsi que des contenus ludiques. Son objectif, informer, déconstruire les préjugés et favoriser le dialogue. Le guide est édité à 800 exemplaires et sera distribué dans de nombreux lieux publics de la ville, notamment les médiathèques, les établissements scolaires et les maisons de quartier. Une version numérique est également disponible en téléchargement. Cette mobilisation intervient dans un contexte où les discriminations demeurent une réalité. Selon les chiffres relayés par Oxfam France, une agression LGBTphobe est recensée tous les 3 jours dans le pays et un quart des victimes ont moins de 25 ans. Enfin, les jeunes nazériens ont également participé à la Pride Estuaire et au village associatif local en proposant des actions de sensibilisation auprès du grand public.
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8: Bonjour, les premiers chiffres officiels commencent à remonter sur les effets de la canicule qui s'achève en France. Avec environ 1000 décès supplémentaires par rapport à la normale, ils apparaissent néanmoins moindres qu'en 2003 selon Santé publique France. L'enseignement devra s'adapter au changement climatique. Plus aucun examen n'aura lieu l'après-midi à compter de la prochaine session, a déclaré hier le ministre de l'Éducation nationale, Édouard Geffrey. Il a également précisé que les bâtiments dans le public et le privé ne sont aujourd'hui pas suffisamment armés pour faire face à des canicules comme celles en cours en cette fin du mois de juin. 11 personnes sont mortes lorsque l'avion qui les transportait pour un baptême de parachutisme s'est écrasé hier à proximité de l'aérodrome de Nancy-Essé. Les victimes sont 5 moniteurs, 5 élèves et le pilote. Les élèves étaient un groupe d'infirmiers libéraux. Les partis non indépendantistes ont gagné du terrain lors des élections provinciales en Nouvelle-Calédonie, les premières depuis 2019, mais ils n'atteignent pas la majorité au congrès du territoire selon les résultats provisoires du Haut Commissariat. Un homme et son fils adolescent ont été sortis des décombres par des équipes de sauveteurs américains et français près de 4 jours après le double séisme qui a frappé le Venezuela. Ce sauvetage a été réalisé à Carabaleda, une ville côtière au nord de Caracas. Enfin, le gouvernement israélien a reconnu le génocide arménien de 1915 dans un contexte de vive tension avec la Turquie. Ankara a dénoncé une décision politique visant à couvrir les crimes commis par l'armée israélienne à l'encontre de la population palestinienne de Gaza. Voilà, c'est la fin de ce flash.

faire le point sur l'actualité du Mondial 2026 qui se déroule aux États-Unis, au Canada et au Mexique. Quelle soirée et quelle nuit de football! Plusieurs groupes ont livré leur verdict avec des qualifications, des surprises et quelques grosses performances. Le résultat choc de la soirée, c'est la victoire de l'Équateur face à l'Allemagne, 2-1. Les Allemands étaient déjà qualifiés, mais les Équatoriens ont signé un exploit en renversant la rencontre pour décrocher leur billet pour la phase à élimination directe. Dans l'autre match du groupe E, la Côte d'Ivoire a assuré l'essentiel en battant Curaçao 2-0 et poursuit également son aventure dans ce mondial. Dans le groupe F, le Japon et la Suède se sont quittés sur un match nul, 1-1, au terme d'une rencontre très disputée. Un résultat qui permet aux deux sélections de voir les 16e de finale se rapprocher. Les Pays-Bas ont confirmé leur statut en dominant la Tunisie 3-1 et terminent en tête de leur groupe. Et plus tôt dans la compétition, le Brésil a impressionné en s'imposant 3-0 contre l'Écosse, tandis que le Maroc a validé sa qualification grâce à un succès spectaculaire, 4-2 contre Haïti. Rendez-vous ce soir 17h pour la préparation des matchs de ce week-end. Excellente journée sur

0: Bienvenue dans l'actualité insolite de cette semaine. On commence avec en Argentine. Que se passe-t-il avec une statue de Lionel Messi qui vient d'être inaugurée? Eh bien, elle attire beaucoup de moqueries. L'œuvre mesure 26 mètres de haut pour 70 tonnes d'acier et de béton. La ville de Cutralco a dévoilé ce monument dimanche en Patagonie. La sculpture blanche montre le footballeur à genoux face à la Coupe du Monde. Sur les réseaux sociaux, les internautes pointent de gros soucis de proportion. La tête y est notamment toute petite en comparaison au reste du corps. Certains la comparent à une commande ratée sur Internet. Allez, direction Londres. Comment le chanteur Harry Styles s'est-il rendu à son propre concert au stade de Wembley? Eh bien, en running. Harry Styles donne 12 représentations d'affilée dans ce stade. Il a fait le trajet depuis son quartier d'Hampstead, soit une distance de près de 10 km. Des passants l'ont filmé pendant son footing avec son short mauve et une banane en bandoulière. Les vidéos de son trajet ont fini sur TikTok. Allez, on termine avec à Boston. Quelle supportrice s'est faite adopter par l'équipe de France depuis le début du mondial? Eh bien, c'est une résidente de leur hôtel nommé Charlet, qui a 96 ans. Cette américaine vit à l'année à Four Seasons, l'hôtel des Bleus, pendant la Coupe du Monde. La nonagénaire sort chaque matin pour voir les sportifs et ne rate aucun départ pour l'entraînement. Le responsable de la sécurité de l'équipe lui a offert un maillot officiel. Charlet doit cette nouvelle passion à Samia, son accompagnatrice française qui reste à ses côtés au quotidien. Et toute l'équipe considère la vieille dame comme sa colocataire préférée. Voilà pour l'actualité improbable et insolite de cette semaine. À très vite.
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2: Bonjour à tous. La vigilance orange canicule a été levée ce matin dans toute l'Île-de-France et 9 départements de l'Est. Les Alpes de Haute-Provence, les Alpes-Maritimes, le Var et la Corse sont en revanche maintenus à ce niveau. Le premier bilan humain est très lourd. Après la vague de chaleur, au moins 1 000 de décès supplémentaires ont été enregistrés en France depuis mercredi, selon Santé publique France. Une surmortalité qui touche principalement les personnes de plus de 65 ans, notamment à domicile. Ce drame en Meurthe-et-Moselle hier, un avion qui servait pour un baptême de parachute s'est brusquement écrasé tout près d'habitation à Tamblaine. 11 personnes sont mortes. Ce drame se glisse parmi les plus graves catastrophes aériennes en France. Le rappeur Mamadou Koulibaly, mieux connu sous son nom d'artiste Dooms, est jugé aujourd'hui devant le tribunal correctionnel de Paris pour violence habituelle perpétrée entre 2017 et 2025 au préjudice de son ex-compagne, l'actrice Adèle Exarchopoulos. C'est la 5e fois qu'il comparaît devant le tribunal pour des faits de violence conjugale sur conjoint ou ex-conjoint. Il a écopé en février de 8 mois de prison avec sursis pour violence conjugale sur sa compagne actuelle. La marque d'eau minérale Volvic a été jugée coupable de pratiques commerciales trompeuses par le tribunal judiciaire de Paris pour avoir mentionné sur ses bouteilles d'eau qu'elles étaient neutres en carbone ou 100% recyclables, selon une décision consultée par l'AFP. Danone, le propriétaire de la marque, va faire appel. À l'international, le Pakistan a mené dans la nuit des frappes dans l'est de l'Afghanistan, visant notamment une faction dissidente des talibans pakistanais. Le pays accuse l'Afghanistan d'accueillir des combattants du mouvement des talibans pakistanais qui ont revendiqué des attaques meurtrières au Pakistan, ce que les autorités afghanes démentent. Autre zone de conflit, les États-Unis et l'Iran vont suspendre leurs récentes attaques mutuelles qui avaient marqué une reprise des hostilités après la signature de leur protocole d'accord. Sport et football, c'est le premier pays qualifié pour les 8e de finale de la Coupe du Monde 2026. Le Canada, un des 3 pays hôtes, a dominé l'Afrique du Sud 1-0.
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2: Bonjour à tous. Plusieurs départements sont encore en vigilance orange à la canicule ou aux orages ce lundi 29 juin. Il s'agit de ceux de l'Île-de-France, mais également de certains dans l'est du pays. Des orages et des pluies sont attendus dans le nord-est.

0: 21 à Ajaccio le matin. Il fera jusqu'à 26 à Strasbourg, 29 à Bordeaux et 33 à Marseille au plus chaud de la journée. Très belle journée à tous.
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2: Bonjour à toutes et à tous. On débute avec le premier qualifié pour les huitièmes de finale qui est connu à la Coupe du Monde de football. Le Canada, pays co-organisateur, poursuit l'aventure dans ce mondial nord-américain. Les partenaires de Jonathan David ont difficilement battu l'Afrique du Sud hier soir 1-0 avec un but de Stéphane Eustachiou en toute fin de match à la 92e minute de jeu. C'est la première fois que les deux nations étaient à ce stade de la compétition puisque ni le Canada ni l'Afrique du Sud n'étaient parvenus à sortir des poules lors des précédentes Coupes du Monde disputées. Et en huitièmes de finale, les Canucks affronteront le vainqueur du 16e entre le Pays-Bas et le Maroc qui se dispute la nuit prochaine à 3h du matin à Monterrey au Mexique. Les Pays-Bas ont terminé en tête de leur groupe. Les Marocains, eux, se sont classés 2e après un nul face au Brésil, puis 2 victoires face à l'Écosse et à Haïti. Pour rappel, le Maroc avait été demi-finaliste face à la France lors de la dernière Coupe du Monde au Qatar. Et deux autres 16e se disputent ce lundi. Le Brésil affronte le Japon à 19h heure française à Houston. Et puis l'Allemagne sera opposée au Paraguay à 22h30 à Foxborough, tout près du camp de base de l'équipe de France. Les Bleus, eux, qui préparent leur 16e de finale qui se disputera ce mardi face aux Suédois à 23h au MetLife Stadium de New York. Il s'agira de la 24e confrontation de l'histoire entre les deux nations. La dernière s'était soldée par une victoire française 4-2 en novembre 2020 en Ligue des Nations. En cyclisme, Romain Grégoire portera le maillot bleu-blanc-rouge sur les épaules lors du prochain Tour de France qui s'élance de Barcelone samedi. Le coureur de 23 ans de la Groupama FDJ a remporté la course en ligne messieurs hier à la Tour du Pin lors des championnats de France et parmi les autres champions nationaux remis ce week-end. Citons Félix Engelhardt d'Allemagne, Rune Heredox en Belgique, Egan Bernal en Colombie, Magnus Kort Nielsen au Danemark ou encore Quinn Simons aux États-Unis, Jonathan Milan en Italie et Wilco Kelderman aux Pays-Bas. Et puis en tennis, c'est le début du tournoi de Wimbledon ce lundi. Les internationaux de Grande-Bretagne avec les deux numéro 1 mondiaux, Yannick Sinner et Arina Sabalenka sur les courts. Très belle journée de sport.
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6: Bonjour. bonjour. Les premiers chiffres officiels commencent à remonter sur les effets de la canicule qui s'achève en France. Avec environ 1000 décès supplémentaires par rapport à la normale, ils apparaissent néanmoins moindres qu'en 2003 selon Santé publique France. L'enseignement devra s'adapter au changement climatique. Plus aucun examen n'aura lieu l'après-midi à compter de la prochaine session, a déclaré hier le ministre de l'Éducation nationale, Édouard Geffrey. Il a également précisé que les bâtiments dans le public et le privé ne sont aujourd'hui pas suffisamment armés pour faire face à des canicules comme celles en cours en cette fin du mois de juin. 11 personnes sont mortes lorsque l'avion qui les transportait pour un baptême de parachutisme s'est écrasé hier à proximité de l'aérodrome de Nancy-Essé. Les victimes sont 5 moniteurs, 5 élèves et le pilote. Les élèves étaient un groupe d'infirmiers libéraux. Les partis non indépendantistes ont gagné du terrain lors des élections provinciales en Nouvelle-Calédonie, les premières depuis 2019, mais ils n'atteignent pas la majorité au congrès du territoire selon les résultats provisoires du Haut Commissariat. Un homme et son fils adolescent ont été sortis des décombres par des équipes de sauveteurs américains et français près de 4 jours après le double séisme qui a frappé le Venezuela. Ce sauvetage a été réalisé à Carabaleda, une ville côtière au nord de Caracas. Enfin, le gouvernement israélien a reconnu le génocide arménien de 1915 dans un contexte de vive tension avec la Turquie. Ankara a dénoncé une décision politique visant à couvrir les crimes commis par l'armée israélienne à l'encontre de la population palestinienne de Gaza. Voilà, c'est la fin de ce flash. Une très bonne journée à toutes et à tous.
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8: Bienvenue dans l'actualité insolite de cette semaine. On commence avec en Argentine. Que se passe-t-il avec une statue de Lionel Messi qui vient d'être inaugurée? Eh bien, elle attire beaucoup de moqueries. L'œuvre mesure 26 mètres de haut pour 70 tonnes d'acier et de béton. La ville de Cutralco a dévoilé ce monument dimanche en Patagonie. La sculpture blanche montre le footballeur à genoux face à la Coupe du Monde. Sur les réseaux sociaux, les internautes pointent de gros soucis de proportion. La tête y est notamment toute petite en comparaison au reste du corps. Certains la comparent à une commande ratée sur Internet. Allez, direction Londres. Comment le chanteur Harry Styles s'est-il rendu à son propre concert au stade de Wembley? Eh bien, en running. Harry Styles donne 12 représentations d'affilée dans ce stade. Il a fait le trajet depuis son quartier d'Hampstead, soit une distance de près de 10 km. Des passants l'ont filmé pendant son footing avec son short mauve et une banane en bandoulière. Les vidéos de son trajet ont fini sur TikTok. Allez, on termine avec à Boston. Quelle supportrice s'est faite adopter par l'équipe de France depuis le début du mondial? Eh bien, c'est une résidente de leur hôtel nommé Charlie, qui a 96 ans. Cette américaine vit à l'année à Four Seasons, l'hôtel des Bleus, pendant la Coupe du Monde. La nonagénaire sort chaque matin pour voir les sportifs et ne rate aucun départ pour l'entraînement. Le responsable de la sécurité de l'équipe lui a offert un maillot officiel. Charlie doit cette nouvelle passion à Samia, son accompagnatrice française qui reste à ses côtés au quotidien. Et toute l'équipe considère la vieille dame comme sa colocataire préférée. Voilà pour l'actualité improbable et insolite de cette semaine. À très vite.
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0: Bonjour à tous. La vigilance orange canicule a été levée ce matin dans toute l'Île-de-France et 9 départements de l'Est. Les Alpes de Haute-Provence, les Alpes-Maritimes, le Var et la Corse sont en revanche maintenus à ce niveau. Le premier bilan humain est très lourd. Après la vague de chaleur, au moins un millier de décès supplémentaires ont été enregistrés en France depuis mercredi, selon Santé publique France. Une surmortalité qui touche principalement les personnes de plus de 65 ans, notamment à domicile. Ce drame en Meurthe-et-Moselle hier, un avion qui servait pour un baptême de parachute s'est brusquement écrasé tout près d'habitations à Tamblaine. 11 personnes sont mortes. Ce drame se glisse parmi les plus graves catastrophes aériennes en France. Le rappeur Mamadou Coulibaly, mieux connu sous son nom d'artiste Dooms, est jugé aujourd'hui devant le tribunal correctionnel de Paris pour violence habituelle perpétrée entre 2017 et 2025 au préjudice de son ex-compagne, l'actrice Adèle Exarchopoulos. C'est la 5e fois qu'il comparaît devant le tribunal pour des faits de violence conjugale sur conjoint ou ex-conjoint. Il a écopé en février de 8 mois de prison avec sursis pour violence conjugale sur sa compagne actuelle. La marque d'eau minérale Volvic a été jugée coupable de pratiques commerciales trompeuses par le tribunal judiciaire de Paris pour avoir mentionné sur ses bouteilles d'eau qu'elles étaient neutres en carbone ou 100% recyclables, selon une décision consultée par l'AFP. Danone, le propriétaire de la marque, va faire appel. À l'international, le Pakistan a mené dans la nuit des frappes dans l'est de l'Afghanistan visant notamment une faction dissidente des talibans pakistanais. Le pays accuse l'Afghanistan d'accueillir des combattants du mouvement des talibans pakistanais qui ont revendiqué des attaques meurtrières au Pakistan, ce que les autorités afghanes démentent. Autre zone de conflit, les États-Unis et l'Iran vont suspendre leurs récentes attaques mutuelles qui avaient marqué une reprise des hostilités après la signature de leur protocole d'accord. Sport et football, c'est le premier pays qualifié pour les huitièmes de finale de la Coupe du Monde 2026. Le Canada, un des trois pays hôtes, a dominé l'Afrique du Sud 1-0.
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0: Bonjour à tous. Plusieurs départements sont encore en vigilance orange à la canicule ou aux orages ce lundi 29 juin. Il s'agit de ceux de l'Île-de-France, mais également de certains dans l'est du pays. Des orages et des pluies sont attendus dans le nord-est, tandis

0: 21 à Ajaccio le matin. Il fera jusqu'à 26 à Strasbourg, 29 à Bordeaux et 33 à Marseille au plus chaud de la journée. Très belle journée à tous.
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2: Bonjour à toutes et à tous. On débute avec le premier qualifié pour les huitièmes de finale qui est connu à la Coupe du Monde de Football. Le Canada, pays co-organisateur, poursuit l'aventure dans ce mondial nord-américain. Les partenaires de Jonathan David ont difficilement battu l'Afrique du Sud hier soir 1-0 avec un but de Stéphane Eustachiou en toute fin de match à la 92e minute de jeu. C'est la première fois que les deux nations étaient à ce stade de la compétition puisque ni le Canada ni l'Afrique du Sud n'étaient parvenus à sortir des poules lors des précédentes Coupes du Monde disputées. Et en huitièmes de finale, les Canucks affronteront le vainqueur du 16e entre le Pays-Bas et le Maroc qui se disputent la nuit prochaine à 3h du matin à Monterrey au Mexique. Les Pays-Bas ont terminé en tête de leur groupe. Les Marocains, eux, se sont classés 2e après un nul face au Brésil, puis 2 victoires face à l'Écosse et à Haïti. Pour rappel, le Maroc avait été demi-finaliste face à la France lors de la dernière Coupe du Monde au Qatar. Et deux autres 16e se disputent ce lundi. Le Brésil affronte le Japon à 19h française à Houston. Et puis l'Allemagne sera opposée au Paraguay à 22h30 à Foxborough, tout près du camp de base de l'équipe de France. Les Bleus, eux, qui préparent leur 16e de finale qui se disputera ce mardi face aux Suédois à 23h au MetLife Stadium de New York. Il s'agira de la 24e confrontation de l'histoire entre les deux nations. La dernière s'était soldée par une victoire française 4-2 en novembre 2020 en Ligue des Nations. En cyclisme, Romain Grégoire portera le maillot bleu-blanc-rouge sur les épaules lors du prochain Tour de France qui s'élance de Barcelone samedi. Le coureur de 23 ans de la Groupama FDJ a remporté la course en ligne messieurs hier à la Tour du Pin lors des championnats de France et parmi les autres champions nationaux remis ce week-end. Citons Félix Engelhardt d'Allemagne, Rune Heredox en Belgique, Egan Bernal en Colombie, Magnus Kort Nielsen au Danemark ou encore Quinn Simons aux États-Unis, Jonathan Milan en Italie et Wilco Kelderman aux Pays-Bas. Et puis en tennis, c'est le début du tournoi de Wimbledon ce lundi. Les internationaux de Grande-Bretagne avec les deux numéro 1 mondiaux, Yannick Sinner et Arina Sabalenka sur les courts. Très belle journée de sport.
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4: Bonjour, les premiers chiffres officiels commencent à remonter sur les effets de la canicule qui s'achève en France. Avec environ 1000 décès supplémentaires par rapport à la normale, ils apparaissent néanmoins moindres qu'en 2003 selon Santé publique France. L'enseignement devra s'adapter au changement climatique. Plus aucun examen n'aura lieu l'après-midi à compter de la prochaine session, a déclaré hier le ministre de l'Éducation nationale, Édouard Geffrey. Il a également précisé que les bâtiments dans le public et le privé ne sont aujourd'hui pas suffisamment armés pour faire face à des canicules comme celles en cours en cette fin du mois de juin. 11 personnes sont mortes lorsque l'avion qui les transportait pour un baptême de parachutisme s'est écrasé hier à proximité de l'aérodrome de Nancy-Essé. Les victimes sont 5 moniteurs, 5 élèves et le pilote. Les élèves étaient un groupe d'infirmiers libéraux. Les partis non indépendantistes ont gagné du terrain lors des élections provinciales en Nouvelle-Calédonie, les premières depuis 2019, mais ils n'atteignent pas la majorité au congrès du territoire selon les résultats provisoires du Haut Commissariat. Un homme et son fils adolescent ont été sortis des décombres par des équipes de sauveteurs américains et français près de 4 jours après le double séisme qui a frappé le Venezuela. Ce sauvetage a été réalisé à Carabaleda, une ville côtière au nord de Caracas. Enfin, le gouvernement israélien a reconnu le génocide arménien de 1915 dans un contexte de vive tension avec la Turquie. Ankara a dénoncé une décision politique visant à couvrir les crimes commis par l'armée israélienne à l'encontre de la population palestinienne de Gaza. Voilà, c'est la fin de ce flash. Une très bonne journée à toutes et à tous.
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5: Bienvenue dans l'actualité insolite de cette semaine. On commence avec en Argentine. Que se passe-t-il avec une statue de Lionel Messi qui vient d'être inaugurée ? Eh bien, elle attire beaucoup de moqueries. L'œuvre mesure 26 mètres de haut pour 70 tonnes d'acier et de béton. La ville de Cutralco a dévoilé ce monument dimanche en Patagonie. La sculpture blanche montre le footballeur à genoux face à la Coupe du Monde. Sur les réseaux sociaux, les internautes pointent de gros soucis de proportion. La tête y est notamment toute petite en comparaison au reste du corps. Certains la comparent à une commande ratée sur Internet. Allez, direction Londres. Comment le chanteur Harry Styles s'est-il rendu à son propre concert au stade de Wembley ? Eh bien, en running. Harry Styles donne 12 représentations d'affilée dans ce stade. Il a fait le trajet depuis son quartier d'Hampstead, soit une distance de près de 10 km. Des passants l'ont filmé pendant son footing avec son short mauve et une banane en bandoulière. Les vidéos de son trajet ont fini sur TikTok. Allez, on termine avec à Boston. Quelle supportrice s'est faite adopter par l'équipe de France depuis le début du mondial ? Eh bien, c'est une résidente de leur hôtel nommé Charlie, qui a 96 ans. Cette américaine vit à l'année à Four Seasons, l'hôtel des Bleus, pendant la Coupe du Monde. La nonagénaire sort chaque matin pour voir les sportifs et ne rate aucun départ pour l'entraînement. Le responsable de la sécurité de l'équipe lui a offert un maillot officiel. Charlie doit cette nouvelle passion à Samia, son accompagnatrice française qui reste à ses côtés au quotidien. Et toute l'équipe considère la vieille dame comme sa colocataire préférée. Voilà pour l'actualité improbable et insolite de cette semaine. À très vite.
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7: Bonjour à tous. La vigilance orange canicule a été levée ce matin dans toute l'Île-de-France et 9 départements de l'Est. Les Alpes de Haute-Provence, les Alpes-Maritimes, le Var et la Corse sont en revanche maintenus à ce niveau. Le premier bilan humain est très lourd. Après la vague de chaleur, au moins un millier de décès supplémentaires ont été enregistrés en France depuis mercredi, selon Santé publique France. Une surmortalité qui touche principalement les personnes de plus de 65 ans, notamment à domicile. Ce drame en Meurthe-et-Moselle hier, un avion qui servait pour un baptême de parachute s'est brusquement écrasé tout près d'habitations à Tamblaine. 11 personnes sont mortes. Ce drame se glisse parmi les plus graves catastrophes aériennes en France. Le rappeur Mamadou Coulibaly, mieux connu sous son nom d'artiste Dooms, est jugé aujourd'hui devant le tribunal correctionnel de Paris pour violence habituelle perpétrée entre 2017 et 2025 au préjudice de son ex-compagne, l'actrice Adèle Exarchopoulos. C'est la 5e fois qu'il comparaît devant le tribunal pour des faits de violence conjugale sur conjoint ou ex-conjoint. Il a écopé en février de 8 mois de prison avec sursis pour violence conjugale sur sa compagne actuelle. La marque d'eau minérale Volvic a été jugée coupable de pratiques commerciales trompeuses par le tribunal judiciaire de Paris pour avoir mentionné sur ses bouteilles d'eau qu'elles étaient neutres en carbone ou 100% recyclables, selon une décision consultée par l'AFP. Danone, le propriétaire de la marque, va faire appel. À l'international, le Pakistan a mené dans la nuit des frappes dans l'est de l'Afghanistan visant notamment une faction dissidente des talibans pakistanais. Le pays accuse l'Afghanistan d'accueillir des combattants du mouvement des talibans pakistanais qui ont revendiqué des attaques meurtrières au Pakistan, ce que les autorités afghanes démentent. Autre zone de conflit, les États-Unis et l'Iran vont suspendre leurs récentes attaques mutuelles qui avaient marqué une reprise des hostilités après la signature de leur protocole d'accord. Sport et football, c'est le premier pays qualifié pour les 8e de finale de la Coupe du Monde 2026. Le Canada, un des 3 pays hôtes, a dominé l'Afrique du Sud 1-0.
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7: Bonjour à tous. Plusieurs départements sont encore en vigilance orange à la canicule ou aux orages ce lundi 29 juin. Il s'agit de ceux de l'Île-de-France, mais également de certains dans l'est du pays. Des orages et des pluies sont attendus dans le nord-est, tandis

0: 31 à Ajaccio le matin. Il fera jusqu'à 26 à Strasbourg, 29 à Bordeaux et 33 à Marseille au plus chaud de la journée. Très belle journée à tous.
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2: Bonjour à toutes et à tous, on débute avec le premier qualifié pour les huitièmes de finale qui est connu à la Coupe du Monde de Football. Le Canada, pays co-organisateur, poursuit l'aventure dans ce mondial nord-américain. Les partenaires de Jonathan David ont difficilement battu l'Afrique du Sud hier soir 1-0 avec un but de Stéphane Eustachiou en toute fin de match à la 92e minute de jeu. C'est la première fois que les deux nations étaient à ce stade de la compétition puisque ni le Canada ni l'Afrique du Sud n'étaient parvenus à sortir des poules lors des précédentes Coupes du Monde disputées. Et en huitièmes de finale, les Canucks affronteront le vainqueur du 16e entre le Pays-Bas et le Maroc qui se disputent la nuit prochaine à 3h du matin à Monterrey au Mexique. Les Pays-Bas ont terminé en tête de leur groupe. Les Marocains, eux, se sont classés 2e après un nul face au Brésil, puis 2 victoires face à l'Écosse et à Haïti. Pour rappel, le Maroc avait été demi-finaliste face à la France lors de la dernière Coupe du Monde au Qatar. Et deux autres 16e se disputent ce lundi. Le Brésil affronte le Japon à 19h française à Houston. Et puis l'Allemagne sera opposée au Paraguay à 22h30 à Foxborough, tout près du camp de base de l'équipe de France. Les Bleus, eux, qui préparent leur 16e de finale qui se disputera ce mardi face aux Suédois à 23h au MetLife Stadium de New York. Il s'agira de la 24e confrontation de l'histoire entre les deux nations. La dernière s'était soldée par une victoire française 4-2 en novembre 2020 en Ligue des Nations. En cyclisme, Romain Grégoire portera le maillot bleu-blanc-rouge sur les épaules lors du prochain Tour de France qui s'élance de Barcelone samedi. Le coureur de 23 ans de la Groupama FDJ a remporté la course en ligne messieurs hier à la Tour du Pin lors des championnats de France et parmi les autres champions nationaux remis ce week-end. Citons Félix Engelhardt d'Allemagne, Rune Heredox en Belgique, Egan Bernal en Colombie, Magnus Kort Nielsen au Danemark ou encore Quinn Simons aux États-Unis, Jonathan Milan en Italie et Wilco Kelderman aux Pays-Bas. Et puis en tennis, c'est le début du tournoi de Wimbledon ce lundi. Les internationaux de Grande-Bretagne avec les deux numéro 1 mondiaux, Yannick Sinner et Arina Sabalenka sur les courts. Très belle journée de sport.
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6: Bonjour. jour, les premiers chiffres officiels commencent à remonter sur les effets de la canicule qui s'achève en France. Avec environ 1000 décès supplémentaires par rapport à la normale, ils apparaissent néanmoins moindres qu'en 2003 selon Santé publique France. L'enseignement devra s'adapter au changement climatique. Plus aucun examen n'aura lieu l'après-midi à compter de la prochaine session, a déclaré hier le ministre de l'Éducation nationale, Édouard Geffrey. Il a également précisé que les bâtiments dans le public et le privé ne sont aujourd'hui pas suffisamment armés pour faire face à des canicules comme celle en cours en cette fin du mois de juin. 11 personnes sont mortes lorsque l'avion qui les transportait pour un baptême de parachutisme s'est écrasé hier à proximité de l'aérodrome de Nancy-Essé. Les victimes sont 5 moniteurs, 5 élèves et le pilote. Les élèves étaient un groupe d'infirmiers libéraux. Les partis non indépendantistes ont gagné du terrain lors des élections provinciales en Nouvelle-Calédonie, les premières depuis 2019, mais ils n'atteignent pas la majorité au congrès du territoire selon les résultats provisoires du Haut Commissariat. Un homme et son fils adolescent ont été sortis des décombres par des équipes de sauveteurs américains et français près de 4 jours après le double séisme qui a frappé le Venezuela. Ce sauvetage a été réalisé à Carabaleda, une ville côtière au nord de Caracas. Enfin, le gouvernement israélien a reconnu le génocide arménien de 1915 dans un contexte de vive tension avec la Turquie. Ankara a dénoncé une décision politique visant à couvrir les crimes commis par l'armée israélienne à l'encontre de la population palestinienne de Gaza. Voilà, c'est la fin de ce flash. Une très bonne journée à toutes et à tous.
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8: Bienvenue dans l'actualité insolite de cette semaine. On commence avec en Argentine. Que se passe-t-il avec une statue de Lionel Messi qui vient d'être inaugurée? Eh bien, elle attire beaucoup de moqueries. L'œuvre mesure 26 mètres de haut pour 70 tonnes d'acier et de béton. La ville de Cutralco a dévoilé ce monument dimanche en Patagonie. La sculpture blanche montre le footballeur à genoux face à la Coupe du Monde. Sur les réseaux sociaux, les internautes pointent de gros soucis de proportion. La tête y est notamment toute petite en comparaison au reste du corps. Certains la comparent à une commande ratée sur Internet. Allez, direction Londres. Comment le chanteur Harry Styles s'est-il rendu à son propre concert au stade de Wembley? Eh bien, en running. Harry Styles donne 12 représentations d'affilée dans ce stade. Il a fait le trajet depuis son quartier d'Hampstead, soit une distance de près de 10 km. Des passants l'ont filmé pendant son footing avec son short mauve et une banane en bandoulière. Les vidéos de son trajet ont fini sur TikTok. Allez, on termine avec à Boston. Quelle supportrice s'est faite adopter par l'équipe de France depuis le début du mondial? Eh bien, c'est une résidente de leur hôtel nommé Charlie, qui a 96 ans. Cette américaine vit à l'année à Four Seasons, l'hôtel des Bleus, pendant la Coupe du Monde. La nonagénaire sort chaque matin pour voir les sportifs et ne rate aucun départ pour l'entraînement. Le responsable de la sécurité de l'équipe lui a offert un maillot officiel. Charlie doit cette nouvelle passion à Samia, son accompagnatrice française qui reste à ses côtés au quotidien. Et toute l'équipe considère la vieille dame comme sa colocataire préférée. Voilà pour l'actualité improbable et insolite de cette semaine. À très vite.
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0: Bonjour à tous. La vigilance orange canicule a été levée ce matin dans toute l'Île-de-France et 9 départements de l'Est. Les Alpes de Haute-Provence, les Alpes-Maritimes, le Var et la Corse sont en revanche maintenus à ce niveau. Le premier bilan humain est très lourd. Après la vague de chaleur, au moins 1 000 de décès supplémentaires ont été enregistrés en France depuis mercredi, selon Santé publique France. Une surmortalité qui touche principalement les personnes de plus de 65 ans, notamment à domicile. Ce drame en Meurthe-et-Moselle hier, un avion qui servait pour un baptême de parachute s'est brusquement écrasé tout près d'habitation à Tamblaine. 11 personnes sont mortes. Ce drame se glisse parmi les plus graves catastrophes aériennes en France. Le rappeur Mamadou Koulibaly, mieux connu sous son nom d'artiste Dooms, est jugé aujourd'hui devant le tribunal correctionnel de Paris pour violence habituelle perpétrée entre 2017 et 2025 au préjudice de son ex-compagne, l'actrice Adèle Exarchopoulos. C'est la 5e fois qu'il comparaît devant le tribunal pour des faits de violence conjugale sur conjoint ou ex-conjoint. Il a écopé en février de 8 mois de prison avec sursis pour violence conjugale sur sa compagne actuelle. La marque d'eau minérale Volvic a été jugée coupable de pratiques commerciales trompeuses par le tribunal judiciaire de Paris pour avoir mentionné sur ses bouteilles d'eau qu'elles étaient neutres en carbone ou 100% recyclables, selon une décision consultée par l'AFP. Danone, le propriétaire de la marque, va faire appel. À l'international, le Pakistan a mené dans la nuit des frappes dans l'est de l'Afghanistan visant notamment une faction dissidente des talibans pakistanais. Le pays accuse l'Afghanistan d'accueillir des combattants du mouvement des talibans pakistanais qui ont revendiqué des attaques meurtrières au Pakistan, ce que les autorités afghanes démentent. Autre zone de conflit, les États-Unis et l'Iran vont suspendre leurs récentes attaques mutuelles qui avaient marqué une reprise des hostilités après la signature de leur protocole d'accord. Sport et football, c'est le premier pays qualifié pour les huitièmes de finale de la Coupe du Monde 2026. Le Canada, un des trois pays hôtes, a dominé l'Afrique du Sud 1-0.
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0: Bonjour à tous. Plusieurs départements sont encore en vigilance orange à la canicule ou aux orages ce lundi 29 juin. Il s'agit de ceux de l'Île-de-France, mais également de certains dans l'est du pays. Des orages et des pluies sont attendus dans le nord-est.

0: 21 à Ajaccio le matin. Il fera jusqu'à 26 à Strasbourg, 29 à Bordeaux et 33 à Marseille au plus chaud de la journée. Très belle journée à tous.
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2: Bonjour à toutes et à tous, on débute avec le premier qualifié pour les huitièmes de finale qui est connu à la Coupe du Monde de Football. Le Canada, pays co-organisateur, poursuit l'aventure dans ce mondial nord-américain. Les partenaires de Jonathan David ont difficilement battu l'Afrique du Sud hier soir 1-0 avec un but de Stéphane Eustachiou en toute fin de match à la 92e minute de jeu. C'est la première fois que les deux nations étaient à ce stade de la compétition puisque ni le Canada ni l'Afrique du Sud n'étaient parvenus à sortir des poules lors des précédentes Coupes du Monde disputées. Et en huitième de finale, les Canucks affronteront le vainqueur du 16e entre le Pays-Bas et le Maroc qui se dispute la nuit prochaine à 3h du matin à Monterrey au Mexique. Les Pays-Bas ont terminé en tête de leur groupe. Les Marocains, eux, se sont classés 2e après un nul face au Brésil, puis 2 victoires face à l'Écosse et à Haïti. Pour rappel, le Maroc avait été demi-finaliste face à la France lors de la dernière Coupe du Monde au Qatar. Et deux autres 16e se disputent ce lundi. Le Brésil affronte le Japon à 19h heure française à Houston. Et puis l'Allemagne sera opposée au Paraguay à 22h30 à Foxborough, tout près du camp de base de l'équipe de France. Les Bleus, eux, qui préparent leur 16e de finale qui se disputera ce mardi face aux Suédois à 23h au MetLife Stadium de New York. Il s'agira de la 24e confrontation de l'histoire entre les deux nations. La dernière s'était soldée par une victoire française 4-2 en novembre 2020 en Ligue des Nations. En cyclisme, Romain Grégoire portera le maillot bleu-blanc-rouge sur les épaules lors du prochain Tour de France qui s'élance de Barcelone samedi. Le coureur de 23 ans de la Groupama FDJ a remporté la course en ligne messieurs hier à la Tour du Pin lors des championnats de France et parmi les autres champions nationaux remis ce week-end. Citons Félix Engelhardt d'Allemagne, Rune Heredox en Belgique, Egan Bernal en Colombie, Magnus Kort Nielsen au Danemark ou encore Quinn Simons aux États-Unis, Jonathan Milan en Italie et Wilco Kelderman aux Pays-Bas. Et puis en tennis, c'est le début du tournoi de Wimbledon ce lundi. Les internationaux de Grande-Bretagne avec les deux numéro 1 mondiaux, Yannick Sinner et Arina Sabalenka sur les cours. Très belle journée de sport.
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4: Bonjour, les premiers chiffres officiels commencent à remonter sur les effets de la canicule qui s'achève en France. Avec environ 1000 décès supplémentaires par rapport à la normale, ils apparaissent néanmoins moindres qu'en 2003 selon Santé publique France. L'enseignement devra s'adapter au changement climatique, plus aucun examen n'aura lieu l'après-midi à compter de la prochaine session, a déclaré hier le ministre de l'Éducation nationale, Édouard Geffrey. Il a également précisé que les bâtiments dans le public et le privé ne sont aujourd'hui pas suffisamment armés pour faire face à des canicules comme celles en cours en cette fin du mois de juin. 11 personnes sont mortes lorsque l'avion qui les transportait pour un baptême de parachutisme s'est écrasé hier à proximité de l'aérodrome de Nancy-Essé. Les victimes sont 5 moniteurs, 5 élèves et le pilote. Les élèves étaient un groupe d'infirmiers libéraux. Les partis non indépendantistes ont gagné du terrain lors des élections provinciales en Nouvelle-Calédonie, les premières depuis 2019, mais ils n'atteignent pas la majorité au congrès du territoire selon les résultats provisoires du Haut Commissariat. Un homme et son fils adolescents ont été sortis des décombres par des équipes de sauveteurs américains et français près de 4 jours après le double séisme qui a frappé le Venezuela. Ce sauvetage a été réalisé à Carabaleda, une ville côtière au nord de Caracas. Enfin, le gouvernement israélien a reconnu le génocide arménien de 1915 dans un contexte de vive tension avec la Turquie. Ankara a dénoncé une décision politique visant à couvrir les crimes commis par l'armée israélienne à l'encontre de la population palestinienne de Gaza. Voilà, c'est la fin de ce flash. Une très bonne journée à toutes et à tous.
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5: Bienvenue dans l'actualité insolite de cette semaine. On commence avec en Argentine. Que se passe-t-il avec une statue de Lionel Messi qui vient d'être inaugurée ? Eh bien, elle attire beaucoup de moqueries. L'œuvre mesure 26 mètres de haut pour 70 tonnes d'acier et de béton. La ville de Cutralco a dévoilé ce monument dimanche en Patagonie. La sculpture blanche montre le footballeur à genoux face à la Coupe du Monde. Sur les réseaux sociaux, les internautes pointent de gros soucis de proportion. La tête y est notamment toute petite en comparaison au reste du corps. Certains la comparent à une commande ratée sur Internet. Allez, direction Londres. Comment le chanteur Harry Styles s'est-il rendu à son propre concert au stade de Wembley ? Eh bien, en running. Harry Styles donne 12 représentations d'affilée dans ce stade. Il a fait le trajet depuis son quartier d'Hampstead, soit une distance de près de 10 km. Des passants l'ont filmé pendant son footing avec son short mauve et une banane en bandoulière. Les vidéos de son trajet ont fini sur TikTok. Allez, on termine avec à Boston. Quelle supportrice s'est faite adopter par l'équipe de France depuis le début du mondial ? Eh bien, c'est une résidente de leur hôtel nommé Charlie, qui a 96 ans. Cette américaine vit à l'année à Four Seasons, l'hôtel des Bleus pendant la Coupe du Monde. La nonagénaire sort chaque matin pour voir les sportifs et ne rate aucun départ pour l'entraînement.

0: départements de l'Est. Seules les Alpes de Haute-Provence, les Alpes-Maritimes, le Var et la Corse sont maintenues en orange. Et le premier bilan humain est très lourd après cette vague de chaleur. Au moins un millier de décès supplémentaires ont été enregistrés en France depuis mercredi, selon Santé publique France. Une surmortalité qui touche principalement les personnes de plus de 65 ans, notamment à domicile. Le Sénat examine aujourd'hui le projet de loi d'urgence agricole qui vise notamment à faciliter la construction d'ouvrages de stockage d'eau, y compris dans les zones humides. Ce drame en Meurthe-et-Moselle, hier, un avion qui servait pour un baptême de parachute s'est brusquement écrasé tout près d'habitation à Tomblaine. 11 personnes sont décédées. Ce drame se glisse parmi les plus graves catastrophes aériennes en France. L'orateur Mamadou Coulibaly, mieux connu sous son nom d'artiste Dooms, est jugé aujourd'hui devant le tribunal correctionnel de Paris pour violence habituelle perpétrée entre 2017 et 2025 au préjudice de son ex-compagne, l'actrice Adèle Exarchopoulos. C'est la cinquième fois qu'il comparaît devant le tribunal pour des faits de violence conjugale sur conjoint ou ex-conjoint. Il a écopé en février de 8 mois de prison avec sursis pour violence conjugale sur sa compagne actuelle. La marque d'eau minérale Volvic a été jugée coupable de pratiques commerciales trompeuses par le tribunal judiciaire de Paris pour avoir mentionné sur ses bouteilles d'eau qu'elles étaient neutres en carbone ou 100% recyclables. Danone, le propriétaire de la marque, va faire appel. Si vous êtes abonné Orange ou Sosh, vous subissez sans doute une panne d'ampleur sur le réseau ce matin. L'opérateur Orange présente ses excuses aux abonnés et parle d'un incident technique affectant une partie des services mobiles. Les équipes techniques sont mobilisées. Sport et football, on connaît le premier qualifié pour les huitièmes de finale de la Coupe du Monde. Le Canada, l'un des trois pays hôtes, a dominé l'Afrique du Sud 1-0. À suivre ce soir, Brésil-Japon à 19h, suivi d'Allemagne-Paraguay à 22h30.
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0: Bonjour à tous. Plusieurs départements sont encore en vigilance orange à la canicule ou aux orages ce lundi 29 juin. Il s'agit de ceux de l'Île-de-France, mais également de certains dans l'est du pays. Des orages et des pluies sont attendus dans le nord-est, tandis que le soleil brillera globalement.

0: 31 à Ajaccio le matin. Il fera jusqu'à 26 à Strasbourg, 29 à Bordeaux et 33 à Marseille au plus chaud de la journée. Très belle journée à tous.
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2: Bonjour à toutes et à tous. On débute avec le premier qualifié pour les huitièmes de finale qui est connu à la Coupe du Monde de football. Le Canada, pays co-organisateur, poursuit l'aventure dans ce mondial nord-américain. Les partenaires de Jonathan David ont difficilement battu l'Afrique du Sud hier soir 1-0 avec un but de Stéphane Eustachiou en toute fin de match à la 92e minute de jeu. C'est la première fois que les deux nations étaient à ce stade de la compétition puisque ni le Canada ni l'Afrique du Sud n'étaient parvenus à sortir des poules lors des précédentes Coupes du Monde disputées. Et en huitièmes de finale, les Canucks affronteront le vainqueur du 16e entre le Pays-Bas et le Maroc qui se dispute la nuit prochaine à 3h du matin à Monterrey au Mexique. Les Pays-Bas ont terminé en tête de leur groupe. Les Marocains, eux, se sont classés 2e après un nul face au Brésil, puis 2 victoires face à l'Écosse et à Haïti. Pour rappel, le Maroc avait été demi-finaliste face à la France lors de la dernière Coupe du Monde au Qatar. Et 2 autres 16e se disputent ce lundi. Le Brésil affronte le Japon à 19h française à Houston. Et puis l'Allemagne sera opposée au Paraguay à 22h30 à Foxborough, tout près du camp de base de l'équipe de France. Les Bleus, eux, qui préparent leur 16e de finale qui se disputera ce mardi face aux Suédois à 23h au MetLife Stadium de New York. Il s'agira de la 24e confrontation de l'histoire entre les deux nations. La dernière s'était soldée par une victoire française 4-2 en novembre 2020 en Ligue des Nations. En cyclisme, Romain Grégoire portera le maillot bleu-blanc-rouge sur les épaules lors du prochain Tour de France qui s'élance de Barcelone samedi. Le coureur de 23 ans de la Groupama FDJ a remporté la course en ligne messieurs hier à la Tour du Pin lors des championnats de France et parmi les autres champions nationaux remis ce week-end. Citons Félix Engelhardt d'Allemagne, Rune Heredox en Belgique, Egan Bernal en Colombie, Magnus Kort Nielsen au Danemark ou encore Quinn Simons aux États-Unis, Jonathan Milan en Italie et Wilco Kelderman aux Pays-Bas. Et puis en tennis, c'est le début du tournoi de Wimbledon ce lundi. Les internationaux de Grande-Bretagne avec les deux numéro 1 mondiaux, Yannick Sinner et Arina Sabalenka sur les courts. Très belle journée de sport.
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4: Bonjour, les premiers chiffres officiels commencent à remonter sur les effets de la canicule qui s'achève en France, avec environ 1000 décès supplémentaires par rapport à la normale. Ils apparaissent néanmoins moindres qu'en 2003, selon Santé publique France. L'enseignement devra s'adapter au changement climatique. Plus aucun examen n'aura lieu l'après-midi à compter de la prochaine session, a déclaré hier le ministre de l'Éducation nationale, Édouard Geffrey. Il a également précisé que les bâtiments dans le public et le privé ne sont aujourd'hui pas suffisamment armés pour faire face à des canicules comme celles en cours en cette fin du mois de juin. 11 personnes sont mortes lorsque l'avion qui les transportait pour un baptême de parachutisme s'est écrasé hier à proximité de l'aérodrome de Nancy-Essé. Les victimes sont 5 moniteurs, 5 élèves et le pilote. Les élèves étaient un groupe d'infirmiers libéraux. Les partis non indépendantistes ont gagné du terrain lors des élections provinciales en Nouvelle-Calédonie, les premières depuis 2019, mais ils n'atteignent pas la majorité au congrès du territoire selon les résultats provisoires du Haut Commissariat. Un homme et son fils adolescent ont été sortis des décombres par des équipes de sauveteurs américains et français près de 4 jours après le double séisme qui a frappé le Venezuela. Ce sauvetage a été réalisé à Carabaleda, une ville côtière au nord de Caracas. Enfin, le gouvernement israélien a reconnu le génocide arménien de 1915 dans un contexte de vive tension avec la Turquie. Ankara a dénoncé une décision politique visant à couvrir les crimes commis par l'armée israélienne à l'encontre de la population palestinienne de Gaza. Voilà, c'est la fin de ce flash. Une très bonne journée à toutes et à tous.
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6: Bienvenue dans l'actualité insolite de cette semaine. On commence avec en Argentine. Que se passe-t-il avec une statue de Lionel Messi qui vient d'être inaugurée ? Eh bien, elle attire beaucoup de moqueries. L'œuvre mesure 26 mètres de haut pour 70 tonnes d'acier et de béton. La ville de Cutralco a dévoilé ce monument dimanche en Patagonie. La sculpture blanche montre le footballeur à genoux face à la Coupe du Monde. Sur les réseaux sociaux, les internautes pointent de gros soucis de proportion. La tête y est notamment toute petite en comparaison au reste du corps. Certains la comparent à une commande ratée sur Internet. Allez, direction Londres. Comment le chanteur Harry Styles s'est-il rendu à son propre concert au stade de Wembley ? Eh bien, en running. Harry Styles donne 12 représentations d'affilée dans ce stade. Il a fait le trajet depuis son quartier d'Hampstead, soit une distance de près de 10 km. Des passants l'ont filmé pendant son footing avec son short mauve et une banane en bandoulière. Les vidéos de son trajet ont fini sur TikTok. Allez, on termine avec à Boston. Quelle supportrice s'est faite adopter par l'équipe de France depuis le début du mondial ? Eh bien, c'est une résidente de leur hôtel nommé Charlet, qui a 96 ans. Cette américaine vit à l'année à Four Seasons, l'hôtel des Bleus, pendant la Coupe du Monde. La nonagénaire sort chaque matin pour voir les sportifs et ne rate aucun départ pour l'entraînement. Le responsable de la sécurité de l'équipe lui a offert un maillot officiel. Charlet doit cette nouvelle passion à Samia, son accompagnatrice française qui reste à ses côtés au quotidien. Et toute l'équipe considère la vieille dame comme sa colocataire préférée. Voilà pour l'actualité improbable et insolite de cette semaine. À très vite.
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7: Bonjour à tous. La France respire à nouveau après la fin progressive d'un épisode caniculaire historique. La vigilance orange canicule a été levée ce matin dans toute l'île de France et 9 départements de l'Est. Seules les Alpes de Haute-Provence, les Alpes-Maritimes, le Var et la Corse sont maintenus en orange. Et le premier bilan humain est très lourd après cette vague de chaleur. Au moins 1 000 de décès supplémentaires ont été enregistrés en France depuis mercredi, selon Santé publique France. Une surmortalité qui touche principalement les personnes de plus de 65 ans, notamment à domicile. Le Sénat examine aujourd'hui le projet de loi d'urgence agricole qui vise notamment à faciliter la construction d'ouvrages de stockage d'eau, y compris dans les zones humides. Ce drame en Meurthe-et-Moselle, hier, un avion qui servait pour un baptême de parachute s'est brusquement écrasé tout près d'habitation à Tomblaine. 11 personnes sont décédées. Ce drame se glisse parmi les plus graves catastrophes aériennes en France. Le rappeur Mamadou Coulibaly, mieux connu sous son nom d'artiste Doubs, est jugé aujourd'hui devant le tribunal correctionnel de Paris pour violence habituelle perpétrée entre 2017 et 2025 au préjudice de son ex-compagne, l'actrice Adèle Exarchopoulos. C'est la 5e fois qu'il comparaît devant le tribunal pour des faits de violence conjugale sur conjoint ou ex-conjoint. Il a écopé en février de 8 mois de prison avec sursis pour violence conjugale sur sa compagne actuelle. La marque d'eau minérale Volvic a été jugée coupable de pratiques commerciales trompeuses par le tribunal judiciaire de Paris pour avoir mentionné sur ses bouteilles d'eau qu'elles étaient neutres en carbone ou 100% recyclables. Danone, le propriétaire de la marque, va faire appel. Si vous êtes abonné Orange ou Sosh, vous subissez sans doute une panne d'ampleur sur le réseau ce matin. L'opérateur Orange présente ses excuses aux abonnés et parle d'un incident technique affectant une partie des services mobiles. Les équipes techniques sont mobilisées. Sport et football, on connaît le premier qualifié pour les 8e de finale de la Coupe du Monde. Le Canada, l'un des 3 pays hôtes, a dominé l'Afrique du Sud 1-0. À suivre ce soir, Brésil-Japon à 19h, suivi d'Allemagne-Paraguay à 22h30.
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7: Bonjour à tous. Plusieurs départements sont encore en vigilance orange à la canicule ou aux orages ce lundi 29 juin. Il s'agit de ceux de l'Île-de-France, mais également de certains dans l'est du pays. Des orages et des pluies sont attendus dans le nord-est.

0: 31 à Ajaccio le matin. Il fera jusqu'à 26 à Strasbourg, 29 à Bordeaux et 33 à Marseille au plus chaud de la journée. Très belle journée à tous.
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2: Bonjour à toutes et à tous. On débute avec le premier qualifié pour les huitièmes de finale qui est connu à la Coupe du Monde de football. Le Canada, pays co-organisateur, poursuit l'aventure dans ce mondial nord-américain. Les partenaires de Jonathan David ont difficilement battu l'Afrique du Sud hier soir 1-0 avec un but de Stéphane Eustachiou en toute fin de match à la 92e minute de jeu. C'est la première fois que les deux nations étaient à ce stade de la compétition puisque ni le Canada ni l'Afrique du Sud n'étaient parvenus à sortir des poules lors des précédentes Coupes du Monde disputées. Et en huitièmes de finale, les Canucks affronteront le vainqueur du 16e entre le Pays-Bas et le Maroc qui se dispute la nuit prochaine à 3h du matin à Monterrey au Mexique. Les Pays-Bas ont terminé en tête de leur groupe. Les Marocains, eux, se sont classés 2e après un nul face au Brésil, puis 2 victoires face à l'Écosse et à Haïti. Pour rappel, le Maroc avait été demi-finaliste face à la France lors de la dernière Coupe du Monde au Qatar. Les deux autres 16e se disputent ce lundi. Le Brésil affronte le Japon à 19h heure française à Houston. Et puis l'Allemagne sera opposée au Paraguay à 22h30 à Foxborough, tout près du camp de base de l'équipe de France. Les Bleus, eux, qui préparent leur 16e de finale qui se disputera ce mardi face aux Suédois à 23h au MetLife Stadium de New York. Il s'agira de la 24e confrontation de l'histoire entre les deux nations. La dernière s'était soldée par une victoire française 4-2 en novembre 2020 en Ligue des Nations. En cyclisme, Romain Grégoire portera le maillot bleu blanc rouge sur les épaules lors du prochain Tour de France qui s'élance de Barcelone samedi. Le coureur de 23 ans de la Groupama FDJ a remporté la course en ligne messieurs hier à la Tour du Pin lors des championnats de France et parmi les autres champions nationaux remis ce week-end. Citons Félix Engelhardt d'Allemagne, Rune Heredox en Belgique, Egan Bernal en Colombie, Magnus Kort Nielsen au Danemark ou encore Quinn Simons aux États-Unis, Jonathan Milan en Italie et Wilco Kelderman aux Pays-Bas. Et puis en tennis, c'est le début du tournoi de Wimbledon ce lundi. Les internationaux de Grande-Bretagne avec les deux numéro 1 mondiaux, Yannick Sinner et Arina Sabalenka sur les cours. Très belle journée de sport.
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de faire le point sur l'actualité du Mondial 2026 qui se déroule aux États-Unis, au Canada et au Mexique. Quelle soirée et quelle nuit de football! Plusieurs groupes ont livré leur verdict avec des qualifications, des surprises et quelques grosses performances. Le résultat choc de la soirée, c'est la victoire de l'Équateur face à l'Allemagne, 2-1. Les Allemands étaient déjà qualifiés, mais les Équatoriens ont signé un exploit en renversant la rencontre pour décrocher leur billet pour la phase à élimination directe. Dans l'autre match du groupe E, la Côte d'Ivoire a assuré l'essentiel en battant Curaçao 2-0 et poursuit également son aventure dans ce mondial. Dans le groupe F, le Japon et la Suède se sont quittés sur un match nul, 1-1, au terme d'une rencontre très disputée. Un résultat qui permet aux deux sélections de voir les 16e de finale se rapprocher. Les Pays-Bas ont confirmé leur statut en dominant la Tunisie 3-1 et terminent en tête de leur groupe. Et plus tôt dans la compétition, le Brésil a impressionné en s'imposant 3-0 contre l'Écosse, tandis que le Maroc a validé sa qualification grâce à un succès spectaculaire, 4-2 contre Haïti. Rendez-vous ce soir 17h pour la préparation des matchs de ce week-end. Excellente journée sur

0: 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Bonjour, les premiers chiffres officiels commencent à remonter sur les effets de la canicule qui s'achève en France. Avec environ 1000 décès supplémentaires par rapport à la normale, ils apparaissent néanmoins moindres qu'en 2003 selon Santé publique France. L'enseignement devra s'adapter au changement climatique. Plus aucun examen n'aura lieu l'après-midi à compter de la prochaine session, a déclaré hier le ministre de l'Éducation nationale, Édouard Geffrey. Il a également précisé que les bâtiments dans le public et le privé ne sont aujourd'hui pas suffisamment armés pour faire face à des canicules comme celles en cours en cette fin du mois de juin. 11 personnes sont mortes lorsque l'avion qui les transportait pour un baptême de parachutisme s'est écrasé hier à proximité de l'aérodrome de Nancy-Essey. Les victimes sont 5 moniteurs, 5 élèves et le pilote. Les élèves étaient un groupe d'infirmiers libéraux. Les partis non indépendantistes ont gagné du terrain lors des élections provinciales en Nouvelle-Calédonie, les premières depuis 2019, mais ils n'atteignent pas la majorité au congrès du territoire selon les résultats provisoires du Haut Commissariat. Un homme et son fils adolescent ont été sortis des décombres par des équipes de sauveteurs américains et français près de 4 jours après le double séisme qui a frappé le Venezuela. Ce sauvetage a été réalisé à Carabaleda, une ville côtière au nord de Caracas. Enfin, le gouvernement israélien a reconnu le génocide arménien de 1915 dans un contexte de vive tension avec la Turquie. Ankara a dénoncé une décision politique visant à couvrir les crimes commis par l'armée israélienne à l'encontre de la population palestinienne de Gaza. Voilà, c'est la fin de ce flash. Une très bonne journée à toutes et à tous.
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2: Bienvenue dans l'actualité insolite de cette semaine. On commence avec en Argentine. Que se passe-t-il avec une statue de Lionel Messi qui vient d'être inaugurée? Eh bien, elle attire beaucoup de moqueries. L'œuvre mesure 26 mètres de haut pour 70 tonnes d'acier et de béton. La ville de Cutralco a dévoilé ce monument dimanche en Patagonie. La sculpture blanche montre le footballeur à genoux face à la Coupe du Monde. Sur les réseaux sociaux, les internautes pointent de gros soucis de proportion. La tête y est notamment toute petite en comparaison au reste du corps. Certains la comparent à une commande ratée sur Internet. Allez, direction Londres. Comment le chanteur Harry Styles s'est-il rendu à son propre concert au stade de Wembley? Eh bien, en running. Harry Styles donne 12 représentations d'affilée dans ce stade. Il a fait le trajet depuis son quartier d'Hampstead, soit une distance de près de 10 km. Des passants l'ont filmé pendant son footing avec son short mauve et une banane en bandoulière. Les vidéos de son trajet ont fini sur TikTok. Allez, on termine avec à Boston. Quelle supportrice s'est faite adopter par l'équipe de France depuis le début du mondial? Eh bien, c'est une résidente de leur hôtel nommé Charlet, qui a 96 ans. Cette américaine vit à l'année à Four Seasons, l'hôtel des Bleus, pendant la Coupe du Monde. La nonagénaire sort chaque matin pour voir les sportifs et ne rate aucun départ pour l'entraînement. Le responsable de la sécurité de l'équipe lui a offert un maillot officiel. Charlet doit cette nouvelle passion à Samia, son accompagnatrice française qui reste à ses côtés au quotidien. Et toute l'équipe considère la vieille dame comme sa colocataire préférée. Voilà pour l'actualité improbable et insolite de cette semaine. À très vite.
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4: Bonjour à tous. La France respire à nouveau après la fin progressive d'un épisode caniculaire historique. La vigilance orange canicule a été levée ce matin dans toute l'île de France et 9 départements de l'Est. Seules les Alpes de Haute-Provence, les Alpes-Maritimes, le Var et la Corse sont maintenus en orange. Et le premier bilan humain est très lourd après cette vague de chaleur. Au moins 1 000 000 de décès supplémentaires ont été enregistrés en France depuis mercredi, selon Santé publique France. Une surmortalité qui touche principalement les personnes de plus de 65 ans, notamment à domicile. Le Sénat examine aujourd'hui le projet de loi d'urgence agricole qui vise notamment à faciliter la construction d'ouvrages de stockage d'eau, y compris dans les zones humides. Ce drame en Meurthe-et-Moselle, hier, un avion qui servait pour un baptême de parachute s'est brusquement écrasé tout près d'habitation à Tomblaine. 11 personnes sont décédées. Ce drame se glisse parmi les plus graves catastrophes aériennes en France. Le rappeur Mamadou Koulibaly, mieux connu sous son nom d'artiste Dooms, est jugé aujourd'hui devant le tribunal correctionnel de Paris pour violence habituelle perpétrée entre 2017 et 2025 au préjudice de son ex-compagne, l'actrice Adèle Exarchopoulos. C'est la 5e fois qu'il comparaît devant le tribunal pour des faits de violence conjugale sur conjoint ou ex-conjoint. Il a écopé en février de 8 mois de prison avec sursis pour violence conjugale sur sa compagne actuelle. La marque d'eau minérale Volvic a été jugée coupable de pratiques commerciales trompeuses par le tribunal judiciaire de Paris pour avoir mentionné sur ses bouteilles d'eau qu'elles étaient neutres en carbone ou 100% recyclables. Danone, le propriétaire de la marque, va faire appel. Si vous êtes abonné Orange ou Sosh, vous subissez sans doute une panne d'ampleur sur le réseau ce matin. L'opérateur Orange présente ses excuses aux abonnés et parle d'un incident technique affectant une partie des services mobiles. Les équipes techniques sont mobilisées. Sport et football, on connaît le premier qualifié pour les huitièmes de finale de la Coupe du Monde. Le Canada, l'un des trois pays hôtes, a dominé l'Afrique du Sud 1-0. À suivre ce soir, Brésil-Japon à 19h, suivi d'Allemagne-Paraguay à 22h30.
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4: Bonjour à tous. Plusieurs départements sont encore en vigilance orange à la canicule ou aux orages ce lundi 29 juin. Il s'agit de ceux de l'Île-de-France, mais également de certains dans l'est du pays. Des orages et des pluies sont attendus dans le nord-est.

0: 31 à Ajaccio le matin. Il fera jusqu'à 26 à Strasbourg, 29 à Bordeaux et 33 à Marseille au plus chaud de la journée. Très belle journée à tous.
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2: Bonjour à toutes et à tous. On débute avec le premier qualifié pour les huitièmes de finale qui est connu à la Coupe du Monde de football. Le Canada, pays co-organisateur, poursuit l'aventure dans ce mondial nord-américain. Les partenaires de Jonathan David ont difficilement battu l'Afrique du Sud hier soir 1-0 avec un but de Stéphane Eustachiou en toute fin de match à la 92e minute de jeu. C'est la première fois que les deux nations étaient à ce stade de la compétition puisque ni le Canada ni l'Afrique du Sud n'étaient parvenus à sortir des poules lors des précédentes Coupes du Monde disputées. Et en huitièmes de finale, les Canucks affronteront le vainqueur du 16e entre le Pays-Bas et le Maroc qui se dispute la nuit prochaine à 3h du matin à Monterrey au Mexique. Les Pays-Bas ont terminé en tête de leur groupe. Les Marocains, eux, se sont classés 2e après un nul face au Brésil, puis 2 victoires face à l'Écosse et à Haïti. Pour rappel, le Maroc avait été
3: 13h30
2: face à la France lors de la dernière Coupe du Monde au Qatar. Les deux autres 16e se disputent ce lundi. Le Brésil affronte le Japon à 19h heure française à Houston. Et puis l'Allemagne sera opposée au Paraguay à 22h30 à Foxborough, tout près du camp de base de l'équipe de France. Les Bleus, eux, qui préparent leur 16e de finale qui se disputera ce mardi face aux Suédois à 23h au MetLife Stadium de New York. Il s'agira de la 24e confrontation de l'histoire entre les deux nations. La dernière s'était soldée par une victoire française 4-2 en novembre 2020 en Ligue des Nations. En cyclisme, Romain Grégoire portera le maillot bleu-blanc-rouge sur les épaules lors du prochain Tour de France qui s'élance de Barcelone samedi. Le coureur de 23 ans de la Groupama FDJ a remporté la course en ligne messieurs hier à la Tour du Pin lors des championnats de France et parmi les autres champions nationaux remis ce week-end. Citons Félix Engelhardt d'Allemagne, Rune Heredox en Belgique, Egan Bernal en Colombie, Magnus Kort Nielsen au Danemark ou encore Quinn Simons aux États-Unis, Jonathan Milan en Italie et Wilco Kelderman aux Pays-Bas. Et puis en tennis, c'est le début du tournoi de Wimbledon ce lundi. Les internationaux de Grande-Bretagne avec les deux numéro 1 mondiaux, Yannick Sinner et Arina Sabalenka sur les courts. Très belle journée de sport.
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2: Bonjour.
3: bonjour. Les premiers chiffres officiels commencent à remonter sur les effets de la canicule qui s'achève en France. Avec environ 1000 décès supplémentaires par rapport à la normale, ils apparaissent néanmoins moindres qu'en 2003, selon Santé publique France. L'enseignement devra s'adapter au changement climatique. Plus aucun examen n'aura lieu l'après-midi à compter de la prochaine session, a déclaré hier le ministre de l'Éducation nationale, Édouard Geffrey. Il a également précisé que les bâtiments dans le public et le privé ne sont aujourd'hui pas suffisamment armés pour faire face à des canicules comme celle en cours en cette fin du mois de juin. 11 personnes sont mortes lorsque l'avion qui les transportait pour un baptême de parachutisme s'est écrasé hier à proximité de l'aérodrome de Nancy-Essey. Les victimes sont 5 moniteurs, 5 élèves et le pilote. Les élèves étaient un groupe d'infirmiers libéraux. Les partis non indépendantistes ont gagné du terrain lors des élections provinciales en Nouvelle-Calédonie, les premières depuis 2019, mais ils n'atteignent pas la majorité au congrès du territoire selon les résultats provisoires du Haut Commissariat. Un homme et son fils adolescent ont été sortis des décombres par des équipes de sauveteurs américains et français près de 4 jours après le double séisme qui a frappé le Venezuela. Ce sauvetage a été réalisé à Carabaleda, une ville côtière au nord de Caracas. Enfin, le gouvernement israélien a reconnu le génocide arménien de 1915 dans un contexte de vive tension avec la Turquie. Ankara a dénoncé une décision politique visant à couvrir les crimes commis par l'armée israélienne à l'encontre de la population palestinienne de Gaza. Voilà, c'est la fin de ce flash. Une très bonne journée à toutes et à tous.
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7: Bienvenue dans l'actualité insolite de cette semaine. On commence avec en Argentine. Que se passe-t-il avec une statue de Lionel Messi qui vient d'être inaugurée? Eh bien, elle attire beaucoup de moqueries. L'œuvre mesure 26 mètres de haut pour 70 tonnes d'acier et de béton. La ville de Cutralco a dévoilé ce monument dimanche en Patagonie. La sculpture blanche montre le footballeur à genoux face à la Coupe du Monde. Sur les réseaux sociaux, les internautes pointent de gros soucis de proportion. La tête y est notamment toute petite en comparaison au reste du corps. Certains la comparent à une commande ratée sur Internet. Allez, direction Londres. Comment le chanteur Harry Styles s'est-il rendu à son propre concert au stade de Wembley? Eh bien, en running. Harry Styles donne 12 représentations d'affilée dans ce stade. Il a fait le trajet depuis son quartier d'Hampstead, soit une distance de près de 10 km. Des passants l'ont filmé pendant son footing avec son short mauve et une banane en bandoulière. Les vidéos de son trajet ont fini sur TikTok. Allez, on termine avec à Boston. Quelle supportrice s'est faite adopter par l'équipe de France depuis le début du mondial? Eh bien, c'est une résidente de leur hôtel nommé Charlet, qui a 96 ans. Cette américaine vit à l'année à Four Seasons, l'hôtel des Bleus, pendant la Coupe du Monde. La nonagénaire sort chaque matin pour voir les sportifs et ne rate aucun départ pour l'entraînement. Le responsable de la sécurité de l'équipe lui a offert un maillot officiel. Charlet doit cette nouvelle passion à Samia, son accompagnatrice française qui reste à ses côtés au quotidien. Et toute l'équipe considère la vieille dame comme sa colocataire préférée. Voilà pour l'actualité improbable et insolite de cette semaine. À très vite.
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0: Bonjour à tous. La France respire à nouveau après la fin progressive d'un épisode caniculaire historique. La vigilance orange canicule a été levée ce matin dans toute l'île de France et 9 départements de l'Est. Seules les Alpes de Haute-Provence, les Alpes-Maritimes, le Var et la Corse sont maintenus en orange. Et le premier bilan humain est très lourd après cette vague de chaleur. Au moins 1 000 000 de décès supplémentaires ont été enregistrés en France depuis mercredi, selon Santé publique France. Une surmortalité qui touche principalement les personnes de plus de 65 ans, notamment à domicile. Le Sénat examine aujourd'hui le projet de loi d'urgence agricole qui vise notamment à faciliter la construction d'ouvrages de stockage d'eau, y compris dans les zones humides. Ce drame en Meurthe-et-Moselle, hier, un avion qui servait pour un baptême de parachute s'est brusquement écrasé tout près d'habitation à Tomblaine. 11 personnes sont décédées. Ce drame se glisse parmi les plus graves catastrophes aériennes en France. Le rappeur Mamadou Coulibaly, mieux connu sous son nom d'artiste Dooms, est jugé aujourd'hui devant le tribunal correctionnel de Paris pour violence habituelle perpétrée entre 2017 et 2025 au préjudice de son ex-compagne, l'actrice Adèle Exarchopoulos. C'est la 5e fois qu'il comparaît devant le tribunal pour des faits de violence conjugale sur conjoint ou ex-conjoint. Il a écopé en février de 8 mois de prison avec sursis pour violence conjugale sur sa compagne actuelle. La marque d'eau minérale Volvic a été jugée coupable de pratiques commerciales trompeuses par le tribunal judiciaire de Paris pour avoir mentionné sur ses bouteilles d'eau qu'elles étaient neutres en carbone ou 100% recyclables. Danone, le propriétaire de la marque, va faire appel. Si vous êtes abonné Orange ou Soche, vous subissez sans doute une panne d'ampleur sur le réseau ce matin. L'opérateur Orange présente ses excuses aux abonnés et parle d'un incident technique affectant une partie des services mobiles. Les équipes techniques sont mobilisées. Sport et football, on connaît le premier qualifié pour les huitièmes de finale de la Coupe du Monde. Le Canada, l'un des trois pays hôtes, a dominé l'Afrique du Sud 1-0. À suivre ce soir, Brésil-Japon à 19h, suivi d'Allemagne-Paraguay à 22h30.
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0: Bonjour à tous, plusieurs départements sont encore en vigilance orange à la canicule ou aux orages ce lundi 29 juin. Il s'agit de ceux de l'Île-de-France, mais également de certains dans l'est du pays. Des orages et des pluies sont attendus dans le nord-est, tandis que

0: et 31 à Ajaccio le matin. Il fera jusqu'à 26 à Strasbourg, 29 à Bordeaux et 33 à Marseille au plus chaud de la journée. Très belle journée à tous.
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2: Bonjour à toutes et à tous. On débute avec le premier qualifié pour les huitièmes de finale qui est connu à la Coupe du Monde de football. Le Canada, pays co-organisateur, poursuit l'aventure dans ce mondial nord-américain. Les partenaires de Jonathan David ont difficilement battu l'Afrique du Sud hier soir 1-0 avec un but de Stéphane Eustachiou en toute fin de match à la 92e minute de jeu. C'est la première fois que les deux nations étaient à ce stade de la compétition puisque ni le Canada ni l'Afrique du Sud n'étaient parvenus à sortir des poules lors des précédentes Coupes du Monde disputées. Et en huitième de finale, les Canucks affronteront le vainqueur du 16e entre le Pays-Bas et le Maroc qui se dispute la nuit prochaine à 3h du matin à Monterrey au Mexique. Les Pays-Bas ont terminé en tête de leur groupe. Les Marocains, eux, se sont classés deuxième après un nul face au Brésil, puis deux victoires face à l'Écosse et à Haïti. Pour rappel, le Maroc avait été demi-finaliste face à la France lors de la dernière Coupe du Monde au Qatar. Et deux autres 16e se disputent ce lundi. Le Brésil affronte le Japon à 19h heure française à Houston. Et puis l'Allemagne sera opposée au Paraguay à 22h30 à Foxborough, tout près du camp de base de l'équipe de France. Les Bleus, eux, qui préparent leur 16e de finale qui se disputera ce mardi face aux Suédois à 23h au MetLife Stadium de New York. Il s'agira de la 24e confrontation de l'histoire entre les deux nations. La dernière s'était soldée par une victoire française 4-2 en novembre 2020 en Ligue des Nations. En cyclisme, Romain Grégoire portera le maillot bleu blanc rouge sur les épaules lors du prochain Tour de France qui s'élance de Barcelone samedi. Le coureur de 23 ans de la Groupama FDJ a remporté la course en ligne messieurs hier à la Tour du Pin lors des championnats de France et parmi les autres champions nationaux remis ce week-end. Citons Félix Engelhardt d'Allemagne, Rune Heredox en Belgique, Egan Bernal en Colombie, Magnus Kort Nielsen au Danemark ou encore Quinn Simons aux États-Unis, Jonathan Milan en Italie et Wilco Kelderman aux Pays-Bas. Et puis en tennis, c'est le début du tournoi de Wimbledon ce lundi. Les internationaux de Grande-Bretagne avec les deux numéro 1 mondiaux, Yannick Sinner et Aryna Sabalenka sur les courts. Très belle journée de sport.
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6: Bonjour. bonjour. Les premiers chiffres officiels commencent à remonter sur les effets de la canicule qui s'achève en France. Avec environ 1000 décès supplémentaires par rapport à la normale, ils apparaissent néanmoins moindres qu'en 2003 selon Santé publique France. L'enseignement devra s'adapter au changement climatique. Plus aucun examen n'aura lieu l'après-midi à compter de la prochaine session, a déclaré hier le ministre de l'Éducation nationale, Édouard Geffrey. Il a également précisé que les bâtiments dans le public et le privé ne sont aujourd'hui pas suffisamment armés pour faire face à des canicules comme celle en cours en cette fin du mois de juin. 11 personnes sont mortes lorsque l'avion qui les transportait pour un baptême de parachutisme s'est écrasé hier à proximité de l'aérodrome de Nancy-Essey. Les victimes sont 5 moniteurs, 5 élèves et le pilote. Les élèves étaient un groupe d'infirmiers libéraux. Les partis non indépendantistes ont gagné du terrain lors des élections provinciales en Nouvelle-Calédonie, les premières depuis 2019, mais ils n'atteignent pas la majorité au congrès du territoire selon les résultats provisoires du Haut Commissariat. Un homme et son fils adolescent ont été sortis des décombres par des équipes de sauveteurs américains et français près de 4 jours après le double séisme qui a frappé le Venezuela. Ce sauvetage a été réalisé à Carabaleda, une ville côtière au nord de Caracas. Enfin, le gouvernement israélien a reconnu le génocide arménien de 1915 dans un contexte de vive tension avec la Turquie. Ankara a dénoncé une décision politique visant à couvrir les crimes commis par l'armée israélienne à l'encontre de la population palestinienne de Gaza. Voilà, c'est la fin de ce flash. Une très bonne journée à toutes et à tous.
3: Michel Berger, né le 28 novembre 1947 à Neuilly-sur-Seine, est l'une des figures les plus marquantes de la chanson française. Pianiste précoce, compositeur inspiré et mélodiste hors pair, il impose très tôt son style, un mélange unique de pop, de sensibilité et d'harmonie lumineuse. Dans les années 60, il débute comme chanteur yéyé, mais c'est derrière le piano, en compositeur et réalisateur, qu'il trouve sa vraie voix. Les années 70 marquent son ascension. Il signe des succès pour Véronique Sanson, Françoise Hardy, puis rencontre celle qui deviendra sa muse et son épouse, France Gall. Ensemble, ils forment l'un des couples artistiques les plus puissants de l'époque. Berger lui compose des titres cultes. La déclaration d'amour, musique, résiste. Il jouait du piano debout. Visionnaire, Michel Berger crée en 1978 la comédie musicale Starmania avec Luc Plamondon. Un opéra rock devenu un monument de la culture francophone, porté par Daniel Balavoine, Fabienne Thibault ou encore Diane Dufresne. Lui-même enchaîne les albums marquants. Chanson pour une fan, Beau séjour, Voyou, Différence. Sa voix douce, son piano omniprésent et ses thèmes universels, l'amour, la liberté, la fragilité humaine, en font une signature immédiatement reconnaissable. Le 2 août 1992, Michel Berger meurt brutalement d'une crise cardiaque à Ramatuelle à 44 ans. Mais son héritage, immense, continue de résonner. Ses chansons, ses compositions et Starmania font de lui l'un des créateurs les plus aimés et les plus influents de la pop française.
7: Le métier du jour. Le pâtissier, c'est l'artisan du sucre et de la précision. Chaque jour, avant l'aube, il pétrit, fouette, cuit et décore pour transformer farine, beurre et chocolat en douceur qui régale nos yeux autant que nos papilles. C'est un métier exigeant, maîtrise des techniques, créativité permanente, rigueur absolue. Derrière chaque millefeuille croustillant ou macaron délicat, il y a des heures d'entraînement et une passion inépuisable. Être pâtissier, c'est marier tradition et innovation, transmettre du plaisir en portions sucrées et faire de chaque dessert un petit instant de bonheur partagé.
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8: Bienvenue dans l'actualité insolite de cette semaine. On commence avec en Argentine. Que se passe-t-il avec une statue de Lionel Messi qui vient d'être inaugurée? Eh bien, elle attire beaucoup de moqueries. L'œuvre mesure 26 mètres de haut pour 70 tonnes d'acier et de béton. La ville de Cutralco a dévoilé ce monument dimanche en Patagonie. La sculpture blanche montre le footballeur à genoux face à la Coupe du Monde. Sur les réseaux sociaux, les internautes pointent de gros soucis de proportion. La tête y est notamment toute petite en comparaison au reste du corps. Certains la comparent à une commande ratée sur Internet. Allez, direction Londres. Comment le chanteur Harry Styles s'est-il rendu à son propre concert au stade de Wembley? Eh bien, en running. Harry Styles donne 12 représentations d'affilée dans ce stade. Il a fait le trajet depuis son quartier d'Hampstead, soit une distance de près de 10 km. Des passants l'ont filmé pendant son footing avec son short mauve et une banane en bandoulière. Les vidéos de son trajet ont fini sur TikTok. Allez, on termine avec à Boston. Quelle supportrice s'est faite adopter par l'équipe de France depuis le début du mondial? Eh bien, c'est une résidente de leur hôtel nommé Charlet, qui a 96 ans. Cette américaine vit à l'année à Four Seasons, l'hôtel des Bleus pendant la Coupe du Monde. La nonagénaire légionnaire sort chaque matin pour voir les sportifs et ne rate aucun départ pour l'entraînement. Le responsable de la sécurité de l'équipe lui a offert un maillot officiel. Charlet doit cette nouvelle passion à Samia, son accompagnatrice française qui reste à ses côtés au quotidien. Et toute l'équipe considère la vieille dame comme sa colocataire préférée. Voilà pour l'actualité improbable et insolite de cette semaine. À très vite.
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0: Bonjour à tous. La France respire à nouveau après la fin progressive d'un épisode caniculaire historique. La vigilance orange canicule a été levée ce matin dans toute l'île de France et 9 départements de l'Est. Seules les Alpes de Haute-Provence, les Alpes-Maritimes, le Var et la Corse sont maintenues en orange. Et le premier bilan humain est très lourd après cette vague de chaleur. Au moins 1 000 000 de décès supplémentaires ont été enregistrés en France depuis mercredi, selon Santé publique France. Une surmortalité qui touche principalement les personnes de plus de 65 ans, notamment à domicile. Le Sénat examine aujourd'hui le projet de loi d'urgence agricole qui vise notamment à faciliter la construction d'ouvrages de stockage d'eau, y compris dans les zones humides. Ce drame en Meurthe-et-Moselle, hier, un avion qui servait pour un baptême de parachute s'est brusquement écrasé tout près d'habitation à Tomblaine. 11 personnes sont décédées. Ce drame se glisse parmi les plus graves catastrophes aériennes en France. Le rappeur Mamadou Coulibaly, mieux connu sous son nom d'artiste Dooms, est jugé aujourd'hui devant le tribunal correctionnel de Paris pour violence habituelle perpétrée entre 2017 et 2025 au préjudice de son ex-compagne, l'actrice Adèle Exarchopoulos. C'est la 5e fois qu'il comparaît devant le tribunal pour des faits de violence conjugale sur conjoint ou ex-conjoint. Il a écopé en février de 8 mois de prison avec sursis pour violence conjugale sur sa compagne actuelle. La marque d'eau minérale Volvic a été jugée coupable de pratiques commerciales trompeuses par le tribunal judiciaire de Paris pour avoir mentionné sur ses bouteilles d'eau qu'elles étaient neutres en carbone ou 100% recyclables. Danone, le propriétaire de la marque, va faire appel. Si vous êtes abonné Orange ou Sosh, vous subissez sans doute une panne d'ampleur sur le réseau ce matin. L'opérateur Orange présente ses excuses aux abonnés et parle d'un incident technique affectant une partie des services mobiles. Les équipes techniques sont mobilisées. Sport et football, on connaît le premier qualifié pour les 8e de finale de la Coupe du Monde. Le Canada, l'un des 3 pays hôtes, a dominé l'Afrique du Sud 1-0. À suivre ce soir, Brésil-Japon à 19h, suivi d'Allemagne-Paraguay à 22h30.
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0: Bonjour à tous. Plusieurs départements sont encore en vigilance orange à la canicule ou aux orages ce lundi 29 juin. Il s'agit de ceux de l'Île-de-France, mais également de certains dans l'est du pays. Des orages et des pluies sont attendus dans le nord-est, tandis que le soleil brillera globalement.

0: et 31 à Ajaccio le matin. Il fera jusqu'à 26 à Strasbourg, 29 à Bordeaux et 33 à Marseille au plus chaud de la journée. Très belle journée à tous.
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2: Bonjour à toutes et à tous, on débute avec le premier qualifié pour les huitièmes de finale qui est connu à la Coupe du Monde de Football. Le Canada, pays co-organisateur, poursuit l'aventure dans ce mondial nord-américain. Les partenaires de Jonathan David ont difficilement battu l'Afrique du Sud hier soir 1-0 avec un but de Stéphane Eustachiou en toute fin de match à la 92e minute de jeu. C'est la première fois que les deux nations étaient à ce stade de la compétition puisque ni le Canada ni l'Afrique du Sud n'étaient parvenus à sortir des poules lors des précédentes Coupes du Monde disputées. Et en huitièmes de finale, les Canucks affronteront le vainqueur du 16e entre le Pays-Bas et le Maroc qui se dispute la nuit prochaine à 3h du matin à Monterrey au Mexique. Les Pays-Bas ont terminé en tête de leur groupe. Les Marocains, eux, se sont classés 2e après un nul face au Brésil, puis 2 victoires face à l'Écosse et à Haïti. Pour rappel, le Maroc avait été demi-finaliste face à la France lors de la dernière Coupe du Monde au Qatar. Et 2 autres 16e se disputent ce lundi. Le Brésil affronte le Japon à 19h française à Houston. Et puis l'Allemagne sera opposée au Paraguay à 22h30 à Foxborough, tout près du camp de base de l'équipe de France. Les Bleus, eux, qui préparent leur 16e de finale qui se disputera ce mardi face aux Suédois à 23h au MetLife Stadium de New York. Il s'agira de la 24e confrontation de l'histoire entre les deux nations. La dernière s'était soldée par une victoire française 4-2 en novembre 2020 en Ligue des Nations. En cyclisme, Romain Grégoire portera le maillot bleu blanc rouge sur les épaules lors du prochain Tour de France qui s'élance de Barcelone samedi. Le coureur de 23 ans de la Groupama FDJ a remporté la course en ligne messieurs hier à la Tour du Pin lors des championnats de France. Et parmi les autres champions nationaux remis ce week-end, citons Félix Engelhardt d'Allemagne, Rune Heredox en Belgique, Egan Bernal en Colombie, Magnus Kort Nielsen au Danemark ou encore Quinn Simons aux États-Unis, Jonathan Milan en Italie et Wilco Kelderman aux Pays-Bas. Et puis en tennis, c'est le début du tournoi de Wimbledon ce lundi. Les internationaux de Grande-Bretagne avec les deux numéro 1 mondiaux, Yannick Sinner et Arina Sabalenka sur les cours. Très belle journée de sport.
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8: Bonjour, les premiers chiffres officiels commencent à remonter sur les effets de la canicule qui s'achève en France. Avec environ 1000 décès supplémentaires par rapport à la normale, ils apparaissent néanmoins moindres qu'en 2003 selon Santé publique France. L'enseignement devra s'adapter au changement climatique. Plus aucun examen n'aura lieu l'après-midi à compter de la prochaine session, a déclaré hier le ministre de l'Éducation nationale, Édouard Geffrey. Il a également précisé que les bâtiments dans le public et le privé ne sont aujourd'hui pas suffisamment armés pour faire face à des canicules comme celles en cours en cette fin du mois de juin. 11 personnes sont mortes lorsque l'avion qui les transportait pour un baptême de parachutisme s'est écrasé hier à proximité de l'aérodrome de Nancy-Essey. Les victimes sont 5 moniteurs, 5 élèves et le pilote. Les élèves étaient un groupe d'infirmiers libéraux. Les partis non indépendantistes ont gagné du terrain lors des élections provinciales en Nouvelle-Calédonie, les premières depuis 2019, mais ils n'atteignent pas la majorité au congrès du territoire selon les résultats provisoires du Haut Commissariat. Un homme et son fils adolescent ont été sortis des décombres par des équipes de sauveteurs américains et français près de 4 jours après le double séisme qui a frappé le Venezuela. Ce sauvetage a été réalisé à Carabaleda, une ville côtière au nord de Caracas. Enfin, le gouvernement israélien a reconnu le génocide arménien de 1915 dans un contexte de vive tension avec la Turquie. Ankara a dénoncé une décision politique visant à couvrir les crimes commis par l'armée israélienne à l'encontre de la population palestinienne de Gaza. Voilà, c'est la fin de ce flash. Une très bonne journée à toutes et à tous.
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7: Bienvenue dans l'actualité insolite de cette semaine. On commence avec en Argentine. Que se passe-t-il avec une statue de Lionel Messi qui vient d'être inaugurée? Eh bien, elle attire beaucoup de moqueries. L'œuvre mesure 26 mètres de haut pour 70 tonnes d'acier et de béton. La ville de Cutralco a dévoilé ce monument dimanche en Patagonie. La sculpture blanche montre le footballeur à genoux face à la Coupe du Monde. Sur les réseaux sociaux, les internautes pointent de gros soucis de proportion. La tête y est notamment toute petite en comparaison au reste du corps. Certains la comparent à une commande ratée sur Internet. Allez, direction Londres. Comment le chanteur Harry Styles s'est-il rendu à son propre concert au stade de Wembley? Eh bien, en running. Harry Styles donne 12 représentations d'affilée dans ce stade. Il a fait le trajet depuis son quartier d'Hampstead, soit une distance de près de 10 km. Des passants l'ont filmé pendant son footing avec son short mauve et une banane en bandoulière. Les vidéos de son trajet ont fini sur TikTok. Allez, on termine avec à Boston. Quelle supportrice s'est faite adopter par l'équipe de France depuis le début du mondial? Eh bien, c'est une résidente de leur hôtel nommé Charlet, qui a 96 ans. Cette américaine vit à l'année à Four Seasons, l'hôtel des Bleus, pendant la Coupe du Monde. La nonagénaire sort chaque matin pour voir les sportifs et ne rate aucun départ pour l'entraînement. Le responsable de la sécurité de l'équipe lui a offert un maillot officiel. Charlet doit cette nouvelle passion à Samia, son accompagnatrice française qui reste à ses côtés au quotidien. Et toute l'équipe considère la vieille dame comme sa colocataire préférée. Voilà pour l'actualité improbable et insolite de cette semaine. À très vite.
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0: Bonjour à tous. La France respire à nouveau après la fin progressive d'un épisode caniculaire historique. La vigilance orange canicule a été levée ce matin dans toute l'île de France et 9 départements de l'Est. Seules les Alpes de Haute-Provence, les Alpes-Maritimes, le Var et la Corse sont maintenues en orange. Et le premier bilan humain est très lourd après cette vague de chaleur. Au moins 1 000 000 de décès supplémentaires ont été enregistrés en France depuis mercredi, selon Santé publique France. Une surmortalité qui touche principalement les personnes de plus de 65 ans, notamment à domicile. Le Sénat examine aujourd'hui le projet de loi d'urgence agricole qui vise notamment à faciliter la construction d'ouvrages de stockage d'eau, y compris dans les zones humides. Ce drame en Meurthe-et-Moselle, hier, un avion qui servait pour un baptême de parachute
5: 14h.
0: Comment écrasé tout près d'habitation à Tomblaine. 11 personnes sont décédées. Ce drame se glisse parmi les plus graves catastrophes aériennes en France. Le rappeur Mamadou Koulibaly, mieux connu sous son nom d'artiste Dooms, est jugé aujourd'hui devant le tribunal correctionnel de Paris pour violence habituelle perpétrée entre 2017 et 2025 au préjudice de son ex-compagne, l'actrice Adèle Exarchopoulos. C'est la 5e fois qu'il comparaît devant le tribunal pour des faits de violence conjugale sur conjoint ou ex-conjoint. Il a écopé en février de 8 mois de prison avec sursis pour violence conjugale sur sa compagne actuelle. La marque d'eau minérale Volvic a été jugée coupable de pratiques commerciales trompeuses par le tribunal judiciaire de Paris pour avoir mentionné sur ses bouteilles d'eau qu'elles étaient neutres en carbone ou 100% recyclables. Danone, le propriétaire de la marque, va faire appel. Si vous êtes abonné Orange ou Sosh, vous subissez sans doute une panne d'ampleur sur le réseau ce matin. L'opérateur Orange présente ses excuses aux abonnés et parle d'un incident technique affectant une partie des services mobiles. Les équipes techniques sont mobilisées. Sport et football, on connaît le premier qualifié pour les 8e de finale de la Coupe du Monde, le Canada, l'un des 3 pays hôtes, a dominé l'Afrique du Sud 1-0. À suivre ce soir, Brésil-Japon à 19h, suivi d'Allemagne-Paraguay à 22h30.
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0: Bonjour à tous. Plusieurs départements sont encore en vigilance orange à la canicule ou aux orages ce lundi 29 juin. Il s'agit de ceux de l'Île-de-France, mais également de certains dans l'est du pays. Des orages et des pluies sont attendus dans le nord-est.

0: 31 à Ajaccio le matin. Il fera jusqu'à 26 à Strasbourg, 29 à Bordeaux et 33 à Marseille au plus chaud de la journée. Très belle journée à tous.
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2: Bonjour à toutes et à tous, on débute avec le premier qualifié pour les huitièmes de finale qui est connu à la Coupe du Monde de Football. Le Canada, pays co-organisateur, poursuit l'aventure dans ce mondial nord-américain. Les partenaires de Jonathan David ont difficilement battu l'Afrique du Sud hier soir 1-0 avec un but de Stéphane Eustachiou en toute fin de match à la 92e minute de jeu. C'est la première fois que les deux nations étaient à ce stade de la compétition puisque ni le Canada ni l'Afrique du Sud n'étaient parvenus à sortir des poules lors des précédentes Coupes du Monde disputées. Et en huitièmes de finale, les Canucks affronteront le vainqueur du 16e entre le Pays-Bas et le Maroc qui se dispute la nuit prochaine à 3h du matin à Monterrey au Mexique. Les Pays-Bas ont terminé en tête de leur groupe. Les Marocains, eux, se sont classés 2e après un nul face au Brésil, puis 2 victoires face à l'Écosse et à Haïti. Pour rappel, le Maroc avait été demi-finaliste face à la France lors de la dernière Coupe du Monde au Qatar. Et 2 autres 16e se disputent ce lundi. Le Brésil affronte le Japon à 19h française à Houston. Et puis l'Allemagne sera opposée au Paraguay à 22h30 à Foxborough, tout près du camp de base de l'équipe de France. Les Bleus, eux, qui préparent leur 16e de finale qui se disputera ce mardi face aux Suédois à 23h au MetLife Stadium de New York. Il s'agira de la 24e confrontation de l'histoire entre les deux nations. La dernière s'était soldée par une victoire française 4-2 en novembre 2020 en Ligue des Nations. En cyclisme, Romain Grégoire portera le maillot bleu blanc rouge sur les épaules lors du prochain Tour de France qui s'élance de Barcelone samedi. Le coureur de 23 ans de la Groupama FDJ a remporté la course en ligne messieurs hier à la Tour du Pin lors des championnats de France. Et parmi les autres champions nationaux remis ce week-end, citons Félix Engelhardt d'Allemagne, Rune Heredox en Belgique, Egan Bernal en Colombie, Magnus Kort Nielsen au Danemark ou encore Quinn Simons aux États-Unis, Jonathan Milan en Italie et Wilco Kelderman aux Pays-Bas. Et puis en tennis, c'est le début du tournoi de Wimbledon ce lundi. Les internationaux de Grande-Bretagne avec les deux numéro 1 mondiaux, Yannick Sinner et Arina Sabalenka sur les cours. Très belle journée de sport.
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6: Bonjour, une grande partie de la France voit se terminer un épisode caniculaire historique de 11 jours, même si le risque d'orage persiste. La vigilance orange a été levée dans toute l'île de France et 9 départements de l'Est. Météo France maintient néanmoins ce niveau d'alerte dans 3 départements du Sud-Est et la Corse. Avocats, magistrats et plusieurs organisations de la société civile sont appelés à se mobiliser dans plusieurs villes de France pour dénoncer le manque de moyens de la justice. Les manifestants demandent aussi le retrait de la réforme de la justice criminelle portée par le garde des Sceaux Gérald Darmanin qui doit être examinée par l'Assemblée nationale à partir de demain. Le tueur en série Francis Holm a fait appel de son renvoi devant la cour d'assises des Hauts-de-Seine pour le meurtre de Jean-Joseph Clément. Ce réparateur en machine agricole avait été retrouvé mort, le visage ensanglanté, le 8 août 1989 à Bédarrides dans le Vaucluse. Un incendie d'immeuble a fait une 20aine de blessés à Valence, dont 14 en urgence relative. Tôt ce matin, la piste d'un incendie criminel est fortement privilégiée par les enquêteurs. Le rappeur Mamadou Coulibaly, mieux connu sous son nom d'artiste Dooms, est jugé aujourd'hui devant le tribunal correctionnel de Paris pour violence habituelle perpétrée entre 2017 et 2025 au préjudice de son ex-compagne, l'actrice Adèle Exarchopoulos. C'est la 5e fois qu'il comparaît devant le tribunal pour des faits de violence conjugale sur conjoint ou ex-conjoint. Il avait écopé en février dernier de 8 mois de prison avec sursis pour violence conjugale sur sa compagne actuelle. C'est la fin de ce flash. Une très bonne journée à notre écoute.
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8: Bienvenue dans l'actualité insolite de cette semaine. On commence avec en Argentine. Que se passe-t-il avec une statue de Lionel Messi qui vient d'être inaugurée? Eh bien, elle attire beaucoup de moqueries. L'œuvre mesure 26 mètres de haut pour 70 tonnes d'acier et de béton. La ville de Cutralco a dévoilé ce monument dimanche en Patagonie. La sculpture blanche montre le footballeur à genoux face à la Coupe du Monde. Sur les réseaux sociaux, les internautes pointent de gros soucis de proportion. La tête y est notamment toute petite en comparaison au reste du corps. Certains la comparent à une commande ratée sur Internet. Allez, direction Londres. Comment le chanteur Harry Styles s'est-il rendu à son propre concert au stade de Wembley? Eh bien, en running. Harry Styles donne 12 représentations d'affilée dans ce stade. Il a fait le trajet depuis son quartier d'Hampstead, soit une distance de près de 10 km. Des passants l'ont filmé pendant son footing avec son short mauve et une banane en bandoulière. Les vidéos de son trajet ont fini sur TikTok. Allez, on termine avec à Boston. Quelle supportrice s'est faite adopter par l'équipe de France depuis le début du mondial? Eh bien, c'est une résidente de leur hôtel nommé Charlet, qui a 96 ans. Cette américaine vit à l'année à Four Seasons, l'hôtel des Bleus, pendant la Coupe du Monde. La nonagénaire sort chaque matin pour voir les sportifs et ne rate aucun départ pour l'entraînement. Le responsable de la sécurité de l'équipe lui a offert un maillot officiel. Charlet doit cette nouvelle passion à Samia, son accompagnatrice française qui reste à ses côtés au quotidien. Et toute l'équipe considère la vieille dame comme sa colocataire préférée. Voilà pour l'actualité improbable et insolite de cette semaine. À très vite.
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10: Bonjour à tous. La France respire à nouveau après la fin progressive d'un épisode caniculaire historique. La vigilance orange canicule a été levée ce matin dans toute l'île de France et 9 départements de l'Est. Seules les Alpes de Haute-Provence, les Alpes-Maritimes, le Var et la Corse sont maintenus en orange. Et le premier bilan humain est très lourd après cette vague de chaleur. Au moins 1 000 de décès supplémentaires ont été enregistrés en France depuis mercredi, selon Santé publique France. Une surmortalité qui touche principalement les personnes de plus de 65 ans, notamment à domicile. Le Sénat examine aujourd'hui le projet de loi d'urgence agricole qui vise notamment à faciliter la construction d'ouvrages de stockage.

0: tour, y compris dans les zones humides. Ce drame en Meurthe-et-Moselle, hier, un avion qui servait pour un baptême de parachute s'est brusquement écrasé tout près d'habitation à Tomblaine. 11 personnes sont décédées. Ce drame se glisse parmi les plus graves catastrophes aériennes en France. Le rappeur Mamadou Coulibaly, mieux connu sous son nom d'artiste Doubs, est jugé aujourd'hui devant le tribunal correctionnel de Paris pour violence habituelle perpétrée entre 2017 et 2025 au préjudice de son ex-compagne, l'actrice Adèle Exarchopoulos. C'est la cinquième fois qu'il comparaît devant le tribunal pour des faits de violence conjugale sur conjoint ou ex-conjoint. Il a écopé en février de 8 mois de prison avec sursis pour violence conjugale sur sa compagne actuelle. La marque d'eau minérale Volvic a été jugée coupable de pratiques commerciales trompeuses par le tribunal judiciaire de Paris pour avoir mentionné sur ses bouteilles d'eau qu'elles étaient neutres en carbone ou 100% recyclables. Danone, le propriétaire de la marque, va faire appel. Si vous êtes abonné Orange ou Sosh, vous subissez sans doute une panne d'ampleur sur le réseau ce matin. L'opérateur Orange présente ses excuses aux abonnés et parle d'un incident technique affectant une partie des services mobiles. Les équipes techniques sont mobilisées. Sport et football, on connaît le premier qualifié pour les huitièmes de finale de la Coupe du Monde. Le Canada, l'un des trois pays hôtes, a dominé l'Afrique du Sud 1-0. À suivre ce soir, Brésil-Japon à 19h, suivi d'Allemagne-Paraguay à 22h30.
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0: Bonjour à tous. Plusieurs départements sont encore en vigilance orange à la canicule ou aux orages ce lundi 29 juin. Il s'agit de ceux de l'Île-de-France, mais également de certains dans l'est du pays. Des orages et des pluies sont attendus dans le nord-est, tandis que le soleil brillera globalement sur le

0: 31 à Ajaccio le matin. Il fera jusqu'à 26 à Strasbourg, 29 à Bordeaux et 33 à Marseille au plus chaud de la journée. Très belle journée à tous.
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2: Bonjour à toutes et à tous. On débute avec le premier qualifié pour les huitièmes de finale qui est connu à la Coupe du Monde de football. Le Canada, pays co-organisateur, poursuit l'aventure dans ce mondial nord-américain. Les partenaires de Jonathan David ont difficilement battu l'Afrique du Sud hier soir 1-0 avec un but de Stéphane Eustachiou en toute fin de match à la 92e minute de jeu. C'est la première fois que les deux nations étaient à ce stade de la compétition puisque ni le Canada ni l'Afrique du Sud n'étaient parvenus à sortir des poules lors des précédentes Coupes du Monde disputées. Et en huitièmes de finale, les Canucks affronteront le vainqueur du 16e entre le Pays-Bas et le Maroc qui se dispute la nuit prochaine à 3h du matin à Monterrey au Mexique. Les Pays-Bas ont terminé en tête de leur groupe. Les Marocains, eux, se sont classés 2e après un nul face au Brésil, puis 2 victoires face à l'Écosse et à Haïti. Pour rappel, le Maroc avait été demi-finaliste face à la France lors de la dernière Coupe du Monde au Qatar. Les deux autres 16e se disputent ce lundi. Le Brésil affronte le Japon à 19h heure française à Houston. Et puis l'Allemagne sera opposée au Paraguay à 22h30 à Foxborough, tout près du camp de base de l'équipe de France. Les Bleus, eux, qui préparent leur 16e de finale qui se disputera ce mardi face aux Suédois à 23h au MetLife Stadium de New York. Il s'agira de la 24e confrontation de l'histoire entre les deux nations. La dernière s'était soldée par une victoire française 4-2 en novembre 2020 en Ligue des Nations. En cyclisme, Romain Grégoire portera le maillot bleu-blanc-rouge sur les épaules lors du prochain Tour de France qui s'élance de Barcelone samedi. Le coureur de 23 ans de la Groupama FDJ a remporté la course en ligne messieurs hier à la Tour du Pin lors des championnats de France et parmi les autres champions nationaux remis ce week-end. Citons Félix Engelhardt d'Allemagne, Rune Heredox en Belgique, Egan Bernal en Colombie, Magnus Kort Nielsen au Danemark ou encore Quinn Simons aux États-Unis, Jonathan Milan en Italie et Wilco Kelderman aux Pays-Bas. Et puis en tennis, c'est le début du tournoi de Wimbledon ce lundi. Les internationaux de Grande-Bretagne avec les deux numéro 1 mondiaux, Yannick Sinner et Arina Sabalenka sur les courts. Très belle journée de sport.
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7: Bonjour, une grande partie de la France voit se terminer un épisode caniculaire historique de 11 jours, même si le risque d'orage persiste. La vigilance orange a été levée dans toute l'île de France et 9 départements de l'Est. Météo France maintient néanmoins ce niveau d'alerte dans 3 départements du Sud-Est et la Corse. Avocats, magistrats et plusieurs organisations de la société civile sont appelés à se mobiliser dans plusieurs villes de France pour dénoncer le manque de moyens de la justice. Les manifestants demandent aussi le retrait de la réforme de la justice criminelle portée par le garde des Sceaux Gérald Darmanin qui doit être examiné par l'Assemblée nationale à partir de demain. Le tueur en série Francis Holm a fait appel de son renvoi devant la cour d'assises des Hauts-de-Seine pour le meurtre de Jean-Joseph Clément. Ce réparateur en machine agricole avait été retrouvé mort, le visage ensanglanté, le 8 août 1989 à Bédarrid, dans le Vaucluse. Un incendie d'immeuble a fait une vingtaine de blessés à Valence, dont 14 en urgence relative. Tôt ce matin, la piste d'un incendie criminel est fortement privilégiée par les enquêteurs. Le rappeur Mamadou Coulibaly, mieux connu sous son nom d'artiste Dooms, est jugé aujourd'hui devant le tribunal correctionnel de Paris pour violence habituelle perpétrée entre 2017 et 2025 au préjudice de son ex-compagne, l'actrice Adèle Exarchopoulos. C'est la cinquième fois qu'il comparaît devant le tribunal pour des faits de violence conjugale sur conjoint ou ex-conjoint. Il avait écopé en février dernier de 8 mois de prison avec sursis pour violence conjugale sur sa compagne actuelle. C'est la fin de ce flash, une très bonne journée à notre écoute.
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9: Bienvenue dans l'actualité insolite de cette semaine. On commence avec en Argentine. Que se passe-t-il avec une statue de Lionel Messi qui vient d'être inaugurée? Eh bien, elle attire beaucoup de moqueries. L'œuvre mesure 26 mètres de haut pour 70 tonnes d'acier et de béton. La ville de Cutralco a dévoilé ce monument dimanche en Patagonie. La sculpture blanche montre le footballeur à genoux face à la Coupe du Monde. Sur les réseaux sociaux, les internautes pointent de gros soucis de proportion. La tête y est notamment toute petite en comparaison au reste du corps. Certains la comparent à une commande ratée sur Internet. Allez, direction Londres. Comment le chanteur Harry Styles s'est-il rendu à son propre concert au stade de Wembley? Eh bien, en running. Harry Styles donne 12 représentations d'affilée dans ce stade. Il a fait le trajet depuis son quartier d'Hampstead, soit une distance de près de 10 km. Des passants l'ont filmé pendant son footing avec son short mauve et une banane en bandoulière. Les vidéos de son trajet ont fini sur TikTok. Allez, on termine avec à Boston. Quelle supportrice s'est faite adopter par l'équipe de France depuis le début du mondial? Eh bien, c'est une résidente de leur hôtel nommé Charlet, qui a 96 ans. Cette américaine vit à l'année à Four Seasons, l'hôtel des Bleus, pendant la Coupe du Monde. La nonagénaire sort chaque matin pour voir les sportifs et ne rate aucun départ pour l'entraînement. Le responsable de la sécurité de l'équipe lui a offert un maillot officiel. Charlet doit cette nouvelle passion à Samia, son accompagnatrice française qui reste à ses côtés au quotidien. Et toute l'équipe considère la vieille dame comme sa colocataire préférée. Voilà pour l'actualité improbable et insolite de cette semaine. À très vite.
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0: Bonjour à tous. La France respire à nouveau après la fin progressive d'un épisode caniculaire historique. La vigilance orange canicule a été levée ce matin dans toute l'île de France et 9 départements de l'Est. Seules les Alpes de Haute-Provence, les Alpes-Maritimes, le Var et la Corse sont maintenus en orange. Et le premier bilan humain est très lourd après cette vague de chaleur. Au moins 1 000 000 de décès supplémentaires ont été enregistrés en France depuis mercredi, selon Santé publique France. Une surmortalité qui touche principalement les personnes de plus de 65 ans, notamment à domicile. Le Sénat examine aujourd'hui le projet de loi d'urgence agricole qui vise notamment à faciliter la construction d'ouvrages de stockage d'eau, y compris dans les zones humides. Ce drame en Meurthe-et-Moselle, hier, un avion qui servait pour un baptême de parachute s'est brusquement écrasé tout près d'habitation à Tomblaine. 11 personnes sont décédées. Ce drame se glisse parmi les plus graves catastrophes aériennes en France. Le rappeur Mamadou Coulibaly, mieux connu sous son nom d'artiste Dooms, est jugé aujourd'hui devant le tribunal correctionnel de Paris pour violence habituelle perpétrée entre 2017 et 2025 au préjudice de son ex-compagne, l'actrice Adèle Exarchopoulos. C'est la cinquième fois qu'il comparaît devant le tribunal pour des faits de violence conjugale sur conjoint ou ex-conjoint. Il a écopé en février de 8 mois de prison avec sursis pour violence conjugale sur sa compagne actuelle. La marque d'eau minérale Volvic a été jugée coupable de pratiques commerciales trompeuses par le tribunal judiciaire de Paris pour avoir mentionné sur ses bouteilles d'eau qu'elles étaient neutres en carbone ou 100% recyclables. Danone, le propriétaire de la marque, va faire appel. Si vous êtes abonné Orange ou Sosh, vous subissez sans doute une panne d'ampleur sur le réseau ce matin. L'opérateur Orange présente ses excuses aux abonnés et parle d'un incident technique affectant une partie des services mobiles. Les équipes techniques sont mobilisées. Sport et football, on connaît le premier qualifié pour les 8e de finale de la Coupe du Monde. Le Canada, l'un des 3 pays hôtes, a dominé l'Afrique du Sud 1-0. À suivre ce soir, Brésil-Japon à 19h, suivi d'Allemagne-Paraguay à 22h30.

0: Bonjour à toutes et à tous, bienvenue sur Pornic Radio. La Coupe du Monde 2026 entre dans une phase décisive ce soir avec les derniers matchs des groupes pour plusieurs nations. Les calculs vont bon train, les places pour les 16e de finale se jouent parfois à un but près et l'émotion promet d'être au rendez-vous. Les matchs de ce soir avec Lucas. Bonjour Lucas.
1: Bonjour, et oui, 6 matchs ce soir et c'est les derniers pour les nations concernées. On commence à 22h par le groupe E avec Curaçao, Côte d'Ivoire et Équateur-Allemagne. À 1h du matin dans le groupe F, Tunisie, Pays-Bas et Japon-Suède. Et à 4h du matin dans le groupe D, Turquie, États-Unis et Paraguay-Australie. Nous, on va décider de se concentrer sur le match Équateur-Allemagne qui me semble le plus intéressant. Pour rappel, dans ce groupe E, c'est l'Allemagne qui est en tête avec 6 points, 2 victoires en 2 matchs, suivi de la Côte d'Ivoire, 3 points, 1 victoire et 1 défaite. Suivi de l'Équateur, 1 point, 1 nul et 1 défaite. Et de Curaçao, également 1 point, 1 nul et 1 défaite. Mon analyse, c'est que l'Allemagne, c'est une équipe déjà qualifiée qui risque de faire tourner et de se détendre. Tandis que l'Équateur, s'ils ne gagnent pas, ils sont éliminés de ce mondial. Donc ils vont vouloir pousser. Dans l'historique des confrontations, il y a très peu de confrontations officielles, mais il y a eu une victoire allemande en 2013 lors d'un match amical. Il y avait déjà quelques joueurs qui jouent encore aujourd'hui, donc ça peut marquer certains esprits. Au classement FIFA, l'Allemagne est 8e, l'Équateur 30e, il y a une belle différence. Sur les 5 derniers matchs, l'Allemagne c'est sur 5 victoires, donc c'est une équipe qui est en mode rouleau compresseur, tandis que l'Équateur c'est 2 défaites, 2 nuls et une petite victoire. Du côté des compos probables pour l'Équateur, Galíndez est attendu dans les buts, une défense Pacho Incapié Ordonez, hein, le défenseur du club Bruges, et un milieu terrain à 5, Estupiñán, Pedro Vité, Alan Franco, Moisés Caicedo et Yeboa. Et enfin une attaque avec deux axios en la personne d'Ener Valencia et Gonzalo Plata, le joueur de Flamengo. Pour l'Allemagne, ce sera une compo pour moi particulière parce qu'ils vont sûrement faire jouer une équipe remaniée, une équipe B. Dans ces matchs-là, on sait très bien qu'après deux victoires, en général, les coachs donnent du temps de jeu aux joueurs qui n'en ont pas eu. J'ai essayé d'imaginer une composition qui pourrait être celle de l'Allemagne de ce soir. Dans les buts, le gardien numéro 2 habituel, Baumann d'Offenheim, une défense Raum, Malik Thio, Antonio Rudiger et Valdermann Anton, un milieu terrain Stiller, Gross, Naïdem Amiri, le crack de Mayence, et une attaque avec Walter Medde de Newcastle, Undav de Stuttgart qui ne s'est pas déméritant, lui qui a marqué 3 buts et inscrit 2 passes décisives en 2 petits matchs de Coupe du Monde en étant remplaçant. Et enfin, sur le côté gauche, Leveling de Stuttgart, c'est une équipe plus faible qu'habituellement qui pourrait être surprise, hein, quand même par l'Équateur. Il y aura moins d'intensité que l'Allemagne habituelle. Pour moi, les joueurs clés, ce seront pour l'Équateur Moisés Caicedo, le milieu de terrain de Chelsea, c'est le patron, hein, de cette équipe équatorienne. Et pour l'Allemagne, qui d'autre que Denis Undav, comme je l'ai dit, 3 buts lors de ces 2 premiers matchs en étant remplaçant, mais aussi 2 passes D. Je pense que les statistiques parlent pour lui. Le duel à suivre, Malik Thio, Ener Valencia. Malik Thio, c'est un défenseur central allemand très jeune, puissant et très solide et très grand. Et Ener Valencia, c'est le buteur principal de l'Équateur. Très fort, hein, en appel et en contre-attaque. C'est un joueur d'expérience. Pour moi, ce sera un test pour Malik Thio qui pourra voir vraiment ce qu'est le très très haut niveau. Les enjeux au classement, si l'Allemagne gagne, l'Allemagne valide sa première place. Si l'Équateur gagne, l'Équateur pourrait bien se qualifier pour les 16e puisqu'il reviendrait à 4 points dans ce groupe. Et s'il y a un match nul, l'Allemagne finit tout de même première de ce groupe E et l'Équateur est éliminé de ce mondial. Donc il y a une grosse pression, hein, pour les Équatoriens. Pour mes pronostics, je dirais victoire 2-0 de l'Allemagne, sans trop forcer, même si on sait qu'il peut toujours y avoir des surprises, mais cette équipe d'Allemagne fait partie des favorites. Et...
0: Oui, normalement, il n'y a pas de problème par rapport à ça. Hein. Ça sera l'Allemagne, allez, 3-0. Mais je suis pas très bon, hein, pronostic, hein, cette année, hein. C'est à chaque fois je passe à côté, hein.
1: Ouais, mais je pense que là quand même l'Allemagne devrait s'en sortir. Il y aura aussi Curaçao Côte d'Ivoire où je dirais Côte d'Ivoire une victoire 3-0, hein, Curaçao qui a quand même pris 7-1 contre l'Allemagne. Il y aura aussi Tunisie Pays-Bas, victoire 4-1 des Pays-Bas, la Tunisie qui reste sur 2 lourdes défaites quand même, hein. Ils sont déjà éliminés du mondial, je pense que la motivation, même s'il y a une envie de bien faire, de montrer qu'on n'est pas venu pour rien, mais ça risque d'être dur dans les têtes tunisiennes.
0: Ça va être compliqué.
1: Ah, c'est ça, et surtout que les Pays-Bas c'est les premiers de leur groupe, donc la meilleure équipe en théorie. Il y a aussi Japon-Suède, victoire 3-2 des Japonais pour moi. Et enfin, on passe au groupe D avec Turquie-États-Unis. Pour moi, c'est un peu le même scénario que Pays-Bas-Tunisie. C'est la Turquie qui n'a pas gagné, qui est en grande difficulté. Les États-Unis qui sont justement premiers de leur groupe, qui sont en grande forme. Donc, je dirais victoire 3-0 des États-Unis. Et enfin, Paraguay-Australie, où je vois bien une victoire de l'Australie de 2-1.
0: Oui, pourquoi pas. Merci Lucas. Rendez-vous demain 11h pour les résultats des matchs de ce soir. Excellente soirée et bon match.

Bonjour à tous. Plusieurs départements sont encore en vigilance orange à la canicule ou aux orages ce lundi 29 juin. Il s'agit de ceux de l'Île-de-France, mais également de certains dans l'est du pays. Des orages et des pluies sont attendus dans le nord-est.

0: 21 à Ajaccio le matin. Il fera jusqu'à 26 à Strasbourg, 29 à Bordeaux et 33 à Marseille au plus chaud de la journée. Très belle journée à tous.
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2: Bonjour à toutes et à tous. On débute avec le premier qualifié pour les huitièmes de finale qui est connu à la Coupe du Monde de football. Le Canada, pays co-organisateur, poursuit l'aventure dans ce mondial nord-américain. Les partenaires de Jonathan David ont difficilement battu l'Afrique du Sud hier soir 1-0 avec un but de Stéphane Eustachiou en toute fin de match à la 92e minute de jeu. C'est la première fois que les deux nations étaient à ce stade de la compétition puisque ni le Canada ni l'Afrique du Sud n'étaient parvenus à sortir des poules lors des précédentes Coupes du Monde disputées. Et en huitièmes de finale, les Canucks affronteront le vainqueur du 16e entre le Pays-Bas et le Maroc qui se dispute la nuit prochaine à 3h du matin à Monterrey au Mexique. Les Pays-Bas ont terminé en tête de leur groupe. Les Marocains, eux, se sont classés 2e après un nul face au Brésil, puis 2 victoires face à l'Écosse et à Haïti. Pour rappel, le Maroc avait été demi-finaliste face à la France lors de la dernière Coupe du Monde au Qatar. Et deux autres 16e se disputent ce lundi. Le Brésil affronte le Japon à 19h heure française à Houston. Et puis l'Allemagne sera opposée au Paraguay à 22h30 à Foxborough, tout près du camp de base de l'équipe de France. Les Bleus, eux, qui préparent leur 16e de finale qui se disputera ce mardi face aux Suédois à 23h au MetLife Stadium de New York. Il s'agira de la 24e confrontation de l'histoire entre les deux nations. La dernière s'était soldée par une victoire française 4-2 en novembre 2020 en Ligue des Nations. En cyclisme, Romain Grégoire portera le maillot bleu-blanc-rouge sur les épaules lors du prochain Tour de France qui s'élance de Barcelone samedi. Le coureur de 23 ans de la Groupama FDJ a remporté la course en ligne messieurs hier à la Tour du Pin lors des championnats de France et parmi les autres champions nationaux remis ce week-end. Citons Félix Engelhardt d'Allemagne, Rune Heredox en Belgique, Egan Bernal en Colombie, Magnus Kort Nielsen au Danemark ou encore Quinn Simons aux États-Unis, Jonathan Milan en Italie et Wilco Kelderman aux Pays-Bas. Et puis en tennis, c'est le début du tournoi de Wimbledon ce lundi. Les internationaux de Grande-Bretagne avec les deux numéro 1 mondiaux, Yannick Sinner et Arina Sabalenka sur les courts. Très belle journée de sport.
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2: Bon. Bonjour, une grande partie de la France voit se terminer un épisode caniculaire historique de 11 jours, même si le risque d'orage persiste. La vigilance orange a été levée dans toute l'Île-de-France et 9 départements de l'Est. Météo France maintient néanmoins ce niveau d'alerte dans 3 départements du Sud-Est et la Corse. Avocats, magistrats et plusieurs organisations de la société civile sont appelés à se mobiliser dans plusieurs villes de France pour dénoncer le manque de moyens de la justice. Les manifestants demandent aussi le retrait de la réforme de la justice criminelle portée par le garde des Sceaux Gérald Darmanin qui doit être examinée par l'Assemblée nationale à partir de demain. Le tueur en série Francis Holm a fait appel de son renvoi devant la cour d'assises des Hauts-de-Seine pour le meurtre de Jean-Joseph Clément. Ce réparateur en machine agricole avait été retrouvé mort, le visage ensanglanté, le 8 août 1989 à Bédarrides, dans le Vaucluse. Un incendie d'immeuble a fait une 20aine de blessés à Valence, dont 14 en urgence relative. Tôt ce matin, la piste d'un incendie criminel est fortement privilégiée par les enquêteurs. Le rappeur Mamadou Coulibaly, mieux connu sous son nom d'artiste Dooms, est jugé aujourd'hui devant le tribunal correctionnel de Paris pour violence habituelle perpétrée entre 2017 et 2025 au préjudice de son ex-compagne, l'actrice Adèle Exarchopoulos. C'est la 5e fois qu'il comparaît devant le tribunal pour des faits de violence conjugale sur conjoint ou ex-conjoint. Il avait écopé en février dernier de 8 mois de prison avec sursis pour violence conjugale sur sa compagne actuelle. C'est la fin de ce flash. Une très bonne journée à notre écoute.
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4: Bienvenue dans l'actualité insolite de cette semaine. On commence avec en Argentine. Que se passe-t-il avec une statue de Lionel Messi qui vient d'être inaugurée? Eh bien, elle attire beaucoup de moqueries. L'œuvre mesure 26 mètres de haut pour 70 tonnes d'acier et de béton. La ville de Cutralco a dévoilé ce monument dimanche en Patagonie. La sculpture blanche montre le footballeur à genoux face à la Coupe du Monde. Sur les réseaux sociaux, les internautes pointent de gros soucis de proportion. La tête y est notamment toute petite en comparaison au reste du corps. Certains la comparent à une commande ratée sur Internet. Allez, direction Londres. Comment le chanteur Harry Styles s'est-il rendu à son propre concert au stade de Wembley? Eh bien, en running. Harry Styles donne 12 représentations d'affilée dans ce stade. Il a fait le trajet depuis son quartier d'Hampstead, soit une distance de près de 10 km. Des passants l'ont filmé pendant son footing avec son short mauve et une banane en bandoulière. Les vidéos de son trajet ont fini sur TikTok. Allez, on termine avec à Boston. Quelle supportrice s'est faite adopter par l'équipe de France depuis le début du mondial? Eh bien, c'est une résidente de leur hôtel nommé Charlet, qui a 96 ans. Cette américaine vit à l'année à Four Seasons, l'hôtel des Bleus, pendant la Coupe du Monde. La nonagénaire sort chaque matin pour voir les sportifs et ne rate aucun départ pour l'entraînement. Le responsable de la sécurité de l'équipe lui a offert un maillot officiel. Charlet doit cette nouvelle passion à Samia, son accompagnatrice française qui reste à ses côtés au quotidien. Et toute l'équipe considère la vieille dame comme sa colocataire préférée. Voilà pour l'actualité improbable et insolite de cette semaine. À très vite.
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0: Bonjour à tous. La France respire à nouveau après la fin progressive d'un épisode caniculaire historique. La vigilance orange canicule a été levée ce matin dans toute l'Île-de-France et 9 départements de l'Est. Seules les Alpes de Haute-Provence, les Alpes-Maritimes, le Var et la Corse sont maintenus en orange. Et le premier bilan humain est très lourd après cette vague de chaleur. Au moins 1 000 de décès supplémentaires ont été enregistrés en France depuis mercredi, selon Santé publique France. Une surmortalité qui touche principalement les personnes de plus de 65 ans, notamment à domicile. Le Sénat examine aujourd'hui le projet de loi d'urgence agricole qui vise notamment à faciliter la construction d'ouvrages de stockage d'eau, y compris dans les zones humides. Ce drame en Meurthe-et-Moselle, hier, un avion qui servait pour un baptême de parachute s'est brusquement écrasé tout près d'habitation à Tomblaine. 11 personnes sont décédées. Ce drame se glisse parmi les plus graves catastrophes aériennes en France. Le rappeur Mamadou Coulibaly, mieux connu sous son nom d'artiste Dooms, est jugé aujourd'hui devant le tribunal correctionnel de Paris pour violence habituelle perpétrée entre 2017 et 2025 au préjudice de son ex-compagne, l'actrice Adèle Exarchopoulos. C'est la 5e fois qu'il comparaît devant le tribunal pour des faits de violence conjugale sur conjoint ou ex-conjoint. Il a écopé en février de 8 mois de prison avec sursis pour violence conjugale sur sa compagne actuelle. La marque d'eau minérale Volvic a été jugée coupable de pratiques commerciales trompeuses par le tribunal judiciaire de Paris pour avoir mentionné sur ses bouteilles d'eau qu'elles étaient neutres en carbone ou 100% recyclables. Danone, le propriétaire de la marque, va faire appel. Si vous êtes abonné Orange ou Sosh, vous subissez sans doute une panne d'ampleur sur le réseau ce matin. L'opérateur Orange présente ses excuses aux abonnés et parle d'un incident technique affectant une partie des services mobiles. Les équipes techniques sont mobilisées. Sport et football, on connaît le premier qualifié pour les huitièmes de finale de la Coupe du Monde. Le Canada, l'un des trois pays hôtes, a dominé l'Afrique du Sud 1-0. À suivre ce soir, Brésil-Japon à 19h, suivi d'Allemagne-Paraguay à 22h30.
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0: Bonjour à tous. Plusieurs départements sont encore en vigilance orange à la canicule ou aux orages ce lundi 29 juin. Il s'agit de ceux de l'Île-de-France, mais également de certains dans l'est du pays. Des orages et des pluies sont attendus dans le nord-est, tandis que le soleil brillera globalement.

0: 21 à Ajaccio le matin. Il fera jusqu'à 26 à Strasbourg, 29 à Bordeaux et 33 à Marseille au plus chaud de la journée. Très belle journée à tous.
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2: Bonjour à toutes et à tous, on débute avec le premier qualifié pour les huitièmes de finale qui est connu à la Coupe du Monde de Football. Le Canada, pays co-organisateur, poursuit l'aventure dans ce mondial nord-américain. Les partenaires de Jonathan David ont difficilement battu l'Afrique du Sud hier soir 1-0 avec un but de Stéphane Eustachiou en toute fin de match à la 92e minute de jeu. C'est la première fois que les deux nations étaient à ce stade de la compétition puisque ni le Canada ni l'Afrique du Sud n'étaient parvenus à sortir des poules lors des précédentes Coupes du Monde disputées. Et en huitièmes de finale, les Canucks affronteront le vainqueur du 16e entre le Pays-Bas et le Maroc qui se dispute la nuit prochaine à 3h du matin à Monterrey au Mexique. Les Pays-Bas ont terminé en tête de leur groupe. Les Marocains, eux, se sont classés 2e après un nul face au Brésil, puis 2 victoires face à l'Écosse et à Haïti. Pour rappel, le Maroc avait été demi-finaliste face à la France lors de la dernière Coupe du Monde au Qatar. Les deux autres 16e se disputent ce lundi. Le Brésil affronte le Japon à 19h heure française à Houston. Et puis l'Allemagne sera opposée au Paraguay à 22h30 à Foxborough, tout près du camp de base de l'équipe de France. Les Bleus, eux, qui préparent leur 16e de finale qui se disputera ce mardi face aux Suédois à 23h au MetLife Stadium de New York. Il s'agira de la 24e confrontation de l'histoire entre les deux nations. La dernière s'était soldée par une victoire française 4-2 en novembre 2020 en Ligue des Nations. En cyclisme, Romain Grégoire portera le maillot bleu-blanc-rouge sur les épaules lors du prochain Tour de France qui s'élance de Barcelone samedi. Le coureur de 23 ans de la Groupama FDJ a remporté la course en ligne messieurs hier à la Tour du Pin lors des championnats de France et parmi les autres champions nationaux remis ce week-end. Citons Félix Engelhardt d'Allemagne, Rune Heredox en Belgique, Egan Bernal en Colombie, Magnus Kort Nielsen au Danemark ou encore Quinn Simons aux États-Unis, Jonathan Milan en Italie et Wilco Kelderman aux Pays-Bas. Et puis en tennis, c'est le début du tournoi de Wimbledon ce lundi. Les internationaux de Grande-Bretagne avec les deux numéro 1 mondiaux, Yannick Sinner et Arina Sabalenka sur les courts. Très belle journée de sport.
1: 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Compte professionnel de prévention, ce qu'il faut savoir, la Minute Info. 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
7: Bonjour, une grande partie de la France voit se terminer un épisode caniculaire historique de 11 jours, même si le risque d'orage persiste. La vigilance orange a été levée dans toute l'Île-de-France et 9 départements de l'Est. Météo France maintient néanmoins ce niveau d'alerte dans 3 départements du Sud-Est et la Corse. Avocats, magistrats et plusieurs organisations de la société civile sont appelés à se mobiliser dans plusieurs villes de France pour dénoncer le manque de moyens de la justice. Les manifestants demandent aussi le retrait de la réforme de la justice criminelle portée par le garde des Sceaux Gérald Darmanin qui doit être examiné par l'Assemblée nationale à partir de demain. Le tueur en série Francis Holm a fait appel de son renvoi devant la cour d'assises des Hauts-de-Seine pour le meurtre de Jean-Joseph Clément. Ce réparateur en machine agricole avait été retrouvé mort, le visage ensanglanté, le 8 août 1989 à Bédarrides, dans le Vaucluse. Un incendie d'immeuble a fait une vingtaine de blessés à Valence, dont 14 en urgence relative. Tôt ce matin, la piste d'un incendie criminel est fortement privilégiée par les enquêteurs. Le rappeur Mamadou Coulibaly, mieux connu sous son nom d'artiste Dooms, est jugé aujourd'hui devant le tribunal correctionnel de Paris pour violence habituelle perpétrée entre 2017 et 2025 au préjudice de son ex-compagne, l'actrice Adèle Exarchopoulos. C'est la cinquième fois qu'il comparaît devant le tribunal pour des faits de violence conjugale sur conjoint ou ex-conjoint. Il avait écopé en février dernier de 8 mois de prison avec sursis pour violence conjugale sur sa compagne actuelle. C'est la fin de ce flash. Une très bonne journée à notre écoute.
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9: Bienvenue dans l'actualité insolite de cette semaine. On commence avec en Argentine. Que se passe-t-il avec une statue de Lionel Messi qui vient d'être inaugurée? Eh bien, elle attire beaucoup de moqueries. L'œuvre mesure 26 mètres de haut pour 70 tonnes d'acier et de béton. La ville de Cutralco a dévoilé ce monument dimanche en Patagonie. La sculpture blanche montre le footballeur à genoux face à la Coupe du Monde. Sur les réseaux sociaux, les internautes pointent de gros soucis de proportion. La tête y est notamment toute petite en comparaison au reste du corps. Certains la comparent à une commande ratée sur Internet. Allez, direction Londres. Comment le chanteur Harry Styles s'est-il rendu à son propre concert au stade de Wembley? Eh bien, en running. Harry Styles donne 12 représentations d'affilée dans ce stade. Il a fait le trajet depuis son quartier d'Hampstead, soit une distance de près de 10 km. Des passants l'ont filmé pendant son footing avec son short mauve et une banane en bandoulière. Les vidéos de son trajet ont fini sur TikTok. Allez, on termine avec à Boston. Quelle supportrice s'est faite adopter par l'équipe de France depuis le début du mondial? Eh bien, c'est une résidente de leur hôtel nommé Charlet, qui a 96 ans. Cette américaine vit à l'année à Four Seasons, l'hôtel des Bleus, pendant la Coupe du Monde. La nonagénaire sort chaque matin pour voir les sportifs et ne rate aucun départ pour l'entraînement. Le responsable de la sécurité de l'équipe lui a offert un maillot officiel. Charlet doit cette nouvelle passion à Samia, son accompagnatrice française qui reste à ses côtés au quotidien. Et toute l'équipe considère la vieille dame comme sa colocataire préférée. Voilà pour l'actualité improbable et insolite de cette semaine. À très vite.
10: Enzo Ferrari est né le 20 février 1898 à Modène, en Italie. Très jeune, il se passionne pour les voitures et les courses automobiles. Après la Première Guerre mondiale, il commence sa carrière chez Alfa Romeo comme pilote d'essai, puis pilote de course. Ses talents l'amènent vite à fonder, en 1929, la Scuderia Ferrari. À l'origine, c'est une équipe de course soutenant Alfa Romeo, avant de devenir une véritable légende du sport automobile. En 1947, Enzo Ferrari crée sa propre marque de voiture, portant son nom. La première Ferrari de route, la 125S, voit le jour. Elle inaugure une lignée d'automobiles qui allie puissance, élégance et prestige. Homme exigeant, parfois dur, Enzo Ferrari impose une discipline de fer à ses équipes. Il vit presque uniquement pour la course et l'innovation mécanique. Son symbole, le cheval cabré, devient un emblème mondial. Sous sa direction, Ferrari remporte de nombreux championnats de Formule 1 et s'impose comme la référence du sport automobile. Enzo Ferrari reste une figure charismatique, admirée mais aussi redoutée. Il décède le 14 août 1988 à Modène, laissant derrière lui un héritage exceptionnel. Aujourd'hui encore, Ferrari incarne la passion italienne, l'excellence technique et le mythe de la vitesse.
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0: Bonjour à tous. La France respire à nouveau après la fin progressive d'un épisode caniculaire historique. La vigilance orange canicule a été levée ce matin dans toute l'île de France et 9 départements de l'Est. Seuls les Alpes de Haute-Provence, les Alpes-Maritimes, le Var et la Corse sont maintenus en orange. Et le premier bilan humain est très lourd après cette vague de chaleur. Au moins un millier de décès supplémentaires ont été enregistrés en France depuis mercredi, selon Santé publique France. Une surmortalité qui touche principalement les personnes de plus de 65 ans, notamment à domicile. Le Sénat examine aujourd'hui le projet de loi d'urgence agricole qui vise notamment à faciliter la construction d'ouvrages de stockage d'eau, y compris dans les zones humides. Ce drame en Meurthe-et-Moselle, hier, un avion qui servait pour un baptême de parachute s'est brusquement écrasé tout près d'habitation à Tomblaine. 11 personnes sont décédées. Ce drame se glisse parmi les plus graves catastrophes aériennes en France. Le rappeur Mamadou Coulibaly, mieux connu sous son nom d'artiste Doobs, est jugé aujourd'hui devant le tribunal correctionnel de Paris pour violence habituelle perpétrée entre 2017 et 2025 au préjudice de son ex-compagne, l'actrice Adèle Exarchopoulos. C'est la cinquième fois qu'il comparaît devant le tribunal pour des faits de violence conjugale sur conjoint ou ex-conjoint. Il a écopé en février de 8 mois de prison avec sursis pour violence conjugale sur sa compagne actuelle. La marque d'eau minérale Volvic a été jugée coupable de pratiques commerciales trompeuses par le tribunal judiciaire de Paris pour avoir mentionné sur ses bouteilles d'eau qu'elles étaient neutres en carbone ou 100% recyclables. Danone, le propriétaire de la marque, va faire appel. Si vous êtes abonné Orange ou Sosh, vous subissez sans doute une panne d'ampleur sur le réseau ce matin. L'opérateur Orange présente ses excuses aux abonnés et parle d'un incident technique affectant une partie des services mobiles. Les équipes techniques sont mobilisées. Sport et football, on connaît le premier qualifié pour les huitièmes de finale de la Coupe du Monde. Le Canada, l'un des trois pays hôtes, a dominé l'Afrique du Sud 1-0. À suivre ce soir, Brésil-Japon à 19h, suivi d'Allemagne-Paraguay à 22h30.
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0: Bonjour à tous. Plusieurs départements sont encore en vigilance orange à la canicule ou aux orages ce lundi 29 juin. Il s'agit de ceux de l'Île-de-France, mais également de certains dans l'est du pays. Des orages et des pluies sont attendus dans le nord-est, tandis que le soleil brillera globalement sur

0: 31 à Ajaccio le matin. Il fera jusqu'à 26 à Strasbourg, 29 à Bordeaux et 33 à Marseille au plus chaud de la journée. Très belle journée à tous.
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2: Bonjour à toutes et à tous, on débute avec le premier qualifié pour les huitièmes de finale qui est connu à la Coupe du Monde de Football. Le Canada, pays co-organisateur, poursuit l'aventure dans ce mondial nord-américain. Les partenaires de Jonathan David ont difficilement battu l'Afrique du Sud hier soir 1-0 avec un but de Stéphane Eustachiou en toute fin de match à la 92e minute de jeu. C'est la première fois que les deux nations étaient à ce stade de la compétition puisque ni le Canada ni l'Afrique du Sud n'étaient parvenus à sortir des poules lors des précédentes Coupes du Monde disputées. Et en huitièmes de finale, les Canucks affronteront le vainqueur du 16e entre le Pays-Bas et le Maroc qui se dispute la nuit prochaine à 3h du matin à Monterrey au Mexique. Les Pays-Bas ont terminé en tête de leur groupe. Les Marocains, eux, se sont classés 2e après un nul face au Brésil, puis 2 victoires face à l'Écosse et à Haïti. Pour rappel, le Maroc avait été demi-finaliste face à la France lors de la dernière Coupe du Monde au Qatar. Les deux autres 16e se disputent ce lundi. Le Brésil affronte le Japon à 19h heure française à Houston. Et puis l'Allemagne sera opposée au Paraguay à 22h30 à Foxborough, tout près du camp de base de l'équipe de France. Les Bleus, eux, qui préparent leur 16e de finale qui se disputera ce mardi face aux Suédois à 23h au MetLife Stadium de New York. Il s'agira de la 24e confrontation de l'histoire entre les deux nations. La dernière s'était soldée par une victoire française 4-2 en novembre 2020 en Ligue des Nations. En cyclisme, Romain Grégoire portera le maillot bleu-blanc-rouge sur les épaules lors du prochain Tour de France qui s'élance de Barcelone samedi. Le coureur de 23 ans de la Groupama FDJ a remporté la course en ligne messieurs hier à la Tour du Pin lors des championnats de France et parmi les autres champions nationaux remis ce week-end. Citons Félix Engelhardt d'Allemagne, Rune Heredox en Belgique, Egan Bernal en Colombie, Magnus Kort Nielsen au Danemark ou encore Quinn Simons aux États-Unis, Jonathan Milan en Italie et Wilco Kelderman aux Pays-Bas. Et puis en tennis, c'est le début du tournoi de Wimbledon ce lundi. Les internationaux de Grande-Bretagne avec les deux numéro 1 mondiaux, Yannick Sinner et Arina Sabalenka sur les courts. Très belle journée de sport.
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9: Bonjour, une grande partie de la France voit se terminer un épisode caniculaire historique de 11 jours, même si le risque d'orage persiste. La vigilance orange a été levée dans toute l'île de France et 9 départements de l'Est. Météo France maintient néanmoins ce niveau d'alerte dans 3 départements du Sud-Est et la Corse. Avocats, magistrats et plusieurs organisations de la société civile sont appelés à se mobiliser dans plusieurs villes de France pour dénoncer le manque de moyens de la justice. Les manifestants demandent aussi le retrait de la réforme de la justice criminelle portée par le garde des Sceaux Gérald Darmanin qui doit être examiné par l'Assemblée nationale à partir de demain. Le tueur en série Francis Holm a fait appel de son renvoi devant la cour d'assises des Hauts-de-Seine pour le meurtre de Jean-Joseph Clément. Ce réparateur en machine agricole avait été retrouvé mort, le visage ensanglanté, le 8 août 1989 à Bédarrides, dans le Vaucluse. Un incendie d'immeuble a fait une vingtaine de blessés à Valence, dont 14 en urgence relative. Tôt ce matin, la piste d'un incendie criminel est fortement privilégiée par les enquêteurs. Le rappeur Mamadou Coulibaly, mieux connu sous son nom d'artiste Dooms, est jugé aujourd'hui devant le tribunal correctionnel de Paris pour violence habituelle perpétrée entre 2017 et 2025 au préjudice de son ex-compagne, l'actrice Adèle Exarchopoulos. C'est la cinquième fois qu'il comparaît devant le tribunal pour des faits de violence conjugale sur conjoint ou ex-conjoint. Il avait écopé en février dernier de 8 mois de prison avec sursis pour violence conjugale sur sa compagne actuelle. C'est la fin de ce flash, une très bonne journée à notre écoute.
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10: Bienvenue dans l'actualité insolite de cette semaine. On commence avec en Argentine. Que se passe-t-il avec une statue de Lionel Messi qui vient d'être inaugurée? Eh bien, elle attire beaucoup de moqueries. L'œuvre mesure 26 mètres de haut pour 70 tonnes d'acier et de béton. La ville de Cutralco a dévoilé ce monument dimanche en Patagonie. La sculpture blanche montre le footballeur à genoux face à la Coupe du Monde. Sur les réseaux sociaux, les internautes pointent de gros soucis de proportion. La tête y est notamment toute petite en comparaison au reste du corps. Certains la comparent à une commande ratée sur Internet. Allez, direction Londres. Comment le chanteur Harry Styles s'est-il rendu à son propre concert au stade de Wembley? Eh bien, en running. Harry Styles donne 12 représentations d'affilée dans ce stade. Il a fait le trajet depuis son quartier d'Hampstead, soit une distance de près de 10 km. Des passants l'ont filmé pendant son footing avec son short mauve et une banane en bandoulière. Les vidéos de son trajet ont fini sur TikTok. Allez, on termine avec à Boston. Quelle supportrice s'est faite adopter par l'équipe de France depuis le début du mondial? Eh bien, c'est une résidente de leur hôtel nommé Charlet, qui a 96 ans. Cette américaine vit à l'année à Four Seasons, l'hôtel des Bleus, pendant la Coupe du Monde. La nonagénaire sort chaque matin pour voir les sportifs et ne rate aucun départ pour l'entraînement. Le responsable de la sécurité de l'équipe lui a offert un maillot officiel. Charlet doit cette nouvelle passion à Samia, son accompagnatrice française qui reste à ses côtés au quotidien. Et toute l'équipe considère la vieille dame comme sa colocataire préférée. Voilà pour l'actualité improbable et insolite de cette semaine. À très vite.
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0: Bonjour à tous. La France respire à nouveau après la fin progressive d'un épisode caniculaire historique. La vigilance orange canicule a été levée ce matin dans toute l'île de France et 9 départements de l'Est. Seules les Alpes de Haute-Provence, les Alpes-Maritimes, le Var et la Corse sont maintenus en orange. Et le premier bilan humain est très lourd après cette vague de chaleur. Au moins 1 000 000 de décès supplémentaires ont été enregistrés en France depuis mercredi, selon Santé publique France. Une surmortalité qui touche principalement les personnes de plus de 65 ans, notamment à domicile. Le Sénat examine aujourd'hui le projet de loi d'urgence agricole qui vise notamment à faciliter la construction d'ouvrages de stockage d'eau, y compris dans les zones humides. Ce drame en Meurthe-et-Moselle, hier, un avion qui servait pour un baptême de parachute s'est brusquement écrasé tout près d'habitation à Tomblaine. 11 personnes sont décédées. Ce drame se glisse parmi les plus graves catastrophes aériennes en France. Le rappeur Mamadou Coulibaly, mieux connu sous son nom d'artiste Dooms, est jugé aujourd'hui devant le tribunal correctionnel de Paris pour violence habituelle perpétrée entre 2017 et 2025 au préjudice de son ex-compagne, l'actrice Adèle Exarchopoulos. C'est la cinquième fois qu'il comparaît devant le tribunal pour des faits de violence conjugale sur conjoint ou ex-conjoint. Il a écopé en février de 8 mois de prison avec sursis pour violence conjugale sur sa compagne actuelle. La marque d'eau minérale Volvic a été jugée coupable de pratiques commerciales trompeuses par le tribunal judiciaire de Paris pour avoir mentionné sur ses bouteilles d'eau qu'elles étaient neutres en carbone ou 100% recyclables. Danone, le propriétaire de la marque, va faire appel. Si vous êtes abonné Orange ou Sosh, vous subissez sans doute une panne d'ampleur sur le réseau ce matin. L'opérateur Orange présente ses excuses aux abonnés et parle d'un incident technique affectant une partie des services mobiles. Les équipes techniques sont mobilisées. Sport et football, on connaît le premier qualifié pour les 8e de finale de la Coupe du Monde. Le Canada, l'un des 3 pays hôtes, a dominé l'Afrique du Sud 1-0. À suivre ce soir, Brésil-Japon à 19h, suivi d'Allemagne-Paraguay à 22h30.
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0: Bonjour à tous. Plusieurs départements sont encore en vigilance orange à la canicule ou aux orages ce lundi 29 juin. Il s'agit de ceux de l'Île-de-France, mais également de certains dans l'est du pays. Des orages et des pluies sont attendus dans le nord-est, tandis que le soleil brillera globalement sur le

0: 31 à Ajaccio le matin. Il fera jusqu'à 26 à Strasbourg, 29 à Bordeaux et 33 à Marseille au plus chaud de la journée. Très belle journée à tous.
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2: Bonjour à toutes et à tous. On débute avec le premier qualifié pour les huitièmes de finale qui est connu à la Coupe du Monde de Football. Le Canada, pays co-organisateur, poursuit l'aventure dans ce mondial nord-américain. Les partenaires de Jonathan David ont difficilement battu l'Afrique du Sud.
3: 15h.
2: 1-0 avec un but de Stéphane Eustachiou en toute fin de match à la 92e minute de jeu. C'est la première fois que les deux nations étaient à ce stade de la compétition puisque ni le Canada ni l'Afrique du Sud n'étaient parvenus à sortir des poules lors des précédentes Coupes du Monde disputées. Et en huitièmes de finale, les Canucks affronteront le vainqueur du 16e entre le Pays-Bas et le Maroc qui se dispute la nuit prochaine à 3h du matin à Monterrey au Mexique. Les Pays-Bas ont terminé en tête de leur groupe. Les Marocains, eux, se sont classés 2e après un nul face au Brésil, puis 2 victoires face à l'Écosse et à Haïti. Pour rappel, le Maroc avait été demi-finaliste face à la France lors de la dernière Coupe du Monde au Qatar. Et deux autres 16e se disputent ce lundi. Le Brésil affronte le Japon à 19h française à Houston. Et puis l'Allemagne sera opposée au Paraguay à 22h30 à Foxborough, tout près du camp de base de l'équipe de France. Les Bleus, eux, qui préparent leur 16e de finale qui se disputera ce mardi face aux Suédois à 23h au MetLife Stadium de New York. Il s'agira de la 24e confrontation de l'histoire entre les deux nations. La dernière s'était soldée par une victoire française 4-2 en novembre 2020 en Ligue des Nations. En cyclisme, Romain Grégoire portera le maillot bleu-blanc-rouge sur les épaules lors du prochain Tour de France qui s'élance de Barcelone samedi. Le coureur de 23 ans de la Groupama FDJ a remporté la course en ligne messieurs hier à la Tour du Pin lors des championnats de France et parmi les autres champions nationaux remis ce week-end. Citons Félix Engelhardt d'Allemagne, Rune Heredox en Belgique, Egan Bernal en Colombie, Magnus Kort Nielsen au Danemark ou encore Quinn Simons aux États-Unis, Jonathan Milan en Italie et Wilco Kelderman aux Pays-Bas. Et puis en tennis, c'est le début du tournoi de Wimbledon ce lundi. Les internationaux de Grande-Bretagne avec les deux numéro 1 mondiaux, Yannick Sinner et Arina Sabalenka sur les courts. Très belle journée de sport.
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2: Bonjour, une grande partie de la France voit se terminer un épisode caniculaire historique de 11 jours, même si le risque d'orage persiste. La vigilance orange a été levée dans toute l'île de France et 9 départements de l'Est. Météo France maintient néanmoins ce niveau d'alerte dans 3 départements du Sud-Est et la Corse. Avocats, magistrats et plusieurs organisations de la société civile sont appelés à se mobiliser dans plusieurs villes de France pour dénoncer le manque de moyens de la justice. Les manifestants demandent aussi le retrait de la réforme de la justice criminelle portée par le garde des Sceaux Gérald Darmanin qui doit être examinée par l'Assemblée nationale à partir de demain. Le tueur en série Francis Holm a fait appel de son renvoi devant la cour d'assises des Hauts-de-Seine pour le meurtre de Jean-Joseph Clément. Ce réparateur en machine agricole avait été retrouvé mort, le visage ensanglanté, le 8 août 1989 à Bédarrides, dans le Vaucluse. Un incendie d'immeuble a fait une 20aine de blessés à Valence, dont 14 en urgence relative. Tôt ce matin, la piste d'un incendie criminel est fortement privilégiée par les enquêteurs. Le rappeur Mamadou Coulibaly, mieux connu sous son nom d'artiste Dooms, est jugé aujourd'hui devant le tribunal correctionnel de Paris pour violence habituelle perpétrée.

0: Que se passe-t-il avec une statue de Lionel Messi qui vient d'être inaugurée? Eh bien, elle attire beaucoup de moqueries. L'œuvre mesure 26 mètres de haut pour 70 tonnes d'acier et de béton. La ville de Cutralco a dévoilé ce monument dimanche en Patagonie. La sculpture blanche montre le footballeur à genoux face à la Coupe du Monde. Sur les réseaux sociaux, les internautes pointent de gros soucis de proportion. La tête y est notamment toute petite en comparaison au reste du corps. Certains la comparent à une commande ratée sur Internet. Allez, direction Londres. Comment le chanteur Harry Styles s'est-il rendu à son propre concert au stade de Wembley? Eh bien, en running. Harry Styles donne 12 représentations d'affilée dans ce stade. Il a fait le trajet depuis son quartier d'Hampstead, soit une distance de près de 10 km. Des passants l'ont filmé pendant son footing avec son short mauve et une banane en bandoulière. Les vidéos de son trajet ont fini sur TikTok. Allez, on termine avec à Boston. Quelle supportrice s'est faite adopter par l'équipe de France depuis le début du mondial? Eh bien, c'est une résidente de leur hôtel nommé Charlet, qui a 96 ans. Cette américaine vit à l'année à Four Seasons, l'hôtel des Bleus, pendant la Coupe du Monde. La nonagénaire sort chaque matin pour voir les sportifs et ne rate aucun départ pour l'entraînement. Le responsable de la sécurité de l'équipe lui a offert un maillot officiel. Charlet doit cette nouvelle passion à Samia, son accompagnatrice française qui reste à ses côtés au quotidien. Et toute l'équipe considère la vieille dame comme sa colocataire préférée. Voilà pour l'actualité improbable et insolite de cette semaine. À très vite.
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2: Bonjour à tous. La France respire à nouveau après la fin progressive d'un épisode caniculaire historique. La vigilance orange canicule a été levée ce matin dans toute l'île de France et 9 départements de l'Est. Seules les Alpes de Haute-Provence, les Alpes-Maritimes, le Var et la Corse sont maintenus en orange. Et le premier bilan humain est très lourd après cette vague de chaleur. Au moins 1 000 de décès supplémentaires ont été enregistrés en France depuis mercredi, selon Santé publique France. Une surmortalité qui touche principalement les personnes de plus de 65 ans, notamment à domicile. Le Sénat examine aujourd'hui le projet de loi d'urgence agricole qui vise notamment à faciliter la construction d'ouvrages de stockage d'eau, y compris dans les zones humides. Ce drame en Meurthe-et-Moselle, hier, un avion qui servait pour un baptême de parachute s'est brusquement écrasé tout près d'habitation à Tomblaine. 11 personnes sont décédées. Ce drame se glisse parmi les plus graves catastrophes aériennes en France. Le rappeur Mamadou Koulibaly, mieux connu sous son nom d'artiste Dooms, est jugé aujourd'hui devant le tribunal correctionnel de Paris pour violence habituelle perpétrée entre 2017 et 2025 au préjudice de son ex-compagne, l'actrice Adèle Exarchopoulos. C'est la 5e fois qu'il comparaît devant le tribunal pour des faits de violence conjugale sur conjoint ou ex-conjoint. Il a écopé en février de 8 mois de prison avec sursis pour violence conjugale sur sa compagne actuelle. La marque d'eau minérale Volvic a été jugée coupable de pratiques commerciales trompeuses par le tribunal judiciaire de Paris pour avoir mentionné sur ses bouteilles d'eau qu'elles étaient neutres en carbone ou 100% recyclables. Danone, le propriétaire de la marque, va faire appel. Si vous êtes abonné Orange ou Sosh, vous subissez sans doute une panne d'ampleur sur le réseau ce matin. L'opérateur Orange présente ses excuses aux abonnés et parle d'un incident technique affectant une partie des services mobiles. Les équipes techniques sont mobilisées. Sport et football, on connaît le premier qualifié pour les 8e de finale de la Coupe du Monde, le Canada, l'un des 3 pays hôtes, a dominé l'Afrique du Sud 1-0. À suivre ce soir, Brésil-Japon à 19h, suivi d'Allemagne-Paraguay à 22h30.
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2: Bonjour à tous, plusieurs départements sont encore en vigilance orange à la canicule ou aux orages ce lundi 29 juin. Il s'agit de ceux de l'Île-de-France, mais également de certains dans l'est du pays. Des orages et des pluies sont attendus dans le nord-est.

0: 31 à Ajaccio le matin. Il fera jusqu'à 26 à Strasbourg, 29 à Bordeaux et 33 à Marseille au plus chaud de la journée. Très belle journée à tous.
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2: Bonjour à toutes et à tous. On débute avec le premier qualifié pour les huitièmes de finale qui est connu à la Coupe du Monde de football. Le Canada, pays co-organisateur, poursuit l'aventure dans ce mondial nord-américain. Les partenaires de Jonathan David ont difficilement battu l'Afrique du Sud hier soir. 1-0 avec un but de Stéphane Eustachiou en toute fin de match à la 92e minute de jeu. C'est la première fois que les deux nations étaient à ce stade de la compétition puisque ni le Canada ni l'Afrique du Sud n'étaient parvenus à sortir des poules lors des précédentes Coupes du Monde disputées. Et en huitièmes de finale, les Canucks affronteront le vainqueur du 16e entre le Pays-Bas et le Maroc qui se disputent la nuit prochaine à 3h du matin à Monterrey au Mexique. Les Pays-Bas ont terminé en tête de leur groupe. Les Marocains, eux, se sont classés deuxième après un nul face au Brésil. Puis deux

0: rappelle, le Maroc avait été demi-finaliste face à la France lors de la dernière Coupe du Monde au Qatar. Les deux autres 16e se disputent ce lundi. Le Brésil affronte le Japon à 19h heure française à Houston. Et puis l'Allemagne sera opposée au Paraguay à 22h30 à Foxborough, tout près du camp de base de l'équipe de France. Les Bleus, eux, qui préparent leur 16e de finale qui se disputera ce mardi face aux Suédois à 23h au MetLife Stadium de New York. Il s'agira de la 24e confrontation de l'histoire entre les deux nations. La dernière s'était soldée par une victoire française 4-2 en novembre 2020 en Ligue des Nations. En cyclisme, Romain Grégoire portera le maillot bleu-blanc-rouge sur les épaules lors du prochain Tour de France qui s'élance de Barcelone samedi. Le coureur de 23 ans de la Groupama FDJ a remporté la course en ligne messieurs hier à la Tour du Pin lors des championnats de France et parmi les autres champions nationaux remis ce week-end. Citons Félix Engelhardt d'Allemagne, Rune Heredox en Belgique, Egan Bernal en Colombie, Magnus Kort Nielsen au Danemark ou encore Quinn Simons aux États-Unis, Jonathan Milan en Italie et Wilco Kelderman aux Pays-Bas. Et puis en tennis, c'est le début du tournoi de Wimbledon ce lundi. Les internationaux de Grande-Bretagne avec les deux numéro 1 mondiaux, Yannick Sinner et Aryna Sabalenka sur les courts. Très belle journée de sport.
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7: Bonjour, une grande partie de la France voit se terminer un épisode caniculaire historique de 11 jours, même si le risque d'orage persiste. La vigilance orange a été levée dans toute l'île de France et 9 départements de l'Est. Météo France maintient néanmoins ce niveau d'alerte dans 3 départements du Sud-Est et la Corse. Avocats, magistrats et plusieurs organisations de la société civile sont appelés à se mobiliser dans plusieurs villes de France pour dénoncer le manque de moyens de la justice. Les manifestants demandent aussi le retrait de la réforme de la justice criminelle portée par le garde des Sceaux Gérald Darmanin qui doit être examinée par l'Assemblée nationale à partir de demain. Le tueur en série Francis Holm a fait appel de son renvoi devant la cour d'assises des Hauts-de-Seine pour le meurtre de Jean-Joseph Clément. Ce réparateur en machine agricole avait été retrouvé mort, le visage ensanglanté, le 8 août 1989 à Bédarrides dans le Vaucluse. Un incendie d'immeuble a fait une vingtaine de blessés à Valence, dont 14 en urgence relative. Tôt ce matin, la piste d'un incendie criminel est fortement privilégiée par les enquêteurs. Le rappeur Mamadou Coulibaly, mieux connu sous son nom d'artiste Dooms, est jugé aujourd'hui devant le tribunal correctionnel de Paris pour violence habituelle perpétrée entre 2017 et 2025 au préjudice de son ex-compagne, l'actrice Adèle Exarchopoulos. C'est la 5e fois qu'il comparaît devant le tribunal pour des faits de violence conjugale sur conjoint ou ex-conjoint. Il avait écopé en février dernier de 8 mois de prison avec sursis pour violence conjugale sur sa compagne actuelle. C'est la fin de ce flash, une très bonne journée à notre écoute.
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9: Bienvenue dans l'actualité insolite de cette semaine. On commence avec en Argentine. Que se passe-t-il avec une statue de Lionel Messi qui vient d'être inaugurée? Eh bien, elle attire beaucoup de moqueries. L'œuvre mesure 26 mètres de haut pour 70 tonnes d'acier et de béton. La ville de Cutralco a dévoilé ce monument dimanche en Patagonie. La sculpture blanche montre le footballeur à genoux face à la Coupe du Monde. Sur les réseaux sociaux, les internautes pointent de gros soucis de proportion. La tête y est notamment toute petite en comparaison au reste du corps. Certains la comparent à une commande ratée sur Internet. Allez, direction Londres. Comment le chanteur Harry Styles s'est-il rendu à son propre concert au stade de Wembley? Eh bien, en running. Harry Styles donne 12 représentations d'affilée dans ce stade. Il a fait le trajet depuis son quartier d'Hampstead, soit une distance de près de 10 km. Des passants l'ont filmé pendant son footing avec son short mauve et une banane en bandoulière. Les vidéos de son trajet ont fini sur TikTok. Allez, on termine avec à Boston. Quelle supportrice s'est faite adopter par l'équipe de France depuis le début du mondial? Eh bien, c'est une résidente de leur hôtel nommé Charlie, qui a 96 ans. Cette américaine vit à l'année à Four Seasons, l'hôtel des Bleus, pendant la Coupe du Monde. La nonagénaire sort chaque matin pour voir les sportifs et ne rate aucun départ pour l'entraînement. Le responsable de la sécurité de l'équipe lui a offert un maillot officiel. Charlie doit cette nouvelle passion à Samia, son accompagnatrice française qui reste à ses côtés au quotidien. Et toute l'équipe considère la vieille dame comme sa colocataire préférée. Voilà pour l'actualité improbable et insolite de cette semaine. À très vite.
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3: Bonjour à tous. La France respire à nouveau après la fin progressive d'un épisode caniculaire historique. La vigilance orange canicule a été levée ce matin dans toute l'île de France et 9 départements de l'Est. Seules les Alpes de Haute-Provence, les Alpes-Maritimes, le Var et la Corse sont maintenues en orange. Et le premier bilan humain est très lourd après cette vague de chaleur. Au moins un millier de décès supplémentaires ont été enregistrés en France depuis mercredi, selon Santé publique France. Une surmortalité qui touche principalement les personnes de plus de 65 ans, notamment à domicile. Le Sénat examine aujourd'hui le projet de loi d'urgence agricole qui vise notamment à faciliter la construction d'ouvrages de stockage d'eau, y compris dans les zones humides. Ce drame en Meurthe-et-Moselle, hier, un avion qui servait pour un baptême de parachute s'est brusquement écrasé tout près d'habitation à Tomblaine. 11 personnes sont décédées. Ce drame se glisse parmi les plus graves catastrophes aériennes en France. Le rappeur Mamadou Koulibaly, mieux connu sous son nom d'artiste Dooms, est jugé aujourd'hui devant le tribunal correctionnel de Paris pour violence habituelle perpétrée entre 2017 et 2025 au préjudice de son ex-compagne, l'actrice Adèle Exarchopoulos. C'est la cinquième fois qu'il comparaît devant le tribunal pour des faits de violence conjugale sur conjoint ou ex-conjoint. Il a écopé en février de 8 mois de prison avec sursis pour violence conjugale sur sa compagne actuelle. La marque d'eau minérale Volvic a été jugée coupable de pratiques commerciales trompeuses par le tribunal judiciaire de Paris pour avoir mentionné sur ses bouteilles d'eau qu'elles étaient neutres en carbone ou 100% recyclables. Danone, le propriétaire de la marque, va faire appel. Si vous êtes abonné Orange ou Soch, vous subissez sans doute une panne d'ampleur sur le réseau ce matin. L'opérateur Orange présente ses excuses aux abonnés et parle d'un incident technique affectant une partie des services mobiles. Les équipes techniques sont mobilisées. Sport et football, on connaît le premier qualifié pour les huitièmes de finale de la Coupe du Monde. Le Canada, l'un des trois pays hôtes, a dominé l'Afrique du Sud 1-0. À suivre ce soir, Brésil-Japon à 19h, suivi d'Allemagne-Paraguay à 22h30.
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3: Bonjour à tous. Plusieurs départements sont encore en vigilance orange à la canicule ou aux orages ce lundi 29 juin. Il s'agit de ceux de l'Île-de-France, mais également de certains dans l'est du pays. Des orages et des pluies sont attendus dans le nord-est, tandis que le soleil brillera globalement sur le reste de l'Hexagone. Le temps devrait rester sensiblement le même sur toute la journée. Et côté température, le mercure affichera 18 degrés à Brest, 22 à Paris et 31 à Ajaccio le matin. Il fera jusqu'à 26 à Strasbourg, 29 à Bordeaux et 33 à Marseille au plus chaud de la journée. Très belle journée à tous.

0: Bonjour à toutes et à tous, bienvenue sur Pornic Radio. La Coupe du Monde 2026 entre dans une phase décisive ce soir avec les derniers matchs des groupes pour plusieurs nations. Les calculs vont bon train, les places pour les 16e de finale se jouent parfois à un but près et l'émotion promet d'être au rendez-vous. Les matchs de ce soir avec Lucas. Bonjour Lucas.
1: Bonjour, et oui, 6 matchs ce soir et c'est les derniers pour les nations concernées. On commence à 22h par le groupe E avec Curaçao Côte d'Ivoire et Équateur-Allemagne. À 1h du matin dans le groupe F, Tunisie-Pays-Bas et Japon-Suède. Et à 4h du matin dans le groupe D, Turquie-États-Unis et Paraguay-Australie. Nous, on va décider de se concentrer sur le match Équateur-Allemagne qui me semble le plus intéressant. Pour rappel, dans ce groupe E, c'est l'Allemagne qui est en tête avec 6 points, 2 victoires en 2 matchs, suivi de la Côte d'Ivoire, 3 points, 1 victoire et 1 défaite. Suivi de l'Équateur, 1 point, 1 nul et 1 défaite. Et de Curaçao, également 1 point, 1 nul et 1 défaite. Mon analyse, c'est que l'Allemagne, c'est une équipe déjà qualifiée qui risque de faire tourner et de se détendre. Tandis que l'Équateur, s'ils ne gagnent pas, ils sont éliminés de ce mondial. Donc ils vont vouloir pousser. Dans l'historique des confrontations, il y a très peu de confrontations officielles, mais il y a eu une victoire allemande en 2013 lors d'un match amical. Il y avait déjà quelques joueurs qui jouent encore aujourd'hui, donc ça peut marquer certains esprits. Au classement FIFA, l'Allemagne est 8e, l'Équateur 30e, il y a une belle différence. Sur les 5 derniers matchs, l'Allemagne c'est sur 5 victoires, donc c'est une équipe qui est en mode rouleau compresseur, tandis que l'Équateur c'est 2 défaites, 2 nuls et une petite victoire. Du côté des compos probables pour l'Équateur, Galíndez est attendu dans les buts, une défense Pacho Incapié Ordonez, hein, le défenseur du club Bruges, et un milieu terrain à 5, Estupiñán, Pedro Vité, Alan Franco, Moisés Caicedo et Yeboah. Et enfin une attaque avec deux axios en la personne d'Ener Valencia et Gonzalo Plata, le joueur de Flamengo. Pour l'Allemagne, ce sera une compo pour moi particulière parce qu'ils vont sûrement faire jouer une équipe remaniée, une équipe B. Dans ces matchs-là, on sait très bien qu'après deux victoires, en général, les coachs donnent du temps de jeu aux joueurs qui n'en ont pas eu. J'ai essayé d'imaginer une composition qui pourrait être celle de l'Allemagne de ce soir. Dans les buts, le gardien numéro 2 habituel, Baumann d'Offenheim, une défense Raum, Malik Thio, Antonio Rudiger et Valderman Anton, un milieu de terrain Stiller, Gross, Naïdem Amiri, le crack de Mayence, et une attaque avec Walter Medeux de Newcastle, Undav de Stuttgart qui ne serait pas déméritant, lui qui a marqué 3 buts et inscrit 2 passes décisives en 2 petits matchs de Coupe du Monde en étant remplaçant. Et enfin, sur le côté gauche, Leveling de Stuttgart, c'est une équipe plus faible qu'habituellement qui pourrait être surprise hein, quand même par l'Équateur. Il y aura moins d'intensité que l'Allemagne habituelle. Pour moi, les joueurs clés, ce seront pour l'Équateur Moisés Caicedo, le milieu de terrain de Chelsea, c'est le patron hein, de cette équipe équatorienne. Et pour l'Allemagne, qui d'autre que Denis Undav, comme je l'ai dit, 3 buts lors de ses 2 premiers matchs en étant remplaçant, mais aussi 2 passes D. Je pense que les statistiques parlent pour lui. Le duel à suivre, Malik Thio, Ener Valencia. Malik Thio, c'est un défenseur central allemand très jeune, puissant et très solide et très grand. Et Ener Valencia, c'est le buteur principal de l'Équateur. Très fort hein, en appel et en contre-attaque. C'est un joueur d'expérience. Pour moi, ce sera un test pour Malik Thio qui pourra voir vraiment ce qu'est le très très haut niveau. Les enjeux au classement, si l'Allemagne gagne, l'Allemagne valide sa première place. Si l'Équateur gagne, l'Équateur pourrait bien se qualifier pour les 16e puisqu'il reviendrait à 4 points dans ce groupe. Et s'il y a un match nul, l'Allemagne finit tout de même première de ce groupe E et l'Équateur est éliminé de ce mondial. Donc il y a une grosse pression hein, pour les Équatoriens. Pour mes pronostics, je dirais victoire 2-0 de l'Allemagne, sans trop forcer, même si on sait qu'il peut toujours y avoir des surprises, mais cette équipe d'Allemagne fait partie des favorites. Et...
0: Oui, normalement, il n'y a pas de problème par rapport à ça. Hein. Ça sera l'Allemagne, allez, 3-0. Mais je suis pas très bon hein, en pronostic hein, cette année. Hein. C'est, à chaque fois, je passe à côté. Hein.
1: Ouais, mais je pense que là, quand même, l'Allemagne devrait s'en sortir. Il y aura aussi Curaçao Côte d'Ivoire, où je dirais Côte d'Ivoire, une victoire 3-0. Hein, Curaçao qui a quand même pris 7-1 contre l'Allemagne. Il y aura aussi Tunisie-Pays-Bas, victoire 4-1 des Pays-Bas. La Tunisie qui reste sur 2 lourdes défaites quand même. Hein. Ils sont déjà éliminés du mondial. Je pense que la motivation, même s'il y a une envie de bien faire, de montrer qu'on n'est pas venu pour rien, mais ça risque d'être dur dans les têtes de Tunis.
0: Ça va être compliqué.
1: Ah, c'est ça. Et surtout que les Pays-Bas, c'est les premiers de leur groupe, donc la meilleure équipe en théorie. Il y a aussi Japon-Suède, victoire 3-2 des Japonais pour

0: États-Unis qui sont justement promis de leur groupe, qui sont en grande forme. Donc je dirais victoire 3-0 des États-Unis. Et enfin, Paraguay-Australie, où je vois bien une victoire de l'Australie de 2-1.
1: Oui, oui, pourquoi pas. Merci Lucas, rendez-vous demain 11h pour les résultats des matchs de ce soir. Excellente soirée et bon match.

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1: Bonjour à toutes et à tous, on débute avec le premier qualifié pour les huitièmes de finale qui est connu à la Coupe du Monde de Football. Le Canada, pays co-organisateur, poursuit l'aventure dans ce mondial nord-américain. Les partenaires de Jonathan David ont difficilement battu l'Afrique du Sud hier soir 1-0 avec un but de Stéphane Eustachiou en toute fin de match à la 92e minute de jeu. C'est la première fois que les deux nations étaient à ce stade de la compétition puisque ni le Canada ni l'Afrique du Sud n'étaient parvenus à sortir des poules lors des précédentes Coupes du Monde disputées. Et en huitièmes de finale, les Canucks affronteront le vainqueur du 16e entre le Pays-Bas et le Maroc qui se dispute la nuit prochaine à 3h du matin à Monterrey au Mexique. Les Pays-Bas ont terminé en tête de leur groupe. Les Marocains, eux, se sont classés 2e après un nul face au Brésil, puis 2 victoires face à l'Écosse et à Haïti. Pour rappel, le Maroc avait été demi-finaliste face à la France lors de la dernière Coupe du Monde au Qatar. Et deux autres 16e se disputent ce lundi. Le Brésil affronte le Japon à 19h heure française à Houston. Et puis l'Allemagne sera opposée au Paraguay à 22h30 à Foxborough, tout près du camp de base de l'équipe de France. Les Bleus, eux, qui préparent leur 16e de finale qui se disputera ce mardi face aux Suédois à 23h au MetLife Stadium de New York. Il s'agira de la 24e confrontation de l'histoire entre les deux nations. La dernière s'était soldée par une victoire française 4-2 en novembre 2020 en Ligue des Nations. En cyclisme, Romain Grégoire portera le maillot bleu-blanc-rouge sur les épaules lors du prochain Tour de France qui s'élance de Barcelone samedi. Le coureur de 23 ans de la Groupama FDJ a remporté la course en ligne messieurs hier à la Tour du Pin lors des championnats de France et parmi les autres champions nationaux remis ce week-end. Citons Félix Engelhardt d'Allemagne, Rune Heredox en Belgique, Egan Bernal en Colombie, Magnus Kort Nielsen au Danemark ou encore Quinn Simons aux États-Unis, Jonathan Milan en Italie et Wilco Kelderman aux Pays-Bas. Et puis en tennis, c'est le début du tournoi de Wimbledon ce lundi. Les internationaux de Grande-Bretagne avec les deux numéro 1 mondiaux, Yannick Sinner et Arina Sabalenka sur les courts. Très belle journée de sport.
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6: Bonjour, une grande partie de la France voit se terminer un épisode caniculaire historique de 11 jours, même si le risque d'orage persiste. La vigilance orange a été levée dans toute l'île de France et 9 départements de l'Est. Météo France maintient néanmoins ce niveau d'alerte dans 3 départements du Sud-Est et la Corse. Avocats, magistrats et plusieurs organisations de la société civile sont appelés
7: 15h30.
6: Plusieurs villes de France pour dénoncer le manque de moyens de la justice. Les manifestants demandent aussi le retrait de la réforme de la justice criminelle portée par le garde des Sceaux Gérald Darmanin qui doit être examiné par l'Assemblée nationale à partir de demain. Le tueur en série Francis Holm a fait appel de son renvoi devant la cour d'assises des Hauts-de-Seine pour le meurtre de Jean-Joseph Clément. Ce réparateur en machine agricole avait été retrouvé mort, le visage ensanglanté, le 8 août 1989 à Bédarrides, dans le Vaucluse. Un incendie d'immeuble a fait une vingtaine de blessés à Valence, dont 14 en urgence relative. Tôt ce matin, la piste d'un incendie criminel est fortement privilégiée par les enquêteurs. Le rappeur Mamadou Coulibaly, mieux connu sous son nom d'artiste Dooms, est jugé aujourd'hui devant le tribunal correctionnel de Paris pour violence habituelle perpétrée entre 2017 et 2025 au préjudice de son ex-compagne, l'actrice Adèle Exarchopoulos. C'est la cinquième fois qu'il comparaît devant le tribunal pour des faits de violence conjugale sur conjoint ou ex-conjoint. Il avait écopé en février dernier de 8 mois de prison avec sursis pour violence conjugale sur sa compagne actuelle. C'est la fin de ce flash, une très bonne journée à notre écoute.
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7: Bienvenue dans l'actualité insolite de cette semaine. On commence avec en Argentine. Que se passe-t-il avec une statue de Lionel Messi qui vient d'être inaugurée? Eh bien, elle attire beaucoup de moqueries. L'œuvre mesure 26 mètres de haut pour 70 tonnes d'acier et de béton. La ville de Cutralco a dévoilé ce monument dimanche en Patagonie. La sculpture blanche montre le footballeur à genoux face à la Coupe du Monde. Sur les réseaux sociaux, les internautes pointent de gros soucis de proportion. La tête y est notamment toute petite en comparaison au reste du corps. Certains la comparent à une commande ratée sur Internet. Allez, direction Londres. Comment le chanteur Harry Styles s'est-il rendu à son propre concert au stade de Wembley? Eh bien, en running. Harry Styles donne 12 représentations d'affilée dans ce stade. Il a fait le trajet depuis son quartier d'Hampstead, soit une distance de près de 10 km. Des passants l'ont filmé pendant son footing avec son short mauve et une banane en bandoulière. Les vidéos de son trajet ont fini sur TikTok. Allez, on termine avec à Boston. Quelle supportrice s'est faite adopter par l'équipe de France depuis le début du mondial? Eh bien, c'est une résidente de leur hôtel nommé Charlie, qui a 96 ans. Cette américaine vit à l'année à Four Seasons, l'hôtel des Bleus, pendant la Coupe du Monde. La nonagénaire sort chaque matin pour voir les sportifs et ne rate aucun départ pour l'entraînement. Le responsable de la sécurité de l'équipe lui a offert un maillot officiel. Charlie doit cette nouvelle passion à Samia, son accompagnatrice française qui reste à ses côtés au quotidien. Et toute l'équipe considère la vieille dame comme sa colocataire préférée. Voilà pour l'actualité improbable et insolite de cette semaine. À très vite.
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9: Bonjour à tous. La France respire à nouveau après la fin progressive d'un épisode caniculaire historique. La vigilance orange canicule a été levée ce matin dans toute l'Île-de-France et 9 départements de l'Est. Seules les Alpes de Haute-Provence, les Alpes-Maritimes, le Var et la Corse sont maintenues en orange. Et le premier bilan humain est très lourd après cette vague de chaleur. Au moins 1 000 000 de décès supplémentaires ont été enregistrés en France depuis mercredi, selon Santé publique France. Une surmortalité qui touche principalement les personnes de plus de 65 ans, notamment à domicile. Le Sénat examine aujourd'hui le projet de loi d'urgence agricole qui vise notamment à faciliter la construction d'ouvrages de stockage d'eau, y compris dans les zones humides. Ce drame en Meurthe-et-Moselle, hier, un avion qui servait pour un baptême de parachute s'est brusquement écrasé tout près d'habitation à Tamblaine. 11 personnes sont décédées. Ce drame se glisse parmi les plus graves catastrophes aériennes en France. Le rappeur Mamadou Coulibaly, mieux connu sous son nom d'artiste Dooms, est jugé aujourd'hui devant le tribunal correctionnel de Paris pour violence habituelle perpétrée entre 2017 et 2025 au préjudice de son ex-compagne, l'actrice Adèle Exarchopoulos. C'est la cinquième fois qu'il comparaît devant le tribunal pour des faits de violence conjugale sur conjoint ou ex-conjoint. Il a écopé en février de 8 mois de prison avec sursis pour violence conjugale sur sa compagne actuelle. La marque d'eau minérale Volvic a été jugée coupable de pratiques commerciales trompeuses par le tribunal judiciaire de Paris pour avoir mentionné sur ses bouteilles d'eau qu'elles étaient neutres en carbone ou 100% recyclables. Danone, le propriétaire de la marque, va faire appel. Si vous êtes abonné Orange ou Soch, vous subissez sans doute une panne d'ampleur sur le réseau ce matin. L'opérateur Orange présente ses excuses aux abonnés et parle d'un incident technique affectant une partie des services mobiles. Les équipes techniques sont mobilisées. Sport et football, on connaît le premier qualifié pour les 8e de finale de la Coupe du Monde. Le Canada, l'un des 3 pays hôtes, a dominé l'Afrique du Sud 1-0. À suivre ce soir, Brésil-Japon à 19h, suivi d'Allemagne-Paraguay à 22h30.
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9: Bonjour à tous. Plusieurs départements sont encore en vigilance orange à la canicule ou aux orages ce lundi 29 juin. Il s'agit de ceux de l'Île-de-France, mais également de certains dans l'est du pays. Des orages et des pluies sont attendus dans le nord-est, tandis que le soleil brillera globalement sur le

0: 21 à Ajaccio le matin. Il fera jusqu'à 26 à Strasbourg, 29 à Bordeaux et 33 à Marseille au plus chaud de la journée. Très belle journée à tous.
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2: Bonjour à toutes et à tous. On débute avec le premier qualifié pour les huitièmes de finale qui est connu à la Coupe du Monde de football. Le Canada, pays co-organisateur, poursuit l'aventure dans ce mondial nord-américain. Les partenaires de Jonathan David ont difficilement battu l'Afrique du Sud hier soir. 1-0 avec un but de Stéphane Eustachiou en toute fin de match à la 92e minute de jeu. C'est la première fois que les deux nations étaient à ce stade de la compétition puisque ni le Canada ni l'Afrique du Sud n'étaient parvenus à sortir des poules lors des précédentes Coupes du Monde disputées. Et en huitièmes de finale, les Canucks affronteront le vainqueur du 16e entre le Pays-Bas et le Maroc qui se dispute la nuit prochaine à 3h du matin à Monterrey au Mexique. Les Pays-Bas ont terminé en tête de leur groupe. Les Marocains, eux, se sont classés 2e après un nul face au Brésil, puis 2 victoires face à l'Écosse et à Haïti. Pour rappel, le Maroc avait été demi-finaliste face à la France lors de la dernière Coupe du Monde au Qatar. Et deux autres 16e se disputent ce lundi. Le Brésil affronte le Japon à 19h heure française à Houston. Et puis l'Allemagne sera opposée au Paraguay à 22h30 à Foxborough, tout près du camp de base de l'équipe de France. Les Bleus, eux, qui préparent leur 16e de finale qui se disputera ce mardi face aux Suédois à 23h au MetLife Stadium de New York. Il s'agira de la 24e confrontation de l'histoire entre les deux nations. La dernière s'était soldée par une victoire française 4-2 en novembre 2020 en Ligue des Nations. En cyclisme, Romain Grégoire portera le maillot bleu-blanc-rouge sur les épaules lors du prochain Tour de France qui s'élance de Barcelone samedi. Le coureur de 23 ans de la Groupama FDJ a remporté la course en ligne messieurs hier à la Tour du Pin lors des championnats de France et parmi les autres champions nationaux remis ce week-end. Citons Félix Engelhardt d'Allemagne, Rune Heredox en Belgique, Egan Bernal en Colombie, Magnus Kort Nielsen au Danemark ou encore Quinn Simons aux États-Unis, Jonathan Milan en Italie et Wilco Kelderman aux Pays-Bas. Et puis en tennis, c'est le début du tournoi de Wimbledon ce lundi. Les internationaux de Grande-Bretagne avec les deux numéro 1 mondiaux, Yannick Sinner et Arina Sabalenka sur les cours. Très belle journée de sport.
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3: 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Ce dispositif s'adresse aux salariés exposés à certains risques professionnels. Grâce aux déclarations de leur employeur, ils cumulent des points qu'ils peuvent ensuite utiliser pour se former, changer de métier, réduire leur temps de travail ou même partir plus tôt à la retraite. Le bruit, c'est l'un des 6 facteurs de risque professionnel concernés par le compte professionnel de prévention.
4: Travailler chaque jour dans un environnement très bruyant
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6: Bonjour, une grande partie de la France voit se terminer un épisode caniculaire historique de 11 jours, même si le risque d'orage persiste. La vigilance orange a été levée dans toute l'île de France et 9 départements de l'Est. Météo France maintient néanmoins ce niveau d'alerte dans 3 départements du Sud-Est et la Corse. Avocats, magistrats et plusieurs organisations de la société civile sont appelés à se mobiliser dans plusieurs villes de France pour dénoncer le manque de moyens de la justice. Les manifestants demandent aussi le retrait de la réforme de la justice criminelle portée par le garde des Sceaux Gérald Darmanin qui doit être examiné par l'Assemblée nationale à partir de demain. Le tueur en série Francis Holm a fait appel de son renvoi devant la cour d'assises des Hauts-de-Seine pour le meurtre de Jean-Joseph Clément. Ce réparateur en machine agricole avait été retrouvé mort, le visage ensanglanté, le 8 août 1989 à Bédarrides, dans le Vaucluse. Un incendie d'immeuble a fait une vingtaine de blessés à Valence, dont 14 en urgence relative. Tôt ce matin, la piste d'un incendie criminel est fortement privilégiée par les enquêteurs. Le rappeur Mamadou Coulibaly, mieux connu sous son nom d'artiste Dooms, est jugé aujourd'hui devant le tribunal correctionnel de Paris pour violence habituelle perpétrée entre 2017 et 2025 au préjudice de son ex-compagne, l'actrice Adèle Exarchopoulos. C'est la cinquième fois qu'il comparaît devant le tribunal pour des faits de violence conjugale sur conjoint ou ex-conjoint. Il avait écopé en février dernier de 8 mois de prison avec sursis pour violence conjugale sur sa compagne actuelle. C'est la fin de ce flash. Une très bonne journée à notre écoute.
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7: Bienvenue dans l'actualité insolite de cette semaine. On commence avec en Argentine. Que se passe-t-il avec une statue de Lionel Messi qui vient d'être inaugurée? Eh bien, elle attire beaucoup de moqueries. L'œuvre mesure 26 mètres de haut pour 70 tonnes d'acier et de béton. La ville de Cutralco a dévoilé ce monument dimanche en Patagonie. La sculpture blanche montre le footballeur à genoux face à la Coupe du Monde. Sur les réseaux sociaux, les internautes pointent de gros soucis de proportion. La tête y est notamment toute petite en comparaison au reste du corps. Certains la comparent à une commande ratée sur Internet. Allez, direction Londres. Comment le chanteur Harry Styles s'est-il rendu à son propre concert au stade de Wembley? Eh bien, en running. Harry Styles donne 12 représentations d'affilée dans ce stade. Il a fait le trajet depuis son quartier d'Hampstead, soit une distance de près de 10 km. Des passants l'ont filmé pendant son footing avec son short mauve et une banane en bandoulière. Les vidéos de son trajet ont fini sur TikTok. Allez, on termine avec à Boston. Quelle supportrice s'est faite adopter par l'équipe de France depuis le début du mondial? Eh bien, c'est une résidente de leur hôtel nommé Charlet, qui a 96 ans. Cette américaine vit à l'année à Four Seasons, l'hôtel des Bleus, pendant la Coupe du Monde. La nonagénaire sort chaque matin pour voir les sportifs et ne rate aucun départ pour l'entraînement. Le responsable de la sécurité de l'équipe lui a offert un maillot officiel. Charlet doit cette nouvelle passion à Samia, son accompagnatrice française qui reste à ses côtés au quotidien. Et toute l'équipe considère la vieille dame comme sa colocataire préférée. Voilà pour l'actualité improbable et insolite de cette semaine. À très vite.
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0: Bonjour à tous. La France respire à nouveau après la fin progressive d'un épisode caniculaire historique. La vigilance orange canicule a été levée ce matin dans toute l'île de France et 9 départements de l'Est. Seules les Alpes de Haute-Provence, les Alpes-Maritimes, le Var et la Corse sont maintenus en orange. Et le premier bilan humain est très lourd après cette vague de chaleur. Au moins 1 millier de décès supplémentaires ont été enregistrés en France depuis mercredi, selon Santé publique France. Une surmortalité qui touche principalement les personnes de plus de 65 ans, notamment à domicile. Le Sénat examine aujourd'hui le projet de loi d'urgence agricole qui vise notamment à faciliter la construction d'ouvrages de stockage d'eau, y compris dans les zones humides. Ce drame en Meurthe-et-Moselle, hier, un avion qui servait pour un baptême de parachute s'est brusquement écrasé tout près d'habitation à Tomblaine. 11 personnes sont décédées. Ce drame se glisse parmi les plus graves catastrophes aériennes en France. Le rappeur Mamadou Coulibaly, mieux connu sous son nom d'artiste Dooms, est jugé aujourd'hui devant le tribunal correctionnel de Paris pour violence habituelle perpétrée entre 2017 et 2025 au préjudice de son ex-compagne, l'actrice Adèle Exarchopoulos. C'est la cinquième fois qu'il comparaît devant le tribunal pour des faits de violence conjugale sur conjoint ou ex-conjoint. Il a écopé en février de 8 mois de prison avec sursis pour violence conjugale sur sa compagne actuelle. La marque d'eau minérale Volvic a été jugée coupable de pratiques commerciales trompeuses par le tribunal judiciaire de Paris pour avoir mentionné sur ses bouteilles d'eau qu'elles étaient neutres en carbone ou 100% recyclables. Danone, le propriétaire de la marque, va faire appel. Si vous êtes abonné Orange ou Sosh, vous subissez sans doute une panne d'ampleur sur le réseau ce matin. L'opérateur Orange présente ses excuses aux abonnés et parle d'un incident technique affectant une partie des services mobiles. Les équipes techniques sont mobilisées. Sport et football, on connaît le premier qualifié pour les 8e de finale de la Coupe du Monde. Le Canada, l'un des 3 pays hôtes, a dominé l'Afrique du Sud 1-0. À suivre ce soir, Brésil-Japon à 19h, suivi d'Allemagne-Paraguay à 22h30.
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0: Bonjour à tous. Plusieurs départements sont encore en vigilance orange à la canicule ou aux orages ce lundi 29 juin. Il s'agit de ceux de l'Île-de-France, mais également de certains dans l'est du pays. Des orages et des pluies sont attendus dans le nord-est, tandis que le soleil brillera globalement sur

0: 21 à Ajaccio le matin. Il fera jusqu'à 26 à Strasbourg, 29 à Bordeaux et 33 à Marseille au plus chaud de la journée. Très belle journée à tous.
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2: Bonjour à toutes et à tous. On débute avec le premier qualifié pour les huitièmes de finale qui est connu à la Coupe du Monde de football. Le Canada, pays co-organisateur, poursuit l'aventure dans ce mondial nord-américain. Les partenaires de Jonathan David ont difficilement battu l'Afrique du Sud hier soir 1-0 avec un but de Stéphane Eustachiou en toute fin de match à la 92e minute de jeu. C'est la première fois que les deux nations étaient à ce stade de la compétition puisque ni le Canada ni l'Afrique du Sud n'étaient parvenus à sortir des poules lors des précédentes Coupes du Monde disputées. Et en huitième de finale, les Canucks affronteront le vainqueur du 16e entre le Pays-Bas et le Maroc qui se dispute la nuit prochaine à 3h du matin à Monterrey au Mexique. Les Pays-Bas ont terminé en tête de leur groupe. Les Marocains, eux, se sont classés 2e après un nul face au Brésil, puis 2 victoires face à l'Écosse et à Haïti. Pour rappel, le Maroc avait été demi-finaliste face à la France lors de la dernière Coupe du Monde au Qatar. Et deux autres 16e se disputent ce lundi. Le Brésil affronte le Japon à 19h heure française à Houston. Et puis l'Allemagne sera opposée au Paraguay à 22h30 à Foxborough, tout près du camp de base de l'équipe de France. Les Bleus, eux, qui préparent leur 16e de finale qui se disputera ce mardi face aux Suédois à 23h au MetLife Stadium de New York. Il s'agira de la 24e confrontation de l'histoire entre les deux nations. La dernière s'était soldée par une victoire française 4-2 en novembre 2020 en Ligue des Nations. En cyclisme, Romain Grégoire portera le maillot bleu-blanc-rouge sur les épaules lors du prochain Tour de France qui s'élance de Barcelone samedi. Le coureur de 23 ans de la groupe Groupama FDJ a remporté la course en ligne messieurs hier à la Tour du Pin lors des championnats de France et parmi les autres champions nationaux remis ce week-end. Citons Félix Engelhardt d'Allemagne, Rune Heredox en Belgique, Egan Bernal en Colombie, Magnus Kort Nielsen au Danemark ou encore Quinn Simons aux États-Unis, Jonathan Milan en Italie et Wilco Kelderman aux Pays-Bas. Et puis en tennis, c'est le début du tournoi de Wimbledon ce lundi. Les internationaux de Grande-Bretagne avec les deux numéro 1 mondiaux, Yannick Sinner et Arina Sabalenka sur les cours. Très belle journée de sport.
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5: Bonjour, une grande partie de la France voit se terminer un épisode caniculaire historique de 11 jours, même si le risque d'orage persiste. La vigilance orange a été levée dans toute l'île de France et 9 départements de l'Est. Météo France maintient néanmoins ce niveau d'alerte dans 3 départements du Sud-Est et la Corse. Avocats, magistrats et plusieurs organisations de la société civile sont appelés à se mobiliser dans plusieurs villes de France pour dénoncer le manque de moyens de la justice. Les manifestants demandent aussi le retrait de la réforme de la justice criminelle portée par le garde des Sceaux Gérald Darmanin qui doit être examiné par l'Assemblée nationale à partir de demain. Le tueur en série Francis Holm a fait appel de son renvoi devant la cour d'assises des Hauts-de-Seine pour le meurtre de Jean-Joseph Clément. Ce réparateur en machine agricole avait été retrouvé mort, le visage ensanglanté, le 8 août 1989 à Bédarides, dans le Vaucluse. Un incendie d'immeuble a fait une vingtaine de blessés à Valence, dont 14 en urgence relative. Tôt ce matin, la piste d'un incendie criminel est fortement privilégiée par les enquêteurs. Le rappeur Mamadou Coulibaly, mieux connu sous son nom d'artiste Dooms, est jugé aujourd'hui devant le tribunal correctionnel de Paris pour violence habituelle perpétrée entre 2017 et 2025 au préjudice de son ex-compagne, l'actrice Adèle Exarchopoulos. C'est la cinquième fois qu'il comparaît devant le tribunal pour des faits de violence conjugale sur conjoint ou ex-conjoint. Il avait écopé en février dernier de 8 mois de prison avec sursis pour violence conjugale sur sa compagne actuelle. C'est la fin de ce flash. Une très bonne journée à notre écoute.
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7: Bienvenue dans l'actualité insolite de cette semaine. On commence avec en Argentine. Que se passe-t-il avec une statue de Lionel Messi qui vient d'être inaugurée? Eh bien, elle attire beaucoup de moqueries. L'œuvre mesure 26 mètres de haut pour 70 tonnes d'acier et de béton. La ville de Cutralco a dévoilé ce monument dimanche en Patagonie. La sculpture blanche montre le footballeur à genoux face à la Coupe du Monde. Sur les réseaux sociaux, les internautes pointent de gros soucis de proportion. La tête y est notamment toute petite en comparaison au reste du corps. Certains la comparent à une commande ratée sur Internet. Allez, direction Londres. Comment le chanteur Harry Styles s'est-il rendu à son propre concert au stade de Wembley? Eh bien, en running. Harry Styles donne 12 représentations d'affilée dans ce stade. Il a fait le trajet depuis son quartier d'Hampstead, soit une distance de près de 10 km. Des passants l'ont filmé pendant son footing avec son short mauve et une banane en bandoulière. Les vidéos de son trajet ont fini sur TikTok. Allez, on termine avec à Boston. Quelle supportrice s'est faite adopter par l'équipe de France depuis le début du mondial? Eh bien, c'est une résidente de leur hôtel nommé Charlie, qui a 96 ans. Cette américaine vit à l'année à Four Seasons, l'hôtel des Bleus, pendant la Coupe du Monde. La nonagénaire sort chaque matin pour voir les sportifs et ne rate aucun départ pour l'entraînement. Le responsable de la sécurité de l'équipe lui a offert un maillot officiel. Charlie doit cette nouvelle passion à Samia, son accompagnatrice française qui reste à ses côtés au quotidien. Et toute l'équipe considère la vieille dame comme sa colocataire préférée. Voilà pour l'actualité improbable et insolite de cette semaine. À très vite.
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0: Bonjour à tous. La France respire à nouveau après la fin progressive d'un épisode caniculaire historique. La vigilance orange canicule a été levée ce matin dans toute l'île de France et 9 départements de l'Est. Seules les Alpes de Haute-Provence, les Alpes-Maritimes, le Var et la Corse sont maintenues en orange. Et le premier bilan humain est très lourd après cette vague de chaleur. Au moins 1 000 de décès supplémentaires ont été enregistrés en France depuis mercredi, selon Santé publique France. Une surmortalité qui touche principalement les personnes de plus de 65 ans, notamment à domicile. Le Sénat examine aujourd'hui le projet de loi d'urgence agricole qui vise notamment à faciliter la construction d'ouvrages de stockage d'eau, y compris dans les zones humides. Ce drame en Meurthe-et-Moselle, hier, un avion qui servait pour un baptême de parachute s'est brusquement écrasé tout près d'habitation à Tamblaine. 11 personnes sont décédées. Ce drame se glisse parmi les plus graves catastrophes aériennes en France. Le rappeur Mamadou Coulibaly, mieux connu sous son nom d'artiste Dooms, est jugé aujourd'hui devant le tribunal correctionnel de Paris pour violence habituelle perpétrée entre 2017 et 2025 au préjudice de son ex-compagne, l'actrice Adèle Exarchopoulos. C'est la cinquième fois qu'il comparaît devant le tribunal pour des faits de violence conjugale sur conjoint ou ex-conjoint. Il a écopé en février de 8 mois de prison avec sursis pour violence conjugale sur sa compagne actuelle. La marque d'eau minérale Volvic a été jugée coupable de pratiques commerciales trompeuses par le tribunal judiciaire de Paris pour avoir mentionné sur ses bouteilles d'eau qu'elles étaient neutres en carbone ou 100% recyclables. Danone, le propriétaire de la marque, va faire appel. Si vous êtes abonné Orange ou Soch, vous subissez sans doute une panne d'ampleur sur le réseau ce matin. L'opérateur Orange présente ses excuses aux abonnés et parle d'un incident technique affectant une partie des services mobiles. Les équipes techniques sont mobilisées. Sport et football, on connaît le premier qualifié pour les 8e de finale de la Coupe du Monde. Le Canada, l'un des 3 pays hôtes, a dominé l'Afrique du Sud 1-0. À suivre ce soir, Brésil-Japon à 19h, suivi d'Allemagne-Paraguay à 22h30.
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0: Bonjour à tous. Plusieurs départements sont encore en vigilance orange à la canicule ou aux orages ce lundi 29 juin. Il s'agit de ceux de l'Île-de-France, mais également de certains dans l'est du pays. Des orages et des pluies sont attendus dans le nord-est, tandis que le soleil brillera globalement sur le reste de l'Hexagone. Le temps devrait rester sensiblement le même sur toute la journée. Et côté température, le mercure affichera 18 degrés à Brest, 22 à Paris et 31 à Ajaccio le matin. Il fera jusqu'à 26 à Strasbourg, 29 à Bordeaux et 33 à Marseille au plus chaud de la journée. Très belle journée à tous.
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2: Bonjour à toutes et à tous. On débute avec le premier qualifié pour les huitièmes de finale qui est connu à la Coupe du Monde de football. Le Canada, pays co-organisateur, poursuit l'aventure dans ce mondial nord-américain. Les partenaires de Jonathan David ont difficilement battu l'Afrique du Sud hier soir 1-0 avec un but de Stéphane Eustachiou en toute fin de match à la 92e minute de jeu. C'est la première fois que les deux nations étaient à ce stade de la compétition puisque ni le Canada ni l'Afrique du Sud n'étaient parvenus à sortir des poules lors des précédentes Coupes du Monde disputées. Et en huitième de finale, les Canucks affronteront le vainqueur du 16e entre le Pays-Bas et le Maroc qui se dispute la nuit prochaine à 3h du matin à Monterrey au Mexique. Les Pays-Bas ont terminé en tête de leur groupe. Les Marocains, eux, se sont classés 2e après un nul face au Brésil, puis 2 victoires face à l'Écosse et à Haïti. Pour rappel, le Maroc avait été demi-finaliste face à la France lors de la dernière Coupe du Monde au Qatar. Et deux autres 16e se disputent ce lundi. Le Brésil affronte le Japon à 19h heure française à Houston. Et puis l'Allemagne sera opposée au Paraguay à 22h30 à Foxborough, tout près du camp de base de l'équipe de France. Les Bleus, eux, qui préparent leur 16e de finale qui se disputera ce mardi face aux Suédois à 23h au MetLife Stadium de New York. Il s'agira de la 24e confrontation de l'histoire entre les deux nations. La dernière s'était soldée par une victoire française 4-2 en novembre 2020 en Ligue des Nations. En cyclisme, Romain Grégoire portera le maillot bleu-blanc-rouge sur les épaules lors du prochain Tour de France qui s'élance de Barcelone samedi. Le coureur de 23 ans de la groupe Groupama FDJ a remporté la course en ligne messieurs hier à la Tour du Pin lors des championnats de France et parmi les autres champions nationaux remis ce week-end. Citons Félix Engelhardt d'Allemagne, Rune Heredox en Belgique, Egan Bernal en Colombie, Magnus Kort Nielsen au Danemark ou encore Quinn Simons aux États-Unis, Jonathan Milan en Italie et Wilco Kelderman aux Pays-Bas. Et puis en tennis, c'est le début du tournoi de Wimbledon ce lundi. Les internationaux de Grande-Bretagne avec les deux numéro 1 mondiaux, Yannick Sinner et Arina Sabalenka sur les cours. Très belle journée de sport.
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2: Bon.
5: Bonjour, une grande partie de la France voit se terminer un épisode caniculaire historique de 11 jours, même si le risque d'orage persiste. La vigilance orange a été levée dans toute l'île de France et 9 départements de l'Est. Météo France maintient néanmoins ce niveau d'alerte dans 3 départements du Sud-Est et la Corse. Avocats, magistrats et plusieurs organisations de la société civile sont appelés à se mobiliser dans plusieurs villes de France pour dénoncer le manque de moyens de la justice. Les manifestants demandent aussi le retrait de la réforme de la justice criminelle portée par le garde des Sceaux Gérald Darmanin qui doit être examinée par l'Assemblée nationale à partir de demain. Le tueur en série Francis Holm a fait appel de son renvoi devant la cour d'assises des Hauts-de-Seine pour le meurtre de Jean-Joseph Clément. Ce réparateur en machine agricole avait été retrouvé mort, le visage ensanglanté, le 8 août 1989 à Bédarrides, dans le Vaucluse. Un incendie d'immeuble a fait une vingtaine de blessés à Valence, dont 14 en urgence relative. Tôt ce matin, la piste d'un incendie criminel est fortement privilégiée par les enquêteurs. Le rappeur Mamadou Coulibaly, mieux connu sous son nom d'artiste Dooms, est jugé aujourd'hui devant le tribunal correctionnel de Paris pour violence habituelle perpétrée entre 2017 et 2025 au préjudice de son ex-compagne, l'actrice Adèle Exarchopoulos. C'est la 5e fois qu'il comparaît devant le tribunal pour des faits de violence conjugale sur conjoint ou ex-conjoint. Il avait écopé en février dernier de 8 mois de prison avec sursis pour violence conjugale sur sa compagne actuelle. C'est la fin de ce flash. Une très bonne journée à notre écoute.
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7: Bienvenue dans l'actualité insolite de cette semaine. On commence avec en Argentine. Que se passe-t-il avec une statue de Lionel Messi qui vient d'être inaugurée? Eh bien, elle attire beaucoup de moqueries. L'œuvre mesure 26 mètres de haut pour 70 tonnes d'acier et de béton. La ville de Cutralco a dévoilé ce monument dimanche en Patagonie. La sculpture blanche montre le footballeur à genoux face à la Coupe du Monde. Sur les réseaux sociaux, les internautes pointent de gros soucis de proportion. La tête y est notamment toute petite en comparaison au reste du corps. Certains la comparent à une commande ratée sur Internet. Allez, direction Londres. Comment le chanteur Harry Styles s'est-il rendu à son propre concert au stade de Wembley? Eh bien, en running. Harry Styles donne 12 représentations d'affilée dans ce stade. Il a fait le trajet depuis son quartier d'Hampstead, soit une distance de près de 10 km. Des passants l'ont filmé pendant son footing avec son short mauve et une banane en bandoulière. Les vidéos de son trajet ont fini sur TikTok. Allez, on termine avec à Boston. Quelle supportrice s'est faite adopter par l'équipe de France depuis le début du mondial? Eh bien, c'est une résidente de leur hôtel nommé Charlie, qui a 96 ans. Cette américaine vit à l'année à Four Seasons, l'hôtel des Bleus, pendant la Coupe du Monde. La nonagénaire sort chaque matin pour voir les sportifs et ne rate aucun départ pour l'entraînement. Le responsable de la sécurité de l'équipe lui a offert un maillot officiel. Charlie doit cette nouvelle passion à Samia, son accompagnatrice française qui reste à ses côtés au quotidien. Et toute l'équipe considère la vieille dame comme sa colocataire préférée. Voilà pour l'actualité improbable et insolite de cette semaine. À très vite.
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13: Bonjour à tous. Une grande partie de la France peut souffler. L'épisode de canicule a pris fin au bout de 11 jours, mais le risque d'orage persiste. La vigilance orange canicule a été levée lundi dans toute l'île de France et 9 départements de l'Est. Seuls 3 départements du Sud-Est et la Corse restent en vigilance orange. Les collégiens ont passé les crédits en géographie et d'enseignement moral et civique. Ce matin, en série générale, les espaces de faible densité et leurs atouts étaient au menu en géographie. Les élèves de 3e devaient également composé sur l'Europe, un théâtre majeur des guerres totales en histoire. Et puis en EMC, il devait se pencher sur le thème de faire vivre la démocratie par l'engagement. Un an après la fronde contre la loi Duplon, l'examen du projet de loi d'urgence agricole arrive au Sénat. Il inclut gestion de l'eau, défense contre le loup et la réintroduction de pesticides interdits. Autant de mesures qui irritent jusqu'au gouvernement. Ce drame en Meurthe-et-Moselle hier, un avion qui servait pour un baptême de saut en parachute s'est brusquement écrasé tout près d'habitations à Tomblaine. 11 personnes sont mortes. Ce drame se glisse parmi les plus graves catastrophes aériennes en France. C'est un chiffre qui doit faire réfléchir. Près de 7500 personnes ont été victimes en 2025 de conducteurs sans assurance. Le Fonds de garantie des assurances obligatoires de dommages a ainsi versé l'an dernier 132 millions d'euros à ses victimes. La marque d'eau minérale Volvic a été jugée coupable de pratiques commerciales trompeuses par le tribunal judiciaire de Paris pour avoir mentionné sur ses bouteilles d'eau qu'elles étaient neutres en carbone ou 100% recyclables. Danone, le propriétaire de la marque, va faire appel. sport et football, c'est le premier pays qualifié pour les huitièmes de finale de la Coupe du Monde 2026. Le Canada, un des trois pays hôtes, a dominé l'Afrique du Sud 1-0. À suivre ce soir, Brésil-Japon à 19h, suivi d'Allemagne-Paraguay à 22h30. Et puis quelques mots de natation. Léon Marchand touché à un adducteur, déclare forfait pour la finale du 200 mètres brasse des championnats de France. Une douleur qui inquiète à un peu plus d'un mois des championnats d'Europe.
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0: Bonjour à tous. Plusieurs départements sont encore en vigilance orange à la canicule ou aux orages ce lundi 29 juin. Il s'agit de ceux de l'Île-de-France, mais également de certains dans l'est du pays. Des orages et des pluies.

0: qualifié pour les huitièmes de finale, qui est connu à la Coupe du Monde de Football. Le Canada, pays co-organisateur, poursuit l'aventure dans ce mondial nord-américain. Les partenaires de Jonathan David ont difficilement battu l'Afrique du Sud hier soir. 1-0 avec un but de Stéphane Eustachiou en toute fin de match à la 92e minute de jeu. C'est la première fois que les deux nations étaient à ce stade de la compétition, puisque ni le Canada ni l'Afrique du Sud n'étaient parvenus à sortir des poules lors des précédentes Coupes du Monde disputées. Et en huitièmes de finale, les Canucks affronteront le vainqueur du 16e entre le Pays-Bas et le Maroc, qui se disputent la nuit prochaine à 3h du matin à Monterrey au Mexique. Les Pays-Bas ont terminé en tête de leur groupe. Les Marocains, eux, se sont classés 2e après un nul face au Brésil, puis 2 victoires face à l'Écosse et à Haïti. Pour rappel, le Maroc avait été demi-finaliste face à la France lors de la dernière Coupe du Monde au Qatar. Les deux autres 16e se disputent ce lundi. Le Brésil affronte le Japon à 19h heure française à Houston. Et puis l'Allemagne sera opposée au Paraguay à 22h30 à Foxborough, tout près du camp de base de l'équipe de France. Les Bleus, eux, qui préparent leur 16e de finale, qui se disputera ce mardi face aux Suédois à 23h au MetLife Stadium de New York. Il s'agira de la 24e confrontation de l'histoire entre les deux nations. La dernière s'était soldée par une victoire française 4-2 en novembre 2020 en Ligue des Nations. En cyclisme, Romain Grégoire portera le maillot bleu-blanc-rouge sur les épaules lors du prochain Tour de France qui s'élance de Barcelone samedi. Le coureur de 23 ans de la Groupama FDJ a remporté la course en ligne messieurs hier à la Tour du Pin lors des championnats de France et parmi les autres champions nationaux remis ce week-end. Citons Félix Engelhardt d'Allemagne, Rune Heredox en Belgique, Egan Bernal en Colombie, Magnus Kort Nielsen au Danemark ou encore Quinn Simons aux États-Unis, Jonathan Milan en Italie et Wilco Kelderman aux Pays-Bas. Et puis en tennis, c'est le début du tournoi de Wimbledon ce lundi. Les internationaux de Grande-Bretagne avec les deux numéro 1 mondiaux, Yannick Sinner et Aryna Sabalenka sur les courts. Très belle journée de sport.
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6: Bonjour, une grande partie de la France voit se terminer un épisode caniculaire historique de 11 jours, même si le risque d'orage persiste. La vigilance orange a été levée dans toute l'île de France et 9 départements de l'Est. Météo France maintient néanmoins ce niveau d'alerte dans 3 départements du Sud-Est et la Corse. Avocats, magistrats et plusieurs organisations de la société civile sont appelés à se mobiliser dans plusieurs villes de France pour dénoncer le manque de moyens de la justice. Les manifestants demandent aussi le retrait de la réforme de la justice criminelle portée par le garde des Sceaux Gérald Darmanin qui doit être examiné par l'Assemblée nationale à partir de demain. Le tueur en série Francis Holm a fait appel de son renvoi devant la cour d'assises des Hauts-de-Seine pour le meurtre de Jean-Joseph Clément. Ce réparateur en machine agricole

0: été retrouvé mort, le visage ensanglanté, le 8 août 1989 à Bédarrides, dans le Vaucluse. Un incendie d'immeuble a fait une vingtaine de blessés à Valence, dont 14 en urgence relative. Tôt ce matin, la piste d'un incendie criminel est fortement privilégiée par les enquêteurs. Le rappeur Mamadou Coulibaly, mieux connu sous son nom d'artiste Dooms, est jugé aujourd'hui devant le tribunal correctionnel de Paris pour violence habituelle perpétrée entre 2017 et 2025 au préjudice de son ex-compagne, l'actrice Adèle Exarchopoulos. C'est la cinquième fois qu'il comparaît devant le tribunal pour des faits de violence conjugale sur conjoint ou ex-conjoint. Il avait écopé en février dernier de 8 mois de prison avec sursis pour violence conjugale sur sa compagne actuelle. C'est la fin de ce flash, une très bonne journée à notre écoute.
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2: Bienvenue dans l'actualité insolite de cette semaine. On commence avec en Argentine. Que se passe-t-il avec une statue de Lionel Messi qui vient d'être inaugurée? Eh bien, elle attire beaucoup de moqueries. L'œuvre mesure 26 mètres de haut pour 70 tonnes d'acier et de béton. La ville de Cutralco a dévoilé ce monument dimanche en Patagonie. La sculpture blanche montre le footballeur à genoux face à la Coupe du Monde. Sur les réseaux sociaux, les internautes pointent de gros soucis de proportion. La tête y est notamment toute petite en comparaison au reste du corps. Certains la comparent à une commande ratée sur Internet. Allez, direction Londres. Comment le chanteur Harry Styles s'est-il rendu à son propre concert au stade de Wembley? Eh bien, en running. Harry Styles donne 12 représentations d'affilée dans ce stade. Il a fait le trajet depuis son quartier d'Hampstead, soit une distance de près de 10 km. Des passants l'ont filmé pendant son footing avec son short mauve et une banane en bandoulière. Les vidéos de son trajet ont fini sur TikTok. Allez, on termine avec à Boston. Quelle supportrice s'est faite adopter par l'équipe de France depuis le début du mondial? Eh bien, c'est une résidente de leur hôtel nommé Charlie, qui a 96 ans. Cette américaine vit à l'année à Four Seasons, l'hôtel des Bleus, pendant la Coupe du Monde. La nonagénaire sort chaque matin pour voir les sportifs et ne rate aucun départ pour l'entraînement. Le responsable de la sécurité de l'équipe lui a offert un maillot officiel. Charlie doit cette nouvelle passion à Samia, son accompagnatrice française qui reste à ses côtés au quotidien. Et toute l'équipe considère la vieille dame comme sa colocataire préférée. Voilà pour l'actualité improbable et insolite de cette semaine. À très vite.
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4: Bonjour à tous. Une grande partie de la France peut souffler. L'épisode de canicule a pris fin au bout de 11 jours, mais le risque d'orage persiste. La vigilance orange canicule a été levée lundi dans toute l'île de France et 9 départements de l'Est. Seuls 3 départements du Sud-Est et la Corse restent en vigilance orange. Les collégiens ont passé les crédits en géographie et d'enseignement moral et civique. Ce matin, en série générale, les espaces de faible densité et leurs atouts étaient au menu en géographie. Les élèves de 3e devaient également composé sur l'Europe, un théâtre majeur des guerres totales en histoire. Et puis en EMC, il devait se pencher sur le thème de faire vivre la démocratie par l'engagement. Un an après la fronde contre la loi Duplon, l'examen du projet de loi d'urgence agricole arrive au Sénat. Il inclut gestion de l'eau, défense contre le loup et la réintroduction de pesticides interdits. Autant de mesures qui irritent jusqu'au gouvernement. Ce drame en Meurthe-et-Moselle hier, un avion qui servait pour un baptême de saut en parachute s'est brusquement écrasé tout près d'habitations à Tomplaine. 11 personnes sont mortes. Ce drame se glisse parmi les plus graves catastrophes aériennes en France. C'est un chiffre qui doit faire réfléchir. Près de 7500 personnes ont été victimes en 2025 de conducteurs sans assurance. Le fonds de garantie des assurances obligatoires de dommages a ainsi versé l'an dernier 132 millions d'euros à ses victimes. La marque d'eau minérale Volvic a été jugée coupable de pratiques commerciales trompeuses par le tribunal judiciaire de Paris pour avoir mentionné sur ses bouteilles d'eau qu'elles étaient neutres en carbone ou 100% recyclables. Danone, le propriétaire de la marque, va faire appel. Sport et football, c'est le premier pays qualifié pour les 8e de finale de la Coupe du Monde 2026. Le Canada, un des 3 pays hôtes, a dominé l'Afrique du Sud 1-0. À suivre ce soir, Brésil-Japon à 19h, suivi d'Allemagne-Paraguay à 22h30. Et puis quelques mots de natation. Léon Marchand touché un adducteur, d'écart forfait pour la finale du 200 mètres brasse des championnats de France. Une douleur qui inquiète un peu plus d'un mois des championnats d'Europe.
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6: Bonjour à tous. Plusieurs départements sont encore en vigilance orange à la canicule ou aux orages ce lundi 29 juin. Il s'agit de ceux de l'Île-de-France, mais également de certains dans l'est du pays. Des orages et des pluies sont attendus dans le nord-est, tandis que le soleil brillera globalement sur le reste.

0: 31 à Ajaccio le matin. Il fera jusqu'à 26 à Strasbourg, 29 à Bordeaux et 33 à Marseille au plus chaud de la journée. Très belle journée à tous.
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2: Bonjour à toutes et à tous. On débute avec le premier qualifié pour les huitièmes de finale qui est connu à la Coupe du Monde de football. Le Canada, pays co-organisateur, poursuit l'aventure dans ce mondial nord-américain. Les partenaires de Jonathan David ont difficilement battu l'Afrique du Sud hier soir 1-0 avec un but de Stéphane Eustachiou en toute fin de match à la 92e minute de jeu. C'est la première fois que les deux nations étaient à ce stade de la compétition puisque ni le Canada ni l'Afrique du Sud n'étaient parvenus à sortir des poules lors des précédentes Coupes du Monde disputées. Et en huitièmes de finale, les Canucks affronteront le vainqueur du 16e entre le Pays-Bas et le Maroc qui se dispute la nuit prochaine à 3h du matin à Monterrey au Mexique. Les Pays-Bas ont terminé en tête de leur groupe. Les Marocains, eux, se sont classés 2e après un nul face au Brésil, puis 2 victoires face à l'Écosse et à Haïti. Pour rappel, le Maroc avait été demi-finaliste face à la France lors de la dernière Coupe du Monde au Qatar. Et deux autres 16e se disputent ce lundi. Le Brésil affronte le Japon à 19h heure française à Houston. Et puis l'Allemagne sera opposée au Paraguay à 22h30 à Foxborough, tout près du camp de base de l'équipe de France. Les Bleus, eux, qui préparent leur 16e de finale qui se disputera ce mardi face aux Suédois à 23h au MetLife Stadium de New York. Il s'agira de la 24e confrontation de l'histoire entre les deux nations. La dernière s'était soldée par une victoire française 4-2 en novembre 2020 en Ligue des Nations. En cyclisme, Romain Grégoire portera le maillot bleu-blanc-rouge sur les épaules lors du prochain Tour de France qui s'élance de Barcelone samedi. Le coureur de 23 ans de la Groupama FDJ a remporté la course en ligne messieurs hier à la Tour du Pin lors des championnats de France et parmi les autres champions nationaux remis ce week-end. Citons Félix Engelhardt d'Allemagne, Rune Heredox en Belgique, Egan Bernal en Colombie, Magnus Kort Nielsen au Danemark ou encore Quinn Simons aux États-Unis, Jonathan Milan en Italie et Wilco Kelderman aux Pays-Bas. Et puis en tennis, c'est le début du tournoi de Wimbledon ce lundi. Les internationaux de Grande-Bretagne avec les deux numéro 1 mondiaux, Yannick Sinner et Arina Sabalenka sur les cours. Très belle journée de sport.
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0: Bonjour à toutes et à tous, bienvenue sur Pornic Radio, il est l'heure de vibrer ensemble au rythme de la Coupe du Monde 2026. La phase à élimination directe est lancée et chaque match peut désormais être le dernier. Après la qualification du Canada hier face à l'Afrique du Sud, place ce soir à d'autres affiches qui promettent du grand spectacle. La présentation avec Lucas. Bonjour Lucas.
1: Bonjour et oui, trois belles affiches ce soir. La première à 19h, Brésil-Japon. On enchaînera à 22h30 avec Allemagne-Paraguay. Et on finira à 3h du matin par l'affiche

Orange se sont qualifiés après une phase de groupe solide, terminant premier de leur groupe et restent fidèles à leur identité, une équipe très organisée, forte dans la possession et les transitions. Du côté du Maroc, les Lions de l'Atlas ont terminé deuxième du groupe C derrière le Brésil, avec quand même un excellent bilan. Le Maroc, c'est une équipe invaincue qui n'a pas perdu, elle a fait juste un match nul contre le Brésil et à la différence de but, elle se retrouve deuxième de ce groupe. Et c'est une équipe qui après sa demi-finale de l'an passé, enfin de l'édition passée, pardon, veut encore prouver de belles choses. Dans les confrontations, il y a eu récemment un seul amical en 2017 entre les deux équipes. C'était une victoire des Pays-Bas à l'époque. C'est un peu anecdotique, mais ça donne une idée aussi. Il y a beaucoup de joueurs des Pays-Bas qui sont encore là. C'est une équipe quand même vieillissante. Sur les trois derniers matchs des Pays-Bas, donc, il y a eu un match nul lors de la première journée.

0: 2 buts par match depuis le début de la compétition.
1: Ce qui est pas mal.
0: Ce qui est pas mal. Et bien sûr, il y a le problème peut-être d'en prendre un peu trop, mais c'est une équipe qui attaque bien. Pour le Maroc, une victoire 4-2 face à Haïti, 1-0 face à l'Écosse et 1 face au Brésil. C'est quand même une défense peut-être un peu plus solide qui a su ne pas prendre de buts face à l'Écosse notamment. Au classement FIFA, c'est intéressant. Le Maroc est 6e et les Pays-Bas 7e. Donc c'est deux équipes qui ont un niveau actuellement quasiment égal. Donc ça va promettre un beau spectacle. Pour les compos probables, la compo des Pays-Bas ne change pas trop. Hein. Verbruggen, le gardien de Brighton dans les buts. Nathan Ake, Virgil van Dijk, Van Ecke et Dumfries en défense. Reinders, Frankie de Jong.

en pointe qui a marqué lors du match face à la Tunisie. Du côté du Maroc, dans les buts, Yacine Bounou, une défense Mazraoui, le retour de Issa Diop qui a été suspendu lors du dernier match, Chadi Riyad et le capitaine Achraf Hakimi, un milieu de terrain El Hanaoui et Bouadi, une ligne de 4 devant avec Brahim Diaz, Azedine Wani, Bilal El Khanous et enfin Salim.

0: du côté des Pays-Bas, j'irai vers Daniel Malen. C'est l'attaquant de la Roma qui fait une très très grosse saison. Et pour le Maroc, celui qu'on a bien cru pendant un moment voir jouer avec l'équipe de France, Ayoub Bouadi, le milieu lillois qui a finalement choisi la sélection marocaine et qui pour moi pourrait briller ce soir et se révéler aux yeux du monde. Le duel à suivre, forcément il sera sur le couloir droit d'Achraf Hakimi, le capitaine marocain. Il devra contenir l'un des principaux atouts offensifs néerlandais en la personne de Cody Gakpo. Et il va devoir aussi apporter son côté offensif sur son couloir droit. Les enjeux, c'est assez simple. Celui qui gagne,
1: il reste.
0: Il va en huitième de finale. S'il y a match nul au bout de 90 minutes, on va en prolongation. Et après, une traditionnelle séance de tir au but si 30 minutes supplémentaires, il y a encore égalité. Et donc oui, le vainqueur ira directement en huitième de finale. Mon pronostic, je vois bien une équipe du Maroc s'imposer 2-1. Pour moi, c'est quand même une très belle équipe. C'est peut-être la meilleure nation africaine. Et puis, c'est bien de voir des équipes de tous les continents aller un peu loin aussi.
1: Oui, c'est ça. Et puis, ils sont très motivés, les Marocains. Ils jouent relativement

0: avec un Brésil un peu perturbé en ce début de Coupe du Monde qui n'a pas non plus été excellent. Hein.
1: Et le Japon qui monte.
0: Et le Japon qui a quand même fait match nul face aux Pays-Bas justement. Donc c'est une très belle équipe qui a gagné 6-0 il me semble contre la Tunisie, pardon.
2: Merci Lucas, rendez-vous demain 11h pour les résultats de cette soirée. Excellente soirée et bon match.

0: Food. Bonjour, une grande partie de la France voit se terminer un épisode caniculaire historique de 11 jours, même si le risque d'orage persiste. La vigilance orange a été levée dans toute l'île de France et 9 départements de l'Est. Météo France maintient néanmoins ce niveau d'alerte dans 3 départements du Sud-Est et la Corse. Avocats, magistrats et plusieurs organisations de la société civile sont appelés à se mobiliser dans plusieurs villes de France pour dénoncer le manque de moyens de la justice. Les manifestants demandent aussi le retrait de la réforme de la justice criminelle portée par le garde des Sceaux Gérald Darmanin qui doit être examiné par l'Assemblée nationale à partir de demain. Le tueur en série Francis Holm a fait appel de son renvoi devant la cour d'assises des Hauts-de-Seine pour le meurtre de Jean-Joseph Clément. Ce réparateur en machine agricole avait été retrouvé mort, le visage ensanglanté, le 8 août 1989 à Bédarrides dans le Vaucluse. Un incendie d'immeuble a fait une 20aine de blessés à Valence, dont 14 en urgence relative. Tôt ce matin, la piste d'un incendie criminel est fortement privilégiée par les enquêteurs. Le rappeur Mamadou Coulibaly, mieux connu sous son nom d'artiste Dooms, est jugé aujourd'hui devant le tribunal correctionnel de Paris pour violence habituelle perpétrée entre 2017 et 2025 au préjudice de son ex-compagne, l'actrice Adèle Exarchopoulos. C'est la 5e fois qu'il comparaît devant le tribunal pour des faits de violence conjugale sur conjoint ou ex-conjoint. Il avait écopé en février dernier de 8 mois de prison avec sursis pour violence conjugale sur sa compagne actuelle. C'est la fin de ce flash. Une très bonne journée à notre écoute.
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2: Bienvenue dans l'actualité insolite de cette semaine. On commence avec en Argentine. Que se passe-t-il avec une statue de Lionel Messi qui vient d'être inaugurée? Eh bien, elle attire beaucoup de moqueries. L'œuvre mesure 26 mètres de haut pour 70 tonnes d'acier et de béton. La ville de Cutralco a dévoilé ce monument dimanche en Patagonie. La sculpture blanche montre le footballeur à genoux face à la Coupe du Monde. Sur les réseaux sociaux, les internautes pointent de gros soucis de proportion. La tête y est notamment toute petite en comparaison au reste du corps. Certains la comparent à une commande ratée sur Internet. Allez, direction Londres. Comment le chanteur Harry Styles s'est-il rendu à son propre concert au stade de Wembley? Eh bien, en running. Harry Styles donne 12 représentations d'affilée dans ce stade. Il a fait le trajet depuis son quartier d'Hampstead, soit une distance de près de 10 km. Des passants l'ont filmé pendant son footing avec son short mauve et une banane en bandoulière. Les vidéos de son trajet ont fini sur TikTok. Allez, on termine avec à Boston. Quelle supportrice s'est faite adopter par l'équipe de France depuis le début du mondial? Eh bien, c'est une résidente de leur hôtel nommé Charlet, qui a 96 ans. Cette américaine vit à l'année à Four Seasons, l'hôtel des Bleus, pendant la Coupe du Monde. La nonagénaire sort chaque matin pour voir les sportifs et ne rate aucun départ pour l'entraînement. Le responsable de la sécurité de l'équipe lui a offert un maillot officiel. Charlet doit cette nouvelle passion à Samia, son accompagnatrice française qui reste à ses côtés au quotidien. Et toute l'équipe considère la vieille dame comme sa colocataire préférée. Voilà pour l'actualité improbable et insolite de cette semaine. À très vite.
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4: Bonjour à tous. Une grande partie de la France peut souffler. L'épisode de canicule a pris fin au bout de 11 jours, mais le risque d'orage persiste. La vigilance orange canicule a été levée lundi dans toute l'île de France et 9 départements de l'Est. Seuls 3 départements du Sud-Est et la Corse restent en vigilance orange. Les collégiens ont passé les crédits en géographie et d'enseignement moral et civique. Ce matin, en série générale, les espaces de faible densité et leurs atouts étaient au menu en géographie. Les élèves de 3e devaient également composé sur l'Europe, un théâtre majeur des guerres totales en histoire. Et puis en EMC, il devait se pencher sur le thème de faire vivre la démocratie par l'engagement.
5: 16h30.
4: Après la fronde contre la loi Duplomb, l'examen du projet de loi d'urgence agricole arrive au Sénat. Il inclut gestion de l'eau, défense contre le loup et la réintroduction de pesticides interdits. Autant de mesures qui irritent jusqu'au gouvernement. Ce drame en Meurthe-et-Moselle hier, un avion qui servait pour un baptême de saut en parachute s'est brusquement écrasé tout près d'habitations à Tomblaine. 11 personnes sont mortes. Ce drame se glisse parmi les plus graves catastrophes aériennes en France. C'est un chiffre qui doit faire réfléchir. Près de 7500 personnes ont été victimes en 2025 de conducteurs sans assurance. Le fonds de garantie des assurances obligatoires de dommages a ainsi versé l'an dernier 132 millions d'euros à ces victimes. La marque d'eau minérale Volvic a été jugée coupable de pratiques commerciales trompeuses par le tribunal judiciaire de Paris. Pour avoir mentionné sur ses bouteilles d'eau qu'elles étaient neutres en carbone ou 100% recyclables, Danone, le propriétaire de la marque, va faire appel. Sport et football, c'est le premier pays qualifié pour les huitièmes de finale de la Coupe du Monde 2026. Le Canada, un des trois pays hôtes, a dominé l'Afrique du Sud 1-0. À suivre ce soir, Brésil-Japon à 19h, suivi d'Allemagne-Paraguay à 22h30. Et puis quelques mots de natation. Léon Marchand touché à un adducteur, déclare forfait pour la finale du 200 mètres brasse des championnats de France. Une douleur qui inquiète un peu plus d'un mois des championnats d'Europe.
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3: Bonjour à tous. Plusieurs départements sont encore en vigilance orange à la canicule ou aux orages ce lundi 29 juin. Il s'agit de ceux de l'Île-de-France, mais également de certains dans l'est du pays. Des orages et des pluies sont attendus dans le nord-est, tandis que le soleil brillera globalement sur le

0: 31 à Ajaccio le matin. Il fera jusqu'à 26 à Strasbourg, 29 à Bordeaux et 33 à Marseille au plus chaud de la journée. Très belle journée à tous.
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2: Bonjour à toutes et à tous. On débute avec le premier qualifié pour les huitièmes de finale qui est connu à la Coupe du Monde de football. Le Canada, pays co-organisateur, poursuit l'aventure dans ce mondial nord-américain. Les partenaires de Jonathan David ont difficilement battu l'Afrique du Sud hier soir. 1-0 avec un but de Stéphane Eustachiou en toute fin de match à la 92e minute de jeu. C'est la première fois que les deux nations étaient à ce stade de la compétition puisque ni le Canada ni l'Afrique du Sud n'étaient parvenus à sortir des poules lors des précédentes Coupes du Monde disputées. Et en huitièmes de finale, les Canucks affronteront le vainqueur du 16e entre le Pays-Bas et le Maroc qui se dispute la nuit prochaine à 3h du matin à Monterrey au Mexique. Les Pays-Bas ont terminé en tête de leur groupe. Les Marocains, eux, se sont classés 2e après un nul face au Brésil, puis 2 victoires face à l'Écosse et à Haïti. Pour rappel, le Maroc avait été demi-finaliste face à la France lors de la dernière Coupe du Monde au Qatar. Et deux autres 16e se disputent ce lundi. Le Brésil affronte le Japon à 19h heure française à Houston. Et puis l'Allemagne sera opposée au Paraguay à 22h30 à Foxborough, tout près du camp de base de l'équipe de France. Les Bleus, eux, qui préparent leur 16e de finale qui se disputera ce mardi face aux Suédois à 23h au MetLife Stadium de New York. Il s'agira de la 24e confrontation de l'histoire entre les deux nations. La dernière s'était soldée par une victoire française 4-2 en novembre 2020 en Ligue des Nations. En cyclisme, Romain Grégoire portera le maillot bleu-blanc-rouge sur les épaules lors du prochain Tour de France qui s'élance de Barcelone samedi. Le coureur de 23 ans de la Groupama FDJ a remporté la course en ligne messieurs hier à la Tour du Pin lors des championnats de France et parmi les autres champions nationaux remis ce week-end. Citons Félix Engelhardt d'Allemagne, Rune Heredox en Belgique, Egan Bernal en Colombie, Magnus Kort Nielsen au Danemark ou encore Quinn Simons aux États-Unis, Jonathan Milan en Italie et Wilco Kelderman aux Pays-Bas. Et puis en tennis, c'est le début du tournoi de Wimbledon ce lundi. Les internationaux de Grande-Bretagne avec les deux numéro 1 mondiaux, Yannick Sinner et Arina Sabalenka sur les cours. Très belle journée de sport.
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7: Bonjour, une grande partie de la France voit se terminer un épisode caniculaire historique de 11 jours, même si le risque d'orage persiste. La vigilance orange a été levée dans toute l'île de France et 9 départements de l'Est. Météo France maintient néanmoins ce niveau d'alerte dans 3 départements du Sud-Est et la Corse. Avocats, magistrats et plusieurs organisations de la société civile sont appelés à se mobiliser dans plusieurs villes de France pour dénoncer le manque de moyens de la justice. Les manifestants demandent aussi le retrait de la réforme de la justice criminelle portée par le garde des Sceaux Gérald Darmanin qui doit être examiné par l'Assemblée nationale à partir de demain. Le tueur en série Francis Holm a fait appel de son renvoi devant la cour d'assises des Hauts-de-Seine pour le meurtre de Jean-Joseph Clément. Ce réparateur en machine agricole avait été retrouvé mort, le visage ensanglanté, le 8 août 1989 à Bédarrides, dans le Vaucluse. Un incendie d'immeuble a fait une vingtaine de blessés à Valence, dont 14 en urgence relative. Tôt ce matin, la piste d'un incendie criminel est fortement privilégiée par les enquêteurs. Le rappeur Mamadou Coulibaly, mieux connu sous son nom d'artiste Dooms, est jugé aujourd'hui devant le tribunal correctionnel de Paris pour violence habituelle perpétrée entre 2017 et 2025 au préjudice de son ex-compagne, l'actrice Adèle Exarchopoulos. C'est la cinquième fois qu'il comparaît devant le tribunal pour des faits de violence conjugale sur conjoint ou ex-conjoint. Il avait écopé en février dernier de 8 mois de prison avec sursis pour violence conjugale sur sa compagne actuelle. C'est la fin de ce flash. Une très bonne journée à notre écoute.
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9: Bienvenue dans l'actualité insolite de cette semaine. On commence avec en Argentine. Que se passe-t-il avec une statue de Lionel Messi qui vient d'être inaugurée? Eh bien, elle attire beaucoup de moqueries. L'œuvre mesure 26 mètres de haut pour 70 tonnes d'acier et de béton. La ville de Cutralco a dévoilé ce monument dimanche en Patagonie. La sculpture blanche montre le footballeur à genoux face à la Coupe du Monde. Sur les réseaux sociaux, les internautes pointent de gros soucis de proportion. La tête y est notamment toute petite en comparaison au reste du corps. Certains la comparent à une commande ratée sur Internet. Allez, direction Londres. Comment le chanteur Harry Styles s'est-il rendu à son propre concert au stade de Wembley? Eh bien, en running. Harry Styles donne 12 représentations d'affilée dans ce stade. Il a fait le trajet depuis son quartier d'Hampstead, soit une distance de près de 10 km. Des passants l'ont filmé pendant son footing avec son short mauve et une banane en bandoulière. Les vidéos de son trajet ont fini sur TikTok. Allez, on termine avec à Boston. Quelle supportrice s'est faite adopter par l'équipe de France depuis le début du mondial? Eh bien, c'est une résidente de leur hôtel nommé Charlet, qui a 96 ans. Cette américaine vit à l'année à Four Seasons, l'hôtel des Bleus, pendant la Coupe du Monde. La nonagénaire sort chaque matin pour voir les sportifs et ne rate aucun départ pour l'entraînement. Le responsable de la sécurité de l'équipe lui a offert un maillot officiel. Charlet doit cette nouvelle passion à Samia, son accompagnatrice française qui reste à ses côtés au quotidien. Et toute l'équipe considère la vieille dame comme sa colocataire préférée. Voilà pour l'actualité improbable et insolite de cette semaine. À très vite.
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11: Bonjour à tous. Une grande partie de la France peut souffler. L'épisode de canicule a pris fin au bout de 11 jours, mais le risque d'orage persiste. La vigilance orange canicule a été levée lundi dans toute l'Île-de-France et 9 départements de l'Est. Seuls 3 départements du Sud-Est et la Corse restent en vigilance orange. Les collégiens ont passé les crédits en géographie et d'enseignement moral et civique. Ce matin, en série générale, les espaces de faible densité et leurs atouts étaient au menu en géographie. Les élèves de 3e devaient également composé sur l'Europe, un théâtre majeur des guerres totales en histoire. Et puis en EMC, il devait se pencher sur le thème de faire vivre la démocratie par l'engagement. Un an après la fronde contre la loi Duplon, l'examen du projet de loi d'urgence agricole arrive au Sénat. Il inclut gestion de l'eau, défense contre le loup et la réintroduction de pesticides interdits. Autant de mesures qui irritent jusqu'au gouvernement. Ce drame en Meurthe-et-Moselle hier, un avion qui servait pour un baptême de saut en parachute s'est brusquement écrasé tout près d'habitations à Tomblaine. 11 personnes sont mortes. Ce drame se glisse parmi les plus graves catastrophes aériennes en France. C'est un chiffre qui doit faire réfléchir. Près de 7500 personnes ont été victimes en 2025 de conducteurs sans assurance. Le fonds de garantie des assurances obligatoires de dommages a ainsi versé l'an dernier 132 millions d'euros à ces victimes. La marque d'eau minérale Volvic a été jugée coupable de pratiques commerciales trompeuses par le tribunal judiciaire de Paris pour avoir mentionné sur ses bouteilles d'eau qu'elles étaient neutres en carbone ou 100% recyclables. Danone, le propriétaire de la marque, va faire appel. Sport et football, c'est le premier pays qualifié pour les huitièmes de finale de la Coupe du Monde 2026. Le Canada, un des 3 pays hôtes, a dominé l'Afrique du Sud 1-0. À suivre ce soir, Brésil-Japon à 19h, suivi d'Allemagne-Paraguay à 22h30. Et puis quelques mots de natation. Léon Marchand touchait un adducteur, d'écart forfait pour la finale du 200 mètres brasse des championnats de France. Une douleur qui inquiète un peu plus d'un mois des championnats d'Europe.
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0: On Bonjour à tous. Plusieurs départements sont encore en vigilance orange à la canicule ou aux orages ce lundi 29 juin. Il s'agit de ceux de l'Île-de-France, mais également de certains dans l'est du pays. Des orages et des pluies sont attendus dans le nord-est, tandis que le soleil brillera globalement sur le reste de l'Hexagone. Le temps devrait rester sensiblement le même sur toute la journée. Et côté température, le mercure affichera 18 degrés à Brest, 22 à Paris et 31 à Ajaccio le matin. Il fera jusqu'à 26 à Strasbourg, 29 à Bordeaux et 33 à Marseille au plus chaud de la journée. Très belle journée à tous.
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2: Bonjour à toutes et à tous. On débute avec le premier qualifié pour les huitièmes de finale qui est connu à la Coupe du Monde de football. Le Canada, pays co-organisateur, poursuit l'aventure dans ce mondial nord-américain. Les partenaires de Jonathan David ont difficilement battu l'Afrique du Sud hier soir 1-0 avec un but de Stéphane Eustachiou en toute fin de match à la 92e minute de jeu. C'est la première fois que les deux nations étaient à ce stade de la compétition puisque ni le Canada ni l'Afrique du Sud n'étaient parvenus à sortir des poules lors des précédentes Coupes du Monde disputées. Et en huitièmes de finale, les Canucks affronteront le vainqueur du 16e entre le Pays-Bas et le Maroc qui se dispute la nuit prochaine à 3h du matin à Monterrey au Mexique. Les Pays-Bas ont terminé en tête de leur groupe. Les Marocains, eux, se sont classés 2e après un nul face au Brésil, puis 2 victoires face à l'Écosse et à Haïti. Pour rappel, le Maroc avait été demi-finaliste face à la France lors de la dernière Coupe du Monde au Qatar. Et deux autres 16e se disputent ce lundi. Le Brésil affronte le Japon à 19h heure française à Houston. Et puis l'Allemagne sera opposée au Paraguay à 22h30 à Foxborough, tout près du camp de base de l'équipe de France. Les Bleus, eux, qui préparent leur 16e de finale qui se disputera ce mardi face aux Suédois à 23h au MetLife Stadium de New York. Il s'agira de la 24e confrontation de l'histoire entre les deux nations. La dernière s'était soldée par une victoire française 4-2 en novembre 2020 en Ligue des Nations. En cyclisme, Romain Grégoire portera le maillot bleu-blanc-rouge sur les épaules lors du prochain Tour de France qui s'élance de Barcelone samedi. Le coureur de 23 ans de la Groupama FDJ a remporté la course en ligne messieurs hier à la Tour du Pin lors des championnats de France et parmi les autres champions nationaux remis ce week-end. Citons Félix Engelhardt d'Allemagne, Rune Heredox en Belgique, Egan Bernal en Colombie, Magnus Kort Nielsen au Danemark ou encore Quinn Simons aux États-Unis, Jonathan Milan en Italie et Wilco Kelderman aux Pays-Bas. Et puis en tennis, c'est le début du tournoi de Wimbledon ce lundi. Les internationaux de Grande-Bretagne avec les deux numéro 1 mondiaux, Yannick Sinner et Arina Sabalenka sur les courts. Très belle journée de sport.
10: Shakira Isabel Mebarak Ripoll est une chanteuse, autrice, compositrice et danseuse colombienne. Elle est née le 2 février 1977 à Barranquilla, en Colombie. Son prénom Shakira vient de l'arabe. Il signifie « reconnaissante ». Son père est d'origine libanaise, sa mère est colombienne. Très jeune, Shakira montre un talent pour la musique. Elle écrit sa première chanson à l'âge de 8 ans. Elle apprend aussi la danse orientale. Cette danse deviendra une partie importante de son style. À 13 ans, elle signe son premier contrat avec une maison de disques. Ses deux premiers albums ne rencontrent pas le succès. Elle persévère. En 1995, elle sort l'album Pies Descalzos. Cet album la rend célèbre en Amérique latine. Sa musique mélange pop, rock et influence latino-américaine. En 1998, elle confirme son succès avec l'album Donde Están Los Ladrones. La critique salue sa voix puissante et son écriture personnelle. En 2001, Shakira commence une carrière internationale. Elle sort son premier album en anglais, Laundry Service. La chanson Whenever, Wherever devient un succès mondial. Shakira est connue pour sa voix unique. Elle est aussi reconnue pour son style de danse des hanches. Son image artistique mélange culture latino, arabe et occidentale. Au fil des années, elle sort plusieurs albums à succès. Elle chante en espagnol et en anglais, parfois aussi en français et en arabe. En 2010, sa chanson Waka Waka devient l'hymne de la Coupe du Monde de football. Elle se produit lors de grands événements internationaux. Shakira s'engage aussi dans l'action humanitaire. Elle fonde la fondation Pies Descalzos. Cette fondation aide à l'éducation des enfants en Colombie. Aujourd'hui, Shakira est l'une des artistes latino-américaines les plus influentes au monde. Elle a vendu des millions d'albums. Elle a marqué l'histoire de la musique populaire internationale.
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4: Bonjour, une grande partie de la France voit se terminer un épisode caniculaire historique de 11 jours, même si le risque d'orage persiste. La vigilance orange a été levée dans toute l'île de France et 9 départements de l'Est. Météo France maintient néanmoins ce niveau d'alerte dans 3 départements du Sud-Est et la Corse. Avocats, magistrats et plusieurs organisations de la société civile sont appelés à se mobiliser dans plusieurs villes de France pour dénoncer le manque de moyens de la justice. Les manifestants demandent aussi le retrait de la réforme de la justice criminelle portée par le garde des Sceaux Gérald Darmanin qui doit être examinée par l'Assemblée nationale à partir de demain. Le tueur en série Francis Holm a fait appel de son renvoi devant la cour d'assises des Hauts-de-Seine pour le meurtre de Jean-Joseph Clément. Ce réparateur en machine agricole avait été retrouvé mort, le visage ensanglanté, le 8 août 1989 à Bédarrides dans le Vaucluse. Un incendie d'immeuble a fait une vingtaine de blessés à Valence, dont 14 en urgence relative. Tôt ce matin, la piste d'un incendie criminel est fortement privilégiée par les enquêteurs. Le rappeur Mamadou Coulibaly, mieux connu sous son nom d'artiste Dooms, est jugé aujourd'hui devant le tribunal correctionnel de Paris pour violence habituelle perpétrée entre 2017 et 2025 au préjudice de son ex-compagne, l'actrice Adèle Exarchopoulos. C'est la 5e fois qu'il comparaît devant le tribunal pour des faits de violence conjugale sur conjoint ou ex-conjoint. Il avait écopé en février dernier de 8 mois de prison avec sursis pour violence conjugale sur sa compagne actuelle. C'est la fin de ce flash, une très bonne journée à notre écoute.
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5: Bienvenue dans l'actualité insolite de cette semaine. On commence avec en Argentine. Que se passe-t-il avec une statue de Lionel Messi qui vient d'être inaugurée ? Eh bien, elle attire beaucoup de moqueries. L'œuvre mesure 26 mètres de haut pour 70 tonnes d'acier et de béton. La ville de Cutralco a dévoilé ce monument dimanche en Patagonie. La sculpture blanche montre le footballeur à genoux face à la Coupe du Monde. Sur les réseaux sociaux, les internautes pointent de gros soucis de proportion. La tête y est notamment toute petite en comparaison au reste du corps. Certains la comparent à une commande ratée sur Internet. Allez, direction Londres. Comment le chanteur Harry Styles s'est-il rendu à son propre concert au stade de Wembley ? Eh bien, en running. Harry Styles donne 12 représentations d'affilée dans ce stade. Il a fait le trajet depuis son quartier d'Hampstead, soit une distance de près de 10 km. Des passants l'ont filmé pendant son footing avec son short mauve et une banane en bandoulière. Les vidéos de son trajet ont fini sur TikTok. Allez, on termine avec à Boston. Quelle supportrice s'est faite adopter par l'équipe de France depuis le début du mondial ? Eh bien, c'est une résidente de leur hôtel nommé Charlie, qui a 96 ans. Cette américaine vit à l'année à Four Seasons, l'hôtel des Bleus, pendant la Coupe du Monde. La nonagénaire sort chaque matin pour voir les sportifs et ne rate aucun départ pour l'entraînement. Le responsable de la sécurité de l'équipe lui a offert un maillot officiel. Charlie doit cette nouvelle passion à Samia, son accompagnatrice française qui reste à ses côtés au quotidien. Et toute l'équipe considère la vieille dame comme sa colocataire préférée. Voilà pour l'actualité improbable et insolite de cette semaine. À très vite.
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7: Bonjour à tous. Une grande partie de la France peut souffler. L'épisode de canicule a pris fin au bout de 11 jours, mais le risque d'orage persiste. La vigilance orange canicule a été levée lundi dans toute l'île de France et 9 départements de l'Est. Seuls 3 départements du Sud-Est et la Corse restent en vigilance orange. Les collégiens ont passé les crédits en géographie et d'enseignement moral et civique. Ce matin, en série générale, les espaces de faible densité et leurs atouts étaient au menu en géographie. Les élèves de 3e devaient également composé sur l'Europe, un théâtre majeur des guerres totales en histoire. Et puis en EMC, il devait se pencher sur le thème de faire vivre la démocratie par l'engagement. Un an après la fronde contre la loi Duplon, l'examen du projet de loi d'urgence agricole arrive au Sénat. Il inclut gestion de l'eau, défense contre le loup et la réintroduction de pesticides interdits. Autant de mesures qui irritent jusqu'au gouvernement. Ce drame en Meurthe-et-Moselle hier, un avion qui servait pour un baptême de saut en parachute s'est brusquement écrasé tout près d'habitation à Tomblaine. 11 personnes sont mortes. Ce drame se glisse parmi les plus graves catastrophes aériennes en France. C'est un chiffre qui doit faire réfléchir. Près de 7500 personnes ont été victimes en 2025 de conducteurs sans assurance. Le Fonds de garantie des assurances obligatoires de dommages a ainsi versé l'an dernier 132 millions d'euros à ses victimes. La marque d'eau minérale Volvic a été jugée coupable de pratiques commerciales trompeuses par le tribunal judiciaire de Paris. Pour avoir mentionné sur ses bouteilles d'eau qu'elles étaient neutres en carbone ou 100% recyclables, Danone, le propriétaire de la marque, va faire appel. Sport et football, c'est le premier pays qualifié pour les 8e de finale de la Coupe du Monde 2026. Le Canada, un des 3 pays hôtes, a dominé l'Afrique du Sud 1-0. À suivre ce soir, Brésil-Japon à 19h, suivi d'Allemagne-Paraguay à 22h30. Et puis quelques mots de natation. Léon Marchand touché à un adducteur, d'écart forfait pour la finale du 200 mètres brasse des championnats de France. Une douleur qui inquiète un peu plus d'un mois des championnats d'Europe.
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8: Bonjour à tous. Plusieurs départements sont encore en vigilance orange à la canicule ou aux orages ce lundi 29 juin. Il s'agit de ceux de l'Île-de-France, mais également de certains dans l'est du pays. Des orages et des pluies sont attendus dans le nord-est, tandis que le soleil brillera globalement sur le

0: 21 à Ajaccio le matin. Il fera jusqu'à 26 à Strasbourg, 29 à Bordeaux et 33 à Marseille au plus chaud de la journée. Très belle journée à tous.
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2: Bonjour à toutes et à tous. On débute avec le premier qualifié pour les huitièmes de finale qui est connu à la Coupe du Monde de football. Le Canada, pays co-organisateur, poursuit l'aventure dans ce mondial nord-américain. Les partenaires de Jonathan David ont difficilement battu l'Afrique du Sud hier soir. 1-0 avec un but de Stéphane Eustachiou en toute fin de match à la 92e minute de jeu. C'est la première fois que les deux nations étaient à ce stade de la compétition puisque ni le Canada ni l'Afrique du Sud n'étaient parvenus à sortir des poules lors des précédentes Coupes du Monde disputées. Et en huitièmes de finale, les Canucks affronteront le vainqueur du 16e entre le Pays-Bas et le Maroc qui se dispute la nuit prochaine à 3h du matin à Monterrey au Mexique. Les Pays-Bas ont terminé en tête de leur groupe. Les Marocains, eux, se sont classés 2e après un nul face au Brésil, puis 2 victoires face à l'Écosse et à Haïti. Pour rappel, le Maroc avait été demi-finaliste face à la France lors de la dernière Coupe du Monde au Qatar. Et deux autres 16e se disputent ce lundi. Le Brésil affronte le Japon à 19h heure française à Houston. Et puis l'Allemagne sera opposée au Paraguay à 22h30 à Foxborough, tout près du camp de base de l'équipe de France. Les Bleus, eux, qui préparent leur 16e de finale qui se disputera ce mardi face aux Suédois à 23h au MetLife Stadium de New York. Il s'agira de la 24e confrontation de l'histoire entre les deux nations. La dernière s'était soldée par une victoire française 4-2 en novembre 2020 en Ligue des Nations. En cyclisme, Romain Grégoire portera le maillot bleu-blanc-rouge sur les épaules lors du prochain Tour de France qui s'élance de Barcelone samedi. Le coureur de 23 ans de la Groupama FDJ a remporté la course en ligne messieurs hier à la Tour du Pin lors des championnats de France et parmi les autres champions nationaux remis ce week-end. Citons Félix Engelhardt d'Allemagne, Rune Heredox en Belgique, Egan Bernal en Colombie, Magnus Kort Nielsen au Danemark ou encore Quinn Simons aux États-Unis, Jonathan Milan en Italie et Wilco Kelderman aux Pays-Bas. Et puis en tennis, c'est le début du tournoi de Wimbledon ce lundi. Les internationaux de Grande-Bretagne avec les deux numéro 1 mondiaux, Yannick Sinner et Arina Sabalenka sur les cours. Très belle journée de sport.
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6: Bonjour, une grande partie de la France voit se terminer un épisode caniculaire historique de 11 jours, même si le risque d'orage persiste. La vigilance orange a été levée dans toute l'île de France et 9 départements de l'Est. Météo France maintient néanmoins ce niveau d'alerte dans 3 départements du Sud-Est et la Corse. Avocats, magistrats et plusieurs organisations de la société civile sont appelés à se mobiliser dans plusieurs villes de France pour dénoncer le manque de moyens de la justice. Les manifestants demandent aussi le retrait de la réforme de la justice criminelle portée par le garde des Sceaux Gérald Darmanin qui doit être examiné par l'Assemblée nationale à partir de demain. Le tueur en série Francis Holm a fait appel de son renvoi devant la cour d'assises des Hauts-de-Seine pour le meurtre de Jean-Joseph Clément. Ce réparateur en machine agricole avait été retrouvé mort, le visage ensanglanté, le 8 août 1989 à Bédarrides, dans le Vaucluse. Un incendie d'immeuble a fait une vingtaine de blessés à Valence, dont 14 en urgence relative. Tôt ce matin, la piste d'un incendie criminel est fortement privilégiée par les enquêteurs. Le rappeur Mamadou Coulibaly, mieux connu sous son nom d'artiste Dooms, est jugé aujourd'hui devant le tribunal correctionnel de Paris pour violence habituelle perpétrée entre 2017 et 2025 au préjudice de son ex-compagne, l'actrice Adèle Exarchopoulos. C'est la cinquième fois qu'il comparaît devant le tribunal pour des faits de violence conjugale sur conjoint ou ex-conjoint. Il avait écopé en février dernier de 8 mois de prison avec sursis pour violence conjugale sur sa compagne actuelle. C'est la fin de ce flash. Une très bonne journée à notre écoute.
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8: Bienvenue dans l'actualité insolite de cette semaine. On commence avec en Argentine. Que se passe-t-il avec une statue de Lionel Messi qui vient d'être inaugurée? Eh bien, elle attire beaucoup de moqueries. L'œuvre mesure 26 mètres de haut pour 70 tonnes d'acier et de béton. La ville de Cutralco a dévoilé ce monument dimanche en Patagonie. La sculpture blanche montre le footballeur à genoux face à la Coupe du Monde. Sur les réseaux sociaux, les internautes pointent de gros soucis de proportion. La tête y est notamment toute petite en comparaison au reste du corps. Certains la comparent à une commande ratée sur Internet. Allez, direction Londres. Comment le chanteur Harry Styles s'est-il rendu à son propre concert au stade de Wembley? Eh bien, en running. Harry Styles donne 12 représentations d'affilée dans ce stade. Il a fait le trajet depuis son quartier d'Hampstead, soit une distance de près de 10 km. Des passants l'ont filmé pendant son footing avec son short mauve et une banane en bandoulière. Les vidéos de son trajet ont fini sur TikTok. Allez, on termine avec à Boston. Quelle supportrice s'est faite adopter par l'équipe de France depuis le début du mondial? Eh bien, c'est une résidente de leur hôtel nommé Charlet, qui a 96 ans. Cette américaine vit à l'année à Four Seasons, l'hôtel des Bleus, pendant la Coupe du Monde. La nonagénaire sort chaque matin pour voir les sportifs et ne rate aucun départ pour l'entraînement. Le responsable de la sécurité de l'équipe lui a offert un maillot officiel. Charlet doit cette nouvelle passion à Samia, son accompagnatrice française qui reste à ses côtés au quotidien. Et toute l'équipe considère la vieille dame comme sa colocataire préférée. Voilà pour l'actualité improbable et insolite de cette semaine. À très vite.
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10: Bonjour à tous. Une grande partie de la France peut souffler. L'épisode de canicule a pris fin au bout de 11 jours, mais le risque d'orage persiste. La vigilance orange canicule a été levée lundi dans toute l'Île-de-France et 9 départements de l'Est. Seuls 3 départements du Sud-Est et la Corse restent en vigilance orange. Les collégiens ont passé les crédits en géographie et d'enseignement moral et civique. Ce matin, en série générale, les espaces de faible densité et leurs atouts étaient au menu en géographie. Les élèves de 3e devaient également composé sur l'Europe, un théâtre majeur des guerres totales en histoire. Et puis en EMC, il devait se pencher sur le thème de faire vivre la démocratie par l'engagement. Un an après la fronde contre la loi Duplomb, l'examen du projet de loi d'urgence agricole arrive au Sénat. Il inclut gestion de l'eau, défense contre le loup et la réintroduction de pesticides interdits. Autant de mesures qui irritent jusqu'au gouvernement. Ce drame en Meurthe-et-Moselle hier, un avion qui servait pour un baptême de saut en parachute s'est brusquement écrasé tout près d'habitations à Tomblaine. 11 personnes sont mortes. Ce drame se glisse parmi les plus graves catastrophes aériennes en France. C'est un chiffre qui doit faire réfléchir. Près de 7500 personnes ont été victimes en 2025 de conducteurs sans assurance. Le fonds de garantie des assurances obligatoires de dommages a ainsi versé l'an dernier 132 millions d'euros à ces victimes. La marque d'eau minérale Volvic a été jugée coupable de pratiques commerciales trompeuses par le tribunal judiciaire de Paris. Pour avoir mentionné sur ses bouteilles d'eau qu'elles étaient neutres en carbone ou 100% recyclables, Danone, le propriétaire de la marque, va faire appel. Sport et football, c'est le premier pays qualifié pour les 8e de finale de la Coupe du Monde 2026. Le Canada, un des 3 pays hôtes, a dominé l'Afrique du Sud 1-0. À suivre ce soir, Brésil-Japon à 19h, suivi d'Allemagne-Paraguay à 22h30. Et puis quelques mots de natation. Léon Marchand touché à un adducteur, d'écart forfait pour la finale du 200 mètres brasse des championnats de France. Une douleur qui inquiète un peu plus d'un mois des championnats d'Europe.
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0: Bonjour à tous. Plusieurs départements sont encore en vigilance orange à la canicule ou aux orages ce lundi 29 juin. Il s'agit de ceux de l'Île-de-France, mais également de certains dans l'est du pays. Des orages et des pluies sont attendus dans le nord-est, tandis que le soleil brillera globalement sur le reste de l'Hexagone. Le temps devrait rester sensiblement le même sur toute la journée. Et côté température, le mercure affichera 18 degrés à Brest, 22 à Paris et 31 à Ajaccio le matin. Il fera jusqu'à 26 à Strasbourg, 29 à Bordeaux et 33 à Marseille au plus chaud de la journée. Très belle journée à tous.
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2: Bonjour à toutes et à tous. On débute avec le premier qualifié pour les huitièmes de finale qui est connu à la Coupe du Monde de football. Le Canada, pays co-organisateur, poursuit l'aventure dans ce mondial nord-américain. Les partenaires de Jonathan David ont difficilement battu l'Afrique du Sud hier soir 1-0 avec un but de Stéphane Eustachiou en toute fin de match à la 92e minute de jeu. C'est la première fois que les deux nations étaient à ce stade de la compétition puisque ni le Canada ni l'Afrique du Sud n'étaient parvenus à sortir des poules lors des précédentes Coupes du Monde disputées. Et en huitièmes de finale, les Canucks affronteront le vainqueur du 16e entre le Pays-Bas et le Maroc qui se dispute la nuit prochaine à 3h du matin à Monterrey au Mexique. Les Pays-Bas ont terminé en tête de leur groupe. Les Marocains, eux, se sont classés 2e après un nul face au Brésil, puis 2 victoires face à l'Écosse et à Haïti. Pour rappel, le Maroc avait été demi-finaliste face à la France lors de la dernière Coupe du Monde au Qatar. Et deux autres 16e se disputent ce lundi. Le Brésil affronte le Japon à 19h heure française à Houston. Et puis l'Allemagne sera opposée au Paraguay à 22h30 à Foxborough, tout près du camp de base de l'équipe de France. Les Bleus, eux, qui préparent leur 16e de finale qui se disputera ce mardi face aux Suédois à 23h au MetLife Stadium de New York. Il s'agira de la 24e confrontation de l'histoire entre les deux nations. La dernière s'était soldée par une victoire française 4-2 en novembre 2020 en Ligue des Nations. En cyclisme, Romain Grégoire portera le maillot bleu-blanc-rouge sur les épaules lors du prochain Tour de France qui s'élance de Barcelone samedi. Le coureur de 23 ans de la Groupama FDJ a remporté la course en ligne messieurs hier à la Tour du Pin lors des championnats de France et parmi les autres champions nationaux remis ce week-end. Citons Félix Engelhardt d'Allemagne, Rune Heredox en Belgique, Egan Bernal en Colombie, Magnus Kort Nielsen au Danemark ou encore Quinn Simons aux États-Unis, Jonathan Milan.

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4: Bonjour, une grande partie de la France voit se terminer un épisode caniculaire historique de 11 jours, même si le risque d'orage persiste. La vigilance orange a été levée dans toute l'île de France et 9 départements de l'Est. Météo France maintient néanmoins ce niveau d'alerte dans 3 départements du Sud-Est et la Corse. Avocats, magistrats et plusieurs organisations de la société civile sont appelés à se mobiliser dans plusieurs villes de France pour dénoncer le manque de moyens de la justice. Les manifestants demandent aussi le retrait de la réforme de la justice criminelle portée par le garde des Sceaux Gérald Darmanin qui doit être examinée par l'Assemblée nationale à partir de demain. Le tueur en série Francis Holm a fait appel de son renvoi devant la cour d'assises des Hauts-de-Seine pour le meurtre de Jean-Joseph Clément. Ce réparateur en machine agricole avait été retrouvé mort, le visage ensanglanté, le 8 août 1989 à Bédarrides dans le Vaucluse. Un incendie d'immeuble a fait une vingtaine de blessés à Valence, dont 14 en urgence relative. Tôt ce matin, la piste d'un incendie criminel est fortement privilégié par les enquêteurs. Le rappeur Mamadou Coulibaly, mieux connu sous son nom d'artiste Dooms, est jugé aujourd'hui devant le tribunal correctionnel de Paris pour violence habituelle perpétrée entre 2017 et 2025 au préjudice de son ex-compagne, l'actrice Adèle Exarchopoulos. C'est la 5e fois qu'il comparaît devant le tribunal pour des faits de violence conjugale sur conjoint ou ex-conjoint. Il avait écopé en février dernier de 8 mois de prison avec sursis pour violence conjugale sur sa compagne actuelle. C'est la fin de ce flash. Une très bonne journée à notre écoute.
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6: Bienvenue dans l'actualité insolite de cette semaine. On commence avec en Argentine. Que se passe-t-il avec une statue de Lionel Messi qui vient d'être inaugurée ? Eh bien, elle attire beaucoup de moqueries. L'œuvre mesure 26 mètres de haut pour 70 tonnes d'acier et de béton. La ville de Cutralco a dévoilé ce monument dimanche en Patagonie. La sculpture blanche montre le footballeur à genoux face à la Coupe du Monde. Sur les réseaux sociaux, les internautes pointent de gros soucis de proportion. La tête y est notamment toute petite en comparaison au reste du corps. Certains la comparent à une commande ratée sur Internet. Allez, direction Londres. Comment le chanteur Harry Styles s'est-il rendu à son propre concert au stade de Wembley ? Eh bien, en running. Harry Styles donne 12 représentations d'affilée dans ce stade. Il a fait le trajet depuis son quartier d'Hampstead, soit une distance de près de 10 km. Des passants l'ont filmé pendant son footing avec son short mauve et une banane en bandoulière. Les vidéos de son trajet ont fini sur TikTok. Allez, on termine avec à Boston. Quelle supportrice s'est faite adopter par l'équipe de France depuis le début du mondial ? Eh bien, c'est une résidente de leur hôtel nommé Charlie, qui a 96 ans. Cette américaine vit à l'année à Four Seasons, l'hôtel des Bleus, pendant la Coupe du Monde. La nonagénaire sort chaque matin pour voir les sportifs et ne rate aucun départ pour l'entraînement. Le responsable de la sécurité de l'équipe lui a offert un maillot officiel. Charlie doit cette nouvelle passion à Samia, son accompagnatrice française qui reste à ses côtés au quotidien. Et toute l'équipe considère la vieille dame comme sa colocataire.

0: préférée. Voilà pour l'actualité improbable et insolite de cette semaine. À très vite.
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2: Bonjour à tous. Une grande partie de la France peut souffler. L'épisode de canicule a pris fin au bout de 11 jours, mais le risque d'orage persiste. La vigilance orange canicule a été levée lundi dans toute l'Île-de-France et 9 départements de l'Est. Seuls 3 départements du Sud-Est et la Corse restent en vigilance orange. Les collégiens ont passé les crédits en géographie et d'enseignement moral et civique. Ce matin, en série générale, les espaces de faible densité et leurs atouts étaient au menu en géographie. Les élèves de 3e devaient également composé sur l'Europe, un théâtre majeur des guerres totales en histoire. Et puis en EMC, il devait se pencher sur le thème de faire vivre la démocratie par l'engagement. Un an après la fronde contre la loi Duplon, l'examen du projet de loi d'urgence agricole arrive au Sénat. Il inclut gestion de l'eau, défense contre le loup et la réintroduction de pesticides interdits. Autant de mesures qui irritent jusqu'au gouvernement. Ce drame en Meurthe-et-Moselle hier, un avion qui servait pour un baptême de saut en parachute s'est brusquement écrasé tout près d'habitations à Tomblaine. 11 personnes sont mortes. Ce drame se glisse parmi les plus graves catastrophes aériennes en France. C'est un chiffre qui doit faire réfléchir. Près de 7500 personnes ont été victimes en 2025 de conducteurs sans assurance. Le Fonds de garantie des assurances obligatoires de dommages a ainsi versé l'an dernier 132 millions d'euros à ses victimes. La marque d'eau minérale Volvic a été jugée coupable de pratiques commerciales trompeuses par le tribunal judiciaire de Paris pour avoir mentionné sur ses bouteilles d'eau qu'elles étaient neutres en carbone ou 100% recyclables. Danone, le propriétaire de la marque, va faire appel. Sport et football, c'est le premier pays qualifié pour les 8e de finale de la Coupe du Monde 2026. Le Canada, un des 3 pays hôtes, a dominé l'Afrique du Sud 1-0. À suivre ce soir, Brésil-Japon à 19h, suivi d'Allemagne-Paraguay à 22h30. Et puis quelques mots de natation. Léon Marchand touchait un adducteur, d'écart forfait pour la finale du 200 mètres brasse des championnats de France. Une douleur qui inquiète un peu plus d'un mois des championnats d'Europe.
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3: Bonjour à tous. Plusieurs départements sont encore en vigilance orange à la canicule ou aux orages ce lundi 29 juin. Il s'agit de ceux de l'Île-de-France, mais également de certains dans l'est du pays. Des orages et des pluies sont attendus dans le nord-est, tandis que le soleil brillera globalement sur le

0: 31 à Ajaccio le matin. Il fera jusqu'à 26 à Strasbourg, 29 à Bordeaux et 33 à Marseille au plus chaud de la journée. Très belle journée à tous.
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2: Bonjour à toutes et à tous. On débute avec le premier qualifié pour les huitièmes de finale qui est connu à la Coupe du Monde de football. Le Canada, pays co-organisateur, poursuit l'aventure dans ce mondial nord-américain. Les partenaires de Jonathan David ont difficilement battu l'Afrique du Sud hier soir 1-0 avec un but de Stéphane Eustachiou en toute fin de match à la 92e minute de jeu. C'est la première fois que les deux nations étaient à ce stade de la compétition puisque ni le Canada ni l'Afrique du Sud n'étaient parvenus à sortir des poules lors des précédentes Coupes du Monde disputées. Et en huitièmes de finale, les Canucks affronteront le vainqueur du 16e entre le Pays-Bas et le Maroc qui se dispute la nuit prochaine à 3h du matin à Monterrey au Mexique. Les Pays-Bas ont terminé en tête de leur groupe. Les Marocains, eux, se sont classés 2e après un nul face au Brésil, puis 2 victoires face à l'Écosse et à Haïti. Pour rappel, le Maroc avait été demi-finaliste face à la France lors de la dernière Coupe du Monde au Qatar. Et deux autres 16e se disputent ce lundi. Le Brésil affronte le Japon à 19h française à Houston. Et puis l'Allemagne sera opposée au Paraguay à 22h30 à Foxborough, tout près du camp de base de l'équipe de France. Les Bleus, eux, qui préparent leur 16e de finale qui se disputera ce mardi face aux Suédois à 23h au MetLife Stadium de New York. Il s'agira de la 24e confrontation de l'histoire entre les deux nations. La dernière s'était soldée par une victoire française 4-2 en novembre 2020 en Ligue des Nations. En cyclisme, Romain Grégoire portera le maillot bleu-blanc-rouge sur les épaules lors du prochain Tour de France qui s'élance de Barcelone samedi. Le coureur de 23 ans de la Groupama FDJ a remporté la course en ligne messieurs hier à la Tour du Pin lors des championnats de France et parmi les autres champions nationaux remis ce week-end. Citons Félix Engelhardt d'Allemagne, Rune Heredox en Belgique, Egan Bernal en Colombie, Magnus Kort Nielsen au Danemark ou encore Quinn Simons aux États-Unis, Jonathan Milan en Italie et Wilco Kelderman aux Pays-Bas. Et puis en tennis, c'est le début du tournoi de Wimbledon ce lundi. Les internationaux de Grande-Bretagne avec les deux numéro 1 mondiaux, Yannick Sinner et Arina Sabalenka sur les cours. Très belle journée de sport.
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2: Oui. Bonjour, une grande partie de la France voit se terminer un épisode caniculaire historique de 11 jours, même si le risque d'orage persiste. La vigilance orange a été levée dans toute l'île de France et 9 départements de l'Est. Météo France maintient néanmoins ce niveau d'alerte dans 3 départements du Sud-Est et la Corse. Avocats, magistrats et plusieurs organisations de la société civile sont appelés à se mobiliser dans plusieurs villes de France pour dénoncer le manque de moyens de la justice. Les manifestants demandent aussi le retrait de la réforme de la justice criminelle portée par le garde des Sceaux Gérald Darmanin qui doit être examiné par l'Assemblée nationale à partir de demain. Le tueur en série Francis Holm a fait appel de son renvoi devant la cour d'assises des Hauts-de-Seine pour le meurtre de Jean-Joseph Clément. Ce réparateur en machine agricole avait été retrouvé mort, le visage ensanglanté, le 8 août 1989 à Bédarrides dans le Vaucluse. Un incendie d'immeuble a fait une vingtaine de blessés à Valence, dont 14 en urgence relative. Tôt ce matin, la piste d'un incendie criminel est fortement privilégiée par les enquêteurs. Le rappeur Mamadou Coulibaly, mieux connu sous son nom d'artiste Dooms, est jugé aujourd'hui devant le tribunal correctionnel de Paris pour violence habituelle perpétrée entre 2017 et 2025 au préjudice de son ex-compagne, l'actrice Adèle Exarchopoulos. C'est la 5e fois qu'il comparaît devant le tribunal pour des faits de violence conjugale sur conjoint ou ex-conjoint. Il avait écopé en février dernier de 8 mois de prison avec sursis pour violence conjugale sur sa compagne actuelle. C'est la fin de ce flash. Une très bonne journée à notre écoute.

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La phase à élimination directe est lancée et chaque match peut désormais être le dernier. Après la qualification du Canada hier face à l'Afrique du Sud, place ce soir à d'autres affiches qui promettent

les Orange se sont qualifiés après une phase de groupe solide, terminant premier de leur groupe et restent fidèles à leur identité, une équipe très organisée, forte dans la possession et les transitions. Du côté du Maroc, les Lions de l'Atlas ont terminé deuxième du groupe C derrière le Brésil, avec quand même un excellent bilan. Le Maroc, c'est une équipe invaincue qui n'a pas perdu, elle a fait juste un match nul contre le Brésil et à la différence de but, elle se retrouve deuxième de ce groupe. Et c'est une équipe qui après sa demi-finale de l'an passé, enfin de l'édition passée, pardon, veut encore prouver de belles choses. Dans les confrontations, il y a eu récemment un seul amical en 2017 entre les deux équipes. C'était une victoire des Pays-Bas à l'époque. C'est un peu anecdotique, mais ça donne une idée aussi. Il y a beaucoup de joueurs des Pays-Bas qui sont encore là. C'est une équipe quand même vieillissante. Sur les trois derniers matchs des Pays-Bas, donc, il y a eu un match nul lors de la première.

0: 2 buts par match depuis le début de la compétition.
1: Ce qui est pas mal.
0: Ce qui est pas mal. Et bien sûr, il y a le problème peut-être d'en prendre un peu trop, mais c'est une équipe qui attaque bien. Pour le Maroc, une victoire 4-2 face à Haïti, 1-0 face à l'Écosse et 1 face au Brésil. C'est quand même une défense peut-être un peu plus solide, qui a su ne pas prendre de buts face à l'Écosse notamment. Au classement FIFA, c'est intéressant. Le Maroc est 6e et les Pays-Bas 7e. Donc c'est deux équipes qui ont un niveau actuellement quasiment égal. Donc ça va promettre un beau spectacle. Pour les compos probables, la compo des Pays-Bas ne change pas trop. Hein. Verbruggen, le gardien de Brighton dans les buts. Nathan Ake, Virgil van Dijk, Van Ecke et Dumfries en défense. Reinders, Frankie de Jong, Gravenberch, peut-être un des plus beaux milieux de terrain de cette Coupe du Monde avec le milieu de City, du Barça et de Liverpool. Et enfin l'attaque, Gakpo, Daniel Malen, l'excellent attaquant de la Roma, et Brian Brobé en pointe qui a marqué lors du match face à la Tunisie. Du côté du Maroc, dans les buts, Yacine Bounou, une défense Mazraoui, le retour de Issa Diop qui a été suspendu lors du dernier match, Chadi Riyad et le capitaine Achraf Hakimi, un milieu de terrain El Hanaoui et Bouadi, une ligne de 4 devant avec Brahim Diaz, Azedine Wani, Bilal El Khanous et enfin Salih.

0: du côté des Pays-Bas, j'irai vers Daniel Malen. C'est l'attaquant de la Roma qui fait une très très grosse saison. Et pour le Maroc, celui qu'on a bien cru pendant un moment voir jouer avec l'équipe de France, Ayoub Bouadi, le milieu lillois qui a finalement choisi la sélection marocaine et qui pour moi pourrait briller ce soir et se révéler aux yeux du monde. Le duel à suivre, forcément il sera sur le couloir droit d'Achraf Hakimi, le capitaine marocain. Il devra contenir l'un des principaux atouts offensifs néerlandais en la personne de Cody Gakpo, et il va devoir aussi apporter son côté offensif sur son couloir droit. Les enjeux, c'est assez simple, celui qui gagne,
1: eh ben, il reste,
0: il va en 8e de finale. S'il y a match nul au bout de 90 minutes, on va en prolongation, et après une traditionnelle séance de tir au but si 30 minutes supplémentaires il y a encore égalité. Et donc oui, le vainqueur ira directement en 8e de finale. Mon pronostic, je vois bien une équipe du Maroc s'imposer 2-1. Pour moi, c'est quand même une très belle équipe, et c'est peut-être la meilleure nation africaine. Et puis c'est bien de voir des équipes de tous les continents aller un peu loin aussi.
2: Oui, c'est ça, et puis ils sont très motivés, les Marocains, ils jouent

0: avec un Brésil un peu perturbé en ce début de Coupe du Monde, qui n'a pas non plus été excellent. Hein.
1: Et le Japon qui monte.
0: Et le Japon qui a quand même fait match nul face aux Pays-Bas, justement. Donc c'est une très belle équipe qui a gagné 6-0, il me semble, contre la Tunisie. Pardon.
2: Merci Lucas, rendez-vous demain 11h pour les résultats de cette soirée. Excellente soirée et bon match.

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1: Bienvenue dans l'actualité insolite de cette semaine. On commence avec en Argentine. Que se passe-t-il avec une statue de Lionel Messi qui vient d'être inaugurée? Eh bien, elle attire beaucoup de moqueries. L'œuvre mesure 26 mètres de haut pour 70 tonnes d'acier et de béton. La ville de Cutralco a dévoilé ce monument dimanche en Patagonie. La sculpture blanche montre le footballeur à genoux face à la Coupe du Monde. Sur les réseaux sociaux, les internautes pointent de gros soucis de proportion. La tête y est notamment toute petite en comparaison au reste du corps. Certains la comparent à une commande ratée sur Internet. Allez, direction Londres. Comment le chanteur Harry Styles s'est-il rendu à son propre concert au stade de Wembley? Eh bien, en running. Harry Styles donne 12 représentations d'affilée dans ce stade. Il a fait le trajet depuis son quartier d'Hampstead, soit une distance de près de 10 km. Des passants l'ont filmé pendant son footing avec son short mauve et une banane en bandoulière. Les vidéos de son trajet ont fini sur TikTok. Allez, on termine avec à Boston. Quelle supportrice s'est faite adopter par l'équipe de France depuis le début du mondial? Eh bien, c'est une résidente de leur hôtel nommé Charlet, qui a 96 ans. Cette américaine vit à l'année à Four Seasons, l'hôtel des Bleus, pendant la Coupe du Monde. La nonagénaire sort chaque matin pour voir les sportifs et ne rate aucun départ pour l'entraînement. Le responsable de la sécurité de l'équipe lui a offert un maillot officiel. Charlet doit cette nouvelle passion à Samia, son accompagnatrice française qui reste à ses côtés au quotidien. Et toute l'équipe considère la vieille dame comme sa colocataire préférée. Voilà pour l'actualité improbable et insolite de cette semaine. À très vite.
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3: Bonjour à tous. Une grande partie de la France peut souffler. L'épisode de canicule a pris fin au bout de 11 jours, mais le risque d'orage persiste. La vigilance orange canicule a été levée lundi dans toute l'Île-de-France et 9 départements de l'Est. Seuls 3 départements du Sud-Est et la Corse restent en vigilance orange. Les collégiens ont passé les crédits en géographie et d'enseignement moral et civique. Ce matin, en série générale, les espaces de faible densité et leurs atouts étaient au menu en géographie. Les élèves de 3e devaient également composé sur l'Europe, un théâtre majeur des guerres totales en histoire. Et puis en EMC, il devait se pencher sur le thème de faire vivre la démocratie par l'engagement. Un an après la fronde contre la loi Duplomb, l'examen du projet de loi d'urgence agricole arrive au Sénat. Il inclut gestion de l'eau, défense contre le loup et la réintroduction de pesticides interdits. Autant de mesures qui irritent jusqu'au gouvernement. Ce drame en Meurthe-et-Moselle hier, un avion qui servait pour un baptême de saut en parachute s'est brusquement écrasé tout près d'habitations à Tomblaine. 11 personnes sont mortes. Ce drame se glisse parmi les plus graves catastrophes aériennes en France. C'est un chiffre qui doit faire réfléchir. Près de 7500 personnes ont été victimes en 2025 de conducteurs sans assurance. Le Fonds de garantie des assurances obligatoires de dommages a ainsi versé l'an dernier 132 millions d'euros à ces victimes. La marque d'eau minérale Volvic a été jugée coupable de pratiques commerciales trompeuses par le tribunal judiciaire de Paris pour avoir mentionné sur ses bouteilles d'eau qu'elles étaient neutres en carbone ou 100% recyclables. Danone, le propriétaire de la marque, va faire appel. Sport et football, c'est le premier pays qualifié pour les huitièmes de finale de la Coupe du Monde 2026. Le Canada, un des trois pays hôtes, a dominé l'Afrique du Sud 1-0. À suivre ce soir, Brésil-Japon à 19h, suivi d'Allemagne-Paraguay à 22h30. Et puis quelques mots de natation. Léon Marchand touchait un adducteur, d'écart forfait pour la finale du 200 mètres brasse des championnats de France. Une douleur qui inquiète un peu plus d'un mois des championnats d'Europe.
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4: Bonjour à tous. Plusieurs départements sont encore en vigilance orange à la canicule ou aux orages ce lundi 29 juin. Il s'agit de ceux de l'Île-de-France, mais également de certains dans l'est du pays. Des orages et des pluies sont attendus dans le nord-est, tandis que le soleil brillera globalement sur le

0: 21 à Ajaccio le matin. Il fera jusqu'à 26 à Strasbourg, 29 à Bordeaux et 33 à Marseille au plus chaud de la journée. Très belle journée à tous.
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2: Bonjour à toutes et à tous. On débute avec le premier qualifié pour les huitièmes de finale qui est connu à la Coupe du Monde de football. Le Canada, pays co-organisateur, poursuit l'aventure dans ce mondial nord-américain. Les partenaires de Jonathan David ont difficilement battu l'Afrique du Sud hier soir 1-0 avec un but de Stéphane Eustachiou en toute fin de match à la 92e minute de jeu. C'est la première fois que les deux nations étaient à ce stade de la compétition puisque ni le Canada ni l'Afrique du Sud n'étaient parvenus à sortir des poules lors des précédentes Coupes du Monde disputées. Et en huitièmes de finale, les Canucks affronteront le vainqueur du 16e entre le Pays-Bas et le Maroc qui se dispute la nuit prochaine à 3h du matin à Monterrey au Mexique. Les Pays-Bas ont terminé en tête de leur groupe. Les Marocains, eux, se sont classés 2e après un nul face au Brésil, puis 2 victoires face à l'Écosse et à Haïti. Pour rappel, le Maroc avait été demi-finaliste face à la France lors de la dernière Coupe du Monde au Qatar. Et deux autres 16e se disputent ce lundi. Le Brésil affronte le Japon à 19h heure française à Houston. Et puis l'Allemagne sera opposée au Paraguay à 22h30 à Foxborough, tout près du camp de base de l'équipe de France. Les Bleus, eux, qui préparent leur 16e de finale qui se disputera ce mardi face aux Suédois à 23h au MetLife Stadium de New York. Il s'agira de la 24e confrontation de l'histoire entre les deux nations. La dernière s'était soldée par une victoire française 4-2 en novembre 2020 en Ligue des Nations. En cyclisme, Romain Grégoire portera le maillot bleu-blanc-rouge sur les épaules lors du prochain Tour de France qui s'élance de Barcelone samedi. Le coureur de 23 ans de la Groupama FDJ a remporté la course en ligne messieurs hier à la Tour du Pin lors des championnats de France et parmi les autres champions nationaux remis ce week-end. Citons Félix Engelhardt d'Allemagne, Rune Heredox en Belgique, Egan Bernal en Colombie, Magnus Kort Nielsen au Danemark ou encore Quinn Simons aux États-Unis, Jonathan Milan en Italie et Wilco Kelderman aux Pays-Bas. Et puis en tennis, c'est le début du tournoi de Wimbledon ce lundi. Les internationaux de Grande-Bretagne avec les deux numéro 1 mondiaux, Yannick Sinner et Arina Sabalenka sur les cours. Très belle journée de sport.
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6: Bonjour, une grande partie de la France voit se terminer un épisode caniculaire historique de 11 jours, même si le risque d'orage persiste. La vigilance orange a été levée dans toute l'île de France et 9 départements de l'Est. Météo France maintient néanmoins ce niveau d'alerte dans 3 départements du Sud-Est et la Corse. Avocats, magistrats et plusieurs organisations de la société civile sont appelés à se mobiliser dans plusieurs villes de France pour dénoncer le manque de moyens de la justice. Les manifestants demandent aussi le retrait de la réforme de la justice criminelle portée par le garde des Sceaux Gérald Darmanin qui doit être examiné par l'Assemblée nationale à partir de demain. Le tueur en série Francis Holm a fait appel de son renvoi devant la cour d'assises des Hauts-de-Seine pour le meurtre de Jean-Joseph Clément. Ce réparateur en machine agricole avait été retrouvé mort, le visage ensanglanté, le 8 août 1989 à Bédarry, dans le Vaucluse. Un incendie d'immeuble a fait une vingtaine de blessés à Valence, dont 14 en urgence relative. Tôt ce matin, la piste d'un incendie criminel est fortement privilégiée par les enquêteurs. Le rappeur Mamadou Coulibaly, mieux connu sous son nom d'artiste Dooms, est jugé aujourd'hui devant le tribunal correctionnel de Paris pour violence habituelle perpétrée entre 2017 et 2025 au préjudice de son ex-compagne, l'actrice Adèle Exarchopoulos. C'est la cinquième fois qu'il comparaît devant le tribunal pour des faits de violence conjugale sur conjoint ou ex-conjoint. Il avait écopé en février dernier de 8 mois de prison avec sursis pour violence conjugale sur sa compagne actuelle. C'est la fin de ce flash, une très bonne journée à notre écoute.
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7: Bienvenue dans l'actualité insolite de cette semaine. On commence avec en Argentine. Que se passe-t-il avec une statue de Lionel Messi qui vient d'être inaugurée? Eh bien, elle attire beaucoup de moqueries. L'œuvre mesure 26 mètres de haut pour 70 tonnes d'acier et de béton. La ville de Cutralco a dévoilé ce monument dimanche en Patagonie. La sculpture blanche montre le footballeur à genoux face à la Coupe du Monde. Sur les réseaux sociaux, les internautes pointent de gros soucis de proportion. La tête y est notamment toute petite en comparaison au reste du corps. Certains la comparent à une commande ratée sur Internet. Allez, direction Londres. Comment le chanteur Harry Styles s'est-il rendu à son propre concert au stade de Wembley? Eh bien, en running. Harry Styles donne 12 représentations d'affilée dans ce stade. Il a fait le trajet depuis son quartier d'Hampstead, soit une distance de près de 10 km. Des passants l'ont filmé pendant son footing avec son short mauve et une banane en bandoulière. Les vidéos de son trajet ont fini sur TikTok. Allez, on termine avec à Boston. Quelle supportrice s'est faite adopter par l'équipe de France depuis le début du mondial? Eh bien, c'est une résidente de leur hôtel nommé Charlie, qui a 96 ans. Cette américaine vit à l'année à Four Seasons, l'hôtel des Bleus, pendant la Coupe du Monde. La nonagénaire sort chaque matin pour voir les sportifs et ne rate aucun départ pour l'entraînement. Le responsable de la sécurité de l'équipe lui a offert un maillot officiel. Charlie doit cette nouvelle passion à Samia, son accompagnatrice française qui reste à ses côtés au quotidien. Et toute l'équipe considère la vieille dame comme sa colocataire préférée. Voilà pour l'actualité improbable et insolite de cette semaine. À très vite.
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9: Bonjour à tous. Une grande partie de la France peut souffler. L'épisode de canicule a pris fin au bout de 11 jours, mais le risque d'orage persiste. La vigilance orange canicule a été levée lundi dans toute l'île de France et 9 départements de l'Est. Seuls 3 départements du Sud-Est et la Corse restent en vigilance orange. Les collégiens ont passé les crédits en géographie et d'enseignement moral et civique. Ce matin, en série générale, les espaces de faible densité et leurs atouts étaient au menu en géographie. Les élèves de 3e devaient également composé sur l'Europe, un théâtre majeur des guerres totales en histoire. Et puis en EMC, il devait se pencher sur le thème de faire vivre la démocratie par l'engagement. Un an après la fronde contre la loi Duplomb, l'examen du projet de loi d'urgence agricole arrive au Sénat. Il inclut gestion de l'eau, défense contre le loup et la réintroduction de pesticides interdits. Autant de mesures qui irritent jusqu'au gouvernement. Ce drame en Meurthe-et-Moselle hier, un avion qui servait pour un baptême de saut en parachute s'est brusquement écrasé tout près d'habitations à Tomplaine. 11 personnes sont mortes. Ce drame se glisse parmi les plus graves catastrophes aériennes en France. C'est un chiffre qui doit faire réfléchir. Près de 7500 personnes ont été victimes en 2025 de conducteurs sans assurance. Le fonds de garantie des assurances obligatoires de dommages a ainsi versé l'an dernier 132 millions d'euros à ses victimes. La marque d'eau minérale Volvic a été jugée coupable de pratiques commerciales trompeuses par le tribunal judiciaire de Paris pour avoir mentionné sur ses bouteilles d'eau qu'elles étaient neutres en carbone ou 100% recyclables. Danone, le propriétaire de la marque, va faire appel. Sport et football, c'est le premier pays qualifié pour les 8e de finale de la Coupe du Monde 2026. Le Canada, un des 3 pays hôtes, a dominé l'Afrique du Sud 1-0. À suivre ce soir, Brésil-Japon à 19h, suivi d'Allemagne-Paraguay à 22h30. Et puis quelques mots de natation. Léon Marchand touché à un adducteur, déclare forfait pour la finale du 200 mètres brasse des championnats de France. Une douleur qui inquiète à un peu plus d'un mois des championnats d'Europe.
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0: Bonjour à tous. Plusieurs départements sont encore en vigilance orange à la canicule ou aux orages ce lundi 29 juin. Il s'agit de ceux de l'Île-de-France, mais également de certains dans l'est du pays. Des orages et des pluies sont attendus dans le nord-est, tandis que le soleil brillera globalement sur le

0: 21 à Ajaccio le matin. Il fera jusqu'à 26 à Strasbourg, 29 à Bordeaux et 33 à Marseille au plus chaud de la journée. Très belle journée à tous.
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2: Bonjour à toutes et à tous. On débute avec le premier qualifié pour les huitièmes de finale qui est connu à la Coupe du Monde de football. Le Canada, pays co-organisateur, poursuit l'aventure dans ce mondial nord-américain. Les partenaires de Jonathan David ont difficilement battu l'Afrique du Sud hier soir 1-0 avec un but de Stéphane Eustachiou en toute fin de match à la 92e minute de jeu. C'est la première fois que les deux nations étaient à ce stade de la compétition puisque ni le Canada ni l'Afrique du Sud n'étaient parvenus à sortir des poules lors des précédentes Coupes du Monde disputées. Et en huitièmes de finale, les Canucks affronteront le vainqueur du 16e entre le Pays-Bas et le Maroc qui se dispute la nuit prochaine à 3h du matin à Monterrey au Mexique. Les Pays-Bas ont terminé en tête de leur groupe. Les Marocains, eux, se sont classés 2e après un nul face au Brésil, puis 2 victoires face à l'Écosse et à Haïti. Pour rappel, le Maroc avait été demi-finaliste face à la France lors de la dernière Coupe du Monde au Qatar. Les deux autres 16e se disputent ce lundi. Le Brésil affronte le Japon à 19h française à Houston et puis l'Allemagne sera opposée au Paraguay à 22h30 à Foxborough, tout près du camp de base de l'équipe de France. Les Bleus, eux, qui préparent leur 16e de finale qui se disputera ce mardi face aux Suédois à 23h au MetLife Stadium de New York. Il s'agira de la 24e confrontation de l'histoire entre les deux nations. La dernière s'était soldée par une victoire française 4-2 en novembre 2020 en Ligue des Nations. En cyclisme, Romain Grégoire portera le maillot bleu blanc rouge sur les épaules lors du prochain Tour de France qui s'élance de Barcelone samedi. Le coureur de 23 ans de la Groupama FDJ a remporté la course en ligne messieurs hier à la Tour du Pin lors des championnats de France et parmi les autres champions nationaux remis ce week-end. Citons Félix Engelhardt d'Allemagne, Rune Heredox en Belgique, Egan Bernal en Colombie, Magnus Kort Nielsen au Danemark ou encore Quinn Simons aux États-Unis, Jonathan Milan en Italie et Wilco Kelderman aux Pays-Bas. Et puis en tennis, c'est le début du tournoi de Wimbledon ce lundi. Les internationaux de Grande-Bretagne avec les deux numéro 1 mondiaux, Yannick Sinner et Arina Sabalenka sur les cours. Très belle journée de sport.
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2: Oui. Bonjour, une grande partie de la France voit se terminer un épisode caniculaire historique de 11 jours, même si le risque d'orage persiste. La vigilance orange a été levée dans toute l'île de France et 9 départements de l'Est. Météo France maintient néanmoins ce niveau d'alerte dans 3 départements du Sud-Est et la Corse. Avocats, magistrats et plusieurs organisations de la société civile sont appelés à se mobiliser dans plusieurs villes de France pour dénoncer le manque de moyens de la justice. Les manifestants demandent aussi le retrait de la réforme de la justice criminelle portée par le garde des Sceaux Gérald Darmanin qui doit être examiné par l'Assemblée nationale à partir de demain. Le tueur en série Francis Holm a fait appel de son renvoi devant la cour d'assises des Hauts-de-Seine pour le meurtre de Jean-Joseph Clément. Ce réparateur en machine agricole avait été retrouvé mort, le visage ensanglanté, le 8 août 1989 à Bédarrides dans le Vaucluse. Un incendie d'immeuble a fait une vingtaine de blessés à Valence, dont 14 en urgence relative. Tôt ce matin, la piste d'un incendie criminel est fortement privilégiée par les enquêteurs. Le rappeur Mamadou Coulibaly, mieux connu sous son nom d'artiste Dooms, est jugé aujourd'hui devant le tribunal correctionnel de Paris pour violence habituelle perpétrée entre 2017 et 2025 au préjudice de son ex-compagne, l'actrice Adèle Exarchopoulos. C'est la 5e fois qu'il comparaît devant le tribunal pour des faits de violence conjugale sur conjoint ou ex-conjoint. Il avait écopé en février dernier de 8 mois de prison avec sursis pour violence conjugale sur sa compagne actuelle. C'est la fin de ce flash. Une très bonne journée à notre écoute.
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6: Bienvenue dans l'actualité insolite de cette semaine. On commence avec en Argentine. Que se passe-t-il avec une statue de Lionel Messi qui vient d'être inaugurée? Eh bien, elle attire beaucoup de moqueries. L'œuvre mesure 26 mètres de haut pour 70 tonnes d'acier et de béton. La ville de Cutralco a dévoilé ce monument dimanche en Patagonie. La sculpture blanche montre le footballeur à genoux face à la Coupe du Monde. Sur les réseaux sociaux, les internautes pointent de gros soucis de proportion. La tête y est notamment toute petite en comparaison au reste du corps. Certains la comparent à une commande ratée sur Internet. Allez, direction Londres. Comment le chanteur Harry Styles s'est-il rendu à son propre concert au stade de Wembley? Eh bien, en running. Harry Styles donne 12 représentations d'affilée dans ce stade. Il a fait le trajet depuis son quartier d'Hampstead, soit une distance de près de 10 km. Des passants l'ont filmé pendant son footing avec son short mauve et une banane en bandoulière. Les vidéos de son trajet ont fini sur TikTok. Allez, on termine avec à Boston. Quelle supportrice s'est faite adopter par l'équipe de France depuis le début du mondial? Eh bien, c'est une résidente de leur hôtel nommé Charlet, qui a 96 ans. Cette américaine vit à l'année à Four Seasons, l'hôtel des Bleus, pendant la Coupe du Monde. La nonagénaire sort chaque matin pour voir les sportifs et ne rate aucun départ pour l'entraînement. Le responsable de la sécurité de l'équipe lui a offert un maillot officiel. Charlet doit cette nouvelle passion à Samia, son accompagnatrice française qui reste à ses côtés au quotidien. Et toute l'équipe considère la vieille dame comme sa colocataire préférée. Voilà pour l'actualité improbable et insolite de cette semaine. À très vite.
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8: Bonjour à tous. Une grande partie de la France peut souffler. L'épisode de canicule a pris fin au bout de 11 jours, mais le risque d'orage persiste. La vigilance orange canicule a été levée lundi dans toute l'île de France et 9 départements de l'Est. Seuls 3 départements du Sud-Est et la Corse restent en vigilance orange. Les collégiens ont passé les crédits en géographie et d'enseignement moral et civique. Ce matin, en série générale, les espaces de faible densité et leurs atouts étaient au menu en géographie. Les élèves de 3e devaient également composé sur l'Europe, un théâtre majeur des guerres totales en histoire. Et puis en EMC, il devait se pencher sur le thème de faire vivre la démocratie par l'engagement. Un an après la fronde contre la loi Duplomb, l'examen du projet de loi d'urgence agricole arrive au Sénat. Il inclut gestion de l'eau, défense contre le loup et la réintroduction de pesticides interdits. Autant de mesures qui irritent jusqu'au gouvernement. Ce drame en Meurthe-et-Moselle hier, un avion qui servait pour un baptême de saut en parachute s'est brusquement écrasé tout près d'habitations à Tomplaine. 11 personnes sont mortes. Ce drame se glisse parmi les plus graves catastrophes aériennes en France. C'est un chiffre qui doit faire réfléchir. Près de 7500 personnes ont été victimes en 2025 de conducteurs sans assurance. Le Fonds de garantie des assurances obligatoires de dommages a ainsi versé l'an dernier 132 millions d'euros à ses victimes. La marque d'eau minérale Volvic a été jugée coupable de pratiques commerciales trompeuses par le tribunal judiciaire de Paris pour avoir mentionné sur ses bouteilles d'eau qu'elles étaient neutres en carbone ou 100% recyclables. Danone, le propriétaire de la marque, va faire appel. Sport et football, c'est le premier pays qualifié pour les 8e de finale de la Coupe du Monde 2026. Le Canada, un des 3 pays hôtes, a dominé l'Afrique du Sud 1-0. À suivre ce soir, Brésil-Japon à 19h, suivi d'Allemagne-Paraguay à 22h30. Et puis quelques mots de natation. Léon Marchand touchait un adducteur, d'écart forfait pour la finale du 200 mètres brasse des championnats de France. Une douleur qui inquiète à un peu plus d'un mois des championnats d'Europe.
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0: Bonjour à tous. Plusieurs départements sont encore en vigilance orange à la canicule ou aux orages ce lundi 29 juin. Il s'agit de ceux de l'Île-de-France, mais également de certains dans l'est du pays. Des orages et des pluies sont attendus dans le nord-est, tandis que le soleil brillera globalement sur le reste de l'Hexagone. Le temps devrait rester sensiblement le même sur toute la journée. Et côté température, le mercure affichera 18 degrés à Brest, 22 à Paris et 31 à Ajaccio le matin. Il fera jusqu'à 26 à Strasbourg, 29 à Bordeaux et 33 à Marseille au plus chaud de la journée. Très belle journée à tous.
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2: Bonjour à toutes et à tous. On débute avec le premier qualifié pour les huitièmes de finale qui est connu à la Coupe du Monde de football. Le Canada, pays co-organisateur, poursuit l'aventure dans ce mondial nord-américain. Les partenaires de Jonathan David ont difficilement battu l'Afrique du Sud hier soir 1-0 avec un but de Stéphane Eustachiou en toute fin de match à la 92e minute de jeu. C'est la première fois que les deux nations étaient à ce stade de la compétition puisque ni le Canada ni l'Afrique du Sud n'étaient parvenus à sortir des poules lors des précédentes Coupes du Monde disputées. Et en huitièmes de finale, les Canucks affronteront le vainqueur du 16e entre le Pays-Bas et le Maroc qui se dispute la nuit prochaine à 3h du matin à Monterrey au Mexique. Les Pays-Bas ont terminé en tête de leur groupe. Les Marocains, eux, se sont classés 2e après un nul face au Brésil, puis 2 victoires face à l'Écosse et à Haïti. Pour rappel, le Maroc avait été demi-finaliste face à la France lors de la dernière Coupe du Monde au Qatar. Et deux autres 16e se disputent ce lundi. Le Brésil affronte le Japon à 19h heure française à Houston. Et puis l'Allemagne sera opposée au Paraguay à 22h30 à Foxborough, tout près du camp de base de l'équipe de France. Les Bleus, eux, qui préparent leur 16e de finale qui se disputera ce mardi face aux Suédois à 23h au MetLife Stadium de New York. Il s'agira de la 24e confrontation de l'histoire entre les deux nations. La dernière s'était soldée par une victoire française 4-2 en novembre 2020 en Ligue des Nations. En cyclisme, Romain Grégoire portera le maillot bleu-blanc-rouge sur les épaules lors du prochain Tour de France qui s'élance de Barcelone samedi. Le coureur de 23 ans de la Groupama FDJ a remporté la course en ligne messieurs hier à la Tour du Pin lors des championnats de France. Et parmi les autres champions nationaux remis ce week-end, citons Félix Engelhardt d'Allemagne, Rune Heredox en Belgique, Egan Bernal en Colombie, Magnus Kort Nielsen au Danemark ou encore Quinn Simons aux États-Unis, Jonathan Milan en Italie et Wilco Kelderman aux Pays-Bas. Et puis en tennis, c'est le début du tournoi de Wimbledon ce lundi. Les internationaux de Grande-Bretagne avec les deux numéro 1 mondiaux, Yannick Sinner et Arina Sabalenka sur les cours. Très belle journée de sport.
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11: Bonjour, une grande partie de la France voit se terminer un épisode caniculaire historique de 11 jours, même si le risque d'orage persiste. La vigilance orange a été levée dans toute l'île de France et 9 départements de l'Est. Météo France maintient néanmoins ce niveau d'alerte dans 3 départements du Sud-Est et la Corse. Avocats, magistrats et plusieurs organisations de la société civile sont appelés à se mobiliser dans plusieurs villes de France pour dénoncer le manque de moyens de la justice. Les manifestants demandent aussi le retrait de la réforme de la justice criminelle portée par le garde des Sceaux Gérald Darmanin qui doit être examiné par l'Assemblée nationale à partir de demain. Le tueur en série Francis Holm a fait appel de son renvoi devant la cour d'assises des Hauts-de-Seine pour le meurtre de Jean-Joseph Clément. Ce réparateur en machine agricole avait été retrouvé mort, le visage ensanglanté, le 8 août 1989 à Bédarrides dans le Vaucluse. Un incendie d'immeuble a fait une vingtaine de blessés à Valence, dont 14 en urgence relative. Tôt ce matin, la piste d'un incendie criminel est fortement privilégiée par les enquêteurs. Le rappeur Mamadou Coulibaly, mieux connu sous son nom d'artiste Dooms, est jugé aujourd'hui devant le tribunal correctionnel de Paris pour violence habituelle perpétrée entre 2017 et 2025 au préjudice de son ex-compagne, l'actrice Adèle Exarchopoulos. C'est la 5e fois qu'il comparaît devant le tribunal pour des faits de violence conjugale sur conjoint ou ex-conjoint. Il avait écopé en février dernier de 8 mois de prison avec sursis pour violence conjugale sur sa compagne actuelle. C'est la fin de ce flash. Une très bonne journée à notre écoute.
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6: Bienvenue dans l'actualité insolite de cette semaine. On commence avec en Argentine. Que se passe-t-il avec une statue de Lionel Messi qui vient d'être inaugurée? Eh bien, elle attire beaucoup de moqueries. L'œuvre mesure 26 mètres de haut pour 70 tonnes d'acier et de béton. La ville de Cutralco a dévoilé ce monument dimanche en Patagonie. La sculpture blanche montre le footballeur à genoux face à la Coupe du Monde. Sur les réseaux sociaux, les internautes pointent de gros soucis de proportion. La tête y est notamment toute petite en comparaison au reste du corps. Certains la comparent à une commande ratée sur Internet. Allez, direction Londres. Comment le chanteur Harry Styles s'est-il rendu à son propre concert au stade de Wembley? Eh bien, en running. Harry Styles donne 12 représentations d'affilée dans ce stade. Il a fait le trajet depuis son quartier d'Hampstead, soit une distance de près de 10 km. Des passants l'ont filmé pendant son footing avec son short mauve et une banane en bandoulière. Les vidéos de son trajet ont fini sur TikTok. Allez, on termine avec à Boston. Quelle supportrice s'est faite adopter par l'équipe de France depuis le début du mondial? Eh bien, c'est une résidente de leur hôtel nommé Charlie, qui a 96 ans. Cette américaine vit à l'année à Four Seasons, l'hôtel des Bleus, pendant la Coupe du Monde. La nonagénaire sort chaque matin pour voir les sportifs et ne rate aucun départ pour l'entraînement. Le responsable de la sécurité de l'équipe lui a offert un maillot officiel. Charlie doit cette nouvelle passion à Samia, son accompagnatrice française qui reste à ses côtés au quotidien. Et toute l'équipe considère la vieille dame comme sa colocataire préférée. Voilà pour l'actualité improbable et insolite de cette semaine. À très vite.
8: 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Bonjour à tous. Une grande partie de la France peut souffler. L'épisode de canicule a pris fin au bout de 11 jours, mais le risque d'orage persiste. La vigilance orange canicule a été levée lundi dans toute l'île de France et 9 départements de l'Est. Seuls 3 départements du Sud-Est et la Corse restent en vigilance orange. Les collégiens ont passé les crédits en géographie et d'enseignement moral et civique. Ce matin, en série générale, les espaces de faible densité et leurs atouts étaient au menu en géographie. Les élèves de 3e devaient également composé sur l'Europe, un théâtre majeur des guerres totales en histoire. Et puis en EMC, il devait se pencher sur le thème de faire vivre la démocratie par l'engagement. Un an après la fronde contre la loi Duplomb, l'examen du projet de loi d'urgence agricole arrive au Sénat. Il inclut gestion de l'eau, défense contre le loup et la réintroduction de pesticides interdits. Autant de mesures qui irritent jusqu'au gouvernement. Ce drame en Meurthe-et-Moselle hier, un avion qui servait pour un baptême de saut en parachute s'est brusquement écrasé tout près d'habitations à Tomplaine. 11 personnes sont mortes. Ce drame se glisse parmi les plus graves catastrophes aériennes en France. C'est un chiffre qui doit faire réfléchir. Près de 7500 personnes ont été victimes en 2025 de conducteurs sans assurance. Le Fonds de garantie des assurances obligatoires de dommages a ainsi versé l'an dernier 132 millions d'euros à ces victimes. La marque d'eau minérale Volvic a été jugée coupable de pratiques commerciales trompeuses par le tribunal judiciaire de Paris pour avoir mentionné sur ses bouteilles d'eau qu'elles étaient neutres en carbone ou 100% recyclables. Danone, le propriétaire de la marque, va faire appel. Sport et football, c'est le premier pays qualifié pour les huitièmes de finale de la Coupe du Monde 2026. Le Canada, un des trois pays hôtes, a dominé l'Afrique du Sud 1-0. À suivre ce soir, Brésil-Japon,
4: 18h.
8: Suivi d'Allemagne-Paraguay à 22h30. Et puis quelques mots de natation. Léon Marchand touché à un adducteur, déclare forfait pour la finale du 200 mètres brasse des championnats de France. Une douleur qui inquiète à un peu plus d'un mois des championnats d'Europe.
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0: Bonjour à tous. Plusieurs départements sont encore en vigilance orange à la canicule ou aux orages ce lundi 29 juin. Il s'agit de ceux de l'Île-de-France, mais également de certains dans l'est du pays. Des orages et des pluies sont attendus dans le nord-est.

0: 31 à Ajaccio le matin. Il fera jusqu'à 26 à Strasbourg, 29 à Bordeaux et 33 à Marseille au plus chaud de la journée. Très belle journée à tous.
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2: Bonjour à toutes et à tous, on débute avec le premier qualifié pour les huitièmes de finale qui est connu à la Coupe du Monde de Football. Le Canada, pays co-organisateur, poursuit l'aventure dans ce mondial nord-américain. Les partenaires de Jonathan David ont difficilement battu l'Afrique du Sud hier soir 1-0 avec un but de Stéphane Eustachiou en toute fin de match à la 92e minute de jeu. C'est la première fois que les deux nations étaient à ce stade de la compétition puisque ni le Canada ni l'Afrique du Sud n'étaient parvenus à sortir des poules lors des précédentes Coupes du Monde disputées. Et en huitièmes de finale, les Canucks affronteront le vainqueur du 16e entre le Pays-Bas et le Maroc qui se dispute la nuit prochaine à 3h du matin à Monterrey au Mexique. Les Pays-Bas ont terminé en tête de leur groupe. Les Marocains, eux, se sont classés 2e après un nul face au Brésil, puis 2 victoires face à l'Écosse et à Haïti. Pour rappel, le Maroc avait été demi-finaliste face à la France lors de la dernière Coupe du Monde au Qatar. Les deux autres 16e se disputent ce lundi. Le Brésil affronte le Japon à 19h française à Houston. Et puis l'Allemagne sera opposée au Paraguay à 22h30 à Foxborough, tout près du camp de base de l'équipe de France. Les Bleus, eux, qui préparent leur 16e de finale qui se disputera ce mardi face aux Suédois à 23h au MetLife Stadium de New York. Il s'agira de la 24e confrontation de l'histoire entre les deux nations. La dernière s'était soldée par une victoire française 4-2 en novembre 2020 en Ligue des Nations. En cyclisme, Romain Grégoire portera le maillot bleu-blanc-rouge sur les épaules lors du prochain Tour de France qui s'élance de Barcelone samedi. Le coureur de 23 ans de la Groupama FDJ a remporté la course en ligne messieurs hier à la Tour du Pin lors des championnats de France et parmi les autres champions nationaux remis ce week-end. Citons Félix Engelhardt d'Allemagne, Rune Heredox en Belgique, Egan Bernal en Colombie, Magnus Kort Nielsen au Danemark ou encore Quinn Simons aux États-Unis, Jonathan Milan en Italie et Wilco Kelderman aux Pays-Bas. Et puis en tennis, c'est le début du tournoi de Wimbledon ce lundi. Les internationaux de Grande-Bretagne avec les deux numéro 1 mondiaux, Yannick Sinner et Arina Sabalenka sur les courts. Très belle journée de sport.
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8: Bonjour, à Valence, dans la Drôme. La nuit dernière, un incendie criminel a fait une vingtaine de blessés. Le feu a pris vers 4h du matin dans un immeuble du quartier du Plomb. Des habitants des étages inférieurs n'ont pas hésité à sauter. Certains se sont blessés dans leur chute. La ville de Valence Valence a proposé à ceux qui n'ont pas de solution de relogement de dormir à l'hôtel pendant au moins deux nuits le temps de faire les premières démarches d'assurance. La mort en 1979 de Robert Boulin, ancien ministre dans le gouvernement de Raymond Barre, fera l'objet d'investigations par le pôle Cold Case du tribunal judiciaire de Nanterre. Ce sont finalement trois juges qui s'emparent du dossier, a annoncé le parquet. Des perquisitions ont été menées en Île-de-France jeudi dernier à la demande du parquet européen. Une enquête est en cours pour des soupçons d'escroquerie à la TVA de type carousel, ce qui consiste à récupérer de la TVA sur des ventes fictives via un réseau d'entreprises souvent éphémères. Le préjudice est estimé à environ 13 millions d'euros. Ces perquisitions ont permis la saisie de documents et de preuves numériques ainsi qu'une voiture de luxe et environ 60 000 euros en espèces. La préfecture de Charente-Maritime a déclenché le risque maximal aux baïnes niveau 5 sur 5 sur des plages du département. La baignade est fortement déconseillée dans trois communes de l'île d'Oléron, le grand village plage Saint-Georges d'Oléron, Saint-Trojan ainsi qu'à la Tremblade et au Mat. La police allemande annonce que 5 personnes ont été tuées par balle à Stade dans le nord de l'Allemagne. Les tirs ont eu lieu dans un foyer pour jeunes. On signale également plusieurs blessés. 2 personnes ont été arrêtées, dont le principal suspect. C'est la fin de ce flash. Une bonne fin de journée à notre écoute.
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4: Bienvenue dans l'actualité insolite de cette semaine. On commence avec en Argentine. Que se passe-t-il avec une statue de Lionel Messi qui vient d'être inaugurée? Eh bien, elle attire beaucoup de moqueries. L'œuvre mesure 26 mètres de haut pour 70 tonnes d'acier et de béton. La ville de Cutralco a dévoilé ce monument dimanche en Patagonie. La sculpture blanche montre le footballeur à genoux face à la Coupe.

0: banane en bandoulière. Les vidéos de son trajet ont fini sur TikTok. Allez, on termine avec à Boston. Quelle supportrice s'est faite adopter par l'équipe de France depuis le début du mondial? Eh bien, c'est une résidente de leur hôtel nommé Charlet, qui a 96 ans. Cette américaine vit à l'année à Four Seasons, l'hôtel des Bleus, pendant la Coupe du Monde. La nonagénaire sort chaque matin pour voir les sportifs et ne rate aucun départ pour l'entraînement. Le responsable de la sécurité de l'équipe lui a offert un maillot officiel. Charlet doit cette nouvelle passion à Samia, son accompagnatrice française qui reste à ses côtés au quotidien. Et toute l'équipe considère la vieille dame comme sa colocataire préférée. Voilà pour l'actualité improbable et insolite de cette semaine. À très vite.
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2: Bonjour à tous. Une grande partie de la France peut souffler. L'épisode de canicule a pris fin au bout de 11 jours, mais le risque d'orage persiste. La vigilance orange canicule a été levée lundi dans toute l'île de France et 9 départements de l'Est. Seuls 3 départements du Sud-Est et la Corse restent en vigilance orange. Les collégiens ont passé les crédits en géographie et d'enseignement moral et civique. Ce matin, en série générale, les espaces de faible densité et leurs atouts étaient au menu en géographie. Les élèves de 3e devaient également composé sur l'Europe, un théâtre majeur des guerres totales en histoire. Et puis en EMC, il devait se pencher sur le thème de faire vivre la démocratie par l'engagement. Un an après la fronde contre la loi Duplon, l'examen du projet de loi d'urgence agricole arrive au Sénat. Il inclut gestion de l'eau, défense contre le loup et la réintroduction de pesticides interdits. Autant de mesures qui irritent jusqu'au gouvernement. Ce drame en Meurthe-et-Moselle hier, un avion qui servait pour un baptême de saut en parachute s'est brusquement écrasé tout près d'habitations à Tomblaine. 11 personnes sont mortes. Ce drame se glisse parmi les plus graves catastrophes aériennes en France. C'est un chiffre qui doit faire réfléchir. Près de 7500 personnes ont été victimes en 2025 de conducteurs sans assurance. Le Fonds de garantie des assurances obligatoires de dommages a ainsi versé l'an dernier 132 millions d'euros à ses victimes. La marque d'eau minérale Volvic a été jugée coupable de pratiques commerciales trompeuses par le tribunal judiciaire de Paris pour avoir mentionné sur ses bouteilles d'eau qu'elles étaient neutres en carbone ou 100% recyclables. Danone, le propriétaire de la marque, va faire appel. Sport et football, c'est le premier pays qualifié pour les 8e de finale de la Coupe du Monde 2026. Le Canada, un des 3 pays hôtes, a dominé l'Afrique du Sud 1-0. À suivre ce soir, Brésil-Japon à 19h, suivi d'Allemagne-Paraguay à 22h30. Et puis quelques mots de natation. Léon Marchand touchait un adducteur, d'écart forfait pour la finale du 200 mètres brasse des championnats de France. Une douleur qui inquiète un peu plus d'un mois des championnats d'Europe.
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4: Bonjour à tous. Plusieurs départements sont encore en vigilance orange à la canicule ou aux orages ce lundi 29 juin. Il s'agit de ceux de l'Île-de-France, mais également de certains dans l'est du pays. Des orages et des pluies sont attendus dans le nord-est.

0: 31 à Ajaccio le matin. Il fera jusqu'à 26 à Strasbourg, 29 à Bordeaux et 33 à Marseille au plus chaud de la journée. Très belle journée à tous.
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2: Bonjour à toutes et à tous, on débute avec le premier qualifié pour les huitièmes de finale qui est connu à la Coupe du Monde de Football. Le Canada, pays co-organisateur, poursuit l'aventure dans ce mondial nord-américain. Les partenaires de Jonathan David ont difficilement battu l'Afrique du Sud hier soir 1-0 avec un but de Stéphane Eustachiou en toute fin de match à la 92e minute de jeu. C'est la première fois que les deux nations étaient à ce stade de la compétition puisque ni le Canada ni l'Afrique du Sud n'étaient parvenus à sortir des poules lors des précédentes Coupes du Monde disputées. Et en huitièmes de finale, les Canucks affronteront le vainqueur du 16e entre le Pays-Bas et le Maroc qui se dispute la nuit prochaine à 3h du matin à Monterrey au Mexique. Les Pays-Bas ont terminé en tête de leur groupe. Les Marocains, eux, se sont classés 2e après un nul face au Brésil, puis 2 victoires face à l'Écosse et à Haïti. Pour rappel, le Maroc avait été demi-finaliste face à la France lors de la dernière Coupe du Monde au Qatar. Et deux autres 16e se disputent ce lundi. Le Brésil affronte le Japon à 19h heure française à Houston. Et puis l'Allemagne sera opposée au Paraguay à 22h30 à Foxborough, tout près du camp de base de l'équipe de France. Les Bleus, eux, qui préparent leur 16e de finale qui se disputera ce mardi face aux Suédois à 23h au MetLife Stadium de New York. Il s'agira de la 24e confrontation de l'histoire entre les deux nations. La dernière s'était soldée par une victoire française 4-2 en novembre 2020 en Ligue des Nations. En cyclisme, Romain Grégoire portera le maillot bleu-blanc-rouge sur les épaules lors du prochain Tour de France qui s'élance de Barcelone samedi. Le coureur de 23 ans de la Groupama FDJ a remporté la course en ligne.

0: des championnats de France. Et parmi les autres champions nationaux remis ce week-end, citons Félix Engelhardt d'Allemagne, Rune Heredox en Belgique, Egan Bernal en Colombie, Magnus Kort Nielsen au Danemark ou encore Quinn Simons aux États-Unis, Jonathan Milan en Italie et Wilco Kelderman aux Pays-Bas. Et puis en tennis, c'est le début du tournoi de Wimbledon ce lundi. Les internationaux de Grande-Bretagne avec les deux numéro 1 mondiaux, Yannick Sinner et Arina Sabalenka sur les courts. Très belle journée de sport.
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7: Bonjour, à Valence, dans la Drôme. La nuit dernière, un incendie criminel a fait une vingtaine de blessés. Le feu a pris vers 4h du matin dans un immeuble du quartier du Plomb. Des habitants des étages inférieurs n'ont pas eu hésité à sauter. Certains se sont blessés dans leur chute. La ville de Valence a proposé à ceux qui n'ont pas de solution de relogement de dormir à l'hôtel pendant au moins 2 nuits, le temps de faire les premières démarches d'assurance. La mort en 1979 de Robert Boulin, ancien ministre dans le gouvernement de Raymond Barre, fera l'objet d'investigation par le pôle Cold Case du tribunal judiciaire de Nanterre. Ce sont finalement 3 juges qui s'emparent du dossier, a annoncé le parquet. Des perquisitions ont été menées en Île-de-France jeudi dernier à la demande du parquet européen. Une enquête est en cours pour des soupçons d'escroquerie à la TVA de type carousel, ce qui consiste à récupérer de la TVA sur des ventes fictives via un réseau d'entreprises souvent éphémères. Le préjudice est estimé à environ 13 millions d'euros. Ces perquisitions ont permis la saisie de documents et de preuves numériques ainsi qu'une voiture de luxe et environ 60 000 euros en espèces. La préfecture de Charente-Maritime a déclenché le risque maximal au Baïne, niveau 5 sur 5 sur des plages du département. La baignade est fortement déconseillée dans 3 communes de l'île d'Oléron, le Grand Village Plage, Saint-Georges d'Oléron, Saint-Trojan ainsi qu'à la Tremblade et au Mat. La police allemande annonce que 5 personnes ont été tuées par balle à Stade dans le nord de l'Allemagne. Les tirs ont eu lieu dans un foyer pour jeunes. On signale également plusieurs blessés. 2 personnes ont été arrêtées, dont le principal suspect. C'est la fin de ce flash. Une bonne fin de journée à notre écoute.
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8: Bienvenue dans l'actualité insolite de cette semaine. On commence avec en Argentine. Que se passe-t-il avec une statue de Lionel Messi qui vient d'être inaugurée? Eh bien, elle attire beaucoup de moqueries. L'œuvre mesure 26 mètres de haut pour 70 tonnes d'acier et de béton. La ville de Cutralco a dévoilé ce monument dimanche en Patagonie. La sculpture blanche montre le footballeur à genoux face à la Coupe du Monde. Sur les réseaux sociaux, les internautes pointent de gros soucis de proportion. La tête y est notamment toute petite en comparaison au reste du corps. Certains la comparent à une commande ratée sur Internet. Allez, direction Londres. Comment le chanteur Harry Styles s'est-il rendu à son propre concert au stade de Wembley? Eh bien, en running. Harry Styles donne 12 représentations d'affilée dans ce stade. Il a fait le trajet depuis son quartier d'Hampstead, soit une distance de près de 10 km. Des passants l'ont filmé pendant son footing avec son short mauve et une banane en bandoulière. Les vidéos de son trajet ont fini sur TikTok. Allez, on termine avec à Boston. Quelle supportrice s'est faite adopter par l'équipe de France depuis le début du mondial? Eh bien, c'est une résidente de leur hôtel nommé Charlet, qui a 96 ans. Cette américaine vit à l'année à Four Seasons, l'hôtel des Bleus, pendant la Coupe du Monde. La nonagénaire sort chaque matin pour voir les sportifs et ne rate aucun départ pour l'entraînement. Le responsable de la sécurité de l'équipe lui a offert un maillot officiel. Charlet doit cette nouvelle passion à Samia, son accompagnatrice française qui reste à ses côtés au quotidien. Et toute l'équipe considère la vieille dame comme sa colocataire préférée. Voilà pour l'actualité improbable et insolite de cette semaine. À très vite.
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10: Bonjour à tous. Une grande partie de la France peut souffler. L'épisode de canicule a pris fin au bout de 11 jours, mais le risque d'orage persiste. La vigilance orange canicule a été levée lundi dans toute l'île de France et 9 départements de l'Est. Seuls 3 départements du Sud-Est et la Corse restent en vigilance orange. Les collégiens ont passé les crédits en géographie et d'enseignement moral et civique. Ce matin, en série générale, les espaces de faible densité et leurs atouts étaient au menu en géographie. Les élèves de 3e devaient également composé sur l'Europe, un théâtre majeur des guerres totales en histoire. Et puis en EMC, il devait se pencher sur le thème de faire vivre la démocratie par l'engagement. Un an après la fronde contre la loi Duplon, l'examen du projet de loi d'urgence agricole arrive au Sénat. Il inclut gestion de l'eau, défense contre le loup et la réintroduction de pesticides interdits. Autant de mesures qui irritent jusqu'au gouvernement. Ce drame en Meurthe-et-Moselle hier, un avion qui servait pour un baptême de saut en parachute s'est brusquement écrasé tout près d'habitation à Tomblaine. 11 personnes sont mortes. Ce drame se glisse parmi les plus graves catastrophes aériennes en France. C'est un chiffre qui doit faire réfléchir. Près de 7500 personnes ont été victimes en 2025 de conducteurs sans assurance. Le Fonds de garantie des assurances obligatoires de dommages a ainsi versé l'an dernier 132 millions d'euros à ses victimes. La marque d'eau minérale Volvic a été jugée coupable de pratiques commerciales trompeuses par le tribunal judiciaire de Paris pour avoir mentionné sur ses bouteilles d'eau qu'elles étaient neutres en carbone ou 100% recyclables. Danone, le propriétaire de la marque, va faire appel. Sport et football, c'est le premier pays qualifié pour les 8e de finale de la Coupe du Monde 2026. Le Canada, un des 3 pays hôtes, a dominé l'Afrique du Sud 1-0. À suivre ce soir, Brésil-Japon à 19h, suivi d'Allemagne-Paraguay à 22h30. Et puis quelques mots de natation. Léon Marchand touché à un adducteur, d'écart forfait pour la finale du 200 mètres brasse des championnats de France. Une douleur qui inquiète à un peu plus d'un mois des championnats d'Europe.
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11: Bonjour à tous. Plusieurs départements sont encore en vigilance orange à la canicule ou aux orages ce lundi 29 juin. Il s'agit de ceux de l'Île-de-France, mais également de certains dans l'est du pays. Des orages et des pluies sont attendus dans le nord-est, tandis que le soleil brillera globalement sur le reste de l'Hexagone. Le temps devrait rester sensiblement le même sur toute la journée. Et côté température, le mercure affichera 18 degrés à Brest, 22 à Paris et 31 à Ajaccio le matin. Il fera jusqu'à 26 à Strasbourg, 29 à Bordeaux et 33 à Marseille au plus chaud de la journée. Très belle journée à tous.
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12: Bonjour à toutes et à tous. On débute avec le premier qualifié pour les huitièmes de finale qui est connu à la Coupe du Monde de football. Le Canada, pays co-organisateur, poursuit l'aventure dans ce mondial nord-américain. Les partenaires de Jonathan David ont difficilement battu l'Afrique du Sud hier soir 1-0 avec un but de Stéphane Eustachio en toute fin de match à la 92e minute de jeu. C'est la première fois que les deux nations étaient à ce stade de la compétition puisque ni le Canada ni l'Afrique du Sud n'étaient parvenus à sortir des poules lors des précédentes Coupes du Monde disputées. Et en huitième de finale, les Canucks affronteront le vainqueur du 16e entre le Pays-Bas et le Maroc qui se disputent la nuit prochaine à 3h du matin à Monterrey au Mexique. Les Pays-Bas ont terminé en tête de leur groupe. Les Marocains, eux, se sont classés 2e après un nul face au Brésil, puis 2 victoires face à l'Écosse et à Haïti. Pour rappel, le Maroc avait été demi-finaliste face à la France lors de la dernière Coupe du Monde au Qatar. Et deux autres 16e se disputent ce lundi. Le Brésil affronte le Japon à 19h heure française à Houston. Et puis l'Allemagne sera opposée au Paraguay jouer à 22h30 à Foxborough, tout près du camp de base de l'équipe de France. Les Bleus, eux, qui préparent leur 16e de finale qui se disputera ce mardi face aux Suédois à 23h au MetLife Stadium de New York. Il s'agira de la 24e confrontation de l'histoire entre les deux nations. La dernière s'était soldée par une victoire française 4-2 en novembre 2020 en Ligue des Nations. En cyclisme, Romain Grégoire portera le maillot bleu-blanc-rouge sur les épaules lors du prochain Tour de France qui s'élance de Barcelone samedi. Le coureur de 23 ans de la Groupama FDJ a remporté la course en ligne messieurs hier à la Tour du Pin lors des championnats de France. Et parmi les autres champions nationaux remis ce week-end, citons Félix Engelhardt d'Allemagne, Rune Heredox en Belgique, Egan Bernal en Colombie, Magnus Kort Nielsen au Danemark ou encore Quinn Simons aux États-Unis, Jonathan Milan en Italie et Wilco Kelderman aux Pays-Bas. Et puis en tennis, c'est le début du tournoi de Wimbledon ce lundi. Les internationaux de Grande-Bretagne avec les deux numéro 1 mondiaux, Yannick Sinner et Arina Sabalenka sur les courts. Très belle journée de sport.
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7: Bonjour, à Valence, dans la Drôme. La nuit dernière, un incendie criminel a fait une vingtaine de blessés. Le feu a pris vers 4h du matin dans un immeuble du quartier du Plon. Des habitants des étages inférieurs n'ont pas eu hésité à sauter. Certains se sont blessés dans leur chute. La ville de Valence a proposé à ceux qui n'ont pas de solution de relogement de dormir à l'hôtel pendant au moins 2 nuits, le temps de faire les premières démarches d'assurance. La mort en 1979 de Robert Boulin, ancien ministre dans le gouvernement de Raymond Barre, fera l'objet d'investigations par le pôle Cold Case du tribunal judiciaire de Nanterre. Ce sont finalement 3 juges qui s'emparent du dossier, a annoncé le parquet. Des perquisitions ont été menées en Île-de-France jeudi dernier à la demande du parquet européen. Une enquête est en cours pour des soupçons d'escroquerie à la TVA de type carousel, ce qui consiste à récupérer de la TVA sur des ventes fictives via un réseau d'entreprises souvent éphémères. Le préjudice est estimé à environ 13 millions d'euros. Ces perquisitions ont permis la saisie de documents et de preuves numériques ainsi qu'une voiture de luxe et environ 60 000 euros en espèces. La préfecture de Charente-Maritime a déclenché le risque maximal au Baïne, niveau 5 sur 5 sur des plages du département. La baignade est fortement déconseillée dans 3 communes de l'île d'Oléron, le Grand Village Plage, Saint-Georges d'Oléron, Saint-Trojan ainsi qu'à la Tremblade et au Mat. La police allemande annonce que 5 personnes ont été tuées par balle à Stade dans le nord de l'Allemagne. Les tirs ont eu lieu dans un foyer pour jeunes. On signale également plusieurs blessés. 2 personnes ont été arrêtées, dont le principal suspect. C'est la fin de ce flash. Une bonne fin de journée à notre écoute.
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8: Bienvenue dans l'actualité insolite de cette semaine. On commence avec en Argentine. Que se passe-t-il avec une statue de Lionel Messi qui vient d'être inaugurée? Eh bien, elle attire beaucoup de moqueries. L'œuvre mesure 26 mètres de haut pour 70 tonnes d'acier et de béton. La ville de Cutralco a dévoilé ce monument dimanche en Patagonie. La sculpture blanche montre le footballeur à genoux face à la Coupe du Monde. Sur les réseaux sociaux, les internautes pointent de gros soucis de proportion. La tête y est notamment toute petite en comparaison au reste du corps. Certains la comparent à une commande ratée sur Internet. Allez, direction Londres. Comment le chanteur Harry Styles s'est-il rendu à son propre concert au stade de Wembley? Eh bien, en running. Harry Styles donne 12 représentations d'affilée dans ce stade. Il a fait le trajet depuis son quartier d'Hampstead, soit une distance de près de 10 km. Les passants l'ont filmé pendant son footing avec son short mauve et une banane en bandoulière. Les vidéos de son trajet ont fini sur TikTok. Allez, on termine avec à Boston. Quelle supportrice s'est faite adopter par l'équipe de France depuis le début du mondial? Eh bien, c'est une résidente de leur hôtel nommé Charlet, qui a 96 ans. Cette américaine vit à l'année à Four Seasons, l'hôtel des Bleus, pendant la Coupe du Monde. La nonagénaire sort chaque matin pour voir les sportifs et ne rate aucun départ pour l'entraînement. Le responsable de la sécurité de l'équipe lui a offert un maillot officiel. Charlet doit cette nouvelle passion à Samia, son accompagnatrice française qui reste à ses côtés au quotidien. Et toute l'équipe considère la vieille dame comme sa colocataire préférée. Voilà pour l'actualité improbable et insolite de cette semaine. À très vite.
10: 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Bonjour à tous. Une grande partie de la France peut souffler. L'épisode de canicule a pris fin au bout de 11 jours, mais le risque d'orage persiste. La vigilance orange canicule a été levée lundi dans toute l'île de France et 9 départements de l'Est. Seuls 3 départements du Sud-Est et la Corse restent en vigilance orange. Les collégiens ont passé les crédits en géographie et d'enseignement moral et civique. Ce matin, en série générale, les espaces de faible densité et leurs atouts étaient au menu en géographie. Les élèves de 3e devaient également composé sur l'Europe, un théâtre majeur des guerres totales en histoire. Et puis en EMC, il devait se pencher sur le thème de faire vivre la démocratie par l'engagement. Un an après la fronde contre la loi Duplon, l'examen du projet de loi d'urgence agricole arrive au Sénat. Il inclut gestion de l'eau, défense contre le loup et la réintroduction de pesticides interdits. Autant de mesures qui irritent jusqu'au gouvernement. Ce drame en Meurthe-et-Moselle hier, un avion qui servait pour un baptême de saut en parachute s'est brusquement écrasé tout près d'habitations à Tomblaine. 11 personnes sont mortes. Ce drame se glisse parmi les plus graves catastrophes aériennes en France. C'est un chiffre qui doit faire réfléchir. Près de 7500 personnes ont été victimes en 2025 de conducteurs sans assurance. Le Fonds de garantie des assurances obligatoires de dommages a ainsi versé l'an dernier 132 millions d'euros à ses victimes. La marque d'eau minérale Volvic a été jugée coupable de pratiques commerciales trompeuses par le tribunal judiciaire de Paris pour avoir mentionné sur ses bouteilles d'eau qu'elles étaient neutres en carbone ou 100% recyclables. Danone, le propriétaire de la marque, va faire appel. Sport et football, c'est le premier
14: 18h30
10: des finales de la Coupe du Monde 2026. Le Canada, un des trois pays hôtes, a dominé l'Afrique du Sud 1-0. À suivre ce soir, Brésil-Japon à 19h, suivi d'Allemagne-Paraguay à 22h30. Et puis quelques mots de natation. Léon Marchand touché à un adducteur, d'écart forfait pour la finale du 200 mètres brasse des championnats de France. Une douleur qui inquiète à un peu plus d'un mois des championnats d'Europe.
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11: Bonjour à tous. Plusieurs départements sont encore en vigilance orange à la canicule ou aux orages ce lundi 29 juin. Il s'agit de ceux de l'Île-de-France, mais également de certains dans l'est du pays. Des orages et des pluies sont attendus dans le nord-est, tandis que le soleil brillera globalement.

0: 31 à Ajaccio le matin. Il fera jusqu'à 26 à Strasbourg, 29 à Bordeaux et 33 à Marseille au plus chaud de la journée. Très belle journée à tous.
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2: Bonjour à toutes et à tous. On débute avec le premier qualifié pour les huitièmes de finale qui est connu à la Coupe du Monde de football. Le Canada, pays co-organisateur, poursuit l'aventure dans ce mondial nord-américain. Les partenaires de Jonathan David ont difficilement battu l'Afrique du Sud hier soir. 1-0 avec un but de Stéphane Eustachiou en toute fin de match à la 92e minute de jeu. C'est la première fois que les deux nations étaient à ce stade de la compétition puisque ni le Canada ni l'Afrique du Sud n'étaient parvenus à sortir des poules lors des précédentes Coupes du Monde disputées. Et en huitièmes de finale, les Canucks affronteront le vainqueur du 16e entre le Pays-Bas et le Maroc qui se disputent la nuit prochaine à 3h du matin à Monterrey au Mexique. Les Pays-Bas ont terminé en tête de leur groupe. Les Marocains, eux, se sont classés 2e après un nul face au Brésil, puis 2 victoires face à l'Écosse et à Haïti. Pour rappel, le Maroc avait été demi-finaliste face à la France lors de la dernière Coupe du Monde au Qatar. Les deux autres 16e se disputent ce lundi. Le Brésil affronte le Japon à 19h heure française à Houston. Et puis l'Allemagne sera opposée au Paraguay à 22h30 à Foxborough, tout près du camp de base de l'équipe de France. Les Bleus, eux, qui préparent leur 16e de finale qui se disputera ce mardi face aux Suédois à 23h au MetLife Stadium de New York. Il s'agira de la 24e confrontation de l'histoire entre les deux nations. La dernière s'était soldée par une victoire française 4-2 en novembre 2020 en Ligue des Nations. En cyclisme, Romain Grégoire portera le maillot bleu-blanc-rouge sur les épaules lors du prochain Tour de France qui s'élance de Barcelone samedi. Le coureur de 23 ans de la Groupama FDJ a remporté la course en ligne messieurs hier à la Tour du Pin lors des championnats de France et parmi les autres champions nationaux remis ce week-end. Citons Félix Engelhardt d'Allemagne, Rune Heredox en Belgique, Egan Bernal en Colombie, Magnus Kort Nielsen au Danemark ou encore Quinn Simons aux États-Unis, Jonathan Milan en Italie et Wilco Kelderman aux Pays-Bas. Et puis en tennis, c'est le début du tournoi de Wimbledon ce lundi. Les internationaux de Grande-Bretagne avec les deux numéro 1 mondiaux, Yannick Sinner et Arina Sabalenka sur les courts. Très belle journée de sport.
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9: Bon,
6: Bonjour, à Valence, dans la Drôme, la nuit dernière, un incendie criminel a fait une vingtaine de blessés. Le feu a pris vers 4h du matin dans un immeuble du quartier du Plomb. Des habitants des étages inférieurs n'ont pas eu hésité à sauter. Certains se sont blessés dans leur chute. La ville de Valence a proposé à ceux qui n'ont pas de solution de relogement de dormir à l'hôtel pendant au moins 2 nuits, le temps de faire les premières démarches d'assurance. La mort en 1979 de Robert Boulin, ancien ministre dans le gouvernement de Raymond Barre, fera l'objet d'investigations par le pôle Cold Case du tribunal judiciaire de Nanterre. Ce sont finalement 3 juges qui s'emparent du dossier, a annoncé le parquet. Des perquisitions ont été menées en Île-de-France jeudi dernier à la demande du parquet européen. Une enquête est en cours pour des soupçons d'escroquerie à la TVA de type carousel, ce qui consiste à récupérer de la TVA sur des ventes fictives via un réseau d'entreprises souvent éphémères. Le préjudice est estimé à environ 13 millions d'euros. Ces perquisitions ont permis la saisie de documents et de preuves numériques ainsi qu'une voiture de luxe et environ 60 000 euros en espèces. La préfecture de Charente-Maritime a déclenché le risque maximal au Bain niveau 5 sur 5 sur des plages du département. La baignade est fortement déconseillée dans 3 communes de l'île d'Oléron, le Grand Village Plage, Saint-Georges d'Oléron, Saint-Trojan ainsi qu'à la Tremblade et au Mat. La police allemande annonce que 5 personnes ont été tuées par balle à Stade dans le nord de l'Allemagne. Les tirs ont eu lieu dans un foyer pour jeunes. On signale également plusieurs blessés. 2 personnes ont été arrêtées, dont le principal suspect. C'est la fin de ce flash. Une bonne fin de journée à notre écoute.
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9: Bienvenue dans l'actualité insolite de cette semaine. On commence avec en Argentine. Que se passe-t-il avec une statue de Lionel Messi qui vient d'être inaugurée? Eh bien, elle attire beaucoup de moqueries. L'œuvre mesure 26 mètres de haut pour 70 tonnes d'acier et de béton. La ville de Cutralco a dévoilé ce monument dimanche en Patagonie. La sculpture blanche montre le footballeur à genoux face à la Coupe du Monde. Sur les réseaux sociaux, les internautes pointent de gros soucis de proportion. La tête y est notamment toute petite en comparaison au reste du corps. Certains la comparent à une commande ratée sur Internet. Allez, direction Londres. Comment le chanteur Harry Styles s'est-il rendu à son propre concert au stade de Wembley? Eh bien, en running. Harry Styles donne 12 représentations d'affilée dans ce stade. Il a fait le trajet depuis son quartier d'Hampstead, soit une distance de près de 10 km. Des passants l'ont filmé pendant son footing avec son short mauve et une banane en bandoulière. Les vidéos de son trajet ont fini sur TikTok. Allez, on termine avec à Boston. Quelle supportrice s'est faite adopter par l'équipe de France depuis le début du mondial? Eh bien, c'est une résidente de leur hôtel nommé Charlet, qui a 96 ans. Cette américaine vit à l'année à Four Seasons, l'hôtel des Bleus, pendant la Coupe du Monde. La nonagénaire sort chaque matin pour voir les sportifs et ne rate aucun départ pour l'entraînement. Le responsable de la sécurité de l'équipe lui a offert un maillot officiel. Charlet doit cette nouvelle passion à Samia, son accompagnatrice française qui reste à ses côtés au quotidien. Et toute l'équipe considère la vieille dame comme sa colocataire préférée. Voilà pour l'actualité improbable et insolite de cette semaine. À très vite.
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11: Bonjour à tous. Une grande partie de la France peut souffler. L'épisode de canicule a pris fin au bout de 11 jours, mais le risque d'orage persiste. La vigilance orange canicule a été levée lundi dans toute l'Île-de-France et 9 départements de l'Est. Seuls 3 départements du Sud-Est et la Corse restent en vigilance orange. Les collégiens ont passé les crédits en géographie et d'enseignement moral et civique. Ce matin, en série générale, les espaces de faible densité et leurs atouts étaient au menu en géographie. Les élèves de 3e devaient également composé sur l'Europe, un théâtre majeur des guerres totales en histoire. Et puis en EMC, il devait se pencher sur le thème de faire vivre la démocratie par l'engagement. Un an après la fronde contre la loi Duplon, l'examen du projet de loi d'urgence agricole arrive au Sénat. Il inclut gestion de l'eau, défense contre le loup et la réintroduction de pesticides interdits. Autant de mesures qui irritent jusqu'au gouvernement. Ce drame en Meurthe-et-Moselle hier, un avion qui servait pour un baptême de saut en parachute s'est brusquement écrasé tout près d'habitations à Tomblaine. 11 personnes sont mortes. Ce drame se glisse parmi les plus graves catastrophes aériennes en France. C'est un chiffre qui doit faire réfléchir. Près de 7500 personnes ont été victimes en 2025 de conducteurs sans assurance. Le Fonds de garantie des assurances obligatoires de dommages a ainsi versé l'an dernier 132 millions d'euros à ces victimes. La marque d'eau minérale Volvic a été jugée coupable de pratiques commerciales trompeuses par le tribunal judiciaire de Paris pour avoir mentionné sur ses bouteilles d'eau qu'elles étaient neutres en carbone ou 100% recyclables. Danone, le propriétaire de la marque, va faire appel. sport et football, c'est le premier pays qualifié pour les huitièmes de finale de la Coupe du Monde 2026. Le Canada, un des trois pays hôtes, a dominé l'Afrique du Sud 1-0. À suivre ce soir, Brésil-Japon à 19h, suivi d'Allemagne-Paraguay à 22h30. Et puis quelques mots de natation. Léon Marchand touchait un adducteur, déclare forfait pour la finale du 200 mètres brasse des championnats de France. Une douleur qui inquiète un peu plus d'un mois des championnats d'Europe.
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0: Bonjour à tous. Plusieurs départements sont encore en vigilance orange à la canicule ou aux orages ce lundi 29 juin. Il s'agit de ceux de l'Île-de-France, mais également de certains dans l'est du pays. Des orages et des pluies sont attendus dans le nord-est, tandis que le soleil brillera globalement.

0: 31 à Ajaccio le matin. Il fera jusqu'à 26 à Strasbourg, 29 à Bordeaux et 33 à Marseille au plus chaud de la journée. Très belle journée à tous.
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2: Bonjour à toutes et à tous. On débute avec le premier qualifié pour les huitièmes de finale qui est connu à la Coupe du Monde de football. Le Canada, pays co-organisateur, poursuit l'aventure dans ce mondial nord-américain. Les partenaires de Jonathan David ont difficilement battu l'Afrique du Sud hier soir. 1-0 avec un but de Stéphane Eustachiou en toute fin de match à la 92e minute de jeu. C'est la première fois que les deux nations étaient à ce stade de la compétition puisque ni le Canada ni l'Afrique du Sud n'étaient parvenus à sortir des poules lors des précédentes Coupes du Monde disputées. Et en huitièmes de finale, les Canucks affronteront le vainqueur du 16e entre le Pays-Bas et le Maroc qui se disputent la nuit prochaine à 3h du matin à Monterrey au Mexique. Les Pays-Bas ont terminé en tête de leur groupe. Les Marocains, eux, se sont classés 2e après un nul face au Brésil, puis 2 victoires face à l'Écosse et à Haïti. Pour rappel, le Maroc avait été demi-finaliste face à la France lors de la dernière Coupe du Monde au Qatar. Les deux autres 16e se disputent ce lundi. Le Brésil affronte le Japon à 19h heure française à Houston. Et puis l'Allemagne sera opposée au Paraguay à 22h30 à Foxborough, tout près du camp de base de l'équipe de France. Les Bleus, eux, qui préparent leur 16e de finale qui se disputera ce mardi face aux Suédois à 23h au MetLife Stadium de New York. Il s'agira de la 24e confrontation de l'histoire entre les deux nations. La dernière s'était soldée par une victoire française 4-2 en novembre 2020 en Ligue des Nations. En cyclisme, Romain Grégoire portera le maillot bleu-blanc-rouge sur les épaules lors du prochain Tour de France qui s'élance de Barcelone samedi. Le coureur de 23 ans de la Groupama FDJ a remporté la course en ligne messieurs hier à la Tour du Pin lors des championnats de France et parmi les autres champions nationaux remis ce week-end. Citons Félix Engelhardt d'Allemagne, Rune Heredox en Belgique, Egan Bernal en Colombie, Magnus Kort Nielsen au Danemark ou encore Quinn Simons aux États-Unis, Jonathan Milan en Italie et Wilco Kelderman aux Pays-Bas. Et puis en tennis, c'est le début du tournoi de Wimbledon ce lundi. Les internationaux de Grande-Bretagne avec les deux numéro 1 mondiaux, Yannick Sinner et Arina Sabalenka sur les courts. Très belle journée de sport.
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7: Bon, Bonjour, à Valence, dans la Drôme, la nuit dernière, un incendie criminel a fait une vingtaine de blessés. Le feu a pris vers 4h du matin dans un immeuble du quartier du Plomb. Des habitants des étages inférieurs n'ont pas eu hésité à sauter. Certains se sont blessés dans leur chute. La ville de Valence a proposé à ceux qui n'ont pas de solution de relogement de dormir à l'hôtel pendant au moins 2 nuits, le temps de faire les premières démarches d'assurance. La mort en 1979 de Robert Boulin, ancien ministre dans le gouvernement de Raymond Barre, fera l'objet d'investigations par le pôle Cold Case du tribunal judiciaire de Nanterre. Ce sont finalement 3 juges qui s'emparent du dossier, a annoncé le parquet. Des perquisitions ont été menées en Île-de-France jeudi dernier à la demande du parquet européen. Une enquête est en cours pour des soupçons d'escroquerie à la TVA de type carousel, ce qui consiste à récupérer de la TVA sur des ventes fictives via un réseau d'entreprises souvent éphémères. Le préjudice est estimé à environ 13 millions d'euros. Ces perquisitions ont permis la saisie de documents et de preuves numériques ainsi qu'une voiture de luxe et environ 60 000 euros en espèces. La préfecture de Charente-Maritime a déclenché le risque maximal au Bain niveau 5 sur 5 sur des plages du département. La baignade est fortement déconseillée dans 3 communes de l'île d'Oléron, le Grand Village Plage, Saint-Georges d'Oléron, Saint-Trojan ainsi qu'à la Tremblade et au Mat. La police allemande annonce que 5 personnes ont été tuées par balle à Stade dans le nord de l'Allemagne. Les tirs ont eu lieu dans un foyer pour jeunes. On signale également plusieurs blessés. 2 personnes ont été arrêtées, dont le principal suspect. C'est la fin de ce flash. Une bonne fin de journée à notre écoute.
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8: Bienvenue dans l'actualité insolite de cette semaine. On commence avec en Argentine. Que se passe-t-il avec une statue de Lionel Messi qui vient d'être inaugurée? Eh bien, elle attire beaucoup de moqueries. L'œuvre mesure 26 mètres de haut pour 70 tonnes d'acier et de béton. La ville de Cutralco a dévoilé ce monument dimanche en Patagonie. La sculpture blanche montre le footballeur à genoux face à la Coupe du Monde. Sur les réseaux sociaux, les internautes pointent de gros soucis de proportion. La tête y est notamment toute petite en comparaison au reste du corps. Certains la comparent à une commande ratée sur Internet. Allez, direction Londres. Comment le chanteur Harry Styles s'est-il rendu à son propre concert au stade de Wembley? Eh bien, en running. Harry Styles donne 12 représentations d'affilée dans ce stade. Il a fait le trajet depuis son quartier d'Hampstead, soit une distance de près de 10 km. Des passants l'ont filmé pendant son footing avec son short mauve et une banane en bandoulière. Les vidéos de son trajet ont fini sur TikTok. Allez, on termine avec à Boston. Quelle supportrice s'est faite adopter par l'équipe de France depuis le début du mondial? Eh bien, c'est une résidente de leur hôtel nommé Charlet, qui a 96 ans. Cette américaine vit à l'année à Four Seasons, l'hôtel des Bleus, pendant la Coupe du Monde. La nonagénaire sort chaque matin pour voir les sportifs et ne rate aucun départ pour l'entraînement. Le responsable de la sécurité de l'équipe lui a offert un maillot officiel. Charlet doit cette nouvelle passion à Samia, son accompagnatrice française qui reste à ses côtés au quotidien. Et toute l'équipe considère la vieille dame comme sa colocataire préférée. Voilà pour l'actualité improbable et insolite de cette semaine. À très vite.
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10: Bonjour à tous. Une grande partie de la France peut souffler. L'épisode de canicule a pris fin au bout de 11 jours, mais le risque d'orage persiste. La vigilance orange canicule a été levée lundi dans toute l'Île-de-France et 9 départements de l'Est. Seuls 3 départements du Sud-Est et la Corse restent en vigilance orange. Les collégiens ont passé les crédits en géographie et d'enseignement moral et civique. Ce matin, en série générale, les espaces de faible densité et leurs atouts étaient au menu en géographie. Les élèves de 3e devaient également composé sur l'Europe, un théâtre majeur des guerres totales en histoire. Et puis en EMC, il devait se pencher sur le thème de faire vivre la démocratie par l'engagement. Un an après la fronde contre la loi Duplon, l'examen du projet de loi d'urgence agricole arrive au Sénat. Il inclut gestion de l'eau, défense contre le loup et la réintroduction de pesticides interdits. Autant de mesures qui irritent jusqu'au gouvernement. Ce drame en Meurthe-et-Moselle hier, un avion qui servait pour un baptême de saut en parachute s'est brusquement écrasé tout près d'habitations à Tomblaine. 11 personnes sont mortes. Ce drame se glisse parmi les plus graves catastrophes aériennes en France. C'est un chiffre qui doit faire réfléchir. Près de 7500 personnes ont été victimes en 2025 de conducteurs sans assurance. Le Fonds de garantie des assurances obligatoires de dommages a ainsi versé l'an dernier 132 millions d'euros à ces victimes. La marque d'eau minérale Volvic a été jugée coupable de pratiques commerciales trompeuses par le tribunal judiciaire de Paris pour avoir mentionné sur ses bouteilles d'eau qu'elles étaient neutres en carbone ou 100% recyclables. Danone, le propriétaire de la marque, va faire appel. Sport et football, c'est le premier pays qualifié pour les 8e de finale de la Coupe du Monde 2026. Le Canada, un des 3 pays hôtes, a dominé l'Afrique du Sud 1-0. À suivre ce soir, Brésil-Japon à 19h, suivi d'Allemagne-Paraguay à 22h30. Et puis quelques mots de natation. natation, Léon Marchand touchait un adducteur d'écart forfait pour la finale du 200 mètres brasse des championnats de France. Une douleur qui inquiète un peu plus d'un mois des championnats d'Europe.
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0: Bonjour à tous. Plusieurs départements sont encore en vigilance orange à la canicule ou aux orages ce lundi 29 juin. Il s'agit de ceux de l'Île-de-France, mais également de certains dans l'est du pays. Des orages et des pluies sont attendus dans le nord-est, tandis que le soleil brillera globalement.

0: 21 à Ajaccio le matin. Il fera jusqu'à 26 à Strasbourg, 29 à Bordeaux et 33 à Marseille au plus chaud de la journée. Très belle journée à tous.
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2: Bonjour à toutes et à tous. On débute avec le premier qualifié pour les huitièmes de finale qui est connu à la Coupe du Monde de football. Le Canada, pays co-organisateur, poursuit l'aventure dans ce mondial nord-américain. Les partenaires de Jonathan David ont difficilement battu l'Afrique du Sud hier soir 1-0 avec un but de Stéphane Eustachiou en toute fin de match à la 92e minute de jeu. C'est la première fois que les deux nations étaient à ce stade de la compétition puisque ni le Canada ni l'Afrique du Sud n'étaient parvenus à sortir des poules lors des précédentes Coupes du Monde disputées. Et en huitième de finale, les Canucks affronteront le vainqueur du 16e entre le Pays-Bas et le Maroc qui se disputent la nuit prochaine à 3h du matin à Monterrey au Mexique. Les Pays-Bas ont terminé en tête de leur groupe. Les Marocains, eux, se sont classés 2e après un nul face au Brésil, puis 2 victoires face à l'Écosse et à Haïti. Pour rappel, le Maroc avait été demi-finaliste face à la France lors de la dernière Coupe du Monde au Qatar. Et deux autres 16e se disputent ce lundi. Le Brésil affronte le Japon à 19h heure française à Houston. Et puis l'Allemagne sera opposée au Paraguay à 22h30 à Foxborough, tout près du camp de base de l'équipe de France. Les Bleus, eux, qui préparent leur 16e de finale qui se disputera ce mardi face aux Suédois à 23h au MetLife Stadium de New York. Il s'agira de la 24e confrontation de l'histoire entre les deux nations. La dernière s'était soldée par une victoire française 4-2 en novembre 2020 en Ligue des Nations. En cyclisme, Romain Grégoire portera le maillot bleu-blanc-rouge sur les épaules lors du prochain Tour de France qui s'élance de Barcelone samedi. Le coureur de 23 ans de la Groupama FDJ a remporté la course en ligne messieurs hier à la Tour du Pin lors des championnats de France et parmi les autres champions nationaux remis ce week-end. Citons Félix Engelhardt d'Allemagne, Rune Heredox en Belgique, Egan Bernal en Colombie, Magnus Kort Nielsen au Danemark ou encore Quinn Simons aux États-Unis, Jonathan Milan en Italie et Wilco Kelderman aux Pays-Bas. Et puis en tennis, c'est le début du tournoi de Wimbledon ce lundi. Les internationaux de Grande-Bretagne avec les deux numéro 1 mondiaux, Yannick Sinner et Arina Sabalenka sur les courts. Très belle journée de sport.
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3: Compte professionnel de prévention, ce qu'il faut savoir, la Minute Info. Connaissez-vous le compte professionnel de prévention, le C2P? Ce dispositif s'adresse aux salariés exposés à certains risques professionnels. Grâce aux déclarations de leur employeur, ils cumulent des points qu'ils peuvent ensuite utiliser pour changer de métier, réduire leur temps de travail, partir plus tôt à la retraite ou encore se former. Et justement, ces points, Marc les a utilisés pour donner un nouveau souffle à sa carrière. Écoutons son témoignage.
4: Bonjour Marc.
5: Bonjour.
4: Alors, vous avez travaillé de nuit pendant presque 15 ans.
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2: Bonjour, à Valence, dans la Drôme, la nuit dernière, un incendie criminel a fait une vingtaine de blessés. Le feu a pris vers 4h du matin dans un immeuble du quartier du Blond. Des habitants des étages inférieurs n'ont pas eu hésité à sauter. Certains se sont blessés dans leur chute. La ville de Valence a proposé à ceux qui n'ont pas de solution de relogement de dormir à l'hôtel pendant au moins 2 nuits, le temps de faire les premières démarches d'assurance. La mort en 1979 de Robert Boulin, ancien ministre dans le gouvernement de Raymond Barre, fera l'objet d'investigations par le pôle Cold Case du tribunal judiciaire de Nanterre. Ce sont finalement 3 juges qui s'emparent du dossier, a annoncé le parquet. Des perquisitions ont été menées en Île-de-France jeudi dernier à la demande du parquet européen. Une enquête est en cours pour des soupçons d'escroquerie à la TVA de type carousel, ce qui consiste à récupérer de la TVA sur des ventes fictives via un réseau d'entreprises souvent éphémères. Le préjudice est estimé à environ 13 millions d'euros. Ces perquisitions ont permis la saisie de documents et de preuves numériques ainsi qu'une voiture de luxe et environ 60 000 euros en espèces. La préfecture de Charente-Maritime a déclenché le risque maximal au Baïne, niveau 5 sur 5 sur des plages du département. La baignade est fortement déconseillée dans 3 communes de l'île d'Oléron, le Grand Village Plage, Saint-Georges d'Oléron, Saint-Trojan ainsi qu'à la Tremblade et au Mat. La police allemande annonce que 5 personnes ont été tuées par balle à Stade dans le nord de l'Allemagne. Les tirs ont eu lieu dans un foyer pour jeunes. On signale également plusieurs blessés. 2 personnes ont été arrêtées, dont le principal suspect. C'est la fin de ce flash. Une bonne fin de journée à notre écoute.
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7: Bienvenue dans l'actualité insolite de cette semaine. On commence avec en Argentine. Que se passe-t-il avec une statue de Lionel Messi qui vient d'être inaugurée? Eh bien, elle attire beaucoup de moqueries. L'œuvre mesure 26 mètres de haut pour 70 tonnes d'acier et de béton. La ville de Cutralco a dévoilé ce monument dimanche en Patagonie. La sculpture blanche montre le footballeur à genoux face à la Coupe du Monde. Sur les réseaux sociaux, les internautes pointent de gros soucis de proportion. La tête y est notamment toute petite en comparaison au reste du corps. Certains la comparent à une commande ratée sur Internet. Allez, direction Londres. Comment le chanteur Harry Styles s'est-il rendu à son propre concert au stade de Wembley? Eh bien, en running. Harry Styles donne 12 représentations d'affilée dans ce stade. Il a fait le trajet depuis son quartier d'Hampstead, soit une distance de près de 10 km. Des passants l'ont filmé pendant son footing avec son short mauve et une banane en bandoulière. Les vidéos de son trajet ont fini sur TikTok. Allez, on termine avec à Boston. Quelle supportrice s'est faite adopter par l'équipe de France depuis le début du mondial? Eh bien, c'est une résidente de leur hôtel nommé Charlet, qui a 96 ans. Cette américaine vit à l'année à Four Seasons, l'hôtel des Bleus, pendant la Coupe du Monde. La nonagénaire sort chaque matin pour voir les sportifs et ne rate aucun départ pour l'entraînement. Le responsable de la sécurité de l'équipe lui a offert un maillot officiel. Charlet doit cette nouvelle passion à Samia, son accompagnatrice française qui reste à ses côtés au quotidien. Et toute l'équipe considère la vieille dame comme sa colocataire préférée. Voilà pour l'actualité improbable et insolite de cette semaine. À très vite.
8: 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Bonjour à tous. Une grande partie de la France peut souffler. L'épisode de canicule a pris fin au bout de 11 jours, mais le risque d'orage persiste. La vigilance orange canicule a été levée lundi dans toute l'île de France et 9 départements de l'Est. Seuls 3 départements du Sud-Est et la Corse restent en vigilance orange. Les collégiens ont passé les crédits en géographie et d'enseignement moral et civique. Ce matin, en série générale, les espaces de faible densité et leurs atouts étaient au menu en géographie. Les élèves de 3e devaient également composé sur l'Europe, un théâtre majeur des guerres totales en histoire. Et puis en EMC, il devait se pencher sur le thème de faire vivre la démocratie par l'engagement. Un an après la fronde contre la loi Duplon, l'examen du projet de loi d'urgence agricole arrive au Sénat. Il inclut gestion de l'eau, défense contre le loup et la réintroduction de pesticides interdits. Autant de mesures qui irritent jusqu'au gouvernement. Ce drame en Meurthe-et-Moselle hier, un avion qui servait pour un baptême de saut en parachute s'est brusquement écrasé tout près d'habitation à Tomblaine. 11 personnes sont mortes. Ce drame se glisse parmi les plus graves catastrophes aériennes en France. C'est un chiffre qui doit faire réfléchir. Près de 7500 personnes ont été victimes en 2025 de conducteurs sans assurance. Le Fonds de garantie des assurances obligatoires de dommages a ainsi versé l'an dernier 132 millions d'euros à ses victimes. La marque d'eau minérale Volvic a été jugée coupable de pratiques commerciales trompeuses par le tribunal judiciaire de Paris.
9: 19h.
8: Ces bouteilles d'eau, qu'elles étaient neutres en carbone ou 100% recyclables, Danone, le propriétaire de la marque, va faire appel. sport et football, c'est le premier pays qualifié pour les huitièmes de finale de la Coupe du Monde 2026. Le Canada, un des trois pays hôtes, a dominé l'Afrique du Sud 1-0. À suivre ce soir, Brésil-Japon à 19h, suivi d'Allemagne-Paraguay à 22h30. Et puis quelques mots de natation. Léon Marchand touché à un adducteur, d'écart forfait pour la finale du 200 mètres brasse des championnats de France. Une douleur qui inquiète à un peu plus d'un mois des championnats d'Europe.
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0: Bonjour à tous. Plusieurs départements sont encore en vigilance orange à la canicule ou aux orages ce lundi 29 juin. Il s'agit de ceux de l'Île-de-France, mais également de certains dans l'est du pays. Des orages et des pluies sont attendus dans le nord-est, tandis que le soleil brillera globalement.

0: 31 à Ajaccio le matin. Il fera jusqu'à 26 à Strasbourg, 29 à Bordeaux et 33 à Marseille au plus chaud de la journée. Très belle journée à tous.
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2: Bonjour à toutes et à tous. On débute avec le premier qualifié pour les huitièmes de finale qui est connu à la Coupe du Monde de football. Le Canada, pays co-organisateur, poursuit l'aventure dans ce mondial nord-américain. Les partenaires de Jonathan David ont difficilement battu l'Afrique du Sud hier soir 1-0 avec un but de Stéphane Eustachiou en toute fin de match à la 92e minute de jeu. C'est la première fois que les deux nations étaient à ce stade de la compétition puisque ni le Canada ni l'Afrique du Sud n'étaient parvenus à sortir des poules lors des précédentes Coupes du Monde disputées. Et en huitièmes de finale, les Canucks affronteront le vainqueur du 16e entre le Pays-Bas et le Maroc qui se dispute la nuit prochaine à 3h du matin à Monterrey au Mexique. Les Pays-Bas ont terminé en tête de leur groupe. Les Marocains, eux, se sont classés 2e après un nul face au Brésil, puis 2 victoires face à l'Écosse et à Haïti. Pour rappel, le Maroc avait été demi-finaliste face à la France lors de la dernière Coupe du Monde au Qatar. Les deux autres 16e se disputent ce lundi. Le Brésil affronte le Japon à 19h heure française à Houston. Et puis l'Allemagne sera opposée au Paraguay à 22h30 à Foxborough, tout près du camp de base de l'équipe de France. Les Bleus, eux, qui préparent leur 16e de finale qui se disputera ce mardi face aux Suédois à 23h au MetLife Stadium de New York. Il s'agira de la 24e confrontation de l'histoire entre les deux nations. La dernière s'était soldée par une victoire française 4-2 en novembre 2020 en Ligue des Nations. En cyclisme, Romain Grégoire portera le maillot bleu-blanc-rouge sur les épaules lors du prochain Tour de France qui s'élance de Barcelone samedi. Le coureur de 23 ans de la Groupama FDJ a remporté la course en ligne messieurs hier à la Tour du Pin lors des championnats de France et parmi les autres champions nationaux remis ce week-end. Citons Félix Engelhardt d'Allemagne, Rune Heredox en Belgique, Egan Bernal en Colombie, Magnus Kort Nielsen au Danemark ou encore Quinn Simons aux États-Unis, Jonathan Milan en Italie et Wilco Kelderman aux Pays-Bas. Et puis en tennis, c'est le début du tournoi de Wimbledon ce lundi. Les internationaux de Grande-Bretagne avec les deux numéro 1 mondiaux, Yannick Sinner et Arina Sabalenka sur les courts. Très belle journée de sport.
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5: Bon,
2: Bonjour. À Valence, dans la Drôme, la nuit dernière, un incendie criminel a fait une vingtaine de blessés. Le feu a pris vers 4h du matin dans un immeuble du quartier du Plomb. Des habitants des étages inférieurs n'ont pas eu hésité à sauter. Certains se sont blessés dans leur chute. La ville de Valence a proposé à ceux qui n'ont pas de solution de relogement de dormir à l'hôtel pendant au moins 2 nuits, le temps de faire les premières démarches d'assurance. La mort en 1979 de Robert Boulin, ancien ministre dans le gouvernement de Raymond Barre, fera l'objet d'investigations par le pôle Cold Case du tribunal judiciaire de Nanterre. Ce sont finalement 3 juges qui s'emparent du dossier, a annoncé le parquet. Des perquisitions ont été menées en Île-de-France jeudi dernier à la demande du parquet européen. Une enquête est en cours pour des soupçons d'escroquerie à la TVA de type carousel, ce qui consiste à récupérer de la TVA sur des ventes fictives via un réseau d'entreprises souvent éphémères. Le préjudice est estimé à environ 13 millions d'euros. Ces perquisitions ont permis la saisie de documents et de preuves numériques ainsi qu'une voiture de luxe et environ 60 000 euros en espèces. La préfecture de Charente-Maritime a déclenché le risque maximal au Bain niveau 5 sur 5 sur des plages du département. La baignade est fortement déconseillée dans 3 communes de l'île d'Oléron, le Grand Village Plage, Saint-Georges d'Oléron, Saint-Trojan ainsi qu'à la Tremblade et au Mat. La police allemande annonce que 5 personnes ont été tuées par balle à Stade dans le nord de l'Allemagne. Les tirs ont eu lieu dans un foyer pour jeunes. On signale également plusieurs blessés. 2 personnes ont été arrêtées, dont le principal suspect. C'est la fin de ce flash. Une bonne fin de journée à notre écoute.
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6: Bienvenue dans l'actualité insolite de cette semaine. On commence avec en Argentine. Que se passe-t-il avec une statue de Lionel Messi qui vient d'être inaugurée? Eh bien, elle attire beaucoup de moqueries. L'œuvre mesure 26 mètres de haut pour 70 tonnes d'acier et de béton. La ville de Cutralco a dévoilé ce monument dimanche en Patagonie. La sculpture blanche montre le footballeur à genoux face à la Coupe du Monde. Sur les réseaux sociaux, les internautes pointent de gros soucis de proportion. La tête y est notamment toute petite en comparaison au reste du corps. Certains la comparent à une commande ratée sur Internet. Allez, direction Londres. Comment le chanteur Harry Styles s'est-il rendu à son propre concert au stade de Wembley?

0: actif et ne rate aucun départ pour l'entraînement. Le responsable de la sécurité de l'équipe lui a offert un maillot officiel. Charlet doit cette nouvelle passion à Samia, son accompagnatrice française qui reste à ses côtés au quotidien. Et toute l'équipe considère la vieille dame comme sa colocataire préférée. Voilà pour l'actualité improbable et insolite de cette semaine. À très vite.
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2: Bonjour à tous. Une grande partie de la France peut souffler. L'épisode de canicule a pris fin au bout de 11 jours, mais le risque d'orage persiste. La vigilance orange canicule a été levée lundi dans toute l'île de France et 9 départements de l'Est. Seuls 3 départements du Sud-Est et la Corse restent en vigilance orange. Les collégiens ont passé les crédits en géographie et d'enseignement moral et civique. Ce matin, en série générale, les espaces de faible densité et leurs atouts étaient au menu en géographie. Les élèves de 3e devaient également composé sur l'Europe, un théâtre majeur des guerres totales en histoire. Et puis en EMC, il devait se pencher sur le thème de faire vivre la démocratie par l'engagement. Un an après la fronde contre la loi Duplon, l'examen du projet de loi d'urgence agricole arrive au Sénat. Il inclut gestion de l'eau, défense contre le loup et la réintroduction de pesticides interdits. Autant de mesures qui irritent jusqu'au gouvernement. Ce drame en Meurthe-et-Moselle hier, un avion qui servait pour un baptême de saut en parachute s'est brusquement écrasé tout près d'habitations à Tomblaine. 11 personnes sont mortes. Ce drame se glisse parmi les plus graves catastrophes aériennes en France. C'est un chiffre qui doit faire réfléchir. Près de 7500 personnes ont été victimes en 2025 de conducteurs sans assurance. Le Fonds de garantie des assurances obligatoires de dommages a ainsi versé l'an dernier 132 millions d'euros à ses victimes. La marque d'eau minérale Volvic a été jugée coupable de pratiques commerciales trompeuses par le tribunal judiciaire de Paris pour avoir mentionné sur ses bouteilles d'eau qu'elles étaient neutres en carbone ou 100% recyclables. Danone, le propriétaire de la marque, va faire appel. Sport et football, c'est le premier pays qualifié pour les 8e de finale de la Coupe du Monde 2026. Le Canada, un des 3 pays hôtes, a dominé l'Afrique du Sud 1-0. À suivre ce soir, Brésil-Japon à 19h, suivi d'Allemagne-Paraguay à 22h30. Et puis quelques mots de natation. Léon Marchand touché à un adducteur, d'écart forfait pour la finale du 200 mètres brasse des championnats de France. Une douleur qui inquiète à un peu plus d'un mois des championnats d'Europe.
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3: Bonjour à tous. Plusieurs départements sont encore en vigilance orange à la canicule ou aux orages ce lundi 29 juin. Il s'agit de ceux de l'Île-de-France, mais également de certains dans l'est du pays. Des orages et des pluies sont attendus dans le nord-est, tandis que le soleil brillera globalement.

0: 21 à Ajaccio le matin. Il fera jusqu'à 26 à Strasbourg, 29 à Bordeaux et 33 à Marseille au plus chaud de la journée. Très belle journée à tous.
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2: Bonjour à toutes et à tous. On débute avec le premier qualifié pour les huitièmes de finale qui est connu à la Coupe du Monde de football. Le Canada, pays co-organisateur, poursuit l'aventure dans ce mondial nord-américain. Les partenaires de Jonathan David ont difficilement battu l'Afrique du Sud hier soir 1-0 avec un but de Stéphane Eustachiou en toute fin de match à la 92e minute de jeu. C'est la première fois que les deux nations étaient à ce stade de la compétition puisque ni le Canada ni l'Afrique du Sud n'étaient parvenus à sortir des poules lors des précédentes Coupes du Monde disputées. Et en huitième de finale, les Canucks affronteront le vainqueur du 16e entre le Pays-Bas et le Maroc qui se disputent la nuit prochaine à 3h du matin à Monterrey au Mexique. Les Pays-Bas ont terminé en tête de leur groupe. Les Marocains, eux, se sont classés 2e après un nul face au Brésil, puis 2 victoires face à l'Écosse et à Haïti. Pour rappel, le Maroc avait été demi-finaliste face à la France lors de la dernière Coupe du Monde au Qatar. Les deux autres 16e se disputent ce lundi. Le Brésil affronte le Japon à 19h heure française à Houston. Et puis l'Allemagne sera opposée au Paraguay à 22h30 à Foxborough, tout près du camp de base de l'équipe de France. Les Bleus, eux, qui préparent leur 16e de finale qui se disputera ce mardi face aux Suédois à 23h au MetLife Stadium de New York. Il s'agira de la 24e confrontation de l'histoire entre les deux nations. La dernière s'était soldée par une victoire française 4-2 en novembre 2020 en Ligue des Nations. En cyclisme, Romain Grégoire portera le maillot bleu-blanc-rouge sur les épaules lors du prochain Tour de France qui s'élance de Barcelone samedi. Le coureur de 23 ans de la groupe Groupama FDJ a remporté la course en ligne messieurs hier à la Tour du Pin lors des championnats de France et parmi les autres champions nationaux remis ce week-end. Citons Félix Engelhardt d'Allemagne, Rune Heredox en Belgique, Egan Bernal en Colombie, Magnus Kort Nielsen au Danemark ou encore Quinn Simons aux États-Unis, Jonathan Milan en Italie et Wilco Kelderman.

0: C'est le début du tournoi de Wimbledon ce lundi, les internationaux de Grande-Bretagne avec les deux numéro 1 mondiaux, Yannick Sinner et Aryna Sabalenka sur les courts. Très belle journée de sport.
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6: Bonjour, à Valence, dans la Drôme. La nuit dernière, un incendie criminel a fait une vingtaine de blessés. Le feu a pris vers 4h du matin dans un immeuble du quartier du Plomb. Des habitants des étages inférieurs n'ont pas eu hésité à sauter. Certains se sont blessés dans leur chute. La ville de Valence a proposé à ceux qui n'ont pas de solution de relogement de dormir à l'hôtel pendant au moins 2 nuits, le temps de faire les premières démarches d'assurance. La mort en 1979 de Robert Boulin, ancien ministre dans le gouvernement de Raymond Barre, fera l'objet d'investigation par le pôle Cold Case du tribunal judiciaire de Nanterre. Ce sont finalement 3 juges qui s'emparent du dossier, a annoncé le parquet. Des perquisitions ont été menées en Île-de-France jeudi dernier à la demande du parquet européen. Une enquête est en cours pour des soupçons d'escroquerie à la TVA de type carousel, ce qui consiste à récupérer de la TVA sur des ventes fictives via un réseau d'entreprises souvent éphémères. Le préjudice est estimé à environ 13 millions d'euros. Ces perquisitions ont permis la saisie de documents et de preuves numériques ainsi qu'une voiture de luxe et environ 60 000 euros en espèces. La préfecture de Charente-Maritime a déclenché le risque maximal au Baïne, niveau 5 sur 5 sur des plages du département. La baignade est fortement déconseillée dans 3 communes de l'île d'Oléron, le Grand Village Plage, Saint-Georges d'Oléron, Saint-Trojan ainsi qu'à la Tremblade et au Mat. La police allemande annonce que 5 personnes ont été tuées par balle à Stade dans le nord de l'Allemagne. Les tirs ont eu lieu dans un foyer pour jeunes. On signale également plusieurs blessés. 2 personnes ont été arrêtées, dont le principal suspect. C'est la fin de ce flash. Une bonne fin de journée à notre écoute.
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7: Bienvenue dans l'actualité insolite de cette semaine. On commence avec en Argentine. Que se passe-t-il avec une statue de Lionel Messi qui vient d'être inaugurée? Eh bien, elle attire beaucoup de moqueries. L'œuvre mesure 26 mètres de haut pour 70 tonnes d'acier et de béton. La ville de Cutralco a dévoilé ce monument dimanche en Patagonie. La sculpture blanche montre le footballeur à genoux face à la Coupe du Monde. Sur les réseaux sociaux, les internautes pointent de gros soucis de proportion. La tête y est notamment toute petite en comparaison au reste du corps. Certains la comparent à une commande ratée sur Internet. Allez, direction Londres. Comment le chanteur Harry Styles s'est-il rendu à son propre concert au stade de Wembley? Eh bien, en running. Harry Styles donne 12 représentations d'affilée dans ce stade. Il a fait le trajet depuis son quartier d'Hampstead, soit une distance de près de 10 km. Des passants l'ont filmé pendant son footing avec son short mauve et une banane en bandoulière. Les vidéos de son trajet ont fini sur TikTok. Allez, on termine avec à Boston. Quelle supportrice s'est faite adopter par l'équipe de France depuis le début du mondial? Eh bien, c'est une résidente de leur hôtel nommé Charlie, qui a 96 ans. Cette américaine vit à l'année à Four Seasons, l'hôtel des Bleus, pendant la Coupe du Monde. La nonagénaire sort chaque matin pour voir les sportifs et ne rate aucun départ pour l'entraînement. Le responsable de la sécurité de l'équipe lui a offert un maillot officiel. Charlie doit cette nouvelle passion à Samia, son accompagnatrice française qui reste à ses côtés au quotidien. Et toute l'équipe considère la vieille dame comme sa colocataire préférée. Voilà pour l'actualité improbable et insolite de cette semaine. À très vite.
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9: Bonjour à tous. Une grande partie de la France peut souffler. L'épisode de canicule a pris fin au bout de 11 jours, mais le risque d'orage persiste. La vigilance orange canicule a été levée lundi dans toute l'île de France et 9 départements de l'Est. Seuls 3 départements du Sud-Est et la Corse restent en vigilance orange. Les collégiens ont passé les crédits en géographie et d'enseignement moral et civique. Ce matin, en série générale, les espaces de faible densité et leurs atouts étaient au menu en géographie. Les élèves de 3e devaient également composé sur l'Europe, un théâtre majeur des guerres totales en histoire. Et puis en EMC, il devait se pencher sur le thème de faire vivre la démocratie par l'engagement. Un an après la fronde contre la loi Duplomb, l'examen du projet de loi d'urgence agricole arrive au Sénat. Il inclut gestion de l'eau, défense contre le loup et la réintroduction de pesticides interdits. Autant de mesures qui irritent jusqu'au gouvernement. Ce drame en Meurthe-et-Moselle hier, un avion qui servait pour un baptême de saut en parachute s'est brusquement écrasé tout près d'habitations à Tomplaine. 11 personnes sont mortes. Ce drame se glisse parmi les plus graves catastrophes aériennes en France. C'est un chiffre qui doit faire réfléchir. Près de 7500 personnes ont été victimes en 2025 de conducteurs sans assurance. Le Fonds de garantie des assurances obligatoires de dommages a ainsi versé l'an dernier 132 millions d'euros à ses victimes. La marque d'eau minérale Volvic a été jugée coupable de pratiques commerciales trompeuses par le tribunal judiciaire de Paris pour avoir mentionné sur ses bouteilles d'eau qu'elles étaient neutres en carbone ou 100% recyclables. Danone, le propriétaire de la marque, va faire appel. Sport et football, c'est le premier pays qualifié pour les 8e de finale de la Coupe du Monde 2026. Le Canada, un des 3 pays hôtes, a dominé l'Afrique du Sud 1-0. À suivre ce soir, Brésil-Japon à 19h, suivi d'Allemagne-Paraguay à 22h30. Et puis quelques mots de natation. Léon Marchand touché à un adducteur, déclare forfait pour la finale du 200 mètres brasse des championnats de France. Une douleur qui inquiète un peu plus d'un mois des championnats d'Europe.
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10: Bonjour à tous. Plusieurs départements sont encore en vigilance orange à la canicule ou aux orages ce lundi 29 juin. Il s'agit de ceux de l'Île-de-France, mais également de certains dans l'est du pays. Des orages et des pluies sont attendus dans le nord-est, tandis

0: 31 à Ajaccio le matin. Il fera jusqu'à 26 à Strasbourg, 29 à Bordeaux et 33 à Marseille au plus chaud de la journée. Très belle journée à tous.
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2: Bonjour à toutes et à tous, on débute avec le premier qualifié pour les huitièmes de finale qui est connu à la Coupe du Monde de Football. Le Canada, pays co-organisateur, poursuit l'aventure dans ce mondial nord-américain. Les partenaires de Jonathan David ont difficilement battu l'Afrique du Sud hier soir 1-0 avec un but de Stéphane Eustachiou en toute fin de match à la 92e minute de jeu. C'est la première fois que les deux nations étaient à ce stade de la compétition puisque ni le Canada ni l'Afrique du Sud n'étaient parvenus à sortir des poules lors des précédentes Coupes du Monde disputées. Et en huitièmes de finale, les Canucks affronteront le vainqueur du 16e entre le Pays-Bas et le Maroc qui se disputent la nuit prochaine à 3h du matin à Monterrey au Mexique. Les Pays-Bas ont terminé en tête de leur groupe. Les Marocains, eux, se sont classés 2e après un nul face au Brésil, puis 2 victoires face à l'Écosse et à Haïti. Pour rappel, le Maroc avait été demi-finaliste face à la France lors de la dernière Coupe du Monde au Qatar. Et deux autres 16e se disputent ce lundi. Le Brésil affronte le Japon à 19h française à Houston. Et puis l'Allemagne sera opposée au Paraguay à 22h30 à Foxborough, tout près du camp de base de l'équipe de France. Les Bleus, eux, qui préparent leur 16e de finale qui se disputera ce mardi face aux Suédois à 23h au MetLife Stadium de New York. Il s'agira de la 24e confrontation de l'histoire entre les deux nations. La dernière s'était soldée par une victoire française 4-2 en novembre 2020 en Ligue des Nations. En cyclisme, Romain Grégoire portera le maillot bleu-blanc-rouge sur les épaules lors du prochain Tour de France qui s'élance de Barcelone samedi. Le coureur de 23 ans de la Groupama FDJ a remporté la course en ligne messieurs hier à la Tour du Pin lors des championnats de France et parmi les autres champions nationaux remis ce week-end. Citons Félix Engelhardt d'Allemagne, Rune Heredox en Belgique, Egan Bernal en Colombie, Magnus Kort Nielsen au Danemark ou encore Quinn Simons aux États-Unis, Jonathan Milan en Italie et Wilco Kelderman aux Pays-Bas. Et puis en tennis, c'est le début du tournoi de Wimbledon ce lundi. Les internationaux de Grande-Bretagne avec les deux numéro 1 mondiaux, Yannick Sinner et Arina Sabalenka sur les courts. Très belle journée de sport.
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2: Bonjour.
5: jour à Valence dans la Drôme. La nuit dernière, un incendie criminel a fait une vingtaine de blessés. Le feu a pris vers 4h du matin dans un immeuble du quartier du Plomb. Des habitants des étages inférieurs n'ont pas eu hésité à sauter. Certains se sont blessés dans leur chute. La ville de Valence a proposé à ceux qui n'ont pas de solution de relogement de dormir à l'hôtel pendant au moins 2 nuits, le temps de faire les premières démarches d'assurance. La mort en 1979 de Robert Boulin, ancien ministre dans le gouvernement de Raymond Barre, fera l'objet d'investigations par le pôle Cold Case du tribunal judiciaire de Nanterre. Ce sont finalement 3 juges qui s'emparent du dossier, a annoncé le parquet. Des perquisitions ont été menées en Île-de-France jeudi dernier à la demande du parquet européen. Une enquête est en cours pour des soupçons d'escroquerie à la TVA de type carousel, ce qui consiste à récupérer de la TVA sur des ventes fictives via un réseau d'entreprises souvent éphémères. Le préjudice est estimé à environ 13 millions d'euros. Ces perquisitions ont permis la saisie de documents et de preuves numériques ainsi qu'une voiture de luxe et environ 60 000 euros en espèces. La préfecture de Charente-Maritime a déclenché le risque maximal au Bahin, niveau 5 sur 5 sur des plages du département. La baignade est fortement déconseillée dans 3 communes de l'île d'Oléron, le grand village plage Saint-Georges-d'Oléron, Saint-Trojan ainsi qu'à la Tremblade et au Mat. La police allemande annonce que 5 personnes ont été tuées par balle à Stade, dans le nord de l'Allemagne. Les tirs ont eu lieu dans un foyer pour jeunes. On signale également plusieurs blessés. 2 personnes ont été arrêtées, dont le principal suspect. C'est la fin de ce flash. Une bonne fin de journée à notre écoute.
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7: Bienvenue dans l'actualité insolite de cette semaine. On commence avec en Argentine. Que se passe-t-il avec une statue de Lionel Messi qui vient d'être inaugurée? Eh bien, elle attire beaucoup de moqueries. L'œuvre mesure 26 mètres de haut pour 70 tonnes d'acier et de béton. La ville de Cutralco a dévoilé ce monument dimanche en Patagonie. La sculpture blanche montre le footballeur à genoux face à la Coupe du Monde. Sur les réseaux sociaux, les internautes pointent de gros soucis de proportion. La tête y est notamment toute petite en comparaison au reste du corps. Certains la comparent à une commande ratée sur Internet. Allez, direction Londres. Comment le chanteur Harry Styles s'est-il rendu à son propre concert au stade de Wembley? Eh bien, en running. Harry Styles donne 12 représentations d'affilée dans ce stade. Il a fait le trajet depuis son quartier d'Hampstead, soit une distance de près de 10 km. Des passants l'ont filmé pendant son footing avec son short mauve et une banane en bandoulière. Les vidéos de son trajet ont fini sur TikTok. Allez, on termine avec à Boston. Quelle supportrice s'est faite adopter par l'équipe de France depuis le début du mondial? Eh bien, c'est une résidente de leur hôtel nommé Charlet, qui a 96 ans. Cette américaine vit à l'année à Four Seasons, l'hôtel des Bleus, pendant la Coupe du Monde. La nonagénaire sort chaque matin pour voir les sportifs et ne rate aucun départ pour l'entraînement. Le responsable de la sécurité de l'équipe lui a offert un maillot officiel. Charlet doit cette nouvelle passion à Samia, son accompagnatrice française qui reste à ses côtés au quotidien. Et toute l'équipe considère la vieille dame comme sa colocataire préférée. Voilà pour l'actualité improbable et insolite de cette semaine. À très vite.
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9: Bonjour à tous. Une grande partie de la France peut souffler. L'épisode de canicule a pris fin au bout de 11 jours, mais le risque d'orage persiste. La vigilance orange canicule a été levée lundi dans toute l'Île-de-France et 9 départements de l'Est. Seuls 3 départements du Sud-Est et la Corse restent en vigilance orange. Les collégiens ont passé les crédits en géographie et d'enseignement moral et civique. Ce matin, en série générale, les espaces de faible densité et leurs atouts étaient au menu en géographie. Les élèves de 3e devaient également composé sur l'Europe, un théâtre majeur des guerres totales en histoire. Et puis en EMC, il devait se pencher sur le thème de faire vivre la démocratie par l'engagement. Un an après la fronde contre la loi Duplomb, l'examen du projet de loi d'urgence agricole arrive au Sénat. Il inclut gestion de l'eau, défense contre le loup et la réintroduction de pesticides interdits. Autant de mesures qui irritent jusqu'au gouvernement. Ce drame en Meurthe-et-Moselle hier, un avion qui servait pour un baptême de saut en parachute s'est brusquement écrasé tout près d'habitations à Tomblaine. 11 personnes sont mortes. Ce drame se glisse parmi les plus graves catastrophes aériennes en France. C'est un chiffre qui doit faire réfléchir. Près de 7500 personnes ont été victimes en 2025 de conducteurs sans assurance. Le Fonds de garantie des assurances obligatoires de dommages a ainsi versé l'an dernier 132 millions.
10: 19h30.
9: La marque d'eau minérale Volvic a été jugée coupable de pratiques commerciales trompeuses par le tribunal judiciaire de Paris pour avoir mentionné sur ses bouteilles d'eau qu'elles étaient neutres en carbone ou 100% recyclables. Danone, le propriétaire de la marque, va faire appel. Sport et football, c'est le premier pays qualifié pour les 8e de finale de la Coupe du Monde 2026. Le Canada, un des 3 pays hôtes, a dominé l'Afrique du Sud 1-0. À suivre ce soir, Brésil-Japon à 19h, suivi d'Allemagne-Paraguay à 22h30. Et puis quelques mots de natation. Léon Marchand touchait un adducteur d'écart forfait pour la finale du 200 mètres brasse des championnats de France. Une douleur qui inquiète un peu plus d'un mois des championnats d'Europe.
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0: Bonjour à tous. Plusieurs départements sont encore en vigilance orange à la canicule ou aux orages ce lundi 29 juin. Il s'agit de ceux de l'Île-de-France, mais également de certains dans l'est du pays. Des orages et des pluies sont attendus dans le nord-est, tandis

0: 31 à Ajaccio le matin. Il fera jusqu'à 26 à Strasbourg, 29 à Bordeaux et 33 à Marseille au plus chaud de la journée. Très belle journée à tous.
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2: Bonjour à toutes et à tous, on débute avec le premier qualifié pour les huitièmes de finale qui est connu à la Coupe du Monde de Football. Le Canada, pays co-organisateur, poursuit l'aventure dans ce mondial nord-américain. Les partenaires de Jonathan David ont difficilement battu l'Afrique du Sud hier soir 1-0 avec un but de Stéphane Eustachiou en toute fin de match à la 92e minute de jeu. C'est la première fois que les deux nations étaient à ce stade de la compétition puisque ni le Canada ni l'Afrique du Sud n'étaient parvenus à sortir des poules lors des précédentes Coupes du Monde disputées. Et en huitièmes de finale, les Canucks affronteront le vainqueur du 16e entre le Pays-Bas et le Maroc qui se dispute la nuit prochaine à 3h du matin à Monterrey au Mexique. Les Pays-Bas ont terminé en tête de leur groupe. Les Marocains, eux, se sont classés 2e après un nul face au Brésil, puis 2 victoires face à l'Écosse et à Haïti. Pour rappel, le Maroc avait été demi-finaliste face à la France lors de la dernière Coupe du Monde au Qatar. Et deux autres 16e se disputent ce lundi. Le Brésil affronte le Japon à 19h heure française à Houston. Et puis l'Allemagne sera opposée au Paraguay à 22h30 à Foxborough, tout près du camp de base de l'équipe de France. Les Bleus, eux, qui préparent leur 16e de finale qui se disputera ce mardi face aux Suédois à 23h au MetLife Stadium de New York. Il s'agira de la 24e confrontation de l'histoire entre les deux nations. La dernière s'était soldée par une victoire française 4-2 en novembre 2020 en Ligue des Nations. En cyclisme, Romain Grégoire portera le maillot bleu-blanc-rouge sur les épaules lors du prochain Tour de France qui s'élance de Barcelone samedi. Le coureur de 23 ans de la Groupama FDJ a remporté la course en ligne messieurs hier à la Tour du Pin lors des championnats de France et parmi les autres champions nationaux remis ce week-end. Citons Félix Engelhardt d'Allemagne, Rune Heredox en Belgique, Egan Bernal en Colombie, Magnus Kort Nielsen au Danemark ou encore Quinn Simons aux États-Unis, Jonathan Milan en Italie et Wilco Kelderman aux Pays-Bas. Et puis en tennis, c'est le début du tournoi de Wimbledon ce lundi. Les internationaux de Grande-Bretagne avec les deux numéro 1 mondiaux, Yannick Sinner et Arina Sabalenka sur les courts. Très belle journée de sport.
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7: Bonjour, à Valence, dans la Drôme, la nuit dernière, un incendie criminel a fait une vingtaine de blessés. Le feu a pris vers 4h du matin dans un immeuble du quartier du Plomb. Des habitants des étages inférieurs n'ont pas hésité à sauter. Certains se sont blessés dans leur chute. La ville de Valence a proposé proposer à ceux qui n'ont pas de solution de relogement de dormir à l'hôtel pendant au moins deux nuits le temps de faire les premières démarches d'assurance. La mort en 1979 de Robert Boulin, ancien ministre dans le gouvernement de Raymond Barre, fera l'objet d'investigations par le pôle Cold Case du tribunal judiciaire de Nanterre. Ce sont finalement trois juges qui s'emparent du dossier, a annoncé le parquet. Des perquisitions ont été menées en Île-de-France jeudi dernier à la demande du parquet européen. Une enquête est en cours pour des soupçons d'escroquerie à la TVA de type carousel, ce qui consiste à récupérer de la TVA sur des ventes fictives via un réseau d'entreprises souvent éphémères. Le préjudice est estimé à environ 13 millions d'euros. Ces perquisitions ont permis la saisie de documents et de preuves numériques ainsi qu'une voiture de luxe et environ 60 000 euros en espèces. La préfecture de Charente-Maritime a déclenché le risque maximal au Baïne, niveau 5 sur 5 sur des plages du département. La baignade est fortement déconseillée dans trois communes de l'île d'Oléron, le Grand Village Plage, Saint-Georges d'Oléron, Saint-Trojan ainsi qu'à la Tremblade et au Mat. La police allemande annonce que 5 personnes ont été tuées par balle à Stade dans le nord de l'Allemagne. Les tirs ont eu lieu dans un foyer pour jeunes. On signale également plusieurs blessés. 2 personnes ont été arrêtées, dont le principal suspect. C'est la fin de ce flash. Une bonne fin de journée à notre écoute.
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8: Bienvenue dans l'actualité insolite de cette semaine. On commence avec en Argentine. Que se passe-t-il avec une statue de Lionel Messi qui vient d'être inaugurée? Eh bien, elle attire beaucoup de moqueries. L'œuvre mesure 26 mètres de haut pour 70 tonnes d'acier et de béton. La ville de Cutralco a dévoilé ce monument dimanche en Patagonie. La sculpture blanche montre le footballeur à genoux face à la Coupe du Monde. Sur les réseaux sociaux, les internautes pointent de gros soucis de proportion. La tête y est notamment toute petite en comparaison au reste du corps. Certains la comparent à une commande ratée sur Internet. Allez, direction Londres. Comment le chanteur Harry Styles s'est-il rendu à son propre concert au stade de Wembley? Eh bien, en running. Harry Styles donne 12 représentations d'affilée dans ce stade. Il a fait le trajet depuis son quartier d'Hampstead, soit une distance de près de 10 km. Des passants l'ont filmé pendant son footing avec son short mauve et une banane en bandoulière. Les vidéos de son trajet ont fini sur TikTok. Allez, on termine avec à Boston. Quelle supportrice s'est faite adopter par l'équipe de France depuis le début du mondial? Eh bien, c'est une résidente de leur hôtel nommé Charlie, qui a 96 ans. Cette américaine vit à l'année à Four Seasons, l'hôtel des Bleus, pendant la Coupe du Monde. La nonagénaire sort chaque matin pour voir les sportifs et ne rate aucun départ pour l'entraînement. Le responsable de la sécurité de l'équipe lui a offert un maillot officiel. Charlie doit cette nouvelle passion à Samia, son accompagnatrice française qui reste à ses côtés au quotidien. Et toute l'équipe considère la vieille dame comme sa colocataire préférée. Voilà pour l'actualité improbable et insolite de cette semaine. À très vite.
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10: Bonjour à tous. Une grande partie de la France peut souffler. L'épisode de canicule a pris fin au bout de 11 jours, mais le risque d'orage persiste. La vigilance orange canicule a été levée lundi dans toute l'Île-de-France et 9 départements de l'Est. Seuls 3 départements du Sud-Est et la Corse restent en vigilance orange. Les collégiens ont passé les crédits en géographie et d'enseignement moral et civique. Ce matin, en série générale, les espaces de faible densité et leurs atouts étaient au menu en géographie. Les élèves de 3e devaient également composé sur l'Europe, un théâtre majeur des guerres totales en histoire. Et puis en EMC, il devait se pencher sur le thème de faire vivre la démocratie par l'engagement. Un an après la fronde contre la loi Duplomb, l'examen du projet de loi d'urgence agricole arrive au Sénat. Il inclut gestion de l'eau, défense contre le loup et la réintroduction de pesticides interdits. Autant de mesures qui irritent jusqu'au gouvernement. Ce drame en Meurthe-et-Moselle hier, un avion qui servait pour un baptême de saut en parachute s'est brusquement écrasé tout près d'habitations à Tomblaine. 11 personnes sont mortes. Ce drame se glisse parmi les plus graves catastrophes aériennes en France. C'est un chiffre qui doit faire réfléchir. Près de 7500 personnes ont été victimes en 2025 de conducteurs sans assurance. Le Fonds de garantie des assurances obligatoires de dommages a ainsi versé l'an dernier 132 millions d'euros à ses victimes. La marque d'eau minérale Volvic a été jugée coupable de pratiques commerciales trompeuses par le tribunal judiciaire de Paris pour avoir mentionné sur ses bouteilles d'eau qu'elles étaient neutres en carbone ou 100% recyclables. Danone, le propriétaire de la marque, va faire appel. Sport et football, c'est le premier pays qualifié pour les 8e de finale de la Coupe du Monde 2026. Le Canada, un des 3 pays hôtes, a dominé l'Afrique du Sud 1-0. À suivre ce soir, Brésil-Japon à 19h, suivi d'Allemagne-Paraguay à 22h30. Et puis quelques mots de natation. Léon Marchand touché à un adducteur, déclare forfait pour la finale du 200 mètres brasse des championnats de France. Une douleur qui inquiète un peu plus d'un mois des championnats d'Europe.
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0: Bonjour à tous. Plusieurs départements sont encore en vigilance orange à la canicule ou aux orages ce lundi 29 juin. Il s'agit de ceux de l'Île-de-France, mais également de certains dans l'est du pays. Des orages et des pluies sont attendus dans le nord-est, tandis

0: 31 à Ajaccio le matin. Il fera jusqu'à 26 à Strasbourg, 29 à Bordeaux et 33 à Marseille au plus chaud de la journée. Très belle journée à tous.
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2: Bonjour à toutes et à tous. On débute avec le premier qualifié pour les huitièmes de finale qui est connu à la Coupe du Monde de football. Le Canada, pays co-organisateur, poursuit l'aventure dans ce mondial nord-américain. Les partenaires de Jonathan David ont difficilement battu l'Afrique du Sud hier soir 1-0 avec un but de Stéphane Eustachiou en toute fin de match à la 92e minute de jeu. C'est la première fois que les deux nations étaient à ce stade de la compétition puisque ni le Canada ni l'Afrique du Sud n'étaient parvenus à sortir des poules lors des précédentes Coupes du Monde disputées. Et en huitièmes de finale, les Canucks affronteront le vainqueur du 16e entre le Pays-Bas et le Maroc qui se disputent la nuit prochaine à 3h du matin à Monterrey au Mexique. Les Pays-Bas ont terminé en tête de leur groupe. Les Marocains, eux, se sont classés 2e après un nul face au Brésil, puis 2 victoires face à l'Écosse et à Haïti. Pour rappel, le Maroc avait été demi-finaliste face à la France lors de la dernière Coupe du Monde au Qatar. Et deux autres 16e se disputent ce lundi. Le Brésil affronte le Japon à 19h française à Houston. Et puis l'Allemagne sera opposée au Paraguay à 22h30 à Foxborough, tout près du camp de base de l'équipe de France. Les Bleus, eux, qui préparent leur 16e de finale qui se disputera ce mardi face aux Suédois à 23h au MetLife Stadium de New York. Il s'agira de la 24e confrontation de l'histoire entre les deux nations. La dernière s'était soldée par une victoire française 4-2 en novembre 2020 en Ligue des Nations. En cyclisme, Romain Grégoire portera le maillot bleu-blanc-rouge sur les épaules lors du prochain Tour de France qui s'élance de Barcelone samedi. Le coureur de 23 ans de la Groupama FDJ a remporté la course en ligne messieurs hier à la Tour du Pin lors des championnats de France et parmi les autres champions nationaux remis ce week-end. Citons Félix Engelhardt d'Allemagne, Rune Heredox en Belgique, Egan Bernal en Colombie, Magnus Kort Nielsen au Danemark ou encore Quinn Simons aux États-Unis, Jonathan Milan en Italie et Wilco Kelderman aux Pays-Bas. Et puis en tennis, c'est le début du tournoi de Wimbledon ce lundi. Les internationaux de Grande-Bretagne avec les deux numéro 1 mondiaux, Yannick Sinner et Arina Sabalenka sur les courts. Très belle journée de sport.
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6: Daniel Balavoine est un chanteur, auteur et compositeur français. Il est né le 5 février 1952 à Alençon, en Normandie. Il grandit à Pau, dans le sud-ouest de la France. Très jeune, il s'intéresse à la musique. Il est influencé par le rock anglo-saxon et la chanson française. Il admire notamment les Beatles et Elton John. Au début des années 1970, il tente de percer dans la musique. Ses premiers albums rencontrent peu de succès. Il persévère malgré les échecs. En 1978, sa carrière change brutalement. Il interprète le rôle de Johnny Roquefort dans l'opéra rock Starmania. La chanson « Quand on arrive en ville » le rend célèbre. Sa voix puissante et aiguë marque le public. En 1979, il connaît un grand succès en solo. La chanson « Le chanteur » devient un tube. Il s'impose comme une figure majeure de la chanson française. Dans les années 1980, Daniel Balavoine enchaîne les succès. Parmi ses chansons les plus connues, on trouve « Mon fils, ma bataille », « La Ziza », « Sauver l'amour ». Ses textes sont engagés et personnels. Daniel Balavoine défend des valeurs fortes. Il parle de justice sociale. Il dénonce le racisme. Il critique l'indifférence et le pouvoir politique. Il n'hésite pas à s'exprimer publiquement. Il s'engage aussi dans l'action humanitaire. Il soutient les projets en Afrique. Il collabore avec l'organisation humanitaire Paris-Dakar. Le 14 janvier 1986, Daniel Balavoine meurt tragiquement. Il décède dans un accident d'hélicoptère au Mali. Il a 33 ans. Sa mort choque la France entière. Il laisse une œuvre marquante. Son influence reste forte dans la musique française. Daniel Balavoine est aujourd'hui considéré comme un artiste majeur. Il incarne la voix de l'engagement et de la sincérité. Ses chansons continuent d'être écoutées.
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7: Bonjour, à Valence, dans la Drôme. La nuit dernière, un incendie criminel a fait une vingtaine de blessés. Le feu a pris vers 4h du matin dans un immeuble du quartier du Plomb. Des habitants des étages inférieurs n'ont pas eu hésité à sauter. Certains se sont blessés dans leur chute. La ville de Valence a proposé à ceux qui n'ont pas de solution de relogement de dormir à l'hôtel pendant au moins 2 nuits, le temps de faire les premières démarches d'assurance. La mort en 1979 de Robert Boulin, ancien ministre dans le gouvernement de Raymond Barre, fera l'objet d'investigations par le pôle Cold Case du tribunal judiciaire de Nanterre. Ce sont finalement 3 juges qui s'emparent du dossier, a annoncé le parquet. Des perquisitions ont été menées en Île-de-France jeudi dernier à la demande du parquet européen. Une enquête est en cours pour des soupçons d'escroquerie à la TVA de type carousel, ce qui consiste à récupérer de la TVA sur des ventes fictives via un réseau d'entreprises souvent éphémères. Le préjudice est estimé à environ 13 millions d'euros. Ces perquisitions ont permis la saisie de documents et de preuves numériques ainsi qu'une voiture de luxe et environ 60 000 euros en espèces. La préfecture de Charente-Maritime a déclenché le risque maximal au Bahin, niveau 5 sur 5 sur des plages du département. La baignade est fortement déconseillée dans 3 communes de l'île d'Oléron, le grand village plage Saint-Georges-d'Oléron, Saint-Trojan ainsi qu'à la Tremblade et au Mat. La police allemande annonce que 5 personnes ont été tuées par balle à Stade, dans le nord de l'Allemagne. Les tirs ont eu lieu dans un foyer pour jeunes. On signale également plusieurs blessés. 2 personnes ont été arrêtées, dont le principal suspect. C'est la fin de ce flash. Une bonne fin de journée à notre écoute.
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8: Bienvenue dans l'actualité insolite de cette semaine. On commence avec en Argentine. Que se passe-t-il avec une statue de Lionel Messi qui vient d'être inaugurée? Eh bien, elle attire beaucoup de moqueries. L'œuvre mesure 26 mètres de haut pour 70 tonnes d'acier et de béton. La ville de Cutralco a dévoilé ce monument dimanche en Patagonie. La sculpture blanche montre le footballeur à genoux face à la Coupe du Monde. Sur les réseaux sociaux, les internautes pointent de gros soucis de proportion. La tête y est notamment toute petite en comparaison au reste du corps. Certains la comparent à une commande ratée sur Internet. Allez, direction Londres. Comment le chanteur Harry Styles s'est-il rendu à son propre concert au stade de Wembley? Eh bien, en running. Harry Styles donne 12 représentations d'affilée dans ce stade. Il a fait le trajet depuis son quartier d'Hampstead, soit une distance de près de 10 km. Des passants l'ont filmé pendant son footing avec son short mauve et une banane en bandoulière. Les vidéos de son trajet ont fini sur TikTok. Allez, on termine avec à Boston. Quelle supportrice s'est faite adopter par l'équipe de France depuis le début du mondial? Eh bien, c'est une résidente de leur hôtel nommé Charlie, qui a 96 ans. Cette américaine vit à l'année à Four Seasons, l'hôtel des Bleus, pendant la Coupe du Monde. La nonagénaire sort chaque matin pour voir les sportifs et ne rate aucun départ pour l'entraînement. Le responsable de la sécurité de l'équipe lui a offert un maillot officiel. Charlie doit cette nouvelle passion à Samia, son accompagnatrice française qui reste à ses côtés au quotidien. Et toute l'équipe considère la vieille dame comme sa colocataire préférée. Voilà pour l'actualité improbable et insolite de cette semaine. À très vite.
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9: Bonsoir à tous.

0: est en cours pour déterminer les circonstances du drame. En France, le Parlement a adopté une loi contre l'ultra fast fashion visant notamment Shein. Elle prévoit un malus progressif sur les vêtements vendus pouvant atteindre jusqu'à 20 euros par article d'ici 2030 dans la limite de 50% de son prix. Les recettes financeront le recyclage des textiles. Le père de Louis, 17 ans, est mort après un guet-apens à Narbonne, a témoigné de sa douleur et de son incompréhension alors qu'il décrit son fils comme un adolescent gentil. 5 suspects ont été mis en examen et placés en détention provisoire dans cette affaire. Les réseaux Orange et Soch ont connu ce matin une importante panne liée à un incident technique, perturbant les appels ainsi que les connexions 4G et 5G en France. L'opérateur a confirmé une dégradation de service avant un retour progressif à la normale à la mi-journée. Et après le français, près de 850 000 collégiens ont passé ce matin l'épreuve d'histoire, géographie et EMC du brevet, puis les sciences cet après-midi. Ils enchaîneront dès demain avec les mathématiques. Un mot de politique à présent. Maud Bréjon a annoncé soutenir Édouard Philippe pour la présidentielle et assistera à son meeting. Elle motive son choix par le risque d'un second tour LFI-RN et veut un candidat capable de rassembler. Elle reste cependant au gouvernement. Côté sport, en natation, Léon Marchand déclaré forfait pour la finale du 200 mètres brasse au championnat de France à Saint-Étienne en raison d'une douleur à un adducteur. Son état doit être évalué avant la suite de la compétition. Et enfin, en football, deux rencontres à suivre pour la Coupe du Monde ce soir avec le Brésil qui affrontera le Japon à 19h. De son côté, l'Allemagne défiera le Paraguay à 22h30. Voilà pour l'essentiel de l'actualité. Je vous souhaite une...
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2: Bonjour à tous. Plusieurs départements sont encore en vigilance orange à la canicule ou aux orages ce lundi 29 juin. Il s'agit de ceux de l'Île-de-France, mais également de certains dans l'est du pays. Des orages et des pluies sont attendus dans le nord-est, tandis que le soleil brillera globalement sur le

0: 21 à Ajaccio le matin. Il fera jusqu'à 26 à Strasbourg, 29 à Bordeaux et 33 à Marseille au plus chaud de la journée. Très belle journée à tous.
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2: Bonjour à toutes et à tous. On débute avec le premier qualifié pour les huitièmes de finale qui est connu à la Coupe du Monde de football. Le Canada, pays co-organisateur, poursuit l'aventure dans ce mondial nord-américain. Les partenaires de Jonathan David ont difficilement battu l'Afrique du Sud hier soir 1-0 avec un but de Stéphane Eustachiou en toute fin de match à la 92e minute de jeu. C'est la première fois que les deux nations étaient à ce stade de la compétition puisque ni le Canada ni l'Afrique du Sud n'étaient parvenus à sortir des poules lors des précédentes Coupes du Monde disputées. Et en huitièmes de finale, les Canucks affronteront le vainqueur du 16e entre le Pays-Bas et le Maroc qui se disputent la nuit prochaine à 3h du matin à Monterrey au Mexique. Les Pays-Bas ont terminé en tête de leur groupe. Les Marocains, eux, se sont classés 2e après un nul face au Brésil, puis 2 victoires face à l'Écosse et à Haïti. Pour rappel, le Maroc avait été demi-finaliste face à la France lors de la dernière Coupe du Monde au Qatar. Et deux autres 16e se disputent ce lundi. Le Brésil affronte le Japon à 19h française à Houston. Et puis l'Allemagne sera opposée au Paraguay à 22h30 à Foxborough, tout près du camp de base de l'équipe de France. Les Bleus, eux, qui préparent leur 16e de finale qui se disputera ce mardi face aux Suédois à 23h au MetLife Stadium de New York. Il s'agira de la 24e confrontation de l'histoire entre les deux nations. La dernière s'était soldée par une victoire française 4-2 en novembre 2020 en Ligue des Nations. En cyclisme, Romain Grégoire portera le maillot bleu-blanc-rouge sur les épaules lors du prochain Tour de France qui s'élance de Barcelone samedi. Le coureur de 23 ans de la Groupama FDJ a remporté la course en ligne messieurs hier à la Tour du Pin lors des championnats de France et parmi les autres champions nationaux remis ce week-end. Citons Félix Engelhardt d'Allemagne, Rune Heredox en Belgique, Egan Bernal en Colombie, Magnus Kort Nielsen au Danemark ou encore Quinn Simons aux États-Unis, Jonathan Milan en Italie et Wilco Kelderman aux Pays-Bas. Et puis en tennis, c'est le début du tournoi de Wimbledon ce lundi. Les internationaux de Grande-Bretagne avec les deux numéro 1 mondiaux, Yannick Sinner et Arina Sabalenka sur les courts. Très belle journée de sport.
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4: Bonjour, à Valence, dans la Drôme, la nuit dernière, un incendie criminel a fait une vingtaine de blessés. Le feu a pris vers 4h du matin dans un immeuble du quartier du Plomb. Des habitants des étages inférieurs n'ont pas hésité à sauter. Certains se sont blessés dans leur chute. La ville de Valence a proposé à ceux qui n'ont pas de solution de relogement de dormir à l'hôtel pendant au moins 2 nuits, le temps de faire les premières démarches d'assurance. La mort en 1979 de Robert Boulin, ancien ministre dans le gouvernement de Raymond Barre, fera l'objet d'investigations par le pôle Cold Case du tribunal judiciaire de Nanterre. Ce sont finalement 3 juges qui s'emparent du dossier, a annoncé le parquet. Des perquisitions ont été menées en Ile-de-France jeudi dernier à la demande du parquet européen. Une enquête est en cours pour des soupçons d'escroquerie à la TVA de type carousel, ce qui consiste à récupérer de la TVA sur des ventes fictives via un réseau d'entreprises souvent éphémères. Le préjudice est estimé à environ 13 millions d'euros. Ces perquisitions ont permis la saisie de documents et de preuves numériques ainsi qu'une voiture de luxe et environ 60 000 euros en espèces. La préfecture de Charente-Maritime a déclenché le risque maximal au Baïne, niveau 5 sur 5 sur des plages du département. La baignade est fortement déconseillée dans 3 communes de l'île d'Oléron, le Grand Village Plage, Saint-Georges d'Oléron, Saint-Trojan ainsi qu'à la Tremblade et au Mat. La police allemande annonce que 5 personnes ont été tuées par balle à Stade dans le nord de l'Allemagne. Les tirs ont eu lieu dans un foyer pour jeunes. On signale également plusieurs blessés. 2 personnes ont été arrêtées, dont le principal suspect. C'est la fin de ce flash. Une bonne fin de journée à notre écoute.
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5: Bienvenue dans l'actualité insolite de cette semaine. On commence avec en Argentine. Que se passe-t-il avec une statue de Lionel Messi qui vient d'être inaugurée ? Eh bien, elle attire beaucoup de moqueries. L'œuvre mesure 26 mètres de haut pour 70 tonnes d'acier et de béton. La ville de Cutralco a dévoilé ce monument dimanche en Patagonie. La sculpture blanche montre le footballeur à genoux face à la Coupe du Monde. Sur les réseaux sociaux, les internautes pointent de gros soucis de proportion. La tête y est notamment toute petite en comparaison au reste du corps. Certains la comparent à une commande ratée sur Internet. Allez, direction Londres. Comment le chanteur Harry Styles s'est-il rendu à son propre concert au stade de Wembley ? Eh bien, en running. Harry Styles donne 12 représentations d'affilée dans ce stade. Il a fait le trajet depuis son quartier d'Hampstead, soit une distance de près de 10 km. Des passants l'ont filmé pendant son footing avec son short mauve et une basse bandoulière. Les vidéos de son trajet ont fini sur TikTok. Allez, on termine avec à Boston. Quelle supportrice s'est faite adopter par l'équipe de France depuis le début du mondial ? Eh bien, c'est une résidente de leur hôtel nommé Charlie, qui a 96 ans. Cette américaine vit à l'année à Four Seasons, l'hôtel des Bleus, pendant la Coupe du Monde. La nonagénaire sort chaque matin pour voir les sportifs et ne rate aucun départ pour l'entraînement. Le responsable de la sécurité de l'équipe lui a offert un maillot officiel. Shirley doit cette nouvelle passion à Samia, son accompagnatrice française qui reste à ses côtés au quotidien. Et toute l'équipe considère la vieille dame comme sa colocataire préférée. Voilà pour l'actualité improbable et insolite de cette semaine. À très vite.
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7: Bonsoir à tous. Deux jumelles de 15 mois ont été retrouvées mortes à leur domicile de Beuvrage dans le Nord. Selon les premiers éléments, elles seraient décédées de déshydratation. Leurs quatre frères et sœurs, également déshydratés, ont été hospitalisés sans que leur pronostic vital ne soit engagé. Une enquête a été ouverte pour déterminer les circonstances exactes du drame. Et le corps d'un nouveau-né a été retrouvé aujourd'hui dans un sac abandonné au parc de la Bergère à Bobigny après le signalement de témoins. Une enquête pour meurtre sur mineur et recel de cas.

0: et l'hypothèse d'une tragédie familiale serait privilégiée. Le Parlement a adopté de son côté une loi contre l'ultra fast fashion visant notamment Shein. Elle prévoit un malus progressif sur les vêtements vendus pouvant atteindre jusqu'à 20 euros par article d'ici 2030 et ce, dans la limite de 50% de son prix. Les recettes financeront le recyclage des textiles. Dans l'affaire de Louis, il y a 17 ans, tué lors d'un guet-apens sur un chantier à Narbonne, sa tante décrit des images innommables du lynchage, filmées selon elle sous les rires et les selfies des agresseurs. Elle indique également que la mère de l'adolescent est dans un état de sidération totale après ce drame. Et après le français, ici, près de 850 000 collégiens ont passé ce matin l'épreuve d'histoire géo et d'enseignement moral et civique du brevet, puis les sciences cet après-midi. Ils enchaîneront dès demain avec les mathématiques. Un mot de sport à présent. Léon Marchand a déclaré forfait pour la finale du 200 mètres brasse au championnat de France à Saint-Étienne en raison d'une douleur à un adducteur. Son état doit être évalué avant la suite de la compétition. Et enfin du football avec deux affiches pour la Coupe du Monde ce soir avec Brésil-Japon à 19h et Allemagne-Paraguay à 22h30.
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2: Excellent début de semaine, nous sommes le lundi 29 juin 2026. Bonne fête au Pierre-Paul aujourd'hui et c'est la journée mondiale du Petit Prince. Le Petit Prince est né le 29 juin 1900. Enfin, ce jour-là, c'est Antoine de Saint-Exupéry, l'auteur du Petit Prince qui voyait le jour. Cela vous explique déjà pour quelle raison c'est la date de ce 29 juin qui a été donc retenue pour cette journée spéciale, évidemment. Allez, bon anniversaire aussi à vous, donc les natifs du 29 juin. Vous êtes le même jour que la chanteuse Nicole Scherzinger qui fête ses 48 ans, qui faisait partie du groupe musical des Pussycat Dolls. Bon anniversaire également à Pierre Ménès, l'ex-critique footballistique qui fête ses 63 ans. Belle journée avec nous.
3: Bonjour à tous. Plusieurs départements sont encore en vigilance orange à la canicule ou aux orages ce lundi 29 juin. Il s'agit de ceux de l'Île-de-France, mais également de certains dans l'est du pays. Des orages et des pluies sont attendus dans le nord-est, tandis que le soleil brillera globalement sur le reste de l'Hexagone. Le temps devrait rester sensiblement le même sur toute la journée. Et côté température, le mercure affichera 18 degrés à Brest, 22 à Paris et 31 à Ajaccio le matin. Il fera jusqu'à 26 à Strasbourg, 29 à Bordeaux et 33 à Marseille au plus chaud de la journée. Très belle journée à tous.
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4: Bonjour à toutes et à tous. On débute avec le premier qualifié pour les huitièmes de finale qui est connu à la Coupe du Monde de football. Le Canada, pays co-organisateur, poursuit l'aventure dans ce mondial nord-américain. Les partenaires de Jonathan David ont difficilement battu l'Afrique du Sud hier soir 1-0 avec un but de Stéphane Eustachiou en toute fin de match à la 92e minute de jeu. C'est la première fois que les deux nations étaient à ce stade de la compétition puisque ni le Canada ni l'Afrique du Sud n'étaient parvenus à sortir des poules lors des précédentes Coupes du Monde disputées. Et en huitième de finale, les Canucks affronteront le vainqueur du 16e entre le Pays-Bas et le Maroc qui se dispute la nuit prochaine à 3h du matin à Monterrey au Mexique. Les Pays-Bas ont terminé en tête de leur groupe. Les Marocains, eux, se sont classés 2e après un nul face au Brésil, puis 2 victoires face à l'Écosse et à Haïti. Pour rappel, le Maroc avait été demi-finaliste face à la France lors de la dernière Coupe du Monde au Qatar. Et deux autres 16e se disputent ce lundi. Le Brésil affronte le Japon à 19h heure française à Houston. Et puis l'Allemagne sera opposée au Paraguay à 22h30 à Foxborough, tout près du camp de base de l'équipe de France. Les Bleus, eux, qui préparent leur 16e de finale qui se disputera ce mardi face aux Suédois à 23h au MetLife Stadium de New York. Il s'agira de la 24e confrontation de l'histoire entre les deux nations. La dernière s'était soldée par une victoire française 4-2 en novembre 2020 en Ligue des Nations. En cyclisme, Romain Grégoire portera le maillot bleu-blanc-rouge sur les épaules lors du prochain Tour de France qui s'élance de Barcelone samedi. Le coureur de 23 ans de la groupe Groupama FDJ a remporté la course en ligne messieurs hier à la Tour du Pin lors des championnats de France et parmi les autres champions nationaux remis ce week-end. Citons Félix Engelhardt d'Allemagne, Rune Heredox en Belgique, Egan Bernal en Colombie, Magnus Kort Nielsen au Danemark ou encore Quinn Simons aux États-Unis, Jonathan Milan en Italie et Wilco Kelderman aux Pays-Bas. Et puis en tennis, c'est le début du tournoi de Wimbledon ce lundi. Les internationaux de Grande-Bretagne avec les deux numéro 1 mondiaux, Yannick Sinner et Arina Sabalenka sur les cours. Très belle journée de sport.
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0: d'investigation par le pôle Cold Case du tribunal judiciaire de Nanterre. Ce sont finalement trois juges qui s'emparent du dossier, a annoncé le parquet. Des perquisitions ont été menées en Île-de-France jeudi dernier à la demande du parquet européen. Une enquête est en cours pour des soupçons d'escroquerie à la TVA de type carousel, ce qui consiste à récupérer de la TVA sur des ventes fictives via un réseau d'entreprises souvent éphémères. Le préjudice est estimé à environ 13 millions d'euros. Ces perquisitions ont permis la saisie de documents et de preuves numériques ainsi qu'une voiture de luxe et environ 60 000 euros en espèces. La préfecture de Charente-Maritime a déclenché le risque maximal au Baïne, niveau 5 sur 5 sur des plages du département. La baignade est fortement déconseillée dans trois communes de l'île d'Oléron, le grand village plage Saint-Georges d'Oléron, Saint-Trojan ainsi qu'à la Tremblade et au Mat. La police allemande annonce que 5 personnes ont été tuées par balle à Stade dans le nord de l'Allemagne. Les tirs ont eu lieu dans un foyer pour jeunes. On signale également plusieurs blessés. 2 personnes ont été arrêtées, dont le principal suspect. C'est la fin de ce flash. Une bonne fin de journée à notre écoute.
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2: Voici votre soirée télé pour ce début de semaine, pour ce lundi 29 juin avec Camping Paradis, la série ce soir sur TF1. Sur France 2, Meurtre au Paradis. Sur France 3, en attendant Bojangles, le film réalisé avec notamment Virginie Efira et Romain Duris. Les 16e de finale de la Coupe du Monde de foot à suivre en direct ce soir sur M6. Et enfin, le classique Dune, réalisé par Denis Villeneuve avec Timothée Chalamet ce soir sur TMC. Excellente soirée télé, bon lundi 29 juin.
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4: Bonsoir à tous. Deux jumelles de 15 mois ont été retrouvées mortes à leur domicile de Beuvrage dans le Nord. Selon les premiers éléments, elles seraient décédées de déshydratation. Leurs 4 frères et sœurs, également déshydratés, ont été hospitalisés sans que leur pronostic vital ne soit engagé. Une enquête a été ouverte pour déterminer les circonstances exactes du drame. Et le corps d'un nouveau-né a été retrouvé aujourd'hui dans un sac abandonné au parc de la Bergère à Bobigny après le signalement de témoins. Une enquête pour meurtre sur mineurs et recel de cadavres a été ouverte.

l'hypothèse d'une tragédie familiale serait privilégiée. Le Parlement a adopté de son côté une loi contre l'ultra fast fashion visant notamment Shein. Elle prévoit un malus progressif sur les vêtements vendus pouvant atteindre jusqu'à 20 € par article d'ici 2030 et ce, dans la limite de 50% de son prix. Les recettes financeront le recyclage.

innommable du lynchage, filmé selon elle sous les rires et les selfies des agresseurs. Elle indique également que la mère de l'adolescent est dans un état de sidération totale après ce drame. Et après le français, ici, à près de 850 000 collégiens ont passé ce matin l'épreuve d'histoire géo et d'enseignement moral et civique du brevet, puis les sciences cet après-midi. Ils enchaîneront dès demain avec les mathématiques. Un mot de sport à présent. Léon Marchand a déclaré forfait pour la finale du 200 mètres brasse au championnat de France à Saint-Étienne en raison d'une

0: Paraguay à 22h30.
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2: Excellent début de semaine, nous sommes le lundi 29 juin 2026. Bonne fête au Pierre-Paul aujourd'hui, c'est la journée mondiale du Petit Prince. Le Petit Prince est né le 29 juin 1900. Enfin, ce jour-là, c'est Antoine de Saint-Exupéry, l'auteur du Petit Prince, qui voyait le jour. Cela vous explique déjà pour quelle raison c'est la date de ce 29 juin qui a été donc retenue pour cette journée spéciale, évidemment. Allez, bon anniversaire aussi à vous, donc les natifs du 29 juin. Vous êtes le même jour que la chanteuse Nicole Scherzinger qui fête ses 48 ans, qui faisait partie du groupe musical des Pussycat Dolls. Bon anniversaire également à Pierre Ménès, l'ex-critique footballistique qui fête ses 63 ans. Belle journée avec nous.
3: Bonjour à tous. Plusieurs départements sont encore en vigilance orange à la canicule ou aux orages ce lundi 29 juin. Il s'agit de ceux de l'Île-de-France, mais également de certains dans l'est du pays. Des orages et des pluies sont attendus dans le nord-est.

0: 31 à Ajaccio le matin. Il fera jusqu'à 26 à Strasbourg, 29 à Bordeaux et 33 à Marseille au plus chaud de la journée. Très belle journée à tous.
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0: Bonjour à toutes et à tous. On débute avec le premier qualifié pour les huitièmes de finale qui est connu à la Coupe du Monde de football. Le Canada, pays co-organisateur, poursuit l'aventure dans ce mondial nord-américain. Les partenaires de Jonathan David ont difficilement battu l'Afrique du Sud hier soir 1-0 avec un but de Stéphane Eustachiou en toute fin de match à la 92e minute de jeu. C'est la première fois que les deux nations étaient à ce stade de la compétition puisque ni le Canada ni l'Afrique du Sud n'étaient parvenus à sortir des poules lors des précédentes Coupes du Monde disputées. Et en huitièmes de finale, les Canucks affronteront le vainqueur du 16e entre le Pays-Bas et le Maroc qui se disputent la nuit prochaine à 3h du matin à Monterrey au Mexique. Les Pays-Bas ont terminé en tête de leur groupe. Les Marocains, eux, se sont classés 2e après un nul face au Brésil, puis 2 victoires face à l'Écosse et à Haïti. Pour rappel, le Maroc avait été demi-finaliste face à la France lors de la dernière Coupe du Monde au Qatar. Les deux autres 16e se disputent ce lundi. Le Brésil affronte le Japon à 19h heure française à Houston. Et puis l'Allemagne sera opposée au Paraguay à 22h30 à Foxborough, tout près du camp de base de l'équipe de France. Les Bleus, eux, qui préparent leur 16e de finale qui se disputera ce mardi face aux Suédois à 23h au MetLife Stadium de New York. Il s'agira de la 24e confrontation de l'histoire entre les deux nations. La dernière s'était soldée par une victoire française 4-2 en novembre 2020 en Ligue des Nations. En cyclisme, Romain Grégoire portera le maillot bleu-blanc-rouge sur les épaules lors du prochain Tour de France qui s'élance de Barcelone samedi. Le coureur de 23 ans de la Groupama FDJ a remporté la course en ligne messieurs hier à la Tour du Pin lors des championnats de France et parmi les autres champions nationaux remis ce week-end. Citons Félix Engelhardt d'Allemagne, Rune Heredox en Belgique, Egan Bernal en Colombie, Magnus Kort Nielsen au Danemark ou encore Quinn Simons aux États-Unis, Jonathan Milan en Italie et Wilco Kelderman aux Pays-Bas. Et puis en tennis, c'est le début du tournoi de Wimbledon ce lundi. Les internationaux de Grande-Bretagne avec les deux numéro 1 mondiaux, Yannick Sinner et Aryna Sabalenka sur les courts. Très belle journée de sport.
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4: Bonjour, à Valence, dans la Drôme. La nuit dernière, un incendie criminel a fait une vingtaine de blessés. Le feu a pris vers 4h du matin dans un immeuble du quartier du Plomb. Des habitants des étages inférieurs n'ont pas eu hésité à sauter. Certains se sont blessés dans leur chute. La ville de Valence a proposé à ceux qui n'ont pas de solution de relogement de dormir à l'hôtel pendant au moins 2 nuits, le temps de faire les premières démarches d'assurance. La mort en 1979 de Robert Boulin, ancien ministre dans le gouvernement de Raymond Barre, fera l'objet d'investigations par le pôle Cold Case du tribunal judiciaire de Nanterre. Ce sont finalement 3 juges qui s'emparent du dossier, a annoncé le parquet. Des perquisitions ont été menées en Île-de-France jeudi dernier à la demande du parquet européen. Une enquête est en cours pour des soupçons d'escroquerie à la TVA de type carousel, ce qui consiste à récupérer de la TVA sur des ventes fictives via un réseau d'entreprises souvent éphémères. Le préjudice est estimé à environ 13 millions d'euros. Ces perquisitions ont permis la saisie de documents et de preuves numériques ainsi qu'une voiture de luxe et environ 60 000 euros en espèces. La préfecture de Charente-Maritime a déclenché le risque maximal au Baïne, niveau 5 sur 5 sur des plages du département. La baignade est fortement déconseillée dans 3 communes de l'île d'Oléron, le Grand Village Plage, Saint-Georges d'Oléron, Saint-Trojan ainsi qu'à la Tremblade et au Mat. La police allemande annonce que 5 personnes ont été tuées par balle à Stade dans le nord de l'Allemagne. Les tirs ont eu lieu dans un foyer pour jeunes. On signale également plusieurs blessés. 2 personnes ont été arrêtées, dont le principal suspect. C'est la fin de ce flash. Une bonne fin de journée à notre écoute.
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5: Voici votre soirée télé pour ce début de semaine, pour ce lundi 29 juin avec Camping Paradis, la série ce soir sur TF1, sur France 2, Meurtre au Paradis, sur France 3, en attendant Mojangle, le film réalisé avec notamment Virginie Efira et Romain Duris, les 16e de finale de la Coupe du Monde de foot à suivre en direct ce soir sur M6, et enfin le classique Dune, réalisé par Denis Villeneuve avec Timothée Chalamet ce soir sur TMC. Excellente soirée télé, bon lundi 29 juin.
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7: Bonsoir à tous. 2 jumelles de 15 mois ont été retrouvées mortes à leur domicile de Beuvrage dans le Nord. Selon les premiers éléments, elles seraient décédées de déshydratation. Leurs 4 frères et sœurs, également déshydratés, ont été hospitalisés sans que leur pronostic vital ne soit engagé. Une enquête a été ouverte pour déterminer les circonstances exactes du drame. Et le corps d'un nouveau-né a été retrouvé aujourd'hui dans un sac abandonné au parc de la Bergère à Bobigny après le signalement de témoins. Une enquête pour meurtre sur mineur et recel de cas.

0: et l'hypothèse d'une tragédie familiale serait privilégiée. Le Parlement a adopté de son côté une loi contre l'ultra fast fashion visant notamment Shein. Elle prévoit un malus progressif sur les vêtements vendus pouvant atteindre jusqu'à 20 euros par article d'ici 2030 et ce, dans la limite de 50% de son prix. Les recettes financeront le recyclage des textiles. Dans l'affaire de Louise, il y a 17 ans, tué lors d'un guet-apens sur un chantier à Narbonne, sa tante décrit des images innommables du lynchage, filmées selon elle sous les rires et les selfies des agresseurs. Elle indique également que la mère de l'adolescent est dans un état de sidération totale après ce drame. Et après le français, ici, près de 850 000 collégiens ont passé ce matin l'épreuve d'histoire géo et d'enseignement moral et civique du brevet, puis les sciences cet après-midi. Ils enchaîneront dès demain avec les mathématiques. Un mot de sport à présent. Léon Marchand a déclaré forfait pour la finale du 200 mètres brasse au championnat de France à Saint-Étienne en raison d'une douleur à un adducteur. Son état doit être évalué avant la suite de la compétition. Et enfin du football avec deux affiches pour la Coupe du Monde ce soir avec Brésil-Japon à 19h et Allemagne-Paraguay à 22h30.
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2: Excellent début de semaine, nous sommes le lundi 29 juin 2026. Bonne fête au Pierre-Paul aujourd'hui, c'est la journée mondiale du Petit Prince. Le Petit Prince est né le 29 juin 1900. Enfin, ce jour-là, c'est Antoine de Saint-Exupéry, l'auteur du Petit Prince, qui voyait le jour. Cela vous explique déjà pour quelle raison c'est la date de ce 29 juin qui a été donc retenue pour cette journée spéciale, évidemment. Allez, bon anniversaire aussi à vous, donc les natifs du 29 juin. Vous êtes le même jour que la chanteuse Nicole Scherzinger, qui fête ses 48 ans, qui faisait partie du groupe musical des Pussycat Dolls. Bon anniversaire également à Pierre Ménès, l'ex-critique footballistique, qui fête ses 63 ans. Belle journée avec nous.
3: Bonjour à tous. Plusieurs départements sont encore en vigilance orange à la canicule ou aux orages ce lundi 29 juin. Il s'agit de ceux de l'Île-de-France, mais également de certains dans l'est du pays. Des orages et des pluies sont attendus dans le nord-est, tandis que le soleil brillera globalement sur le

0: 31 à Ajaccio le matin. Il fera jusqu'à 26 à Strasbourg, 29 à Bordeaux et 33 à Marseille au plus chaud de la journée. Très belle journée à tous.
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2: Bonjour à toutes et à tous. On débute avec le premier qualifié pour les huitièmes de finale qui est connu à la Coupe du Monde de football. Le Canada, pays co-organisateur, poursuit l'aventure dans ce mondial nord-américain. Les partenaires de Jonathan David ont difficilement battu l'Afrique du Sud hier soir. 1-0 avec un but de Stéphane Eustachiou en toute fin de match à la 92e minute de jeu. C'est la première fois que les deux nations étaient à ce stade de la compétition puisque ni le Canada ni l'Afrique du Sud n'étaient parvenus à sortir des poules lors des précédentes Coupes du Monde disputées. Et en huitièmes de finale, les Canucks affronteront le vainqueur du 16e entre le Pays-Bas et le Maroc qui se disputent la nuit prochaine à 3h du matin à Monterrey au Mexique. Les Pays-Bas ont terminé en tête de leur groupe. Les Marocains, eux, se sont classés 2e après un nul face au Brésil, puis 2 victoires face à l'Écosse et à Haïti. Pour rappel, le Maroc avait été demi-finaliste face à la France lors de la dernière Coupe du Monde au Qatar. Les deux autres 16e se disputent ce lundi. Le Brésil affronte le Japon à 19h heure française à Houston et puis l'Allemagne sera opposée au Paraguay à 22h30 à Foxborough, tout près du camp de base de l'équipe de France. Les Bleus, eux, qui préparent leur 16e de finale qui se disputera ce mardi face aux Suédois à 23h au MetLife Stadium de New York. Il s'agira de la 24e confrontation de l'histoire entre les deux nations. La dernière s'était soldée par une victoire française 4-2 en novembre 2020 en Ligue des Nations. En cyclisme, Romain Grégoire portera le maillot bleu-blanc-rouge sur les épaules lors du prochain Tour de France qui s'élance de Barcelone samedi. Le coureur de 23 ans de la Groupama FDJ a remporté la course en ligne messieurs hier à la Tour du Pin lors des championnats de France et parmi les autres champions nationaux remis ce week-end. Citons Félix Engelhardt d'Allemagne, Rune Heredox en Belgique, Egan Bernal en Colombie, Magnus Kort Nielsen au Danemark ou encore Quinn Simons aux États-Unis, Jonathan Milan en Italie et Wilco Kelderman aux Pays-Bas. Et puis en tennis, c'est le début du tournoi de Wimbledon ce lundi. Les internationaux de Grande-Bretagne avec les deux numéro 1 mondiaux, Yannick Sinner et Arina Sabalenka sur les courts. Très belle journée de sport.
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2: Oui.
7: Bonjour, à Valence, dans la Drôme, la nuit dernière, un incendie criminel a fait une vingtaine de blessés. Le feu a pris vers 4h du matin dans un immeuble du quartier du Plomb. Des habitants des étages inférieurs n'ont pas eu hésité à sauter. Certains se sont blessés dans leur chute. La ville de Valence a proposé à ceux qui n'ont pas de solution de relogement de dormir à l'hôtel pendant au moins 2 nuits, le temps de faire les premières démarches d'assurance. La mort en 1979 de Robert Boulin, ancien ministre dans le gouvernement de Raymond Barre, fera l'objet d'investigations par le pôle Cold Case du tribunal judiciaire de Nanterre. Ce sont finalement 3 juges qui s'emparent du dossier, a annoncé le parquet. Des perquisitions ont été menées en Île-de-France jeudi dernier à la demande du parquet européen. Une enquête est en cours pour des soupçons d'escroquerie à la TVA de type carousel, ce qui consiste à récupérer de la TVA sur des ventes fictives via un réseau d'entreprises souvent éphémères. Le préjudice est estimé à environ 13 millions d'euros. Ces perquisitions ont permis la saisie de documents et de preuves numériques ainsi qu'une voiture de luxe et environ 60 000 euros en espèces. La préfecture de Charente-Maritime a déclenché le risque maximal au Bain niveau 5 sur 5 sur des plages du département. La baignade est fortement déconseillée dans 3 communes de l'île d'Oléron, le Grand Village Plage, Saint-Georges d'Oléron, Saint-Trojan ainsi qu'à la Tremblade et au Mat. La police allemande annonce que 5 personnes ont été tuées par balle à Stade dans le nord de l'Allemagne. Les tirs ont eu lieu dans un foyer pour jeunes. On signale également plusieurs blessés. 2 personnes ont été arrêtées, dont le principal suspect. C'est la fin de ce flash. Une bonne fin de journée à notre écoute.
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8: 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Sur France 2, Meurtre au Paradis. Sur France 3, en attendant Mojangle, le film réalisé avec notamment Virginie Efira et Romain Duris. Les 16e de finale de la Coupe du Monde de foot à suivre en direct ce soir sur M6. Et enfin, le classique Dune, réalisé par Denis Villeneuve avec Timothée Chalamet ce soir sur TMC. Excellente soirée télé, bon lundi 29 juin.
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10: Bonsoir à tous. 2 jumelles de 15 mois ont été retrouvées mortes à leur domicile de Beuvrage dans le Nord. Selon les
11: 20h30,
10: seraient décédées de déshydratation. Leurs 4 frères et sœurs, également déshydratés, ont été hospitalisés sans que leur pronostic vital ne soit engagé. Une enquête a été ouverte pour déterminer les circonstances exactes du drame. Et le corps d'un nouveau-né a été retrouvé aujourd'hui dans un sac abandonné au parc de la Bergère à Bobigny après le signalement de témoins. Une enquête pour meurtre sur mineur et recel de cas.

0: et l'hypothèse d'une tragédie familiale serait privilégiée. Le Parlement a adopté de son côté une loi contre l'ultra fast fashion visant notamment Shein. Elle prévoit un malus progressif sur les vêtements vendus pouvant atteindre jusqu'à 20 euros par article d'ici 2030 et ce, dans la limite de 50% de son prix. Les recettes financeront le recyclage des textiles. Dans l'affaire de Louise, il y a 17 ans, tuée lors d'un guet-apens sur un chantier à Narbonne, sa tante décrit des images innommables du lynchage, filmées selon elle sous les rires et les selfies des agresseurs. Elle indique également que la mère de l'adolescent est dans un état de sidération totale après ce drame. Et après le français, ici, près de 850 000 collégiens ont passé ce matin l'épreuve d'histoire géo et d'enseignement moral et civique du brevet, puis les sciences cet après-midi. Ils enchaîneront dès demain avec les mathématiques. Un mot de sport à présent. Léon Marchand a déclaré forfait pour la finale du 200 mètres brasse au championnat de France à Saint-Étienne en raison d'une douleur à un adducteur. Son état doit être évalué avant la suite de la compétition. Et enfin du football avec deux affiches pour la Coupe du Monde ce soir avec Brésil-Japon à 19h et Allemagne-Paraguay à 22h30.
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2: Excellent début de semaine, nous sommes le lundi 29 juin 2026. Bonne fête au Pierre-Paul aujourd'hui, c'est la journée mondiale du Petit Prince. Le Petit Prince est né le 29 juin 1900. Enfin, ce jour-là, c'est Antoine de Saint-Exupéry, l'auteur du Petit Prince, qui voyait le jour. Cela vous explique déjà pour quelle raison c'est la date de ce 29 juin qui a été donc retenue pour cette journée spéciale, évidemment. Allez, bon anniversaire aussi à vous, donc les natifs du 29 juin. Vous êtes le même jour que la chanteuse Nicole Scherzinger, qui fête ses 48 ans, qui faisait partie du groupe musical des Pussycat Dolls. Bon anniversaire également à Pierre Ménès, l'ex-critique footballistique, qui fête ses 63 ans. Belle journée avec nous.
3: Bonjour à tous. Plusieurs départements sont encore en vigilance orange à la canicule ou aux orages ce lundi 29 juin. Il s'agit de ceux de l'Île-de-France, mais également de certains dans l'est du pays. Des orages et des pluies sont attendus dans le nord-est, tandis que le soleil brillera globalement sur le

0: 21 à Ajaccio le matin. Il fera jusqu'à 26 à Strasbourg, 29 à Bordeaux et 33 à Marseille au plus chaud de la journée. Très belle journée à tous.
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2: Bonjour à toutes et à tous, on débute avec le premier qualifié pour les huitièmes de finale qui est connu à la Coupe du Monde de Football. Le Canada, pays co-organisateur, poursuit l'aventure dans ce mondial nord-américain. Les partenaires de Jonathan David ont difficilement battu l'Afrique du Sud hier soir 1-0 avec un but de Stéphane Eustachiou en toute fin de match à la 92e minute de jeu. C'est la première fois que les deux nations étaient à ce stade de la compétition puisque ni le Canada ni l'Afrique du Sud n'étaient parvenus à sortir des poules lors des précédentes Coupes du Monde disputées. Et en huitième de finale, les Canucks affronteront le vainqueur du 16e entre le Pays-Bas et le Maroc qui se disputent la nuit prochaine à 3h du matin à Monterrey au Mexique. Les Pays-Bas ont terminé en tête de leur groupe. Les Marocains, eux, se sont classés 2e après un nul face au Brésil, puis 2 victoires face à l'Écosse et à Haïti. Pour rappel, le Maroc avait été demi-finaliste face à la France lors de la dernière Coupe du Monde au Qatar. Les deux autres 16e se disputent ce lundi. Le Brésil affronte le Japon à 19h heure française à Houston. Et puis l'Allemagne sera opposée au Paraguay à 22h30 à Foxborough, tout près du camp de base de l'équipe de France. Les Bleus, eux, qui préparent leur 16e de finale qui se disputera ce mardi face aux Suédois à 23h au MetLife Stadium de New York. Il s'agira de la 24e confrontation de l'histoire entre les deux nations. La dernière s'était soldée par une victoire française 4-2 en novembre 2020 en Ligue des Nations. En cyclisme, Romain Grégoire portera le maillot bleu-blanc-rouge sur les épaules lors du prochain Tour de France qui s'élance de Barcelone samedi. Le coureur de 23 ans de la Groupama FDJ a remporté la course en ligne messieurs hier à la Tour du Pin lors des championnats de France et parmi les autres champions nationaux remis ce week-end. Citons Félix Engelhardt d'Allemagne, Rune Heredox en Belgique, Egan Bernal en Colombie, Magnus Kort Nielsen au Danemark ou encore Quinn Simons aux États-Unis, Jonathan Milan en Italie et Wilco Kelderman aux Pays-Bas. Et puis en tennis, c'est le début du tournoi de Wimbledon ce lundi. Les internationaux de Grande-Bretagne avec les deux numéro 1 mondiaux, Yannick Sinner et Arina Sabalenka sur les courts. Très belle journée de sport.
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2: Bonjour, à Valence, dans la Drôme. La nuit dernière, un incendie criminel a fait une vingtaine de blessés. Le feu a pris vers 4h du matin dans un immeuble du quartier du Blond. Des habitants des étages inférieurs n'ont pas eu hésité à sauter. Certains se sont blessés dans leur chute. La ville de Valence a proposé à ceux qui n'ont pas de solution de relogement de dormir à l'hôtel pendant au moins 2 nuits, le temps de faire les premières démarches d'assurance. La mort en 1979 de Robert Boulin, ancien ministre dans le gouvernement de Raymond Barre, fera l'objet d'investigations par le pôle Cold Case du tribunal judiciaire de Nanterre. Ce sont finalement 3 juges qui s'emparent du dossier, a annoncé le parquet. Des perquisitions ont été menées en Île-de-France jeudi dernier à la demande du parquet européen. Une enquête est en cours pour des soupçons d'escroquerie à la TVA de type carousel, ce qui consiste à récupérer de la TVA sur des ventes fictives via un réseau d'entreprises souvent éphémères. Le préjudice est estimé à environ 13 millions d'euros. Ces perquisitions ont permis la saisie de documents et de preuves numériques ainsi qu'une voiture de luxe et environ 60 000 euros en espèces. La préfecture de Charente-Maritime a déclenché le risque maximal au Baïne, niveau 5 sur 5 sur des plages du département. La baignade est fortement déconseillée dans 3 communes de l'île d'Oléron, le Grand Village Plage, Saint-Georges d'Oléron, Saint-Trojan ainsi qu'à la Tremblade et au Mat. La police allemande annonce que 5 personnes ont été tuées par balle à Stade dans le nord de l'Allemagne. Les tirs ont eu lieu dans un foyer pour jeunes. On signale également plusieurs blessés. 2 personnes ont été arrêtées, dont le principal suspect. C'est la fin de ce flash. Une bonne fin de journée à notre écoute.
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6: Voici votre soirée télé pour ce début de semaine, pour ce lundi 29 juin avec Camping Paradis, la série ce soir sur TF1, sur France 2, Meurtre au Paradis, sur France 3, en attendant Mojangle, le film réalisé avec notamment Virginie Efira et Romain Duris, les 16e de finale de la Coupe du Monde de foot à suivre en direct ce soir sur M6, et enfin le classique Dune, réalisé par Denis Villeneuve avec Timothée Chalamet ce soir sur TMC. Excellente soirée télé, bon lundi 29 juin.
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8: Bonsoir à tous. 2 jumelles de 15 mois ont été retrouvées mortes à leur domicile de Beuvrage dans le Nord. Selon les premiers éléments, elles seraient décédées de déshydratation. Leurs 4 frères et sœurs, également déshydratés, ont été hospitalisés sans que leur pronostic vital ne soit engagé. Une enquête a été ouverte pour déterminer les circonstances exactes du drame. Et le corps d'un nouveau-né a été retrouvé aujourd'hui dans un sac abandonné au parc de la Bergère à Bobigny après le signalement de témoins. Une enquête pour meurtre sur mineur et recel de cadavres.

0: thèse d'une tragédie familiale serait privilégiée. Le Parlement a adopté de son côté une loi contre l'ultra fast fashion visant notamment Shein. Elle prévoit un malus progressif sur les vêtements vendus pouvant atteindre jusqu'à 20 euros par article d'ici 2030 et ce, dans la limite de 50% de son prix. Les recettes financeront le recyclage des textiles. Dans l'affaire de Louise, il y a 17 ans, tué lors d'un guet-apens sur un chantier à Narbonne, sa tante décrit des images innommables du lynchage, filmées selon elle sous les rires et les selfies des agresseurs. Elle indique également que la mère de l'adolescent est dans un état de sidération totale après ce drame. Et après le français, ici, près de 850 000 collégiens ont passé ce matin l'épreuve d'histoire géo et d'enseignement moral et civique du brevet, puis les sciences cet après-midi. Ils enchaîneront dès demain avec les mathématiques. Un mot de sport à présent. Léon Marchand a déclaré forfait pour la finale du 200 mètres brasse au championnat de France à Saint-Etienne en raison d'une douleur à un adducteur. Son état doit être évalué avant la suite de la compétition. Et enfin du football avec deux affiches pour la Coupe du Monde ce soir avec Brésil-Japon à 19h et Allemagne-Paraguay à 22h30.
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2: Excellent début de semaine, nous sommes le lundi 29 juin 2026. Bonne fête au Pierre-Paul aujourd'hui, c'est la journée mondiale du Petit Prince. Le Petit Prince est né le 29 juin 1900. Enfin, ce jour-là, c'est Antoine de Saint-Exupéry, l'auteur du Petit Prince, qui voyait le jour. Cela vous explique déjà pour quelle raison c'est la date de ce 29 juin qui a été donc retenue pour cette journée spéciale, évidemment. Allez, bon anniversaire aussi à vous, donc les natifs du 29 juin. Vous êtes le même jour que la chanteuse Nicole Scherzinger, qui fête ses 48 ans, qui faisait partie du groupe musical des Pussycat Dolls. Bon anniversaire également à Pierre Ménès, l'ex-critique footballistique, qui fête ses 63 ans. Belle journée avec nous.
3: Bonjour à tous. Plusieurs départements sont encore en vigilance orange à la canicule ou aux orages ce lundi 29 juin. Il s'agit de ceux de l'Île-de-France, mais également de certains dans l'est du pays. Des orages et des pluies sont attendus dans le nord-est, tandis que le soleil brillera globalement sur le

0: 21 à Ajaccio le matin. Il fera jusqu'à 26 à Strasbourg, 29 à Bordeaux et 33 à Marseille au plus chaud de la journée. Très belle journée à tous.
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2: Bonjour à toutes et à tous. On débute avec le premier qualifié pour les huitièmes de finale qui est connu à la Coupe du Monde de football. Le Canada, pays co-organisateur, poursuit l'aventure dans ce mondial nord-américain. Les partenaires de Jonathan David ont difficilement battu l'Afrique du Sud hier soir 1-0 avec un but de Stéphane Eustachiou en toute fin de match à la 92e minute de jeu. C'est la première fois que les deux nations étaient à ce stade de la compétition puisque ni le Canada ni l'Afrique du Sud n'étaient parvenus à sortir des poules lors des précédentes Coupes du Monde disputées. Et en huitièmes de finale, les Canucks affronteront le vainqueur du 16e entre le Pays-Bas et le Maroc qui se disputent la nuit prochaine à 3h du matin à Monterrey au Mexique. Les Pays-Bas ont terminé en tête de leur groupe. Les Marocains, eux, se sont classés 2e après un nul face au Brésil, puis 2 victoires face à l'Écosse et à Haïti. Pour rappel, le Maroc avait été demi-finaliste face à la France lors de la dernière Coupe du Monde au Qatar. Les deux autres 16e se disputent ce lundi. Le Brésil affronte le Japon à 19h heure française à Houston. Et puis l'Allemagne sera opposée au Paraguay à 22h30 à Foxborough, tout près du camp de base de l'équipe de France. Les Bleus, eux, qui préparent leur 16e de finale qui se disputera ce mardi face aux Suédois à 23h au MetLife Stadium de New York. Il s'agira de la 24e confrontation de l'histoire entre les deux nations. La dernière s'était soldée par une victoire française 4-2 en novembre 2020 en Ligue des Nations. En cyclisme, Romain Grégoire portera le maillot bleu-blanc-rouge sur les épaules lors du prochain Tour de France qui s'élance de Barcelone samedi. Le coureur de 23 ans de la Groupama FDJ a remporté la course en ligne messieurs hier à la Tour du Pin lors des championnats de France et parmi les autres champions nationaux remis ce week-end. Citons Félix Engelhardt d'Allemagne, Rune Heredox en Belgique, Egan Bernal en Colombie, Magnus Kort Nielsen au Danemark ou encore Quinn Simons aux États-Unis, Jonathan Milan en Italie et Wilco Kelderman aux Pays-Bas. Et puis en tennis, c'est le début du tournoi de Wimbledon ce lundi. Les internationaux de Grande-Bretagne avec les deux numéro 1 mondiaux, Yannick Sinner et Arina Sabalenka sur les courts. Très belle journée de sport.
3: Cléopâtre, cette Philopator, née en 69 avant Jésus-Christ, à Alexandrie. Elle appartient à la dynastie des Ptolémées, d'origine grecque, installée en Égypte depuis Alexandre le Grand. Contrairement à ses prédécesseurs, elle apprend la langue égyptienne et se rapproche de son peuple. En 51 avant Jésus-Christ, à 18 ans, elle devient reine d'Égypte. Elle partage d'abord le trône avec son frère Ptolémée XIII. Mais très vite, un conflit éclate. Cléopâtre veut gouverner seule. Elle est chassée d'Alexandrie, puis revient grâce à l'aide de Jules César. À Rome, sa relation avec César fait scandale. De leur union naît un fils, Césarion. Après l'assassinat de César en 44 avant Jésus-Christ, Cléopâtre retourne en Égypte. Elle cherche alors un nouvel allié puissant, Marc-Antoine. Leur histoire d'amour et d'alliance politique devient célèbre. Ensemble, ils affrontent Octave, futur Auguste. La bataille navale d'Actium, en 31 avant Jésus-Christ, tourne à la catastrophe. Marc-Antoine se suicide. Cléopâtre, refusant d'être prisonnière de Rome, met fin à ses jours en 30 avant Jésus-Christ, selon la tradition, en se faisant mordre par un aspic. Avec sa mort, l'Égypte perd son indépendance et devient une province romaine. Cléopâtre reste une figure mythique de l'Antiquité. Elle incarne à la fois la beauté, l'intelligence politique et la fascination éternelle pour l'Égypte des pharaons.
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8: Bonjour, à Valence, dans la Drôme. La nuit dernière, un incendie criminel a fait une vingtaine de blessés. Le feu a pris vers 4h du matin dans un immeuble du quartier du Plomb. Des habitants des étages inférieurs n'ont pas eu hésité à sauter. Certains se sont blessés dans leur chute. La ville de Valence a proposé à ceux qui n'ont pas de solution de relogement de dormir à l'hôtel pendant au moins 2 nuits, le temps de faire les premières démarches d'assurance. La mort en 1979 de Robert Boulin, ancien ministre dans le gouvernement de Raymond Barre, fera l'objet d'investigations par le pôle Cold Case du tribunal judiciaire de Nanterre. Ce sont finalement 3 juges qui s'emparent du dossier, a annoncé le parquet. Des perquisitions ont été menées en Île-de-France jeudi dernier à la demande du parquet européen. Une enquête est en cours pour des soupçons d'escroquerie à la TVA de type carousel, ce qui consiste à récupérer de la TVA sur des ventes fictives via un réseau d'entreprises souvent éphémères. Le préjudice est estimé à environ 13 millions d'euros. Ces perquisitions ont permis la saisie de documents et de preuves numériques ainsi qu'une voiture de luxe et environ 60 000 euros en espèces. La préfecture de Charente-Maritime a déclenché le risque maximal au Baïne, niveau 5 sur 5 sur des plages du département. La baignade est fortement déconseillée dans 3 communes de l'île d'Oléron, le grand village plage Saint-Georges d'Oléron, Saint-Trojan ainsi qu'à la Tremblade et au Mat. La police allemande annonce que 5 personnes ont été tuées par balle à Stade dans le nord de l'Allemagne. Les tirs ont eu lieu dans un foyer pour jeunes. On signale également plusieurs blessés. 2 personnes ont été arrêtées, dont le principal suspect. C'est la fin de ce flash. Une bonne fin de journée à notre écoute.
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9: Voici votre soirée télé pour ce début de semaine, pour ce lundi 29 juin avec Camping Paradis, la série ce soir sur TF1. Sur France 2, Meurtre au Paradis. Sur France 3, en attendant Mojangle, le film réalisé avec notamment Virginie Efira et Romain Duris. Les 16e de finale de la Coupe du Monde de foot à suivre en direct ce soir sur M6. Et enfin, le classique Dune, réalisé par Denis Villeneuve avec Timothée Chalamet ce soir sur TMC. Excellente soirée télé, bon lundi 29 juin.
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11: Bonsoir à tous. 2 jumelles de 15 mois ont été retrouvées mortes à leur domicile de Beuvrage dans le Nord. Selon les premiers éléments, elles seraient décédées de déshydratation. Leurs 4 frères et sœurs, également déshydratés, ont été hospitalisés sans que leur pronostic vital ne soit engagé. Une enquête a été ouverte pour déterminer les circonstances exactes du drame. Et le corps d'un nouveau-né a été retrouvé aujourd'hui dans un sac abandonné au parc de la Bergère à Bobigny après le signalement de témoins. Une enquête pour meurtre sur mineur et recel de cadavres.

0: l'hypothèse d'une tragédie familiale serait privilégiée. Le Parlement a adopté de son côté une loi contre l'ultra fast fashion visant notamment Shein. Elle prévoit un malus progressif sur les vêtements vendus pouvant atteindre jusqu'à 20 euros par article d'ici 2030 et ce, dans la limite de 50% de son prix. Les recettes financeront le recyclage des textiles. Dans l'affaire de Louis, il y a 17 ans, tué lors d'un guet-apens sur un chantier à Narbonne, sa tante décrit des images innommables du lynchage, filmées selon elle sous les rires et les selfies des agresseurs. Elle indique également que la mère de l'adolescent est dans un état de sidération totale après ce drame. Et après le français, ici, près de 850 000 collégiens ont passé ce matin l'épreuve d'histoire géo et d'enseignement moral et civique du brevet, puis les sciences cet après-midi. Ils enchaîneront dès demain avec les mathématiques. Un mot de sport à présent. Léon Marchand a déclaré forfait pour la finale du 200 mètres brasse au championnat de France à Saint-Étienne en raison d'une douleur à un adducteur. Son état doit être évalué avant la suite de la compétition. Et enfin du football avec deux affiches pour la Coupe du Monde ce soir avec Brésil-Japon à 19h et Allemagne-Paraguay à 22h30.
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2: Excellent début de semaine, nous sommes le lundi 29 juin 2026. Bonne fête au Pierre-Paul aujourd'hui et c'est la journée mondiale du Petit Prince. Le Petit Prince est né le 29 juin 1900. Enfin, ce jour-là, c'est Antoine de Saint-Exupéry, l'auteur du Petit Prince qui voyait le jour. Cela vous explique déjà pour quelle raison c'est la date de ce 29 juin qui a été donc retenue pour cette journée spéciale, évidemment. Allez, bon anniversaire aussi à vous, donc les natifs du 29 juin. Vous êtes le même jour que la chanteuse Nicole Scherzinger qui fête ses 48 ans, qui faisait partie du groupe musical des Pussycat Dolls. Bon anniversaire également à Pierre Ménès, l'ex-critique footballistique qui fête ses 63 ans. Belle journée avec nous.
3: Bonjour à tous. Plusieurs départements sont encore en vigilance orange à la canicule ou aux orages ce lundi 29 juin. Il s'agit de ceux de l'Île-de-France, mais également de certains dans l'est du pays. Des orages et des pluies sont attendus dans le nord-est, tandis que le soleil brillera globalement sur le

0: 21 à Ajaccio le matin. Il fera jusqu'à 26 à Strasbourg, 29 à Bordeaux et 33 à Marseille au plus chaud de la journée. Très belle journée à tous.
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2: Bonjour à toutes et à tous. On débute avec le premier qualifié pour les huitièmes de finale qui est connu à la Coupe du Monde de football. Le Canada, pays co-organisateur, poursuit l'aventure dans ce mondial nord-américain. Les partenaires de Jonathan David ont difficilement battu l'Afrique du Sud hier soir 1-0 avec un but de Stéphane Eustachiou en toute fin de match à la 92e minute de jeu. C'est la première fois que les deux nations étaient à ce stade de la compétition puisque ni le Canada ni l'Afrique du Sud n'étaient parvenus à sortir des poules lors des précédentes Coupes du Monde disputées. Et en huitièmes de finale, les Canucks affronteront le vainqueur du 16e entre le Pays-Bas et le Maroc qui se dispute la nuit prochaine à 3h du matin à Monterrey au Mexique. Les Pays-Bas ont terminé en tête de leur groupe. Les Marocains, eux, se sont classés 2e après un nul face au Brésil, puis 2 victoires face à l'Écosse et à Haïti. Pour rappel, le Maroc avait été demi-finaliste face à la France lors de la dernière Coupe du Monde au Qatar. Et deux autres 16e se disputent ce lundi. Le Brésil affronte le Japon à 19h heure française à Houston. Et puis l'Allemagne sera opposée au Paraguay à 22h30 à Foxborough, tout près du camp de base de l'équipe de France. Les Bleus, eux, qui préparent leur 16e de finale qui se disputera ce mardi face aux Suédois à 23h au MetLife Stadium de New York. Il s'agira de la 24e confrontation de l'histoire entre les deux nations. La dernière s'était soldée par une victoire française 4-2 en novembre 2020 en Ligue des Nations. En cyclisme, Romain Grégoire portera le maillot bleu-blanc-rouge sur les épaules lors du prochain Tour de France qui s'élance de Barcelone samedi. Le coureur de 23 ans de la Groupama FDJ a remporté la course en ligne messieurs hier à la Tour du Pin lors des championnats de France et parmi les autres champions nationaux remis ce week-end. Citons Félix Engelhardt d'Allemagne, Rune Heredox en Belgique, Egan Bernal en Colombie, Magnus Kort Nielsen au Danemark ou encore Quinn Simons aux États-Unis, Jonathan Milan en Italie et Wilco Kelderman aux Pays-Bas. Et puis en tennis, c'est le début du tournoi de Wimbledon ce lundi. Les internationaux de Grande-Bretagne avec les deux numéro 1 mondiaux, Yannick Sinner et Arina Sabalenka sur les courts. Très belle journée de sport.
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6: Bon.
2: grand jour à Valence dans la Drôme. La nuit dernière, un incendie criminel a fait une vingtaine de blessés. Le feu a pris vers 4h du matin dans un immeuble du quartier du Plomb. Des habitants des étages inférieurs n'ont pas eu hésité à sauter. Certains se sont blessés dans leur chute. La ville de Valence a proposé à ceux qui n'ont pas de solution de relogement de dormir à l'hôtel pendant au moins 2 nuits le temps de faire les premières démarches d'assurance. La mort en 1979 de Robert Boulin, ancien ministre dans le gouvernement de Raymond Barre, fera l'objet d'investigations par le pôle Cold Case du tribunal judiciaire de Nanterre. Ce sont finalement 3 juges qui s'emparent du dossier, a annoncé le parquet. Des perquisitions ont été menées en Île-de-France jeudi dernier à la demande du parquet européen. Une enquête est en cours pour des soupçons d'escroquerie à la TVA de type carousel, ce qui consiste à récupérer de la TVA sur des ventes fictives via un réseau d'entreprises souvent éphémères. Le préjudice est estimé à environ 13 millions d'euros. Ces perquisitions ont permis la saisie de documents et de preuves numériques ainsi qu'une voiture de luxe et environ 60 000 euros en espèces. La préfecture de Charente-Maritime a déclenché le risque maximal au Baïne, niveau 5 sur 5 sur des plages du département. La baignade est fortement déconseillée dans 3 communes de l'île d'Oléron, le grand village plage Saint-Georges d'Oléron, Saint-Trojan ainsi qu'à la Tremblade et au Mat. La police allemande annonce que 5 personnes ont été tuées par balle à Stade dans le nord de l'Allemagne. Les tirs ont eu lieu dans un foyer pour jeunes. On signale également plusieurs blessés. 2 personnes ont été arrêtées, dont le principal suspect. C'est la fin de ce flash. Une bonne fin de journée à notre écoute.
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6: Voici votre soirée télé pour ce début de semaine, pour ce lundi 29 juin avec Camping Paradis, la série ce soir sur TF1. Sur France 2, Meurtre au Paradis. Sur France 3, en attendant Mojangle, le film réalisé avec notamment Virginie Efira et Romain Duris. Les 16e de finale de la Coupe du Monde de foot à suivre en direct ce soir sur M6. Et enfin, le classique Dune, réalisé par Denis Villeneuve avec Timothée Chalamet ce soir sur TMC. Excellente soirée télé, bon lundi 29 juin.
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8: Bonsoir à tous. 2 jumelles de 15 mois ont été retrouvées mortes à leur domicile de Beuvrage dans le Nord. Selon les premiers éléments, elles seraient décédées de déshydratation. Leurs 4 frères et sœurs, également déshydratés, ont été hospitalisés sans que leur pronostic vital ne soit engagé. Une enquête a été ouverte pour déterminer les circonstances exactes du drame. Et le corps d'un nouveau-né a été retrouvé aujourd'hui dans un sac abandonné au parc de la Bergère à Bobigny après le signalement de témoins. Une enquête pour meurtre sur mineur et recel de cadavres a été ouverte.

0: l'hypothèse d'une tragédie familiale serait privilégiée. Le Parlement a adopté de son côté une loi contre l'ultra fast fashion visant notamment Shein. Elle prévoit un malus progressif sur les vêtements vendus pouvant atteindre jusqu'à 20 euros par article d'ici 2030 et ce, dans la limite de 50% de son prix. Les recettes financeront le recyclage des textiles. Dans l'affaire de Louis, il y a 17 ans, tué lors d'un guet-apens sur un chantier à Narbonne, sa tante décrit des images innommables du lynchage, filmées selon elle sous les rires et les selfies des agresseurs. Elle indique également que la mère de l'adolescent est dans un état de sidération totale après ce drame. Et après le français, ici, à près de 850 000 collégiens ont passé ce matin l'épreuve d'histoire géo et d'enseignement moral et civique du brevet, puis les sciences cet après-midi. Ils enchaîneront dès demain avec les mathématiques. Un mot de sport à présent. Léon Marchand a déclaré forfait pour la finale du 200 mètres brasse au championnat de France à Saint-Étienne en raison d'une douleur à un adducteur. Son état doit être évalué avant la suite de la compétition. Et enfin du football avec deux affiches pour la Coupe du Monde ce soir avec Brésil-Japon à 19h et Allemagne-Paraguay à 22h30.
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2: Excellent début de semaine, nous sommes le lundi 29 juin 2026. Bonne fête au Pierre-Paul aujourd'hui et c'est la journée mondiale du Petit Prince. Le Petit Prince est né le 29 juin 1900. Enfin, ce jour-là, c'est Antoine de Saint-Exupéry, l'auteur du Petit Prince, qui voyait le jour. Cela vous explique déjà pour quelle raison c'est la date de ce 29 juin qui a été donc retenue pour cette journée spéciale, évidemment. Allez, bon anniversaire aussi à vous, donc les natifs du 29 juin. Vous êtes le même jour que la chanteuse Nicole Scherzinger qui fête ses 48 ans, qui faisait partie du groupe musical des Pussycat Dolls. Bon anniversaire également à Pierre Ménès, l'ex-critique footballistique qui fête ses 63 ans. Belle journée avec nous.
3: Bonjour à tous. Plusieurs départements sont encore en vigilance orange à la canicule ou aux orages ce lundi 29 juin. Il s'agit de ceux de l'Île-de-France, mais également de certains dans l'est du pays. Des orages et des pluies sont attendus dans le nord-est, tandis que le soleil brillera globalement.

0: 31 à Ajaccio le matin. Il fera jusqu'à 26 à Strasbourg, 29 à Bordeaux et 33 à Marseille au plus chaud de la journée. Très belle journée à tous.
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2: Bonjour à toutes et à tous. On débute avec le premier qualifié pour les huitièmes de finale qui est connu à la Coupe du Monde de football. Le Canada, pays co-organisateur, poursuit l'aventure dans ce mondial nord-américain. Les partenaires de Jonathan David ont difficilement battu l'Afrique du Sud hier soir. 1-0 avec un but de Stéphane Eustachiou en toute fin de match à la 92e minute de jeu. C'est la première fois que les deux nations étaient à ce stade de la compétition puisque ni le Canada ni l'Afrique du Sud n'étaient parvenus à sortir des poules lors des précédentes Coupes du Monde disputées. Et en huitièmes de finale, les Canucks affronteront le vainqueur du 16e entre le Pays-Bas et le Maroc qui se dispute la nuit prochaine à 3h du matin à Monterrey au Mexique. Les Pays-Bas ont terminé en tête de leur groupe. Les Marocains, eux, se sont classés 2e après un nul face au Brésil, puis 2 victoires face à l'Écosse et à Haïti. Pour rappel, le Maroc avait été demi-finaliste face à la France lors de la dernière Coupe du Monde au Qatar. Les deux autres 16e se disputent ce lundi. Le Brésil affronte le Japon à 19h heure française à Houston. Et puis l'Allemagne sera opposée au Paraguay à 22h30 à Foxborough, tout près du camp de base de l'équipe de France. Les Bleus, eux, qui préparent leur 16e de finale qui se disputera ce mardi face aux Suédois à 23h au MetLife Stadium de New York. Il s'agira de la 24e confrontation de l'histoire entre les deux nations. La dernière s'était soldée par une victoire française 4 buts à 2 en novembre 2020 en Ligue des Nations. En cyclisme, Romain Grégoire portera le maillot bleu-blanc-rouge sur les épaules lors du prochain Tour de France qui s'élance de Barcelone samedi. Le coureur de 23 ans de la Groupama FDJ a remporté la course en ligne messieurs hier à la Tour du Pin lors des championnats de France et parmi les autres champions nationaux remis ce week-end. Citons Félix Engelhardt d'Allemagne, Rune Heredox en Belgique, Egan Bernal en Colombie, Magnus Kort Nielsen au Danemark ou encore Quinn Simons aux États-Unis, Jonathan Milan en Italie et Wilco Kelderman aux Pays-Bas. Et puis en tennis, c'est le début du tournoi de Wimbledon ce lundi. Les internationaux de Grande-Bretagne avec les deux numéro 1 mondiaux, Yannick Sinner et Arina Sabalenka sur les cours. Très belle journée de sport.
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8: Bonjour, à Valence, dans la Drôme. La nuit dernière, un incendie criminel a fait une vingtaine de blessés. Le feu a pris vers 4h du matin dans un immeuble du quartier du Plomb. Des habitants des étages inférieurs n'ont pas hésité à sauter. Certains se sont blessés dans leur chute. La ville de Valence à proposer à ceux qui n'ont pas de solution de relogement de dormir à l'hôtel pendant au moins deux nuits le temps de faire les premières démarches d'assurance. La mort en 1979 de Robert Boulin, ancien ministre dans le gouvernement de Raymond Barre, fera l'objet d'investigations par le pôle Cold Case du tribunal judiciaire de Nanterre. Ce sont finalement trois juges qui s'emparent du dossier, a annoncé le parquet. Des perquisitions ont été menées en Île-de-France jeudi dernier à la demande

0: d'annonce que 5 personnes ont été tuées par balle à Stade, dans le nord de l'Allemagne. Les tirs ont eu lieu dans un foyer pour jeunes. On signale également plusieurs blessés. 2 personnes ont été arrêtées, dont le principal suspect. C'est la fin de ce flash. Une bonne fin de journée à notre écoute.
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2: Voici votre soirée télé pour ce début de semaine, pour ce lundi 29 juin avec Camping Paradis, la série ce soir sur TF1. Sur France 2, Meurtre au Paradis. Sur France 3, en attendant Bojangle, le film réalisé avec notamment Virginie Efira et Romain Duris. Les 16e de finale de la Coupe du Monde de foot à suivre en direct ce soir sur M6. Et enfin, le classique Dune, réalisé par Denis Villeneuve avec Timothée Chalamet ce soir sur TMC. Excellente soirée télé, bon lundi 29 juin.
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4: Bonsoir à tous. 2 jumelles de 15 mois ont été retrouvées mortes à leur domicile de Beuvrage dans le Nord. Selon les premiers éléments, elles seraient décédées de déshydratation. Leurs 4 frères et sœurs, également déshydratés, ont été hospitalisés sans que leur pronostic vital ne soit engagé. Une enquête a été ouverte pour déterminer les circonstances exactes du drame. Et le corps d'un nouveau-né a été retrouvé aujourd'hui dans un sac abandonné au parc de la Bergère à Bobigny après le signalement de témoins. Une enquête pour meurtre sur mineur et recel de cadavres.

0: L'hypothèse d'une tragédie familiale serait privilégiée. Le Parlement a adopté de son côté une loi contre l'ultra fast fashion visant notamment Shein. Elle prévoit un malus progressif sur les vêtements vendus pouvant atteindre jusqu'à 20 euros par article d'ici 2030 et ce, dans la limite de 50% de son prix. Les recettes financeront le recyclage des textiles. Dans l'affaire de Louis, il y a 17 ans, tué lors d'un guet-apens sur un chantier à Narbonne, sa tante décrit des images innommables du lynchage, filmées selon elle sous les rires et les selfies des agresseurs. Elle indique également que la mère de l'adolescent est dans un état de sidération totale après ce drame. Et après le français, ici, près de 850 000 collégiens ont passé ce matin l'épreuve d'histoire géo et d'enseignement moral et civique du brevet, puis les sciences cet après-midi. Ils enchaîneront dès demain avec les mathématiques. Un mot de sport à présent. Léon Marchand a déclaré forfait pour la finale du 200 mètres brasse au championnat de France à Saint-Étienne en raison d'une douleur à un adducteur. Son état doit être évalué avant la suite de la compétition. Et enfin du football avec deux affiches pour la Coupe du Monde ce soir avec Brésil-Japon à 19h et Allemagne-Paraguay à 22h30.
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2: Excellent début de semaine, nous sommes le lundi 29 juin 2026. Bonne fête au Pierre-Paul aujourd'hui et c'est la journée mondiale du Petit Prince. Le Petit Prince est né le 29 juin 1900. Enfin, ce jour-là, c'est Antoine de Saint-Exupéry, l'auteur du Petit Prince, qui voyait le jour. Cela vous explique déjà pour quelle raison c'est la date de ce 29 juin qui a été donc retenue pour cette journée spéciale, évidemment. Allez, bon anniversaire aussi à vous, donc les natifs du 29 juin. Vous êtes le même jour que la chanteuse Nicole Scherzinger qui fête ses 48 ans, qui faisait partie du groupe musical des Pussycat Dolls. Bon anniversaire également à Pierre Ménès, l'ex-critique footballistique qui fête ses 63 ans. Belle journée avec nous.
3: Bonjour à tous. Plusieurs départements sont encore en vigilance orange à la canicule ou aux orages ce lundi 29 juin. Il s'agit de ceux de l'Île-de-France, mais également de certains dans l'est du pays. Des orages et des pluies sont attendus dans le

0: 31 à Ajaccio le matin. Il fera jusqu'à 26 à Strasbourg, 29 à Bordeaux et 33 à Marseille au plus chaud de la journée. Très belle journée à tous.
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2: Bonjour à toutes et à tous. On débute avec le premier qualifié pour les huitièmes de finale qui est connu à la Coupe du Monde de football. Le Canada, pays co-organisateur, poursuit l'aventure dans ce mondial nord-américain. Les partenaires de Jonathan David ont difficilement battu l'Afrique du Sud hier soir 1-0 avec un but de Stéphane Eustachiou en toute fin de match à la 92e minute de jeu. C'est la première fois que les deux nations étaient à ce stade de la compétition puisque ni le Canada ni l'Afrique du Sud n'étaient parvenus à sortir des poules lors des précédentes Coupes du Monde disputées. Et en huitièmes de finale, les Canucks affronteront le vainqueur du 16e entre le Pays-Bas et le Maroc qui se dispute la nuit prochaine à 3h du matin à Monterrey au Mexique. Les Pays-Bas ont terminé en tête de leur groupe. Les Marocains, eux, se sont classés deuxième après un nul face au Brésil, puis deux victoires face

0: rappelle, le Maroc avait été demi-finaliste face à la France lors de la dernière Coupe du Monde au Qatar. Les deux autres 16e se disputent ce lundi. Le Brésil affronte le Japon à 19h française à Houston. Et puis l'Allemagne sera opposée au Paraguay à 22h30 à Foxborough, tout près du camp de base de l'équipe de France. Les Bleus, eux, qui préparent leur 16e de finale qui se disputera ce mardi face aux Suédois à 23h au MetLife Stadium de New York. Il s'agira de la 24e confrontation de l'histoire entre les deux nations. La dernière s'était soldée par une victoire française 4-2 en novembre 2020 en Ligue des Nations. En cyclisme, Romain Grégoire portera le maillot bleu-blanc-rouge sur les épaules lors du prochain Tour de France qui s'élance de Barcelone samedi. Le coureur de 23 ans de la Groupama FDJ a remporté la course en ligne messieurs hier à la Tour du Pin lors des championnats de France et parmi les autres champions nationaux remis ce week-end. Citons Félix Engelhardt d'Allemagne, Rune Heredox en Belgique, Egan Bernal en Colombie, Magnus Kort Nielsen au Danemark ou encore Quinn Simons aux États-Unis, Jonathan Milan en Italie et Wilco Kelderman aux Pays-Bas. Et puis en tennis, c'est le début du tournoi de Wimbledon ce lundi. Les internationaux de Grande-Bretagne avec les deux numéro 1 mondiaux, Yannick Sinner et Arina Sabalenka sur les courts. Très belle journée de sport.
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8: Bonjour, à Valence, dans la Drôme. La nuit dernière, un incendie criminel a fait une vingtaine de blessés. Le feu a pris vers 4h du matin dans un immeuble du quartier du Plomb. Des habitants des étages inférieurs n'ont pas eu hésité à sauter. Certains se sont blessés dans leur chute. La ville de Valence a proposé à ceux qui n'ont pas de solution de relogement de dormir à l'hôtel pendant au moins 2 nuits, le temps de faire les premières démarches d'assurance. La mort en 1979 de Robert Boulin, ancien ministre dans le gouvernement de Raymond Barre, fera l'objet d'investigations par le pôle Cold Case du tribunal judiciaire de Nanterre. Ce sont finalement 3 juges qui s'emparent du dossier, a annoncé le parquet. Des perquisitions ont été menées en Île-de-France jeudi dernier à la demande du parquet européen. Une enquête est en cours pour des soupçons d'escroquerie à la TVA de type carousel, ce qui consiste à récupérer de la TVA sur des ventes fictives via un réseau d'entreprises souvent éphémères. Le préjudice est estimé à environ 13 millions d'euros. Ces perquisitions ont permis la saisie de documents et de preuves numériques ainsi qu'une voiture de luxe et environ 60 000 euros en espèces. La préfecture de Charente-Maritime a déclenché le risque maximal au Baïne, niveau 5 sur 5 sur des plages du département. La baignade est fortement déconseillée dans 3 communes de l'île d'Oléron, le Grand Village Plage, Saint-Georges d'Oléron, Saint-Trojan ainsi qu'à la Tremblade et au Mat. La police allemande annonce que 5 personnes ont été tuées par balle à Stade dans le nord de l'Allemagne. Les tirs ont eu lieu dans un foyer pour jeunes. On signale également plusieurs blessés. 2 personnes ont été arrêtées, dont le principal suspect. C'est la fin de ce flash. Une bonne fin de journée à notre écoute.
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9: Voici votre soirée télé pour ce début de semaine, pour ce lundi 29 juin avec Camping Paradis, la série ce soir sur TF1. Sur France 2, Meurtre au Paradis. Sur France 3, en attendant Mojang, le film réalisé avec notamment Virginie Efira et Romain Duris. Les 16e de finale de la Coupe du Monde de foot à suivre en direct ce soir sur M6. Et enfin, le classique Dune, réalisé par Denis Villeneuve avec Timothée Chalamet ce soir sur TMC. Excellente soirée télé, bon lundi 29 juin.
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11: Bonsoir à tous. Deux jumelles de 15 mois ont été retrouvées mortes à leur domicile de Beuvrage dans le Nord. Selon les premiers éléments, elles seraient décédées de déshydratation. Leurs quatre frères et sœurs, également déshydratés, ont été hospitalisés sans que leur pronostic vital ne soit engagé. Une enquête a été ouverte pour déterminer les circonstances exactes du drame. Et le corps d'un nouveau-né a été retrouvé aujourd'hui dans un sac abandonné au parc de la Bergère à Bobigny après le signalement de témoins. Une enquête pour meurtre sur mineur et recel de cadavres.

0: et l'hypothèse d'une tragédie familiale serait privilégiée. Le Parlement a adopté de son côté une loi contre l'ultra fast fashion visant notamment Shein. Elle prévoit un malus progressif sur les vêtements vendus pouvant atteindre jusqu'à 20 € par article d'ici 2030 et ce, dans la limite de 50% de son prix. Les recettes financeront le recyclage des textiles. Dans l'affaire de Louis, il y a 17 ans, tué lors d'un guet-apens sur un chantier à Narbonne, sa tante décrit des images innommables du lynchage, filmées selon elle sous les rires et les selfies fille des agresseurs. Elle indique également que la mère de l'adolescent est dans un état de sidération totale après ce drame. Et après le français, ici, près de 850 000 collégiens ont passé ce matin l'épreuve d'histoire géo et d'enseignement moral et civique du brevet, puis les sciences cet après-midi. Ils enchaîneront dès demain avec les mathématiques. Un mot de sport à présent. Léon Marchand a déclaré forfait pour la finale du 200 mètres brasse au championnat de France à Saint-Étienne en raison d'une douleur à un adducteur. Son état doit être évalué avant la suite de la compétition. Et enfin du football avec deux affiches pour la Coupe du Monde ce soir avec Brésil-Japon à 19h et Allemagne-Paraguay à 22h30.
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2: Excellent début de semaine, nous sommes le lundi 29 juin 2026. Bonne fête au Pierre-Paul aujourd'hui, c'est la journée mondiale du Petit Prince. Le Petit Prince est né le 29 juin 1900. Enfin, ce jour-là, c'est Antoine de Saint-Exupéry, l'auteur du Petit Prince, qui voyait le jour. Cela vous explique déjà pour quelle raison c'est la date de ce 29 juin qui a été donc retenue pour cette journée spéciale, évidemment. Allez, bon anniversaire aussi à vous, donc les natifs du 29 juin. Vous êtes le même jour que la chanteuse Nicole Scherzinger, qui fête ses 48 ans, qui faisait partie du groupe musical des Pussycat Dolls. Bon anniversaire également à Pierre Ménès, l'ex-critique footballistique, qui fête ses 63 ans. Belle journée avec nous.
3: Bonjour à tous. Plusieurs départements sont encore en vigilance orange à la canicule ou aux orages ce lundi 29 juin. Il s'agit de ceux de l'Île-de-France, mais également de certains dans l'est du pays. Des orages et des pluies sont attendus dans le nord-est, tandis que le soleil brillera globalement sur le reste de l'Hexagone. Le temps devrait rester sensiblement le même sur toute la journée. Et côté température, le mercure affichera 18 degrés à Brest, 22 à Paris et 31 à Ajaccio le matin. Il fera jusqu'à 26 à Strasbourg, 29 à Bordeaux et 33 à Marseille au plus chaud de la journée. Très belle journée à tous.
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4: Bonjour à toutes et à tous. On débute avec le premier qualifié pour les huitièmes de finale qui est connu à la Coupe du Monde de football. Le Canada, pays co-organisateur, poursuit l'aventure dans ce mondial nord-américain. Les partenaires de Jonathan David ont difficilement battu l'Afrique du Sud hier soir 1-0 avec un but de Stéphane Eustachiou en toute fin de match à la 92e minute de jeu. C'est la première fois que les deux nations étaient à ce stade de la compétition puisque ni le Canada ni l'Afrique du Sud n'étaient parvenus à sortir des poules lors des précédentes Coupes du Monde disputées. Et en huitièmes de finale, les Canucks affronteront le vainqueur du 16e entre le Pays-Bas et le Maroc qui se dispute la nuit prochaine à 3h du matin à Monterrey au Mexique. Les Pays-Bas ont terminé en tête de leur groupe. Les Marocains, eux, se sont classés 2e après un nul face au Brésil, puis 2 victoires face à l'Écosse et à Haïti. Pour rappel, le Maroc avait été demi-finaliste face à la France lors de la dernière Coupe du Monde au Qatar. Et deux autres 16e se disputent ce lundi. Le Brésil affronte le Japon à 19h heure française à Houston. Et puis l'Allemagne sera opposée au Paraguay à 22h30 à Foxborough, tout près du camp de base de l'équipe de France. Les Bleus, eux, qui préparent leur 16e de finale qui se disputera ce mardi face aux Suédois à 23h au MetLife Stadium de New York. Il s'agira de la 24e confrontation de l'histoire entre les deux nations. La dernière s'était soldée par une victoire française 4-2 en novembre 2020 en Ligue des Nations. En cyclisme, Romain Grégoire portera le maillot bleu-blanc-rouge sur les épaules lors du prochain Tour de France qui s'élance de Barcelone samedi. Le coureur de 23 ans de la Groupama FDJ a remporté la course en ligne messieurs hier à la Tour du Pin lors des championnats de France et parmi les autres champions nationaux remis ce week-end. Citons Félix Engelhardt d'Allemagne, Rune Heredox en Belgique, Egan Bernal en Colombie, Magnus Kort Nielsen au Danemark ou encore Quinn Simons aux États-Unis, Jonathan Milan en Italie et Wilco Kelderman aux Pays-Bas. Et puis en tennis, c'est le début du tournoi de Wimbledon ce lundi. Les internationaux de Grande-Bretagne avec les deux numéro 1 mondiaux, Yannick Sinner et Arina Sabalenka sur les courts. Très belle journée de sport.
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11: Bonjour, à Valence, dans la Drôme. La nuit dernière, un incendie criminel a fait une vingtaine de blessés. Le feu a pris vers 4h du matin dans un immeuble du quartier du Plomb. Des habitants des étages inférieurs n'ont pas eu hésité à sauter. Certains se sont blessés dans leur chute. La ville de Valence a proposé à ceux qui n'ont pas de solution de relogement de dormir à l'hôtel pendant au moins 2 nuits, le temps de faire les premières démarches d'assurance. La mort en 1979 de Robert Boulin, ancien ministre dans le gouvernement de Raymond Barre, fera l'objet d'investigations par le pôle Cold Case du tribunal judiciaire de Nanterre. Ce sont finalement 3 juges qui s'emparent du dossier, a annoncé le parquet. Des perquisitions ont été menées en Ile-de-France jeudi dernier à la demande du parquet européen. Une enquête est en cours pour des soupçons d'escroquerie à la TVA de type carousel, ce qui consiste à récupérer de la TVA sur des ventes fictives via un réseau d'entreprises souvent éphémères. Le préjudice est estimé à environ 13 millions d'euros. Ces perquisitions ont permis la saisie de documents et de preuves numériques ainsi qu'une voiture de luxe et environ 60 000 euros en espèces. La préfecture de Charente-Maritime a déclenché le risque maximal au Baïn, niveau 5 sur 5 sur des plages du département. La baignade est fortement déconseillée dans 3 communes de l'île d'Oléron, le Grand Village Plage, Saint-Georges d'Oléron, Saint-Trojan ainsi qu'à la Tremblade et au Mat. La police allemande annonce que 5 personnes ont été tuées par balle à Stade dans le nord de l'Allemagne. Les tirs ont eu lieu dans un foyer pour jeunes. On signale également plusieurs blessés. 2 personnes ont été arrêtées, dont le principal suspect. C'est la fin de ce flash. Une bonne fin de journée à notre écoute.
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2: Voici votre soirée télé pour ce début de semaine, pour ce lundi 29 juin avec Camping Paradis, la série ce soir sur TF1. Sur France 2, Meurtre au Paradis. Sur France 3, en attendant Bojangles, le film réalisé avec notamment Virginie Efira et Romain Duris. Les 16e de finale de la Coupe du Monde de foot à suivre en direct ce soir sur M6. Et enfin, le classique Dune, réalisé par Denis Villeneuve avec Timothée Chalamet ce soir sur TMC. Excellente soirée télé, bon lundi 29 juin.
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0: Bonsoir à tous. 2 jumelles de 15 mois ont été retrouvées mortes à leur domicile de Beuvrage dans le Nord. Selon les premiers éléments, elles seraient décédées de déshydratation. Leurs 4 frères et sœurs, également déshydratés, ont été hospitalisés sans que leur pronostic vital ne soit engagé.
14: 21h30.
0: Pour déterminer les circonstances exactes du drame. Et le corps d'un nouveau-né a été retrouvé aujourd'hui dans un sac abandonné au parc de la Bergère à Bobigny après le signalement de témoins. Une enquête pour meurtre sur mineur et recel de cadavres.

0: thèse d'une tragédie familiale serait privilégiée. Le Parlement a adopté de son côté une loi contre l'ultra fast fashion visant notamment Shein. Elle prévoit un malus progressif sur les vêtements vendus pouvant atteindre jusqu'à 20 euros par article d'ici 2030 et ce, dans la limite de 50% de son prix. Les recettes financeront le recyclage des textiles. Dans l'affaire de Louis, il y a 17 ans, tué lors d'un guet-apens sur un chantier à Narbonne, sa tante décrit des images innommables du lynchage, filmées selon elle sous les rires et les selfies des agresseurs. Elle indique également que la mère de l'adolescent est dans un état de sidération totale après ce drame. Et après le français, ici, près de 850 000 collégiens ont passé ce matin l'épreuve d'histoire géo et d'enseignement moral et civique du brevet, puis les sciences cet après-midi. Ils enchaîneront dès demain avec les mathématiques. Un mot de sport à présent. Léon Marchand a déclaré forfait pour la finale du 200 mètres brasse au championnat de France à Saint-Etienne en raison d'une douleur à un adducteur. Son état doit être évalué avant la suite de la compétition. Et enfin du football avec deux affiches pour la Coupe du Monde ce soir avec Brésil-Japon à 19h et Allemagne-Paraguay à 22h30.
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2: Excellent début de semaine, nous sommes le lundi 29 juin 2026. Bonne fête au Pierre-Paul aujourd'hui et c'est la journée mondiale du Petit Prince. Le Petit Prince est né le 29 juin 1900. Enfin, ce jour-là, c'est Antoine de Saint-Exupéry, l'auteur du Petit Prince qui voyait le jour. Cela vous explique déjà pour quelle raison c'est la date de ce 29 juin qui a été donc retenue pour cette journée spéciale, évidemment. Allez, bon anniversaire aussi à vous, donc les natifs du 29 juin. Vous êtes le même jour que la chanteuse Nicole Scherzinger qui fête ses 48 ans, qui faisait partie du groupe musical des Pussycat Dolls. Bon anniversaire également à Pierre Ménès, l'ex-critique footballistique qui fête ses 63 ans. Belle journée avec nous.
3: Bonjour à tous. Plusieurs départements sont encore en vigilance orange à la canicule ou aux orages ce lundi 29 juin. Il s'agit de ceux de l'Île-de-France, mais également de certains dans l'est du pays. Des orages et des pluies sont attendus dans le nord-est, tandis que le soleil brillera globalement sur

0: 31 à Ajaccio le matin. Il fera jusqu'à 26 à Strasbourg, 29 à Bordeaux et 33 à Marseille au plus chaud de la journée. Très belle journée à tous.
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2: Bonjour à toutes et à tous. On débute avec le premier qualifié pour les huitièmes de finale qui est connu à la Coupe du Monde de Football. Le Canada, pays co-organisateur, poursuit l'aventure dans ce mondial nord-américain. Les partenaires de Jonathan David ont difficilement battu l'Afrique du Sud hier soir 1-0 avec un but de Stéphane Eustachiou en toute fin de match à la 92e minute de jeu. C'est la première fois que les deux nations étaient à ce stade de la compétition puisque ni le Canada ni l'Afrique du Sud n'étaient parvenus à sortir des poules lors des précédentes Coupes du Monde disputées. Et en huitièmes de finale, les Canucks affronteront le vainqueur du 16e entre le Pays-Bas et le Maroc qui se dispute la nuit prochaine à 3h du matin à Monterrey au Mexique. Les Pays-Bas ont terminé en tête de leur groupe. Les Marocains, eux, se sont classés 2e après un nul face au Brésil, puis 2 victoires face à l'Écosse et à Haïti. Pour rappel, le Maroc avait été demi-finaliste face à la France lors de la dernière Coupe du Monde au Qatar. Et deux autres 16e se disputent ce lundi. Le Brésil affronte le Japon à 19h française à Houston. Et puis l'Allemagne sera opposée au Paraguay à 22h30 à Foxborough, tout près du camp de base de l'équipe de France. Les Bleus, eux, qui préparent leur 16e de finale qui se disputera ce mardi face aux Suédois à 23h au MetLife Stadium de New York. Il s'agira de la 24e confrontation de l'histoire entre les deux nations. La dernière s'était soldée par une victoire française 4-2 en novembre 2020 en Ligue des Nations. En cyclisme, Romain Grégoire portera le maillot bleu-blanc-rouge sur les épaules lors du prochain Tour de France qui s'élance de Barcelone samedi. Le coureur de 23 ans de la Groupama FDJ a remporté la course en ligne messieurs hier à la Tour du Pin lors des championnats de France et parmi les autres champions nationaux remis ce week-end. Citons Félix Engelhardt d'Allemagne, Rune Heredox en Belgique, Egan Bernal en Colombie, Magnus Kort Nielsen au Danemark ou encore Quinn Simons aux États-Unis, Jonathan Milan en Italie et Wilco Kelderman aux Pays-Bas. Et puis en tennis, c'est le début du tournoi de Wimbledon ce lundi. Les internationaux de Grande-Bretagne avec les deux numéro 1 mondiaux, Yannick Sinner et Arina Sabalenka sur les courts. Très belle journée de sport.
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7: Bonjour, à Valence, dans la Drôme. La nuit dernière, un incendie criminel a fait une vingtaine de blessés. Le feu a pris vers 4h du matin dans un immeuble du quartier du Plomb. Des habitants des étages inférieurs n'ont pas eu hésité à sauter. Certains se sont blessés dans leur chute. La ville de Valence a proposé à ceux qui n'ont pas de solution de relogement de dormir à l'hôtel pendant au moins deux nuits le temps de faire les premières démarches d'assurance. La mort en 1979 de Robert Boulin, ancien ministre dans le gouvernement de Raymond Barre, fera l'objet d'investigations par le pôle Cold Case du tribunal judiciaire de Nanterre. Ce sont finalement trois juges qui s'emparent du dossier, a annoncé le parquet. Des perquisitions ont été menées en Île-de-France jeudi dernier à la demande du parquet européen. Une enquête est en cours pour des soupçons d'escroquerie à la TVA de type carousel, ce qui consiste à récupérer de la TVA sur des ventes fictives via un réseau d'entreprises souvent éphémères. Le préjudice est estimé à environ 13 millions d'euros. Ces perquisitions ont permis la saisie de documents et de preuves numériques ainsi qu'une voiture de luxe et environ 60 000 euros en espèces. La préfecture de Charente-Maritime a déclenché le risque maximal au Bahin, niveau 5 sur 5 sur des plages du département. La baignade est fortement déconseillée dans trois communes de l'île d'Oléron, le grand village plage Saint-Georges-d'Oléron, Saint-Trojan ainsi qu'à la Tremblade et au Mat. La police allemande annonce que 5 personnes ont été tuées par balle à Stade, dans le nord de l'Allemagne. Les tirs ont eu lieu dans un foyer pour jeunes. On signale également plusieurs blessés. 2 personnes ont été arrêtées, dont le principal suspect. C'est la fin de ce flash. Une bonne fin de journée à notre écoute.
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8: Voici votre soirée télé pour ce début de semaine, pour ce lundi 29 juin avec Camping Paradis, la série ce soir sur TF1, sur France 2, Meurtre au Paradis, sur France 3, en attendant Bojangles, le film réalisé avec notamment Virginie Efira et Romain Duris, les 16e de finale de la Coupe du Monde de foot à suivre en direct ce soir sur M6, et enfin le classique Dune, réalisé par Denis Villeneuve avec Timothée Chalamet ce soir sur TMC. Excellente soirée télé, bon lundi 29 juin.
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10: Bonsoir à tous. Deux jumelles de 15 mois ont été retrouvées mortes à leur domicile de Beuvrage dans le Nord. Selon les premiers éléments, elles seraient décédées de déshydratation. Leurs 4 frères et sœurs, également déshydratés, ont été hospitalisés sans que leur pronostic vital ne soit engagé. Une enquête a été ouverte pour déterminer les circonstances exactes du drame. Et le corps d'un nouveau-né a été retrouvé aujourd'hui dans un sac abandonné au parc de la Bergère à Bobigny après le signalement de témoins. Une enquête pour meurtre sur mineur et recel de cadavres.

0: et l'hypothèse d'une tragédie familiale serait privilégiée. Le Parlement a adopté de son côté une loi contre l'ultra fast fashion visant notamment Shein. Elle prévoit un malus progressif sur les vêtements vendus pouvant atteindre jusqu'à 20 euros par article d'ici 2030 et ce, dans la limite de 50% de son prix. Les recettes financeront le recyclage des textiles. Dans l'affaire de Louis, il y a 17 ans, tué lors d'un guet-apens sur un chantier à Narbonne, sa tante décrit des images innommables du lynchage, filmées selon elle sous les rires et les selfies des agresseurs. Elle indique également que la mère de l'adolescent est dans un état de sidération totale après ce drame. Et après le français, ici, près de 850 000 collégiens ont passé ce matin l'épreuve d'histoire géo et d'enseignement moral et civique du brevet, puis les sciences cet après-midi. Ils enchaîneront dès demain avec les mathématiques. Un mot de sport à présent. Léon Marchand a déclaré forfait pour la finale du 200 mètres brasse au championnat de France à Saint-Étienne en raison d'une douleur à un adducteur. Son état doit être évalué avant la suite de la compétition. Et enfin du football avec deux affiches pour la Coupe du Monde ce soir avec Brésil-Japon à 19h et Allemagne-Paraguay à 22h30.
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2: Excellent début de semaine, nous sommes le lundi 29 juin 2026. Bonne fête au Pierre-Paul aujourd'hui, c'est la journée mondiale du Petit Prince. Le Petit Prince est né le 29 juin 1900. Enfin, ce jour-là, c'est Antoine de Saint-Exupéry, l'auteur du Petit Prince, qui voyait le jour. Cela vous explique déjà pour quelle raison c'est la date de ce 29 juin qui a été donc retenue pour cette journée spéciale, évidemment. Allez, bon anniversaire aussi à vous, donc les natifs du 29 juin. Vous êtes le même jour que la chanteuse Nicole Scherzinger, qui fête ses 48 ans, qui faisait partie du groupe musical des Pussycat Dolls. Bon anniversaire également à Pierre Ménès, l'ex-critique footballistique, qui fête ses 63 ans. Belle journée avec nous.
3: Bonjour à tous. Plusieurs départements sont encore en vigilance orange à la canicule ou aux orages ce lundi 29 juin. Il s'agit de ceux de l'Île-de-France, mais également de certains dans l'est du pays. Des orages et des pluies sont attendus dans le nord-est, tandis que le soleil brillera globalement sur le

0: 31 à Ajaccio le matin. Il fera jusqu'à 26 à Strasbourg, 29 à Bordeaux et 33 à Marseille au plus chaud de la journée. Très belle journée à tous.
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2: Bonjour à toutes et à tous. On débute avec le premier qualifié pour les huitièmes de finale qui est connu à la Coupe du Monde de football. Le Canada, pays co-organisateur, poursuit l'aventure dans ce mondial nord-américain. Les partenaires de Jonathan David ont difficilement battu l'Afrique du Sud hier soir. 1-0 avec un but de Stéphane Eustachiou en toute fin de match à la 92e minute de jeu. C'est la première fois que les deux nations étaient à ce stade de la compétition puisque ni le Canada ni l'Afrique du Sud n'étaient parvenus à sortir des poules lors des précédentes Coupes du Monde disputées. Et en huitièmes de finale, les Canucks affronteront le vainqueur du 16e entre le Pays-Bas et le Maroc qui se dispute la nuit prochaine à 3h du matin à Monterrey au Mexique. Les Pays-Bas ont terminé en tête de leur groupe. Les Marocains, eux, se sont classés 2e après un nul face au Brésil, puis 2 victoires face à l'Écosse et à Haïti. Pour rappel, le Maroc avait été demi-finaliste face à la France lors de la dernière Coupe du Monde au Qatar. Et deux autres 16e se disputent ce lundi. Le Brésil affronte le Japon à 19h heure française à Houston. Et puis l'Allemagne sera opposée au Paraguay à 22h30 à Foxborough, tout près du camp de base de l'équipe de France. Les Bleus, eux, qui préparent leur 16e de finale qui se disputera ce mardi face aux Suédois à 23h au MetLife Stadium de New York. Il s'agira de la 24e confrontation de l'histoire entre les deux nations. La dernière s'était soldée par une victoire française 4-2 en novembre 2020 en Ligue des Nations. En cyclisme, Romain Grégoire portera le maillot bleu-blanc-rouge sur les épaules lors du prochain Tour de France qui s'élance de Barcelone samedi. Le coureur de 23 ans de la Groupama FDJ a remporté la course en ligne messieurs hier à la Tour du Pin lors des championnats de France et parmi les autres champions nationaux remis ce week-end. Citons Félix Engelhardt d'Allemagne, Rune Heredox en Belgique, Egan Bernal en Colombie, Magnus Kort Nielsen au Danemark ou encore Quinn Simons aux États-Unis, Jonathan Milan en Italie et Wilco Kelderman aux Pays-Bas. Et puis en tennis, c'est le début du tournoi de Wimbledon ce lundi. Les internationaux de Grande-Bretagne avec les deux numéro 1 mondiaux, Yannick Sinner et Arina Sabalenka sur les courts. Très belle journée de sport.
3: Morane, de son vrai nom Claudine Lupertz, est née le 12 novembre 1960 à Ixelles, en Belgique, dans une famille de musiciens. Son père était compositeur et directeur de conservatoire, sa mère professeure de piano. Très tôt, elle se passionne pour le chant et exerce sa voix dans les clubs de jazz et les rues de Bruxelles avant de se faire remarquer. Universalmusique.fr plus 1. C'est dans les années 1980 qu'elle se fait connaître du grand public grâce à son rôle de Marie-Jeanne dans la comédie musicale Starmania, produite par Michel Berger. Elle sort ensuite plusieurs albums, dont Danser, Morane et Ami ou Ennemi, avec des titres emblématiques comme Sur un prélude de Bach, Toutes les mamas, ou encore le duo Tu es mon autre avec Lara Fabian. Sa voix chaude, expressive et jazzy lui vaut d'être considérée comme l'une des grandes voix de la chanson francophone. Universalmusique.fr plus 1. Morane multiplie les collaborations avec de grands noms et participe à des émissions télé comme La Nouvelle Star en tant que jurée. Après une pause due à des problèmes de cordes vocales, elle prépare un album hommage à Jacques Brel en 2018. Moins de 24 heures après sa dernière apparition publique à Bruxelles, elle est retrouvée morte à son domicile le 7 mai 2018 à l'âge de 57 ans. Sa carrière, marquée par une grande fidélité du public et une voix unique, laisse une empreinte durable dans la chanson francophone.
4: Le métier du jour. Le chirurgien, c'est un médecin spécialisé dans les opérations. Son rôle, diagnostiquer, traiter et parfois sauver des vies grâce à la chirurgie. Avant l'opération, il rencontre le patient, analyse les examens et décide si une intervention est nécessaire. Il explique les risques, rassure et prépare la suite des soins. Au bloc opératoire, il travaille en équipe avec l'anesthésiste, les infirmiers et les aides opératoires. Chaque geste doit être précis, rapide et sûr. Le chirurgien répare un organe, retire une tumeur, réduit une fracture ou reconstruit un tissu. C'est un travail où la concentration est totale, car une erreur peut avoir de lourdes conséquences. Après l'intervention, il suit le patient, surveille la cicatrisation et adapte les traitements. Sa mission ne s'arrête donc pas au bloc, il accompagne le malade jusqu'à la guérison. C'est un métier exigeant, il demande de longues années d'études, une grande résistance physique et nerveuse, mais aussi une capacité à travailler sous pression. Le chirurgien est bien plus qu'un technicien, c'est un médecin qui associe savoir scientifique, habileté manuelle et sens humain pour redonner vie et santé à ses patients.
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10: Bonjour, à Valence, dans la Drôme, la nuit dernière, un incendie criminel a fait une vingtaine de blessés. Le feu a pris vers 4h du matin dans un immeuble du quartier du Plomb. Des habitants des étages inférieurs n'ont pas eu hésité à sauter. Certains se sont blessés dans leur chute. La ville de Valence a proposé à ceux qui n'ont pas de solution de relogement de dormir à l'hôtel pendant au moins 2 nuits, le temps de faire les premières démarches d'assurance. La mort en 1979 de Robert Boulin, ancien ministre dans le gouvernement de Raymond Barre, fera l'objet d'investigations par le pôle Cold Case du tribunal judiciaire de Nanterre. Ce sont finalement 3 juges qui s'emparent du dossier, a annoncé le parquet. Des perquisitions ont été menées en Île-de-France jeudi dernier à la demande du parquet européen. Une enquête est en cours pour des soupçons d'escroquerie à la TVA de type carousel, ce qui consiste à récupérer de la TVA sur des ventes fictives via un réseau d'entreprises souvent éphémères. Le préjudice est estimé à environ 13 millions d'euros. Ces perquisitions ont permis la saisie de documents et de preuves numériques ainsi qu'une voiture de luxe et environ 60 000 euros en espèces. La préfecture de Charente-Maritime a déclenché le risque maximal au Baïne, niveau 5 sur 5 sur des plages du département. La baignade est fortement déconseillée dans 3 communes de l'île d'Oléron, le Grand Village Plage, Saint-Georges d'Oléron, Saint-Trojan ainsi qu'à la Tremblade et au Mat. La police allemande annonce que 5 personnes ont été tuées par balle à Stade dans le nord de l'Allemagne. Les tirs ont eu lieu dans un foyer pour jeunes. On signale également plusieurs blessés. 2 personnes ont été arrêtées, dont le principal suspect. C'est la fin de ce flash. Une bonne fin de journée à notre écoute.
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11: Voici votre soirée télé pour ce début de semaine, pour ce lundi 29 juin avec Camping Paradis, la série ce soir sur TF1. Sur France 2, Meurtre au Paradis. Sur France 3, en attendant Mojang, le film réalisé avec notamment Virginie Efira et Romain Duris. Les 16e de finale de la Coupe du Monde de foot à suivre en direct ce soir sur M6. Et enfin, le classique Dune, réalisé par Denis Villeneuve avec Timothée Chalamet ce soir sur TMC. Excellente soirée télé, bon lundi 29 juin.
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13: Bonsoir à tous. 2 jumelles de 15 mois ont été retrouvées mortes à leur domicile de Beuvrage dans le Nord. Selon les premiers éléments, elles seraient décédées de déshydratation. Leurs 4 frères et sœurs, également déshydratés, ont été hospitalisés sans que leur pronostic vital ne soit engagé. Une enquête a été ouverte pour déterminer les circonstances exactes du drame. Et le corps d'un nouveau-né a été retrouvé aujourd'hui dans un sac abandonné au parc de la Bergère à Bobigny après le signalement de témoins. Une enquête pour meurtre sur mineur et recel de cadavres a été ouverte.

0: fast fashion visant notamment Shein. Elle prévoit un malus progressif sur les vêtements vendus, pouvant atteindre jusqu'à 20€ par article d'ici 2030, et ce, dans la limite de 50% de son prix. Les recettes financeront le recyclage des textiles. Dans l'affaire de Louis, il y a 17 ans, tué lors d'un guet-apens sur un chantier à Narbonne, sa tante décrit des images innommables du lynchage, filmées selon elle sous les rires et les selfies des agresseurs. Elle indique également que la mère de l'adolescent est dans un état de sidération totale après ce drame. Et après le français, ici, près de 850 000 collégiens ont passé ce matin l'épreuve d'histoire géo et d'enseignement moral et civique du brevet, puis les sciences cet après-midi. Ils enchaîneront dès demain avec les mathématiques. Un mot de sport à présent. Léon Marchand a déclaré forfait pour la finale du 200 mètres brasse au championnat de France à Saint-Étienne en raison d'une douleur à un adducteur. Son état doit être évalué avant la suite de la compétition. Et enfin du football avec deux affiches pour la Coupe du Monde ce soir avec Brésil-Japon à 19h et Allemagne-Paraguay à 22h30.
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2: Excellent début de semaine, nous sommes le lundi 29 juin 2026. Bonne fête au Pierre-Paul aujourd'hui, c'est la journée mondiale du Petit Prince. Le Petit Prince est né le 29 juin 1900. Enfin, ce jour-là, c'est Antoine de Saint-Exupéry, l'auteur du Petit Prince, qui voyait le jour. Cela vous explique déjà pour quelle raison c'est la date de ce 29 juin qui a été donc retenue pour cette journée spéciale, évidemment. Allez, bon anniversaire aussi à vous, donc les natifs du 29 juin. Vous êtes le même jour que la chanteuse Nicole Scherzinger, qui fête ses 48 ans, qui faisait partie du groupe musical des Pussycat Dolls. Bon anniversaire également à Pierre Ménès, l'ex-critique footballistique, qui fête ses 63 ans. Belle journée avec nous.
3: Bonjour à tous. Plusieurs départements sont encore en vigilance orange à la canicule ou aux orages ce lundi 29 juin. Il s'agit de ceux de l'Île-de-France, mais également de certains dans l'est du pays. Des orages et des pluies sont attendus dans le nord-est, tandis

0: 31 à Ajaccio le matin. Il fera jusqu'à 26 à Strasbourg, 29 à Bordeaux et 33 à Marseille au plus chaud de la journée. Très belle journée à tous.
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2: Bonjour à toutes et à tous. On débute avec le premier qualifié pour les huitièmes de finale qui est connu à la Coupe du Monde de football. Le Canada, pays co-organisateur, poursuit l'aventure dans ce mondial nord-américain. Les partenaires de Jonathan David ont difficilement battu l'Afrique du Sud hier soir 1-0 avec un but de Stéphane Eustachiou en toute fin de match à la 92e minute de jeu. C'est la première fois que les deux nations étaient à ce stade de la compétition puisque ni le Canada ni l'Afrique du Sud n'étaient parvenus à sortir des poules lors des précédentes Coupes du Monde disputées. Et en huitièmes de finale, les Canucks affronteront le vainqueur du 16e entre le Pays-Bas et le Maroc qui se dispute la nuit prochaine à 3h du matin à Monterrey au Mexique. Les Pays-Bas ont terminé en tête de leur groupe. Les Marocains, eux, se sont classés 2e après un nul face au Brésil, puis 2 victoires face à l'Écosse et à Haïti. Pour rappel, le Maroc avait été demi-finaliste face à la France lors de la dernière Coupe du Monde au Qatar. Et deux autres 16e se disputent ce lundi. Le Brésil affronte le Japon à 19h heure française à Houston. Et puis l'Allemagne sera opposée au Paraguay à 22h30 à Foxborough, tout près du camp de base de l'équipe de France. Les Bleus, eux, qui préparent leur 16e de finale qui se disputera ce mardi face aux Suédois à 23h au MetLife Stadium de New York. Il s'agira de la 24e confrontation de l'histoire entre les deux nations. La dernière s'était soldée par une victoire française 4-2 en novembre 2020 en Ligue des Nations. En cyclisme, Romain Grégoire portera le maillot bleu-blanc-rouge sur les épaules lors du prochain Tour de France qui s'élance de Barcelone samedi. Le coureur de 23 ans de la Groupama FDJ a remporté la course en ligne messieurs hier à la Tour du Pin lors des championnats de France et parmi les autres champions nationaux remis ce week-end. Citons Félix Engelhardt d'Allemagne, Rune Heredox en Belgique, Egan Bernal en Colombie, Magnus Kort Nielsen au Danemark ou encore Quinn Simons aux États-Unis, Jonathan Milan en Italie et Wilco Kelderman aux Pays-Bas. Et puis en tennis, c'est le début du tournoi de Wimbledon ce lundi. Les internationaux de Grande-Bretagne avec les deux numéro 1 mondiaux, Yannick Sinner et Arina Sabalenka sur les courts. Très belle journée de sport.
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3: Compte professionnel de prévention, ce qu'il faut savoir, la Minute Info. Connaissez-vous le compte professionnel de prévention, le C2P? Ce dispositif s'adresse aux salariés exposés à certains risques professionnels. Grâce aux déclarations de leur employeur, ils cumulent des points qu'ils peuvent ensuite utiliser pour se former, changer de métier, partir plus tôt à la retraite ou encore réduire leur temps de travail. C'est le cas de Karim qui avait besoin de souffler après plusieurs années dans un environnement très intense. Il a donc utilisé ses points C2P pour aménager son temps de travail. Il nous raconte son expérience.
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9: Bonjour, à Valence, dans la Drôme, la nuit dernière, un incendie criminel a fait une vingtaine de blessés. Le feu a pris vers 4h du matin dans un immeuble du quartier du Plomb. Des habitants des étages inférieurs n'ont pas hésité à sauter. Certains se sont blessés dans leur chute. La ville de Valence. commence à proposer à ceux qui n'ont pas de solution de relogement de dormir à l'hôtel pendant au moins deux nuits le temps de faire les premières démarches d'assurance. La mort en 1979 de Robert Boulin, ancien ministre dans le gouvernement de Raymond Barre, fera l'objet d'investigations par le pôle Cold Case du tribunal judiciaire de Nanterre. Ce sont finalement trois juges qui sont
6: 22h
9: annoncé le parquet. Des perquisitions ont été menées en Île-de-France jeudi dernier à la demande du parquet européen. Une enquête est en cours pour des soupçons d'escroquerie à la TVA de type carousel, ce qui consiste à récupérer de la TVA sur des ventes fictives via un réseau d'entreprises souvent éphémères. Le préjudice est estimé à environ 13 millions d'euros. Ces perquisitions ont permis la saisie de documents et de preuves numériques ainsi qu'une voiture de luxe et environ 60 000 euros en espèces. La préfecture de Charente-Maritime a déclenché le risque maximal au Bain niveau 5 sur 5 sur des plages du département. La baignade est fortement déconseillée dans trois communes de l'île d'Oléron, le Grand Village Plage, Saint-Georges d'Oléron, Saint-Trojan ainsi qu'à la Tremblade et au Mat. La police allemande annonce que 5 personnes ont été tuées par balle à Stade dans le nord de l'Allemagne. Les tirs ont eu lieu dans un foyer pour jeunes. On signale également plusieurs blessés. 2 personnes ont été arrêtées, dont le principal suspect. C'est la fin de ce flash. Une bonne fin de journée à notre écoute.
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11: Voici votre soirée télé pour ce début de semaine, pour ce lundi 29 juin avec Camping Paradis, la série ce soir sur TF1. Sur France 2, Meurtre au Paradis. Sur France 3, en attendant Mojang, le film réalisé avec notamment Virginie Efira et Romain Duris. Les 16e de finale de la Coupe du Monde de foot à suivre en direct ce soir sur M6. Et enfin, le classique Dune, réalisé par Denis Villeneuve avec Timothée Chalamet ce soir sur TMC. Excellente soirée télé, bon lundi 29 juin.
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13: Bonsoir à tous. Deux jumelles de 15 mois ont été retrouvées mortes à leur domicile de Beuvrage dans le Nord. Selon les premiers éléments, elles seraient décédées de déshydratation. Leurs 4 frères et sœurs, également déshydratés, ont été hospitalisés sans que leur pronostic vital ne soit engagé. Une enquête a été ouverte pour déterminer les circonstances exactes du drame. Et le corps d'un nouveau-né a été retrouvé aujourd'hui dans un sac abandonné au parc de la Bergère à Bobigny après le signalement de témoins. Une enquête pour meurtre sur mineur et recel de cadavres.

0: et l'hypothèse d'une tragédie familiale serait privilégiée. Le Parlement a adopté de son côté une loi contre l'ultra fast fashion visant notamment Shein. Elle prévoit un malus progressif sur les vêtements vendus pouvant atteindre jusqu'à 20 euros par article d'ici 2030 et ce, dans la limite de 50% de son prix. Les recettes financeront le recyclage des textiles. Dans l'affaire de Louis, il y a 17 ans, tué lors d'un guet-apens sur un chantier à Narbonne, sa tante décrit des images innommables du lynchage, filmées selon elle sous les rires et les selfies fille des agresseurs. Elle indique également que la mère de l'adolescent est dans un état de sidération totale après ce drame. Et après le français, ici, près de 850 000 collégiens ont passé ce matin l'épreuve d'histoire géo et d'enseignement moral et civique du brevet, puis les sciences cet après-midi. Ils enchaîneront dès demain avec les mathématiques. Un mot de sport à présent. Léon Marchand a déclaré forfait pour la finale du 200 mètres brasse au championnat de France à Saint-Étienne en raison d'une douleur à un adducteur. Son état doit être évalué avant la suite de la compétition. Et enfin du football avec deux affiches pour la Coupe du Monde ce soir avec Brésil-Japon à 19h et Allemagne-Paraguay à 22h30.
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2: Excellent début de semaine, nous sommes le lundi 29 juin 2026. Bonne fête au Pierre-Paul aujourd'hui, c'est la journée mondiale du Petit Prince. Le Petit Prince est né le 29 juin 1900. Enfin, ce jour-là, c'est Antoine de Saint-Exupéry, l'auteur du Petit Prince, qui voyait le jour. Cela vous explique déjà pour quelle raison c'est la date de ce 29 juin qui a été donc retenue pour cette journée spéciale, évidemment. Allez, bon anniversaire aussi à vous, donc les natifs du 29 juin. Vous êtes le même jour que la chanteuse Nicole Scherzinger, qui fête ses 48 ans, qui faisait partie du groupe musical des Pussycat Dolls. Bon anniversaire également à Pierre Ménès, l'ex-critique footballistique, qui fête ses 63 ans. Belle journée avec nous.
3: Bonjour à tous. Plusieurs départements sont encore en vigilance orange à la canicule ou aux orages ce lundi 29 juin. Il s'agit de ceux de l'Île-de-France, mais également de certains dans l'est du pays. Des orages et des pluies sont attendus dans le nord-est, tandis que le soleil brillera globalement sur le reste de l'Hexagone. Le temps devrait rester sensiblement le même sur toute la journée. Et côté température, le mercure affichera 18 degrés à Brest, 22 à Paris et 31 à Ajaccio le matin. Il fera jusqu'à 26 à Strasbourg, 29 à Bordeaux et 33 à Marseille au plus chaud de la journée. Très belle journée à tous.
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4: Bonjour à toutes et à tous. On débute avec le premier qualifié pour les huitièmes de finale qui est connu à la Coupe du Monde de football. Le Canada, pays co-organisateur, poursuit l'aventure dans ce mondial nord-américain. Les partenaires de Jonathan David ont difficilement battu l'Afrique du Sud hier soir 1-0 avec un but de Stéphane Eustachiou en toute fin de match à la 92e minute de jeu. C'est la première fois que les deux nations étaient à ce stade de la compétition puisque ni le Canada ni l'Afrique du Sud n'étaient parvenus à sortir des poules lors des précédentes Coupes du Monde disputées. Et en huitièmes de finale, les Canucks affronteront le vainqueur du 16e entre le Pays-Bas et le Maroc qui se dispute la nuit prochaine à 3h du matin à Monterrey au Mexique. Les Pays-Bas ont terminé en tête de leur groupe. Les Marocains, eux, se sont classés 2e après un nul face au Brésil, puis 2 victoires face à l'Écosse et à Haïti. Pour rappel, le Maroc avait été demi-finaliste face à la France lors de la dernière Coupe du Monde au Qatar. Et deux autres 16e se disputent ce lundi. Le Brésil affronte le Japon à 19h française à Houston. Et puis l'Allemagne sera opposée au Paraguay à 22h30 à Foxborough, tout près du camp de base de l'équipe de France. Les Bleus, eux, qui préparent leur 16e de finale qui se disputera ce mardi face aux Suédois à 23h au MetLife Stadium de New York. Il s'agira de la 24e confrontation de l'histoire entre les deux nations. La dernière s'était soldée par une victoire française 4-2 en novembre 2020 en Ligue des Nations. En cyclisme, Romain Grégoire portera le maillot bleu-blanc-rouge sur les épaules lors du prochain Tour de France qui s'élance de Barcelone samedi. Le coureur de 23 ans de la Groupama FDJ a remporté la course en ligne messieurs hier à la Tour du Pin lors des championnats de France et parmi les autres champions nationaux remis ce week-end. Citons Félix Engelhardt d'Allemagne, Rune Heredox en Belgique, Egan Bernal en Colombie, Magnus Kort Nielsen au Danemark ou encore Quinn Simons aux États-Unis, Jonathan Milan en Italie et Wilco Kelderman aux Pays-Bas. Et puis en tennis, c'est le début du tournoi de Wimbledon ce lundi. Les internationaux de Grande-Bretagne avec les deux numéro 1 mondiaux, Yannick Sinner et Arina Sabalenka sur les courts. Très belle journée de sport.
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9: Bonjour, à Valence, dans la Drôme. La nuit dernière, un incendie criminel a fait une vingtaine de blessés. Le feu a pris vers 4h du matin dans un immeuble du quartier du Plomb. Des habitants des étages inférieurs n'ont pas eu hésité à sauter. Certains se sont blessés dans leur chute. La ville de Valence a proposé à ceux qui n'ont pas de solution de relogement de dormir.

0: une voiture de luxe et environ 60 000 euros en espèces. La préfecture de Charente-Maritime a déclenché le risque maximal au Baïn, niveau 5 sur 5, sur des plages du département. La baignade est fortement déconseillée dans trois communes de l'île d'Oléron, le Grand Village Plage, Saint-Georges d'Oléron, Saint-Trojan, ainsi qu'à la Tremblade et au Mat. La police allemande annonce que 5 personnes ont été tuées par balle à Stade, dans le nord de l'Allemagne. Les tirs ont eu lieu dans un foyer pour jeunes. On signale également plusieurs blessés. 2 personnes ont été arrêtées, dont le principal suspect. C'est la fin de ce flash. Une bonne fin de journée à notre écoute.
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2: Voici votre soirée télé pour ce début de semaine, pour ce lundi 29 juin avec Camping Paradis, la série ce soir sur TF1, sur France 2, Meurtre au Paradis, sur France 3, en attendant Beaujangle, le film réalisé avec notamment Virginie Efira et Romain Duris, les 16e de finale de la Coupe du Monde de foot à suivre en direct ce soir sur M6, et enfin le classique Dune, réalisé par Denis Villeneuve avec Timothée Chalamet ce soir sur TMC. Excellente soirée télé, bon lundi 29 juin.
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4: Bonsoir à tous. 2 jumelles de 15 mois ont été retrouvées mortes à leur domicile de Beuvrage dans le Nord. Selon les premiers éléments, elles seraient décédées de déshydratation. Leurs 4 frères et sœurs, également déshydratés, ont été hospitalisés sans que leur pronostic vital ne soit engagé. Une enquête a été ouverte pour déterminer les circonstances exactes du drame. Et le corps d'un nouveau-né a été retrouvé aujourd'hui dans un sac abandonné au parc de la Bergère à Bobigny après le signalement de témoins. Une enquête pour meurtre sur mineur et recel de cadavres a été ouverte.

0: L'hypothèse d'une tragédie familiale serait privilégiée. Le Parlement a adopté de son côté une loi contre l'ultra fast fashion visant notamment Shein. Elle prévoit un malus progressif sur les vêtements vendus pouvant atteindre jusqu'à 20 euros par article d'ici 2030 et ce, dans la limite de 50% de son prix. Les recettes financeront le recyclage des textiles. Dans l'affaire de Louis, il y a 17 ans, tué lors d'un guet-apens sur un chantier à Narbonne, sa tante décrit des images innommables du lynchage, filmées selon elle sous les rires et les selfies des agresseurs. Elle indique également que la mère de l'adolescent est dans un état de sidération totale après ce drame. Et après le français, ici, près de 850 000 collégiens ont passé ce matin l'épreuve d'histoire géo et d'enseignement moral et civique du brevet, puis les sciences cet après-midi. Ils enchaîneront dès demain avec les mathématiques. Un mot de sport à présent. Léon Marchand a déclaré forfait pour la finale du 200 mètres brasse au championnat de France à Saint-Étienne en raison d'une douleur à un adducteur. Son état doit être évalué avant la suite de la compétition. Et enfin du football avec deux affiches pour la Coupe du Monde ce soir avec Brésil-Japon à 19h et Allemagne-Paraguay à 22h30.
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2: Excellent début de semaine, nous sommes le lundi 29 juin 2026. Bonne fête au Pierre-Paul aujourd'hui et c'est la journée mondiale du Petit Prince. Le Petit Prince est né le 29 juin 1900. Enfin, ce jour-là, c'est Antoine de Saint-Exupéry, l'auteur du Petit Prince qui voyait le jour. Cela vous explique déjà pour quelle raison c'est la date de ce 29 juin qui a été donc retenue pour cette journée spéciale, évidemment. Allez, bon anniversaire aussi à vous, donc les natifs du 29 juin. Vous êtes le même jour que la chanteuse Nicole Scherzinger qui fête ses 48 ans, qui faisait partie du groupe musical des Pussycat Dolls. Bon anniversaire également à Pierre Ménès, l'ex-critique footballistique qui fête ses 63 ans. Belle journée avec nous.
3: Bonjour à tous. Plusieurs départements sont encore en vigilance orange à la canicule ou aux orages ce lundi 29 juin. Il s'agit de ceux de l'Île-de-France, mais également de certains dans l'est du pays. Des orages et des pluies sont attendus dans le nord-est, tandis que le soleil brillera globalement sur le

0: 21 à Ajaccio le matin. Il fera jusqu'à 26 à Strasbourg, 29 à Bordeaux et 33 à Marseille au plus chaud de la journée. Très belle journée à tous.
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2: Bonjour à toutes et à tous. On débute avec le premier qualifié pour les huitièmes de finale qui est connu à la Coupe du Monde de football. Le Canada, pays co-organisateur, poursuit l'aventure dans ce mondial nord-américain. Les partenaires de Jonathan David ont difficilement battu l'Afrique du Sud hier soir 1-0 avec un but de Stéphane Eustachiou en toute fin de match à la 92e minute de jeu. C'est la première fois que les deux nations étaient à ce stade de la compétition puisque ni le Canada ni l'Afrique du Sud n'étaient parvenus à

0: lors des précédentes Coupes du Monde disputées. Et en huitième de finale, les Canucks affronteront le vainqueur du 16e entre le Pays-Bas et le Maroc qui se dispute la nuit prochaine à 3h du matin à Monterrey au Mexique. Les Pays-Bas ont terminé en tête de leur groupe. Les Marocains, eux, se sont classés deuxième après un nul face au Brésil, puis deux victoires face à l'Écosse et à Haïti. Pour rappel, le Maroc avait été demi-finaliste face à la France lors de la dernière Coupe du Monde au Qatar. Et deux autres 16e se disputent ce lundi. Le Brésil affronte le Japon à 19h heure française à Houston. Et puis l'Allemagne sera opposée au Paraguay à 22h30 à Foxborough, tout près du camp de base de l'équipe de France. Les Bleus, eux, qui préparent leur 16e de finale qui se disputera ce mardi face aux Suédois à 23h au MetLife Stadium de New York. Il s'agira de la 24e confrontation de l'histoire entre les deux nations. La dernière s'était soldée par une victoire française 4-2 en novembre 2020 en Ligue des Nations. En cyclisme, Romain Grégoire portera le maillot bleu-blanc-rouge sur les épaules lors du prochain Tour de France qui s'élance de Barcelone samedi. Le coureur de 23 ans de la Groupama FDJ a remporté la course en ligne messieurs hier à la Tour du Pin lors des championnats de France et parmi les autres champions nationaux remis ce week-end. Citons Félix Engelhardt d'Allemagne, Rune Heredox en Belgique, Egan Bernal en Colombie, Magnus Kort Nielsen au Danemark ou encore Quinn Simons aux États-Unis, Jonathan Milan en Italie et Wilco Kelderman aux Pays-Bas. Et puis en tennis, c'est le début du tournoi de Wimbledon ce lundi. Les internationaux de Grande-Bretagne avec les deux numéro 1 mondiaux, Yannick Sinner et Arina Sabalenka sur les courts. Très belle journée de sport.
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6: Bonjour, à Valence, dans la Drôme. La nuit dernière, un incendie criminel a fait une vingtaine de blessés. Le feu a pris vers 4h du matin dans un immeuble du quartier du Plomb. Des habitants des étages inférieurs n'ont pas eu hésité à sauter. Certains se sont blessés dans leur chute. La ville de Valence a proposé à ceux qui n'ont pas de solution de relogement de dormir à l'hôtel pendant au moins deux nuits, le temps de faire les premières démarches d'assurance. La mort en 1979 de Robert Boulin, ancien ministre dans le gouvernement de Raymond Barre, fera l'objet d'investigations par le pôle Cold Case du tribunal judiciaire de Nanterre. Ce sont finalement trois juges qui s'emparent du dossier, a annoncé le parquet. Des perquisitions ont été menées en Île-de-France jeudi dernier à la demande du parquet européen. Une enquête est en cours pour des soupçons d'escroquerie à la TVA de type carousel, ce qui consiste à récupérer de la TVA sur des ventes fictives via un réseau d'entreprises souvent éphémères. Le préjudice est estimé à environ 13 millions d'euros. Ces perquisitions ont permis la saisie de documents et de preuves numériques ainsi qu'une voiture de luxe et environ 60 000 euros en espèces. La préfecture de Charente-Maritime a déclenché le risque maximal au Baïne, niveau 5 sur 5, sur des plages du département. La baignade est fortement déconseillée dans trois communes de l'île d'Oléron, le Grand Village Plage, Saint-Georges d'Oléron, Saint-Trojan, ainsi qu'à la Tremblade et au Mat. La police allemande annonce que 5 personnes ont été tuées par balle à Stade, dans le nord de l'Allemagne. Les tirs ont eu lieu dans un foyer pour jeunes. On signale également plusieurs blessés. 2 personnes ont été arrêtées, dont le principal suspect. C'est la fin de ce flash. Une bonne fin de journée à notre écoute.
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8: Voici votre soirée télé pour ce début de semaine, pour ce lundi 29 juin avec Camping Paradis, la série ce soir sur TF1. Sur France 2, Meurtre au Paradis. Sur France 3, en attendant Bojangles, le film réalisé avec notamment Virginie Efira et Romain Duris. Les 16e de finale de la Coupe du Monde de foot à suivre en direct ce soir sur M6. Et enfin, le classique Dune, réalisé par Denis Villeneuve avec Timothée Chalamet ce soir sur TMC. Excellente soirée télé, bon lundi 29 juin.
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10: Bonsoir à tous. 2 jumelles de 15 mois ont été retrouvées mortes à leur domicile de Beuvrage dans le Nord. Selon les premiers éléments, elles seraient décédées de déshydratation. Leurs 4 frères et sœurs, également déshydratés, ont été hospitalisés sans que leur pronostic vital ne soit engagé. Une enquête a été ouverte pour déterminer les circonstances exactes du drame. Et le corps d'un nouveau-né a été retrouvé aujourd'hui dans un sac abandonné au parc de la Bergère à Bobigny après le signalement de témoins. Une enquête pour meurtre sur mineur et recel de cadavres a été ouverte.

0: l'hypothèse d'une tragédie familiale serait privilégiée. Le Parlement a adopté de son côté une loi contre l'ultra fast fashion visant notamment Shein. Elle prévoit un malus progressif sur les vêtements vendus pouvant atteindre jusqu'à 20 euros par article d'ici 2030 et ce, dans la limite de 50% de son prix. Les recettes financeront le recyclage des textiles. Dans l'affaire de Louise, il y a 17 ans, tuée lors d'un guet-apens sur un chantier à Narbonne, sa tante décrit des images innommables du lynchage, filmées selon elle sous les rires et les selfies des agresseurs. Elle indique également que la mère de l'adolescent est dans un état de sidération totale après ce drame. Et après le français, ici, près de 850 000 collégiens ont passé ce matin l'épreuve d'histoire géo et d'enseignement moral et civique du brevet, puis les sciences cet après-midi. Ils enchaîneront dès demain avec les mathématiques. Un mot de sport à présent. Léon Marchand a déclaré forfait pour la finale du 200 mètres brasse au championnat de France à Saint-Etienne en raison d'une douleur à un adducteur. Son état doit être évalué avant la suite de la compétition. Et enfin du football avec deux affiches pour la Coupe du Monde ce soir avec Brésil-Japon à 19h et Allemagne-Paraguay à 22h30.
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2: Excellent début de semaine, nous sommes le lundi 29 juin 2026. Bonne fête au Pierre-Paul aujourd'hui, c'est la journée mondiale du Petit Prince. Le Petit Prince est né le 29 juin 1900. Enfin, ce jour-là, c'est Antoine de Saint-Exupéry, l'auteur du Petit Prince, qui voyait le jour. Cela vous explique déjà pour quelle raison c'est la date de ce 29 juin qui a été donc retenue pour cette journée spéciale, évidemment. Allez, bon anniversaire aussi à vous, donc les natifs du 29 juin. Vous êtes le même jour que la chanteuse Nicole Scherzinger, qui fête ses 48 ans, qui faisait partie du groupe musical des Pussycat Dolls. Bon anniversaire également à Pierre Ménès, l'ex-critique footballistique, qui fête ses 63 ans. Belle journée avec nous.
3: Bonjour à tous. Plusieurs départements sont encore en vigilance orange à la canicule ou aux orages ce lundi 29 juin. Il s'agit de ceux de l'Île-de-France, mais également de certains dans l'est du pays. Des orages et des pluies sont attendus dans le nord-est, tandis que le soleil brillera globalement.

0: 31 à Ajaccio le matin. Il fera jusqu'à 26 à Strasbourg, 29 à Bordeaux et 33 à Marseille au plus chaud de la journée. Très belle journée à tous.
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2: Bonjour à toutes et à tous. On débute avec le premier qualifié pour les huitièmes de finale qui est connu à la Coupe du Monde de football. Le Canada, pays co-organisateur, poursuit l'aventure dans ce mondial nord-américain. Les partenaires de Jonathan David ont difficilement battu l'Afrique du Sud hier soir. 1-0 avec un but de Stéphane Eustachiou en toute fin de match à la 92e minute de jeu. C'est la première fois que les deux nations étaient à ce stade de la compétition puisque ni le Canada ni l'Afrique du Sud n'étaient parvenus à sortir des poules lors des précédentes Coupes du Monde disputées. Et en huitièmes de finale, les Canucks affronteront le vainqueur du 16e entre le Pays-Bas et le Maroc qui se dispute la nuit prochaine à 3h du matin à Monterrey au Mexique. Les Pays-Bas ont terminé en tête de leur groupe. Les Marocains, eux, se sont classés 2e après un nul face au Brésil, puis 2 victoires face à l'Écosse et à Haïti. Pour rappel, le Maroc avait été demi-finaliste face à la France lors de la dernière Coupe du Monde au Qatar. Les deux autres 16e se disputent ce lundi. Le Brésil affronte le Japon à 19h heure française à Houston. Et puis l'Allemagne sera opposée au Paraguay à 22h30 à Foxborough, tout près du camp de base de l'équipe de France. Les Bleus, eux, qui préparent leur 16e de finale qui se disputera ce mardi face aux Suédois à 23h au MetLife Stadium de New York. Il s'agira de la 24e confrontation de l'histoire entre les deux nations. La dernière s'était soldée par une victoire française 4-2 en novembre 2020 en Ligue des Nations. En cyclisme, Romain Grégoire portera le maillot bleu-blanc-rouge sur les épaules lors du prochain Tour de France qui s'élance de Barcelone samedi. Le coureur de 23 ans de la Groupama FDJ a remporté la course en ligne messieurs hier à la Tour du Pin lors des championnats de France et parmi les autres champions nationaux remis ce week-end. Citons Félix Engelhardt d'Allemagne, Rune Heredox en Belgique, Egan Bernal en Colombie, Magnus Kort Nielsen au Danemark ou encore Quinn Simons aux États-Unis, Jonathan Milan en Italie et Wilco Kelderman aux Pays-Bas. Et puis en tennis, c'est le début du tournoi de Wimbledon ce lundi. Les internationaux de Grande-Bretagne avec les deux numéro 1 mondiaux, Yannick Sinner et Arina Sabalenka sur les cours. Très belle journée de sport.
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8: Bon. Bonjour, à Valence, dans la Drôme, la nuit dernière, un incendie criminel a fait une vingtaine de blessés. Le feu a pris vers 4h du matin dans un immeuble du quartier du Plomb. Des habitants des étages inférieurs n'ont pas eu hésité à sauter. Certains se sont blessés dans leur chute. La ville de Valence a proposé à ceux qui n'ont pas de solution de relogement de dormir à l'hôtel pendant au moins 2 nuits, le temps de faire les premières démarches d'assurance. La mort en 1979 de Robert Boulin, ancien ministre dans le gouvernement de Raymond Barre, fera l'objet d'investigations par le pôle Cold Case du tribunal judiciaire de Nanterre. Ce sont finalement 3 juges qui s'emparent du dossier, a annoncé le parquet. Des perquisitions ont été menées en Île-de-France jeudi dernier à la demande du parquet européen. Une enquête est en cours pour des soupçons d'escroquerie à la TVA de type carousel, ce qui consiste à récupérer de la TVA sur des ventes fictives via un réseau d'entreprises souvent éphémères. Le préjudice est estimé à environ 13 millions d'euros. Ces perquisitions ont permis la saisie de documents et de preuves numériques ainsi qu'une voiture de luxe et environ 60 000 euros en espèces. La préfecture de Charente-Maritime a déclenché le risque maximal au Baïne, niveau 5 sur 5 sur des plages du département. La baignade est fortement déconseillée dans 3 communes de l'île d'Oléron, le Grand Village Plage, Saint-Georges d'Oléron, Saint-Trojan ainsi qu'à la Tremblade et au Mat. La police allemande annonce que 5 personnes ont été tuées par balle à Stade dans le nord de l'Allemagne. Les tirs ont eu lieu dans un foyer pour jeunes. On signale également plusieurs blessés. 2 personnes ont été arrêtées, dont le principal suspect.
0: 22h30.
8: Bonne journée à notre écoute.
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9: Voici votre soirée télé pour ce début de semaine, pour ce lundi 29 juin avec Camping Paradis, la série ce soir sur TF1. Sur France 2, Meurtre au Paradis. Sur France 3, en attendant Mojang, le film réalisé avec notamment Virginie Efira et Romain Duris. Les 16e de finale de la Coupe du Monde de foot à suivre en direct ce soir sur M6. Et enfin, le classique Dune, réalisé par Denis Villeneuve avec Timothée Chalamet ce soir sur TMC. Excellente soirée télé, bon lundi 29 juin.
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11: Bonsoir à tous. 2 jumelles de 15 mois ont été retrouvées mortes à leur domicile de Beuvrage dans le Nord. Selon les premiers éléments, elles seraient décédées de déshydratation. Leurs 4 frères et sœurs, également déshydratés, ont été hospitalisés sans que leur pronostic vital ne soit engagé. Une enquête a été ouverte pour déterminer les circonstances exactes du drame. Et le corps d'un nouveau-né a été retrouvé aujourd'hui dans un sac abandonné au parc de la Bergère à Bobigny après le signalement de témoins. Une enquête pour meurtre sur mineurs et recel de

0: l'hypothèse d'une tragédie familiale serait privilégiée. Le Parlement a adopté de son côté une loi contre l'ultra fast fashion visant notamment Shein. Elle prévoit un malus progressif sur les vêtements vendus pouvant atteindre jusqu'à 20 euros par article d'ici 2030 et ce, dans la limite de 50% de son prix. Les recettes financeront le recyclage des textiles. Dans l'affaire de Louis, il y a 17 ans, tué lors d'un guet-apens sur un chantier à Narbonne, sa tante décrit des images innommables du lynchage, filmées selon elle sous les rires et les selfies fille des agresseurs. Elle indique également que la mère de l'adolescent est dans un état de sidération totale après ce drame. Et après le français, ici, près de 850 000 collégiens ont passé ce matin l'épreuve d'histoire géo et d'enseignement moral et civique du brevet, puis les sciences cet après-midi. Ils enchaîneront dès demain avec les mathématiques. Un mot de sport à présent. Léon Marchand a déclaré forfait pour la finale du 200 mètres brasse au championnat de France à Saint-Étienne en raison d'une douleur à un adducteur. Son état doit être évalué avant la suite de la compétition. Et enfin du football avec deux affiches pour la Coupe du Monde ce soir avec Brésil-Japon à 19h et Allemagne-Paraguay à 22h30.
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2: Excellent début de semaine, nous sommes le lundi 29 juin 2026. Bonne fête au Pierre-Paul aujourd'hui et c'est la journée mondiale du Petit Prince. Le Petit Prince est né le 29 juin 1900. Enfin, ce jour-là, c'est Antoine de Saint-Exupéry, l'auteur du Petit Prince qui voyait le jour. Cela vous explique déjà pour quelle raison c'est la date de ce 29 juin qui a été donc retenue pour cette journée spéciale, évidemment. Allez, bon anniversaire aussi à vous, donc les natifs du 29 juin. Vous êtes le même jour que la chanteuse Nicole Scherzinger qui fête ses 48 ans, qui faisait partie du groupe musical des Pussycat Dolls. Bon anniversaire également à Pierre Ménès, l'ex-critique footballistique qui fête ses 63 ans. Belle journée avec nous.
3: Bonjour à tous. Plusieurs départements sont encore en vigilance orange à la canicule ou aux orages ce lundi 29 juin. Il s'agit de ceux de l'Île-de-France, mais également de certains dans l'est du pays. Des orages et des pluies sont attendus dans le nord-est, tandis que le soleil brillera globalement.

0: 21 à Ajaccio le matin. Il fera jusqu'à 26 à Strasbourg, 29 à Bordeaux et 33 à Marseille au plus chaud de la journée. Très belle journée à tous.
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2: Bonjour à toutes et à tous. On débute avec le premier qualifié pour les huitièmes de finale qui est connu à la Coupe du Monde de football. Le Canada, pays co-organisateur, poursuit l'aventure dans ce mondial nord-américain. Les partenaires de Jonathan David ont difficilement battu l'Afrique du Sud hier soir 1-0 avec un but de Stéphane Eustachiou en toute fin de match à la 92e minute de jeu. C'est la première fois que les deux nations étaient à ce stade de la compétition puisque ni le Canada ni l'Afrique du Sud n'étaient parvenus à sortir des poules lors des précédentes Coupes du Monde disputées. Et en huitièmes de finale, les Canucks affronteront le vainqueur du 16e entre le Pays-Bas et le Maroc qui se dispute la nuit prochaine à 3h du matin à Monterrey au Mexique. Les Pays-Bas ont terminé en tête de leur groupe. Les Marocains, eux, se sont classés 2e après un nul face au Brésil, puis 2 victoires face à l'Écosse et à Haïti. Pour rappel, le Maroc avait été demi-finaliste face à la France lors de la dernière Coupe du Monde au Qatar. Et deux autres 16e se disputent ce lundi. Le Brésil affronte le Japon à 19h heure française à Houston. Et puis l'Allemagne sera opposée au Paraguay à 22h30 à Foxborough, tout près du camp de base de l'équipe de France. Les Bleus, eux, qui préparent leur 16e de finale qui se disputera ce mardi face aux Suédois à 23h au MetLife Stadium de New York. Il s'agira de la 24e confrontation de l'histoire entre les deux nations. La dernière s'était soldée par une victoire française 4-2 en novembre 2020 en Ligue des Nations. En cyclisme, Romain Grégoire portera le maillot bleu-blanc-rouge sur les épaules lors du prochain Tour de France qui s'élance de Barcelone samedi. Le coureur de 23 ans de la Groupama FDJ a remporté la course en ligne messieurs hier à la Tour du Pin lors des championnats de France et parmi les autres champions nationaux remis ce week-end. Citons Félix Engelhardt d'Allemagne, Rune Heredox en Belgique, Egan Bernal en Colombie, Magnus Kort Nielsen au Danemark ou encore Quinn Simons aux États-Unis, Jonathan Milan en Italie et Wilco Kelderman aux Pays-Bas. Et puis en tennis, c'est le début du tournoi de Wimbledon ce lundi. Les internationaux de Grande-Bretagne avec les deux numéro 1 mondiaux, Yannick Sinner et Arina Sabalenka sur les courts. Très belle journée de sport.
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2: Bonjour.
6: jour à Valence, dans la Drôme, la nuit dernière, un incendie criminel a fait une vingtaine de blessés. Le feu a pris vers 4h du matin dans un immeuble du quartier du Plomb. Des habitants des étages inférieurs n'ont pas eu hésité à sauter. Certains se sont blessés dans leur chute. La ville de Valence a proposé à ceux qui n'ont pas de solution de relogement de dormir à l'hôtel pendant au moins 2 nuits, le temps de faire les premières démarches d'assurance. La mort en 1979 de Robert Boulin, ancien ministre dans le gouvernement de Raymond Barre, fera l'objet d'investigations par le pôle Cold Case du tribunal judiciaire de Nanterre. Ce sont finalement 3 juges qui s'emparent du dossier, a annoncé le parquet. Des perquisitions ont été menées en Île-de-France jeudi dernier à la demande du parquet européen. Une enquête est en cours pour des soupçons d'escroquerie à la TVA de type carousel, ce qui consiste à récupérer de la TVA sur des ventes fictives via un réseau d'entreprises souvent éphémères. Le préjudice est estimé à environ 13 millions d'euros. Ces perquisitions ont permis la saisie de documents et de preuves numériques ainsi qu'une voiture de luxe et environ 60 000 euros en espèces. La préfecture de Charente-Maritime a déclenché le risque maximal au Baïne, niveau 5 sur 5 sur des plages du département. La baignade est fortement déconseillée dans 3 communes de l'île d'Oléron, le grand village plage Saint-Georges d'Oléron, Saint-Trojan ainsi qu'à la Tremblade et au Mat. La police allemande annonce que 5 personnes ont été tuées par balle à Stade, dans le nord de l'Allemagne. Les tirs ont eu lieu dans un foyer pour jeunes. On signale également plusieurs blessés. 2 personnes ont été arrêtées, dont le principal suspect. C'est la fin de ce flash. Une bonne fin de journée à notre écoute.
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7: Voici votre soirée télé pour ce début de semaine, pour ce lundi 29 juin avec Camping Paradis, la série ce soir sur TF1. Sur France 2, Meurtre au paradis. Sur France 3, en attendant Mojangle, le film réalisé avec notamment Virginie Efira et Romain Duris. Les 16e de finale de la Coupe du Monde de foot à suivre en direct ce soir sur M6. Et enfin, le classique Dune, réalisé par Denis Villeneuve avec Timothée Chalamet ce soir sur TMC. Excellente soirée télé, bon lundi 29 juin.
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9: Bonsoir à tous. 2 jumelles de 15 mois ont été retrouvées mortes à leur domicile de Beuvrage dans le Nord. Selon les premiers éléments, elles seraient décédées de déshydratation. Leurs 4 frères et sœurs, également déshydratés, ont été hospitalisés sans que leur pronostic vital ne soit engagé. Une enquête a été ouverte pour déterminer les circonstances exactes du drame. Et le corps d'un nouveau-né a été retrouvé aujourd'hui dans un sac abandonné au parc de la Bergère à Bobigny après le signalement de témoins. Une enquête pour meurtre sur mineur et recel de cas.

0: et l'hypothèse d'une tragédie familiale serait privilégiée. Le Parlement a adopté de son côté une loi contre l'ultra fast fashion visant notamment Shein. Elle prévoit un malus progressif sur les vêtements vendus pouvant atteindre jusqu'à 20 euros par article d'ici 2030 et ce, dans la limite de 50% de son prix. Les recettes financeront le recyclage des textiles. Dans l'affaire de Louis, il y a 17 ans, tué lors d'un guet-apens sur un chantier à Narbonne, sa tante décrit des images innommables du lynchage, filmées selon elle sous les rires et les selfies des agresseurs. Elle indique également que la mère de l'adolescent est dans un état de sidération totale après ce drame. Et après le français, ici, à près de 850 000 collégiens ont passé ce matin l'épreuve d'histoire géo et d'enseignement moral et civique du brevet, puis les sciences cet après-midi. Ils enchaîneront dès demain avec les mathématiques. Un mot de sport à présent. Léon Marchand a déclaré forfait pour la finale du 200 mètres brasse au championnat de France à Saint-Étienne en raison d'une douleur à un adducteur. Son état doit être évalué avant la suite de la compétition. Et enfin du football avec deux affiches pour la Coupe du Monde ce soir avec Brésil-Japon à 19h et Allemagne-Paraguay à 22h30.
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2: Excellent début de semaine, nous sommes le lundi 29 juin 2026. Bonne fête au Pierre-Paul aujourd'hui, c'est la journée mondiale du Petit Prince. Le Petit Prince est né le 29 juin 1900. Enfin, ce jour-là, c'est Antoine de Saint-Exupéry, l'auteur du Petit Prince, qui voyait le jour. Cela vous explique déjà pour quelle raison c'est la date de ce 29 juin qui a été donc retenue pour cette journée spéciale, évidemment. Allez, bon anniversaire aussi à vous, donc les natifs du 29 juin. Vous êtes le même jour que la chanteuse Nicole Scherzinger, qui fête ses 48 ans, qui faisait partie du groupe musical des Pussycat Dolls. Bon anniversaire également à Pierre Ménès, l'ex-critique footballistique, qui fête ses 63 ans. Belle journée avec nous.
3: Bonjour à tous. Plusieurs départements sont encore en vigilance orange à la canicule ou aux orages ce lundi 29 juin. Il s'agit de ceux de l'Île-de-France, mais également de certains dans l'est du pays. Des orages et des pluies sont attendus dans le nord-est, tandis que le soleil brillera globalement sur le

0: 31 à Ajaccio le matin. Il fera jusqu'à 26 à Strasbourg, 29 à Bordeaux et 33 à Marseille au plus chaud de la journée. Très belle journée à tous.
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2: Bonjour à toutes et à tous. On débute avec le premier qualifié pour les huitièmes de finale qui est connu à la Coupe du Monde de football. Le Canada, pays co-organisateur, poursuit l'aventure dans ce mondial nord-américain. Les partenaires de Jonathan David ont difficilement battu l'Afrique du Sud hier soir. 1-0 avec un but de Stéphane Eustachiou en toute fin de match à la 92e minute de jeu. C'est la première fois que les deux nations étaient à ce stade de la compétition puisque ni le Canada ni l'Afrique du Sud n'étaient parvenus à sortir des poules lors des précédentes Coupes du Monde disputées. Et en huitièmes de finale, les Canucks affronteront le vainqueur du 16e entre le Pays-Bas et le Maroc qui se dispute la nuit prochaine à 3h du matin à Monterrey au Mexique. Les Pays-Bas ont terminé en tête de leur groupe. Les Marocains, eux, se sont classés 2e après un nul face au Brésil, puis 2 victoires face à l'Écosse et à Haïti. Pour rappel, le Maroc avait été demi-finaliste face à la France lors de la dernière Coupe du Monde au Qatar. Les deux autres 16e se disputent ce lundi. Le Brésil affronte le Japon à 19h heure française à Houston. Et puis l'Allemagne sera opposée au Paraguay à 22h30 à Foxborough, tout près du camp de base de l'équipe de France. Les Bleus, eux, qui préparent leur 16e de finale qui se disputera ce mardi face aux Suédois à 23h au MetLife Stadium de New York. Il s'agira de la 24e confrontation de l'histoire entre les deux nations. La dernière s'était soldée par une victoire française 4-2 en novembre 2020 en Ligue des Nations. En cyclisme, Romain Grégoire portera le maillot bleu-blanc-rouge sur les épaules lors du prochain Tour de France qui s'élance de Barcelone samedi. Le coureur de 23 ans de la Groupama FDJ a remporté la course en ligne messieurs hier à la Tour du Pin lors des championnats de France et parmi les autres champions nationaux remis ce week-end. Citons Félix Engelhardt d'Allemagne, Rune Heredox en Belgique, Egan Bernal en Colombie, Magnus Kort Nielsen au Danemark ou encore Quinn Simons aux États-Unis, Jonathan Milan en Italie et Wilco Kelderman aux Pays-Bas. Et puis en tennis, c'est le début du tournoi de Wimbledon ce lundi. Les internationaux de Grande-Bretagne avec les deux numéro 1 mondiaux, Yannick Sinner et Arina Sabalenka sur les cours. Très belle journée de sport.
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8: Bon Bonjour. À Valence, dans la Drôme, la nuit dernière, un incendie criminel a fait une vingtaine de blessés. Le feu a pris vers 4h du matin dans un immeuble du quartier du Plomb. Des habitants des étages inférieurs n'ont pas eu hésité à sauter. Certains se sont blessés dans leur chute. La ville de Valence a proposé à ceux qui n'ont pas de solution de relogement de dormir à l'hôtel pendant au moins 2 nuits, le temps de faire les premières démarches d'assurance. La mort en 1979 de Robert Boulin, ancien ministre dans le gouvernement de Raymond Barre, fera l'objet d'investigations par le pôle Cold Case du tribunal judiciaire de Nanterre. Ce sont finalement 3 juges qui s'emparent du dossier, a annoncé le parquet. Des perquisitions ont été menées en Île-de-France jeudi dernier à la demande du parquet européen. Une enquête est en cours pour des soupçons d'escroquerie à la TVA de type carousel, ce qui consiste à récupérer de la TVA sur des ventes fictives via un réseau d'entreprises souvent éphémères. Le préjudice est estimé à environ 13 millions d'euros. Ces perquisitions ont permis la saisie de documents et de preuves numériques ainsi qu'une voiture de luxe et environ 60 000 euros en espèces. La préfecture de Charente-Maritime a déclenché le risque maximal au Bain niveau 5 sur 5 sur des plages du département. La baignade est fortement déconseillée dans 3 communes de l'île d'Oléron, le Grand Village Plage, Saint-Georges d'Oléron, Saint-Trojan ainsi qu'à la Tremblade et au Mat. La police allemande annonce que 5 personnes ont été tuées par balle à Stade dans le nord de l'Allemagne. Les tirs ont eu lieu dans un foyer pour jeunes. On signale également plusieurs blessés. 2 personnes ont été arrêtées, dont le principal suspect. C'est la fin de ce flash. Une bonne fin de journée à notre écoute.
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9: Voici votre soirée télé pour ce début de semaine, pour ce lundi 29 juin avec Camping Paradis, la série ce soir sur TF1. Sur France 2, Meurtre au Paradis. Sur France 3, en attendant Mojang, le film réalisé avec notamment Virginie Efira et Romain Duris. Les 16e de finale de la Coupe du Monde de foot à suivre en direct ce soir sur M6. Et enfin, le classique Dune, réalisé par Denis Villeneuve avec Timothée Chalamet ce soir sur TMC. Excellente soirée télé, bon lundi 29 juin.
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11: Bonsoir à tous. 2 jumelles de 15 mois ont été retrouvées mortes à leur domicile de Beuvrage dans le Nord. Selon les premiers éléments, elles seraient décédées de déshydratation. Leurs 4 frères et sœurs, également déshydratés, ont été hospitalisés sans que leur pronostic vital ne soit engagé. Une enquête a été ouverte pour déterminer les circonstances exactes du drame. Et le corps d'un nouveau-né a été retrouvé aujourd'hui dans un sac abandonné au parc de la Bergère à Bobigny après le signalement de témoins. Une enquête pour meurtre sur mineurs et recel de

0: et l'hypothèse d'une tragédie familiale serait privilégiée. Le Parlement a adopté de son côté une loi contre l'ultra fast fashion visant notamment Shein. Elle prévoit un malus progressif sur les vêtements vendus pouvant atteindre jusqu'à 20 euros par article d'ici 2030 et ce, dans la limite de 50% de son prix. Les recettes financeront le recyclage des textiles. Dans l'affaire de Louis, il y a 17 ans, tué lors d'un guet-apens sur un chantier à Narbonne, sa tante décrit des images innommables du lynchage, filmées selon elle sous les rires et les selfies des agresseurs. Elle indique également que la mère de l'adolescent est dans un état de sidération totale après ce drame. Et après le français, ici, à près de 850 000 collégiens ont passé ce matin l'épreuve d'histoire géo et d'enseignement moral et civique du brevet, puis les sciences cet après-midi. Ils enchaîneront dès demain avec les mathématiques. Un mot de sport à présent. Léon Marchand a déclaré forfait pour la finale du 200 mètres brasse au championnat de France à Saint-Étienne en raison d'une douleur à un adducteur. Son état doit être évalué avant la suite de la compétition. Et enfin du football avec deux affiches pour la Coupe du Monde ce soir avec Brésil-Japon à 19h et Allemagne-Paraguay à 22h30.
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2: Excellent début de semaine, nous sommes le lundi 29 juin 2026. Bonne fête au Pierre-Paul aujourd'hui, c'est la journée mondiale du Petit Prince. Le Petit Prince est né le 29 juin 1900. Enfin, ce jour-là, c'est Antoine de Saint-Exupéry, l'auteur du Petit Prince, qui voyait le jour. Cela vous explique déjà pour quelle raison c'est la date de ce 29 juin qui a été donc retenue pour cette journée spéciale, évidemment. Allez, bon anniversaire aussi à vous, donc les natifs du 29 juin. Vous êtes le même jour que la chanteuse Nicole Scherzinger, qui fête ses 48 ans, qui faisait partie du groupe musical des Pussycat Dolls. Bon anniversaire également à Pierre Ménès, l'ex-critique footballistique, qui fête ses 63 ans. Belle journée avec nous.
3: Bonjour à tous. Plusieurs départements sont encore en vigilance orange à la canicule ou aux orages ce lundi 29 juin. Il s'agit de ceux de l'Île-de-France, mais également de certains dans l'est du pays. Des orages et des pluies sont attendus dans le nord-est, tandis que le soleil brillera globalement sur

0: 21 à Ajaccio le matin. Il fera jusqu'à 26 à Strasbourg, 29 à Bordeaux et 33 à Marseille au plus chaud de la journée. Très belle journée à tous.
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2: Bonjour à toutes et à tous. On débute avec le premier qualifié pour les huitièmes de finale qui est connu à la Coupe du Monde de football. Le Canada, pays co-organisateur, poursuit l'aventure dans ce mondial nord-américain. Les partenaires de Jonathan David ont difficilement battu l'Afrique du Sud hier soir 1-0 avec un but de Stéphane Eustachiou en toute fin de match à la 92e minute de jeu. C'est la première fois que les deux nations étaient à ce stade de la compétition puisque ni le Canada ni l'Afrique du Sud n'étaient parvenus à sortir des poules lors des précédentes Coupes du Monde disputées. Et en huitièmes de finale, les Canucks affronteront le vainqueur du 16e entre le Pays-Bas et le Maroc qui se dispute la nuit prochaine à 3h du matin à Monterrey au Mexique. Les Pays-Bas ont terminé en tête de leur groupe. Les Marocains, eux, se sont classés 2e après un nul face au Brésil, puis 2 victoires face à l'Écosse et à Haïti. Pour rappel, le Maroc avait été demi-finaliste face à la France lors de la dernière Coupe du Monde au Qatar. Et deux autres 16e se disputent ce lundi. Le Brésil affronte le Japon à 19h heure française à Houston. Et puis l'Allemagne sera opposée au Paraguay à 22h30 à Foxborough, tout près du camp de base de l'équipe de France. Les Bleus, eux, qui préparent leur 16e de finale qui se disputera ce mardi face aux Suédois à 23h au MetLife Stadium de New York. Il s'agira de la 24e confrontation de l'histoire entre les deux nations. La dernière s'était soldée par une victoire française 4-2 en novembre 2020 en Ligue des Nations. En cyclisme, Romain Grégoire portera le maillot bleu-blanc-rouge sur les épaules lors du prochain Tour de France qui s'élance de Barcelone samedi. Le coureur de 23 ans de la Groupama FDJ a remporté la course en ligne messieurs hier à la Tour du Pin lors des championnats de France et parmi les autres champions nationaux remis ce week-end. Citons Félix Engelhardt d'Allemagne, Rune Heredox en Belgique, Egan Bernal en Colombie, Magnus Kort Nielsen au Danemark ou encore Quinn Simons aux États-Unis, Jonathan Milan en Italie et Wilco Kelderman aux Pays-Bas. Et puis en tennis, c'est le début du tournoi de Wimbledon ce lundi. Les internationaux de Grande-Bretagne avec les deux numéro 1 mondiaux, Yannick Sinner et Arina Sabalenka sur les courts. Très belle journée de sport.
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7: Bonjour, à Valence, dans la Drôme. La nuit dernière, un incendie criminel a fait une vingtaine de blessés. Le feu a pris vers 4h du matin dans un immeuble du quartier du Plomb. Des habitants des étages inférieurs n'ont pas hésité à sauter. Certains se sont blessés dans leur chute. La ville de Valence. France a proposé à ceux qui n'ont pas de solution de relogement de dormir à l'hôtel pendant au moins deux nuits le temps de faire les premières démarches d'assurance. La mort en 1979 de Robert Boulin, ancien ministre dans le gouvernement de Raymond Barre, fera l'objet d'investigations par le pôle Cold Case du tribunal judiciaire de Nanterre. Ce sont finalement trois juges qui s'emparent du dossier, a annoncé le parquet. Des perquisitions ont été menées en Île-de-France jeudi dernier à la demande du parquet européen. Une enquête est en cours pour des soupçons d'escroquerie à la TVA de type carousel, ce qui consiste à récupérer de la TVA sur des ventes fictives via un réseau d'entreprises souvent éphémères. Le préjudice est estimé à environ 13 millions d'euros. Ces perquisitions ont permis la saisie de documents et de preuves numériques ainsi qu'une voiture de luxe et environ 60 000 euros en espèces. La préfecture de Charente-Maritime a déclenché le risque maximal au Baïne niveau 5 sur 5 sur des plages du département. La baignade est fortement déconseillée dans trois communes de l'île d'Oléron, le grand village plage Saint-Georges d'Oléron, Saint-Trojan ainsi qu'à la Tremblade et au Mat. La police allemande annonce que 5 personnes ont été tuées par balle à Stade dans le nord de l'Allemagne. Les tirs ont eu lieu dans un foyer pour jeunes. On signale également plusieurs blessés. 2 personnes ont été arrêtées, dont le principal suspect. C'est la fin de ce flash. Une bonne fin de journée à notre écoute.
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2: Voici votre soirée télé pour ce début de semaine, pour ce lundi 29 juin avec Camping Paradis, la série ce soir sur TF1. Sur France 2, Meurtre au Paradis. Sur France 3, en attendant Mojangle, le film réalisé avec notamment Virginie Efira et Romain Duris. Les 16e de finale de la Coupe du Monde de foot à suivre en direct ce soir sur M6. Et enfin, le classique Dune, réalisé par Denis Villeneuve avec Timothée Chalamet ce soir sur TMC. Excellente soirée télé, bon lundi 29 juin.
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9: Bonsoir à tous. Deux jumelles de 15 mois ont été retrouvées mortes à leur domicile de Beuvrage dans le Nord. Selon les premiers éléments, elles seraient décédées de déshydratation. Leurs quatre frères et sœurs,
10: 23 heures,
9: hydratés, ont été hospitalisés sans que leur pronostic vital ne soit engagé. Une enquête a été ouverte pour déterminer les circonstances exactes du drame. Et le corps d'un nouveau-né a été retrouvé aujourd'hui dans un sac abandonné au parc de la Bergère à Bobigny après le signalement de témoins. Une enquête pour meurtre sur mineurs et recel de cadavres.

l'hypothèse d'une tragédie familiale serait privilégiée. Le Parlement a adopté de son côté une loi contre l'ultra fast fashion visant notamment Shein. Elle prévoit un malus progressif sur les vêtements vendus pouvant atteindre jusqu'à 20 euros par article d'ici 2030 et ce, dans la limite de 50% de son prix. Les recettes financeront le recyclage des textiles. Dans l'affaire de Louis, il y a 17 ans, tué lors d'un guet-apens sur un chantier à Narbonne, sa tante décrit des images innommables du lynchage, filmées selon elle sous les rires et les selfies des agresseurs. Elle indique également que la mère de l'adolescent est dans un état de sidération totale après ce drame. Et après le français, ici, à près de 850 000 collégiens ont passé ce matin l'épreuve d'histoire géo et d'enseignement moral et civique du brevet, puis les sciences cet après-midi. Ils enchaîneront dès demain avec les mathématiques. Un mot de sport à présent. Léon Marchand a déclaré forfait pour la finale du 200 mètres brasse au championnat de France à Saint-Étienne en raison d'une douleur.

0: Paraguay à 22h30.
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2: Excellent début de semaine, nous sommes le lundi 29 juin 2026. Bonne fête au Pierre-Paul aujourd'hui et c'est la journée mondiale du Petit Prince. Le Petit Prince est né le 29 juin 1900. Enfin, ce jour-là, c'est Antoine de Saint-Exupéry, l'auteur du Petit Prince qui voyait le jour. Cela vous explique déjà pour quelle raison c'est la date de ce 29 juin qui a été donc retenue pour cette journée spéciale, évidemment. Allez, bon anniversaire aussi à vous donc les natifs du 29 juin. Vous êtes le même jour que la chanteuse Nicole Scherzinger qui fête ses 48 ans, qui faisait partie du groupe musical des Pussycat Dolls. Bon anniversaire également à Pierre Ménès, l'ex-critique footballistique qui fête ses 63 ans. Belle journée avec nous.
3: Bonjour à tous. Plusieurs départements sont encore en vigilance orange à la canicule ou aux orages ce lundi 29 juin. Il s'agit de ceux de l'Île-de-France, mais également de certains dans l'est du pays. Des orages et des pluies sont attendus dans le nord-est, tandis

0: 21 à Ajaccio le matin. Il fera jusqu'à 26 à Strasbourg, 29 à Bordeaux et 33 à Marseille au plus chaud de la journée. Très belle journée à tous.
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2: Bonjour à toutes et à tous. On débute avec le premier qualifié pour les huitièmes de finale qui est connu à la Coupe du Monde de football. Le Canada, pays co-organisateur, poursuit l'aventure dans ce mondial nord-américain. Les partenaires de Jonathan David ont difficilement battu l'Afrique du Sud hier soir 1-0 avec un but de Stéphane Eustachiou en toute fin de match à la 92e minute de jeu. C'est la première fois que les deux nations étaient à ce stade de la compétition puisque ni le Canada ni l'Afrique du Sud n'étaient parvenus à sortir des poules lors des précédentes Coupes du Monde disputées. Et en huitièmes de finale, les Canucks affronteront le vainqueur du 16e entre le Pays-Bas et le Maroc qui se dispute la nuit prochaine à 3h du matin à Monterrey au Mexique. Les Pays-Bas ont terminé en tête de leur groupe. Les Marocains, eux, se sont classés 2e après un nul face au Brésil, puis 2 victoires face à l'Écosse et à Haïti. Pour rappel, le Maroc avait été demi-finaliste face à la France lors de la dernière Coupe du Monde au Qatar. Les deux autres 16e se disputent ce lundi. Le Brésil affronte le Japon à 19h heure française à Houston. Et puis l'Allemagne sera opposée au Paraguay à 22h30 à Foxborough, tout près du camp de base de l'équipe de France. Les Bleus, eux, qui préparent leur 16e de finale qui se disputera ce mardi face aux Suédois à 23h au MetLife Stadium de New York. Il s'agira de la 24e confrontation de l'histoire entre les deux nations. La dernière s'était soldée par une victoire française 4 buts à 2 en novembre 2020 en Ligue des Nations. En cyclisme, Romain Grégoire portera le maillot bleu-blanc-rouge sur les épaules lors du prochain Tour de France qui s'élance de Barcelone samedi. Le coureur de 23 ans de la Groupama FDJ a remporté la course en ligne messieurs hier à la Tour du Pin lors des championnats de France et parmi les autres champions nationaux remis ce week-end. Citons Félix Engelhardt d'Allemagne, Rune Heredox en Belgique, Egan Bernal en Colombie, Magnus Kort Nielsen au Danemark ou encore Quinn Simons aux États-Unis, Jonathan Milan en Italie et Wilco Kelderman aux Pays-Bas. Et puis en tennis, c'est le début du tournoi de Wimbledon ce lundi. Les internationaux de Grande-Bretagne avec les deux numéro 1 mondiaux, Yannick Sinner et Arina Sabalenka sur les courts. Très belle journée de sport.
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2: Bonjour.
7: jour à Valence dans la Drôme. La nuit dernière, un incendie criminel a fait une vingtaine de blessés. Le feu a pris vers 4h du matin dans un immeuble du quartier du Plomb. Des habitants des étages inférieurs n'ont pas eu hésité à sauter. Certains se sont blessés dans leur chute. La ville de Valence a proposé à ceux qui n'ont pas de solution de relogement de dormir à l'hôtel pendant au moins 2 nuits, le temps de faire les premières démarches d'assurance. La mort en 1979 de Robert Boulin, ancien ministre dans le gouvernement de Raymond Barre, fera l'objet d'investigations par le pôle Cold Case du tribunal judiciaire de Nanterre. Ce sont finalement 3 juges qui s'emparent du dossier, a annoncé le parquet. Des perquisitions ont été menées en Île-de-France jeudi dernier à la demande du parquet européen. Une enquête est en cours pour des soupçons d'escroquerie à la TVA de type carousel, ce qui consiste à récupérer de la TVA sur des ventes fictives via un réseau d'entreprises souvent éphémères. Le préjudice est estimé à environ 13 millions d'euros. Ces perquisitions ont permis la saisie de documents et de preuves numériques ainsi qu'une voiture de luxe et environ 60 000 euros en espèces. La préfecture de Charente-Maritime a déclenché le risque maximal au Baïne, niveau 5 sur 5 sur des plages du département. La baignade est fortement déconseillée dans 3 communes de l'île d'Oléron, le Grand Village Plage, Saint-Georges d'Oléron, Saint-Trojan ainsi qu'à la Tremblade et au Mat. La police allemande annonce que 5 personnes ont été tuées par balle à Stade, dans le nord de l'Allemagne. Les tirs ont eu lieu dans un foyer pour jeunes. On signale également plusieurs blessés. 2 personnes ont été arrêtées, dont le principal suspect. C'est la fin de ce flash. Une bonne fin de journée à notre écoute.
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8: Voici votre soirée télé pour ce début de semaine, pour ce lundi 29 juin avec Camping Paradis, la série ce soir sur TF1. Sur France 2, Meurtre au Paradis. Sur France 3, en attendant Bojangles, le film réalisé avec notamment Virginie Efira et Romain Duris. Les 16e de finale de la Coupe du Monde de foot à suivre en direct ce soir sur M6. Et enfin, le classique Dune, réalisé par Denis Villeneuve avec Timothée Chalamet ce soir sur TMC. Excellente soirée télé, bon lundi 29 juin.
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10: Bonsoir à tous. 2 jumelles de 15 mois ont été retrouvées mortes à leur domicile de Beuvrage dans le Nord. Selon les premiers éléments, elles seraient décédées de déshydratation. Leurs 4 frères et sœurs, également déshydratés, ont été hospitalisés sans que leur pronostic vital ne soit engagé. Une enquête a été ouverte pour déterminer les circonstances exactes du drame. Et le corps d'un nouveau-né a été retrouvé aujourd'hui dans un sac abandonné au parc de la Bergère à Bobigny après le signalement de témoins. Une enquête pour meurtre sur mineur et recel de

0: innommable du lynchage, filmé selon elle sous les rires et les selfies des agresseurs. Elle indique également que la mère de l'adolescent est dans un état de sidération totale après ce drame. Et après le français, ici, à près de 850 000 collégiens ont passé ce matin l'épreuve d'histoire géo et d'enseignement moral et civique du brevet, puis les sciences cet après-midi. Ils enchaîneront dès demain avec les mathématiques. Un mot de sport à présent. Léon Marchand a déclaré forfait pour la finale du 200 mètres brasse au championnat de France à Saint-Etienne en raison d'une douleur à un adducteur. Son état doit être évalué avant la suite de la compétition. Et enfin du football avec deux affiches pour la Coupe du Monde ce soir avec Brésil-Japon à 19h et Allemagne-Paraguay à 22h30.
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2: Excellent début de semaine, nous sommes le lundi 29 juin 2026. Bonne fête au Pierre-Paul aujourd'hui et c'est la journée mondiale du Petit Prince. Le Petit Prince est né le 29 juin 1900. Enfin, ce jour-là, c'est Antoine de Saint-Exupéry, l'auteur du Petit Prince qui voyait le jour. Cela vous explique déjà pour quelle raison c'est la date de ce 29 juin qui a été donc retenue pour cette journée spéciale, évidemment. Allez, bon anniversaire aussi à vous, donc les natifs du 29 juin. Vous êtes le même jour que la chanteuse Nicole Scherzinger qui fête ses 48 ans, qui faisait partie du groupe musical des Pussycat Dolls. Bon anniversaire également à Pierre Ménès, l'ex-critique footballistique qui fête ses 63 ans. Belle journée avec nous.
3: Bonjour à tous. Plusieurs départements sont encore en vigilance orange à la canicule ou aux orages ce lundi 29 juin. Il s'agit de ceux de l'Île-de-France, mais également de certains dans l'est du pays. Des orages et des pluies sont attendus dans le nord-est, tandis que le soleil brillera globalement sur

0: 31 à Ajaccio le matin. Il fera jusqu'à 26 à Strasbourg, 29 à Bordeaux et 33 à Marseille au plus chaud de la journée. Très belle journée à tous.
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2: Bonjour à toutes et à tous. On débute avec le premier qualifié pour les huitièmes de finale qui est connu à la Coupe du Monde de Football. Le Canada, pays co-organisateur, poursuit l'aventure dans ce mondial nord-américain. Les partenaires de Jonathan David ont difficilement battu l'Afrique du Sud hier soir 1-0 avec un but de Stéphane Eustachiou en toute fin de match à la 92e minute de jeu. C'est la première fois que les deux nations étaient à ce stade de la compétition puisque ni le Canada ni l'Afrique du Sud n'étaient parvenus à sortir des poules lors des précédentes Coupes du Monde disputées. Et en huitièmes de finale, les Canucks affronteront le vainqueur du 16e entre le Pays-Bas et le Maroc qui se dispute la nuit prochaine à 3h du matin à Monterrey au Mexique. Les Pays-Bas ont terminé en tête de leur groupe. Les Marocains, eux, se sont classés 2e après un nul face au Brésil, puis 2 victoires face à l'Écosse et à Haïti. Pour rappel, le Maroc avait été demi-finaliste face à la France lors de la dernière Coupe du Monde au Qatar. Et deux autres 16e se disputent ce lundi. Le Brésil affronte le Japon à 19h heure française à Houston. Et puis l'Allemagne sera opposée au Paraguay à 22h30 à Foxborough, tout près du camp de base de l'équipe de France. Les Bleus, eux, qui préparent leur 16e de finale qui se disputera ce mardi face aux Suédois à 23h au MetLife Stadium de New York. Il s'agira de la 24e confrontation de l'histoire entre les deux nations. La dernière s'était soldée par une victoire française 4-2 en novembre 2020 en Ligue des Nations. En cyclisme, Romain Grégoire portera le maillot bleu-blanc-rouge sur les épaules lors du prochain Tour de France qui s'élance de Barcelone samedi. Le coureur de 23 ans de la Groupama FDJ a remporté la course en ligne messieurs hier à la Tour du Pin lors des championnats de France et parmi les autres champions nationaux remis ce week-end. Citons Félix Engelhardt d'Allemagne, Rune Heredox en Belgique, Egan Bernal en Colombie, Magnus Kort Nielsen au Danemark ou encore Quinn Simons aux États-Unis, Jonathan Milan en Italie et Wilco Kelderman aux Pays-Bas. Et puis en tennis, c'est le début du tournoi de Wimbledon ce lundi. Les internationaux de Grande-Bretagne avec les deux numéro 1 mondiaux, Yannick Sinner et Arina Sabalenka sur les courts. Très belle journée de sport.
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4: Bonjour, à Valence, dans la Drôme. La nuit dernière, un incendie criminel a fait une vingtaine de blessés. Le feu a pris vers 4h du matin dans un immeuble du quartier du Plomb. Des habitants des étages inférieurs n'ont pas eu hésité à sauter. Certains se sont blessés dans leur chute. La ville de Valence a proposé à ceux qui n'ont pas de solution de relogement de dormir à l'hôtel pendant au moins 2 nuits, le temps de faire les premières démarches d'assurance. La mort en 1979 de Robert Boulin, ancien ministre dans le gouvernement de Raymond Barre, fera l'objet d'investigations par le pôle Cold Case du tribunal judiciaire de Nanterre. Ce sont finalement 3 juges qui s'emparent du dossier, a annoncé le parquet. Des perquisitions ont été menées en Ile-de-France jeudi dernier à la demande du parquet européen. Une enquête est en cours pour des soupçons d'escroquerie à la TVA de type carousel, ce qui consiste à récupérer de la TVA sur des ventes fictives via un réseau d'entreprises souvent éphémères. Le préjudice est estimé à environ 13 millions d'euros. Ces perquisitions ont permis la saisie de documents et de preuves numériques ainsi qu'une voiture de luxe et environ 60 000 euros en espèces. La préfecture de Charente-Maritime a déclenché le risque maximal au Bain niveau 5 sur 5 sur des plages du département. La baignade est fortement déconseillée dans 3 communes de l'île d'Oléron, le Grand Village Plage, Saint-Georges d'Oléron, Saint-Trojan ainsi qu'à la Tremblade et au Mat. La police allemande annonce que 5 personnes ont été tuées par balle à Stade dans le nord de l'Allemagne. Les tirs ont eu lieu dans un foyer pour jeunes. On signale également plusieurs blessés. 2 personnes ont été arrêtées, dont le principal suspect. C'est la fin de ce flash. Une bonne fin de journée à notre écoute.
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5: Voici votre soirée télé pour ce début de semaine, pour ce lundi 29 juin avec Camping Paradis, la série ce soir sur TF1, sur France 2, Meurtre au Paradis, sur France 3, en attendant Mojang, le film réalisé avec notamment Virginie Efira et Romain Duris, les 16e de finale de la Coupe du Monde de foot à suivre en direct ce soir sur M6, et enfin le classique Dune, réalisé par Denis Villeneuve avec Timothée Chalamet ce soir sur TMC. Excellente soirée télé, bon lundi 29 juin.
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7: Bonsoir à tous. 2 jumelles de 15 mois ont été retrouvées mortes à leur domicile de Beuvrage dans le Nord. Selon les premiers éléments, elles seraient décédées de déshydratation. Leurs 4 frères et sœurs, également déshydratés, ont été hospitalisés sans que leur pronostic vital ne soit engagé. Une enquête a été ouverte pour déterminer les circonstances exactes du drame. Et le corps d'un nouveau-né a été retrouvé aujourd'hui dans un sac abandonné au parc de la Bergère à Bobigny après le signalement de témoins. Une enquête pour meurtre sur mineur et recel de

0: l'hypothèse d'une tragédie familiale serait privilégiée. Le Parlement a adopté de son côté une loi contre l'ultra fast fashion visant notamment Shein. Elle prévoit un malus progressif sur les vêtements vendus pouvant atteindre jusqu'à 20 euros par article d'ici 2030 et ce, dans la limite de 50% de son prix. Les recettes financeront le recyclage des textiles. Dans l'affaire de Louis, il y a 17 ans, tué lors d'un guet-apens sur un chantier à Narbonne, sa tante décrit des images innommables du lynchage, filmées selon elle sous les rires et les selfies des agresseurs. Elle indique également que la mère de l'adolescent est dans un état de sidération totale après ce drame. Et après le français, ici, près de 850 000 collégiens ont passé ce matin l'épreuve d'histoire géo et d'enseignement moral et civique du brevet, puis les sciences cet après-midi. Ils enchaîneront dès demain avec les mathématiques. Un mot de sport à présent. Léon Marchand a déclaré forfait pour la finale du 200 mètres brasse au championnat de France à Saint-Étienne en raison d'une douleur à un adducteur. Son état doit être évalué avant la suite de la compétition. Et enfin du football avec deux affiches pour la Coupe du Monde ce soir avec Brésil-Japon à 19h et Allemagne-Paraguay à 22h30.
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2: Excellent début de semaine, nous sommes le lundi 29 juin 2026. Bonne fête au Pierre-Paul aujourd'hui et c'est la journée mondiale du Petit Prince. Le Petit Prince est né le 29 juin 1900. Enfin, ce jour-là, c'est Antoine de Saint-Exupéry, l'auteur du Petit Prince qui voyait le jour. Cela vous explique déjà pour quelle raison c'est la date de ce 29 juin qui a été donc retenue pour cette journée spéciale, évidemment. Allez, bon anniversaire aussi à vous, donc les natifs du 29 juin. Vous êtes le même jour que la chanteuse Nicole Scherzinger qui fête ses 48 ans, qui faisait partie du groupe musical des Pussycat Dolls. Bon anniversaire également à Pierre Ménès, l'ex-critique footballistique qui fête ses 63 ans. Belle journée avec nous.
3: Bonjour à tous. Plusieurs départements sont encore en vigilance orange à la canicule ou aux orages ce lundi 29 juin. Il s'agit de ceux de l'Île-de-France, mais également de certains dans l'est du pays. Des orages et des pluies sont attendus dans le nord-est, tandis que le soleil brillera globalement.

0: 31 à Ajaccio le matin. Il fera jusqu'à 26 à Strasbourg, 29 à Bordeaux et 33 à Marseille au plus chaud de la journée. Très belle journée à tous.
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2: Bonjour à toutes et à tous. On débute avec le premier qualifié pour les huitièmes de finale qui est connu à la Coupe du Monde de football. Le Canada, pays co-organisateur, poursuit l'aventure dans ce mondial nord-américain. Les partenaires de Jonathan David ont difficilement battu l'Afrique du Sud hier soir. 1-0 avec un but de Stéphane Eustachiou en toute fin de match à la 92e minute de jeu. C'est la première fois que les deux nations étaient à ce stade de la compétition puisque ni le Canada ni l'Afrique du Sud n'étaient parvenus à sortir des poules lors des précédentes Coupes du Monde disputées. Et en huitièmes de finale, les Canucks affronteront le vainqueur du 16e entre le Pays-Bas et le Maroc qui se dispute la nuit prochaine à 3h du matin à Monterrey au Mexique. Les Pays-Bas ont terminé en tête de leur groupe. Les Marocains, eux, se sont classés 2e après un nul face au Brésil, puis 2 victoires face à l'Écosse et à Haïti. Pour rappel, le Maroc avait été demi-finaliste face à la France lors de la dernière Coupe du Monde au Qatar. Les deux autres 16e se disputent ce lundi. Le Brésil affronte le Japon à 19h heure française à Houston et puis l'Allemagne sera opposée au Paraguay à 22h30 à Foxborough, tout près du camp de base de l'équipe de France. Les Bleus, eux qui préparent leur 16e de finale qui se disputera ce mardi face aux Suédois à 23h au MetLife Stadium de New York. Il s'agira de la 24e confrontation de l'histoire entre les deux nations. La dernière s'était soldée par une victoire française 4-2 en novembre 2020 en Ligue des Nations. En cyclisme, Romain Grégoire portera le maillot bleu-blanc-rouge sur les épaules lors du prochain Tour de France qui s'élance de Barcelone samedi. Le coureur de 23 ans de la Groupama FDJ a remporté la course en ligne messieurs hier à la Tour du Pin lors des championnats de France et parmi les autres champions nationaux remis ce week-end. Citons Félix Engelhardt d'Allemagne, Rune Heredox en Belgique, Egan Bernal en Colombie, Magnus Kort Nielsen au Danemark ou encore Quinn Simons aux États-Unis, Jonathan Milan en Italie et Wilco Kelderman aux Pays-Bas. Et puis en tennis, c'est le début du tournoi de Wimbledon ce lundi. Les internationaux de Grande-Bretagne avec les deux numéro 1 mondiaux, Yannick Sinner et Arina Sabalenka sur les cours. Très belle journée de sport.
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2: Bonjour.
7: jour à Valence dans la Drôme la nuit dernière. Un incendie criminel a fait une vingtaine de blessés. Le feu a pris vers 4h du matin dans un immeuble du quartier du Plomb. Des habitants des étages inférieurs n'ont pas eu hésité à sauter. Certains se sont blessés dans leur chute. La ville de Valence a proposé à ceux qui n'ont pas de solution de relogement de dormir à l'hôtel pendant au moins 2 nuits, le temps de faire les premières démarches d'assurance. La mort en 1979 de Robert Boulin, ancien ministre dans le gouvernement de Raymond Barre, fera l'objet d'investigations par le pôle Cold Case du tribunal judiciaire de Nanterre. Ce sont finalement 3 juges qui s'emparent du dossier, a annoncé le parquet. Des perquisitions ont été menées en Île-de-France jeudi dernier à la demande du parquet européen. Une enquête est en cours pour des soupçons d'escroquerie à la TVA de type carousel, ce qui consiste à récupérer de la TVA sur des ventes fictives via un réseau d'entreprises souvent éphémères. Le préjudice est estimé à environ 13 millions d'euros. Ces perquisitions ont permis la saisie de documents et de preuves numériques ainsi qu'une voiture de luxe et environ 60 000 euros en espèces. La préfecture de Charente-Maritime a déclenché le risque maximal aux baïnes niveau 5 sur 5 sur des plages du département. La baignade est fortement déconseillée dans 3 communes de l'île d'Oléron, le Grand Village Plage, Saint-Georges d'Oléron, Saint-Trojan ainsi qu'à la Tremblade et au Mat. La police allemande annonce que 5 personnes ont été tuées par balle à Stade dans le nord de l'Allemagne. Les tirs ont eu lieu dans un foyer pour jeunes. On signale également plusieurs blessés. 2 personnes ont été arrêtées, dont le principal suspect. C'est la fin de ce flash. Une bonne fin de journée à notre écoute.
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8: Voici votre soirée télé pour ce début de semaine, pour ce lundi 29 juin avec Camping Paradis, la série ce soir sur TF1, sur France 2, Meurtre au Paradis, sur France 3, en attendant Mojang, le film réalisé avec notamment Virginie Efira et Romain Duris, les 16e de finale de la Coupe du Monde de foot à suivre en direct ce soir sur M6, et enfin le classique Dune, réalisé par Denis Villeneuve avec Timothée Chalamet ce soir sur TMC. Excellente soirée télé, bon lundi 29 juin.
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10: Bonsoir à tous. 2 jumelles de 15 mois ont été retrouvées mortes à leur domicile de Beuvrage dans le Nord. Selon les premiers éléments, elles seraient décédées de déshydratation. Leurs 4 frères et sœurs, également déshydratés, ont été hospitalisés sans que leur pronostic vital ne soit engagé. Une enquête a été ouverte pour déterminer les circonstances exactes du drame. Et le corps d'un nouveau-né a été retrouvé aujourd'hui dans un sac abandonné au parc de la Bergère à Bobigny après le signalement de témoins. Une enquête pour meurtre sur mineur et recel de cas.

thèse d'une tragédie familiale serait privilégiée. Le Parlement a adopté de son côté une loi contre l'ultra fast fashion visant notamment Shein. Elle prévoit un malus progressif sur les vêtements vendus pouvant atteindre jusqu'à 20 euros par article d'ici 2030 et ce, dans la limite de 50% de son prix.

0: innommable du lynchage, filmé selon elle sous les rires et les selfies des agresseurs. Elle indique également que la mère de l'adolescent est dans un état de sidération totale après ce drame. Et après le français, ici, à près de 850 000 collégiens ont passé ce matin l'épreuve d'histoire géo et d'enseignement moral et civique du brevet, puis les sciences cet après-midi. Ils enchaîneront dès demain avec les mathématiques. Un mot de sport à présent. Léon Marchand a déclaré forfait pour la finale du 200 mètres brasse au championnat de France à Saint-Étienne en raison d'une douleur à un adducteur. Son état doit être évalué avant la suite de la compétition. Et enfin du football avec deux affiches pour la Coupe du Monde ce soir avec Brésil-Japon à 19h et Allemagne-Paraguay à 22h30.
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2: Excellent début de semaine, nous sommes le lundi 29 juin 2026. Bonne fête au Pierre-Paul aujourd'hui, c'est la journée mondiale du Petit Prince. Le Petit Prince est né le 29 juin 1900. Enfin, ce jour-là, c'est Antoine de Saint-Exupéry, l'auteur du Petit Prince, qui voyait le jour. Cela vous explique déjà pour quelle raison c'est la date de ce 29 juin qui a été donc retenue pour cette journée spéciale, évidemment. Allez, bon anniversaire aussi à vous, donc les natifs du 29 juin. Vous êtes le même jour que la chanteuse Nicole Scherzinger, qui fête ses 48 ans, qui faisait partie du groupe musical des Pussycat Dolls. Bon anniversaire également à Pierre Ménès, l'ex-critique footballistique, qui fête ses 63 ans. Belle journée avec nous.
3: Bonjour à tous. Plusieurs départements sont encore en vigilance orange à la canicule ou aux orages ce lundi 29 juin. Il s'agit de ceux de l'Île-de-France, mais également de certains dans l'est du pays. Des orages et des pluies sont attendus dans le nord-est, tandis que le soleil brillera globalement sur le reste de l'Hexagone. Le temps devrait rester sensiblement le même sur toute la journée. Et côté température, le mercure affichera 18 degrés à Brest, 22 à Paris et 31 à Ajaccio le matin. Il fera jusqu'à 26 à Strasbourg, 29 à Bordeaux et 33 à Marseille au plus chaud de la journée. Très belle journée à tous.
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5: Bonjour à toutes et à tous. On débute avec le premier qualifié pour les huitièmes de finale qui est connu à la Coupe du Monde de football. Le Canada, pays co-organisateur, poursuit l'aventure dans ce mondial nord-américain. Les partenaires de Jonathan David ont difficilement battu l'Afrique du Sud hier soir 1-0 avec un but de Stéphane Eustachiou en toute fin de match à la 92e minute de jeu. C'est la première fois que les deux nations étaient à ce stade de la compétition puisque ni le Canada ni l'Afrique du Sud n'étaient parvenus à sortir des poules lors des précédentes Coupes du Monde disputées. Et en huitièmes de finale, les Canucks affronteront le vainqueur du 16e entre le Pays-Bas et le Maroc qui se dispute la nuit prochaine à 3h du matin à Monterrey au Mexique. Les Pays-Bas ont terminé en tête de leur groupe. Les Marocains, eux, se sont classés 2e après un nul face au Brésil, puis 2 victoires face à l'Écosse et à Haïti. Pour rappel, le Maroc avait été demi-finaliste face à la France lors de la dernière Coupe du Monde au Qatar. Et deux autres 16e se disputent ce lundi. Le Brésil affronte le Japon à 19h heure française à Houston. Et puis l'Allemagne sera opposée au Paraguay à 22h30 à Foxborough, tout près du camp de base de l'équipe de France. Les Bleus, eux, qui préparent leur 16e de finale, qui se disputera ce mardi face aux Suédois à 23h au MetLife Stadium de New York. Il s'agira de la 24e confrontation de l'histoire entre les deux nations. La dernière s'était soldée par une victoire française 4-2 en novembre 2020 en Ligue des Nations. En cyclisme, Romain Grégoire portera le maillot bleu-blanc-rouge sur les épaules lors du prochain Tour de France qui s'élance de Barcelone samedi. Le coureur de 23 ans de la Groupama FDJ a remporté la course en ligne messieurs hier à la Tour du Pin lors des championnats de France et parmi les autres champions nationaux remis ce week-end. Citons Félix Engelhardt d'Allemagne, Rune Heredox en Belgique, Egan Bernal en Colombie, Magnus Kort Nielsen au Danemark ou encore Quinn Simons aux États-Unis, Jonathan Milan en Italie et Wilco Kelderman aux Pays-Bas. Et puis en tennis, c'est le début du tournoi de Wimbledon ce lundi. Les internationaux de Grande-Bretagne avec les deux numéro 1 mondiaux, Yannick Sinner et Arina Sabalenka sur les courts. Très belle journée de sport.
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4: Bonjour, à Valence, dans la Drôme. La nuit dernière, un incendie criminel a fait une vingtaine de blessés. Le feu a pris vers 4h du matin dans un immeuble du quartier du Plomb. Des habitants des étages inférieurs n'ont pas eu hésité à sauter. Certains se sont blessés dans leur chute. La ville de Valence a proposé à ceux qui n'ont pas de solution de relogement de dormir à l'hôtel pendant au moins 2 nuits, le temps de faire les premières démarches d'assurance. La mort en 1979 de Robert Boulin, ancien ministre dans le gouvernement de Raymond Barre, fera l'objet d'investigations par le pôle Cold Case du tribunal judiciaire de Nanterre. Ce sont finalement 3 juges qui s'emparent du dossier, a annoncé le parquet. Des perquisitions ont été menées en Île-de-France jeudi dernier à la demande du parquet européen. Une enquête est en cours pour des soupçons d'escroquerie à la TVA de type carousel, ce qui consiste à récupérer de la TVA sur des ventes fictives via un réseau d'entreprises souvent éphémères. Le préjudice est estimé à environ 13 millions d'euros. Ces perquisitions ont permis la saisie de documents et de preuves numériques ainsi qu'une voiture de luxe et environ 60 000 euros en espèces. La préfecture de Charente-Maritime a déclenché le risque maximal au Baïne, niveau 5 sur 5 sur des plages du département. La baignade est fortement déconseillée dans 3 communes de l'île d'Oléron, le grand village plage Saint-Georges d'Oléron, Saint-Trojan ainsi qu'à la Tremblade et au Mat. La police allemande annonce que 5 personnes ont été tuées par balle à Stade dans le nord de l'Allemagne. Les tirs ont eu lieu dans un foyer pour jeunes. On signale également plusieurs blessés. 2 personnes ont été arrêtées, dont le principal suspect. C'est la fin de ce flash. Une bonne fin de journée à notre écoute.
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5: Voici votre soirée télé pour ce début de semaine, pour ce lundi 29 juin avec Camping Paradis, la série ce soir sur TF1. Sur France 2, Meurtre au Paradis. Sur France 3, en attendant Mojangle, le film réalisé avec notamment Virginie Efira et Romain Duris. Les 16e de finale de la Coupe du Monde de foot à suivre en direct ce soir sur M6. Et enfin, le classique Dune, réalisé par Denis Villeneuve avec Timothée Chalamet ce soir sur TMC. Excellente soirée télé, bon lundi 29 juin.
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7: Bonsoir à tous. 2 jumelles de 15 mois ont été retrouvées mortes à leur domicile de Beuvrage dans le Nord. Selon les premiers éléments, elles seraient décédées de déshydratation. Leurs 4 frères et sœurs, également déshydratés, ont été hospitalisés sans que leur pronostic vital ne soit engagé. Une enquête a été ouverte pour déterminer les circonstances exactes du drame. Et le corps d'un nouveau-né a été retrouvé aujourd'hui dans un sac abandonné au parc de la Bergère à Bobigny après le signalement de témoins. Une enquête pour meurtre sur mineur et recel de cas.

0: thèse d'une tragédie familiale serait privilégiée. Le Parlement a adopté de son côté une loi contre l'ultra fast fashion visant notamment Shein. Elle prévoit un malus progressif sur les vêtements vendus pouvant atteindre jusqu'à 20 euros par article d'ici 2030 et ce, dans la limite de 50% de son prix. Les recettes financeront le recyclage des textiles. Dans l'affaire de Louis, il y a 17 ans, tué lors d'un guet-apens sur un chantier à Narbonne, sa tante décrit des images innommables du lynchage, filmées selon elle sous les rires et les selfies fille des agresseurs. Elle indique également que la mère de l'adolescent est dans un état de sidération totale après ce drame. Et après le français, ici, près de 850 000 collégiens ont passé ce matin l'épreuve d'histoire géo et d'enseignement moral et civique du brevet, puis les sciences cet après-midi. Ils enchaîneront dès demain avec les mathématiques. Un mot de sport à présent. Léon Marchand a déclaré forfait pour la finale du 200 mètres brasse au championnat de France à Saint-Étienne en raison d'une douleur à un adducteur. Son état doit être évalué avant la suite de la compétition. Et enfin du football avec deux affiches pour la Coupe du Monde ce soir avec Brésil-Japon à 19h et Allemagne-Paraguay à 22h30.
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2: Excellent début de semaine, nous sommes le lundi 29 juin 2026. Bonne fête au Pierre-Paul aujourd'hui et c'est la journée mondiale du Petit Prince. Le Petit Prince est né le 29 juin 1900. Enfin, ce jour-là, c'est Antoine de Saint-Exupéry, l'auteur du Petit Prince qui voyait le jour. Cela vous explique déjà pour quelle raison c'est la date de ce 29 juin qui a été donc retenue pour cette journée spéciale, évidemment. Allez, bon anniversaire aussi à vous, donc les natifs du 29 juin. Vous êtes le même jour que la chanteuse Nicole Scherzinger qui fête ses 48 ans, qui faisait partie du groupe musical des Pussycat Dolls. Bon anniversaire également à Pierre Ménès, l'ex-critique footballistique qui fête ses 63 ans. Belle journée avec nous.
3: Bonjour à tous. Plusieurs départements sont encore en vigilance orange à la canicule ou aux orages ce lundi 29 juin. Il s'agit de ceux de l'Île-de-France, mais également de certains dans l'est du pays. Des orages et des pluies sont attendus dans le nord-est, tandis que le soleil brillera globalement sur le

0: 21 à Ajaccio le matin. Il fera jusqu'à 26 à Strasbourg, 29 à Bordeaux et 33 à Marseille au plus chaud de la journée. Très belle journée à tous.
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2: Bonjour à toutes et à tous. On débute avec le premier qualifié pour les huitièmes de finale qui est connu à la Coupe du Monde de football. Le Canada, pays co-organisateur, poursuit l'aventure dans ce mondial nord-américain. Les partenaires de Jonathan David ont difficilement battu l'Afrique du Sud hier soir 1-0 avec un but de Stéphane Eustachiou en toute fin de match à la 92e minute de jeu. C'est la première fois que les deux nations étaient à ce stade de la compétition puisque ni le Canada ni l'Afrique du Sud n'étaient parvenus à sortir des poules lors des précédentes Coupes du Monde disputées. Et en huitièmes de finale, les Canucks affronteront le vainqueur du 16e entre le Pays-Bas et le Maroc qui se dispute la nuit prochaine à 3h du matin à Monterrey au Mexique. Les Pays-Bas ont terminé en tête de leur groupe. Les Marocains, eux, se sont classés 2e après un nul face au Brésil, puis 2 victoires face à l'Écosse et à Haïti. Pour rappel, le Maroc avait été demi-finaliste face à la France lors de la dernière Coupe du Monde au Qatar. Et deux autres 16e se disputent ce lundi. Le Brésil affronte le Japon à 19h heure française à Houston. Et puis l'Allemagne sera opposée au Paraguay à 22h30 à Foxborough, tout près du camp de base de l'équipe de France. Les Bleus, eux, qui préparent leur 16e de finale qui se disputera ce mardi face aux Suédois à 23h au MetLife Stadium de New York. Il s'agira de la 24e confrontation de l'histoire entre les deux nations. La dernière s'était soldée par une victoire française 4-2 en novembre 2020 en Ligue des Nations. En cyclisme, Romain Grégoire portera le maillot bleu-blanc-rouge sur les épaules lors du prochain Tour de France qui s'élance de Barcelone samedi. Le coureur de 23 ans de la Groupama FDJ a remporté la course en ligne messieurs hier à la Tour du Pin lors des championnats de France et parmi les autres champions nationaux remis ce week-end. Citons Félix Engelhardt d'Allemagne, Rune Heredox en Belgique, Egan Bernal en Colombie, Magnus Kort Nielsen au Danemark ou encore Quinn Simons aux États-Unis, Jonathan Milan en Italie et Wilco Kelderman aux Pays-Bas. Et puis en tennis, c'est le début du tournoi de Wimbledon ce lundi. Les internationaux de Grande-Bretagne avec les deux numéro 1 mondiaux, Yannick Sinner et Arina Sabalenka sur les courts. Très belle journée de sport.
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8: Bonjour, à Valence, dans la Drôme. La nuit dernière, un incendie criminel a fait une vingtaine de blessés. Le feu a pris vers 4h du matin dans un immeuble du quartier du Plomb. Des habitants des étages inférieurs n'ont pas hésité à sauter. Certains se sont blessés dans leur chute. La ville de Valence Valence a proposé à ceux qui n'ont pas de solution de relogement de dormir à l'hôtel pendant au moins deux nuits le temps de faire les premières démarches d'assurance. La mort en 1979 de Robert Boulin, ancien ministre dans le gouvernement de Raymond Barre, fera l'objet d'investigations par le pôle Cold Case du tribunal judiciaire de Nanterre. Ce sont finalement trois juges qui s'emparent du dossier, a annoncé le parquet. Des perquisitions ont été menées en Île-de-France jeudi dernier à la demande du parquet européen. Une enquête est en cours pour des soupçons d'escroquerie à la TVA de type carousel, ce qui consiste à récupérer de la TVA sur des ventes fictives via un réseau d'entreprises souvent éphémères. Le préjudice est estimé à environ 13 millions d'euros. Ces perquisitions ont permis la saisie de documents et de preuves numériques ainsi qu'une voiture de luxe et environ 60 000 euros en espèces. La préfecture de Charente-Maritime a déclenché le risque maximal au Baïne niveau 5 sur 5 sur des plages du département. La baignade est fortement déconseillée dans trois communes de l'île d'Oléron, le Grand Village Plage, Saint-Georges d'Oléron, Saint-Trojan ainsi qu'à la Tremblade et au Mat. La police allemande annonce que 5 personnes ont été tuées par balle à Stade dans le nord de l'Allemagne. Les tirs ont eu lieu dans un foyer pour jeunes. On signale également plusieurs blessés. 2 personnes ont été arrêtées, dont le principal suspect. C'est la fin de ce flash. Une bonne fin de journée à notre écoute.
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7: Voici votre soirée télé pour ce début de semaine, pour ce lundi 29 juin avec Camping Paradis, la série ce soir sur TF1. Sur France 2, Meurtre au Paradis. Sur France 3, en attendant Mojangle, le film réalisé avec notamment Virginie Efira et Romain Duris. Les 16e de finale de la Coupe du Monde de foot à suivre en direct ce soir sur M6. Et enfin, le classique Dune, réalisé par Denis Villeneuve avec Timothée Chalamet ce soir sur TMC. Excellente soirée télé, bon lundi 29 juin.
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10: Bonsoir à tous. Deux jumelles de 15 mois ont été retrouvées mortes à leur domicile de Beuvrage dans le Nord. Selon les premiers éléments, elles seraient décédées de déshydratation. Leurs 4 frères et sœurs, également déshydratés, ont été hospitalisés sans que leur pronostic vital ne soit engagé. Une enquête a été ouverte pour déterminer les circonstances exactes du drame. Et le corps d'un nouveau-né a été retrouvé aujourd'hui dans un sac abandonné au parc de la Bergère à Bobigny après le signalement de témoins. Une enquête pour meurtre sur mineur est retenue.

0: l'hypothèse d'une tragédie familiale serait privilégiée. Le Parlement a adopté de son côté une loi contre l'ultra fast fashion visant notamment Shein. Elle prévoit un malus progressif sur les vêtements vendus pouvant atteindre jusqu'à 20 euros par article d'ici 2030 et ce, dans la limite de 50% de son prix. Les recettes financeront le recyclage des textiles. Dans l'affaire de Louis, il y a 17 ans, tué lors d'un guet-apens sur un chantier à Narbonne, sa tante décrit des images innommables du lynchage, filmées selon elle sous les rires et les selfies des agresseurs. Elle indique également que la mère de l'adolescent est dans un état de sidération totale après ce drame. Et après le français, ici, près de 850 000 collégiens ont passé ce matin l'épreuve d'histoire géo et d'enseignement moral et civique du brevet, puis les sciences cet après-midi. Ils enchaîneront dès demain avec les mathématiques. Un mot de sport à présent. Léon Marchand a déclaré forfait pour la finale du 200 mètres brasse au championnat de France à Saint-Étienne en raison d'une douleur à un adducteur. Son état doit être évalué avant la suite de la compétition. Et enfin du football avec deux affiches pour la Coupe du Monde ce soir avec Brésil-Japon à 19h et Allemagne-Paraguay à 22h30.
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2: Excellent début de semaine, nous sommes le lundi 29 juin 2026. Bonne fête au Pierre-Paul aujourd'hui et c'est la journée mondiale du Petit Prince. Le Petit Prince est né le 29 juin 1900. Enfin, ce jour-là, c'est Antoine de Saint-Exupéry, l'auteur du Petit Prince qui voyait le jour. Cela vous explique déjà pour quelle raison c'est la date de ce 29 juin qui a été donc retenue pour cette journée spéciale, évidemment. Allez, bon anniversaire aussi à vous, donc les natifs du 29 juin. Vous êtes le même jour que la chanteuse Nicole Scherzinger qui fête ses 48 ans, qui faisait partie du groupe musical des Pussycat Dolls. Bon anniversaire également à Pierre Ménès, l'ex-critique footballistique qui fête ses 63 ans. Belle journée avec nous.
3: Bonjour à tous. Plusieurs départements sont encore en vigilance orange à la canicule ou aux orages ce lundi 29 juin. Il s'agit de ceux de l'Île-de-France, mais également de certains dans l'est du pays. Des orages et des pluies sont attendus dans le nord-est, tandis que le soleil brillera globalement sur le reste de l'Hexagone. Le temps devrait rester sensiblement le même sur toute la journée. Et côté température, le mercure affichera 18 degrés à Brest, 22 à Paris et 31 à Ajaccio le matin. Il fera jusqu'à 26 à Strasbourg, 29 à Bordeaux et 33 à Marseille au plus chaud de la journée. Très belle journée à tous.
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5: Bonjour à toutes et à tous. On débute avec le premier qualifié pour les huitièmes de finale qui est connu à la Coupe du Monde de football. Le Canada, pays co-organisateur, poursuit l'aventure dans ce mondial nord-américain. Les partenaires de Jonathan David ont difficilement battu l'Afrique du Sud hier soir 1-0 avec un but de Stéphane Eustachiou en toute fin de match à la 92e minute de jeu. C'est la première fois que les deux nations étaient à ce stade de la compétition puisque ni le Canada ni l'Afrique du Sud n'étaient parvenus à sortir des poules lors des précédentes Coupes du Monde disputées. Et en huitièmes de finale, les Canucks affronteront le vainqueur du 16e entre le Pays-Bas et le Maroc qui se dispute la nuit prochaine à 3h du matin à Monterrey au Mexique. Les Pays-Bas ont terminé en tête de leur groupe. Les Marocains, eux, se sont classés 2e après un nul face au Brésil, puis 2 victoires face à l'Écosse et à Haïti. Pour rappel, le Maroc avait été demi-finaliste face à la France lors de la dernière Coupe du Monde au Qatar. Et deux autres 16e se disputent ce lundi. Le Brésil affronte le Japon à 19h heure française à Houston. Et puis l'Allemagne sera opposée au Paraguay à 22h30 à Foxborough, tout près du camp de base de l'équipe de France. Les Bleus, eux, qui préparent leur 16e de finale qui se disputera ce mardi face aux Suédois à 23h au MetLife Stadium de New York. Il s'agira de la 24e confrontation de l'histoire entre les deux nations. La dernière s'était soldée par une victoire française 4 buts à 2 en novembre 2020 en Ligue des Nations. En cyclisme, Romain Grégoire portera le maillot bleu-blanc-rouge sur les épaules lors du prochain Tour de France qui s'élance de Barcelone samedi. Le coureur de 23 ans de la Groupama FDJ a remporté la course en ligne messieurs hier à la Tour du Pin lors des championnats de France et parmi les autres champions nationaux remis ce week-end. Citons Félix Engelhardt d'Allemagne, Rune Heredox en Belgique, Egan Bernal en Colombie, Magnus Kort Nielsen au Danemark ou encore Quinn Simons aux États-Unis, Jonathan Milan en Italie et Wilco Kelderman aux Pays-Bas. Et puis en tennis, c'est le début du tournoi de Wimbledon ce lundi. Les internationaux de Grande-Bretagne avec les deux numéro 1 mondiaux, Yannick Sinner et Arina Sabalenka sur les courts. Très belle journée de sport.
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11: Bonjour, à Valence, dans la Drôme. La nuit dernière, un incendie criminel a fait une vingtaine de blessés. Le feu a pris vers 4h du matin dans un immeuble du quartier du Plomb. Des habitants des étages inférieurs n'ont pas eu hésité à sauter. Certains se sont blessés dans leur chute. La ville de Valence a proposé à ceux qui n'ont pas de solution de relogement de dormir à l'hôtel pendant au moins 2 nuits, le temps de faire les premières démarches d'assurance. La mort en 1979 de Robert Boulin, ancien ministre dans le gouvernement de Raymond Barre, fera l'objet d'investigations par le pôle Cold Case du tribunal judiciaire de Nanterre. Ce sont finalement 3 juges qui s'emparent du dossier, a annoncé le parquet. Des perquisitions ont été menées en Île-de-France jeudi dernier à la demande du parquet européen. Une enquête est en cours pour des soupçons d'escroquerie à la TVA de type carousel, ce qui consiste à récupérer de la TVA sur des ventes fictives via un réseau d'entreprises souvent éphémères. Le préjudice est estimé à environ 13 millions d'euros. Ces perquisitions ont permis la saisie de documents et de preuves numériques ainsi qu'une voiture de luxe et environ 60 000 euros en espèces. La préfecture de Charente-Maritime a déclenché le risque maximal au Baïne, niveau 5 sur 5 sur des plages du département. La baignade est fortement déconseillée dans 3 communes de l'île d'Oléron, le Grand Village Plage, Saint-Georges d'Oléron, Saint-Trojan ainsi qu'à la Tremblade et au Mat. La police allemande annonce que 5 personnes ont été tuées par balle à Stade, dans le nord de l'Allemagne. Les tirs ont eu lieu dans un foyer pour jeunes. On signale également plusieurs blessés. 2 personnes ont été arrêtées, dont le principal suspect. C'est la fin de ce flash. Une bonne fin de journée à notre écoute.
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2: Voici votre soirée télé pour ce début de semaine, pour ce lundi 29 juin avec Camping Paradis, la série ce soir sur TF1. Sur France 2, Meurtre au Paradis. Sur France 3, en attendant Mojang, le film réalisé avec notamment Virginie Efira et Romain Duris. Les 16e de finale de la Coupe du Monde de foot à suivre en direct ce soir sur M6. Et enfin, le classique Dune, réalisé par Denis Villeneuve avec Timothée Chalamet ce soir sur TMC. Excellente soirée télé, bon lundi 29 juin.
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0: Bonsoir à tous. 2 jumelles de 15 mois ont été retrouvées mortes à leur domicile de Beuvrage dans le Nord. Selon les premiers éléments, elles seraient décédées de déshydratation. Leurs 4 frères et sœurs, également déshydratés, ont été hospitalisés sans que leur pronostic vital ne soit engagé. Une enquête a été ouverte pour déterminer les circonstances exactes du drame. Et le corps d'un nouveau-né a été retrouvé aujourd'hui dans un sac abandonné au parc de la Bergère à Bobigny après le signalement de témoins. Une enquête pour meurtre sur mineur et recel de cas.

l'hypothèse d'une tragédie familiale serait privilégiée. Le Parlement a adopté de son côté une loi contre l'ultra fast fashion visant notamment Shein. Elle prévoit un malus progressif sur les vêtements vendus pouvant atteindre jusqu'à 20 euros par article d'ici 2030 et ce dans la limite de 50% de son prix. Les recettes financent

0: aimable du lynchage, filmé selon elle sous les rires et les selfies des agresseurs. Elle indique également que la mère de l'adolescent est dans un état de sidération totale après ce drame. Et après le français, ici, à près de 850 000 collégiens ont passé ce matin l'épreuve d'histoire géo et d'enseignement moral et civique du brevet, puis les sciences cet après-midi. Ils enchaîneront dès demain avec les mathématiques. Un mot de sport à présent. Léon Marchand a déclaré forfait pour la finale du 200 mètres brasse au championnat de France à Saint-Étienne en raison d'une douleur à un adducteur. Son état doit être évalué avant la suite de la compétition. Et enfin du football avec deux affiches pour la Coupe du Monde ce soir avec minuit. Japon à 19h et Allemagne-Paraguay à 22h30.
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éléments, elle serait décédée de déshydratation. Leurs quatre frères et sœurs, également déshydratés, ont été hospitalisés sans que leur pronostic vital ne soit engagé. Une enquête a été ouverte pour déterminer les circonstances exactes du drame. Et le corps d'un nouveau-né a été retrouvé aujourd'hui dans un sac abandonné au parc de la Bergère à Bobigny après le signalement de témoins. Une enquête pour meurtre sur mineur et recel de

0: et l'hypothèse d'une tragédie familiale serait privilégiée. Le Parlement a adopté de son côté une loi contre l'ultra fast fashion visant notamment Shein. Elle prévoit un malus progressif sur les vêtements vendus pouvant atteindre jusqu'à 20 euros par article d'ici 2030 et ce, dans la limite de 50% de son prix. Les recettes financeront le recyclage des textiles. Dans l'affaire de Louis, il y a 17 ans, tué lors d'un guet-apens sur un chantier à Narbonne, sa tante décrit des images innommables du lynchage, filmées selon elle sous les rires et les selfies des agresseurs. Elle indique également que la mère de l'adolescent est dans un état de sidération totale après ce drame. Et après le français, ici, à près de 850 000 collégiens ont passé ce matin l'épreuve d'histoire géo et d'enseignement moral et civique du brevet, puis les sciences cet après-midi. Ils enchaîneront dès demain avec les mathématiques. Un mot de sport à présent. Léon Marchand a déclaré forfait pour la finale du 200 mètres brasse au championnat de France à Saint-Étienne en raison d'une douleur à un adducteur. Son état doit être évalué avant la suite de la compétition. Et enfin du football avec deux affiches pour la Coupe du Monde ce soir avec Brésil-Japon à 19h et Allemagne-Paraguay à 22h30.
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2: Bonjour à toutes et à tous. On débute avec le premier qualifié pour les huitièmes de finale qui est connu à la Coupe du Monde de football. Le Canada, pays co-organisateur, poursuit l'aventure dans ce mondial nord-américain. Les partenaires de Jonathan David ont difficilement battu l'Afrique du Sud hier soir 1-0 avec un but de Stéphane Eustachiou en toute fin de match à la 92e minute de jeu. C'est la première fois que les deux nations étaient à ce stade de la compétition puisque ni le Canada ni l'Afrique du Sud n'étaient parvenus à sortir des poules lors des précédentes Coupes du Monde disputées. Et en huitièmes de finale, les Canucks affronteront le vainqueur du 16e entre le Pays-Bas et le Maroc qui se disputent la nuit prochaine à 3h du matin à Monterrey au Mexique. Les Pays-Bas ont terminé en tête de leur groupe. Les Marocains, eux, se sont classés 2e après un nul face au Brésil, puis 2 victoires face à l'Écosse et à Haïti. Pour rappel, le Maroc avait été demi-finaliste face à la France lors de la dernière Coupe du Monde au Qatar. Et deux autres 16e se disputent ce lundi. Le Brésil affronte le Japon à 19h heure française à Houston. Et puis l'Allemagne sera opposée au Paraguay à 22h30 à Foxborough, tout près du camp de base de l'équipe de France. Les Bleus, eux, qui préparent leur 16e de finale qui se disputera ce mardi face aux Suédois à 23h au MetLife Stadium de New York. Il s'agira de la 24e confrontation de l'histoire entre les deux nations. La dernière s'était soldée par une victoire française 4-2 en novembre 2020 en Ligue des Nations. En cyclisme, Romain Grégoire portera le maillot bleu-blanc-rouge sur les épaules lors du prochain Tour de France qui s'élance de Barcelone samedi. Le coureur de 23 ans de la Groupama FDJ a remporté la course en ligne messieurs hier à la Tour du Pin lors des championnats de France et parmi les autres champions nationaux remis ce week-end. Citons Félix Engelhardt d'Allemagne, Rune Heredox en Belgique, Egan Bernal en Colombie, Magnus Kort Nielsen au Danemark ou encore Quinn Simons aux États-Unis, Jonathan Milan en Italie et Wilco Kelderman aux Pays-Bas. Et puis en tennis, c'est le début du tournoi de Wimbledon ce lundi. Les internationaux de Grande-Bretagne avec les deux numéro 1 mondiaux, Yannick Sinner et Arina Sabalenka sur les courts. Très belle journée de sport.
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2: Bonjour, à Valence, dans la Drôme. La nuit dernière, un incendie criminel a fait une vingtaine de blessés. Le feu a pris vers 4h du matin dans un immeuble du quartier du Plomb. Des habitants des étages inférieurs n'ont pas eu hésité à sauter. Certains se sont blessés dans leur chute. La ville de Valence a proposé à ceux qui n'ont pas de solution de relogement de dormir à l'hôtel pendant au moins 2 nuits, le temps de faire les premières démarches d'assurance. La mort en 1979 de Robert Boulin, ancien ministre dans le gouvernement de Raymond Barre, fera l'objet d'investigations par le pôle Cold Case du tribunal judiciaire de Nanterre. Ce sont finalement 3 juges qui s'emparent du dossier, a annoncé le parquet. Des perquisitions ont été menées en Île-de-France jeudi dernier à la demande du parquet européen. Une enquête est en cours pour des soupçons d'escroquerie à la TVA de type carousel, ce qui consiste à récupérer de la TVA sur des ventes fictives via un réseau d'entreprises souvent éphémères. Le préjudice est estimé à environ 13 millions d'euros. Ces perquisitions ont permis la saisie de documents et de preuves numériques ainsi qu'une voiture de luxe et environ 60 000 euros en espèces. La préfecture de Charente-Maritime a déclenché le risque maximal au Baïne, niveau 5 sur 5 sur des plages du département. La baignade est fortement déconseillée dans 3 communes de l'île d'Oléron, le Grand Village Plage, Saint-Georges d'Oléron, Saint-Trojan ainsi qu'à la Tremblade et au Mat. La police allemande annonce que 5 personnes ont été tuées par balle à Stade dans le nord de l'Allemagne. Les tirs ont eu lieu dans un foyer pour jeunes. On signale également plusieurs blessés. 2 personnes ont été arrêtées, dont le principal suspect. C'est la fin de ce flash. Une bonne fin de journée à notre écoute.
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Selon les premiers éléments, elle serait décédée de déshydratation. Leurs quatre frères et sœurs, également déshydratés, ont été hospitalisés sans que leur pronostic vital ne soit engagé. Une enquête a été ouverte pour déterminer les circonstances exactes du drame. Et le corps d'un nouveau-né a été retrouvé aujourd'hui dans un sac abandonné au parc de la Bergère à Bobigny après le signalement de témoins. Une enquête pour meurtre sur mineur et recel de cas.

0: l'hypothèse d'une tragédie familiale serait privilégiée. Le Parlement a adopté de son côté une loi contre l'ultra fast fashion visant notamment Shein. Elle prévoit un malus progressif sur les vêtements vendus pouvant atteindre jusqu'à 20 euros par article d'ici 2030 et ce, dans la limite de 50% de son prix. Les recettes financeront le recyclage des textiles. Dans l'affaire de Louis, il y a 17 ans, tué lors d'un guet-apens sur un chantier à Narbonne, sa tante décrit des images innommables du lynchage, filmées selon elle sous les rires et les selfies des agresseurs. Elle indique également que la mère de l'adolescent est dans un état de sidération totale après ce drame. Et après le français, ici, près de 850 000 collégiens ont passé ce matin l'épreuve d'histoire géo et d'enseignement moral et civique du brevet, puis les sciences cet après-midi. Ils enchaîneront dès demain avec les mathématiques. Un mot de sport à présent. Léon Marchand a déclaré forfait pour la finale du 200 mètres brasse au championnat de France à Saint-Étienne en raison d'une douleur à un adducteur. Son état doit être évalué avant la suite de la compétition. Et enfin du football avec deux affiches pour la Coupe du Monde ce soir avec Brésil-Japon à 19h et Allemagne-Paraguay à 22h30.
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2: Bonjour à toutes et à tous. On débute avec le premier qualifié pour les huitièmes de finale qui est connu à la Coupe du Monde de football. Le Canada, pays co-organisateur, poursuit l'aventure dans ce mondial nord-américain. Les partenaires de Jonathan David ont difficilement battu l'Afrique du Sud hier soir. 1-0 avec un but de Stéphane Ostacu en toute fin de match à la 92e. Ostacu en toute fin de match à la 92e minute de jeu. C'est la première fois que les deux nations étaient à ce stade de la compétition.

0: Les deux autres 16e se disputent ce lundi. Le Brésil affronte le Japon à 19h française à Houston. Et puis l'Allemagne sera opposée au Paraguay à 22h30 à Foxborough, tout près du camp de base de l'équipe de France. Les Bleus, eux qui préparent leur 16e de finale qui se disputera ce mardi face aux Suédois à 23h au MetLife Stadium de New York. Il s'agira de la 24e confrontation de l'histoire entre les deux nations. La dernière s'était soldée par une victoire française 4 buts à 2 en novembre 2020 en Ligue des Nations. En cyclisme, Romain Grégoire portera le maillot bleu-blanc-rouge sur les épaules lors du prochain Tour de France qui s'élance de Barcelone samedi. Le coureur de 23 ans de la Groupama FDJ a remporté la course en ligne messieurs hier à la Tour du Pin lors des championnats de France et parmi les autres champions nationaux remis ce week-end. Citons Félix Engelhardt d'Allemagne, Rune Heredox en Belgique, Egan Bernal en Colombie, Magnus Kort Nielsen au Danemark ou encore Quinn Simons aux États-Unis, Jonathan Milan en Italie et Wilco Kelderman aux Pays-Bas. Et puis en tennis, c'est le début du tournoi de Wimbledon ce lundi. Les internationaux de Grande-Bretagne avec les deux numéro 1 mondiaux, Yannick Sinner et Aryna Sabalenka sur les courts. Très belle journée de sport.
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6: Bonjour, à Valence, dans la Drôme. La nuit dernière, un incendie criminel a fait une vingtaine de blessés. Le feu a pris vers 4h du matin dans un immeuble du quartier du Plomb. Des habitants des étages inférieurs n'ont pas eu hésité à sauter. Certains se sont blessés dans leur chute. La ville de Valence a proposé à ceux qui n'ont pas de solution de relogement de dormir à l'hôtel pendant au moins 2 nuits, le temps de faire les premières démarches d'assurance. La mort en 1979 de Robert Boulin, ancien ministre dans le gouvernement de Raymond Barre, fera l'objet d'investigations par le pôle Cold Case du tribunal judiciaire de Nanterre. Ce sont finalement 3 juges qui s'emparent du dossier, a annoncé le parquet. Des perquisitions ont été menées en Île-de-France jeudi dernier à la demande du parquet européen. Une enquête est en cours pour des soupçons d'escroquerie à la TVA de type carousel, ce qui consiste à récupérer de la TVA sur des ventes fictives via un réseau d'entreprises souvent éphémères. Le préjudice est estimé à environ 13 millions d'euros. Ces perquisitions ont permis la saisie de documents et de preuves numériques ainsi qu'une voiture de luxe et environ 60 000 euros en espèces. La préfecture de Charente-Maritime a déclenché le risque maximal au Baïne, niveau 5 sur 5 sur des plages du département. La baignade est fortement déconseillée dans 3 communes de l'île d'Oléron, le Grand Village Plage, Saint-Georges d'Oléron, Saint-Trojan ainsi qu'à la Tremblade et au Mat. La police allemande annonce que 5 personnes ont été tuées par balle à Stade dans le nord de l'Allemagne. Les tirs ont eu lieu dans un foyer pour jeunes. On signale également plusieurs blessés. 2 personnes ont été arrêtées, dont le principal suspect. C'est la fin de ce flash. Une bonne fin de journée à notre écoute.
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naufrage dans le Nord. Selon les premiers éléments, elle serait décédée de déshydratation. Leurs quatre frères et sœurs, également déshydratés, ont été hospitalisés sans que leur pronostic vital ne soit engagé. Une enquête a été ouverte pour déterminer les circonstances exactes du drame. Et le corps d'un nouveau-né a été retrouvé aujourd'hui dans un sac abandonné au parc de la Bergère à Bobigny après le signalement de témoins. Une enquête pour meurtre sur mineur est resserrée.

0: l'hypothèse d'une tragédie familiale serait privilégiée. Le Parlement a adopté de son côté une loi contre l'ultra fast fashion visant notamment Shein. Elle prévoit un malus progressif sur les vêtements vendus pouvant atteindre jusqu'à 20 euros par article d'ici 2030 et ce, dans la limite de 50% de son prix. Les recettes financeront le recyclage des textiles. Dans l'affaire de Louis, il y a 17 ans, tué lors d'un guet-apens sur un chantier à Narbonne, sa tante décrit des images innommables du lynchage, filmées selon elle sous les rires et les selfies des agresseurs. Elle indique également que la mère de l'adolescent est dans un état de sidération totale après ce drame. Et après le français, ici, près de 850 000 collégiens ont passé ce matin l'épreuve d'histoire géo et d'enseignement moral et civique du brevet, puis les sciences cet après-midi. Ils enchaîneront dès demain avec les mathématiques. Un mot de sport à présent. Léon Marchand a déclaré forfait pour la finale du 200 mètres brasse au championnat de France à Saint-Étienne en raison d'une douleur à un adducteur. Son état doit être évalué avant la suite de la compétition. Et enfin du football avec deux affiches pour la Coupe du Monde ce soir avec Brésil-Japon à 19h et Allemagne-Paraguay à 22h30.
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2: Bonjour à toutes et à tous. On débute avec le premier qualifié pour les huitièmes de finale qui est connu à la Coupe du Monde de football. Le Canada, pays co-organisateur, poursuit l'aventure dans ce mondial nord-américain. Les partenaires de Jonathan David ont difficilement battu l'Afrique du Sud hier soir 1-0 avec un but de Stéphane Eustachiou en toute fin de match à la 92e minute de jeu. C'est la première fois que les deux nations étaient à ce stade de la compétition puisque ni le Canada ni l'Afrique du Sud n'étaient parvenus à sortir des poules lors des précédentes Coupes du Monde disputées. Et en huitièmes de finale, les Canucks affronteront le vainqueur du 16e entre le Pays-Bas et le Maroc qui se dispute la nuit prochaine à 3h du matin à Monterrey au Mexique. Les Pays-Bas ont terminé en tête de leur groupe. Les Marocains, eux, se sont classés 2e après un nul face au Brésil, puis 2 victoires face à l'Écosse et à Haïti. Pour rappel, le Maroc avait été demi-finaliste face à la France lors de la dernière Coupe du Monde au Qatar. Les deux autres 16e se disputent ce lundi. Le Brésil affronte le Japon à 19h heure française à Houston et puis l'Allemagne sera opposée au Paraguay à 22h30 à Foxborough, tout près du camp de base de l'équipe de France. Les Bleus, eux qui préparent leur 16e de finale qui se disputera ce mardi face aux Suédois à 23h au MetLife Stadium de New York. Il s'agira de la 24e confrontation de l'histoire entre les deux nations. La dernière s'était soldée par une victoire française 4-2 en novembre 2020 en Ligue des Nations. En cyclisme, Romain Grégoire portera le maillot bleu-blanc-rouge sur les épaules lors du prochain Tour de France qui s'élance de Barcelone samedi. Le coureur de 23 ans de la Groupama FDJ a remporté la course en ligne messieurs hier à la Tour du Pin lors des championnats de France et parmi les autres champions nationaux remis ce week-end. Citons Félix Engelhardt d'Allemagne, Rune Heredox en Belgique, Egan Bernal en Colombie, Magnus Kort Nielsen au Danemark ou encore Quinn Simons aux États-Unis, Jonathan Milan en Italie et Wilco Kelderman aux Pays-Bas. Et puis en tennis, c'est le début du tournoi de Wimbledon ce lundi. Les internationaux de Grande-Bretagne avec les deux numéro 1 mondiaux, Yannick Sinner et Arina Sabalenka sur les cours. Très belle journée de sport.
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8: Bonjour, à Valence, dans la Drôme. La nuit dernière, un incendie criminel a fait une vingtaine de blessés. Le feu a pris vers 4h du matin dans un immeuble du quartier du Plomb. Des habitants des étages inférieurs n'ont pas eu hésité à sauter. Certains se sont blessés dans leur chute. La ville de Valence a proposé à ceux qui n'ont pas de solution de relogement de dormir à l'hôtel pendant au moins 2 nuits, le temps de faire les premières démarches d'assurance. La mort en 1979 de Robert Boulin, ancien ministre dans le gouvernement de Raymond Barre, fera l'objet d'investigations par le pôle Cold Case du tribunal judiciaire de Nanterre. Ce sont finalement 3 juges qui s'emparent du dossier, a annoncé le parquet. Des perquisitions ont été menées en Île-de-France jeudi dernier à la demande du parquet européen. Une enquête est en cours pour des soupçons d'escroquerie à la TVA de type carousel, ce qui consiste à récupérer de la TVA sur des ventes fictives via un réseau d'entreprises souvent éphémères. Le préjudice est estimé à environ 13 millions d'euros. Ces perquisitions ont permis la saisie de documents et de preuves numériques ainsi qu'une voiture de luxe et environ 60 000 euros en espèces. La préfecture de Charente-Maritime a déclenché le risque maximal au Bain niveau 5 sur 5 sur des plages du département. La baignade est fortement déconseillée dans 3 communes de l'île d'Oléron, le Grand Village Plage, Saint-Georges d'Oléron, Saint-Trojan ainsi qu'à la Tremblade et au Mat. La police allemande annonce que 5 personnes ont été tuées par balle à Stade dans le nord de l'Allemagne. Les tirs ont eu lieu dans un foyer pour jeunes. On signale également plusieurs blessés. 2 personnes ont été arrêtées, dont le principal suspect. C'est la fin de ce flash. Une bonne fin de journée à notre écoute.
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0: Bonsoir à tous. 2 jumelles de 15 mois ont été retrouvées mortes à leur domicile de Beuvrage dans le Nord. Selon les premiers éléments, elles seraient décédées de déshydratation. Leurs 4 frères et sœurs, également déshydratés, ont été hospitalisés sans que leur pronostic vital ne soit engagé. Une enquête a été ouverte pour déterminer les circonstances exactes du drame. Et le corps d'un nouveau-né a été retrouvé aujourd'hui dans un sac abandonné au parc de la Bergère à Bobigny après le signalement de témoins. Une enquête pour meurtre sur mineur et recel de cadavres

0: l'hypothèse d'une tragédie familiale serait privilégiée. Le Parlement a adopté de son côté une loi contre l'ultra fast fashion visant notamment Shein. Elle prévoit un malus progressif sur les vêtements vendus pouvant atteindre jusqu'à 20 euros par article d'ici 2030 et ce, dans la limite de 50% de son prix. Les recettes financeront le recyclage des textiles. Dans l'affaire de Louise, il y a 17 ans, tué lors d'un guet-apens sur un chantier à Narbonne, sa tante décrit des images innommables du lynchage, filmées selon elle sous les rires et les selfies des agresseurs. Elle indique également que la mère de l'adolescent est dans un état de sidération totale après ce drame. Et après le français, ici, à près de 850 000 collégiens ont passé ce matin l'épreuve d'histoire géo et d'enseignement moral et civique du brevet, puis les sciences cet après-midi. Ils enchaîneront dès demain avec les mathématiques. Un mot de sport à présent. Léon Marchand a déclaré forfait pour la finale du 200 mètres brasse au championnat de France à Saint-Étienne en raison d'une douleur à un adducteur. Son état doit être évalué avant la suite de la compétition. Et enfin du football avec deux affiches pour la Coupe du Monde ce soir avec Brésil-Japon à 19h et Allemagne-Paraguay à 22h30.
1: Bonjour à toutes et à tous, on débute avec le premier qualifié pour les huitièmes de finale qui est connu à la Coupe du Monde de football. Le Canada, pays co-organisateur, poursuit l'aventure dans ce mondial nord-américain. Les partenaires de Jonathan David ont difficilement battu l'Afrique du Sud hier soir 1-0 avec un but de Stéphane Eustachiou en toute fin de match à la 92e minute de jeu. C'est la première fois que les deux nations étaient à ce stade de la compétition puisque ni le Canada ni l'Afrique du Sud n'étaient parvenus à sortir des poules lors des précédentes Coupes du Monde disputées. Et en huitièmes de finale, les Canucks affronteront le vainqueur du 16e entre le Pays-Bas et le Maroc qui se dispute la nuit prochaine à 3h du matin à Monterrey au Mexique. Les Pays-Bas ont terminé en tête de leur groupe. Les Marocains, eux, se sont classés 2e après un nul face au Brésil, puis 2 victoires face à l'Écosse et à Haïti. Pour rappel, le Maroc avait été demi-finaliste face à la France lors de la dernière Coupe du Monde au Qatar. Et deux autres 16e se disputent ce lundi. Le Brésil affronte le Japon à 19h heure française à Houston. Et puis l'Allemagne sera opposée au Paraguay à 22h30 à Foxborough, tout près du camp de base de l'équipe de France. Les Bleus, eux, qui préparent leur 16e de finale qui se disputera ce mardi face aux Suédois à 23h au MetLife Stadium de New York. Il s'agira de la 24e confrontation de l'histoire entre les deux nations. La dernière s'était soldée par une victoire française 4-2 en novembre 2020 en Ligue des Nations. En cyclisme, Romain Grégoire portera le maillot bleu-blanc-rouge sur les épaules lors du prochain Tour de France qui s'élance de Barcelone samedi. Le coureur de 23 ans de la groupe Groupama FDJ a remporté la course en ligne messieurs hier à la Tour du Pin lors des championnats de France et parmi les autres champions nationaux remis ce week-end. Citons Félix Engelhardt d'Allemagne, Rune Heredox en Belgique, Egan Bernal en Colombie, Magnus Kort Nielsen au Danemark ou encore Quinn Simons aux États-Unis, Jonathan Milan en Italie et Wilco Kelderman aux Pays-Bas. Et puis en tennis, c'est le début du tournoi de Wimbledon ce lundi. Les internationaux de Grande-Bretagne avec les deux numéro 1 mondiaux, Yannick Sinner et Arina Sabalenka sur les cours. Très belle journée de sport.
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10: Bonjour, à Valence, dans la Drôme. La nuit dernière, un incendie criminel a fait une vingtaine de blessés. Le feu a pris vers 4h du matin dans un immeuble du quartier du Plomb. Des habitants des étages inférieurs n'ont pas eu hésité à sauter. Certains se sont blessés dans leur chute. La ville de Valence a proposé à ceux qui n'ont pas de solution de relogement de dormir à l'hôtel pendant au moins 2 nuits, le temps de faire les premières démarches d'assurance. La mort en 1979 de Robert Boulin, ancien ministre dans le gouvernement de Raymond Barre, fera l'objet d'investigations par le pôle Cold Case du tribunal judiciaire de Nanterre. Ce sont finalement 3 juges qui s'emparent du dossier, a annoncé le parquet. Des perquisitions ont été menées en Île-de-France jeudi dernier à la demande du parquet européen. Une enquête est en cours pour des soupçons d'escroquerie à la TVA de type carousel, ce qui consiste à récupérer de la TVA sur des ventes fictives via un réseau d'entreprises souvent éphémères. Le préjudice est estimé à environ 13 millions d'euros. Ces perquisitions ont permis la saisie de documents et de preuves numériques ainsi qu'une voiture de luxe et environ 60 000 euros en espèces. La préfecture de Charente-Maritime a déclenché le risque maximal au Baïne, niveau 5 sur 5 sur des plages du département. La baignade est fortement déconseillée dans 3 communes de l'île d'Oléron, le Grand Village Plage, Saint-Georges d'Oléron, Saint-Trojan ainsi qu'à la Tremblade et au Mat. La police allemande annonce que 5 personnes ont été tuées par balle à Stade dans le nord de l'Allemagne. Les tirs ont eu lieu dans un foyer pour jeunes. On signale également plusieurs blessés. 2 personnes ont été arrêtées, dont le principal suspect. C'est la fin de ce flash. Une bonne fin de journée à notre écoute.
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0: Bonsoir à tous. 2 jumelles de 15 mois ont été retrouvées mortes à leur domicile de Beuvrage dans le Nord. Selon les premiers éléments, elles seraient décédées de déshydratation. Leurs 4 frères et sœurs, également déshydratés, ont été hospitalisés sans que leur pronostic vital ne soit engagé. Une enquête a été ouverte pour déterminer les circonstances exactes du drame. Et le corps d'un nouveau-né a été retrouvé aujourd'hui dans un sac abandonné au parc de la Bergère à Bobigny après le signalement de témoins. Une enquête pour meurtre sur mineur et recel de cas.

0: l'hypothèse d'une tragédie familiale serait privilégiée. Le Parlement a adopté de son côté une loi contre l'ultra fast fashion visant notamment Shein. Elle prévoit un malus progressif sur les vêtements vendus pouvant atteindre jusqu'à 20 euros par article d'ici 2030 et ce, dans la limite de 50% de son prix. Les recettes financeront le recyclage des textiles. Dans l'affaire de Louise, il y a 17 ans, tué lors d'un guet-apens sur un chantier à Narbonne, sa tante décrit des images innommables du lynchage, filmées selon elle sous les rires et les selfies des agresseurs. Elle indique également que la mère de l'adolescent est dans un état de sidération totale après ce drame. Et après le français, ici, près de 850 000 collégiens ont passé ce matin l'épreuve d'histoire géo et d'enseignement moral et civique du brevet, puis les sciences cet après-midi. Ils enchaîneront dès demain avec les mathématiques. Un mot de sport à présent. Léon Marchand a déclaré forfait pour la finale du 200 mètres brasse au championnat de France à Saint-Étienne en raison d'une douleur à un adducteur. Son état doit être évalué avant la suite de la compétition. Et enfin du football avec deux affiches pour la Coupe du Monde ce soir avec Brésil-Japon à 19h et Allemagne-Paraguay à 22h30.
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2: Bonjour à toutes et à tous. On débute avec le premier qualifié pour les huitièmes de finale qui est connu à la Coupe du Monde de football. Le Canada, pays co-organisateur, poursuit l'aventure dans ce mondial nord-américain. Les partenaires de Jonathan David ont difficilement battu l'Afrique du Sud hier soir 1-0 avec un but de Stéphane Eustachiou en toute fin de match à la 92e minute de jeu. C'est la première fois que les deux nations étaient à ce stade de la compétition puisque ni le Canada ni l'Afrique du Sud n'étaient parvenus à sortir des poules lors des précédentes Coupes du Monde disputées. Et en huitièmes de finale, les Canucks affronteront le vainqueur du 16e entre le Pays-Bas et le Maroc qui se disputent la nuit prochaine à 3h du matin à Monterrey au Mexique. Les Pays-Bas ont terminé en tête de leur groupe. Les Marocains, eux, se sont classés 2e après un nul face au Brésil, puis 2 victoires face à l'Écosse et à Haïti. Pour rappel, le Maroc avait été demi-finaliste face à la France lors de la dernière Coupe du Monde au Qatar. Les deux autres 16e se disputent ce lundi. Le Brésil affronte le Japon à 19h heure française à Houston. Et puis l'Allemagne sera opposée au Paraguay à 22h30 à Foxborough, tout près du camp de base de l'équipe de France. Les Bleus, eux, qui préparent leur 16e de finale qui se disputera ce mardi face aux Suédois à 23h au MetLife Stadium de New York. Il s'agira de la 24e confrontation de l'histoire entre les deux nations. La dernière s'était soldée par une victoire française 4-2 en novembre 2020 en Ligue des Nations. En cyclisme, Romain Grégoire portera le maillot bleu-blanc-rouge sur les épaules lors du prochain Tour de France qui s'élance de Barcelone samedi. Le coureur de 23 ans de la Groupama FDJ a remporté la course en ligne messieurs hier à la Tour du Pin lors des championnats de France et parmi les autres champions nationaux remis ce week-end. Citons Félix Engelhardt d'Allemagne, Rune Heredox en Belgique, Egan Bernal en Colombie, Magnus Kort Nielsen au Danemark ou encore Quinn Simons aux États-Unis, Jonathan Milan en Italie et Wilco Kelderman aux Pays-Bas. Et puis en tennis, c'est le début du tournoi de Wimbledon ce lundi. Les internationaux de Grande-Bretagne avec les deux numéro 1 mondiaux, Yannick Sinner et Arina Sabalenka sur les courts. Très belle journée de sport.
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6: Bonjour, à Valence, dans la Drôme. La nuit dernière, un incendie criminel a fait une vingtaine de blessés. Le feu a pris vers 4h du matin dans un immeuble du quartier du Plomb. Des habitants des étages inférieurs n'ont pas eu hésité à sauter. Certains se sont blessés dans leur chute. La ville de Valence a proposé à ceux qui n'ont pas de solution de relogement de dormir à l'hôtel pendant au moins 2 nuits, le temps de faire les premières démarches d'assurance. La mort en 1979 de Robert Boulin, ancien ministre dans le gouvernement de Raymond Barre, fera l'objet d'investigations par le pôle Cold Case du tribunal judiciaire de Nanterre. Ce sont finalement 3 juges qui s'emparent du dossier, a annoncé le parquet. Des perquisitions ont été menées en Île-de-France jeudi dernier à la demande du parquet européen. Une enquête est en cours pour des soupçons d'escroquerie à la TVA de type carousel, ce qui consiste à récupérer de la TVA sur des ventes fictives via un réseau d'entreprises souvent éphémères. Le préjudice est estimé à environ 13 millions d'euros. Ces perquisitions ont permis la saisie de documents et de preuves numériques ainsi qu'une voiture de luxe et environ 60 000 euros en espèces. La préfecture de Charente-Maritime a déclenché le risque maximal au Baïne, niveau 5 sur 5 sur des plages du département. La baignade est fortement déconseillée dans 3 communes de l'île d'Oléron, le Grand Village Plage, Saint-Georges d'Oléron, Saint-Trojan ainsi qu'à la Tremblade et au Mat. La police allemande annonce que 5 personnes ont été tuées par balle à Stade dans le nord de l'Allemagne. Les tirs ont eu lieu dans un foyer pour jeunes. On signale également plusieurs blessés. 2 personnes ont été arrêtées, dont le principal suspect. C'est la fin de ce flash. Une bonne fin de journée à notre écoute.
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0: Bonsoir à tous. 2 jumelles de 15 mois ont été retrouvées mortes à leur domicile de Beuvrage dans le Nord. Selon les premiers éléments, elles seraient décédées de déshydratation. Leurs 4 frères et sœurs, également déshydratés, ont été hospitalisés sans que leur pronostic vital ne soit engagé. Une enquête a été ouverte pour déterminer les circonstances exactes du drame. Et le corps d'un nouveau-né a été retrouvé aujourd'hui dans un sac abandonné au parc de la Bergère à Bobigny après le signalement de témoins. Une enquête pour meurtre sur mineur est recelée de

l'hypothèse d'une tragédie familiale serait privilégiée. Le Parlement a adopté de son côté une loi contre l'ultra fast fashion visant notamment Shein. Elle prévoit un malus progressif sur les vêtements vendus pouvant atteindre jusqu'à 20 euros par article d'ici 2030 et ce, dans la limite de 50% de son prix. Les recettes financières

0: coupable du lynchage, filmé selon elle sous les rires et les selfies des agresseurs. Elle indique également que la mère de l'adolescent est dans un état de sidération totale après ce drame. Et après le français, ici, près de 850 000 collégiens ont passé ce matin l'épreuve d'histoire géo et d'enseignement moral et civique du brevet, puis les sciences cet après-midi. Ils enchaîneront dès demain avec les mathématiques. Un mot de sport à présent. Léon Marchand a déclaré forfait pour la finale du 200 mètres brasse au championnat de France à Saint-Étienne en raison d'une douleur à un adducteur. Son état doit être évalué avant la suite de la compétition. Et enfin du football avec deux affiches pour la Coupe du Monde ce soir avec Brésil-Japon à 19h et Allemagne-Paraguay à 22h30.
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2: Bonjour à toutes et à tous. On débute avec le premier qualifié pour les huitièmes de finale qui est connu à la Coupe du Monde de football. Le Canada, pays co-organisateur, poursuit l'aventure dans ce mondial nord-américain. Les partenaires de Jonathan David ont difficilement battu l'Afrique du Sud hier soir. 1-0 avec un but de Stéphane Eustachiou en toute fin de match à la 92e minute de jeu. C'est la première fois que les deux nations étaient à ce stade de la compétition puisque ni le Canada ni l'Afrique du Sud n'étaient parvenus à sortir des poules lors des précédentes Coupes du Monde disputées. Et en huitièmes de finale, les Canucks affronteront le vainqueur du 16e entre le Pays-Bas et le Maroc qui se disputent la nuit prochaine à 3h du matin à Monterrey au Mexique. Les Pays-Bas ont terminé en tête de leur groupe. Les Marocains, eux, se sont classés 2e après un nul face au Brésil, puis 2 victoires face à l'Écosse et à Haïti. Pour rappel, le Maroc avait été demi-finaliste face à la France lors de la dernière Coupe du Monde au Qatar. Les deux autres 16e se disputent ce lundi. Le Brésil affronte le Japon à 19h heure française à Houston et puis l'Allemagne sera opposée au Paraguay à 22h30 à Foxborough, tout près du camp de base de l'équipe de France. Les Bleus, eux, qui préparent leur 16e de finale qui se disputera ce mardi face aux Suédois à 23h au MetLife Stadium de New York. Il s'agira de la 24e confrontation de l'histoire entre les deux nations. La dernière s'était soldée par une victoire française 4-2 en novembre 2020 en Ligue des Nations. En cyclisme, Romain Grégoire portera le maillot bleu-blanc-rouge sur les épaules lors du prochain Tour de France qui s'élance de Barcelone samedi. Le coureur de 23 ans de la Groupama FDJ a remporté la course en ligne messieurs hier à la Tour du Pin lors des championnats de France et parmi les autres champions nationaux remis ce week-end. Citons Félix Engelhardt d'Allemagne, Rune Heredox en Belgique, Egan Bernal en Colombie, Magnus Kort Nielsen au Danemark ou encore Quinn Simons aux États-Unis, Jonathan Milan en Italie et Wilco Kelderman aux Pays-Bas. Et puis en tennis, c'est le début du tournoi de Wimbledon ce lundi. Les internationaux de Grande-Bretagne avec les deux numéro 1 mondiaux, Yannick Sinner et Arina Sabalenka sur les cours. Très belle journée de sport.
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8: Bonjour, à Valence, dans la Drôme. La nuit dernière, un incendie criminel a fait une vingtaine de blessés. Le feu a pris vers 4h du matin dans un immeuble du quartier du Plomb. Des habitants des étages inférieurs n'ont pas eu hésité à sauter. Certains se sont blessés dans leur chute. La ville de Valence a proposé à ceux qui n'ont pas de solution de relogement de dormir à l'hôtel pendant au moins 2 nuits, le temps de faire les premières démarches d'assurance. La mort en 1979 de Robert Boulin, ancien ministre dans le gouvernement de Raymond Barre, fera l'objet d'investigations par le pôle Cold Case du tribunal judiciaire de Nanterre. Ce sont finalement 3 juges qui s'emparent du dossier, a annoncé le parquet. Des perquisitions ont été menées en Île-de-France jeudi dernier à la demande du parquet européen. Une enquête est en cours pour des soupçons d'escroquerie à la TVA de type carousel, ce qui consiste à récupérer de la TVA sur des ventes fictives via un réseau d'entreprises souvent éphémères. Le préjudice est estimé à environ 13 millions d'euros. Ces perquisitions ont permis la saisie de documents et de preuves numériques ainsi qu'une voiture de luxe et environ 60 000 euros en espèces. La préfecture de Charente-Maritime a déclenché le risque maximal au Bain niveau 5 sur 5 sur des plages du département. La baignade est fortement déconseillée dans 3 communes de l'île d'Oléron, le Grand Village Plage, Saint-Georges d'Oléron, Saint-Trojan ainsi qu'à la Tremblade et au Mat. La police allemande annonce que 5 personnes ont été tuées par balle à Stade dans le nord de l'Allemagne. Les tirs ont eu lieu dans un foyer pour jeunes. On signale également plusieurs blessés. 2 personnes ont été arrêtées, dont le principal suspect. C'est la fin de ce flash. Une bonne fin de journée à notre écoute.
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les premiers éléments, elle serait décédée de déshydratation. Leurs quatre frères et sœurs, également déshydratés, ont été hospitalisés sans que leur pronostic vital ne soit engagé. Une enquête a été ouverte pour déterminer les circonstances exactes du drame. Et le corps d'un nouveau-né a été retrouvé aujourd'hui dans un sac abandonné au parc de la Bergère à Bobigny après le signalement de témoins. Une enquête pour meurtre sur mineur et recel de cadavres.

0: l'hypothèse d'une tragédie familiale serait privilégiée. Le Parlement a adopté de son côté une loi contre l'ultra fast fashion visant notamment Shein. Elle prévoit un malus progressif sur les vêtements vendus pouvant atteindre jusqu'à 20 euros par article d'ici 2030 et ce, dans la limite de 50% de son prix. Les recettes financeront le recyclage des textiles. Dans l'affaire de Louise, il y a 17 ans, tué lors d'un guet-apens sur un chantier à Narbonne, sa tante décrit des images innommables du lynchage, filmées selon elle sous les rires et les selfies des agresseurs. Elle indique également que la mère de l'adolescent est dans un état de sidération totale après ce drame. Et après le français, ici, près de 850 000 collégiens ont passé ce matin l'épreuve d'histoire géo et d'enseignement moral et civique du brevet, puis les sciences cet après-midi. Ils enchaîneront dès demain avec les mathématiques. Un mot de sport à présent. Léon Marchand a déclaré forfait pour la finale du 200 mètres brasse au championnat de France à Saint-Étienne en raison d'une douleur à un adducteur. Son état doit être évalué avant la suite de la compétition. Et enfin du football avec deux affiches pour la Coupe du Monde ce soir avec Brésil-Japon à 19h et Allemagne-Paraguay à 22h30.
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2: Bonjour à toutes et à tous. On débute avec le premier qualifié pour les huitièmes de finale qui est connu à la Coupe du Monde de football. Le Canada, pays co-organisateur, poursuit l'aventure dans ce mondial nord-américain. Les partenaires de Jonathan David ont difficilement battu l'Afrique du Sud hier soir 1-0 avec un but de Stéphane Eustachiou en toute fin de match à la 92e minute de jeu. C'est la première fois que les deux nations étaient à ce stade de la compétition puisque ni le Canada ni l'Afrique du Sud n'étaient parvenus à sortir des poules lors des précédentes Coupes du Monde disputées. Et en huitièmes de finale, les Canucks affronteront le vainqueur du 16e entre le Pays-Bas et le Maroc qui se disputent la nuit prochaine à 3h du matin à Monterrey au Mexique. Les Pays-Bas ont terminé en tête de leur groupe. Les Marocains, eux, se sont classés 2e après un nul face au Brésil, puis 2 victoires face à l'Écosse et à Haïti. Pour rappel, le Maroc avait été demi-finaliste face à la France lors de la dernière Coupe du Monde au Qatar. Les deux autres 16e se disputent ce lundi. Le Brésil affronte le Japon à 19h heure française à Houston. Et puis l'Allemagne sera opposée au Paraguay à 22h30 à Foxborough, tout près du camp de base de l'équipe de France. Les Bleus, eux, qui préparent leur 16e de finale qui se disputera ce mardi face aux Suédois à 23h au MetLife Stadium de New York. Il s'agira de la 24e confrontation de l'histoire entre les deux nations. La dernière s'était soldée par une victoire française 4-2 en novembre 2020 en Ligue des Nations. En cyclisme, Romain Grégoire portera le maillot bleu-blanc-rouge sur les épaules lors du prochain Tour de France qui s'élance de Barcelone samedi. Le coureur de 23 ans de la Groupama FDJ a remporté la course en ligne messieurs hier à la Tour du Pin lors des championnats de France et parmi les autres champions nationaux remis ce week-end. Citons Félix Engelhardt d'Allemagne, Rune Heredox en Belgique, Egan Bernal en Colombie, Magnus Kort Nielsen au Danemark ou encore Quinn Simons aux États-Unis, Jonathan Milan en Italie et Wilco Kelderman aux Pays-Bas. Et puis en tennis, c'est le début du tournoi de Wimbledon ce lundi. Les internationaux de Grande-Bretagne avec les deux numéro 1 mondiaux, Yannick Sinner et Arina Sabalenka sur les courts. Très belle journée de sport.
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9: Bonjour, à Valence, dans la Drôme. La nuit dernière, un incendie criminel a fait une vingtaine de blessés. Le feu a pris vers 4h du matin dans un immeuble du quartier du Plomb. Des habitants des étages inférieurs n'ont pas eu hésité à sauter. Certains se sont blessés dans leur chute. La ville de Valence a proposé à ceux qui n'ont pas de solution de relogement de dormir à l'hôtel pendant au moins 2 nuits, le temps de faire les premières démarches d'assurance. La mort en 1979 de Robert Boulin, ancien ministre dans le gouvernement de Raymond Barre, fera l'objet d'investigations par le pôle Cold Case du tribunal judiciaire de Nanterre. Ce sont finalement 3 juges qui s'emparent du dossier, a annoncé le parquet. Des perquisitions ont été menées en Île-de-France jeudi dernier à la demande du parquet européen. Une enquête est en cours pour des soupçons d'escroquerie à la TVA de type carousel, ce qui consiste à récupérer de la TVA sur des ventes fictives via un réseau d'entreprises souvent éphémères. Le préjudice est estimé à environ 13 millions d'euros. Ces perquisitions ont permis la saisie de documents et de preuves numériques ainsi qu'une voiture de luxe et environ 60 000 euros en espèces. La préfecture de Charente-Maritime a déclenché le risque maximal au Bahine, niveau 5 sur 5 sur des plages du département. La baignade est fortement déconseillée dans 3 communes de l'île d'Oléron, le Grand Village Plage, Saint-Georges d'Oléron, Saint-Trojan ainsi qu'à la Tremblade et au Mat. La police allemande annonce que 5 personnes ont été tuées par balle à Stade dans le nord de l'Allemagne. Les tirs ont eu lieu dans un foyer pour jeunes. On signale également plusieurs blessés. 2 personnes ont été arrêtées, dont le principal suspect. C'est la fin de ce flash. Une bonne fin de journée à notre écoute.
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0: Bonsoir à tous. 2 jumelles de 15 mois ont été retrouvées mortes à leur domicile de Beuvrage dans le Nord. Selon les premiers éléments, elles seraient décédées de déshydratation. Leurs 4 frères et sœurs, également déshydratés, ont été hospitalisés sans que leur pronostic vital ne soit engagé. Une enquête a été ouverte pour déterminer les circonstances exactes du drame. Et le corps d'un nouveau-né a été retrouvé aujourd'hui dans un sac abandonné au parc de la Bergère à Bobigny après le signalement de témoins. Une enquête pour meurtre sur mineur et recel de cas.

0: et l'hypothèse d'une tragédie familiale serait privilégiée. Le Parlement a adopté de son côté une loi contre l'ultra fast fashion visant notamment Shein. Elle prévoit un malus progressif sur les vêtements vendus pouvant atteindre jusqu'à 20 euros par article d'ici 2030 et ce, dans la limite de 50% de son prix. Les recettes financeront le recyclage des textiles. Dans l'affaire de Louise, il y a 17 ans, tué lors d'un guet-apens sur un chantier à Narbonne, sa tante décrit des images innommables du lynchage, filmées selon elle sous les rires et les selfies des agresseurs. Elle indique également que la mère de l'adolescent est dans un état de sidération totale après ce drame. Et après le français, ici, à près de 850 000 collégiens ont passé ce matin l'épreuve d'histoire géo et d'enseignement moral et civique du brevet, puis les sciences cet après-midi. Ils enchaîneront dès demain avec les mathématiques. Un mot de sport à présent. Léon Marchand a déclaré forfait pour la finale du 200 mètres brasse au championnat de France à Saint-Étienne en raison d'une douleur à un adducteur. Son état doit être évalué avant la suite de la compétition. Et enfin du football avec deux affiches pour la Coupe du Monde ce soir avec Brésil-Japon à 19h et Allemagne-Paraguay à 22h30.
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2: Bonjour à toutes et à tous. On débute avec le premier qualifié pour les huitièmes de finale qui est connu à la Coupe du Monde de football. Le Canada, pays co-organisateur, poursuit l'aventure dans ce mondial nord-américain. Les partenaires de Jonathan David ont difficilement battu l'Afrique du Sud hier soir 1-0 avec un but de Stéphane Eustachiou en toute fin de match à la 92e minute de jeu. C'est la première fois que les deux nations étaient à ce stade de la compétition puisque ni le Canada ni l'Afrique du Sud n'étaient parvenus à sortir des poules lors des précédentes Coupes du Monde disputées. Et en huitièmes de finale, les Canucks affronteront le vainqueur du 16e entre le Pays-Bas et le Maroc qui se disputent la nuit prochaine à 3h du matin à Monterrey au Mexique. Les Pays-Bas ont terminé en tête de leur groupe. Les Marocains, eux, se sont classés 2e après un nul face au Brésil, puis 2 victoires face à l'Écosse et à Haïti. Pour rappel, le Maroc avait été demi-finaliste face à la France lors de la dernière Coupe du Monde au Qatar. Les deux autres 16e se disputent ce lundi. Le Brésil affronte le Japon à 19h heure française à Houston. Et puis l'Allemagne sera opposée au Paraguay à 22h30 à Foxborough, tout près du camp de base de l'équipe de France. Les Bleus, eux, qui préparent leur 16e de finale qui se disputera ce mardi face aux Suédois à 23h au MetLife Stadium de New York. Il s'agira de la 24e confrontation de l'histoire entre les deux nations. La dernière s'était soldée par une victoire française 4-2 en novembre 2020 en Ligue des Nations. En cyclisme, Romain Grégoire portera le maillot bleu-blanc-rouge sur les épaules lors du prochain Tour de France qui s'élance de Barcelone samedi. Le coureur de 23 ans de la Groupama FDJ a remporté la course en ligne messieurs hier à la Tour du Pin lors des championnats de France et parmi les autres champions nationaux remis
3: une heure.
2: Citons Félix Engelhardt d'Allemagne, Rune Heredox en Belgique, Egan Bernal en Colombie, Magnus Kort Nielsen au Danemark ou encore Quinn Simons aux États-Unis, Jonathan Milan en Italie et Wilco Kelderman aux Pays-Bas. Et puis en tennis, c'est le début du tournoi de Wimbledon ce lundi. Les internationaux de Grande-Bretagne avec les deux numéro 1 mondiaux Yannick Sinner et Arina Sabalenka sur les courts. Très belle journée de sport.
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8: Bonjour, à Valence, dans la Drôme. La nuit dernière, un incendie criminel a fait une vingtaine de blessés. Le feu a pris vers 4h du matin dans un immeuble du quartier du Plomb. Des habitants des étages inférieurs n'ont pas eu hésité à sauter. Certains se sont blessés dans leur chute. La ville de Valence a proposé à ceux qui n'ont pas de solution de relogement de dormir à l'hôtel pendant au moins 2 nuits, le temps de faire les premières démarches d'assurance. La mort en 1979 de Robert Boulin, ancien ministre dans le gouvernement de Raymond Barre, fera l'objet d'investigations par le pôle Cold Case du tribunal judiciaire de Nanterre. Ce sont finalement 3 juges qui s'emparent du dossier, a annoncé le parquet. Des perquisitions ont été menées en Île-de-France jeudi dernier à la demande du parquet européen. Une enquête est en cours pour des soupçons d'escroquerie à la TVA de type carousel, ce qui consiste à récupérer de la TVA sur des ventes fictives via un réseau d'entreprises souvent éphémères. Le préjudice est estimé à environ 13 millions d'euros. Ces perquisitions ont permis la saisie de documents et de preuves numériques ainsi qu'une voiture de luxe et environ 60 000 euros en espèces. La préfecture de Charente-Maritime a déclenché le risque maximal au Baïne, niveau 5 sur 5 sur des plages du département. La baignade est fortement déconseillée dans 3 communes de l'île d'Oléron, le Grand Village Plage, Saint-Georges d'Oléron, Saint-Trojan ainsi qu'à la Tremblade et au Mat. La police allemande annonce que 5 personnes ont été tuées par balle à Stade dans le nord de l'Allemagne. Les tirs ont eu lieu dans un foyer pour jeunes. On signale également plusieurs blessés. 2 personnes ont été arrêtées, dont le principal suspect. C'est la fin de ce flash. Une bonne fin de journée à notre écoute.
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0: Bonsoir à tous. 2 jumelles de 15 mois ont été retrouvées mortes à leur domicile de Beuvrage dans le Nord. Selon les premiers éléments, elles seraient décédées de déshydratation. Leurs 4 frères et sœurs, également déshydratés, ont été hospitalisés sans que leur pronostic vital ne soit engagé. Une enquête a été ouverte pour déterminer les circonstances exactes du drame. Et le corps d'un nouveau-né a été retrouvé aujourd'hui dans un sac abandonné au parc de la Bergère à Bobigny après le signalement de témoins. Une enquête pour meurtre sur mineur et recel de cadavres.

l'hypothèse d'une tragédie familiale serait privilégiée. Le Parlement a adopté de son côté une loi contre l'ultra fast fashion visant notamment Shein. Elle prévoit un malus progressif sur les vêtements vendus pouvant atteindre jusqu'à 20 euros par article d'ici 2030 et ce, dans la limite de 50% de son prix. Les recettes financeront le recyclage.

0: responsable du lynchage, filmé selon elle sous les rires et les selfies des agresseurs. Elle indique également que la mère de l'adolescent est dans un état de sidération totale après ce drame. Et après le français, près de 850 000 collégiens ont passé ce matin l'épreuve d'histoire géo et d'enseignement moral et civique du brevet, puis les sciences cet après-midi. Ils enchaîneront dès demain avec les mathématiques. Un mot de sport à présent. Léon Marchand a déclaré forfait pour la finale du 200 mètres brasse au championnat de France à Saint-Étienne en raison d'une douleur à un adducteur. Son état doit être évalué avant la suite de la compétition. Et enfin du football avec deux affiches pour la Coupe du Monde ce soir avec Brésil-Japon à 19h et Allemagne-Paraguay à 22h30.
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2: Bonjour à toutes et à tous. On débute avec le premier qualifié pour les huitièmes de finale qui est connu à la Coupe du Monde de football. Le Canada, pays co-organisateur, poursuit l'aventure dans ce mondial nord-américain. Les partenaires de Jonathan David ont difficilement battu l'Afrique du Sud hier soir. 1-0 avec un but de Stéphane Eustachiou en toute fin de match à la 92e minute de jeu. C'est la première fois que les deux nations étaient à ce stade de la compétition puisque ni le Canada ni l'Afrique du Sud n'étaient parvenus à sortir des poules lors des précédentes Coupes du Monde disputées. Et en huitièmes de finale, les Canucks affronteront le vainqueur du 16e entre le Pays-Bas et le Maroc qui se dispute la nuit prochaine à 3h du matin à Monterrey au Mexique. Les Pays-Bas ont terminé en tête de leur groupe. Les Marocains, eux, se sont classés 2e après un nul face au Brésil, puis 2 victoires face à l'Écosse et à Haïti. Pour rappel, le Maroc avait été demi-finaliste face à la France lors de la dernière Coupe du Monde au Qatar. Les deux autres 16e se disputent ce lundi. Le Brésil affronte le Japon à 19h heure française à Houston. Et puis l'Allemagne sera opposée au Paraguay à 22h30 à Foxborough, tout près du camp de base de l'équipe de France. Les Bleus, eux qui préparent leur 16e de finale qui se disputera ce mardi face aux Suédois à 23h au MetLife Stadium de New York. Il s'agira de la 24e confrontation de l'histoire entre les deux nations. La dernière s'était soldée par une victoire française 4-2 en novembre 2020 en Ligue des Nations. En cyclisme, Romain Grégoire portera le maillot bleu-blanc-rouge sur les épaules lors du prochain Tour de France qui s'élance de Barcelone samedi. Le coureur de 23 ans de la Groupama FDJ a remporté la course en ligne messieurs hier à la Tour du Pin lors des championnats de France et parmi les autres champions nationaux remis ce week-end. Citons Félix Engelhardt d'Allemagne, Rune Heredox en Belgique, Egan Bernal en Colombie, Magnus Kort Nielsen au Danemark ou encore Quinn Simons aux États-Unis, Jonathan Milan en Italie et Wilco Kelderman aux Pays-Bas. Et puis en tennis, c'est le début du tournoi de Wimbledon ce lundi. Les internationaux de Grande-Bretagne avec les deux numéro 1 mondiaux, Yannick Sinner et Arina Sabalenka sur les cours. Très belle journée de sport.
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8: Bonjour, à Valence dans la Drôme. La nuit dernière, un incendie criminel a fait une vingtaine de blessés. Le feu a pris vers 4h du matin dans un immeuble du quartier du Plomb. Des habitants des étages inférieurs n'ont pas eu hésité à sauter. Certains se sont blessés dans leur chute. La ville de Valence a proposé à ceux qui n'ont pas de solution de relogement de dormir à l'hôtel pendant au moins 2 nuits, le temps de faire les premières démarches d'assurance. La mort en 1979 de Robert Boulin, ancien ministre dans le gouvernement de Raymond Barre, fera l'objet d'investigations par le pôle Cold Case du tribunal judiciaire de Nanterre. Ce sont finalement 3 juges qui s'emparent du dossier, a annoncé le parquet. Des perquisitions ont été menées en Île-de-France jeudi dernier à la demande du parquet européen. Une enquête est en cours pour des soupçons d'escroquerie à la TVA de type carrousel, ce qui

0: La police allemande annonce que 5 personnes ont été tuées par balle à Stade, dans le nord de l'Allemagne. Les tirs ont eu lieu dans un foyer pour jeunes. On signale également plusieurs blessés. 2 personnes ont été arrêtées, dont le principal suspect. C'est la fin de ce flash. Une bonne fin de journée à notre écoute.
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sœurs. Selon les premiers éléments, elles seraient décédées de déshydratation. Leurs quatre frères et sœurs, également déshydratés, ont été hospitalisés sans que leur pronostic vital ne soit engagé. Une enquête a été ouverte pour déterminer les circonstances exactes du drame. Et le corps d'un nouveau-né a été retrouvé aujourd'hui dans un sac abandonné au parc de la Bergère à Bobigny après le signalement de témoins. Une enquête pour meurtre sur mineur et recel de

0: et l'hypothèse d'une tragédie familiale serait privilégiée. Le Parlement a adopté de son côté une loi contre l'ultra fast fashion visant notamment Shein. Elle prévoit un malus progressif sur les vêtements vendus pouvant atteindre jusqu'à 20 euros par article d'ici 2030 et ce, dans la limite de 50% de son prix. Les recettes financeront le recyclage des textiles. Dans l'affaire de Louis, il y a 17 ans, tué lors d'un guet-apens sur un chantier à Narbonne, sa tante décrit des images innommables du lynchage, filmées selon elle sous les rires et les selfies fille des agresseurs. Elle indique également que la mère de l'adolescent est dans un état de sidération totale après ce drame. Et après le français, ici, à près de 850 000 collégiens ont passé ce matin l'épreuve d'histoire géo et d'enseignement moral et civique du brevet, puis les sciences cet après-midi. Ils enchaîneront dès demain avec les mathématiques. Un mot de sport à présent. Léon Marchand a déclaré forfait pour la finale du 200 mètres brasse au championnat de France à Saint-Étienne en raison d'une douleur à un adducteur. Son état doit être évalué avant la suite de la compétition. Et enfin du football avec deux affiches pour la Coupe du Monde ce soir avec Brésil-Japon à 19h et Allemagne-Paraguay à 22h30.
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2: Bonjour à toutes et à tous. On débute avec le premier qualifié pour les huitièmes de finale qui est connu à la Coupe du Monde de football. Le Canada, pays co-organisateur, poursuit l'aventure dans ce mondial nord-américain. Les partenaires de Jonathan David ont difficilement battu l'Afrique du Sud hier soir 1-0 avec un but de Stéphane Eustachiou en toute fin de match à la 92e minute de jeu. C'est la première fois que les deux nations étaient à ce stade de la compétition puisque ni le Canada ni l'Afrique du Sud n'étaient parvenus à sortir des poules lors des précédentes Coupes du Monde disputées. Et en huitièmes de finale, les Canucks affronteront le vainqueur du 16e entre le Pays-Bas et le Maroc qui se dispute la nuit prochaine à 3h du matin à Monterrey au Mexique. Les Pays-Bas ont terminé en tête de leur groupe. Les Marocains, eux, se sont classés 2e après un nul face au Brésil, puis 2 victoires face à l'Écosse et à Haïti. Pour rappel, le Maroc avait été demi-finaliste face à la France lors de la dernière Coupe du Monde au Qatar. Et deux autres 16e se disputent ce lundi. Le Brésil affronte le Japon à 19h heure française à Houston. Et puis l'Allemagne sera opposée au Paraguay à 22h30 à Foxborough, tout près du camp de base de l'équipe de France. Les Bleus, eux, qui préparent leur 16e de finale qui se disputera ce mardi face aux Suédois à 23h au MetLife Stadium de New York. Il s'agira de la 24e confrontation de l'histoire entre les deux nations. La dernière s'était soldée par une victoire française 4-2 en novembre 2020 en Ligue des Nations. En cyclisme, Romain Grégoire portera le maillot bleu-blanc-rouge sur les épaules lors du prochain Tour de France qui s'élance de Barcelone samedi. Le coureur de 23 ans de la groupe Groupama FDJ a remporté la course en ligne messieurs hier à la Tour du Pin lors des championnats de France et parmi les autres champions nationaux remis ce week-end. Citons Félix Engelhardt d'Allemagne, Rune Heredox en Belgique, Egan Bernal en Colombie, Magnus Kort Nielsen au Danemark ou encore Quinn Simons aux États-Unis, Jonathan Milan en Italie et Wilco Kelderman aux Pays-Bas. Et puis en tennis, c'est le début du tournoi de Wimbledon ce lundi. Les internationaux de Grande-Bretagne avec les deux numéro 1 mondiaux, Yannick Sinner et Arina Sabalenka sur les courts. Très belle journée de sport.
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4: Compte professionnel de prévention, ce qu'il faut savoir, la Minute Info. 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

0: 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Et justement, ces points, Marc les a utilisés pour donner un nouveau souffle à sa carrière. 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
5: Bonjour, à Valence, dans la Drôme. La nuit dernière, un incendie criminel a fait une vingtaine de blessés. Le feu a pris vers 4h du matin dans un immeuble du quartier du Plomb. Des habitants des étages inférieurs n'ont pas eu hésité à sauter. Certains se sont blessés dans leur chute. La ville de Valence a proposé à ceux qui n'ont pas de solution de relogement de dormir à l'hôtel pendant au moins deux nuits, le temps de faire les premières démarches d'assurance. La mort en 1979 de Robert Boulin, ancien ministre dans le gouvernement de Raymond Barre, fera l'objet d'investigations par le pôle Cold Case du tribunal judiciaire de Nanterre. Ce sont finalement trois juges qui s'emparent du dossier, a annoncé le parquet. Des perquisitions ont été menées en Île-de-France jeudi dernier à la demande du parquet européen. Une enquête est en cours pour des soupçons d'escroquerie à la TVA de type carousel, ce qui consiste à récupérer de la TVA sur des ventes fictives via un réseau d'entreprises souvent éphémères. Le préjudice est estimé à environ 13 millions d'euros. Ces perquisitions ont permis la saisie de documents et de preuves numériques ainsi qu'une voiture de luxe et environ 60 000 euros en espèces. La préfecture de Charente-Maritime a déclenché le risque maximal au Baïne, niveau 5 sur 5 sur des plages du département. La baignade est fortement déconseillée dans trois communes de l'île d'Oléron, le Grand Village Plage, Saint-Georges d'Oléron, Saint-Trojan ainsi qu'à la Tremblade et au Mat. La police allemande annonce que 5 personnes ont été tuées par balle à Stade dans le nord de l'Allemagne. Les tirs ont eu lieu dans un foyer pour jeunes. On signale également plusieurs blessés. 2 personnes ont été arrêtées, dont le principal suspect. C'est la fin de ce flash. Une bonne fin de journée à notre écoute.
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8: Bonsoir à tous. Deux jumelles de 15 mois ont été retrouvées mortes à leur domicile de Beuvrage dans le Nord. Selon les premiers éléments, elles seraient décédées de déshydratation. Leurs 4 frères et sœurs, également déshydratés, ont été hospitalisés sans que leur pronostic vital ne soit engagé. Une enquête a été ouverte pour déterminer les circonstances exactes du drame. Et le corps d'un nouveau-né a été retrouvé aujourd'hui dans un sac abandonné au parc de la Bergère à Bobigny après le signalement de témoins. Une enquête pour meurtre sur mineur est recensée.

l'hypothèse d'une tragédie familiale serait privilégiée. Le Parlement a adopté de son côté une loi contre l'ultra fast fashion visant notamment Shein. Elle prévoit un malus progressif sur les vêtements vendus pouvant atteindre jusqu'à 20 euros par article d'ici 2030 et ce, dans la limite de 50% de son prix. Les recettes financeront le recyclage des textiles. Dans l'affaire de Louis, il y a 17 ans, tué lors d'un guet-apens sur un chantier à Narbonne, sa tante décrit des images innommables du lynchage, filmées selon elle sous les rires et les selfies fille des agresseurs. Elle indique également que la mère de l'adolescent est dans un état de sidération totale après ce drame. Et après le français, près de 850 000 collégiens ont passé ce matin l'épreuve d'histoire géo et d'enseignement moral et civique du brevet.

0: Paraguay à 22h30.
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2: Bonjour à toutes et à tous, on débute avec le premier qualifié pour les huitièmes de finale qui est connu à la Coupe du Monde de Football. Le Canada, pays co-organisateur, poursuit l'aventure dans ce mondial nord-américain. Les partenaires de Jonathan David ont difficilement battu l'Afrique du Sud hier soir 1-0 avec un but de Stéphane Eustachiou en toute fin de match à la 92e minute de jeu. C'est la première fois que les deux nations étaient à ce stade de la compétition puisque ni le Canada ni l'Afrique du Sud n'étaient parvenus à sortir des poules lors des précédentes Coupes du Monde disputées. Et en huitième de finale, les Canucks affronteront le vainqueur du 16e entre le Pays-Bas et le Maroc qui se disputent la nuit prochaine à 3h du matin à Monterrey au Mexique. Les Pays-Bas ont terminé en tête de leur groupe. Les Marocains, eux, se sont classés 2e après un nul face au Brésil, puis 2 victoires face à l'Écosse et à Haïti. Pour rappel, le Maroc avait été demi-finaliste face à la France lors de la dernière Coupe du Monde au Qatar. Les deux autres 16e se disputent ce lundi. Le Brésil affronte le Japon à 19h heure française à Houston. Et puis l'Allemagne sera opposée au Paraguay à 22h30 à Foxborough, tout près du camp de base de l'équipe de France. Les Bleus, eux, qui préparent leur 16e de finale qui se disputera ce mardi face aux Suédois à 23h au MetLife Stadium de New York. Il s'agira de la 24e confrontation de l'histoire entre les deux nations. La dernière s'était soldée par une victoire française 4-2 en novembre 2020 en Ligue des Nations. En cyclisme, Romain Grégoire portera le maillot bleu-blanc-rouge sur les épaules lors du prochain Tour de France qui s'élance de Barcelone samedi. Le coureur de 23 ans de la Groupama FDJ a remporté la course en ligne messieurs hier à la Tour du Pin lors des championnats de France et parmi les autres champions nationaux remis ce week-end. Citons Félix Engelhardt d'Allemagne, Rune Heredox en Belgique, Egan Bernal en Colombie, Magnus Kort Nielsen au Danemark ou encore Quinn Simons aux États-Unis, Jonathan Milan en Italie et Wilco Kelderman aux Pays-Bas. Et puis en tennis, c'est le début du tournoi de Wimbledon ce lundi. Les internationaux de Grande-Bretagne avec les deux numéro 1 mondiaux, Yannick Sinner et Arina Sabalenka sur les courts. Très belle journée de sport.
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8: Bonjour, à Valence, dans la Drôme, la nuit dernière, un incendie criminel a fait une vingtaine de blessés. Le feu a pris vers 4h du matin dans un immeuble du quartier du Blanc. Des habitants des étages inférieurs n'ont pas eu hésité à sauter. Certains se sont blessés dans leur chute. La ville de Valence a proposé à ceux qui n'ont pas de solution de relogement de dormir à l'hôtel pendant au moins 2 nuits, le temps de faire les premières démarches. démarche d'assurance. La mort en 1979 de Robert Boulin, ancien ministre dans le gouvernement de Raymond Barre, fera l'objet d'investigation par le pôle Cold Case du tribunal judiciaire de Nanterre. Ce sont finalement trois juges qui s'emparent du dossier, a annoncé le parquet. Des perquisitions ont été menées en Île-de-France jeudi dernier à la demande du parquet européen. Une enquête est en cours pour des soupçons d'escroquerie à la TVA de type carousel, ce qui consiste à récupérer de la TVA sur des ventes fictives via un réseau d'entreprises souvent éphémères. Le préjudice est estimé à environ 13 millions d'euros. Ces perquisitions ont permis la saisie de documents et de preuves numériques ainsi qu'une voiture de luxe et environ 60 000 euros en espèces. La préfecture de Charente-Maritime a déclenché le risque maximal au Baïne, niveau 5 sur 5 sur des plages du département. La baignade est fortement déconseillée dans trois communes de l'île d'Oléron, le Grand Village Plage, Saint-Georges d'Oléron, Saint-Trojan ainsi qu'à la Tremblade et au Mat. La police allemande annonce que 5 personnes ont été tuées par balle à Stade dans le nord de l'Allemagne. Les tirs ont eu lieu dans un foyer pour jeunes. On signale également plusieurs blessés. 2 personnes ont été arrêtées, dont le principal suspect. C'est la fin de ce flash. Une bonne fin de journée à notre écoute.
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7: Bonsoir à tous. 2 jumelles de 15 mois ont été retrouvées mortes à leur domicile de Beuvrage dans le Nord. Selon les premiers éléments, elles seraient décédées de déshydratation. Leurs 4 frères et sœurs, également déshydratés, ont été hospitalisés sans que leur pronostic vital ne soit engagé. Une enquête a été ouverte pour déterminer les circonstances exactes du drame. Et le corps d'un nouveau-né a été retrouvé aujourd'hui dans un sac abandonné au parc de la Bergère à Bobigny après le signalement de témoins. Une enquête pour meurtre sur mineur et recel de cadavres.

0: l'hypothèse d'une tragédie familiale serait privilégiée. Le Parlement a adopté de son côté une loi contre l'ultra fast fashion visant notamment Shein. Elle prévoit un malus progressif sur les vêtements vendus pouvant atteindre jusqu'à 20 euros par article d'ici 2030 et ce, dans la limite de 50% de son prix. Les recettes financeront le recyclage des textiles. Dans l'affaire de Louis, il y a 17 ans, tué lors d'un guet-apens sur un chantier à Narbonne, sa tante décrit des images innommables du lynchage, filmées selon elle sous les rires et les selfies fille des agresseurs. Elle indique également que la mère de l'adolescent est dans un état de sidération totale après ce drame. Et après le français, près de 850 000 collégiens ont passé ce matin l'épreuve d'histoire géo et d'enseignement moral et civique du brevet, puis les sciences cet après-midi. Ils enchaîneront dès demain avec les mathématiques. Un mot de sport à présent. Léon Marchand a déclaré forfait pour la finale du 200 mètres brasse au championnat de France à
1: 1h30.
0: Une douleur, un adducteur.

0: Paraguay à 22h30.
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2: Bonjour à toutes et à tous. On débute avec le premier qualifié pour les huitièmes de finale qui est connu à la Coupe du Monde de football. Le Canada, pays co-organisateur, poursuit l'aventure dans ce mondial nord-américain. Les partenaires de Jonathan David ont difficilement battu l'Afrique du Sud hier soir 1-0 avec un but de Stéphane Eustachiou en toute fin de match à la 92e minute de jeu. C'est la première fois que les deux nations étaient à ce stade de la compétition puisque ni le Canada ni l'Afrique du Sud n'étaient parvenus à sortir des poules lors des précédentes Coupes du Monde disputées. Et en huitième de finale, les Canucks affronteront le vainqueur du 16e entre le Pays-Bas et le Maroc qui se disputent la nuit prochaine à 3h du matin à Monterrey au Mexique. Les Pays-Bas ont terminé en tête de leur groupe. Les Marocains, eux, se sont classés 2e après un nul face au Brésil, puis 2 victoires face à l'Écosse et à Haïti. Pour rappel, le Maroc avait été demi-finaliste face à la France lors de la dernière Coupe du Monde au Qatar. Les deux autres 16e se disputent ce lundi. Le Brésil affronte le Japon à 19h heure française à Houston. Et puis l'Allemagne sera opposée au Paraguay à 22h30 à Foxborough, tout près du camp de base de l'équipe de France. Les Bleus, eux, qui préparent leur 16e de finale qui se disputera ce mardi face aux Suédois à 23h au MetLife Stadium de New York. Il s'agira de la 24e confrontation de l'histoire entre les deux nations. La dernière s'était soldée par une victoire française 4-2 en novembre 2020 en Ligue des Nations. En cyclisme, Romain Grégoire portera le maillot bleu-blanc-rouge sur les épaules lors du prochain Tour de France qui s'élance de Barcelone samedi. Le coureur de 23 ans de la Groupama FDJ a remporté la course en ligne messieurs hier à la Tour du Pin lors des championnats de France et parmi les autres champions nationaux remis ce week-end. Citons Félix Engelhardt d'Allemagne, Rune Heredox en Belgique, Egan Bernal en Colombie, Magnus Kort Nielsen au Danemark ou encore Quinn Simons aux États-Unis, Jonathan Milan en Italie et Wilco Kelderman aux Pays-Bas. Et puis en tennis, c'est le début du tournoi de Wimbledon ce lundi. Les internationaux de Grande-Bretagne avec les deux numéro 1 mondiaux, Yannick Sinner et Arina Sabalenka sur les courts. Très belle journée de sport.
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9: Bonjour, à Valence, dans la Drôme, la nuit dernière, un incendie criminel a fait une vingtaine de blessés. Le feu a pris vers 4h du matin dans un immeuble du quartier du Blanc. Des habitants des étages inférieurs n'ont pas eu hésité à sauter. Certains se sont blessés dans leur chute. La ville de Valence a proposé à ceux qui n'ont pas de solution de relogement de dormir à l'hôtel pendant au moins 2 nuits, le temps de faire les premières démarches d'assurance. La mort en 1979 de Robert Boulin, ancien ministre dans le gouvernement de Raymond Barre, fera l'objet d'investigations par le pôle Cold Case du tribunal judiciaire de Nanterre. Ce sont finalement 3 juges qui s'emparent du dossier, a annoncé le parquet. Des perquisitions ont été menées en Île-de-France jeudi dernier à la demande du parquet européen. Une enquête est en cours pour des soupçons d'escroquerie à la TVA de type carousel, ce qui consiste à récupérer de la TVA sur des ventes fictives via un réseau d'entreprises souvent éphémères. Le préjudice est estimé à environ 13 millions d'euros. Ces perquisitions ont permis la saisie de documents et de preuves numériques ainsi qu'une voiture de luxe et environ 60 000 euros en espèces. La préfecture de Charente-Maritime a déclenché le risque maximal au Baïne, niveau 5 sur 5 sur des plages du département. La baignade est fortement déconseillée dans trois communes de l'île d'Oléron, le Grand Village Plage, Saint-Georges d'Oléron, Saint-Trojan ainsi qu'à la Tremblade et au Mat. La police allemande annonce que 5 personnes ont été tuées par balle à Stade dans le nord de l'Allemagne. Les tirs ont eu lieu dans un foyer pour jeunes. On signale également plusieurs blessés. 2 personnes ont été arrêtées, dont le principal suspect. C'est la fin de ce flash. Une bonne fin de journée à notre écoute.
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8: Bonsoir à tous. 2 jumelles de 15 mois ont été retrouvées mortes à leur domicile de Beuvrage dans le Nord. Selon les premiers éléments, elles seraient décédées de déshydratation. Leurs 4 frères et sœurs, également déshydratés, ont été hospitalisés sans que leur pronostic vital ne soit engagé. Une enquête a été ouverte pour déterminer les circonstances exactes du drame. Et le corps d'un nouveau-né a été retrouvé aujourd'hui dans un sac abandonné au parc de la Bergère à Bobigny après le signalement de témoins. Une enquête pour meurtre sur mineur et recel de cadavres.

l'hypothèse d'une tragédie familiale serait privilégiée. Le Parlement a adopté de son côté une loi contre l'ultra fast fashion visant notamment Shein. Elle prévoit un malus progressif sur les vêtements vendus pouvant atteindre jusqu'à 20 euros par article d'ici 2030 et ce, dans la limite de 50% de son prix. Les recettes financeront le recyclage des textiles. Dans l'affaire de Louis, il y a 17 ans, tué lors d'un guet-apens sur un chantier à Narbonne, sa tante décrit des images innommables du lynchage, filmées selon elle sous les rires et les selfies des agresseurs. Elle indique également que la mère de l'adolescent est dans un état de sidération totale après ce drame. Et après le français, ici, près de 850 000 collégiens ont passé ce matin l'épreuve d'histoire géo et d'enseignement moral et civique du brevet, puis les sciences cet après-midi. Ils enchaîneront dès demain avec les mathématiques. Un mot de sport à présent. Léon Marchand a déclaré forfait pour la finale du 200 mètres brasse au championnat de France à Saint-Étienne en raison d'une douleur.

0: Paraguay à 22h30.
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2: Bonjour à toutes et à tous. On débute avec le premier qualifié pour les huitièmes de finale qui est connu à la Coupe du Monde de football. Le Canada, pays co-organisateur, poursuit l'aventure dans ce mondial nord-américain. Les partenaires de Jonathan David ont difficilement battu l'Afrique du Sud hier soir 1-0 avec un but de Stéphane Eustachiou en toute fin de match à la 92e minute de jeu. C'est la première fois que les deux nations étaient à ce stade de la compétition puisque ni le Canada ni l'Afrique du Sud n'étaient parvenus à sortir des poules lors des précédentes Coupes du Monde disputées. Et en huitième de finale, les Canucks affronteront le vainqueur du 16e entre le Pays-Bas et le Maroc qui se disputent la nuit prochaine à 3h du matin à Monterrey au Mexique. Les Pays-Bas ont terminé en tête de leur groupe. Les Marocains, eux, se sont classés 2e après un nul face au Brésil, puis 2 victoires face à l'Écosse et à Haïti. Pour rappel, le Maroc avait été demi-finaliste face à la France lors de la dernière Coupe du Monde au Qatar. Les deux autres 16e se disputent ce lundi. Le Brésil affronte le Japon à 19h heure française à Houston. Et puis l'Allemagne sera opposée au Paraguay à 22h30 à Foxborough, tout près du camp de base de l'équipe de France. Les Bleus, eux, qui préparent leur 16e de finale qui se disputera ce mardi face aux Suédois à 23h au MetLife Stadium de New York. Il s'agira de la 24e confrontation de l'histoire entre les deux nations. La dernière s'était soldée par une victoire française 4-2 en novembre 2020 en Ligue des Nations. En cyclisme, Romain Grégoire portera le maillot bleu-blanc-rouge sur les épaules lors du prochain Tour de France qui s'élance de Barcelone samedi. Le coureur de 23 ans de la Groupama FDJ a remporté la course en ligne messieurs hier à la Tour du Pin lors des championnats de France et parmi les autres champions nationaux remis ce week-end. Citons Félix Engelhardt d'Allemagne, Rune Heredox en Belgique, Egan Bernal en Colombie, Magnus Kort Nielsen au Danemark ou encore Quinn Simons aux États-Unis, Jonathan Milan en Italie et Wilco Kelderman aux Pays-Bas. Et puis en tennis, c'est le début du tournoi de Wimbledon ce lundi. Les internationaux de Grande-Bretagne avec les deux numéro 1 mondiaux, Yannick Sinner et Arina Sabalenka sur les courts. Très belle journée de sport.
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9: Bonjour, à Valence, dans la Drôme. La nuit dernière, un incendie criminel a fait une vingtaine de blessés. Le feu a pris vers 4h du matin dans un immeuble du quartier du Plomb. Des habitants des étages inférieurs n'ont pas eu hésité à sauter. Certains se sont blessés dans leur chute. La ville de Valence a proposé à ceux qui n'ont pas de solution de relogement de dormir à l'hôtel pendant au moins 2 nuits, le temps de faire les premières démarche d'assurance. La mort en 1979 de Robert Boulin, ancien ministre dans le gouvernement de Raymond Barre, fera l'objet d'investigation par le pôle Cold Case du tribunal judiciaire de Nanterre. Ce sont finalement trois juges qui s'emparent du dossier, a annoncé le parquet. Des perquisitions ont été menées en Île-de-France jeudi dernier à la demande du parquet européen. Une enquête est en cours pour des soupçons d'escroquerie à la TVA de type carousel, ce qui consiste à récupérer de la TVA sur des ventes fictives via un réseau d'entreprises souvent éphémères. Le préjudice est estimé à environ 13 millions d'euros. Ces perquisitions ont permis la saisie de documents et de preuves numériques ainsi qu'une voiture de luxe et environ 60 000 euros en espèces. La préfecture de Charente-Maritime a déclenché le risque maximal au Baïne, niveau 5 sur 5 sur des plages du département. La baignade est fortement déconseillée dans trois communes de l'île d'Oléron, le Grand Village Plage, Saint-Georges d'Oléron, Saint-Trojan ainsi qu'à la Tremblade et au Mat. La police allemande annonce que 5 personnes ont été tuées par balle à Stade dans le nord de l'Allemagne. Les tirs ont eu lieu dans un foyer pour jeunes. On signale également plusieurs blessés. 2 personnes ont été arrêtées, dont le principal suspect. C'est la fin de ce flash. Une bonne fin de journée à notre écoute.
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8: Bonsoir à tous. 2 jumelles de 15 mois ont été retrouvées mortes à leur domicile de Beuvrage dans le Nord. Selon les premiers éléments, elles seraient décédées de déshydratation. Leurs 4 frères et sœurs, également déshydratés, ont été hospitalisés sans que leur pronostic vital ne soit engagé. Une enquête a été ouverte pour déterminer les circonstances exactes du drame. Et le corps d'un nouveau-né a été retrouvé aujourd'hui dans un sac abandonné au parc de la Bergère à Bobigny après le signalement de témoins. Une enquête pour meurtre sur mineur et recel de

l'hypothèse d'une tragédie familiale serait privilégiée. Le Parlement a adopté de son côté une loi contre l'ultra-fast fashion visant notamment Shein. Elle prévoit un malus progressif sur les vêtements vendus pouvant atteindre jusqu'à 20 euros par article d'ici 2030 et ce, dans la limite de 50% de son prix. Les recettes financeront le recyclage des textiles. Dans l'affaire de Louise, il y a 17 ans, tuée lors d'un guet-apens sur un chantier à Narbonne, sa tante décrit des images innommables du lynchage, filmées selon elle sous les rires et les selfies des agresseurs. Elle indique également que la mère de l'adolescent est dans un état de sidération totale après ce drame. Et après le français, ici, près de 850 000 collégiens ont passé ce matin l'épreuve d'histoire géo et d'enseignement moral et civique du brevet, puis les sciences cet après-midi. Ils enchaîneront dès demain avec les mathématiques. Un mot de sport à présent. Léon Marchand a déclaré forfait pour la finale du 200 mètres brasse au championnat de France à Saint-Étienne en raison d'une douleur.

0: Paraguay à 22h30.
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2: Bonjour à toutes et à tous. On débute avec le premier qualifié pour les huitièmes de finale qui est connu à la Coupe du Monde de football. Le Canada, pays co-organisateur, poursuit l'aventure dans ce mondial nord-américain. Les partenaires de Jonathan David ont difficilement battu l'Afrique du Sud hier soir. 1-0 avec un but de Stéphane Eustachiou en toute fin de match à la 92e minute de jeu. C'est la première fois que les deux nations étaient à ce stade de la compétition puisque ni le Canada ni l'Afrique du Sud n'étaient parvenus à sortir des poules lors des précédentes Coupes du Monde disputées. Et en huitièmes de finale, les Canucks affronteront le vainqueur du 16e entre le Pays-Bas et le Maroc qui se disputent la nuit prochaine à 3h du matin à Monterrey au Mexique. Les Pays-Bas ont terminé en tête de leur groupe. Les Marocains, eux, se sont classés 2e après un nul face au Brésil, puis 2 victoires face à l'Écosse et à Haïti. Pour rappel, le Maroc avait été demi-finaliste face à la France lors de la dernière Coupe du Monde au Qatar. Les deux autres 16e se disputent ce lundi. Le Brésil affronte le Japon à 19h heure française à Houston. Et puis l'Allemagne sera opposée au Paraguay à 22h30 à Foxborough, tout près du camp de base de l'équipe de France. Les Bleus, eux, qui préparent leur 16e de finale qui se disputera ce mardi face aux Suédois à 23h au MetLife Stadium de New York. Il s'agira de la 24e confrontation de l'histoire entre les deux nations. La dernière s'était soldée par une victoire française 4-2 en novembre 2020 en Ligue des Nations. En cyclisme, Romain Grégoire portera le maillot bleu-blanc-rouge sur les épaules lors du prochain Tour de France qui s'élance de Barcelone samedi. Le coureur de 23 ans de la Groupama FDJ a remporté la course en ligne messieurs hier à la Tour du Pin lors des championnats de France et parmi les autres champions nationaux remis ce week-end. Citons Félix Engelhardt d'Allemagne, Rune Heredox en Belgique, Egan Bernal en Colombie, Magnus Kort Nielsen au Danemark ou encore Quinn Simons aux États-Unis, Jonathan Milan en Italie et Wilco Kelderman aux Pays-Bas. Et puis en tennis, c'est le début du tournoi de Wimbledon ce lundi. Les internationaux de Grande-Bretagne avec les deux numéro 1 mondiaux, Yannick Sinner et Arina Sabalenka sur les courts. Très belle journée de sport.
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9: Bonjour, à Valence, dans la Drôme. La nuit dernière, un incendie criminel a fait une vingtaine de blessés. Le feu a pris vers 4h du matin dans un immeuble du quartier du Plomb. Des habitants des étages inférieurs n'ont pas eu hésité à sauter. Certains se sont blessés dans leur chute. La ville de Valence a proposé à ceux qui n'ont pas de solution de relogement de dormir à l'hôtel pendant au moins 2 nuits, le temps de faire les premières démarches. démarche d'assurance. La mort en 1979 de Robert Boulin, ancien ministre dans le gouvernement de Raymond Barre, fera l'objet d'investigations par le pôle Cold Case du tribunal judiciaire de Nanterre. Ce sont finalement trois juges qui s'emparent du dossier, a annoncé le parquet. Des perquisitions ont été menées en Île-de-France jeudi dernier à la demande du parquet européen. Une enquête est en cours pour des soupçons d'escroquerie à la TVA de type carrousel, ce qui consiste à récupérer de la TVA sur des ventes fictives via un réseau d'entreprises souvent éphémères. Le préjudice est estimé à environ 13 millions d'euros. Ces perquisitions ont permis la saisie de documents et de preuves numériques ainsi qu'une voiture de luxe et environ 60 000 euros en espèces. La préfecture de Charente-Maritime a déclenché le risque maximal au Bain niveau 5 sur 5 sur des plages du département. La baignade est fortement déconseillée dans trois communes de l'île d'Oléron, le Grand Village Plage, Saint-Georges d'Oléron, Saint-Trojan ainsi qu'à la Tremblade et au Mat. La police allemande annonce que 5 personnes ont été tuées par balle à Stade dans le nord de l'Allemagne. Les tirs ont eu lieu dans un foyer pour jeunes. On signale également plusieurs blessés. 2 personnes ont été arrêtées, dont le principal suspect. C'est la fin de ce flash. Une bonne fin de journée à notre écoute.
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éléments, elle serait décédée de déshydratation. Leurs quatre frères et sœurs, également déshydratés, ont été hospitalisés sans que leur pronostic vital ne soit engagé. Une enquête a été ouverte pour déterminer les circonstances exactes du drame. Et le corps d'un nouveau-né a été retrouvé aujourd'hui dans un sac abandonné au parc de la Bergère à Bobigny après le signalement de témoins. Une enquête pour meurtre sur mineur et recel de cas.

et l'hypothèse d'une tragédie familiale serait privilégiée. Le Parlement a adopté de son côté une loi contre l'ultra-fast fashion visant notamment Shein. Elle prévoit un malus progressif sur les vêtements vendus pouvant atteindre jusqu'à 20 euros par article d'ici 2030 et ce, dans la limite de 50% de son prix. Les recettes financeront le recyclage des textiles. Dans l'affaire de Louise, il y a 17 ans, tuée lors d'un guet-apens sur un chantier à Narbonne, sa tante décrit des images innommables du lynchage, filmées selon elle sous les rires et les selfies des agresseurs. Elle indique également que la mère de l'adolescent est dans un état de sidération totale après ce drame. Et après le français, ici, près de 850 000 collégiens ont passé ce matin l'épreuve d'histoire géo et d'enseignement moral et civique du brevet, puis les

0: Garagouët à 22h30.
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2: Bonjour à toutes et à tous. On débute avec le premier qualifié pour les huitièmes de finale qui est connu à la Coupe du Monde de Football. Le Canada, pays co-organisateur, poursuit l'aventure dans ce mondial nord-américain. Les partenaires de Jonathan David ont difficilement battu l'Afrique du Sud hier soir. 1-0 avec un but de Stéphane Eustachiou en toute fin de match à la 92e minute de jeu. C'est la première fois que les deux nations étaient à ce stade de la compétition puisque ni le Canada ni l'Afrique du Sud n'étaient parvenus à sortir des poules lors des précédentes Coupes du Monde disputées. Et en huitièmes de finale, les Canucks affronteront le vainqueur du 16e entre le Pays-Bas et le Maroc qui se dispute la nuit prochaine à 3h du matin à Monterrey au Mexique. Les Pays-Bas ont terminé en tête de leur groupe. Les Marocains, eux, se sont classés 2e après un nul face au Brésil, puis 2 victoires face à l'Écosse et à Haïti. Pour rappel, le Maroc avait été demi-finaliste face à la France lors de la dernière Coupe du Monde au Qatar. Les deux autres 16e se disputent ce lundi. Le Brésil affronte le Japon à 19h heure française à Houston. Et puis l'Allemagne sera opposée au Paraguay à 22h30 à Foxborough, tout près du camp de base de l'équipe de France. Les Bleus, eux, qui préparent leur 16e de finale qui se disputera ce mardi face aux Suédois à 23h au MetLife Stadium de New York. Il s'agira de la 24e confrontation de l'histoire entre les deux nations. La dernière s'était soldée par une victoire française 4-2 en novembre 2020 en Ligue des Nations. En cyclisme, Romain Grégoire portera le maillot bleu-blanc-rouge sur les épaules lors du prochain Tour de France qui s'élance de Barcelone samedi. Le coureur de 23 ans de la Groupama FDJ a remporté la course en ligne messieurs hier à la Tour du Pin lors des championnats de France et parmi les autres champions nationaux remis ce week-end. Citons Félix Engelhardt d'Allemagne, Rune Heredox en Belgique, Egan Bernal en Colombie, Magnus Kort Nielsen au Danemark ou encore Quinn Simons aux États-Unis, Jonathan Milan en Italie et Wilco Kelderman aux Pays-Bas. Et puis en tennis, c'est le début du tournoi de Wimbledon ce lundi. Les internationaux de Grande-Bretagne avec les deux numéro 1 mondiaux, Yannick Sinner et Arina Sabalenka sur les courts. Très belle journée de sport.
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8: Bonjour, à Valence, dans la Drôme, la nuit dernière, un incendie criminel a fait une vingtaine de blessés. Le feu a pris vers 4h du matin dans un immeuble du quartier du Plomb. Des habitants des étages inférieurs n'ont pas eu hésité à sauter. Certains se sont blessés dans leur chute. La ville de Valence a proposé à ceux qui n'ont pas de solution de relogement de dormir à l'hôtel pendant au moins 2 nuits, le temps de faire les premières démarches d'assurance. La mort en 1979 de Robert Boulin, ancien ministre dans le gouvernement de Raymond Barre, fera l'objet d'investigations par le Paul Cold Case du tribunal tribunal judiciaire de Nanterre. Ce sont finalement trois juges qui s'emparent du dossier, a annoncé le parquet. Des perquisitions ont été menées en Île-de-France jeudi dernier à la demande du parquet européen. Une enquête est en cours pour des soupçons d'escroquerie à la TVA de type carousel, ce qui consiste à récupérer de la TVA sur des ventes fictives via un réseau d'entreprises souvent éphémères. Le préjudice est estimé à environ 13 millions d'euros. Ces perquisitions ont permis la saisie de documents et de preuves numériques ainsi qu'une voiture de luxe et environ 60 000 euros en espèces. La préfecture de Charente-Maritime a déclenché le risque maximal au Bain niveau 5 sur 5 sur des plages du département. La baignade est fortement déconseillée dans trois communes de l'île d'Oléron, le Grand Village Plage, Saint-Georges d'Oléron, Saint-Trojan ainsi qu'à la Tremblade et au Mat. La police allemande annonce que 5 personnes ont été tuées par balle à Stade dans le nord de l'Allemagne. Les tirs ont eu lieu dans un foyer pour jeunes. On signale également plusieurs blessés. 2 personnes ont été arrêtées.
5: 2 heures.
8: Le suspect. C'est la fin de ce flash. Une bonne fin de journée à notre écoute.
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9: Bonsoir à tous. Deux jumelles de 15 mois ont été retrouvées mortes à leur domicile de Beuvrage dans le Nord. Selon les premiers éléments, elles seraient décédées de déshydratation. Leurs 4 frères et sœurs, également déshydratés, ont été hospitalisés sans que leur pronostic vital ne soit engagé. Une enquête a été ouverte pour déterminer les circonstances exactes du drame. Et le corps d'un nouveau-né a été retrouvé aujourd'hui dans un sac abandonné au parc de la Bergère à Bobigny après le signalement de témoins. Une enquête pour meurtre sur mineur et recel de

et l'hypothèse d'une tragédie familiale serait privilégiée. Le Parlement a adopté de son côté une loi contre l'ultra fast fashion visant notamment Shein. Elle prévoit un malus progressif sur les vêtements vendus pouvant atteindre jusqu'à 20 euros par article d'ici 2030 et ce, dans la limite de 50% de son prix. Les recettes financeront le recyclage des textiles. Dans l'affaire de Louis, il y a 17 ans, tué lors d'un guet-apens sur un chantier à Narbonne, sa tante décrit des images innommables du lynchage, filmées selon elle sous les rires et les selfies des agresseurs. Elle indique également que la mère de l'adolescent est dans un état de sidération totale après ce drame. Et après le français, ici, près de 850 000 collégiens ont passé ce matin l'épreuve d'histoire géo et d'enseignement moral et civique du brevet.